J'étais dans une université, donc Texas A&M University, où il y a à peu près 50 000 étudiants. Donc j'avais redécouvert un petit peu la foi. Et voilà, pendant ce voyage au Mexique, donc en priant le chapelet devant cette belle image Notre-Dame de Guadeloupe, je reçois cet appel dans mon cœur, un appel maternel, un appel marial. Voilà, Marie qui dit, voilà, Florian, je veux que tu sois prêtre, hein, avec à la fois la douceur de notre mère, hein, et l'autorité de la Reine du Ciel. Voilà, beaucoup de joie, hein, dans cet appel. Et voilà, et ensuite, il fallait, après, c'était, quand on est appelé comme ça, c'est facile de dire oui, mais ensuite, le oui, il faut le dire tous les jours, hein, c'est là que ça devient difficile. Voilà, et alors, je travaillais donc, après mes études au Texas, je travaillais dans une entreprise américaine, à Houston, voilà. Et là-bas, comme je savais que le Seigneur m'appelait pour devenir prêtre, je ne savais pas trop dans quelle réalité, quel pays. Donc j'essayais d'aller à la messe tous les jours. Et aux États-Unis, il y a 1 heure de pause, hein, pendant entre le, voilà, pour aller pour le repas. Et alors, à midi, tout le monde s'arrête. Et à midi 5, dans toutes les églises catholiques, vous avez une messe. Hein, comme ça, tous les gens qui veulent voir la messe entre midi et 2, enfin midi et 1, peuvent la voir. Je me souviens toujours voilà, donc des messes assez brèves pour pouvoir ensuite, après la messe, prendre un sandwich et reprendre le travail à 1 heure. Il y avait une dame, Katie, qui était ici l'année dernière, qui avait demandé à son curé d'installer l'adoration eucharistique perpétuelle. Alors son curé lui a dit, bon, tu sais, l'adoration, c'est très bien, l'adoration perpétuelle, c'est très bien, mais tout ça, c'est pas pour nous, on a d'autres priorités pastorales plus importantes, et je ne souhaite pas faire venir un prêtre pour mettre en place l'adoration perpétuelle. Alors elle a dit, mais est-ce qu'au moins vous me permettez, eh bien, d'en parler? Et de vous proposer dans quelques mois une grille avec toutes les personnes qui seraient susceptibles de participer à cette adoration perpétuelle. Le prêtre a dit, bah, si tu veux, vas-y. Et alors, je dis toujours ça en plaisantant, au bout d'une année, à la fin de chaque messe, elle allait tous les jours à la messe, elle allait rencontrer au moins une personne pour lui parler de l'amour de Jésus au Saint-Sacrement et pour inviter des paroissiens à rentrer dans cette grande chaîne d'adoration et d'intercession devant le Saint-Sacrement. Au bout de une année et demie, elle retourne voir son prêtre en disant, ben voilà mon père, j'ai trouvé, j'ai deux adorateurs pour toutes les heures du jour et de la nuit. Vous voyez, elle a fait ça toute seule. Et le prêtre, bon, qui était apparemment un peu pressé à ce moment-là, qui lui a dit, écoute, ça m'intéresse toujours pas ton adoration. Et alors, avec le culot des bons laïcs américains, elle a dit, écoutez mon père, si vous ne nous donnez pas un lieu pour l'adoration perpétuelle, tous ces gens ne mettront plus à la quête, voilà, ne donneront plus à la quête. Et alors le lendemain ou surlendemain, il y avait une belle chapelle d'adoration perpétuelle. Voilà, il faut savoir parler à vos prêtres, hein, chacun son langage. Voilà. Alors et donc entre-temps, hein, voilà, elle m'avait rencontré, donc elle était venue me voir pour me demander si je voulais pas l'adoration, si je voulais pas participer à cette grande chaîne de prières. Hein, et c'est là où j'ai commencé à découvrir, voilà, ce que pouvait être l'adoration eucharistique perpétuelle. Et alors, puisque je me déplaçais souvent dans Houston, souvent je partais très tôt le matin et je revenais souvent tard, donc ça me permettait de visiter des églises à toutes les moments, hein, à tous les moments du jour ou de la nuit, et de voir toujours deux, trois adorateurs devant le Saint-Sacrement. Et j'ai vraiment, bon, j'ai beaucoup reçu. Le Seigneur m'a beaucoup donné par ces temps de prière et d'adoration. Je me souviens toujours de ce Texan, hein, qui me disait, en sortant de son heure d'adoration, chaque paroissien est invité à prendre 1 heure, donc chacun a son heure, hein, où on vient fidèlement, non pas comme une piété personnelle, hein, mais comme une prière aux dimensions du monde. On vient intercéder pour l'Église, en Église. Hein, je parlerai de ça un petit peu plus tard. Il disait, voilà, pour moi, l'adoration perpétuelle dans une paroisse, c'est comme un grand bateau de croisière, comme être sur un grand bateau de croisière. Alors je lui demande de s'expliquer un peu, et il m'explique, voilà, si vous êtes sur un bateau de croisière, que ce soit le jour ou la nuit, vous avez toujours vous ressentez
le bruit hein, du moteur, le vrombissement du moteur qui propulse véritablement le bateau de l'avant. Et il disait, voilà, par l'adoration perpétuelle, que ce soit le jour ou la nuit, il y a toujours quelqu'un devant le moteur spirituel de la paroisse, qui est le cœur de Jésus, hein, qui est présent dans l'Eucharistie, et qui fait que, eh bien, constamment, le Seigneur déverse son amour, sa miséricorde sur les braves adorateurs, mais aussi sur la paroisse, la ville, le monde entier. Alors, c'est une belle image. On pourrait dire qu'il y a des images bibliques qui représentent, qui évoquent ceci, enfin qui présentent ceci encore mieux. Je cite toujours le moment où Moïse luttait contre les Amalécites. Hein, souvenez-vous de ce passage dans l'Ancien Testament. Et donc, lorsque Moïse élevait les bras vers Dieu, lui qui était le grand intercesseur, hein, Moïse, eh bien Dieu donnait la victoire à son peuple contre les ennemis. Et comme il ne pouvait pas tout seul, sans cesse intercéder vers Dieu, hein, parce que ses bras pesés, fatigués, il va demander de l'aide à Aaron, à Hur, hein, de venir maintenir ses bras élevés. Et de cette manière-là, eh bien, Dieu donne la victoire totale au peuple d'Israël sur les Amalécites. Et de la même manière, nous, ça n'est pas une personne à droite, une personne à gauche, mais une personne avant, une personne après, dans une chaîne ininterrompue de prières et d'intercessions, où toute la paroisse est élevée, tout le cœur de la paroisse s'élève vers Jésus, vers le Seigneur des Seigneurs, le Roi des Rois, et le Seigneur qui donne la victoire à son peuple, à son Église. Et sa victoire, c'est sa miséricorde répandue dans les cœurs. C'est les cœurs qui changent, sa lumière qui illumine hein, les vies, et voilà, les enfants qui retournent vers leur Père. Alors c'est ce qu'on voit un petit peu tout au long du livre de l'Apocalypse. Hein, c'est si beau, c'est si bien présenté. On voit ce trône sur lequel il y a l'agneau. Alors l'agneau, on pense toujours à Jésus qui se donne, qui s'offre dans cette présence sacrificielle. Hein, pendant la messe, le prêtre élève l'hostie en disant « Voici l'agneau de Dieu qui enlève le péché du monde. Hein, » Cet agneau, c'est Jésus qui se donne, et pour nous, Jésus qui se donne dans l'Eucharistie. Et alors on voit qu'il y a un grand combat. Hein, dans le livre de l'Apocalypse, faut-il adorer toutes les idoles, toutes les bêtes, tous les ennemis de l'agneau, hein, comme disait Benoît XVI, qui dénonçait toutes les idéologies de la consommation, tous les vices, les idoles de la consommation aujourd'hui. Hein, il dénonçait ça à Sydney il y a quelques jours. Où faut-il donc adorer l'agneau ? En fait, le seul celui qui enlève les péchés du monde, c'est-à-dire celui qui donne le salut, hein, la paix, la joie, la vie à notre monde. Alors, et dans le livre de l'Apocalypse, donc voyez, voilà, cette lutte permanente entre les compagnons de l'agneau. Si vous avez bien remarqué, ils sont jour et nuit devant le trône de l'agneau en chantant le cantique de Moïse. Il est digne, l'agneau immolé, de recevoir l'honneur, la louange, la gloire dans une adoration incessante pour tout ce qu'il a fait pour notre salut. Hein, il est digne, l'agneau. Pourquoi adorons-nous l'agneau ? Non pas parce qu'il va nous donner beaucoup de grâce, et non pas parce qu'on va pouvoir expérimenter son amour et faire une nouvelle expérience de lui-même, mais avant tout parce qu'il en est digne. Hein, il en est digne, il est digne d'être adoré, parce que c'est notre Dieu, c'est notre Créateur, notre Sauveur, celui qui nous donne la vie. Hein, on voit ça aussi, si je me souviens bien, je crois que c'est Apocalypse 14, 6, où on voit un ange qui vole au zénith. Donc c'est le messager de Dieu qui vient nous donner le message le plus important. Le zénith, c'est le point culminant dans le ciel. Hein, et le grand message de cet ange, c'est adorer le Seigneur, hein, celui qui a fait la terre et le ciel. Hein, craignez-le, donc c'est dans le sens biblique, hein, craindre. Ce n'est pas une peur servile, mais c'est reconnaissez que c'est votre Père qui vous aime, hein, et adorez-le en esprit et en vérité. Voilà. Et donc, dans ce livre de l'Apocalypse, il y a toujours cette tension avec la femme, hein, au ciel, qui est là pour rassembler les compagnons de l'agneau, pour qu'ils puissent adorer continuellement l'agneau. Et on voit de cette adoration incessante... Alors, je saute un peu des étapes là, mais on voit bien cette participation, cette adoration au ciel et sur terre, hein, l'Église
qui adore et qui participe à l'adoration céleste, la même adoration entre...

on voit du trône de l'agneau jaillit un fleuve d'eau vive qui guérissait les nations. Voilà, c'est ça la grande grâce de l'Eucharistie. Alors quand je dis Eucharistie, hein, j'englobe vraiment tout le mystère eucharistique, avant tout la messe, hein, qui ensuite, eh bien, pour nous, on reçoit la communion, et ensuite qui est prolongée par l'adoration eucharistique. Voilà, donc c'est tout ce mystère de l'Eucharistie, c'est le mystère de l'agneau, hein, dans l'Apocalypse, et on voit que de cette adoration incessante du peuple de Dieu, de l'Église, jaillit ce fleuve d'eau vive qui coule du cœur de Jésus dans l'Eucharistie, et qui donne la vie au monde, qui sauve le monde. Hein, c'est Jésus qui fait descendre, voilà, son royaume de lumière, d'amour et de paix dans les cœurs. Hein, donc c'est ça la grâce de l'adoration perpétuelle, c'est l'Épouse, l'Église, nous tous, qui allons jour et nuit nous mettre à genoux devant l'Époux, c'est Jésus, en lui disant, ben voilà, on a fait tout ce qu'on a pu, hein, et maintenant, Seigneur, toi seul, eh bien, tu peux changer nos cœurs, nos vies, notre monde. C'est, comme disait le Père Aymar, lorsque nous venons devant le Saint-Sacrement, nous faisons travailler Jésus, hein, nous faisons travailler Jésus en le touchant par notre foi. Notre foi délie la puissance de Dieu qui est sa miséricorde, et par notre foi, nous touchons le cœur de Jésus qui touche le cœur de Dieu. Dieu touche tous les cœurs de l'humanité chaque fois qu'on s'approche, hein, de ce cœur qui est présent dans l'Eucharistie. Alors pourquoi notre adoration doit être permanente, perpétuelle, continue, hein, chacun utilise les mots qu'il veut, parce qu'en fait, Jésus, qui est l'agneau de Dieu, est sans cesse en intercession, il intercède sans cesse auprès du Père. Il est sans cesse en prière, en adoration de Dieu, hein, il adore le Père sans cesse, et il intercède pour nous. Et puisque Jésus est la tête du corps du Christ, eh bien nous sommes ses membres, et donc nous sommes invités, nous les membres du corps du Christ, à faire ce que fait la tête, c'est-à-dire d'être sans cesse en adoration devant le Père, et en priant pour l'humanité. Voilà. Le Monseigneur Brincard, hein, disait il y a 2 ans, voilà, dans le tabernacle, Jésus est présent dans sa grande adoration du Père à laquelle il veut nous associer. Jésus laisse sa grande adoration à son Église. L'adoration, c'est offrir ce qu'on a de meilleur au Père, c'est se remettre à Jésus et avec Jésus au Père. Voilà. Alors chaque fois que l'on va dans une paroisse pour instituer une chaîne d'adoration perpétuelle, si la paroisse est suffisamment grande, hein, ou continue, enfin comme on veut, sinon, eh bien, on invite, voilà, il faut vraiment catéchiser les paroissiens pour leur faire comprendre que c'est une adoration du Père à travers Jésus. C'est Jésus qui, au Saint-Sacrement, au tabernacle, adore sans cesse son Père, et il laisse cette adoration à son Église pour qu'on puisse s'unir à son adoration incessante du Père au ciel. Vous voyez ? Et comme l'adoration est perpétuelle, l'adoration de Jésus, eh bien notre adoration doit aussi être perpétuelle. Et notre adoration pour nous, ben, c'est dans notre paroisse, dans notre réalité de vie, hein, là où nous adorons, où nous recevons le Seigneur, où nous le louons, où nous sommes sanctifiés. Voilà. Alors, vous savez donc que ce renouveau dans l'adoration eucharistique provient de plusieurs facteurs, plusieurs éléments différents, mais c'est toujours certainement le ciel qui veut ceci, qui inspire son Église. Je pense bien sûr à Jean-Paul II qui a tellement encouragé l'Église à prendre des temps d'adoration eucharistique. Il a encouragé déjà à Séville. Non, en 1981, il a, avant Séville, c'était à Saint-Pierre de Rome, il organise l'adoration permanente à Saint-Pierre. S'il fait ça à Saint-Pierre, c'est pas pour les visiteurs de Saint-Pierre, hein, ou les pèlerins. C'est avant tout comme pour que ce soit un exemple pour toutes les paroisses au monde. En 93, Congrès international eucharistique de Québec, non, de Séville, pardon. Il a vraiment encouragé toutes les paroisses à vivre des temps d'adoration prolongés devant le Saint-Sacrement. Ensuite, il a terminé, nous savons, son pontificat avec cette belle année de l'Eucharistie, où il disait qu'un des fruits que il souhaitait cette année de l'Eucharistie pour qu'on redécouvre l'Eucharistie dans toutes ses dimensions.
la messe dignement célébrée.

adorée, hein, l'Eucharistie bien reçue, dignement reçue, et l'Eucharistie adorée de manière prolongée. Voilà. Alors Benoît XVI, dans la foulée, hein, lorsqu'il était nommé pape, il a demandé assez rapidement qu'il y ait 5 lieux d'adoration perpétuelle institués sur le diocèse de Rome, non pas pour faire joli une fois de plus, mais pour porter tout le diocèse de Rome et pour susciter une fécondité spirituelle et invisible, hein, dans le diocèse de Rome. Et ensuite, il a encouragé donc le congrès eucharistique de Québec, voilà, en disant pour la préparation du congrès, voilà combien est bienfaisante la redécouverte de l'adoration eucharistique par de nombreux chrétiens. L'humanité a grand besoin de redécouvrir ce sacrement, source de toute espérance. Remercions le Seigneur pour toutes les paroisses où, à côté de la messe, on éduque les fidèles à cette adoration. Je recommande vivement aux pasteurs de l'Église, au peuple de Dieu, la pratique de l'adoration eucharistique, qu'elle soit personnelle ou communautaire. Et juste après, dans son encyclique Sacramentum Caritatis, dans les limites du possible, surtout dans les zones les plus peuplées, il conviendra de réserver tout spécialement à l'adoration perpétuelle des églises et des chapelles. Il disait dans un Angélus, l'adoration n'est pas un luxe, mais une priorité pour l'Église. Voilà, c'est des belles phrases. L'adoration n'est pas un luxe, hein, mais une priorité pour l'Église. Il disait, voilà, Jean-Paul II qui disait, voilà, l'adoration est d'une valeur inestimable dans la vie de l'Église. Alors j'insiste juste quelques instants sur cette phrase de Jean-Paul II. Hein, l'adoration est d'une valeur inestimable. On ne peut pas estimer la valeur, la grâce de l'adoration eucharistique. Mais vous avez vu que ce n'est pas dans sa propre vie personnelle et intérieure, mais c'est dans la vie de toute l'Église. Et je crois qu'aujourd'hui, il y a un renouveau de l'adoration eucharistique en France. On peut le constater partout, aussi grâce à l'immense apport de toutes les communautés nouvelles en France. Et je pense bien sûr à la communauté de l'Emmanuel qui a tant fait pour promouvoir l'adoration eucharistique et qui en parle de tant de manières différentes, surtout pendant toutes ces sessions ici à Paray-le-Monial. Mais ce qui est important, voilà, le grand défi, c'est de véritablement enlever de l'adoration toute la dimension de piété personnelle, de dévotion personnelle. Je veux dire par là, dans le sens un peu négatif, vous savez, où on va aller voir son petit Jésus à soi, on va faire sa petite prière privée. De même qu'on va allumer une bougie devant Sainte Rita, j'ai rien contre Sainte Rita, qu'on va, eh bien ensuite on va voir son petit Jésus dans le Saint-Sacrement, on va lui dire qu'on l'aime, il nous aime, et puis ensuite on va passer à une autre dévotion les unes après les autres, et on voit bien que si on fait ceci, on n'est pas du tout rentré dans ce qu'est l'adoration eucharistique. L'adoration eucharistique, ce n'est pas un saint que l'on rencontre, c'est le saint par excellence, c'est-à-dire Jésus-Christ. Et lorsque l'on est uni au Christ dans l'Eucharistie, on est uni au corps du Christ et notre prière, eh bien, revêt une dimension ecclésiale. Voilà. Jean-Paul II, dans plusieurs enseignements, il disait toujours que l'adoration eucharistique est un service au est une prière aux dimensions du monde. Prière aux dimensions du monde, et il disait aussi un service éminent pour l'humanité. Et je cite juste une de ses références qui est, qu'il avait donné, donc c'est un très beau texte qu'il a donné qu'il a envoyé à Monseigneur Oussio pour célébrer le 750e anniversaire de la fête Dieu, diocèse en Belgique, diocèse de Liège. Voilà, il disait la proximité avec le Christ dans le silence de la contemplation n'éloigne pas de nos contemporains, mais au contraire, elle nous rend attentifs et ouverts aux joies et aux détresses des hommes. Elle élargit le cœur aux dimensions du monde. Cette adoration eucharistique élargit notre cœur aux dimensions du monde. Elle nous rend solidaires de nos frères en humanité, particulièrement des plus petits, qui sont les bien-aimés du Seigneur. Par l'adoration, je cite encore Jean-Paul II, le chrétien contribue mystérieusement à la transformation radicale du monde
et à la germination de l'Évangile, toute personne qui prie le Sauveur entraîne à sa suite le monde entier, l'élève à Dieu. Ceux qui se tiennent devant le Seigneur remplissent donc un service éminent. Ils présentent au Christ tous ceux qui ne le connaissent pas ou sont loin de lui. Ils veillent devant lui en leur nom. Hein ? Un service éminent, parce que chaque fois qu'on vient prier devant le Saint-Sacrement, on est là à la place d'eux, au nom d'eux, hein, celui qui a le plus besoin de la miséricorde divine, et Dieu donne la grâce à cette personne de revenir hein, vers son Père. Voilà. En fait, c'est pour ceci que ce n'est pas du tout une piété personnelle, sa petite prière à soi, mais c'est une prière ecclésiale, en Église, pour l'Église. Hein. Et là, on est vraiment au cœur de notre adoration eucharistique. De toute façon, l'Eucharistie, c'est le mystère de l'Église. L'Eucharistie fait l'Église. Et donc, chaque fois que l'on s'approche de l'Eucharistie, que ce soit à la messe, dans la communion, dans l'adoration, eh bien, c'est l'Église. Nous sommes plus proches, enfin, nous sommes davantage dans membres vivants de l'Église. Alors, c'est pour ceci que, voilà, il y a tout un travail de catéchèse très important, hein, pour bien expliquer aux paroissiens que l'adoration, c'est pas aller voir son petit Jésus à soi qui nous aime beaucoup et que l'on aime de tout son cœur, mais on vient prier au nom de l'Église, pour l'Église, on représente ceux qui ont le plus besoin de la miséricorde divine, hein, et voilà, on rend un service éminent pour l'humanité, service éminent pour l'humanité, c'est les termes de Jean-Paul II. Alors, j'aime beaucoup aussi Benoît XVI, lui aussi, il a nombreuses catéchèses sur l'adoration eucharistique, et il nous dit, voilà, l'Eucharistie, évidemment, on ne peut pas la séparer de la messe, elle nous dit, l'Eucharistie prolonge, c'est une chose, mais c'est pas simplement prolonge la grâce de la messe, c'est intensifie la grâce de la messe. C'est très intéressant, évidemment, tout le mystère de la grâce, enfin, toute la grâce est donnée en surabondance pendant la messe, mais ensuite, toute cette grâce que l'on a reçue pendant la messe, qui est le mémorial de la passion du Christ, tout ce que le Christ a fait il y a 2000 ans, en fait même de son incarnation jusqu'à son ascension, avec évidemment au cœur sa passion, tout ceci est rendu présent, efficace, hein, pour chacun d'entre nous. Et donc, eh bien, tout ce mystère de la messe est comme intensifié, hein, c'est Benoît XVI, à travers la grâce de l'adoration. Je me souviens d'une paroissienne en Bretagne qui disait « Tout va si vite à la messe, pour moi l'adoration c'est comme un arrêt sur image ». Voilà, j'aimais beaucoup. C'est-à-dire que ça va tellement vite, c'est vrai, il y a tout le mystère de l'incarnation, de la vie de Jésus, toute la rédemption qui est présentée à la messe. L'adoration nous permet de nous poser hein, et de contempler davantage l'un ou l'autre des mystères qui nous est donné à la messe. Donc c'est pour ça que ça va non seulement prolonger la messe, préparer la prochaine messe, hein, mais en même temps nous permet de vivre de manière plus intense, plus profonde, eh bien, tout ce que l'on a reçu à la messe. Moi, je suis toujours étonné de voir la différence entre lorsqu'on prépare des enfants à la première communion et bien de voir lorsqu'ils ont pris un temps d'adoration avant de recevoir la communion, comment ils vont recevoir Jésus avec tellement plus de ferveur, de foi et d'amour hein, lorsqu'ils ont pu contempler, même quelques minutes, Jésus présent dans l'Eucharistie. Ça change tout pour eux hein, et de même, ça change tout pour nous. C'était Benoît XVI qui disait hein, quelle est la parce que souvent on dit que il y a beaucoup d'objections à l'adoration et il y en a une qui dit que par l'adoration on risque de chosifier l'Eucharistie, faire de l'Eucharistie de Jésus une chose qui est là dans un lieu bien particulier. On va voir son petit Jésus et dès qu'on a quitté la chapelle, Jésus il est plus là. Hein, donc ça c'est un peu l'objection, une des objections classiques. Et Benoît XVI répond à ça très bien. Alors bien sûr, j'ai perdu la référence au moment où je vous dis ça. Mais enfin bon, pour essayer de paraphraser hein, ce qu'il nous dit, il nous dit que c'est plutôt le contraire parce que... attendez, est-ce que... Bon, je retrouverai exactement sa phrase. Mais enfin, ce qu'il nous dit, c'est que le pain que l'on reçoit, que l'on mange à chaque repas, au petit déjeuner, là, hein, le matin... Eh bien, c'est une chose. Hein. On ne peut pas adorer une chose. Mais le pain vivant qui descend du ciel,
eh bien, c'est du pain, certes, mais vivant, c'est le corps du Christ. Mais le fait d'adorer ce pain vivant descendu du ciel, l'hostie, eh bien, nous permet de ne pas le confondre avec une simple nourriture que l'on reçoit à chaque repas, hein, qui exprime souvent notre communion les uns avec les autres. C'est vrai, lorsqu'on partage un bon repas, on exprime notre communion en partageant la même nourriture. Mais ici, en plus de cette dimension de la communion, eh bien, c'est aussi communion horizontale. Il y a aussi la communion verticale avec Dieu, hein. On adore Jésus, personne divine, et qui nous permet de le recevoir d'une manière tout autre, toute différente. Voilà. Alors, Voilà. Donc, je disais, hein, donc demain, on verra davantage le côté pratique, comment mettre en place l'adoration. Et comment encourager les paroissiens à adorer une heure par semaine, pourquoi une heure par semaine, tout ça, ça sera côté pratique qui sera vu demain. J'aimerais juste souligner, voilà, encore pendant 5 ou 10 minutes, là, quelques grâces bien particulières que l'on remarque, hein, qui sont en fait souvent des témoignages de curés qui vont dire ce que l'adoration eucharistique perpétuelle a pu apporter à leur paroisse. Alors, beaucoup de grâce de moteur spirituel de la paroisse. Hein, voilà, chaque fois que l'on... l'Eucharistie est le moteur de notre paroisse. Et nous devons toucher Jésus par... nous toucher Jésus par notre foi pour que le Seigneur déverse son amour, sa miséricorde. L'adoration eucharistique est véritablement, ce sont des foyers de prière. Un des prêtres disait, le Seigneur a toujours exaucé les prières des adorateurs et il continue de le faire. La chapelle d'adoration est devenue un vrai foyer de prière depuis déjà plusieurs années. Notre communauté chrétienne est comblée. Je crois que l'adoration perpétuelle eucharistique est le plus noble et pourtant le plus facile accomplissement de ma vie de prêtre. Hein. Voilà, il continue. Alors, ces lieux d'adoration, ces chapelles d'adoration, de prière, sont des écoles de fidélité. Voilà. C'est important, lorsqu'on va dans une paroisse, on invite vraiment les paroissiens à choisir une heure et à passer chaque semaine cette heure devant le Seigneur au Saint-Sacrement. De cette manière-là, on ne va pas, comme je disais, adorer lorsqu'on le sent, lorsqu'on a un petit peu de temps libre, mais on le fait en église. Hein, c'est comme on a on va rendre un service à l'Église en venant adorer à une heure bien précise. Et puis, ça va nous aider à ne pas nous décourager et à dépasser ce qu'on pourrait dire une adoration un peu sentimentale et affective. Très souvent, l'adorateur qui commence à adorer va être touché, va faire une expérience de l'amour du Christ, de sa miséricorde, de sa paix. Et donc, ce qui se passe... habituellement, c'est que l'adorateur va vouloir venir de nouveau adorer le Seigneur parce qu'il ressent l'amour du Seigneur. Et donc le risque de cette attitude-là, de cette démarche-là, c'est toujours pareil, c'est-à-dire qu'au lieu d'aller adorer Jésus-Christ pour lui-même, on va aller prier devant le Saint-Sacrement parce qu'on s'y sent bien, parce que c'est un lieu de paix, parce qu'on reçoit beaucoup de grâce. Mais voyez, on change complètement, on n'est plus du tout dans une adoration de Dieu, on n'y va pas du tout pour Dieu lui-même, mais on y va pour ce qu'on va recevoir. Donc c'est pour ça que le Seigneur va toujours, dans sa pédagogie divine, purifier notre adoration, enlever toute cette dimension de grâce sensible, et donc au bout d'un certain moment, l'adoration risque de devenir beaucoup plus aride, beaucoup plus difficile. On est déstabilisé, on avait l'habitude de ressentir cette chaleur. Et puis à un moment, on ne ressent plus rien, l'adoration devient longue, voire même pénible. Mais en fait, c'est à ce moment-là où le Seigneur vient purifier notre désir et notre adoration pour qu'on vienne l'adorer en esprit et en vérité. Hein ? Quand des paroissiens, des adorateurs me disent « Mais moi, je ne ressens rien à l'adoration », je lui dis « Mais est-ce que tu vas adorer pour toi ou pour Jésus ? Hein ? Est-ce qu'on adore pour soi, pour ce qu'on va ressentir, pour ressentir beaucoup ? Ou est-ce qu'on offre une heure à Jésus pour lui-même ? Et qu'on ressente beaucoup, tant mieux. Qu'on ressente rien, c'est encore mieux, parce qu'au moins, c'est vraiment un acte de foi beaucoup plus pur, parce qu'on n'a rien ressenti
dans notre propre voilà, sentimentalement, mais on a offert véritablement une heure de prière. Hein, donc, vous voyez, ça, c'est déjà, je dis, donc ces chaînes d'adoration sont des écoles de fidélité à la prière, parce qu'à travers cet engagement d'une heure par semaine, on apprend à se fidéliser dans l'adoration, et quel que soit notre l'état spirituel, que l'on ait envie d'adorer, qu'on se sente bien, qu'il fasse beau, pas beau, on va adorer le Saint-Sacrement. Et c'est seulement comme ça qu'on peut véritablement grandir dans un chemin de fidélité avec le Seigneur et qu'on peut adorer mieux, enfin plus en esprit, en vérité. Hein, comme Jésus qui dit à la Samaritaine, le Père cherche des adorateurs qui adorent en esprit et en vérité. Alors bien sûr, ces lieux d'adoration perpétuelle, hein, c'est des lieux où on expérimente quand même la tendresse de Dieu et où on va se laisser évangéliser. Voilà, on va se laisser toucher par Jésus. Hein, demain, pendant l'enseignement d'Emar, j'insisterai sur ce point, sur le fait que l'adoration consiste pas tant à aimer Jésus de tout son cœur, mais surtout à se laisser aimer par Jésus avec nos propres fragilités, nos propres failles, nos propres faiblesses. Hein, et c'est beaucoup plus exigeant de se laisser aimer, de se laisser évangéliser, de se laisser regarder tel que nous sommes, plutôt que nous d'aimer de notre côté. Hein. Et donc, par l'adoration, Jésus nous transforme, Jésus nous guérit, Jésus nous sanctifie, Jésus nous prend et nous conduit vers son Père. Et donc, dans l'adoration, on va apprendre eh bien, à lâcher prise et à laisser le Seigneur prendre notre vie et nous conduire là où il souhaite nous conduire. Hein. Voilà. C'était Jean-Paul II qui disait dans Ecclesia De Eucharistia, « Il est bon de s'entretenir avec lui et pencher sur sa poitrine, comme le disciple bien-aimé, d'être touché par l'amour infini de son cœur. Voilà. » Alors, d'autres grâces. Donc, j'ai parlé un peu le lien entre la messe et l'adoration. Hier, on vous a parlé rapidement, Monseigneur Quatennens vous a parlé de cette lettre du cardinal Houmesch qui encourageait eh bien, que dans tous les diocèses, il y ait des lieux d'adoration eucharistique perpétuels pour prier pour l'Église, la sanctification de l'Église, et surtout la sanctification du clergé, et pour prier pour les prêtres. Hein, vous voyez, donc c'est vraiment une mission d'Église. Une fois de plus, on ne va pas adorer pour soi, parce qu'on ne se sent pas très bien, ou parce qu'on a quelques intentions à offrir à Jésus, mais on adore pour l'Église, parce que l'Église en a besoin. Il y a des gens qui en ont besoin au moment où on va adorer. En tant que curé de Sanary, beaucoup de personnes témoignent eh bien, que lorsqu'ils ont quelque chose de difficile à faire ou lorsqu'ils subissent, je pense par exemple à une personne qui va être opérée ce soir à Sanary, et voilà, ou eh bien qui me disent, voilà, lorsqu'on est tout seul, dans la joie, dans la difficulté, on va s'unir à la personne qui actuellement est devant le Saint-Sacrement au nom de toute la paroisse. Voyez. Donc il y a toujours une personne qui est là pour présenter au Seigneur toutes les grâces, toutes les intentions, les demandes de tous les autres paroissiens sur la paroisse. Voilà. Alors, l'adoration eucharistique, c'est aussi, c'est sûr, une grande grâce pour tous ceux qui, pour des raisons différentes, ne peuvent pas recevoir la communion. Hein. Je pense à tous les divorcés remariés. Et comme disait Jean-Paul II si bien dans plusieurs textes, eh bien, il disait que l'adoration eucharistique est véritablement une communion spirituelle. Hein, c'est-à-dire que recevoir Jésus, vous comprenez bien que ce n'est pas le fait de mâcher l'hostie. Hein. Alors bien sûr, Jésus nous demande de le recevoir dans la communion. Hein, c'est quand même l'achèvement de la grâce eucharistique. On le reçoit en nous, il vient s'unir à nous. Mais ce qu'il faut comprendre, c'est que c'est avant tout notre foi qui nous permet de communier avec Jésus-Christ. Et je suis convaincu, je le vois, mais c'est tellement clair pour moi, enfin en tout cas dans la paroisse de Sanary, qu'un divorcé remarié qui, par obéissance à l'Église, choisit de ne pas communier, mais qui s'approche de l'Eucharistie avec une soif et un désir de recevoir Jésus, et avec une foi bouleversante, mais reçoit 10 fois, 100 fois plus de grâce que le brave paroissien qui reçoit tous les dimanches la communion sans trop savoir ce que c'est ou sans trop se convertir. Hein. Donc c'est vraiment la foi qui nous permet de recevoir l'Eucharistie.
Voilà. Donc, et l'Eucharistie, l'adoration éduque notre foi, renforce notre foi, hein, soutient notre foi. Alors, il y a aussi un lien très fort entre le sacrement de l'Eucharistie et de la confession. Et plus on se retrouve devant le Saint-Sacrement, plus le Seigneur eh bien, nous illumine par sa propre lumière et va nous aider à préciser certainement bien, enfin, notre, bah, toutes les ombres. Enfin, il va nous aider à découvrir toutes les ombres dans notre vie intérieure, tous nos péchés. Et donc, la grâce de l'adoration aide véritablement les paroissiens à se confesser de manière beaucoup plus fructueuse et féconde, hein, pour leur vie intérieure. Jean-Paul II disait, voilà, ce n'est pas seulement la pénitence qui conduit à l'Eucharistie, mais c'est l'Eucharistie qui mène à la pénitence. Hein, les deux sacrements qui vont ensemble et qui se... qui nous aident à vivre une plus grande union avec le Christ. Alors, c'est aussi une grâce de conversion, de vocation. Hein. Parlons quelques instants des vocations. C'était Jean-Paul II à Séville, hein, il disait « Des vocations de prêtres, de religieux et de missionnaires surgiront de cette rencontre avec le Christ dans le tabernacle. » Et Mère Teresa de Calcutta, « Ce n'est pas avant 1973, année où nous avons commencé l'heure sainte d'adoration quotidienne, que notre communauté s'est mise à croître et à fleurir. Hein, » je vous rappelle un peu son témoignage, enfin c'est le père Laborde qui fera ça mille fois mieux que moi. Vendredi matin, parce qu'il a vécu avec Mère Teresa si longtemps, mais celle-ci disait qu'au début, lorsqu'elle a commencé sa grande mission de charité auprès des plus pauvres, et bien des plus déshérités, il n'y avait pas suffisamment de vocation, hein, et trop de travail. Voilà, comme si elle demandait au Seigneur, « Mais Seigneur, tu me donnes plus de travail que ce que je peux faire, je n'ai plus de temps pour dormir la nuit, je ne peux pas répondre à toute cette souffrance. » Voilà, et c'est là où elle est inspirée, eh bien, puisqu'elle n'avait pas suffisamment de temps pour faire toutes ses activités caritatives et apostoliques, eh bien, elle a choisi, ou elle est inspirée par le Seigneur, eh bien, de perdre une heure pour la passer devant le Saint-Sacrement. Et en fait, elle témoignera que c'est à partir du moment où elle a placé cette heure d'adoration quotidienne, après la messe, bien sûr, que le Seigneur a donné à sa communauté non seulement les vocations nécessaires pour répondre à toute la pauvreté de Calcutta, mais en plus combien de communautés religieuses, de villes ont pu accueillir donc les missionnaires de la charité. Hein, et donc Mère Teresa de Calcutta témoigne si bien dans ses lettres que non seulement l'adoration eucharistique lui a donné, grâce à cette adoration, le Seigneur a suscité des vocations, mais qu'en plus... Eh bien, grâce à cette adoration eucharistique, attendez, je cherche la référence. Voilà, je vais vous dire exactement les phrases de Mère Teresa, ce sera plus simple. Chaque jour, nous exposons le Saint-Sacrement et nous nous sommes aperçus d'un changement dans notre vie. Nous avons ressenti un amour plus profond pour le Christ à travers le masque affligeant des pauvres. Nous avons pu mieux nous connaître et mieux connaître le pauvre comme témoignage concret de Dieu. Depuis que nous avons commencé cette adoration du Saint-Sacrement, nous n'avons pas diminué notre travail, nous y consacrons autant de temps qu'auparavant, mais avec plus de compréhension. Les gens nous acceptent mieux, ils ont faim de Dieu, ils n'ont plus besoin de nous, mais de Jésus. Hein ? Donc plus on est débordé, moins on arrive à faire son travail et tout ce que le Seigneur nous demande, plus on a besoin d'aller prier devant le Saint-Sacrement. Hein, c'est le paradoxe, hein, de Dieu. Voilà, moins on a de temps pour agir, plus on a besoin de passer du temps devant le Saint-Sacrement, hein, pour que ce soit véritablement l'œuvre de Dieu et non pas notre œuvre. Hein, et véritablement, pardon, l'adoration nous apprend eh bien, à faire la volonté de Dieu et non pas notre volonté pour Dieu. Hein, combien de fois des paroissiens, je vois, se dispersent dans quantité d'activités, d'apostolat, qui sont souvent leur propre volonté qu'ils font pour le Seigneur, mais ça n'est pas du tout la volonté de Dieu, hein, ce que le Seigneur leur demande. Donc en venant déposer tout ça devant le Saint-Sacrement, eh bien Jésus nous montre voilà, ce qu'il attend de nous, et il nous en donne la grâce et la force. Voilà. Alors je termine juste avec... cette phrase avec Sainte Faustine,
Voilà, qui nous parle de la grâce de la paix dans le monde. Hein, elle disait, voilà, dans son petit journal, « L'humanité ne trouvera pas la paix tant qu'elle ne se tournera pas avec confiance vers ma miséricorde. » Vous voyez, pas de paix dans les cœurs, dans les familles, dans les paroisses, dans les villes, dans le monde entier, tant que l'humanité ne se tournera pas vers la miséricorde. Et ensuite, Jésus lui dit, voilà, le trône de la miséricorde, c'est le tabernacle. Hein? Donc, pas de paix tant qu'on ne se tournera pas davantage vers la miséricorde. Et cette miséricorde, le trône de la miséricorde, c'est le tabernacle. Hein? Donc, nous pouvons véritablement dire qu'il n'y aura pas de paix dans nos paroisses, dans nos familles, dans nos vies, dans nos cœurs, dans notre monde, tant qu'on ne se tournera pas davantage vers le tabernacle, qui est véritablement le trône de la miséricorde parmi nous. Voilà. Alors, on pourrait continuer. Hein? Moi, je vous invite, vous avez sur ce petit tract qu'on vous a distribué les références d'un site voilà, qu'on a préparé, là, le site des missionnaires du Saint-Sacrement, www.adopère.com. Et dessus, il y a quantité de choses. Qu'est-ce que l'adoration? Pourquoi adorer? Comment adorer? Et les fruits de l'adoration. Hein, voilà. Et dans les fruits de l'adoration, eh bien, il y a un petit peu plusieurs éléments que j'ai cités à l'instant et beaucoup d'autres, surtout des témoignages de prêtres et montrant comment l'Eucharistie est source de transformation des cœurs, transformation d'une paroisse, source d'union entre les mouvements, les groupes, source de communion avec Dieu et avec les autres, hein, source de charité, source de vocation pour renouveler les différents mouvements qui existent dans la paroisse, source de guérison aussi, hein, et toujours source d'évangélisation. Voilà, adoration et évangélisation sont deux mots qui riment ensemble. Voilà, est-ce que vous avez des questions? Il reste 10 minutes, sinon je peux approfondir l'un ou l'autre point ou tout simplement répondre à une question, je ne sais pas. C'est... Alors, tout au fond. Alors, le site www.adoperp.com. Adoperp, c'est un raccourci d'adoration perpétuelle, mais vous pouvez taper adoration perpétuelle eucharistique sur n'importe quel moteur de recherche, Google ou Yahoo ou n'importe quoi, et vous tomberez directement sur ce site-là, hein, adoperp.com. Voilà. Donc demain, ça sera le côté comment concrètement organiser l'adoration, faire venir un missionnaire, les différentes réalités, le rural, l'urbain, donc le comment motiver les gens, la, voilà. Donc ça, je laisse ça pour demain. Donc si vous avez des questions par rapport à, ouais. Alors, bah, de toute façon, les fruits de l'adoration, c'est toujours les mêmes, hein. Que l'on fasse une heure d'adoration, si c'est toute la paroisse qui se retrouve une heure dans la semaine pour adorer le Seigneur ou que l'on fasse une adoration prolongée. Moi, ce que je remarque, c'est que lorsqu'il n'y a qu'une seule heure d'adoration qui est proposée, très peu de personnes vont pouvoir venir. Parce que plus vous limitez le nombre d'heures où vous exposez le Saint-Sacrement, plus vous limitez le nombre de personnes qui vont pouvoir venir adorer. Et à l'inverse, plus vous augmentez le nombre d'heures où le Saint-Sacrement est exposé, plus vous augmentez le nombre de personnes qui vont pouvoir venir adorer à ce moment-là. Mais maintenant, c'est vrai que rien n'est plus beau que de pouvoir se rassembler en paroisse, tous ensemble, si possible avec le curé, et d'adorer le Seigneur ensemble. Hein. Donc ça, c'est toutes les grâces que j'ai dites là sont tout à fait... c'est exactement ça. Voilà, mais... La seule chose, hein, j'insiste quand même sur le fait d'avoir plutôt des chaînes d'adoration. Enfin, ce qui est important, c'est cet engagement, voilà, pour qu'on fasse une adoration en église, hein, et que ça ne soit pas faire sa petite visite. Enfin, il y a une tradition de visite du Saint-Sacrement. C'est excellent, chaque fois qu'on passe à côté d'une église, aller visiter le Saint-Sacrement, passer un temps d'adoration, un temps de prière. Mais si vous pouvez, voilà, prendre comme... une heure d'adoration hebdomadaire comme un service pour l'Église, eh bien, c'est encore mieux à la fois pour vous, parce que ça va être une pédagogie, ça va vous aider à rentrer dans une vraie adoration, et en même temps, eh bien, plus il y a d'heures exposées, où le Saint-Sacrement est exposé, plus grand sera le nombre de personnes qui pourront venir prier. Oui. «
Alors, une fois de plus, sur le site, on a mis les rubriques concernant tout ce qui touche l'exposition du Saint-Sacrement. Alors, normalement, c'est toujours le ministre ordinaire, qui est le prêtre ou le diacre, qui vont exposer et reposer le Saint-Sacrement. Maintenant, le curé peut déléguer à l'un ou l'autre, moyennant un discernement que lui seul pourra faire et la formation qu'il souhaitera faire, eh bien déléguer, demander à un laïc de faire ceci. Mais là, je veux dire, après, c'est vraiment le curé qui va décider ceci. Donc, de toute façon, il y a des curés qui vont dire, non, non, moi, je ne tiens pas à ce que des laïcs exposent ou reposent, ce qui est normalement souvent le cas. Il y en a d'autres qui, souvent, on voit ça dans le rural. Vous savez, lorsqu'on a des adorations sur plusieurs clochers, le prêtre peut pas être sans cesse aller de clocher en clocher pour exposer, pour reposer le Saint-Sacrement. Donc, davantage, là, habituellement, ce qui se passe, c'est que c'est plutôt l'option du tabernacle qui s'ouvre et qui se ferme. Hein, mais ça, on verra ça demain. Et donc là, un laïc va ouvrir le tabernacle avec un petit ostensoir qui sera à l'intérieur. Mais c'est vrai que le fait d'aller chercher l'hostie dans le tabernacle, dans la petite lunule, pour le déposer dans l'ostensoir, c'est quand même réservé au prêtre. Voilà. Maintenant, si le curé il délègue, bon, ben, c'est après. Bon, les religieuses, ça va, oui, les religieuses. Ça dépend lesquelles, hein, je sais pas. Non, non, mais il n'y a pas de problème. Voilà. Mais c'est sûr que quand le Saint-Sacrement est exposé, quelqu'un doit être présent devant le Saint-Sacrement. Sinon, on ne fait pas une exposition pour les anges et les saints. Ils adorent au ciel, hein, je veux dire, voilà. Mais quand c'est. Voilà, maintenant, nous, lorsqu'on va exposer, lorsqu'on va organiser une adoration perpétuelle, on fait tout humainement possible, humainement parlant, pour qu'il y ait toujours quelqu'un devant le Saint-Sacrement. Maintenant, ça peut arriver qu'une fois dans l'année, une fois dans le mois, ou je sais pas quoi, il y ait une permutation qui fonctionne pas et qui fait qu'il y a un créneau vide. Bon, bref, ça peut être exceptionnel, mais ça doit pas se produire. On doit faire tout pour que ça ne se produise pas. Mais maintenant, laisser une hostie exposée devant une vitre, et bon, ça n'a pas trop de sens. Hein, c'est. Voilà. Ouais.

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2: Le Seigneur m'a rempli de force pour que par moi, la proclamation de l'Évangile s'accomplisse jusqu'au bout et que toutes les nations l'entendent. 2 Timothée 4, 17.

La communication. Première idée, nécessaire communication. On n'en fait pas l'économie. Pourquoi ? Parce que nous sommes des êtres de relation. Nous avons été faits par un Dieu qui est relation. Notre Dieu n'est pas un solitaire perdu dans un ciel, paumé. Notre Dieu est famille. Le Père n'existe que pour le Fils, pas de Fils, pas de Père. Le Fils n'existe pas parce qu'il accueille du Père. Et l'Esprit est justement cette communication amoureuse, cette personne du Père et du Fils. Et ça, c'est l'image, c'est le modèle. Nous, nous sommes à l'image. Donc, nous sommes tenaillés par le besoin de relation. Et ça commence très tôt. Le bébé a besoin de relation. François Zolto a insisté pour que nous parlions aux enfants quand ils sont tout petits. Car vous mettez en place les circuits de leurs neurones dans la mesure où vous leur parlez beaucoup. On dit souvent que des enfants, des gens très cultivés, sont plus intelligents que les autres. Non, les autres sont aussi doués si on leur parlait. Parce que ça développe les connexions. Le bébé a besoin de relations. Vous savez, le bon Dieu, il sait bien ce qu'il fait. Il n'a pas mis les seins de madame derrière le dos. Il les a mis là. Pourquoi ? Vous croyez? Parce que quand bébé tète, il est en relation avec maman. Et ça serait très grave que maman lui dise « Allez, dépêche-toi, dépêche-toi. Hein. » Vous donnez un biberon comme ça, tout seul. Le biberon ne se donne que dans une relation. C'est pour ça d'ailleurs que des enfants qui, dans les hôpitaux, sont élevés au biberon et sans la relation directe avec une personne, ont une maladie qu'on appelle le spitalisme. Plus important que le bon lait que vous leur donnez, il est bon votre lait, mesdames, c'est la relation. Il vous regarde déjà quand ses petits yeux s'ouvrent et qu'il est en relation avec maman. Là, j'allais dire, vraiment, il boit du lait. C'est vrai pour les bébés, c'est vrai pour les ados. Voici des questions que m'ont posées des adolescents. Bien sûr, c'est pas pour vous, c'est pas les vôtres, mais qu'importe. Pourquoi mes parents ne m'écoutent-ils pas ? On ne peut jamais parler avec papa, il n'y a que sa télé. C'est pas votre cas. Bon, d'accord. Papa ne parle que pour nous engueuler. Alors, ça ne sert à rien de discuter avec ses parents. Papa a toujours raison. Chez nous à table, ça ne parle que des impôts ou du prix de la bouffe. C'est chouette des parents à qui on peut tout dire. Est-ce qu'il les a, est-ce qu'il les voudrait? Mes parents, ils ne parlent pas avec moi, mais vous savez, ils ne parlent pas non plus entre eux. Je raconterai bien tout à ma mère, mais après, elle court le raconter à mon père. Ça, hein, c'est pas le plus grave. Le plus grave, c'est quand un adolescent me dit « Mon père m'a jamais dit qu'il m'aimait. » Et il y en a qui me l'ont dit bien des fois dans ma vie, croyez-moi. Et j'ai trouvé le père, moi. J'ai dit à votre fils, il ne sait pas si vous l'aimez. Qu'est-ce qu'il me répond, le père? Hein? Il voit bien, non? Pour qui je travaille, moi? Je rentre tout le soir à un point d'heure. C'est pas pour lui, non? Il ne voit pas? Il ne le voit pas, puisque vous ne le lui dites pas. Votre femme non plus, d'ailleurs, si ça se trouve. Bon. Un jour, je suis appelé à l'hôpital de Troyes. Une fille a fait une tentative de suicide. Ratée, heureusement. Elle me dit « Je ne regrette pas ce que j'ai fait, parce que maintenant je sais que mon père m'aime. » Elle a vu l'affolement du père. Elle avait une balle dans le poumon. Alors il faut une balle dans le poumon pour savoir qu'on est aimé. On pourrait économiser la balle, non ? La communication nécessaire pour bébé, la communication nécessaire pour les ados. La communication nécessaire pour les couples, il n'y a pas de salut dans le couple hors communication. C'est clair, c'est précis. Je regrette, la première cause de la faiblesse de nos couples, c'est le manque de communication. C'est pas de votre faute d'ailleurs. On vous a tout appris à l'école, sauf l'essentiel, la communication. C'est incroyable comme on n'apprend pas ce qui est le plus nécessaire dans la vie. On vous a appris à vivre marié et femme à l'école, père et mère de famille.
Et je vous dis, la communication, on n'apprend actuellement que pour les cadres d'usine, dans un but de rentabilité. C'est quand même vexant de penser que cette communication si importante de la vie de couple est expliquée par personne. Pourquoi c'est important la communication? D'abord, parce que ça empêche de fantasmer. Quand une femme ne sait pas ce que son mari pense, elle fantasme. Voilà le mari qui rentre. Il est tracassé. Qu'est-ce que tu as? Rien. Il n'a rien. Alors qu'est-ce qu'elle fait comme elle ne sait pas ce qu'il a? Elle s'imagine des tas de choses. Il va être chômeur. Il me trompe. Elle fantasme. Qu'est-ce que vous voulez qu'elle fasse? Heureuse l'épouse, vous entendez? Qu'il y a un mari qui rentre, qui dit, écoute, je me suis disputé avec le contremaître, je suis en boule, t'as pas intérêt à te flanquer dans mes pattes? Elle sait quoi faire. Mais s'il ne dit rien, elle dira, il est malade, tu veux une tisane? Mais attention, hein? Le même mari qui dira le lendemain, tu sais, je rentre à la maison, tu ne peux pas t'imaginer, j'ai envie de t'aimer, tu ne peux pas savoir comme il me tarde d'être près de toi. Elle sait quoi faire. Elle arrête la machine à laver. On ne peut pas se situer à côté de quelqu'un qui ne dit rien, c'est tout, c'est simple. Si tu me dis un jour que tu es fatigué, je me ferai repos. Si tu me dis que ma présence te pèse, je me ferai silence. Si tu me dis que mon visage te lasse, je me ferai beauté. Si tu me dis que ton amour s'envole, je me ferai désir. Si tu me dis que tu as faim de mes baisers, je me ferai tendresse. Si tu me dis tout ce qui ne va pas, je ferai des miracles. Mais si tu ne dis rien, et attention, la non-communication s'installe doucement dans un couple, sans qu'on s'en rende compte. Quand on ne parle plus, c'est pas de moi. On finit par n'avoir plus rien à se dire. Quand on cesse de se regarder, on finit par ne plus se voir. Et tout ça, ça se fait sans aucune faute consciente. Le péché d'omission le plus grave. Ce qui tue un foyer, c'est pas les querelles, le manque d'argent, les difficultés, c'est même pas l'infidélité. C'est la routine. C'est quand on ne se regarde plus, c'est quand on ne se dispute même plus, et tout ça, ça se fait inconsciemment. Voilà déjà pourquoi il faut communiquer, faire tomber les fantasmes, il faut communiquer, pour garder toujours l'admiration pour l'autre. Votre conjoint, vous ne le connaissez pas, il faut bien que vous mettiez ça dans la tête. Un être humain, c'est un infini, hein, vous ne trompez pas. Alors des fois on dit « je te connais », ah non, dès que vous connaissez quelqu'un, vous ne l'aimez plus. Vous avez remarqué combien d'enfants sont meilleurs hors de leur famille que chez eux, parce qu'hors de leur famille, on croit encore en eux, tandis que chez eux, on les connaît. Dès qu'on connaît quelqu'un, dès qu'on dit que « je te connais », on ne l'aime plus. La communication permet de toujours admirer l'autre, de toujours découvrir le merveilleux de l'autre. On n'a jamais fait le tour d'une personne, alors. C'est un infini. Savez-vous que quand un mari trompe sa femme, ou quand une femme trompe son mari, ça arrive. Savez-vous ce qu'ils me disent à moi? Ils me disent avec l'autre, non pas je fais des galipettes, ils me disent avec l'autre, je communique. Ouais. Avec l'autre, on communique. Et pas avec son conjoint, donc. On n'a plus rien à se dire. Et voyez que c'est la communication, justement. Quand il n'y en a plus dans le couple, on va la trouver à l'extérieur de son couple. Parce qu'on va flasher forcément pour le merveilleux de l'autre qui, lui, vous parle de lui, vous parle de ses désirs, vous fait des confidences que ne font plus les conjoints entre eux. On ne peut garder l'admiration de l'autre que si on communique. Et puis, la communication, c'est quelque chose de délicieux quand elle est bien comprise. La vraie communication, elle fait accéder à la communion, à la volupté de la rencontre.
Nécessaire communication. Mais j'ajoute, difficile communication. Eh oui. D'ailleurs, si vous êtes là, c'est que c'est pas facile. Vous savez que la communication, c'est la tarte à la crème moderne. On parle que de ça. Mais aujourd'hui, on va tchatcher avec quelqu'un qui est en Papouasie, mais pas avec sa femme qui est dans la cuisine. C'est pour ça, mesdames, que des fois, il faut aller en Papouasie. Elle, t'es incapable d'admettre qu'on ne partage pas ton point de vue. C'est simple, t'as toujours raison. Lui, puisque c'est la vérité. Elle, ta vérité. Mais tu ne te rends pas compte de la fragilité de notre couple? Notre couple? Il n'est pas si mal, non? Qu'est-ce qui nous manque? Eh bien, moi, j'en peux plus, tu comprends? Parce que tu n'es qu'un mur. Qu'est-ce que tu veux? Tu veux qu'on parle? Qu'on dise quoi? Qu'on a des bons gauches? Mais tu le sais bien, tout va bien. Qu'est-ce qui te manque? Mais tu comprends? Mais tu comprends rien. Un jour, je te quitterai, non? Mais dis-moi ce qui te manque. Tu as tout. Elle répond, sauf l'essentiel. C'est pas votre cas, hein, mais j'ai entendu ça. Alors, pourquoi c'est difficile, la communication? Pourquoi c'est difficile? Premièrement, à cause du départ dans la vie de couple, on est parti sur des images idéales de l'autre. Quand vous avez aimé votre femme, que vous avez aimé votre mari au départ, c'était le prince charmant, c'était la princesse de rêve. Vous lui avez donné des qualités qu'il n'avait pas, qu'elle n'avait pas. Alors comment voulez-vous dialoguer entre des images, écrans, images, idéalisation, alors qu'il faut apprendre à dialoguer au ras des pâquerettes avec l'autre tel qu'il est, sachant que tel qu'il est, il est merveilleux. Ça, c'est la première chose. La deuxième chose qui rend la communication difficile, c'est les dialogues intérieurs. C'est ces gens qui font, quand ils posent une question, ils font en même temps la réponse. Vous bloquez le dialogue en prêtant à l'autre des intentions qu'il n'a pas. Vous allez dire à vos grands ados, « Je t'embrasserai bien, mais je sais bien que tu n'aimes pas les bisous. » Vous en êtes si sûr? Attention de ne pas répondre trop vite pour l'autre. Autre chose, plus grave, l'imposition des ressentis. Tu dois ressentir ce que je ressens. Non. Tu dois être heureux quand je suis heureux. On impose à l'autre notre ressenti. On le fait avec ses enfants, la même chose. Vous voyez, dans ce cas-là, il y a un jeu qui enchelousse un tu. Quelqu'un disait, j'ai acheté une voiture et nous avons du mal à la payer. Autre problème de la communication, souvent fréquent, les interprétations fausses. Ça, c'est la plaie des couples. Vous prêtez à l'autre des intentions machiavéliques qu'il n'a pas. Surtout s'il ne dit rien. On va prendre des exemples. Mesdames, votre mari vous dit, cette robe quelconque te va très bien. Qu'est-ce que vous avez entendu? Ben, vous avez l'esprit mal tourné. Il vous a dit, t'es tellement merveilleuse que même un rien t'habille. Eh oui. Vous savez, le mari qui descend le matin avant le lever de sa femme et qui sur la glace empoussiérée du salon a écrit « Je t'aime ». Quand la femme se lève, qu'est-ce qu'elle pense? Vous avez l'esprit mal tourné. Si vous dites « Ma chérie, ce soir ta soupe est dégueulasse, mais ce que t'es adorable », vous avez entendu? Ah, ça dépend. Il y en a qui ont entendu adorable pour une fois qu'il me le dit. Mais d'ailleurs, il ne pourra même pas le dire parce que dès qu'il aura dit ta soupe est dégueulasse. Mais vous savez que les interprétations, c'est la plaie. Hein. Moi, j'aimerais que vous, les jeunes couples qui êtes ici,
ce soir en rentrant, vous avez compris, vous prenez chacun une feuille de papier et vous écrivez ceci. Mon chéri, ma chérie, il m'arrivera inévitablement de te blesser. Il m'arrivera inévitablement de te dire des paroles qui te font de la peine, de faire des gestes qui te feront de la peine. Mais sache que je ne veux pas te faire souffrir. Ça, c'est un contrat de départ pour ne jamais penser que l'autre est méchant, que l'autre veut nous faire souffrir, et qu'au contraire, l'autre nous aime et que ce n'est qu'un maladroit, c'est qu'une maladresse, mais ce n'est pas de la méchanceté. Ne prêtez pas à l'autre des intentions méchantes. L'interprétation. Autre chose, les cercles vicieux, une plaie aussi, ça. Tous les coups baladent deux ou trois cercles vicieux. Et tant que vous n'avez pas repéré vos cercles vicieux, votre communication est en question. Au point de vue financier, par exemple, vous avez un cercle vicieux qu'ils observent communément chez des couples. Hein. Par exemple, on a des grandes difficultés financières. La femme, elle, qui a besoin de sécurité, s'affole. Le mari, qu'est-ce qu'il fait dans ce cas-là? Il la rassure. T'en fais pas, ma chérie, j'aurai une rentrée d'argent la semaine prochaine. Mais t'es fou, non? Tu me dis n'importe quoi. Plus il la rassure, plus elle sent bien que c'est du pipeau. Donc, plus elle s'affole. Et plus elle s'affole, plus il la rassure. Je t'assure, je suis en procès avec mon patron, il va rentrer 3 briques le mois prochain. Elle, mais tu rêves. Mais il est inconscient, il ne voit pas qu'on va contre le mur. Elle est encore plus affolée. Puis alors vous prenez ça au point de vue des intimités sexuelles, c'est la même chose. Hein. Ce soir, j'ai fait la ceinture, demain, tu n'as pas intérêt à me demander quelque chose. D'où le soir suivant, l'autre se rappelle que le matin, il n'a pas eu ce qu'il voulait. Et c'est comme ça que les couples s'installent dans une vie sexuelle totalement absente sur quelques mois, voire des années. Ce sont des cercles vicieux. Le jour où vous les avez découverts, au lieu de chercher qui a commencé, on s'en fout. On se dit, t'as vu comment on fonctionne? Quand tu fais ça, moi je fais ça, ça m'énerve, je fais ça. Et c'est ainsi que ça monte dans une spirale d'agressivité. Tandis que quand on a détecté le cercle vicieux, on rigole, on dit, t'as vu comment on fonctionne? On est comme des gosses, tu fais ça, je fais ça. Et puis, on peut de nouveau recommuniquer. Autre problème, les différences qu'il y a entre l'homme et la femme. C'est sûr que, par exemple, en général, ceux qui parlent le moins, c'est les hommes. C'est vrai. Et il faut les défendre, mesdames, parce qu'il faut que vous sachiez qu'ils ont le cerveau gauche peu développé au niveau de la parole. Le centre de la parole est dans le cerveau gauche, très développé ce cerveau gauche chez les femmes. Il paraîtrait même qu'elles auraient un centre de la parole dans le cerveau droit. Tandis que les hommes, ils ont que leur pauvre cerveau gauche. Alors si vous avez un mari qui parle peu, ne vous dites pas « je suis tombé sur un drôle de numéro », dites-vous « c'est son cerveau gauche ». Et vous pouvez changer. Par contre, si vous avez un mari qui parle beaucoup, ben, c'est l'exception qui confirme la règle. Et alors, remerciez-le ce soir, je viens de réaliser la chance que j'ai, et voilà. Alors, il y a aussi une chose assez drôle, ce qui m'a toujours frappé, c'est que, par exemple, une femme qui parle beaucoup a choisi comme par hasard un gars qui parle peu. Et oui, parce que quand on est fiancé, qu'on est très bavarde, qu'on voit un gars qui est réservé, on dit comme il arrive à se taire, il est bien ce gars. Mais après on dit, c'est un mur. Le mari, lui, qui a du mal à parler, qui voit cette femme qui a beaucoup d'aisance, d'élocution, de verbalisation, qu'elle est merveilleuse. Mais quand il est marié, il dit, elle me saoule. Alors, il faudrait ajouter beaucoup de choses à tout ça. Hein. Il faudrait ajouter les problèmes des enfants.
le problème de la télévision, de tous ces engins de communication qui coupent la communication. Il faudrait insister aussi sur un aspect que j'aime bien, c'est le ton. Je m'aperçois que beaucoup de gens se disputent uniquement à cause du ton. Je ne sais pas si vous avez déjà remarqué, quand le ton est agressif, on n'écoute plus les arguments. On se rentre dedans, bisous. J'ai vu des gens se disputer devant moi alors qu'ils disaient la même chose, mais comme il y en avait un qui avait démarré sur un ton méchant, l'autre pensait qu'il disait le contraire. Dure communication. Et j'ajoute, possible communication. Jusqu'ici, j'ai été plutôt négatif, maintenant je vais tâcher d'être positif. Apprenons à communiquer. Mais pour apprendre à communiquer, la communication, tout le monde vous l'a appris, il y a deux éléments, il y a un émetteur et il y a un récepteur.

une vraie communication, on a perdu notre temps. Moi, je n'y peux rien. Au départ, il y a un effort à faire. Moi, j'y peux rien. D'où le devoir de s'asseoir des équipes d'entraîneurs. Au début, c'est un devoir. Est-ce que j'ai vraiment l'intention de communiquer? Est-ce que j'en ai compris la nécessité? Est-ce que je suis prêt à tout faire pour le réussir? Oui ou non? Ça, c'est le premier préalable. Deuxième préalable. Est-ce que je suis prêt à encaisser ce qui peut, en quelque sorte, me toucher? Vous comprenez bien. Nous sommes des plaques sensibles. Et telle phrase qui va nous arriver nous fait bondir au lieu de l'accueillir. C'est ce qu'on appelle la modération du plexus. Tenez, si par exemple, votre mari vous dit « Ah, c'est fou ce que tu ressembles de plus en plus à ta mère. » Vous avez vu le plexus ? Votre fille, 18 ans, « Maman, j'ai une nouvelle à t'annoncer, je suis enceinte. » Si je comprends ma chérie, tu attends un bébé, voilà. Hein, c'est facile hein, quand ce n'est pas la sienne. « Maman, 28 ans la dame, la fille, maman je vais me marier. » « Ah bon ? » Ben, on est content, tu sais, on commence à trouver le temps, on voulait des petits-enfants. « Bon, comment il est ? » ?»« Oh, il est très bien. » »« Ah bon ? » ?»« Il est un peu plus vieux que moi. » »« Ah bon ? Quel âge ?»« Oh, ben, il a 50... non, 49 ans. » « Ah bon ? » ?»« Oui, il est divorcé, mais attention, c'est pas de sa faute. Hein. »« Il a 3 gosses, mais attention, il les élève bien. Hein. » Vous voyez, il faut avaler des couleuvres comme ça. Alors, chaque coup de plexus, il fait... Et vous voyez, dans la communication, c'est ça qui est capital. Il faut être capable d'encaisser. Il faut être capable d'abord de relativiser les choses et ne jamais dramatiser au quart de tour. La modération du plexus, c'est fondamental. Faisant un jour cette conférence à Marseille, il y avait dans la salle un centonnier qui fait des petits centons. Et il était très sympathique, on a échangé nos adresses à la sortie. Un an après, je retourne au même endroit. Et je vois qu'il n'est pas dans la salle. Je dis, où est le centonnier? On me dit, il se meurt à la timone d'un cancer. Le jour suivant, je l'appelle au téléphone pour lui dire ma sympathie. Et il me dit, oh merci, je suis content de vous avoir. Je voulais vous dire merci. Merci pour le plexus. Bon, je ne comprenais pas sur le coup. Hein. Oui, vous nous avez dit de modérer le plexus. J'avais de très mauvaises relations avec tous mes enfants. J'ai modéré le plexus. Je peux mourir en paix. C'est drôle de témoignage, ça je peux vous le dire. Je n'oserais jamais le dire si ce n'était pas vrai. Mais trop souvent nous partons au quart de tour, au lieu d'accueillir. Alors, étant donné ça, voilà mes deux préalables. Je veux communiquer et je suis prêt à encaisser. Alors maintenant, il nous faut d'abord un bon récepteur et un bon émetteur. J'en vois déjà un ou deux qui dorment, alors ce n'est pas des bons récepteurs. Hein. Vous savez, je vois tout, hein. Ici on voit tout. Ici. Bon, écouter, ce n'est pas si facile qu'on croit. Tout le monde dit qu'il écoute, ce n'est pas vrai. Les parents aujourd'hui me disent, oh, mais ça on écoute nos enfants, d'accord, venez chez nous, vous verrez, il n'y a qu'eux qui parlent. Donc, oui, mais ça c'est pas de l'écoute ça. Non, il faut écouter. Alors, qu'est-ce que c'est qu'écouter, vous allez dire? Alors, premièrement, écouter, c'est accueillir les sentiments négatifs qui viennent de l'autre. Nous avons tous des moments difficiles dans notre vie. Si nous n'avons pas un lieu de parole où nous pouvons les dire, sans qu'on nous les reproche aussitôt, ces sentiments négatifs ne vont pas nous quitter. Rappelez-vous d'une chose. Et ça, vous pourriez l'écrire dans votre toilette. Tout sentiment négatif dit, mais accueilli, quitte la personne. C'est drôle ça, hein ? Eh bien, pourtant, c'est la vérité. Vous avez, par exemple, avec un enfant. Vous avez un enfant qui se met en colère. Il a des sentiments négatifs.
Si vous lui dites, c'est pas beau la colère, ça ne se fait pas.

Qu'est-ce qu'il va en faire de sa colère? Il va l'intérioriser et vous faire un agressif. Donc, c'est pas ça qu'il faut. C'est lui faire exprimer sa colère. J'ai l'impression que tu en veux beaucoup à ton frère. Mais oui, il va dans ma chambre, il culbute tout. Et ta chambre, ça compte pour toi. Mais oui, parce que je l'ai rangé il n'y a pas longtemps. Et bien sensiblement qu'il va parler, il va se calmer. Votre femme, c'est la même chose. Un matin, votre femme se lève, elle vous prépare les toasts, et le gosse a envie de pipi, le téléphone sonne, elle a laissé brûler les toasts. Premier cas de figure. Monsieur Durand, t'es pas fichu de faire un toast. Madame Durand, je sais pas ce que j'y enverrai bien à la figure. Madame Dupont, moi je lui dirais, Monsieur Dupont plutôt, il lui dit, je vais te montrer comment on fait un toast. Madame Dupont, c'est pire, c'est pas ce que je vais lui faire. Monsieur Duparfait, si je comprends bien ma chérie, ce matin t'en baves, le gosse, le téléphone, hein, t'as bien des soucis. Oh, s'il me disait ça, j'en mourrais d'étonnement. Vous voyez, j'ai accueilli sa difficulté. Attention, mesdames, quand je dis ça, hein, vous buvez du lait, vous vous dites, mon mari, qu'est-ce qu'il prend, hein? Oui, mais c'est ce que vous faites avec vos gosses, hein? Non? Vous ne dites pas, vos gosses, c'est pas fichu de faire ça? Je vais te montrer que, oh non, je vais le faire, ça ira plus vite. Vous ne dites pas ça, non? Et vous voyez que l'accueil du négatif, c'est quelque chose de formidable. Vous avez un gamin qui tombe, il s'est fait mal. Le petit enfant, il s'est fait mal. Il dit, maman, j'ai mal. Si vous lui dites, mais non, t'as pas mal. Mais si, j'ai mal. Tandis que si vous lui dites, ah bon, t'as très mal, montre. Ah oui. Puis tu vois, maman, ça descend. Alors en plus, ça voyage. Vous le faites bien expliquer. Après, il ne sait plus où il a mal. Votre femme rentre le soir, elle est enseignante. Elle dit, les gosses ont été impossibles, j'en peux plus, je suis crevé. Le mari, c'est rien. Ça ira mieux demain. Ou alors, le pire, c'est le mari qui lui dit, tu t'y prends mal, écoute, je vais te donner des conseils. Elle n'a rien à faire de vos conseils. Elle veut simplement être écoutée. Savez-vous, messieurs, mesdames, mariés, que vous pouvez être le thérapeute de votre conjoint. Si lorsqu'il y a quelque chose qui ne va pas, il peut le dire, sans qu'aussitôt lui dire « t'as tort de penser ça ». Il est obligé d'aller payer un psychologue, alors qu'il a à la maison une oreille gratuite. C'est quand même idiot, hein? Heureux les couples, où il y en a un qui dit à l'autre, écoute, quand ça va pas, tu me dis, écoute-moi, simplement. Et vous vous taisez, et vous l'interrogez pas, puis vous le laissez tout dire, et puis insensiblement, tout le monde se calme, les sentiments négatifs sont partis. Vous allez voir un malade? Mais ne lui dites pas, oh, faut pas vous en faire, va. Dès que les gros chaleurs seront finis, vous serez guéri. Alors, qui sait qu'il est perdu, hein? Non. Faites-lui dire sa souffrance, ses ennuis, qu'il puisse s'exprimer. Et ça va mieux. Les sentiments négatifs quittent la personne quand ils sont accueillis. Je vais prendre un exemple. Un mari vient me voir. Écoutez, l'abbé, j'en ai marre de ma femme. Marre, je ne peux plus la supporter. Elle est imbuvable, même pas fichue d'avoir une petite robe proprette. Puis alors l'argent, hein, je ne vous parle pas ce qu'elle dépense. Mais il m'en casse sur sa femme. Si je connais la femme, moi par ailleurs, et qu'elle fait de la catéchèse, j'ai envie de la défendre. Et j'ai tendance à lui dire, elle est pas mal ta femme. Et qu'est-ce qu'il répond? On voit bien que tu ne vis pas avec. Et alors, comme je ne dis pas comme lui, il s'en fait, il en rajoute. Puis tu verrais avec les gamins, qu'est-ce qu'elle fait pas avec les gamins, elle n'est même pas fille.
Et donc, il s'enferme au lieu de se libérer. Tandis que, lorsqu'il me dit ça, si je l'accueille, je n'ai pas dit que je l'approuvais. Je ne dis pas, oui, tu as raison, ta femme, elle est mal ficelée. Je ne dis pas ça. Je lui dis ce qu'il pense. Lui, si je comprends, ta femme, tu es vexée qu'elle n'est pas plus coquette. Tu es ennuyée parce qu'elle dépense un peu. Quand il a bien bavé sur sa femme, vous savez ce qu'il dit ? Toujours. Remarque qu'elle a du bon. Mais pour avoir la phrase « elle a du bon », il fallait d'abord que le négatif soit crié. Ah, oh, si vous saviez que c'est important, ça. Vous avez là une thérapeutique des difficultés de tous les jours, si vous savez accueillir le droit qu'a l'autre d'avoir parfois des sentiments négatifs. Écoutez, deuxièmement, c'est décoder. C'est pas seulement écouter les mots, c'est facile d'écouter les mots, hein. Mais qu'est-ce qu'il y a derrière les mots? Allez, on va prendre un exemple. Un mari vient. Non, une femme vient en traînant son mari, c'est classique. Je vous amène mon mari. Bon. Je me tourne vers le mari, j'ai dit, votre femme, elle a des griefs contre vous, j'ai l'impression. Qu'est-ce qu'elle vous reproche? Oh ben je sais qu'il dit. Elle me reproche de ne pas parler, donc il le sait. Mais ce qu'il ne sait pas, mais ce qu'il n'a jamais entendu, c'est qu'elle en crève, c'est qu'elle n'en peut plus, c'est qu'elle en a ras-le-bol d'avoir un mur, qu'elle est à bout de son silence. Ça, il n'entend pas l'intensité de la souffrance. Ce n'est pas le tout de savoir les choses. Est-ce que j'entends en même temps ce qu'il y a derrière, en fait, de souffrance? Et c'est fréquent, ça, vous savez. Un autre cas, où la femme dit, vous amène mon mari. Bon, je me tourne vers le mari. J'ai dit, votre femme a des griefs contre vous. Alors, c'est un autre cas de figure. La femme, il ne parle pas. Vous avez du mal, monsieur, à verbaliser la femme. Cette famille... Je dis à la femme, quand c'est qu'il peut parler? Plus elle parle, moins il parle. Vous voyez le cercle vicieux, là, hein? Plus il parle, moins il parle. Nous retombons encore dans un cercle vicieux. Alors, ce qu'elle n'entend pas, ce qu'il n'entend pas à lui, bon, c'est jusqu'à quel point elle en souffre. Elle n'entend pas ça. Mais ce qu'elle n'entend pas à elle, c'est qu'elle est quand même aimée malgré ça. Et moi, mon rôle de conseiller, c'est pas de lui dire, tu fais ça, c'est dire... Est-ce que vous entendez jusqu'à quel point votre femme souffre de votre silence? Et de dire à la femme, dis donc tout à l'heure, vous avez entendu la phrase qu'elle a dit, combien il y avait d'amour là-dedans? Vous l'avez entendu cette sincérité avec laquelle elle a parlé? Vous l'avez entendu ça? On ne décode pas ce qu'il y a derrière. Et ce qu'il y a derrière, c'est des sentiments. Ce n'est pas des mots, c'est le vécu de la personne. Et c'est ça à prendre à écouter. Quand un gamin vous rentre de l'école et dit « Les profs, c'est tous des cons !» Qu'est-ce que vous lui dites? Qu'est-ce que vous lui dites? T'as raison, ben oui, ben ça. C'est gentil pour le corps enseignant, hein. Là, au moins, je suis sûr que vous n'êtes pas enseignant. Surtout dans le monde moderne, croyez-moi. Quand il faut se farcir certains gamins. Bon, non, qu'est-ce qu'il faut lui dire? Quand il vous dit ça sur ce ton-là, il faut que je décode. Quel sentiment il y a derrière? Quel sentiment? Comment? Il y a de la souffrance. Alors, au lieu de me mettre en colère, moi, père de famille, et de créer un climat de combat, parce que si, à son agressivité, je réponds par de l'agressivité, j'ai créé un combat et j'ai perdu, hein, et j'ai perdu. Tandis que si je décode, j'ai l'impression que tu as eu à souffrir aujourd'hui de tes enseignants. Ben oui, tu comprends, il y a un test, voilà comment il... Et là encore, il va pouvoir exprimer ses sentiments négatifs et on va le libérer. Décoder le sentiment, je vous en supplie.
Ceux qui ont fait des formations à l'écoute, dans les stages, de, par exemple, pour les cadres d'usine, on leur apprend la reformulation. Pour faire parler les gens et leur vendre notre camelot. D'accord, mais la reformulation, ce n'est pas la reformulation des mots. C'est du sentiment, à condition de l'avoir entendu, le sentiment. Et qu'est-ce qui me donne le sentiment? C'est le ton avec lequel l'autre me parle. C'est ça qu'il faut que j'apprenne à écouter. En plus, il faut décoder. J'ai trouvé dans un petit livre quelques décodages, c'est pour vous reposer un peu de... Je vous fatigue un peu? Vous tenez le coup? Bon. Le français tel que le parlent les femmes. Ça peut être intéressant. C'est pas de moi, hein. Quand une femme dit peut-être, ça veut dire quoi? Oui ou non, mais pas peut-être. Quand elle dit écoute, on a besoin de, ça veut dire je veux. Quand elle dit comme tu voudras, ça veut dire tu me le paieras plus tard. Quand elle dit écoute, il faut que nous parlions, ça veut dire j'ai des griefs à t'exprimer. Vous venez là, vous êtes. Waouh, tu es viril, ça veut dire tu ferais bien de te raser, tu transpires beaucoup. Quand elle dit tu es très attentionné ce soir, oh ben ça vous avez compris. Quand elle dit éteins la lumière, il paraît que ça veut dire j'ai de la cellulite, moi, je sais pas. Là j'ignore. Non, faut mettre des bémols. Quand elle dit notre cuisine n'est vraiment pas pratique, il faut changer de maison. Et attention, quand elle vous dit est-ce que tu m'aimes? Est-ce que tu m'aimes? Ça veut dire je vais te demander quelque chose de cher. Puis si elle vous dit mais est-ce que tu m'aimes? Alors vraiment fort, mais vraiment fort, ça veut dire j'ai fait quelque chose que tu ne dois pas apprécier. J'ai cabossé ta voiture. Quand elle dit je suis prêt dans une minute. Le français tel que le parlent les hommes. Ah. Quand un homme dit « j'ai faim », ça veut dire « j'ai faim ». Je regrette. Quand il dit « j'ai sommeil », ça veut dire « bon alors tout le reste, c'est pas très bon, je trouve que c'est uniquement sous l'angle de la sexualité. Tu veux vraiment aller au cinéma ce soir ? Bon, c'est dommage. Quand il dit « vous venez, t'allez chez le coiffeur », qu'est-ce que t'en penses? Oui. Et il pense, tu as dépensé 70 euros et tu as la même tête qu'avant. Enfin, troisièmement, l'écoute. Oui, je suis encore qu'à l'écoute. Hein. Troisièmement, l'écoute. Donc, j'ai dit, accepter le négatif. Retenez ça. Hein. Deuxièmement, décoder ce qu'il y a derrière. Troisièmement, oh, c'est faire beaucoup plus. C'est de comprendre vraiment ce que vit la personne. C'est vraiment essayer de se mettre dans sa peau, de se mettre à sa place, de voir les choses telles que lui ou telles qu'elle les voit. C'est une décentration de soi, une sortie de soi, dans une générosité inouïe pour comprendre l'autre. Et vous avez un exemple formidable, vous les chrétiens. Le Christ, il était Dieu. Et pour comprendre les hommes, qu'est-ce qu'il a fait? Il s'est fait homme. N'oubliez jamais ça. Il est d'amour. Il est pas venu en hélicoptère sur la terre en disant « je suis avec vous du courage ». Il s'est fait homme. Il est né, il est mort pire que nous. Il a eu faim, il a eu soif. Il a vécu ce que nous avons vécu de l'intérieur. Il peut parler au nom de l'homme, il s'est fait homme. Mais il est resté Dieu. Et ça, c'est le modèle de toute relation, ça.
Qu'est-ce que c'est que pour un mari imiter le Christ? C'est devenir sa femme, c'est se faire femme. Non. C'est d'essayer de comprendre la condition féminine. Non seulement leurs problèmes physiologiques, c'est pas ça le plus dur, mais la place qu'elle a dans la société ou qu'elle n'a pas. Mais l'impression qu'elle a de porter tout seul le souci du ménage. Mais le fait qu'elle attend une tendresse qui ne vient jamais, un bon amour qui ne vient pas. Est-ce que moi, homme, je peux me mettre à la place de ma femme? Devenir ma femme en restant un homme. Car en principe, elle veut un homme. Et vous, mesdames, devenir mon mari. Sans dire trop vite, les hommes ont de la chance. Ils voient la chasse, ils voient la pêche. Puis ils reviennent les pieds sous la table. C'est des pachas. Quand c'est qu'une femme se mettra dans la peau d'un homme et dira que c'est pas toujours marrant d'être un homme, que quand il bosse et qu'il rentre avec ses soucis dans la tête, enfin tu penses qu'à tes dossiers, mais le pauvre, comment n'y penserait-il pas quand il a peur d'être en chômage, quand il est en discussion ou pour savoir s'il va pas être viré dans un dégraissage? Non mais... Est-ce que moi, femme, je me compense que c'est qu'un homme en restant une femme? Est-ce que je peux me mettre à la place de mes gamins, devenir mes enfants en restant un adulte? Comprendre que mon gosse, ce soir, qui ne veut pas aller se coucher, il n'est pas pressé d'être tout seul, lui. Vous allez à deux, lui tout seul. Et un enfant, ben, il n'a pas, le soir, il n'est pas toujours heureux, croyez-moi. Est-ce que je peux comprendre que vit mon adolescent? Quand il se demande s'il est beau, si lui qui a changé de corps, non. Où j'en suis dans tout ça, que je peux comprendre ça. Mais en restant un adulte, pas en jouant au yéyé. Devenir l'autre, c'est la plus grande qualité de l'amour d'aujourd'hui. C'est ce qu'on appelle. Ça s'appelle comment cette qualité? Non, c'est pas la compassion. L'empathie, sentir dans sympathie, compassion, je suis avec toi, empathie, je suis dans toi, je suis en train de vivre ce que tu vis là. Qu'est-ce que c'est qu'être empathique pour moi cet instant, pour vous? C'est de voir si je ne vous casse pas trop les pieds. C'est de me dire, ils ont chaud, ils ont beau manier les éventails. Hein. Hein. Vous voyez, je dois être même empathique à vos vessies. Et me dire, ne reviens pas trop longtemps, attention. Vous voyez ce que c'est que l'empathie? C'est essayer de se mettre dans la peau des autres. Et ça, c'est la plus belle forme de l'amour. Regardez le Christ à Emmaüs, quand il rattrape les deux disciples, et il fait de l'empathie. Ils sont là, après Emmaüs, vous savez, après la crucifixion, les deux disciples, ils sont en chômage. Ils vont à la NPE à Emmaüs. Et le Christ les rattrape discrètement. Et qu'est-ce qu'il fait? Vous avez remarqué? Il fait de l'empathie. Ça n'a pas l'air d'aller. Il fait une drôle de tête. Oh ben, avec tout ce qui est arrivé. Ah bon, dit le Christ, il est arrivé quelque chose? Ah oui, à Jérusalem. Ah bon, il s'est passé quelque chose? Il fait l'âne, le Christ, là. Alors qu'il est bien placé pour savoir, quand même. Puis il les fait parler et il les fait dire leur souffrance. Et c'est seulement après qu'il lui... Il leur révèle l'écriture, mais d'abord il les fait épancher ce qu'ils ont. Mais se devenir l'autre pour en restant soi, c'est le modèle de toute relation. Alors j'ai dit que c'est écouter, mais j'ai dit aussi qu'il faut un bon émetteur. Il faut parler. Qu'est-ce qu'il faut dire à l'autre? Là, on va prendre d'abord les enfants, si vous voulez. Vous avez votre fille de 15 ans et demi. Qui vous dit, maman, je te préviens, c'est vacanci, moi je ne vais pas parer avec vous, j'en ai ras-le-bol. Tiens, vous avez déjà entendu ça? J'ai deux copains qui m'ont invité pour le mois d'août à aller à Nice sous une tente pendant 15 jours. Votre plexus? Vous avez entendu votre plexus? Calmos. Non mais,
Et si elle vous teste simplement, vous savez rien, vous affolez pas tout de suite, ne riez pas tout de suite qu'il va retenir, faut retenir une place en maternité, non? C'est ça que vous avez pensé. Alors qu'est-ce qu'on fait dans ce cas-là? Premièrement, on modère le plexus. Bah. Deuxièmement, on écoute. Si je comprends bien, ma fille, vous avez l'air décidé de partir. Je renvoie le sentiment. Ah oui, oui, c'est décidé, c'est bien organisé, tu sais. Et puis on peut être tranquille, on part avec une veille de chevaux, elle fait du 30 à l'heure, pas de risque. Hein. Ah bon? Et oui, puis tu sais, on parle avec deux copains, tu les connais, tu sais, il y a le fils du responsable de l'Emmanuel, il y a, bon, etc. Bon. Et vous savez tout. Simplement reformulant les sentiments, vous apprenez tout, sans poser de questions. Parce que vous savez écouter, tout remonte. Puis à un moment donné, elle vous dit, est-ce que tu me donnes la permission ou pas? Alors là, vous ne pouvez plus dire, si je comprends bien, tu me demandes la permission. Cette fois, vous arrivez à la, je dirais, au passage de la parole. Il y a une parole à dire. Alors qu'est-ce que vous lui dites? Allez, qu'est-ce que vous lui dites? Curieux de savoir ce que vous lui dites là. Parlons à ton père, oui. Un cadeau empoisonné à l'autre, hein? Qu'est-ce que vous lui dites? Qu'est-ce que vous lui dites? On va réfléchir. Prenons du temps. Qu'est-ce qu'on lui dit? À l'année prochaine. Ou elle aura 16 ans, hein? Vous voyez qu'on n'a jamais appris à répondre à des cas comme ça, hein? Vous allez avoir une conférence, je crois, demain sur l'éducation affective, hein? Sachez donc écouter. C'est là qu'est le secret des réponses. Alors qu'est-ce qu'on fait dans ce cas-là? Trois paroles, quatre paroles possibles. Première parole, une parole positive. Quand vos jeunes vous ont parlé, dites d'abord ce qu'ils ont dit de merveilleux. Voyez toujours ce qu'ils disent de mal. Pourquoi voyez pas ce qu'ils disent de bien? Pourquoi pas lui dire, ben voyez, vous avez l'initiative. Au moins, les jeunes d'aujourd'hui sont chouettes, ils ont l'initiative. Et puis tu m'as dit que vous alliez visiter des églises romanes. Moi, je suis pas contre du tout. Je vais prendre dans tout ce qu'elle a dit de positif. Premièrement, mais ça, les parents n'écoutent pas le positif, ils écoutent que le négatif. Un mari disait à sa femme, j'écoute ce que je vais te répondre. Autrement dit, j'écoute la bêtise que tu vas dire pour te la resservir. C'est ce qu'on fait avec les ados. Dès qu'un ado vous parle, il y a toujours du positif. Commencez par reformuler le positif. Deuxièmement, si c'est positif, vous pouvez l'appliquer à vous. Tu sais, qu'en t'écoutant, ma chérie, ça me donne une idée. Avec ton père, on ferait bien de prendre un peu plus de vacances, parce qu'il n'en prend pas beaucoup. Et puis, il faut que j'éduque tes frères pour qu'ils soient essayés d'initiative. Merci. Tu m'as appris quelque chose. Merci. Quand vous écoutez vos jeunes, les premiers qui apprenaient quelque chose, c'est vous. D'ailleurs, ils vous ont changé. Vous savez bien que le petit, il profite de tout ce que les grands ont fait avant. Troisième parole, vous dites votre avis, car vous avez avoir le droit d'avoir un avis. Surtout vous les pères. Il ne faut pas être des pères édredons, vous voyez. Chut, qui encaisse, bon ben qui fait ce qu'il veut. Il faut des pères qui disent leur avis. Vous dites ce que vous pensez, alors. Elle dit, ben, vous pouvez dire par exemple, moi je sais pas, moi j'aurais dit une chose comme ça, tu vois, ma chérie. Je fais la balance. D'un côté, ce qu'il y a de beau, d'un côté, ce qui est discutable. Ce qu'il y a de beau, ben, c'est ce que je t'ai dit, je trouve ça merveilleux. Par contre, moi j'ai peur qu'il te manque de respect pendant 15 jours, avec deux jeunes, comme ça, dans un farniente. J'aurais peur qu'il te manque de respect, je te le dis très simplement. Parce que tu vois, moi, je me connais, moi, si je disais à ton père, j'ai retrouvé un copain de lycée. On a décidé de se retrouver tous les samedis soirs pour dîner ensemble. Qu'est-ce qu'il va me dire, ton père? Vous allez lui conseiller d'y aller, monsieur? Mais ne le faites surtout pas. Hein? Parce que tu vois, moi, tu sais que si je partais comme ça sur la Côte d'Azur et que quand même en toute amitié, moi, je ne suis pas sûr de moi. La force des adultes, c'est de savoir qu'ils sont faibles. Et la faiblesse des jeunes,
c'est de croire qu'ils sont forts. Alors après, il y a une dernière parole. Donc, à mon avis, pour moi, la balance, c'est plutôt comme ça. Bon. Alors, la permission. Alors, ou bien vous dites un oui franc et massif. Oui, vu que vous partez avec le fils des AFC, oui, d'accord, bon. Ou alors un oui si. Oui, si vous ne partez que deux jours. Oui, si le soir, vous venez où on sera. Ou un non parce que. Toujours expliqué. Jamais un non tout court. Ou alors, il y a des cas très nets, enfin, où l'enfant, si vous lui dites non, il vous passera sur le ventre et il partira quand même. Alors, dans ce cas-là, on lui dit, tu es libre. Je ne suis pas d'accord, mais tu es libre. Parce qu'il ne faut pas qu'il parte en voulant. Parce qu'autrement, il fera les pires bêtises. Tandis que s'il part dans sa liberté, on n'a plus de chance qu'il soit solide. Et de toute façon, vous ne devez jamais couper la relation avec vos enfants. Seule la relation pourra être éducative demain, si ce n'est pas tout de suite. Alors une parole. Une parole aussi à votre conjoint, bien sûr. Qu'est-ce qu'il faut dire à son conjoint? Qu'est-ce qu'il faut lui dire? Il faut dire, je t'aime. Je vous assure, messieurs, que de dire je t'aime, ça ne donne pas d'aft. Mais on le croirait que ça vous arrache la bouche. C'est quand même facile, non? Alors il y a quand même un peu d'imagination. Ne vous contentez pas de je t'aime. Comme Cyrano de Bergerac sous le balcon, il trouvait des belles choses à dire à Roxane. Prenez une belle chose de la création, vous l'attribuez à votre femme avec un adjectif. Par exemple, vous lui dites, tu es mon anémone délicate. C'est Giscard d'Estaing qui dit ça. Tu es ma rose capiteuse, etc. Hein, vous voyez, une belle fleur, évitez bien sûr certains oiseaux, bon, ou certains légumes, mais... Ou alors, ce que vous pouvez faire aussi, messieurs, je vous donne un truc, parce qu'il faut vous en donner, hein. Vous savez que les hommes, ils ne savent pas trouver les paroles souvent. Alors vous dites à votre femme, ma chérie, je voudrais te dire un tas de choses, mais tu sais, je ne sais pas parler, mais tu ne sais pas ce que je voudrais te dire. Eh bien, c'est bien, vous dites ça, elle en voit encore plus qu'il n'y en a. Et soyez capable de dire des belles choses, comme j'aimerais ce soir, que vous écriviez à votre femme, à votre mari, une phrase sortant de votre cœur, de vos tripes. Voilà des phrases que j'ai relevées dans des week-ends de couple. Croyez-moi, ils m'en ont appris, les couples. Hein. Il y a 36 ans, c'était la première fois que tu me faisais le don de ton cœur. Cette admiration du premier jour est toujours présente. La femme qui entend ça devant tout le monde, elle boit du lait. Je t'aime aujourd'hui pour ce que tu es aujourd'hui. Fini la princesse de rêve. Je t'aime comme tu es. C'est pas formidable ça? Avec tes tics, tes odeurs, tes limites, ta mère. C'est en regardant en arrière, en voyant nos enfants surtout, que je me dis il y a déjà 15 ans, mais je ne les ai pas vus passer. Magnifique. Jamais dans 20 ans, on s'est fait volontairement de la peine. Je me suis marié les yeux fermés et je ne le regrette pas. J'aime quand tu as le cœur au bord des lèvres. Ça, c'est du Brassens. C'est des gens simples hein, qui trouvent ça. Les intellos, ils ne trouvent pas hein, ça. Que tu es belle, que serais-je sans toi. Je te dis merci, c'est 28 ans de vérité. Tu es l'unique, il n'y en avait qu'un, c'est moi qui l'ai eu. Vous avez toutes dit ça au moins au début. Bon. Tu es si bonne, tu allaiterais une souris, tu lécherais un Saint-Bernard. Mais une que j'aime beaucoup ne change pas. Ça c'est merveilleux. Quelle est la femme qui a dit à son mari qu'il faut qu'il change? Une femme m'a dit il y a 20 ans que j'essaie de changer, j'y ai renoncé. Et il a changé. C'est comme les adolescents, plus vous voulez les changer, moins ils changent. Ils sentent la pression morale et ils se bloquent. Faites attention, on ne change pas les gens à vouloir les changer. Ma femme, cadeau de Dieu, étoile de mon matin, soleil de midi, au soir de notre route, les splendeurs de couchant sont promesses d'éternité.
Et puis cette phrase que j'adore, j'ai eu parfois envie de t'étrangler, jamais de divorcer. Ça, c'est de la santé conjugale. Vous n'allez pas me faire croire qu'il n'y a pas un jour ou l'autre où vous auriez voulu que l'autre soit au diable. Mais ça ne met pas en question l'amour qui nous unit. C'est ça que vos enfants doivent sentir, que même quand vous disputez, c'est pas grave, ils disputent aussi avec leurs copains. Mais quand vous disputez, ça ne met pas en question le lien qui vous unit. Ça n'a pas de prix, ça. C'est très beau, cette phrase. Enfin, une phrase... Je suis obligé d'arrêter, il me fait engueuler. Attendez. Toi, mon mari, au cœur d'homme, loyal, disponible, intègre, au cœur de père intarissable d'amour, saignant à la peine de tes enfants, au cœur d'époux à l'amour insensé, cœur de mon époux, ma porte ouverte sur la tendresse de Dieu. Et vous voyez qu'à ce moment-là, on décolle, j'aurais voulu vous parler encore, là. Comment, en définitive, pourquoi ne parlons-nous pas à l'eau du meilleur de nous-mêmes? Lui donner son corps, c'est facile. Les animaux y arrivent. Donner son cœur, oh, vous trouvez encore les phrases, au moins dans des moments. Mais lui donner ce que vous avez de plus profond, l'action de l'Esprit Saint au fond de vous, vos désirs d'infini, vos tourments de Dieu au fond de vous, en faire cadeau à l'eau, c'est lui donner plus que son corps, plus que son cœur. C'est lui donner son âme. Et la communication va jusque-là. Et à ce moment-là, elle va sur les sommets de la volupté.

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2: Le Seigneur fait régner la paix à tes frontières et d'un pain de froment te rassasie. Psaume 147, 14.

Marie nous connaît personnellement. Elle nous connaît vraiment personnellement, comme une maman, il y a beaucoup de mamans certainement parmi nous, connaît chacun de ses enfants, même si c'est une famille nombreuse. Marie connaît non seulement vos prénoms, mais elle connaît tout, quelque part, de vous. Hein. Elle vous connaît dans le regard de Dieu. Et ça, je voudrais, c'est un petit point un peu de théologie, mais je crois que c'est intéressant de se rendre compte que la maternité de Marie sur chacun de nous, sur moi, et aussi sur toute l'humanité en général, mais ce n'est pas en général du tout. Vous voyez, quand on dit Marie est mère des hommes, elle n'est pas mère en général, elle est mère des hommes dans le sens qu'elle est mère de chaque homme. Elle est mère de chaque homme que Jésus est venu sauver. Hein, de la même manière que Jésus est le sauveur de tous les hommes, sans exception, et de chaque homme, Marie est la mère de tous les hommes, de chaque homme et femme, hein, sans exception. Et ça, et cela, elle l'est dès l'incarnation, d'accord ? Elle est en lien direct avec sa maternité divine, on en a déjà entendu parler hein, ce matin, hier, donc voilà. Vous allez, c'est intéressant voyez, de faire les liens et d'approfondir ce en quoi nous croyons. Mais ce que je voudrais pointer pour commencer, et dont on n'a pas toujours conscience, c'est que si Marie est notre mère depuis l'incarnation, alors je vous explique quand même peut-être pourquoi, parce que des fois on dit les choses, mais pourquoi ? Pourquoi Marie, pourquoi est-ce qu'on peut dire que Marie est la mère de tous les hommes, de chaque homme, dès le jour de l'Annonciation, hein, dès son oui à la maternité divine, en disant oui à la maternité de Jésus, hein, elle dit oui, ça ne veut pas dire que c'est tout à fait conscient, mais elle dit oui à la maternité sur nous. Pourquoi ? Parce que nous sommes quelque part créés dans le Christ, voyez, dans le Fils de Dieu. Hein. Nous sommes fils de Dieu, nous sommes fils et filles dans le Fils. Et Marie est mère de Jésus, elle est mère du Christ, elle est mère du Christ total. C'est-à-dire, Jésus est à la fois, ça vous le savez, la tête hein, de son corps qui est l'Église. Donc le corps, c'est nous. Les membres de l'Église, c'est nous. Et nous sommes les membres du Christ. Jésus est la tête. Et donc la Sainte Vierge n'est pas la mère que de la tête. Elle est mère du Christ total. Et ça, dès l'incarnation. Hein? Donc ça, c'est un petit peu l'explication. Enfin, c'est pas seulement une explication, on essaie de décortiquer un peu le mystère, vous voyez. Comment ça se fait que Marie, en disant oui à la maternité divine, à la maternité de Jésus qui vient nous sauver, elle devient par le fait même la mère de tous ceux que Jésus est venu sauver, qui sont les membres de son corps. Ceci étant dit, tant qu'elle est sur la terre, la Sainte Vierge, ben, elle ne connaissait pas chacun de vos prénoms. Non, non, non. C'est intéressant de se dire ça. Vous voyez, Marie est mère à la croix. Hein, on l'a bien médité hier soir. Marie à la croix est mère. Elle accueille Jean. Vous voyez, elle n'accueille pas des enfants en général. Elle accueille Jean, qui nous représente tous, clairement, mais il a un prénom, oui, elle accueille une personne particulière, unique. Mais à la croix, même si Marie a comment dire, sa maternité universelle qui est présente depuis l'incarnation et qui se déploie hein, petit à petit, vous voyez, jusqu'à sa mort, jusqu'à son assomption dans la gloire, et je vais en reparler, Marie ne nous connaît que de manière, pour le coup, globale. Indistincte. Pourquoi ? Parce que c'est une créature comme nous, Marie, pas une déesse. Hein ? Et donc, tant qu'elle vit sur la terre, elle a vécu comme nous, de foi. Elle a vécu dans la foi. Et donc, cette grâce immense de sa maternité divine et cette maternité sur tous les hommes, qu'elle approfondit elle-même, elle accueille elle-même sa maternité progressivement, vous voyez, avec des étapes. Hein ? Et c'est clair que ce qu'on a vécu hier à la croix, c'est un peu un sommet, c'est pas le seul. Après, il y aura le Cénacle, la Pentecôte, l'Église naissante, vous voyez. Marie est mère, elle est notre mère. Mais jusqu'à son assomption glorieuse, elle vit cette maternité dans la foi. Et donc, qui dit dans la foi, dit dans l'obscurité de la foi, pas dans la pleine lumière.
Et nous concernant nous, c'est très intéressant parce que, eh bien, elle ne nous connaît pas jusqu'à l'Assomption de manière personnelle, distincte. Voyez? Et ça, c'est la grande bonne nouvelle, je dirais. Je trouvais intéressant de commencer comme ça, se rendre compte que, on a parlé ce matin du dogme de l'Immaculée Conception. Voyez? L'autre bout de la vie de Marie, hein, c'est l'Assomption. Les deux dogmes sont bien sûr liés entre eux. C'est parce que Marie est Immaculée Conception qu'elle ne pouvait être que glorifiée en son corps et son âme, hein, et anticiper notre propre gloire. Mais c'est aussi, voyez, ce mystère de l'Assomption qui va faire comme, j'allais dire, qui va déployer parfaitement, pleinement et jusqu'à la fin des temps sa maternité. Sa maternité sur le corps mystique de Jésus, sur tous ses membres, sur nous. Marie nous aime donc depuis l'Assomption. Hein. Marie, donc, elle est ressuscitée, première créature ressuscitée. C'est ça le dogme de l'Assomption. Hein. Elle est ressuscitée avec son corps et son âme. Elle est dans la gloire du ciel avec toute sa personne humaine, corps et âme, comme Jésus. Mais bon, Jésus n'est pas une créature. Donc Marie, vous voyez, c'est la première créature glorifiée. Et donc, évidemment, elle ne fait qu'anticiper ce qui va nous arriver. Mais ce qui est intéressant, c'est que depuis l'Assomption, Marie nous aime de manière personnelle, distincte. Elle nous connaît. Elle connaît vos prénoms. Elle connaît qui vous êtes, ce que vous êtes, ce que vous vivez. Vous voyez? Et on l'a entendu hier. Et elle vous aime comme elle aime Jésus. Elle nous aime. La glorification de Marie, vous voyez, c'est Marie dans la gloire de Dieu, c'est Marie pleinement dans la lumière et dans l'union avec Dieu. Elle nous connaît parce qu'elle a cette union à Dieu qui lui donne cette capacité, hein, de nous connaître personnellement. Et pas seulement de nous connaître, parce que bon, à la limite, elle me connaît, bon, très bien, et qu'est-ce que ça change? Mais d'intervenir dans nos vies, d'intercéder pour nous. De nous être présente, présente. Et quand on dit présente, c'est pas seulement une présence, pareil, un peu fantomatique, vous voyez? Elle a un corps glorifié, la Sainte Vierge, hein? Et donc elle nous est présente avec la grâce de cette glorification corporelle, je dirais charnelle, qui fait que quelque part sa présence est. Ben d'ailleurs, des fois on le dit, hein? Elle est presque physique, alors pas physique comme nous entrons nous en relation avec nos corps terrestres avant la glorification, vous voyez. Mais l'Assomption de Marie change vraiment quelque chose dans sa manière d'entrer en relation avec nous. D'ailleurs, c'est intéressant du point de vue de la maternité parce que vous voyez, il n'y a rien de plus incarné peut-être que la maternité. Hein, il n'y a rien de plus, même si aujourd'hui on vit dans un monde qui tourne complètement fou, hein, justement, qui voudrait détacher, hein, bon, la sexualité, la fécondité, la maternité, la paternité, j'allais dire, du corps. Hein, il n'y a rien de plus incarné que la maternité, vous voyez. Et donc, de ce point de vue-là, on pourrait presque dire l'Assomption était nécessaire à cette maternité de Marie sur nous, hein, pour que Marie vraiment puisse être notre mère et nous être présente. Et donc, enfin voilà, simplement, je voulais commencer avec ça et qu'on puisse se dire, effectivement, lorsque vous priez Marie, lorsque vous entrez en relation avec Marie, Marie ne nous voit pas, encore une fois, voilà, comme un, j'allais dire, comme un troupeau, comme un groupe. Elle nous voit chacun personnellement. Ça ne veut pas dire que c'est toujours sensible, hein? C'est que nous vivons cela dans la foi. Mais c'est vrai, c'est profondément vrai. Et alors, ça a quand même des conséquences dans nos vies, conséquences pratiques. Hein. Un peu une petite parenthèse qui est liée, parce qu'on est dans un lieu d'apparition. Vous voyez, le fait que Marie puisse apparaître, je ne vais pas rentrer dans les détails, il y a des discussions théologiques, sous quelle forme, entre guillemets, Marie apparaît. Bon. Ça, c'est un peu compliqué. Mais néanmoins, le fait que Marie apparaisse, voyez, se rende présente, présente, c'est toujours cette idée de présence maternelle, se rendre présente à ses enfants,
C'est possible en vertu de l'Assomption. Voyez, alors, bon, quelle est exactement cette forme de présence avec les corps glorieux, les corps ressuscités? Bon, ça, c'est un peu compliqué et ce n'est pas forcément toujours sous la même forme suivant les lieux d'apparition. Mais vous voyez, Marie, en fait, veut et peut surtout hein, se rendre présente à nous. Et on voit bien, c'est une deuxième parenthèse que j'ouvre, on voit bien qu'il y a comme une accélération de cette manière dont notre mère se rend présente à ses enfants qui en ont besoin depuis surtout 2 siècles, hein, espèce de phénomène des apparitions mariales qui s'est déployé particulièrement depuis le 19e siècle. Hein, bon, je ne vous apprends rien, hein, en France on est particulièrement gâtés, même s'il n'y a pas que la France, mais c'est sûr qu'il y a eu des grandes apparitions de la Sainte Vierge en France. La Salette, la rue du Bac, Notre-Dame du Lot, ça c'était déjà plus ancien, hein, c'est une très belle apparition et une présence de Marie qui dure pendant hein, plusieurs dizaines d'années. Bien sûr, donc je disais la Salette, bien sûr ici Lourdes. Et puis après toutes ces apparitions un peu plus petites, si on veut, en termes de peut-être de Pellevoisin, l'île Bouchard, Pontmain, c'est les 150 ans de l'apparition de Pontmain cette année. Hein. Toutes ces apparitions, Medjugorje, hein, évidemment, toutes ces apparitions mariales, et là on prend que quelques-unes qu'on connaît un peu là autour de chez nous, il y en a dans le monde entier, des manifestations de la présence de Marie, voyez, on voit comment notre mère, j'allais dire, prend soin de nous, mais comment, dans le plan de Dieu, Dieu veut que ça passe par Marie. Dieu veut clairement que la manière dont j'allais dire, nous accueillons le salut, parce que c'est comme ça, de ça qu'il s'agit. Hein. C'est d'être sauvé, c'est d'aller au ciel comme Marie. Hein. Ça passe par notre mère. Il y a un deuxième phénomène qui est frappant depuis le 19e siècle, hein. C'est le déploiement de la conscience de l'Église, cet approfondissement de la miséricorde de Dieu. J'en parle parce que c'est lié à la mère. Bien sûr, quand on parle de la miséricorde de Dieu, c'est la miséricorde du Père. Mais en même temps, est-ce que ce Père n'a pas un cœur de mère par certains côtés? Vous voyez? Pourquoi je dis ça? Parce que, à mon avis, c'est lié. Tout l'approfondissement de l'Église avec la petite Thérèse, avec Sainte Faustine et bien d'autres. Vous voyez? De la manière dont Dieu nous aime avec tendresse, avec des entrailles de mère, avec. C'est lié, vous voyez, quelque part, au développement de cette conscience de l'Église, cette conscience des chrétiens de la maternité de Marie. Et Benoît XVI disait même une chose très intéressante en lien avec la dévotion à Marie, pour dire, elle est très importante, cette dévotion. Il disait, celui qui se prive de la dévotion à Marie, d'une certaine manière, il va se priver de ce contact avec la maternité du Père. Bon, il ne s'agit pas de tout mélanger. Hein. Aujourd'hui, le monde mélange tout, mais vous voyez un peu l'idée. Benoît XVI encore, il évoque cette présence de Marie glorifiée au ciel en disant, depuis l'Assomption, le ciel a un cœur. Et ce cœur est un cœur de mère. Alors évidemment, avant l'Assomption, le ciel a déjà un cœur, le cœur de Dieu, le cœur de Jésus. Mais voyez cette dimension maternelle de tendresse dont nous avons tellement besoin. Dieu a voulu que ce soit par Marie. Une autre raison pour laquelle Marie peut nous être si proche depuis l'Assomption, déjà avant, mais depuis l'Assomption, c'est tout simplement parce que plus une personne, c'est vrai également pour nous, hein, mais plus une personne est proche de Dieu, plus il peut être proche des autres. Je l'ai dit autrement tout à l'heure, Marie nous connaît distinctement, personnellement, parce qu'elle vit en Dieu. Elle nous connaît comme Dieu nous connaît. Vous voyez, c'est par son union, par la proximité avec Dieu que Marie peut nous connaître. C'est pas par ses super pouvoirs à elle, hein. Encore une fois, Marie, elle accueille tout ce qu'elle a, sa gloire y compris.
Alors, je voudrais revenir sur un point que j'ai effleuré tout à l'heure. J'ai évoqué le fait que Marie elle-même a vécu d'abord sa maternité dans la foi, dans l'obscurité de la foi, hein, tant qu'elle était sur terre. Par bien des aspects, Marie, eh ben, a connu cette vie de, bien plus que nous d'ailleurs. Elle a connu une vie de foi, d'ailleurs très obscure parfois, hein. Et nous-mêmes, nous avons à vivre dans la foi cette relation avec Marie. Je m'explique. Parfois, lorsqu'on se convertit, c'est même pas parfois, c'est normal. Les premiers temps d'une vie chrétienne, avec une conversion, sans conversion, peu importe, mais et c'est tout à fait normal, ce sera plus sensible, hein, ce sera plus dans les émotions, ce sera plus dans des ressentis, et c'est normal. En même temps, tout ce qui est de l'ordre du sensible peut nuire, entre guillemets, à une foi pure, hein. Mais le bon Dieu ne nous en prive pas, il sait qu'on en a besoin. En même temps, vous voyez, tout ce qui est de l'ordre émotionnel, sentiment, ressenti, ça nous fait vivre quand même à la périphérie de nous-mêmes. Hein? Les émotions, les sentiments, les ressentis, c'est toujours lié au corps, c'est lié au sens. Donc, plus vous allez, plus nous allons, hein, plus notre vie de foi avec le Seigneur, plus notre relation à notre mère Marie s'approfondit, plus elle va devenir obscure. Bon, j'érige cela un petit peu en loi de la vie spirituelle, c'est peut-être pas une loi absolue, mais c'est peut-être un point à soulever. Parce que parfois on rencontre des chrétiens qui sont vraiment des chrétiens fervents, fidèles, engagés, etc. Et qui vont dire après des années de fidélité, de pèlerinage, de tout, mais moi, Marie, je la sens plus. Ou j'arrive plus à prier, j'arrive plus à dire mon chapelet. Vraiment, Marie, moi, je la sens plus. Espèce de paradoxe. On aime Marie, on la sert, on la prie, on y croit, et on sent plus, et on sent pas. Et on n'a plus ce ressenti affectif. Hein? Ce n'est pas mauvais, encore une fois, mais voilà, il n'y a pas ce côté un peu affectif dont on a l'impression qu'on ne fait que parler là. Oui, c'est notre mère. Il y a de la tendresse, elle nous console. On devrait le sentir tout ça. Alors parfois, on le sent. Et c'est souvent bah, dans les débuts de notre relation. Mais ensuite, Marie, elle va nous faire aller plus loin. Elle va nous faire aller, j'allais dire, aussi loin qu'elle, si possible. Et donc, elle va nous faire vivre deux fois. Je vais prendre une métaphore qui explique bien cela, je pense. Pour comprendre qu'un approfondissement de votre relation d'enfant de Marie, ça va peut-être aller vers une obscurité, une insensibilité de plus en plus grande, paradoxalement. C'est parce que pour renaître, il faut passer par le sein de Marie, par ses entrailles maternelles. Et que ça se vit dans l'obscurité de la foi. La métaphore que je voudrais prendre, l'image, vous pourrez la vivre très bien comme un petit exercice pratique dans le pèlerinage. Il suffit d'aller à la grotte. Lorsque vous êtes devant la grotte, vous êtes devant la Sainte Vierge qui est dans le rocher, là, on est bien à la grotte. Hein. On ne sait pas trop pourquoi, mais c'est vrai qu'on est bien à la grotte. Il y a la présence de la Sainte Vierge, plus ou moins sensible, mais on est bien, on peut rester là. Hein. Et quand vous êtes face à la grotte, face à la Sainte Vierge, ben vous la voyez, elle vous regarde, je la regarde, comme Bernadette, hein, cette relation. Mais vous êtes à l'extérieur encore. Donc vous êtes bien en relation, c'est parfait. Je suis en relation avec la Sainte Vierge. Mais vous voyez, il y a quelque chose de plus profond qui consiste à rentrer dans le sein de Marie. Et ça, c'est l'expérience qu'on peut faire, symboliquement, lorsque l'on passe dans le rocher. Lorsque vous rentrez dans la grotte et que vous passez dans le rocher, je ne sais même pas si c'est possible actuellement avec la pandémie, non, c'est plus possible. Bon, ben, vous le ferez mentalement. En tout cas, ceux qui l'ont déjà fait, quand vous rentrez, hein, quand on rentre dans le rocher, dans la grotte, on passe vers la source là-bas, puis on est plus ou moins sous la statue là, qu'est-ce qui se passe? On ne voit plus la mère, on ne voit plus la statue, on ne voit plus la maman.
Et on rentre, c'est comme si on rentrait dans le sein de Marie. Bon, c'est juste une image, mais pour vous montrer que plus la vie, la relation avec Marie s'approfondit, plus elle va apparemment devenir obscure, insensible. Et le paradoxe, c'est que vous êtes beaucoup plus proche de Marie lorsque vous êtes dans le sein de Marie, hein, que lorsque vous êtes à l'extérieur du sein de Marie. Et un enfant, lorsqu'il est dans le sein de sa mère, il est vraiment dans sa mère, avec sa mère, proche de sa mère, uni à sa mère, et il est dans le noir. Il est dans le noir. Il ne voit pas sa maman. C'est très paradoxal, vous voyez, cette expérience. C'est une expérience qui est naturelle. L'enfant, à la fois, j'allais dire, connaît sa mère, mais il la connaît sans la connaître, il la ressent sans la ressentir. Il est dans le noir. Et en même temps, vous voyez, c'est là qu'il est le plus proche de sa mère. Et c'est là qu'il en reçoit aussi le plus. Parfois, on dit, alors Marie est notre mère, donc oui, elle nous nourrit, elle nous console, elle prie pour nous, elle veille sur nous. Très bien, mais vous voyez, là, on est déjà sorti du sein. Et paradoxalement, la vie spirituelle, la vie chrétienne, c'est un peu le mouvement de re-rentrer dans le sein de Marie. C'est l'expérience de Nicodème, hein, dans l'évangile de Saint Jean, chapitre 3, hein, vous savez, Jésus qui dit à Nicodème, il vous faut renaître. Nicodème qui dit, mais comment est-ce qu'on peut renaître lorsqu'on est déjà vieux ?

Et alors, on peut se dire, mais je la sens plus, mais je sens pas, mais avant c'était plus facile. Voyez, ce n'est pas anormal. C'est un approfondissement et vous êtes comme caché en Marie. J'avais aussi réfléchi un petit peu à vous partager finalement vivre en Marie concrètement, concrètement. Alors on est déjà dans le concret, hein. Je veux dire, choisir de renaître en passant par le sein de Marie, c'est très concret. Mais qu'est-ce que ça signifie? Qu'est-ce que ça recouvre dans ma vie de tous les jours? Alors déjà, une première attitude. Bon, déjà, dire que Marie est ma mère, que je vis avec Marie comme avec ma maman, bah, ça veut dire que toutes les attitudes que vous pouvez avoir avec la Sainte Vierge, ce sont des attitudes filiales. Parenthèse très importante. Dieu nous a donné Marie pour renaître et pour redevenir des enfants, pour entrer dans le royaume. Le bon Dieu est notre Père, Jésus est venu nous révéler le Père, mais le Seigneur savait qu'il nous fallait une mère pour aller jusqu'au Père. Donc toutes les attitudes finalement filiales que vous allez pouvoir déployer, développer avec la Sainte Vierge, c'est les attitudes qui finalement vont nous aider, vont finalement façonner notre cœur à nouveau, un cœur d'enfant. Et c'est quand même pas banal parce que Jésus nous le dit, si vous ne redevenez comme des tout petits enfants nouveau-nés, petits, petits, petits, hein, vous n'entrerez pas dans le royaume des cieux. C'est partie des paroles un peu catégoriques de Jésus, hein. Il n'y en a pas tant que ça. Mais des paroles comme ça où c'est pas peut-être, optionnel, etc. Mais si vous ne redevenez pas comme des tout petits enfants, vous n'entrerez pas dans le royaume. Alors c'est pas, Jésus ne dit pas ça pour nous faire peur, voyez, mais ça dit bien que celui qui entre dans le royaume, pas seulement dans le ciel, hein, le royaume c'est déjà sur la terre, celui qui entre dans le royaume, c'est celui qui prend ce chemin de devenir enfant, comme Jésus. Jésus, c'est un tout petit. Parfois, relisez l'Évangile en voyant Jésus non pas comme un maître, non pas comme un grand thaumaturge, non pas comme ce qu'il est aussi, hein, un enseignant, le Fils de Dieu, le Verbe fait chair. Regardez Jésus comme le tout petit du Père et le tout petit de la Sainte Vierge. Jésus, il est resté vraiment bien sûr, il a grandi. C'est pas de l'infantilisme, hein, ce qu'on est en train de dire. Jésus, il a grandi. C'est un adulte, un homme mûr, clairement, hein. Le plus parfait des enfants des hommes. Il ne manque rien à Jésus. Mais justement, il ne lui manque pas non plus l'enfance. Et vous pouvez imaginer Jésus dans sa relation avec Marie pendant la vie publique. Il a besoin de sa maman, Jésus. Et imaginez-le dans cette relation avec son père, il est un tout petit. Jésus sur la croix, c'est le tout petit du Père qui s'abandonne. C'est pas incompatible avec la maturité, hein, adulte, évidemment, de Jésus. Et donc, nous, nous sommes appelés à tout simplement à être d'autres Jésus, à lui ressembler, à être les enfants de Dieu, les enfants du Père. Et pour entrer dans le royaume, il faut être tout petit. Vous savez pourquoi? Parce que c'est la seule manière d'avoir les attitudes justes vis-à-vis de Dieu. De ne rien prendre, ça c'est le péché originel. Adam et Ève, ils ont voulu prendre. Voyez? Prendre la liberté, prendre la connaissance du bien et du mal. Prendre le vous serez comme des dieux. Ils ont voulu prendre ce que Dieu voulait leur donner. Et donc, le mouvement inverse, c'est celui du tout petit, qui n'a pas de défiance envers ses parents, qui n'a pas de méfiance, qui reçoit tout. L'homme d'aujourd'hui ne veut pas dépendre de Dieu, en rien. Voyez? Mais nous sommes appelés à dépendre de Dieu, comme un tout petit dépend de son papa, de sa maman. Bref, et alors, Marie, c'est la voie royale, hein, pour entrer dans ces attitudes filiales et devenir les tout petits du Père, de la même manière que Jésus, et entrer dans le royaume. Alors, les attitudes filiales.

Il y en aurait énormément. Je viens déjà de parler de la dépendance. Dépendre. Ne pas s'auto-suffire, c'est ça. Avoir besoin d'un autre. C'est ça la dépendance à Dieu. Je ne me suis pas donné la vie à moi-même. Je ne donnerai pas le ciel à moi-même. Voyez, on est capable de pas grand-chose, en fait. Voyez, hein? On est capable surtout, finalement, d'avoir cette attitude profonde de la Sainte Vierge qui est celle d'accueillir. Et elle nous apprend ça, la Sainte Vierge. Accueillir le don de Dieu. Accueillir le don de Dieu. Le don de ma vie, le don de la grâce, le don du salut. Le ciel, on y entre quand on l'accueille comme un enfant. Le ciel, il faut l'accueillir comme en jouant. Le bon Dieu, il a envie de petits enfants qui vont sauter sur ses genoux. C'est toute la voie d'enfance de la petite Thérèse, hein, de Sainte Thérèse. Thérèse, ce n'était pas un bébé au plan humain. Elle était mûre, elle était adulte. Mais voyez, avec Dieu et avec Marie, elle était une toute petite fille et qui avait des attitudes d'enfant. Et qui aime jouer avec Jésus et avec Marie. Et alors, donc, justement, j'ai regardé un peu chez Thérèse ces attitudes profondes de l'enfant. La première, c'est la simplicité. La simplicité, ça a plein de conséquences pratiques. Ça veut dire je ne me casse pas la tête. Ça veut dire quand je vais prier la Sainte Vierge, quand je vais prier le bon Dieu, j'ai pas besoin de me casser la tête. J'y vais avec ce que je suis, mon état du jour, mes états d'âme, mes joies, mes peines. Ne pas se casser la tête. Si la prière, c'est casse-tête, si la prière, ça vous fatigue, non, la prière, ça doit être simple. J'allais dire un jeu d'enfant. Je vais vous lire une citation de la petite Thérèse qui parle de la Sainte Vierge. Vous voyez, pour voir un peu sa relation avec Marie, comment elle est simple. Elle écrit à l'une de ses sœurs à propos de la Sainte Vierge, il faut que je te confie une de mes simplicités avec elle. Parfois, je me surprends à lui dire, mais ma bonne Sainte Vierge, je trouve que je suis plus heureuse que vous. Car je vous ai pour mère, et vous n'avez pas de Sainte Vierge à aimer. C'est le génie de Thérèse, ça, vous voyez. Je suis plus heureuse que vous, parce que moi je vous ai pour mère, mais vous n'avez pas de Sainte Vierge à aimer. Il y aurait à méditer là-dessus. Je vous avoue que je n'ai pas fait le tour de la question. Je trouve que c'est très intéressant. Mais vous voyez, en tout cas, vous voyez la simplicité de Thérèse. Et elle dit sans doute, la Sainte Vierge doit rire de ma naïveté. Et cependant, ce que je lui dis est bien vrai. Donc en tout cas, avec la Sainte Vierge, il faut être simple. Hein? Et elle nous apprend à être simple avec Jésus et avec le bon Dieu, avec le Père. Une autre attitude des enfants, c'est la confiance. On parle des tout petits-petits, là. Hein? Parce qu'on sait bien que malheureusement, marqués par le péché originel, les enfants, hein, on voit vite hein, comment les choses peuvent perdre une forme d'innocence, mais un tout petit, voyez, un nouveau-né, la confiance. Hein, il n'y a pas de méfiance, il n'y a pas de doute. Il y a un abandon total à ses parents, dont il dépend totalement. Ça, c'est une attitude très importante envers la Vierge Marie et envers le Seigneur. Et Thérèse dit la chose suivante. Seule la Sainte Vierge Immaculée se présente absolument pure devant la majesté divine. Quelle joie de penser que cette Vierge est notre mère, puisqu'elle nous aime et qu'elle connaît notre faiblesse, qu'avons-nous à craindre? Je voudrais rebondir sur cette idée de Thérèse. Marie qui nous aime et qui connaît notre faiblesse. Pas la peine d'attendre d'être
propre sur nous, sans un pli, impeccable pour aller s'approcher de Marie ou du Seigneur. Plus on est faible, plus on est conscient de son péché, de ses limites, de ses fragilités, mais plus il faut y aller. D'accord? Marie connaît notre faiblesse. Alors, concrètement, dans notre vie, ça veut dire quoi? Peut-être que parmi vous, certains pratiquent habituellement, peut-être tous les jours, et c'est une très très bonne pratique, de se consacrer à Marie. C'est-à-dire de se remettre totalement à Marie, de lui dire, ben voilà, moi, je te choisis pour ma maman, pour ma reine. Voilà, je suis tout à toi, Marie. Pour être tout à Jésus. Faut pas oublier l'objectif. Marie, elle ne fait pas un rempart, hein, entre nous et Dieu. Alors, lorsque nous nous consacrons à Marie, peut-être certains parmi vous le font avec la consécration de Saint Louis-Marie Grignion de Montfort, on dit la chose suivante. Je vous choisis aujourd'hui, ô Marie, en présence de toute la cour céleste, pour ma mère et ma reine. Je vous livre et consacre en qualité d'esclave mon corps et mon âme, mes biens intérieurs et extérieurs, et la valeur même de mes bonnes actions, passées, présentes et futures. Je vais faire une pause. Alors jusque-là, tout va bien apparemment. Voyez? Bon, on donne tout, hein, notre corps et notre âme. Bon, là, on pourrait déjà beaucoup en parler. Ça veut dire quoi? Bon, je donne tout. Mon corps tel qu'il est aussi, hein, ses infirmités possibles, ses maladies possibles, etc. Je donne tout, très bien, mon corps et mon âme. Et mon âme, c'est pareil, hein, infirmité de mon âme, les conséquences du péché, etc. Mais après, ça va. Je donne mes biens intérieurs, extérieurs, voyez? Et puis je donne la valeur même de mes bonnes actions. Alors on se dit, ça va, quoi. Vous voyez, je fais des beaux cadeaux à maman. Alors, ceci étant, dans les biens intérieurs et extérieurs, de fait, ce sont des bonnes choses, mais ça recouvre beaucoup de choses. Ça recouvre, ben, si je suis mariée, que j'ai des enfants, mes biens, c'est quoi mes biens? Mes biens intérieurs et extérieurs. Alors, il y a mes qualités, il y a mes grands désirs, ça c'est un peu les biens intérieurs, vous voyez. Il y a mes bonnes actions, mes sacrifices, tout ça. Mais les biens extérieurs, ben, il y a vos enfants, il y a vos petits-enfants, il y a vos relations, il y a tout ce qui vous tient à cœur, tout ce qui fait votre vie. Mais vous voyez, on est encore dans voilà, ce qui est bon. Et ensuite, on dit donc, vous laissant un entier et plein droit de disposer de moi, là on se dit, ouais, Marie peut disposer de moi, peut se servir de moi, elle peut m'utiliser comme témoin pour faire grandir le royaume de Dieu, vous voyez? On peut lire ça comme ça, et ça veut dire ça. Mais de disposer de moi et de tout ce qui m'appartient sans exception, selon votre bon plaisir, à la plus grande gloire de Dieu, dans le temps et l'éternité. Je me suis arrêtée, voyez, en pensant à ce carrefour, à cette phrase, tout ce qui m'appartient. Alors, ben, tout ce qui m'appartient, c'est tout ce qui m'appartient. D'ailleurs, il vaut mieux s'en délester, mais dedans, il n'y a pas seulement vos bonnes actions, il n'y a pas seulement ce que vous aimez chez vous, vos qualités, vos talents, tout ça. Il y a tout ce qui vous appartient. Il y a aussi votre misère, votre pauvreté, vos défauts, vos limites humaines de caractère, tout ça, ce que vous n'arrivez pas à changer. Il y a aussi notre péché. Hein, il est bien à moi, mon péché. Hein. Ça m'appartient. Vous voyez? Donc, finalement, c'est pas mal de donner tout ça à la Sainte Vierge. Pourquoi? Parce qu'elle va pouvoir en disposer selon son bon plaisir pour la plus grande gloire de Dieu et notre plus grande gloire, j'allais dire aussi en Dieu. Et ça, c'est énorme, voyez. Parce que la Sainte Vierge ne disposera pas seulement de vos qualités, de vos talents, de vos bonnes actions. Ça aussi, hein, et c'est très important. Mais ça, c'est un peu évident, voyez. Donc, je voudrais insister sur le fait qu'elle va disposer aussi
Et ça, c'est le génie d'une maman comme Marie. Elle peut faire de nos infirmités, fragilités, limites, faiblesses, quelles qu'elles soient, corporelles, intérieures, psychologiques, psychiques, affectives, nos blessures, nos erreurs de parcours, ce qu'on regrette dans notre vie, et y compris notre péché et les conséquences de notre péché, Sainte Vierge, on peut lui donner le droit d'en disposer totalement pour qu'elle fasse servir tout ça, et surtout tout ce qui est mal finalement, vous voyez, tout ce qui est difficile, douloureux dans nos vies, elle peut le faire servir à la gloire de Dieu. Eh bien oui. Ce matin, on a lu dans l'Épître aux Romains, chapitre 8, cette phrase si importante, magnifique. Avec ceux qui l'aiment, Dieu fait tout concourir à leur bien. Tout, c'est tout. C'est la même idée, vous voyez ? Marie, par la puissance que Dieu lui donne, c'est celle de Dieu en elle, voyez, elle peut tout faire concourir à notre bien. Dieu peut tout faire concourir à notre bien, y compris le péché. Ça, c'est quand même très important de l'entendre. Ça reprend un peu ce qu'on a entendu aussi ce matin, voyez. Le mal n'est jamais un absolu, ne prendra jamais le dessus sur le bien et sur l'amour de Dieu, jamais. Donc, vous voyez, ça, c'est concret. Lorsque vous dites cette formule ou une autre formule de consécration, ou la vôtre d'ailleurs, avec vos mots à vous, eh bien, pensez bien que lorsque vous donnez votre vie, tout ça à Marie, ben, donnez tout. Oui. Tout ce qui fait votre vie, et vraiment tout. Et que avec cette foi, cette confiance que Marie est capable, vraiment capable, de faire tout concourir à votre bien et à la plus grande gloire de Dieu. Donc ça, c'était un peu pour illustrer cette attitude de la confiance filiale. Vous voyez, le petit enfant, tout petit, il a couru, il est tombé dans la boue, il va voir maman. Il n'a pas peur de maman. Il n'a pas peur de la réaction. Il n'a pas peur d'être puni quand il est tout petit. Vous voyez, il y a cette confiance. Je viens de tomber, je me suis salie, voilà. Je cours vers maman, ben maman, elle va faire un bisou, elle va faire un bobo qui guérit tout, un mimi qui guérit tout, et puis elle va me changer, et puis je serai propre, il n'y a pas de problème, quoi. Puis je serai encore plus beau après. Vous voyez, bon. Cette attitude de confiance filiale, vous voyez, elle est vraie avec Marie, et elle nous apprend à le vivre avec le Seigneur. Je voudrais évoquer encore un aspect, c'est le fait que... Vivre en enfant de Marie, c'est, on vient un peu de le dire, c'est dans tous les domaines de ma vie. Donc là, je vais être rapide, mais concrètement, ça veut dire quoi ? Tous les domaines, ben c'est tous les domaines. De temps en temps, pas forcément chaque jour, mais peut-être dans le cadre d'un pèlerinage comme celui-ci, c'est bien de temps en temps de s'arrêter. Et puis... Il y a aussi des choses qu'on peut faire quotidiennement parce que c'est des réflexes que vous pouvez prendre. C'est, par exemple, de visiter votre agenda avec Marie. De voir, revoir mes loisirs avec Marie. Faire le tour de votre maison avec la Sainte Vierge de temps en temps. Alors, ça peut être l'occasion de différentes choses, hein. On peut faire le tour de sa bibliothèque. Est-ce que tout ce qui est dans ma bibliothèque, qu'est-ce qu'elle en pense, Marie ? Faire le tour de ma vidéothèque. Bon, est-ce qu'il n'y a peut-être pas des films à... Est-ce que tout est... Voilà. Et dire à Marie, mais qu'est-ce que tu en penses ? Voyez ? Vous allez faire des courses, vous devez vous acheter une nouvelle robe pour les dames. Eh bien, faites-le avec Marie. C'est génial de s'habiller avec la Sainte Vierge. C'est vraiment, hein, c'est la plus belle des femmes. Elle s'y connaît. Donc voilà,
je veux prendre soin de moi, c'est bien. Hein? Et bien, avec Marie. Bon, c'est valable pour tous les domaines de votre vie, vous voyez. Alors, ça peut être de temps en temps une vraie pause. Et là, je regarde des choses, je fais un peu un examen comme ça avec Marie de différentes choses. Et ça peut être des choses beaucoup plus quotidiennes. Le matin, confiez vos... Alors, ça dépend, il y a ceux qui sont à la retraite, ceux qui sont dans le travail professionnel, mais je vais confier mes rencontres à Marie. Je vais choisir peut-être de ne pas tout planifier, de me laisser surprendre. Vous avez un entretien, vous avez une rencontre difficile, un coup de téléphone, vous savez que ce n'est pas facile pour vous de parler avec tel membre de votre famille, etc. Ben, c'est très, très simple. Juste avant de commencer, vous dites à Marie, Marie, passe devant. C'est aussi rapide que cette petite phrase. Marie, passe devant. Et vous verrez que ça change les choses, de faire les choses avec Marie. Ça, c'était un peu... J'ai brièvement brossé un peu les domaines de notre vie. Mais c'est beaucoup bien plus large, hein, relationnel, familial, professionnel, ma vie physique, ma vie spirituelle aussi, hein, bien sûr, évidemment. Vous allez à l'adoration, par exemple. Allez-y avec Marie. Comme ça, si vous vous endormez, si vous vous êtes ennuyé, si c'était sec, c'est pas grave. Voyez, faites-le comme un enfant avec Marie. Vous communiez, mais communiez toujours avec Marie. Parce que, enfin, vous, je ne sais pas, mais moi, entre les distractions à la messe, le fait que je ne me suis pas préparée, que je suis arrivée en courant à la messe, que je suis même arrivée en retard, que je n'ai pas la tête à ce que je fais, etc. Mais alors que ce qu'on fait quand on communie, c'est, y a pas plus grand. Bon, nous, on est comme ça, on est limité. Hein? Eh bien, communier avec Marie. Lorsque vous êtes dans la procession de communion, vraiment, dites à la Sainte Vierge, Marie, viens recevoir Jésus en moi. Ou trouvez votre phrase à vous. Avant de dire Amen, Marie, reçois Jésus avec moi. Reçois Jésus en moi. Et j'allais dire, il sera bien reçu comme ça. Non, mais voyez, Marie, mais c'est vrai. Jésus, il est très content de venir en nous. Bah, si vous recevez Jésus avec Marie, Vous voyez, c'est des choses très simples, apparemment. Mais c'est ça, la vie filiale, la vie... je vis avec ma mère du ciel, réellement. C'est pas forcément senti, encore une fois, mais c'est concret et c'est quotidien. La Sainte Vierge, je pense qu'on fait sa joie lorsque on lui donne l'occasion d'exercer sa maternité. Et puis, une autre chose aussi, la plus grande joie de Marie. Marie, c'est pas une mère, elle a pas les défauts possibles, hein, de la maternité, une mère qui peut être un petit peu trop sur ses enfants, etc. etc. Hein, bon, Marie, c'est Marie. Donc, elle est l'Immaculée. Donc, elle n'a pas les travers et ce que les défauts, je dirais aussi, qu'a pu donner le péché originel en nous, hein, tout ce qui est de l'ordre de la convoitise. Donc, on peut aussi, c'est vrai, on peut des fois prendre ses enfants, être trop sur eux. Bon, ce n'est pas le cas de Marie. Marie, c'est nous qui l'intéressons, ce n'est pas elle. Hein. Et puis, c'est Dieu qui l'intéresse. Marie, elle est toute relative à Dieu, depuis sa conception immaculée. Hein, Donc, si vous voulez, ça c'est une objection qu'on entend souvent. Si on a autant la Sainte Vierge en notre vie, mais Jésus et Dieu, est-ce qu'on ne prend pas la place de Dieu? Alors là, franchement, c'est une réponse qui n'est pas théologique, mais alors vraiment, ne vous faites aucun souci. Marie, Grignon de Montfort nous dit, lorsque nous disons Marie, Marie crie Dieu. Vous priez Marie, dans le cœur de Marie, c'est un écho au cœur de Dieu tout de suite. Vous ne prendrez rien à la gloire de Dieu, à la gloire de Jésus, à l'amour que vous devez, que nous devons bien sûr à Dieu, à Jésus, en honorant Marie, en la prenant dans votre vie, jamais.
Jésus, il est heureux. Il nous a donné sa mère. Il sait pourquoi. Il est heureux que nous passions par sa mère. Je fais une autre parenthèse qui est importante. On pourrait se poser la question, est-ce que c'est nécessaire de passer par Marie? Moi, je réponds oui. Je réponds oui, ça ne veut pas dire que c'est toujours conscient. Mais Marie est nécessaire à notre salut. Alors, pas d'une nécessité absolue. C'est-à-dire, Dieu aurait pu faire autrement. C'est ça. Hein? Évidemment, Marie n'est pas nécessaire dans l'absolu. Elle ne s'impose pas à Dieu. Hein? Mais elle est nécessaire, ce qu'on appelle en théologie, d'une nécessité hypothétique. Je vous explique. C'est une la nécessité selon l'hypothèse, c'est la nécessité selon laquelle, parce que Dieu l'a voulu ainsi, selon le plan de Dieu, selon le dessein de Dieu, oui, la maternité de Marie est nécessaire. Voyez, Dieu l'a voulu. Donc de ce point de vue-là, elle est nécessaire. Alors rassurons-nous, la Sainte Vierge, elle est notre mère à nous qui sommes là, qui l'aimons, qui sommes conscients qu'elle est notre mère. C'est une très grande grâce, mais elle est aussi la mère de ceux qui ne le savent pas. Elle est même la mère de ceux qui la rejettent, peut-être. Et ça, c'est très facile à comprendre. Par volonté de Dieu, dans le plan de Dieu, Marie est la mère de tous les hommes que Jésus est venu sauver. Et du coup, ça... J'allais dire, personne ne peut rien y faire. Les mamans parmi nous comprendront très bien. Vous êtes la mère de vos enfants, de ceux qui en sont très contents, avec qui ça se passe très bien, mais aussi de ceux qui peut-être un jour, ça peut arriver, disent « je ne veux plus te voir, tu n'es plus ma mère ». Ben non, tu es toujours ma mère. On peut toujours dire « tu n'es plus ma mère ». Ce n'est pas possible, voyez, c'est du même ordre. La maternité, de ce point de vue-là, c'est une réalité, j'allais dire presque divine. C'est une des réalités humaines avec la paternité, hein, qui vient de Dieu, clairement. On voit bien qu'il y a quelque chose qui ne dépend pas de nous. Bon, c'est d'autant plus grave ce que nous vivons dans notre société. Hein. On voit bien qu'on touche, hein, je fais une petite parenthèse, mais toucher à la maternité, à la paternité, à la procréation, etc., au lien... C'est quoi une père, c'est quoi une mère, c'est quoi d'avoir... En fait, on touche à Dieu. On touche à l'ordre de Dieu. Hein. Vous voyez, bon, je ferme la parenthèse. Mais pourquoi je disais ça? Oui, la nécessité. Est-ce que Marie est nécessaire? Oui, elle est nécessaire. Elle est médiatrice de grâce parce que Dieu l'a voulu. Hein. Et donc, je disais ça pour dire que Marie ne prend jamais rien à Dieu. En passant par Marie, vous glorifiez Dieu. Vous faites ce que Dieu a voulu, voyez. Au contraire, on rentre dans ce plan de Dieu. Et encore une fois, on voit dans les temps que nous vivons, hein, une accélération, d'une certaine manière, du plan de Dieu. Nous, on sait, hein, vers quoi on va. Hein, la victoire, le triomphe de l'amour de Dieu. Hein, qui passera par le triomphe du cœur immaculé de Marie. Vous voyez, ça, c'est dans le plan de Dieu. Et c'est pour ça que la présence maternelle de Marie dans notre monde, dans les lieux d'apparition, est un signe donné par Dieu, un signe des temps pour nous, qui est donné par Dieu. J'ai abordé tous les domaines de notre vie tout à l'heure en disant, voilà, vous pourrez vous-même, hein, vous amuser à vous dire, voilà, est-ce que vraiment, en fait, Marie, elle a le droit d'être dans tous les domaines de ma vie, hein? Donc mes relations, mes loisirs, tout. Voilà. Et un autre aspect qui est intéressant, c'est plus le rapport au temps. Marie est présente dans toutes les étapes de notre vie. Et je ne vais pas énormément développer, mais lorsque l'on prie le « Je vous salue Marie »,
On dit bien à Marie, Sainte Marie, Mère de Dieu, prie pour nous, pauvres pécheurs, maintenant et à l'heure de notre mort. Alors il y a le maintenant. Le maintenant, ça reprend un peu ce qu'on vient d'évoquer. Hein. Maintenant, maintenant. Prie pour moi maintenant, dans ce que je vis, d'heureux, de joyeux, de réussite, d'exaltant, mais aussi d'épreuves, d'échecs, de souffrances, de découragement. Prie pour moi maintenant, et c'est concret. Et encore une fois, Marie, dans la gloire, est capable d'être présente à ce que nous vivons ici et maintenant. Donc maintenant et à l'heure de notre mort. Et ça, ben moi, je trouve que c'est magnifique comme prière. L'heure de notre mort, on ne la connaît pas. On n'en parle pas assez. C'est un des moments les plus importants de notre vie. En même temps, on n'a pas énormément de prise dessus, clairement. Et c'est du coup, je pense, très important de consacrer à Marie, de temps en temps, voyez, consciemment, l'heure de notre mort. Pourquoi ? Parce qu'on ne sait pas de quoi sera faite notre mort. Elle peut être soudaine, elle peut être sans préparation, avec une préparation. Elle peut être dans une situation où on est conscient et aussi on peut être inconscient. Donc vous voyez, l'heure de notre mort, c'est un des actes les plus importants de notre vie parce que c'est le dernier acte que nous ferons. C'est un acte, la mort. En même temps, ça prend des formes qu'on ne choisit pas. D'où l'importance de dire à la Sainte Vierge, « je te confie, je te consacre l'heure de ma mort. Elle sera ce qu'elle sera, et elle sera quand elle sera. » Mais, vous voyez, on n'en parle pas assez de la mort, mais c'est super important, la mort. Parce que bon, la mort, c'est enfin la vie. Hein. La mort, c'est enfin la vie. Hein, pour nous qui sommes chrétiens, ça n'empêche pas qu'on a le droit d'avoir peur de la mort. Hein, réflexe naturel, je dirais. On n'est pas fait pour la mort. Donc, la mort nous... Il y a une répulsion de notre nature à la mort. Voyez. Donc, il ne faut pas s'en vouloir si on a peur de la mort, si on appréhende la mort, etc. Mais justement, c'est quelque chose à vraiment donner à Marie. Je termine un peu avec ça, parce que finalement, la mort, c'est la fin. Enfin, c'est le début. Donc, je pense que c'est important de penser à sa mort, mais d'y penser avec Marie. Voyez ? Et on n'a pas à avoir peur, du coup. On n'a pas à avoir peur. Marie, elle sera là à l'heure de notre mort, quelle que soit la forme que va prendre notre passage. Hein ? La mort à cette vie terrestre, c'est une bonne nouvelle, la mort, hein, vous savez. Ceux qui rêvent d'immortalité à la manière des transhumanistes, etc., mais c'est d'une tristesse mortelle. Ils rêvent d'une immortalité terrestre, mais c'est mortel, quoi. Hein ? Une immortalité... franchement, si on vous propose un jour d'être immortel sur cette terre, dites non, parce que... Mais vous voyez, c'est très important de réaliser ça, parce qu'on vit dans cette ambiance, quand même. Mais c'est mortel, l'immortalité qu'on nous promet sur la Terre. C'est mortel. D'ailleurs, la souffrance, les limites, tout ça, mais on n'est pas fait pour ça. Hein ? C'est autre chose que la vie éternelle que nous promet Dieu, hein ? Qui passe par la mort, qui du coup, de ce point de vue-là, est une bonne nouvelle. C'est une bonne nouvelle. Mais il faut voir la mort, bien sûr, comme ce passage, qui en fait est une naissance, passage, vous savez... L'accouchement, hein. La mort, c'est un peu de l'ordre de l'accouchement. Donc, de fait, ça peut entraîner des souffrances, une agonie, des angoisses, tout ça, oui, comme un accouchement. Mais plus vous serez petit dans le cœur de Marie, je dirais pas plus l'accouchement sera facile. C'est pas forcément ça. La petite Thérèse, hein, vous savez, hein, elle a vécu une agonie très difficile, hein, très très difficile. Ça n'empêchait pas tout ce qu'on a dit avant de sa relation avec Marie. Marie ne va pas nous épargner l'épreuve. Elle ne va pas nous épargner l'angoisse. Ce n'est pas ça. Hein? Mais avec elle, on sait que tout
et pour la plus grande gloire de Dieu. Ça se vit dans la foi. Ça ne se vit pas toujours dans la sensibilité, dans les sucreries, mais on peut être sûr d'arriver à bon port. Je voudrais terminer sur cette dimension de la mort, sur l'heure de notre mort bienheureuse. Hein ? Si on s'est préparé toute notre vie, chaque jour, à être ces tout petits enfants, bah, le passage il se fera plus facilement. Hein. La petite Thérèse, je termine avec elle, même si on est ici à Lourdes, Bernadette ne démentirait pas la petite Thérèse. Vous connaissez sa dernière poésie peut-être ? Thérèse a écrit beaucoup de poésie, elle a écrit une dernière poésie quelques mois avant de mourir. Et sa dernière poésie, c'est très significatif, hein. C'est entièrement sur la Sainte Vierge. Donc, c'est une poésie très longue, dans laquelle elle relie finalement toute la vie de Marie. Et puis, elle en tire les conséquences pour elle, pour sa vie intérieure, sa vie spirituelle, sa vie relationnelle. Elle contemple Marie dans tous ses mystères, c'est magnifique, hein. Très très profond. Et alors à la fin, ben, elle contemple Marie à la fin, hein, dans ce passage vers la gloire. Voilà ce que Thérèse dit. C'est la dernière ou l'avant-dernière strophe où elle pense elle-même à son passage qui va bientôt arriver. Elle est très malade. Hein. Elle n'est pas dans les... C'est une période de sa vie, elle n'est pas vraiment dans les choses agréables, Thérèse. Hein. C'est la nuit de la foi, c'est l'obscurité. Elle mange à la table des pécheurs. Elle est tentée par le doute, elle est tentée par le démon, elle est tentée même, j'allais dire, par le suicide à cause enfin, elle le dira elle-même, hein, elle a dit à l'une de ses sœurs, ne laissez pas certains médicaments à proximité des malades. Quand on souffre ce que je souffre, on serait capable de tout. Donc, elle n'a pas d'idée suicidaire au sens qu'elle désire la mort, mais vous voyez, la souffrance, elle a connu, physique et intérieure. Et pourtant, voilà ce qu'elle chante encore. Bientôt je l'entendrai, cette douce harmonie. Bientôt dans le beau ciel, je vais aller te voir. Toi qui vins me sourire au matin de ma vie, viens me sourire encore. Mère, voici le soir. Je ne crains plus l'éclat de ta gloire suprême. Avec toi, j'ai souffert et je veux maintenant chanter sur tes genoux, Marie, pourquoi je t'aime, et redire à jamais que je suis ton enfant.

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2: Qui accueille un homme juste en sa qualité de juste recevra une récompense de juste. Matthieu 10, 41.

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1: Mes frères bien-aimés, avec moi, visualisez bien cette scène d'évangile. Les apôtres viennent de rentrer d'une tournée de prédication. Et c'est d'ailleurs leur première tournée. Et les voici devant le Christ, tout exaltés, il faut bien le dire, en songeant au miracle qu'ils viennent d'accomplir et à la raclée, il n'y a pas d'autre mot, qu'ils ont administré au prince de ce monde, à ce fameux diable qui la ramène toujours, bien qu'il soit perdant sur toute la ligne. Et Jésus, en entendant leur récit et en mesurant leur joie, bien que leurs yeux soient cernés de fatigue, s'extasie de cette première série de victoires et se met à remercier à haute voix son Père en constatant que sa personne et sa doctrine triomphent dans le cœur des pauvres. Si l'on en croit le Christ et ses apôtres, les sages et les savants font la sourde oreille. Mais quel dommage! Il faudrait dire quel orgueil, quelle suffisance! Ils ne veulent pas se rendre aux appels du Sauveur. En fait, ils n'ont besoin de personne. Leur connaissance et leur prétendue sagesse, toute mondaine, leur tiennent lieu de Dieu. Eh bien, tant pis pour eux. Jésus est venu pour les pauvres de cœur, autant dire pour les êtres simples, pour les humbles, pour ceux dont l'esprit est ouvert. De l'argent, ils n'en ont pas. De l'ambition, ils n'ont que celle de vivre. Et par conséquent, la confiance en Dieu est leur seul recours. Et celle-ci les garde disposés à recevoir la parole du Christ. Ces tout petits, comme Jésus les appelle, sont donc les premiers bénéficiaires de l'œuvre du Fils de Dieu. Souvent, vous savez, on entend dire que les démunis se tournent vers Dieu parce qu'il faut bien qu'ils s'accrochent à quelque chose. Eh bien, cette pensée, laissez-moi vous le dire, elle est infamante et irrecevable. Ne faisons pas de tous les désargentés des êtres inintelligents. En vérité, je vous le dis, dépourvus de tout bien, ils comprennent mieux que quiconque où se trouve la vraie richesse et le bonheur de l'homme. Les repus, les nantis, bien souvent, car il ne faut pas généraliser, sont aveuglés par les biens qu'ils possèdent et ne voient plus le bien suprême qui est Dieu, pourtant lui qui est leur créateur et qui les attend au dernier jour. Et il faut parfois que les êtres comblés selon le monde traversent bien des épreuves et épuisent toutes les solutions humaines pour enfin lever les yeux vers le ciel. Je me rappellerai toujours de ce général bardé de médailles, vous savez, qui n'avait cessé par le passé de raconter toujours ses exploits, comme si son être trouvait toute sa valeur dans ses victoires. Eh bien, figurez-vous qu'un jour, alors qu'il était malade sur son lit d'hôpital, il brandissait une petite médaille de la Vierge. Et il s'écriait à qui voulait bien l'entendre, « Désormais, ce n'est plus qu'elle qui me fait vivre. » Mais revenons à Jésus que nous n'avons d'ailleurs pas quitté. Après avoir remercié le Père d'avoir ouvert ses trésors à ceux qui s'ouvraient à sa parole, il continue la formation de ses apôtres en disant clairement qu'il connaît le Père mieux que quiconque, autrement dit, mieux que tous les rabbis du monde, puisqu'il est dans le Père, dit-il, et que le Père est en lui. Nous avons donc découvert aujourd'hui que le Père du ciel a voulu dans sa sagesse combler en premier lieu les plus nécessiteux des hommes, lesquels par une grâce spéciale ont accueilli et adhéré à la parole de son Fils. Ainsi ont-ils reçu l'évangile de Dieu, leur assurant la vie éternelle et le soutien du Christ en ce bas monde. Et maintenant, si vous me le permettez, à tous ceux qui grâce à Dieu possèdent des biens, je voudrais lancer un appel. Heureux, soyez heureux d'être comblés sur le plan matériel qui vous confère une liberté si appréciable. Surtout, vivez dans votre lumière et à votre niveau. Mais n'oubliez pas pour autant que la bonté, la générosité, le sens du partage constituent la vraie richesse de la vie, ici-bas et là-haut. Lorsque nos yeux se fermeront, nous n'emporterons rien avec nous, on le sait bien, si ce n'est les actes d'amour accomplis. C'est clair, non ? Tout le reste s'en ira pourrir dans les poubelles de la terre. Riches et pauvres, tous enfants de Dieu, je vous bénis maintenant de grand cœur, au nom du Père, et du Fils, et du Saint-Esprit. Amen.

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Je vais vous parler, c'est pas très original, de l'amour de Dieu. Alors plus particulièrement de sa miséricorde, ou plus précisément de l'accueil de sa miséricorde dans nos vies. Et en guise d'introduction, je voudrais commencer par vous citer un passage de l'encyclique de Benoît XVI sur Dieu est amour. Nous avons cru à l'amour de Dieu. C'est ainsi que le chrétien peut exprimer le choix fondamental de sa vie. À l'origine, écoutez ça bien, à l'origine du fait d'être chrétien, il n'y a pas une décision éthique ou une grande idée, mais la rencontre avec un événement, avec une personne qui donne à la vie un nouvel horizon et par là son orientation décisive. À l'origine d'être chrétien, il n'y a pas une décision éthique ou une grande idée, mais la rencontre avec un événement. Et cet événement, c'est Dieu a tant aimé le monde, ça c'est moi, enfin c'est l'écriture. Cet événement, c'est Dieu a tant aimé le monde qu'il a donné son Fils unique. Ainsi, tout homme qui croit en lui obtiendra la vie éternelle. Donc cet événement, c'est une personne, c'est Jésus. Toujours à propos de Jésus, mais c'est pour ça aussi, excusez-moi, que j'entends encore dire, en tout cas dans mon diocèse, parfois qu'on dit que les chrétiens, c'est une des religions du livre. On dit il y a trois religions du livre. Ce n'est pas vrai. Excusez-moi, nous ne sommes pas la religion du livre. Nous sommes la religion d'une personne, le Verbe incarné. Je vous cite encore, toujours dans mon introduction, le Saint-Père, dans l'exhortation sur la parole de Dieu que vous avez tous lue, j'imagine. La parole éternelle qui s'exprime dans la création et se communique dans l'histoire du salut est devenue dans le Christ un homme né d'une femme. La parole ne s'exprime plus d'abord à travers un discours fait de concepts et de règles. Ici, nous sommes face à la personne même de Jésus. Son histoire unique et singulière est la parole définitive de Dieu ou que Dieu dit à l'humanité. La parole n'est pas seulement audible, elle ne possède pas seulement une voix. Maintenant, la parole a un visage qu'en conséquence, nous pouvons voir Jésus de Nazareth. Donc, je prie, si le Seigneur, qu'il vous accorde cette grâce, si ce n'est pas déjà fait, de cette rencontre profonde avec Jésus qui nous révèle l'amour du Père. Et si nous ne l'avons pas déjà expérimenté, ou si nous l'avons déjà expérimenté, ce qui est peut-être le cas de beaucoup d'entre vous, laissons cet amour nous transformer de plus en plus et jusqu'au bout. Alors je voudrais faire quelques considérations, toujours dans mon sujet, sur l'amour de Dieu. La première, alors permettez-moi de vous rappeler des choses de fond. La première, c'est que l'amour de Dieu, c'est un amour créateur. Je vous citerai un passage, excusez-moi pour les citations, après je vous raconterai des histoires. Le Concile, que vous avez lu aussi, j'imagine, a cette expression à propos de la création, c'est dans Lumen Gentium. Le Père éternel, par la disposition absolument libre et mystérieuse de sa sagesse et de sa bonté, a créé l'univers et a décidé d'élever l'homme à la communion de sa vie divine. Donc Dieu a créé librement, par amour, pour l'amour, parce qu'il est amour, parce que par nature, l'amour se communique. Et chaque être humain, tous ceux qui sont nés avant vous, vous qui êtes là, tous ceux qui viendront après nous, qui ne sont pas encore nés, chacun est appelé à l'existence par amour. Et au-delà de toutes les contingences humaines, appelé à la communion avec lui. Donc personne n'est un accident ou une erreur. Aucun d'entre nous. Quelles que soient les conditions heureuses ou douloureuses
dans lesquelles nous sommes venus à l'existence. Et Dieu veut nous faire participer à sa vie et à son bonheur. Autrement dit, l'intention de Dieu sur l'humanité et sur nous individuellement est une intention de bonheur. Mais cette communion n'est possible que par une réponse libre et un don libre, et au don librement proposé de Dieu, au don fait par Dieu librement, il faut une réponse libre. Il nous faut accueillir ce bonheur. Je me permets de vous raconter une histoire, j'avais promis des histoires. Un jour, c'est Mère Teresa. C'est une émission de télévision que j'ai vue, je ne sais plus dans quel pays du monde, c'était pas en France, en tout cas, une émission de télévision. Et vous aviez Mère Teresa, vous aviez à côté d'elle un cardinal, je ne sais plus lequel, ce n'est pas intéressant, il y avait un autre évêque. Voilà, ils étaient donc tous les trois, et il y avait une interview à la télé. Et le journaliste était extrêmement critique. Pas sur Mère Teresa, parce que ça, non. Mais sur l'Église, vous savez, comme d'habitude, enfin, c'est assez classique. On finit par s'habituer. Bon, et alors il dit, oui, Mère Teresa, ce que vous faites, c'est extraordinaire, c'est magnifique, les pauvres, enfin tout ça, c'est très beau, c'est admirable, très bien. Mais alors l'Église, bon, très bien. Mère Teresa regarde le journaliste, tout ça devant le plateau de télé, hein, devant la télé, et dit au gars, ne répond pas à sa question, bien entendu, et dit au gars, mais monsieur, vous n'êtes pas heureux. Mais c'est que, enfin attendez, mais écoutez, pourquoi vous êtes si violent, si amer? Vous n'êtes pas heureux. Mais c'est pas. Mais écoutez, c'est pas ça dont il s'agit. Ah mais monsieur, vous n'êtes pas heureux. Et alors le journaliste, un peu déstabilisé, dit à Mère Teresa, tout ça dans la télévision, mais comment faire pour être heureux? Ah ça, monsieur, ça ne se conquiert pas, ça se reçoit. Et alors à ce moment-là, elle prend la main des deux évêques à côté d'elle. Nous allons prier pour vous, monsieur. Bon, continue. Retenez simplement que Dieu vous a fait librement, parce qu'il est libre, et par bonté, avec une intention de bonheur totale, et que personne n'est en trop. Ça va ? Autre chose, le drame du péché et de la séparation de Dieu. Vous savez, il y a l'histoire du péché des origines, péché originel. Alors permettez-moi, mais très brièvement, de revenir sur quelques éléments du récit du péché originel, justement, dans la Genèse. Alors, je ne vais pas tout vous dire, simplement quelques aspects. Pour vous rappeler que, d'abord, le récit de la Genèse n'est pas un récit historique au sens scientifique du terme. Il ne nous dit pas le comment, mais le pourquoi, le mystère. D'accord ? Alors, vous vous souvenez, c'est l'histoire du serpent. Vous savez que le serpent s'approche d'Adam et Ève, et c'est un menteur. Il va, Dieu avait dit à Adam et Ève, vous pourrez manger de tous les arbres du jardin. Sauf, je vous préviens, ne mangez pas de l'arbre de la connaissance du bien et du mal, parce que si vous en mangez, vous mourrez. Le serpent arrive, il dit, Dieu vous a dit qu'il ne fallait pas manger. Parce qu'en fait, il ne veut pas, si vous mangez, vous allez devenir comme lui, et il ne veut pas que vous soyez comme lui. C'est un menteur. Et il l'insinue dans la relation, en fait, de la méfiance. Il met un doute. Il pose une suspicion sur les intentions de Dieu. Est-ce qu'au fond, Dieu ne serait pas un peu méchant? Est-ce que Dieu, au fond, ne nous manipule pas un petit peu? Donc il introduit le doute sur Dieu. Et Adam commence, et Ève commence à se méfier de Dieu. Et ils vont vouloir prendre ce que Dieu voulait leur donner. Et qui ne pouvait être reçu que comme un don. Ils vont vouloir s'accaparer, ce qu'ils ne peuvent pas d'ailleurs. C'est voué à l'échec. Alors que Dieu voulait le donner gracieusement. Et donc c'est un péché qui est un péché en fait de méfiance, mais c'est aussi un péché d'impatience, et puis c'est le tout de suite, c'est vraiment notre époque. Hein. C'est pour moi, tout de suite, maintenant. Nya. C'est l'orgueil, en fait, de ne pas dépendre de la gratuité du don. Tout par moi-même. Vous savez, je ne vais pas trop... En fait, on refuse toute gratuité. Parce que la gratuité, c'est gratuit. Nous, on veut toujours, qu'est-ce que je dois faire? Alors,
On verra après ce qu'on doit faire. Mais il ne s'agit pas d'abord de faire, il s'agit d'accueillir. Bon, ça va ? Et on voit le même phénomène, la même difficulté, dans la parabole, vous savez, la fameuse parabole du père qui avait deux fils. Vous savez, on appelle ça la parabole du fils prodigue. En fait, ça parle du parabole du père. Un homme avait deux fils, un père. Puis on décrit le premier, le second, vous connaissez, je ne vais pas m'étendre là-dessus. Mais la difficulté de ces deux fils, le premier en particulier, il veut les biens du père, il veut l'héritage, mais sans le père. Et d'ailleurs, je vous fais remarquer que quand il dit à son père, « Donne-moi ma part d'héritage », ce qui est un mensonge, parce que ce n'est pas à lui, Dieu lui donne. Enfin, le père lui donne. Vous dites à Dieu, « Donne-moi, laisse-moi vivre », il vous laisse vivre, pas de problème. Ce qu'il n'a pas compris, lui et le fils aîné, c'est que le vrai héritage, c'est justement d'être en communion avec le Père. Le vrai trésor, c'est la communion. C'est « Tu es toujours avec moi, tout ce qui est à toi est à moi. Tu ne m'as pas donné de vos gras. » Mais écoute, vous n'avez qu'à le demander d'abord. Mais ce n'est pas le sujet, puisque nous sommes ensemble. Vous pouvez tout avoir, mais si vous n'êtes plus en communion avec lui, vous perdez tout. Alors le péché naît de la méfiance. C'est une impatience et c'est un orgueil, mais j'y reviendrai. Ça va, vous me suivez toujours ? Bon, alors Dieu ne s'est pas arrêté au péché, je vous signale. Donc l'amour de Dieu est un amour créateur, mais c'est aussi un amour rédempteur. Il faudra m'arrêter quand ça aurait fini, parce que j'ai aucune montre. Ça va ? Donc Dieu ne s'est pas arrêté au péché, l'amour de Dieu est un amour rédempteur. Alors toujours dans la Genèse, la réaction d'Adam et de Ève, vous vous souvenez, après le péché, c'est de se cacher. Tout d'un coup, ils ont peur de Dieu. Alors avant le péché, il n'y avait pas de problème. Dieu venait dans le jardin, dit-on, tous les matins, enfin ou alors au coucher du soleil. Et alors il venait et Dieu est venu comme d'habitude. Parce que Dieu est innocent. Dieu ne suspecte pas le mal. Dieu est surpris par le mal. Il ne se dit pas, tiens, ils vont surtout certainement pécher. Non, Dieu n'imagine pas cela. Et Adam et Ève ne sont plus là. Et ils se cachent. Et la relation avec Dieu est troublée, mais aussi la relation entre eux, entre hommes et femmes, mais aussi entre eux, entre nous. Et il est prêté à Dieu, c'est à ça que vous connaissez, Dieu se met à la recherche d'Adam. Et on prête à Dieu un cri, enfin c'est un véritable cri, c'est « Adam, où es-tu ?» Et Dieu se met à la recherche de l'homme. Comment dire ? Cette recherche de l'homme. Adam, où es-tu ? Pourquoi tu te caches ? Pourquoi tu as peur ? Ce cri, cette recherche traverse toute l'histoire du salut. Et vous pouvez essayer de lire toute la Bible, l'Ancien Testament, le Nouveau Testament, avec ce cri, Adam, où es-tu ? Et vous savez que cette recherche de Dieu va aboutir à Jésus. Jésus, c'est Adam, où es-tu ? Le curé d'Ars disait que ce n'est pas le pécheur qui court après Dieu pour le pardon, c'est Dieu qui court après le pécheur pour le rattraper, pour lui pardonner. Alors moi, je suis très imaginatif, j'ai toujours imaginé le bon Dieu qui courait après moi en me disant « Mais où est-ce que tu vas ? Il revient. » Vous voyez, nous pensons souvent que c'est nous qui cherchons Dieu. C'est toute une époque, je cherche Dieu, je cherche Dieu. Je me demande parfois ce qu'on cherche. Mais ce qui est sûr, c'est que c'est Dieu qui nous recherche. Et il y a un moment

lui-même, en lui-même, le pardon et la réconciliation. Il est la guérison du doute et de la méfiance. Il ne fait pas qu'en parler, il ne fait pas que nous inviter à nous approcher du Père. Il est lui-même tout l'amour de Dieu donné et toute la miséricorde. Vous savez, que se passe-t-il dans le mystère de la rédemption? On en parle assez peu, en fait. Je me suis aperçu que dans nos homélies et dans nos cathédrales, il y a deux choses dont on parle pratiquement jamais. C'est la rédemption et puis c'est les fins dernières. Enfin, de temps en temps quand même. Alors, je voudrais simplement m'arrêter quelques minutes encore sur un texte d'écriture que vous connaissez pour essayer de dire quelque chose sur le mystère de la rédemption. C'est le fameux passage de la femme adultère. Vous connaissez? Je vais quand même vous le lire. Les scribes et les pharisiens amènent alors une femme qui avait été surprise en adultère. Et ils la placèrent au milieu du groupe. « Maître, lui dirent-ils, cette femme a été prise en flagrant délit d'adultère. Dans la loi, Moïse nous a prescrit de lapider ces femmes-là. Et toi, que dis-tu ? » Il parlait ainsi dans l'intention de lui tendre un piège pour voir... avoir de quoi l'accuser. Mais Jésus, se baissant, se mit à tracer des traits sur le sol. Comme il continuait à poser des questions, Jésus se redressa et leur dit que celui qui n'a jamais péché lui jette la première pierre. Et s'inclinant à nouveau, il se remit à tracer des traits sur le sol. Après avoir entendu ces paroles, ils se retirèrent l'un après l'autre à commencer par les plus âgé, et Jésus resta là seul. Comme la femme était toujours là, au milieu du cercle, Jésus se redressa et lui dit, « Femme, où sont-ils donc? Personne ne t'a condamné ?» Elle répondit, « Personne, Seigneur. » Jésus lui dit, « Moi non plus, je ne te condamne pas, va et désormais ne pêche plus. » Alors qu'est-ce qui se passe? Alors, je ne vais pas tout dire non plus, je vais pointer quelques éléments. D'abord, on veut tendre un piège à Jésus, donc vous voyez, les intentions sont déjà pas très claires. Vous savez, il n'y a pas de pire aveugle que celui qui ne veut pas voir. Il n'y a pas de pire sourd que celui qui s'est déjà fermé les oreilles. Et rien de plus désagréable que des gens qui posent des questions mais qui ne veulent pas les réponses. Ce qui nous arrive régulièrement, surtout dans notre relation avec Dieu. On s'adresse à Dieu, mais on n'a pas toujours envie qu'il réponde. Même après, on va se plaindre qu'il ne nous répond pas. Je peux vous affirmer, faites attention à ce que vous demandez. Parce que si vous demandez vraiment, il va vous répondre. Et Dieu peut penser différemment de vous, vous savez. C'est comme quand on fait des lectures. Oui, mais attendez, derrière tout cela, il y a quelque chose de plus profond. Il y a une objectivité. Dieu ne se réduit pas à ce que vous en pensez. Jésus ne se réduit pas à l'imagination que vous en avez. Souvent, j'ai été participer l'autre jour dans mon diocèse à un groupe, c'est partage de la parole là. Alors c'était sympathique, et puis il y a quelqu'un qui a dit, j'ai pas osé réagir parce qu'on aurait dit l'évêque, il n'est pas tendre. Et alors, et la personne disait, ah ben moi j'ai lu dans le passage là, mais je suis pas tout à fait d'accord avec ce que Jésus dit là, l'évangile, vous savez là, il a dû se tromper. La question n'est pas de savoir ce que vous en pensez, c'est qu'est-ce qu'il dit, objectivement. C'est lui le Maître et Seigneur de nos vies. Alors je reviens au texte. Donc Jésus, une autre remarque. Donc le piège qu'ils veulent poser, vous avez compris, c'est que la loi dit qu'il faut comment lapider ces femmes. Alors est-ce qu'il va appliquer la loi? Alors comment va-t-il faire avec la bonté? Comment va-t-il faire avec la justice s'il est miséricordieux? Donc Jésus d'abord ne regarde pas ces femmes. Du moins pas immédiatement. Pourquoi? Parce que je pense que la pureté du Seigneur, sa bonté est telle que pour quelqu'un dans une telle situation, ce regard peut même être violent. C'est pas, vous savez, parfois Dieu est tellement bon que c'est violent. Et nous ne sommes pas habitués à ça. C'est Dieu plus grand que nous. Mais plus grand au sens de plus grande humilité que nous. Plus grande bonté que nous. Plus grande miséricorde que nous. C'est ça la transcendance de Dieu. C'est cette distance. Alors, et il pose la question, qui est une question intelligente, une question de sagesse, hein, que celui qui n'a jamais péché lui jette la première pierre. Donc il s'en allait en commençant par les plus vieux. Alors pourquoi les plus vieux?

Alors moi, pendant longtemps, je me disais que les plus vieux avaient péché plus que les plus jeunes. Une expérience m'a prouvé que la bêtise humaine n'attend pas l'âge. Par contre, en général, quand on est plus vieux, on comprend, enfin normalement, si on vieillit normalement, on comprend qu'on n'est pas mieux que les autres. Quand on est jeune et pur, vous savez, le jeune catho sympa, là, en pleine forme, il y en a quelques-uns. Vous allez voir ce qu'on va voir. Vous savez, le jeune prêtre en forme, le jeune évêque aussi peut-être. Et alors, puis un jour, on s'aperçoit que il y a quelque chose de plus radical, plus profond. En tout cas, ils s'en vont d'autre part. C'est que ce texte fait aussi allusion, il y a les vieux et les anciens d'Israël avec l'histoire de, comment elle s'appelle, Suzanne, qui avait été accusée à tort. Là, c'était, ils accusaient de péché Suzanne, alors que c'était eux, les pécheurs. Alors, il y a tout ça derrière, mais je ne vais pas m'étendre. Donc Jésus, alors ils s'en vont tous, les uns après les autres. Jésus est libre et librement décide. Quelqu'un t'a-t-il condamné ? Non, personne. C'est magnifique. Moi non plus, je ne te condamne pas. Ceci étant dit, c'est quand même problématique. Et il y a un commentaire de saint Augustin qui dit, mais bon, très bien, Jésus a pris, c'est le cas de le dire, sur lui, de ne pas condamner cette femme. Mais quand même, il y a un adultère. Et puis quand même, et la justice. Expliquez ça, excusez-moi du raccourci, mais au mari. Mais quand même. Alors comment Jésus peut-il se permettre une telle chose ? Avant cela, quand la femme s'est retrouvée seule devant lui, que celui qui n'a jamais péché lui jette la première pierre, en réalité, il y en a un seul qui n'avait jamais péché. C'est lui. Donc le seul qui, d'une certaine manière, pouvait et, selon la loi, devait lui jeter la première pierre, c'est Jésus lui-même. Elle a dû avoir très peur. Hein. Mais tout de même, dit saint Augustin, alors en réalité, que se passe-t-il ? C'est que la pierre que devait recevoir cette femme, c'est Jésus qui la prend sur lui. C'est ça la rédemption. Les conséquences de notre péché. Alors, c'est pas pour vous culpabiliser. C'est superbe. Moi, je suis bien content que quelqu'un ait pris sur lui le poids de mon péché. Je sais qu'il faut être assez humble pour l'accepter. Mais le mystère de la rédemption, c'est ça, je ne suis pas sûr que nous mesurons. C'était nos péchés qu'il portait, c'était nos blessures qu'il portait. Lui qui est sans péché, lui qui est absolument innocent, il prend sur lui tout le poids du péché de l'humanité, les nôtres. Il l'a fait, hein, c'est fait. Mais est-ce que nous mesurons le drame de ce mystère et sa beauté? Je suis à peu près sûr, nous n'avons pas mesuré encore combien ou jusqu'où a été le mystère de l'amour de Dieu. Nous avons perdu la contemplation du mystère de la croix. Vous savez, ça rejoint le message parrainemonial ici. Le message parrainemonial, vous savez, est résumé par cette phrase. Alors, je ne m'étends pas sur les apparitions, tout ça. C'est « Voici ce cœur qui a tant aimé les hommes et qui, en retour, ne reçoit que ingratitude. » Il faut aller jusqu'au bout du message. Il y a deux dimensions, qui en appellent une troisième, d'ailleurs. La première dimension, c'est Jésus, à travers les événements de Paris, rappelle l'amour passionné de Dieu pour l'humanité et pour chacun d'entre nous en particulier. Et c'est bouleversant, c'est un amour amoureux, passionnant, passionné. Mais il y a aussi au cœur du message, mais ça traverse toute l'écriture, une déchirure, une blessure, une plainte, non pas une condamnation, mais une douleur. Marguerite Marie dit dans un de ses textes que l'endroit où le Seigneur a le plus souffert, c'est à l'agonie, dans le jardin de Gethsémani. Et pourquoi ? Vous savez, c'est l'angoisse, jusqu'à suer des gouttes de sang. Certains d'entre vous ont peut-être connu l'angoisse, ou la connaissent peut-être. Mais jusqu'à saigner des gouttes de sang, le Seigneur lui-même a goûté l'angoisse, le sentiment d'abandon de Dieu, la dérision totale. Et elle dit que le drame de Jésus à ce moment-là,
c'est de désespérer, de douter de son père et de douter que ça serve à quelque chose. Il dit, voilà, tu vas donner toute ta vie, tu la donnes jusqu'au bout et certains ne vont pas l'accueillir. Ça va servir à rien. C'est dramatique. Et le péché, l'ingratitude, alors c'est pas pour vous faire peur, c'est que c'est pour faire prendre conscience jusqu'à quel point nous avons et nous sommes aimés, jusqu'à quelle mesure. Et vous savez, et la blessure du cœur du Christ, c'est pas pourquoi vous ne m'aimez pas, c'est pourquoi vous ne vous laissez pas aimer. Vous savez, j'ai pensé pendant longtemps que quand j'arriverai au ciel, parce que j'ai bien l'intention d'y arriver, je suis même sûr, puisque je veux y aller. Il faudra un peu de temps, dans mon cas en tout cas. Mais quand j'arriverai au ciel, j'ai pensé pendant des années que le Seigneur me demanderait, ce qui est sans doute vrai aussi, mais Seigneur, Yves, est-ce que tu m'aimes ? Et un jour j'ai compris, il y a quand même quelques temps de ça, que ce n'est pas ça qu'il me demandera. Il me demandera, est-ce que je peux t'aimer ? Est-ce que tu veux bien que je t'aime ? Avec toutes les conséquences. En fait, je t'ai aimé. Est-ce que tu veux bien ? Et jusqu'au bout, jusqu'à traverser la gravité même de ton drame, de ton indifférence et tout ça. Donc je vous invite à demander au Seigneur de vous faire comprendre et de saisir un tout petit peu la profondeur à la fois de son amour, mais du coup aussi peut-être de notre propre péché. Alors, il s'agit maintenant d'accueillir la miséricorde de Dieu. Alors je voudrais en premier lieu vous inviter à cela. Alors je me suis dit, comment je vais faire pour vous inviter, vous donner envie d'accueillir plus la miséricorde de Dieu. Alors je me suis dit que j'allais vous donner quelques exemples à la fois magnifiques et vous allez voir terriblement radicales. Alors j'en ai un premier dans tous les genres et je vais citer d'autres que moi. J'ai pensé à Thérèse Avila. Thérèse Avila, elle dit qu'elle s'est convertie après 20 ans de vie religieuse. Ça vous laisse une chance. Ce qui est plus ou moins vrai, parce qu'elle cherchait le Seigneur, elle vivait déjà avec elle, mais là, à un moment, un passage qui a été un basculement dans sa vie, après effectivement 20 ans de vie religieuse. Devant, elle va passer devant une statue qui représente le Christ léché au mot. Je vous lis ce qu'elle dit elle-même. « Mon âme se sentait bien lasse. » Ça arrive dans la vie. « Mon âme se sentait bien lasse. » Mais ses mauvaises habitudes, je trouve ça très bon, ne lui permettaient pas de trouver le repos dont elle avait soif. Un jour, comme je rentrais dans l'oratoire, j'y aperçus une statue qu'on s'était procurée en vue d'une fête à célébrer dans le couvent et qu'on avait placée là en attendant. C'était un Christ tout couvert de plaies et si touchant qu'à la considération, je me sentis profondément bouleversé. Tout y peignait bien ce que notre Seigneur endura pour nous. Si grande fut ma douleur devant l'ingratitude dont j'avais produit de telles blessures que je croyais sentir mon cœur brisé et je me jetais auprès de mon Sauveur en versant un torrent de larmes et suppliais de me donner en cet instant la force de ne plus l'offenser. Alors, un peu plus tard, elle revient sur l'événement et elle dit « Cette fois, je parle du jour où je contemplais cette statue, alors que je n'espérais plus rien de moi-même. » Alors que je n'espérais plus rien de moi-même. J'attendais tout de Dieu. Si je m'en souviens bien, je dis au Seigneur, je ne me lèverai pas de là tant qu'il n'aura pas exaucé ma prière. Il exauça. J'en suis convaincu, car à partir de ce jour, mes progrès furent sensibles, alors que je n'espérais plus rien de moi-même. Ça va ? Je vais vous donner un autre exemple, d'un autre genre. C'est Charles de Foucault, bienheureux Charles de Foucault. Vous savez que vous connaissez sa vie vaguement. Je vais vous revenir sur le passage qui a été le point de basculement de son existence. Cette fameuse rencontre avec l'abbé Huvelin à l'église Saint-Augustin à Paris. Alors, j'ai retiré ça d'un récit. Très bien, je vous le lis. Un monsieur Huvelin, donc le prêtre, était là. Charles se penche vers lui. Donc, il vient à Saint-Augustin et l'autre est au confessionnal avant la messe. Et voilà, Charles se penche vers lui
sans s'agenouiller, murmure d'une voix étreinte par l'émotion, « Monsieur l'abbé, ne vous étonnez pas, je ne viens pas pour une confession, je n'ai pas la foi, je désire seulement avoir quelques renseignements sur la religion catholique. » L'abbé Huvelin le fixa de son regard. « Vous n'avez pas la foi ? Vous n'avez donc jamais cru ?»« Si, dit Charles de Foucault, il y a 13 ans, mais en ce moment, je ne crois pas. Il y a toutes les difficultés, les mystères, les dogmes, les miracles, tout ça, c'est compliqué. » Réponse de l'abbé Huvelin. « Vous vous trompez, mon enfant. Ce qui vous manque, en ce moment, pour croire, c'est d'abord un cœur pur. Mettez-vous donc à genoux et confessez-vous à Dieu. Et vous croirez. Mais je ne suis pas venu pour ça. Ça ne fait rien. Mettez-vous à genoux et dites le Confiteor. » Sans trop comprendre ce qui lui arrive, Charles s'agenouille et longuement confesse toute sa vie. Enfin, le prêtre lui donne l'absolution. La joie envahit Charles et une paix qu'il croyait impossible. Êtes-vous à jeun ? C'était l'époque où on ne communiait pas sans, si on avait mangé. Demande le prêtre, il dit oui, allez communier. Retenez simplement ce qui vous manque en ce moment, c'est... Vous avez entendu, non ? Vous n'avez pas la foi, vous n'avez donc jamais cru. Hein ? Mais ça va plus loin que vous ne pouvez. À ce qui vous manque en ce moment pour croire, ce qui vous manque pour croire, c'est d'avoir un cœur pur. Mettez-vous à genoux, confessez-vous à Dieu et vous croirez. C'est exactement comme Zachée. On ne lui dit pas « change et Jésus viendra chez toi ». Accueille Jésus chez toi et tu changeras. C'est lui qui transforme nos vies. La transformation de notre existence à grâce du baptême, ce n'est pas nos efforts, c'est le don de Dieu que nous laissons agir en nous. C'est plus humble. Un autre témoignage, une autre affaire. Saint Augustin. Ça va, vous me suivez encore ? C'est un autre genre. Saint Augustin, il a une vie intéressante. Il a cherché longtemps, il a eu une vie de errance complexe, à la fois intellectuelle et morale. Bon, très bien. Et puis, il commence à avancer vers Dieu. Alors, je vous le lis, hein, c'est tiré des confessions. Quand, du fond, le plus intérieur de ma pensée eut retiré et amassé toute ma misère devant les yeux de mon cœur, en clair, il dit, il médite et il voit toute sa misère dans sa pensée, il amasse toute sa misère et ses problèmes dans son cœur, devant les yeux. Ça vous est jamais arrivé d'amasser toute votre misère devant votre cœur ? Il s'y éleva un affreux orage. Et pour répandre avec toutes mes pensées, je m'éloignais d'Alipus. Il était en compagnie de son frère, Alipus. Il était assis à côté de lui. Donc il sait, pour répondre à toutes ses pensées, il s'écarte de son frère. La solitude allait me donner la liberté de mes pleurs. Il désespère, il a envie de pleurer. Tel était mon état. Je lâchais les rênes de mes larmes. Et je vous parlais, s'adresse au Seigneur. Jusqu'à quand, Seigneur, serez-vous irrité ? Ne gardez pas souvenir de mes inquiétudes passées, car je sentais qu'elles me retenaient encore. Et tout à coup, j'entends sortir d'une maison voisine comme une voix d'enfant ou de jeune fille qui chantait et répétait « Prends, lis, prends et lis ». Et aussitôt, je changeais de visage, je cherchais à me rappeler si c'était un refrain en usage de quelque jeu d'enfant. Et rien de tel ne me revint à la mémoire. Je revins vite à la place où Alipus était assis, donc son frère. Car j'y avais laissé le livre de l'apôtre. C'était le texte de Saint Paul, les écrits de Saint Paul. Je pris le livre, je l'ouvris, et je lus en silence le premier chapitre où se jetèrent mes yeux. Alors vous allez voir sur quoi il est tombé, l'ami. Vous savez, parfois, la conversion et l'amour, c'est assez tranchant. Hein. Ne vivez pas dans les festins, dans les débauches, dans les voluptés impudiques, ni dans les disputes, ni en jalousie, mais revêtez-vous de notre Seigneur Jésus-Christ. Vous savez, de temps en temps, nous, ce genre de verset, on va le lire ailleurs après. Et il dit ceci, « Je n'en lus pas plus.
Je n'eus pas besoin d'en lire davantage. Ces lignes à peine achevées, il se répandut dans mon cœur comme une lumière de sécurité qui dissipa les ténèbres de mon incertitude. Alors laissez le Seigneur... Ça va ? La parole qui traverse là, comme ça. Ok ? Alors, il nous faut un jour découvrir notre misère. Donc une étape fondamentale de nos vies, c'est de découvrir, je vous l'ai dit tout à l'heure, qu'on n'est pas mieux que les autres. On doit comme... C'est une étape fondamentale, vous savez, de toucher à notre misère. On constate un jour qu'on n'est pas capable, ou du moins qu'on est capable du pire, qu'on n'est pas mieux que les autres, qu'il y a en nous une capacité. Et alors on peut tenter à ce moment-là, vous savez, du désespoir. Et pourtant, c'est un passage essentiel. Je ne sais pas comment vous faire comprendre cela. Parfois, ça peut être assez simple, hein, et parce qu'on est invité du coup à basculer dans la miséricorde infinie de Dieu. Je vais vous raconter une petite histoire qui m'est personnelle, mais qui m'a tellement fait de bien que j'ai envie de vous la raconter. Il y a quelques années, j'étais séminariste et j'étais ici. Ça s'est passé ici à Paris. Et une session, on était moins nombreux, mais comme ça. Et puis alors, tout le monde allait se confesser. Enfin, je voyais les autres aller se confesser. Alors moi, j'allais de temps en temps, mais vraiment de temps en temps, quoi. C'est-à-dire vraiment, enfin, pas très souvent. Et alors, comme les autres allaient se confesser, je voyais ça, je me dis, il faut que j'y aille aussi. Mais sans vraiment, vous savez, j'y suis allé parce que les autres y allaient. Et puis, donc j'ai repéré un prêtre, c'était dans son coin, un vieux. Bon, voilà, et je me suis assis à côté de lui, et j'ai commencé ma confession. Je vous dirai pas tout, mais enfin, j'ai commencé comme ça. Mais sans réfléchir, vous savez. Et je lui dis, vous savez, je demande pardon au bon Dieu, au Seigneur, je sais plus comment j'ai formulé, parce que je suis orgueilleux. Mais vous savez, j'ai dit ça comme si j'avais dit, il fait beau aujourd'hui, hein. Le prêtre m'a regardé, et il m'a dit, eh ben, ça, c'est grave. J'étais furieux. Je me suis dit, mais de quoi il se mêle? C'est vrai, et puis, vous savez, et en même temps, je me dis, c'est vrai, non mais attendez. Et en même temps, il y a parfois plusieurs pistes, je me disais, mais il a raison. Un, je le suis, orgueilleux. Deux, c'est grave. Plus profondément, vous n'imaginez. Je ne sais pas si ça a changé quelque chose, mais je m'en souviens. En tout cas, un jour, il nous faut entendre jusqu'au fond, jusqu'aux racines. Vous comprenez ou pas ? Alors à ce propos, je vais vous dire deux choses, je voudrais tenir deux choses. À la fois, notre péché est terriblement plus grave que nous n'imaginons. Excusez-moi. Hein. Et à la fois, il ne l'est pas. Enfin, les deux. À la fois, ou plus exactement, la miséricorde de Dieu est infinie, mais je ne sais pas comment vous dire. Je vais voir après deux petits... Ça va, vous me suivez tout le monde. Le curé d'Ars, il y a un petit... Un jour, un gars vient se confesser au curé d'Ars, et le curé d'Ars, à chaque fois que le pénitent le pénitent accuse un péché, le curé d'Ars pleure. Alors d'habitude, c'est plutôt l'inverse. Quoique. Qu'est-ce qui pleure ? C'est le Seigneur ou nous ? Et alors... À la fin de la confession, le pénitent dit au curé d'Ars, mais pourquoi vous pleurez ? Et il répond, parce que vous ne pleurez pas. Non pas qu'il y avait une accusation violente, mais une conscience. Une conscience. En fait, pas une conscience de la gravité, mais une conscience de l'amour de Dieu, de son immensité. Et alors, dans un autre genre, j'ai envie de vous lire un passage de Thérèse, qui, elle, va vivre un truc différent, parce qu'on va lui dire que ses péchés ne font pas de peine au bon Dieu. Mais je vais quand même vous le lire. Ordinairement, les retraites prêchées me sont encore plus douloureuses que celles que je fais seules. Vous savez, parfois les sessions, c'est douloureux. Enfin, les retraites, tout ça. Alors elle, c'était difficile. Mais cette année-là, ce fut différent. Malgré le sentiment intime que j'avais, car il me semblait que le prédicateur ne pouvait pas me comprendre, étant surtout destiné à faire du bien aux grands pécheurs, mais pas aux âmes religieuses. Le bon Dieu voulant me montrer que c'était lui le seul directeur de mon âme,
se servit justement de ce père qui fut apprécié que de moi, pas des autres. Bon. J'avais alors de grandes peines intérieures, de toutes sortes, jusqu'à me demander parfois s'il y avait un ciel. J'étais traversé d'un doute terrible. Je me sentais disposé à ne rien dire de mes peines intérieures. À peine entré dans le confessionnal, je sentis mon âme se dilater. Après avoir dit peu de mots, vous savez, pas besoin de dire beaucoup de choses pour être compris quand on dit la vérité. Après avoir dit peu de mots, je fus comprise d'une façon merveilleuse et même devinée. Mon âme était comme un livre dans lequel le Père lisait mieux que moi-même. Il me lança à pleine voix sur les flots de la confiance et de l'amour qui m'attiraient si fort, mais sur lequel je n'osais avancer. Il me dit que mes fautes ne faisaient pas de peine au bon Dieu, qui tenait sa place et qu'il me disait de sa part qu'il était très content de moi. Ça fait toujours plaisir. Ceci étant dit, je ne sais pas si on peut dire ça de chacun d'entre nous. Oh, que je fus heureuse en écoutant cette consolante parole. Jamais je n'avais entendu dire que les fautes ne pouvaient ne pas faire de peine au bon Dieu. Je sentais bien au fond de mon cœur que c'était vrai, car le bon Dieu est plus tendre qu'une mère. Je suis d'une nature telle que toute crainte me fait reculer. Avec l'amour, non seulement j'avance, mais je vole. Alors, commentaire personnel, la difficulté, c'est de savoir si nous sommes disposés à nous livrer à l'amour. Parce que l'amour, c'est plus exigeant que la crainte. C'est plus radical. Parce que vous comprenez, si tout ce que je vous dis est vrai, si c'est vrai que Dieu est mort sur la croix pour le salut du monde, qu'il est mort ressuscité, si c'est vrai, qu'est-ce que vous attendez ? Seulement, on voit bien que du coup, il n'y a pas de demi-mesure. Hein, ce que disait Jean-Paul II aux jeunes, hein, Jésus est un ami exigeant. Mais l'exigence n'est pas celle qu'on croit. C'est l'exigence de la charité, c'est l'exigence de la radicalité de la miséricorde. Mais vous avez le choix entre l'exigence ou la médiocrité. Il n'y a pas d'entre les deux possible. Il n'en reste pas moins, ça va ? Il n'en reste pas moins, malgré ce que je vous ai dit sur Thérèse, il n'en reste pas moins qu'il y a une nécessité de conversion, c'est-à-dire une détermination à changer et parfois à renoncer au mal. Dieu peut nous manifester son amour, nous accorder son pardon, il le fait, nous assurer de sa présence, s'approcher de nous de manière très forte, mais il ne peut pas choisir à notre place. Je suis tombé il y a quelques mois sur un passage d'un certain père l'allemand, et j'ai envie de vous le lire. « Nous combattons contre Dieu des années entières, et nous résistons au mouvement de sa grâce » qui nous pousse intérieurement à quitter une partie de nos misères, en quittant les vains amusements qui nous arrêtent, en nous donnant à lui, sans réserve, dans une totale remise de nous-mêmes. Mais accablés de notre amour propre, aveuglés par notre ignorance, retenus par de fausses craintes, nous n'osons franchir le pas. Et de peur d'être misérables, nous demeurons toujours misérables. Au lieu de nous donner pleinement à Dieu, qui ne veut que nous posséder que pour nous affranchir de nos misères. Je vous citerai aussi quelque chose, c'est peut-être un peu plus violent, mais tant pis, puisque c'était sa fête hier, Alphonse de Liguori. Il y a de très beaux passages. Voilà bien l'erreur. Certains prétendent à la sainteté, mais une sainteté à leur façon. Ils veulent aimer Dieu, mais selon leur fantaisie, sans renoncer à tel ou tel divertissement, aux recherches de la vanité. Alors là, il est précis, hein, dans la toilette ou la sensualité. Ils aiment Dieu, mais s'ils ne réussissent pas à obtenir tel emploi, les voilà troublés. Si l'on effleure un peu leur réputation, ils jettent feu et flamme. Ils aiment Dieu, mais ils persistent dans leur attachement aux richesses, aux honneurs du monde, à la gloriole de passer pour noble ou pour savant, pour plus vertueux que les autres. Ces gens-là font raison,
vont à la Sainte Table, vont communier, mais parce qu'ils portent un cœur encombré de terre, ils n'en retirent pas ou peu de fruits. L'attachement à la volonté, ne fût-ce qu'une minimum imperfection, empêchera toute âme, quelles que soient par ailleurs ses vertus, d'arriver à l'union divine. Peu importe que le fil qui retient l'oiseau soit plus ou moins gros ou ténu, tant qu'il ne cède pas, si menu soit-il, l'oiseau reste prisonnier dans l'impossibilité de voler. Quelle pitié de voir certaines personnes, riches en pratiques pieuses et en vertus, en faveurs surnaturelles, qui, faute d'en finir courageusement avec cette légère attache, s'interdisent l'accès à l'union avec Dieu. Et pourtant, il leur suffirait d'un envol vigoureux qui achèvera de briser le fil. Alors vous allez me dire, bah ouais. Moi je ne sais pas ce que vous allez me dire en réalité. Mais j'y arriverai jamais. Comment faire? Alors on vous a invité, j'ai entendu ça tout à l'heure, je crois ce soir ou dans la journée, allez vous confesser. Je ne vais pas trop m'étendre sur le sujet parce que je pense que c'est fait par la session habituellement. Je vous rappelle quand même que pour se confesser, il y a traditionnellement, le catéchisme dit qu'il y a trois actes du pénitent et un acte de Dieu. Vous savez ce que c'est, non? Premier acte, l'acte du pénitent, le premier c'est quoi? C'est quoi? Non, c'est pas d'y aller. Avant d'y aller. Pendant vous y êtes. Enfin, c'est ce qu'on appelle le repentir. Ce qu'on appelle la contrition. C'est quoi? Le catéchisme dit c'est une douleur de l'âme. Vous savez, dans mon bureau, pas à l'évêché, mais quand j'étais ici à Paris, il y avait une petite table basse, et sur la table, il y avait des traces d'eau. Vous savez, je les ai laissées parce que, en réalité, c'était pas de l'eau, c'était des larmes. Quelqu'un qui me disait, mais qui arrêtait pas de pleurer en me disant, mais pourquoi je l'ai fait? Et en même temps, sans doute sur la miséricorde, parce que le repentir, c'est jamais face à vous-même. C'est pas une introspection sur soi-même. Le repentir, c'est pas un regard, c'est gnagnagna, moi, je suis nul. C'est un regard sur l'amour de Dieu qui fait qu'il... Et ça se demande. C'est un saisissement par l'immensité de la bonté et de la miséricorde de Dieu qui fait que lui est humble et moi je ne le suis pas. Lui n'a aucun retour sur lui-même et moi je ne pense qu'à moi. Voilà, d'accord? Il y a une autre dimension qui est l'aveu. Ça, nous sommes invités à avouer, à dire. Alors, je ne vais pas trop m'étendre. Vous savez, l'aveu de nos fautes, c'est toujours modeste et maladroit. N'ayez pas peur d'être maladroit, mais soyez pas compliqué. J'aime beaucoup confesser les enfants, parce que les enfants, c'est pas compliqué. Il y en a un l'autre jour, il m'a regardé, il m'a dit, alors, j'ai tapé ma petite sœur. Bon, il me regarde comme ça, il dit non, j'ai tapé ma petite sœur. Voilà. Bon, tu me pardonnes ou tu me pardonnes pas? Et nous, les vieux, c'est j'ai tapé ma petite sœur, mais enfin, je l'ai pas fait vraiment exprès. Enfin, je l'ai fait. Enfin, elle le met. Enfin, c'était un peu aussi de sa faute. Enfin, appeler un chat un chat. Mais voyez, non, mais c'est clair. Et ne faites pas aussi. Enfin, excusez-moi. Hein. Je pense un jour une personne qui me bon, peu importe, elle se confesse. Puis elle me dit, elle avait découvert qu'il fallait prier tous les jours. Hein. Elle était contente. Elle me dit, bah, je demande pardon, je prie pas tous les jours. Je demande pardon de ça. Et elle insistait sur tout le monde. De ça, je dis, pourquoi, il y a autre chose? Eh ben, vivre avec trois hommes en même temps, et ça, c'était pas un problème. Ah, mais ça, non. Ça, je demande pas pardon pour ça. Excusez-moi, mais laissez-vous éclairer et guérir. Et c'est pas uniquement, enfin, oui, mais comment je vais faire? Je vais pas y arriver. Mais est-ce que vous croyez que Dieu est plus grand que vous? Je me souviens personnellement d'un jour, j'avais compris que je devais, ouais, peu importe quoi, mais vivre une espèce de détachement. Enfin, j'avais repéré un truc, voilà. Et j'avais peur. Et je n'y arrivais pas. Et j'ai passé un long moment d'adoration, presque toute la nuit. Et c'était une bagarre continuelle avec le Seigneur. Non, je veux pas, je veux. Mais rien. Bon. Et puis à la fin de la nuit, Dieu a gagné. Forcément, j'étais fatigué. Il m'a eu par la fatigue. Et tout d'un coup, mais je vais vous dire comment c'est passé. Alors j'ai pensé, je ne sais pas si c'est l'Esprit Saint ou pas, mais en tout cas, ça m'a fait du bien, donc ça devait être quand même l'Esprit Saint.
Et alors j'ai pensé un moment que le Seigneur me disait, mais écoute Yves, toi tu es incapable de faire ce détachement. Et pourquoi? Parce que et je sais pourquoi j'étais incapable, j'avais peur d'avoir mal. J'ai peur de souffrir. Et j'avais peur aussi que ce soit violent, vous voyez. J'avais peur qu'on m'aimerait plus ou que j'aimerais plus. Enfin, ouais, c'est toujours des choses très profondes, hein, je vous passe les détails. Et tout d'un coup, il dit, mais alors, tu crois que je peux le faire? Toi, tu peux pas le faire. Mais tu crois que moi, je peux le faire? Puis j'ai dit au Seigneur, oui, je crois que tu peux le faire. Puis tout d'un coup, il dit, tu veux que je le fasse? Je me dis, zut, je lui dis, oui, il va le faire. Eh ben, il l'a fait. Mais il l'a fait doucement. Beaucoup plus doucement. Ce qui était violent, c'était le combat avant. Vous savez, Dieu qui est capable de faire infiniment au-delà que ce que vous pouvez imaginer et même concevoir, d'abord dans votre vie. Même dans la vie de l'Église. Vous savez, il y en a qui sont inquiets pour l'avenir de l'Église. Moi, pas du tout. De l'humanité, parfois, un peu. C'est autre chose. Bon, le troisième acte du pénitent, ça va? Alors si, il y en a qui ont peur de dire aux prêtres, ils ont peur d'être jugés, vous savez, le péché n'est vraiment pas original. Si vous pensez que vous allez apprendre quelque chose de nouveau aux prêtres, vous vous trompez. Puis à ceux qui disent, de toute façon, c'est toujours la même chose, c'est toujours les mêmes péchés, ben, vous n'allez pas nous en inventer d'autres quand même. Et demander d'être éclairé sur les racines, jalousie, avarice, enfin vous connaissez les sept péchés capitaux, si vous ne connaissez pas, vous demanderez des informations à vos voisins. L'acte qui est posé par le pénitent, c'est justement la pénitence. Ou la. Je sais pas comment il faut. On est invité, le prêtre vous invitera à participer. Alors, c'est pas, comment on appelle ça, c'est pas proportionnel. Hein. C'est médicinal. Dieu est tellement grand, tellement bon, qu'il nous accorde de pouvoir participer à la réparation. Alors, petitement, ceci étant dit, si vous avez volé de l'argent. Ah tiens, entre parenthèses, le vol est un péché. Hein. Le vol est un péché. Le mensonge est un péché, l'adultère aussi. Ceux qui ne savent pas ce que c'est le mensonge, je vous expliquerai. D'accord? Et c'est pour entrer dans un processus de guérison. Alors ça peut être très modeste. Ça peut être une prière, ça peut être de faire ce que l'on peut. Alors quand on a volé, on essaye de rendre l'argent. Hein. Voilà, je ne m'attarde pas. Et puis il y a un acte de Dieu qui est quand même l'élément majeur. Non, attendez, vous avez compris. Donc, repentir, l'aveu, d'entrer dans une volonté de réparation, très bien. Et il y a un acte qui n'est pas posé par vous, qui est posé par Dieu lui-même. C'est ce qu'on appelle l'absolution. C'est-à-dire que Dieu pardonne. Je vous donne un exemple. Un jour, je reçois une personne. Un jeune homme qui retrouvait un peu la foi, type remarquable, intelligent, tout ça, magnifique. Et alors, il avait été envoyé à confession parce que ses copains lui avaient dit de venir, je pense. Et alors, il s'ouvre, il parle, il me raconte tout ça. Et puis, il est tellement content d'avoir pu parler et dire son péché qu'il s'en va. Alors, je l'ai attrapé au vol. Je lui ai dit, attends, c'est pas fini, hein. Ça fait que commencer. Alors il me dit, ah bon? Je dis oui, c'est pas psychologique, c'est pas simplement j'ai raconté mes affaires à un bon gars qui m'a écouté. Je dis, tu sais? Je dis, mais. Alors j'ai regardé, je dis, mais est-ce que tu crois que Jésus a pardonné les péchés? Il me dit, ah bon? Je dis, mais oui. Et est-ce que tu crois que moi, le prêtre que je suis, dans le mystère de l'ordination sacramentelle, je peux te donner le pardon de Jésus. Vous savez, quand le prêtre dit « Je te pardonne tous tes péchés », c'est Jésus qui pardonne. Hein. Il me regarde et dit « Mais c'est incroyable !» Je dis « Bah oui, c'est incroyable. Est-ce que tu crois ça ?» Il ouvre des grands yeux. Il me dit « Mais il faut que j'attende un peu, je vais me préparer. » Je dis « C'est ça, tu vas te préparer. » Il est parti une heure, il est revenu une heure après, et il est rentré dans la... Il avait déjà avoué tous ses péchés, c'est pas le sujet. C'est un acte de foi. Maintenant, tout ça pour vous dire quoi? C'est une invitation pour moi d'abord à vous laisser aimer par Dieu et guérir. De la même manière qu'il peut guérir même la blessure du monde, pas seulement la nôtre.

Tenez-vous prêts. C'est à l'heure où vous n'y penserez pas que le Fils de l'homme viendra. Luc 12, 40.

Une nouvelle journée en compagnie de Maurice Zindel pour nous inviter à sa suite à aller à la rencontre de celui qui nous a déjà devancés. C'est un mystère, cela aussi. Dieu nous devance toujours. Ce n'est pas nous qui sommes à l'origine du désir de cette rencontre. Lui, il est le déjà là, toujours présent. Et dans cette expérience à laquelle nous conduit Maurice Zindel, je voudrais vous inviter aujourd'hui à justement rencontrer cette présence qui délivre et qui comble. C'est une phrase de Zindel extraite de son livre Je est un autre. Je vous cite ce passage, c'est un peu long, mais ça nous aide à entrer dans la dynamique. Le point de départ, c'est toujours la référence à cette expérience vécue par saint Augustin. Et Zindel ne cesse de répéter cette expérience. Tard, je t'ai aimé, beauté si antique et si nouvelle. Tard, je t'ai aimé, et pourtant tu étais dedans et moi dehors. Où je te cherchais en me ruant sans beauté vers ces beautés que tu as faites. Tu étais avec moi, c'est moi qui n'étais pas avec toi. Là, c'est l'expérience fondatrice de la conversion d'Augustin. Mais on peut dire aussi que c'est une expérience fondatrice dans l'éveil à la présence du Dieu tout intérieur chez Maurice Zindel. Ce n'est pas pour rien s'il y revient sans cesse. Alors voilà ce que dit Zindel pour commenter cela. On ne peut mieux dire, et dans un langage plus universel, plus simple, plus fort et plus profond. On ne peut mieux dire cette expérience décisive où l'homme naît à soi. Il nous faut naître par un changement d'être. L'objectif, c'est que l'homme puisse naître à son humanité. Où l'univers s'ouvre et respire dans la liberté, et où l'on passe soudain du dehors au dedans. C'est là, justement, la caractéristique essentielle de cette expérience chez cet homme de génie, Augustin, qu'à 33 ans, il naît enfin à lui-même. Mais 33 ans, ce n'est pas un âge limite, hein, ça peut se prolonger plus tard, si ça vous concernait ou pas. Hein. Il ne faut pas vous dire, j'ai 33 ans, c'est dépassé, c'est trop tard. Non, c'est encore possible. Il naît enfin à lui-même en constatant que jusqu'alors il a été dehors, qu'il a subi sa vie, qu'il a été agi, qu'il a été porté par l'univers, qu'il ne s'est jamais porté lui-même, qu'il a été simplement le jouet de forces inconscientes et aveugles. Hein? Là encore, c'est une constante. Et suite à cette expérience, de nous libérer de tous ces déterminismes, de tout ce simple donné, et passer à la conquête de soi. Bien sûr, s'il prend conscience qu'il était dehors, c'est qu'il se trouve soudain dedans, au cœur d'un univers, où il ne subit plus ces déterminismes, où il n'est plus esclave de l'univers passionnel. Plus esclave du monde objet, plus esclave de son je, moi, complice, parce qu'il est jeté dans un monde de lumière et d'amour, au contact d'une présence qui le délivre et le comble tout à la fois. Cette présence qu'il appelle la beauté, avec un B majuscule, si antique et si nouvelle. Et la rencontre avec la beauté, mais la beauté si antique et si nouvelle, c'est un nom de Dieu. La rencontre avec Dieu au-dedans de lui est une rencontre qui délivre Augustin et qui le comble à la fois. Et maintenant, il connaît qui il est. Ah, ça, c'est une phrase intéressante. Si nous voulons connaître qui nous sommes, nous ne pouvons pas faire l'économie de cette rencontre au plus intime de nous-mêmes. Si nous pensons donner une définition de nous-mêmes simplement par ce qui est au dehors, ben nous ne sommes pas encore dans la définition de nous-mêmes.
Nous mettons simplement en avant nos apparences ou nos masques, suivant les moments. Si nous voulons découvrir qui nous sommes, il s'agit d'aller au-dedans. Parce que c'est par la rencontre avec cette présence que nous allons découvrir qui nous sommes. Et quand Zendel écrit cela, c'est exactement d'une autre façon ce que reprendra le Concile Vatican II dans la constitution Gaudium et Spes, l'Église dans le monde de ce temps, au numéro 22. Seul le Christ révèle à l'homme la plénitude de sa vocation. C'est une phrase osée, le seul. On aurait pu dire le Christ révèle à l'homme. Non, les pères du Concile ont insisté, seul le Christ révèle à l'homme la plénitude de sa vocation. On peut avoir des découvertes de notre vocation humaine en dehors du Christ, mais seul lui la révèle en plénitude. Oui, il y a un saut, comme dit Zendel, on a changé d'étage. Donc, et maintenant, il connaît qui il est, grâce à cette rencontre personnelle, et maintenant, il existe authentiquement. Et maintenant, il est devenu vraiment homme dans ce dialogue avec un autre où il expérimente ce que Rimbaud a si parfaitement exprimé sans savoir peut-être tout ce que ce mot recouvrait, « je est un autre ». Et la finale de l'explication est magnifique. Il a trouvé l'autre, avec A majuscule, hein. Il a trouvé l'autre au plus intime de lui-même. L'autre majuscule, l'autre qui l'attendait, l'autre qui patientait, l'autre qui ne le contraignait pas, l'autre qui ne lui imposait pas sa présence, l'autre qu'il découvre enfin dans le même temps qu'il se découvre lui-même. Et vous voyez pourquoi il y a une telle insistance de Zendel sur la nécessité de vivre cette rencontre avec l'autre, parce que c'est le chemin pour se rencontrer soi-même. La rencontre avec l'autre n'est pas en vue de se fuir, de fuir l'humanité, de s'extraire de cette humanité. La rencontre avec l'autre, c'est le chemin le plus sûr pour découvrir qui nous sommes. L'autre qu'il découvre dans le même temps qu'il se découvre lui-même, comme une relation, on y revient, comme une relation vivante à cet autre, comme une offrande d'amour en laquelle toute sa vie s'accomplit. Et il en éprouve un tel bonheur qu'il ne peut assez exprimer la joie de sa délivrance. Dieu est la vie de sa vie. Dieu est plus intime à lui-même que le plus intime de lui-même, tellement présent qu'il ne peut retenir ce cri, et il cite, « Vivante sera désormais ma vie, toute pleine de toi. » Une belle phrase à retenir. « Vivante sera désormais ma vie, toute pleine de toi. » Et voyez tout ce cheminement pour nous conduire à cela. Une présence qui délivre et qui comble. Vous voyez le caractère essentiel et urgent de vivre cette rencontre, de vivre cette véritable rencontre personnelle avec celui qui est déjà là, au plus intime de nous-mêmes. Et si vous lisez la bulle d'indiction pour l'année sainte que nous sommes en train de vivre, au numéro 1, donc c'est les premières phrases, au numéro 1, le pape François disait ce qu'il souhaitait pour cette année sainte. Et que souhaitait-il? Que chacun puisse faire une rencontre vivante et personnelle avec le Christ. Ce n'est pas une citation de Zendel dans la bulle, mais c'est quand même pas si éloigné de ce qu'on vient de lire. Une rencontre vivante et personnelle avec le Christ. Et dans un autre de ces textes, c'est pour ça que je vous disais qu'il y a du Zendel chez le pape François, ça serait un travail très intéressant à faire si,
si vous avez des loisirs, n'hésitez pas. Dans la fameuse joie de l'évangile, il dit ceci, je crois que c'est au numéro 246, non, 264, c'était dans le sens. Nous sommes les dépositaires d'un bien qui humanise. Et il n'y a rien de plus urgent à transmettre à nos contemporains. Ah ben, c'est exactement ça. Hein, l'urgence de cette rencontre au plus intime de nous-mêmes avec la présence qui nous humanise. Sans cette rencontre, nous sommes dans des caricatures d'humanité. Sans cette rencontre, je dis, nous sommes dans des caricatures d'humanité. Dans son livre « Croyez-vous en l'homme ?» numéro 6, volume 6, dès la préface, et « Croyez-vous en l'homme ?» c'est 1956, hein, commence ainsi. « La compétition atomique dont il est superflu de dénoncer la folie, c'est, vous voyez, 1956, 2025, il y a une certaine actualité quand même. La compétition atomique dont il est superflu de dénoncer la folie prouve avec une tragique évidence que l'homme ne croit pas en l'homme. Et tant qu'il n'y a pas cette rencontre avec la présence qui nous délivre et qui nous comble, nous ne savons pas qui nous sommes. Mais puisque nous ne savons pas qui nous sommes, nous ne savons pas non plus qui est l'autre. Et donc, il n'y a pas de relation de lumière et d'amour entre nous. Il n'y a que des relations de concurrence, de compétition. Il croit, la phrase est forte, il croit en son savoir, il croit en sa puissance, il ne croit pas en sa valeur. Il y en a qui se perdent un peu là sur ce chemin aujourd'hui. Hein. Ils croient en leur puissance, ils croient en leur savoir, ils ne croient pas en leur valeur. C'est pourquoi il accepte si allègrement la mort des autres. Vous voyez l'actualité de ce texte ? Et quelquefois la sienne propre, au nom des principes. Très un des liens à la suite, qui triomphe dans les cimetières. Vous voyez le danger de la méconnaissance de qui je suis et donc qui est l'autre. D'où l'urgence pour nous hein, à être au service de cette humanisation. Et le premier service de l'humanisation, c'est de permettre justement cette rencontre personnelle au plus intime de soi-même avec celui qui est déjà là. Ah, François aimait bien se référer à saint François d'Assise, dont il avait choisi de porter le nom, et ça le rapproche encore de Zendel. Et justement, quand saint François envoyait ses frères en mission, il leur disait « Là où vous allez, témoignez par la qualité de votre vie personnelle. Et, si c'est nécessaire, ajoutez quelques paroles. » C'est par le témoignage de la vie personnelle que la rencontre avec cette présence qui est déjà là est possible, pas simplement par les discours. Discours, on en a un peu trop dans les oreilles, mais des discours qui ne débouchent sur pas grand-chose, voire sur rien. Le témoignage de la vie personnelle, il invite à aller découvrir celui qui est là au plus intime. Ça a été le chemin d'Augustin, c'est aussi le chemin de Maurice Zendel, c'est aussi le nôtre. Ça a été le témoignage même du Christ, en commençant par lui quand même. En l'écoutant, en le voyant agir, on dit « mais qui est-il ?» Et si on se posait la même question en nous écoutant, en nous voyant vivre, mais qu'est-ce qu'il y a en eux? Qu'est-ce qu'il fait qu'ils vivent ainsi? Ouais, c'est conduire, l'urgence de conduire à la rencontre avec la présence. Avec présence, c'est toujours avec un P majuscule. Hein. Et dans l'évangile intérieur, dans ces fameuses émissions radiophoniques à Radio Luxembourg qui ont été ensuite publiées, Zendel disait « Dieu est une rencontre que chacun doit faire en soi
Nous sommes porteurs de cette bonne nouvelle qui humanise, mais ce n'est pas une bonne nouvelle qui vient de l'extérieur, c'est une bonne nouvelle qui est déjà au dedans. Si bien que, j'allais dire, notre travail de missionnaire, de témoin, ce n'est pas d'apporter quelque chose ou des paroles à des gens qui ne les auraient pas encore entendues. C'est d'aider ces personnes que nous rencontrons à découvrir qu'en eux, il y a déjà quelqu'un. Le missionnaire, ce n'est pas celui qui apporte Dieu aux autres, c'est celui qui aide les autres à découvrir que Dieu est déjà là en eux. Ce n'est pas du dehors, c'est du dedans. Ça ne veut pas dire que la prédication, la catéchèse et tout ça soient inutiles. Mais le but de la catéchèse et de la prédication, ce n'est pas simplement de nous remplir la tête, c'est de nous aider à vivre. En ajustant notre vie, et ça c'est tout l'art du combat spirituel qui dure toute notre vie, rassurez-vous, en ajustant notre vie à cette présence d'amour et de lumière. Le péché, c'est tout simplement la volonté de ne pas ajuster ma vie concrète à cette présence. C'est quand je dis à cette présence, laisse-moi un peu tranquille, je suis assez grand pour me débrouiller tout seul. C'est ça fondamentalement. Ce n'est pas encore une fois la désobéissance à une loi quelle soit. C'est d'abord ça. Je dis non à cette présence. C'est ça le péché. Je m'affirme suffisamment grand, autonome, indépendant. Je n'ai pas besoin de toi. Généralement, on fait ensuite les frais de cette décision. Mais oui, là aussi, ça aide à entrer dans une autre façon de nous regarder et de discerner. Si le péché, c'est simplement le manquement à une loi, vous comprenez, on comprend les réactions de beaucoup de nos contemporains. Non, le péché, c'est d'abord ça, c'est nier, refuser, rejeter la présence qui m'aide, qui m'apprend jour après jour à grandir dans mon humanité. C'est une rencontre que chacun doit faire en soi. Et c'est pour cela qu'il ne peut pas y avoir de recette universellement valable. Vous voulez rencontrer Dieu, c'est petit 1, petit 2, petit 3. Non. Allez chercher en vous. Et cette rencontre a un caractère unique. Et rappelez-vous que ce caractère unique n'a pas pour objectif de nous mettre à l'écart des autres, mais de nous mettre au service des autres. À nous ensuite d'enrichir les autres et de nous laisser enrichir par les autres, par chacune de ces rencontres uniques. Parce que ce que nous aurons expérimenté, nous,

différence pieuse. Il y a un engagement. Dieu est une rencontre que chacun doit faire en soi. Et Zendel cite souvent la phrase de Louis Massignon qui l'a beaucoup frappé. Dieu n'est pas une invention, c'est une découverte. Voilà, le missionnaire, le témoin, il est au service de cette découverte. Permettre à l'autre de faire cette découverte. Non pas la faire à sa place. Ainsi, je dis à l'autre, si tu veux rencontrer Dieu, suis le chemin que je t'indique. Mais c'est le mien le chemin, c'est pas le sien. Et toute la difficulté est là. C'est aider l'autre à trouver son chemin. Et à l'égard des figures de saints que l'Église nous offre comme autant de témoins qui ont vécu cela, nous ne pouvons pas dire « mon objectif, c'est d'être un François d'Assise bis ». Il y en a un et ça suffit. Par contre, si moi je refuse la sainteté de mon chemin, eh bien il va manquer quelque chose à l'ensemble de l'édifice. Voyez ? Les figures de sainteté ne sont pas là comme des figures à reproduire in extenso, elles sont là comme des témoignages. C'est possible. C'est possible de rencontrer le Seigneur, c'est possible de répondre à son appel, c'est possible de le suivre, quelle que soit la couleur des heures du quotidien. Il y en a qui sont joyeuses, il y en a qui sont glorieuses, il y en a parfois qui sont douloureuses. Mais c'est possible de le suivre. Vous voyez, ça a été une très belle phrase du pape Léon XIV, le premier homélie. Il s'adressait aux braves gens qui l'ont élu, donc les cardinaux, et il leur dit « L'objectif, c'est de disparaître une fois que nous avons rendu la rencontre avec le Seigneur possible. » Évidemment qu'il est très augustinien, c'est la moindre des choses qu'on puisse lui dire, hein, puisqu'il est lui-même de cet ordre-là. Vous voyez, l'objectif, ce n'est pas de prendre toute la place en disant « faites comme moi ». L'objectif, c'est d'être au service de la rencontre et de disparaître. Ça vous rappelle peut-être quand même un personnage évangélique, Saint Jean-Baptiste. Hein, une fois qu'il est là, moi je peux me retirer. Mais je ne me retire pas pour être à la retraite, je me retire pour aller me mettre au service d'un autre, afin que l'autre puisse aussi faire cette expérience. Et c'est vrai que peut-être aux yeux du monde, aux yeux de la société de rentabilité qui est la nôtre, c'est pas satisfaisant, hein, de se retirer. On voudrait plutôt s'imposer. Faites comme moi. Non. Le service humble, aussi, c'est pas simplement un mot, mais une qualité importante dans le témoignage de Maurice Zendel. Et tous ceux qui le rencontraient, en particulier pour au moment des confessions, étaient étonnés parce qu'il ne disait pratiquement rien. Le fait d'être dans le silence n'était pas le signe de son indifférence. C'était le signe, justement, que il était là au service de la rencontre avec celui qui était déjà, qui était encore présent, y compris dans celui qui vient confesser son péché. Donc c'est le silence au service d'une rencontre. Hein, Dieu n'est pas une invention, c'est une découverte. On pourrait dire, Dieu n'est pas une notion, Dieu n'est pas une théorie, Dieu n'est pas tout ce que vous voulez. C'est une découverte. Et c'est cette découverte qui nous met dans la vie. Parce que n'oublions pas l'objectif. Encore une fois, l'objectif, ce n'est pas de savoir qui est Dieu, c'est de vivre Dieu. Quand je dis ça, ça ne veut pas dire, encore une fois, que le savoir n'est pas utile, hein, que la théologie n'est pas utile, évidemment. Mais la finalité, c'est vivre Dieu. La finalité, c'est de pouvoir dire ce que saint Paul dit, pour moi, vivre, c'est le Christ.

Saint Paul ne dit pas, moi, je sais tout du Christ. Non. C'est pas ça son témoignage. Son témoignage, c'est de dire, pour moi, vivre, c'est le Christ. Voilà notre témoignage. Et c'est peut-être de la multiplication de ces témoignages que notre monde a besoin aujourd'hui. Hein, si nous nous disons, ben moi j'ai fait mon expérience personnelle, ben que les autres se débrouillent, ça veut dire que je reste les bras croisés devant un monde qui est en train d'aller à sa perte. Je peux être coupable de non-assistance à personne en danger. Et ben c'est ça notre situation. Nous taire, nous priver du témoignage, ce serait être coupable ou au moins complice de non-assistance à personne en danger. Et cette rencontre au-dedans, c'est une rencontre de personne à personne. La personne du Christ qui est là en attente de ma présence. Il le disait, l'autre qui l'attendait. Vous imaginez de ça? Dieu est là au plus intime de moi et c'est lui qui m'attend. Ça me fait penser à l'expérience qu'on... Sainte Faustine, vous savez, Sainte Faustine Kowalska, dans son livre, elle raconte sa vocation et elle n'avait pas du tout envie au début d'être religieuse. Elle aimait beaucoup danser, sortir, etc. Et puis un jour, le Christ se fait entendre et lui dit « Combien de temps vas-tu me faire encore attendre ?» Alors, elle a compris qu'il fallait que la danse, le bal, c'était bien, mais qu'il y avait peut-être autre chose à faire. Oui, c'est ça le mystère de Dieu, et c'est étonnant quand même. Il est là et il nous attend. Et qu'est-ce que nous attendons pour donner la réponse? Pourquoi est-ce que nous attendons pour donner notre réponse? Qu'est-ce qui fait que donner notre réponse nous inquiète ou nous effraie? Oui, ça peut vous aider à réfléchir dans la journée, ça, ces petites questions anodines. Pas tant que ça quand même. Il est là et il nous attend. C'est quelque chose de merveilleux, d'inouï, quand on pense que c'est de Dieu dont on parle. Quelle source d'émerveillement, là aussi. Et il ne faut pas simplement se rappeler ces choses-là quand tout va bien. Essayons de nous les rappeler, en particulier quand nous sommes confrontés à nos limites, à nos pauvretés, quand nous avons encore chuté. Dieu est là, il m'attend. C'est la parabole du père qui est riche en amour. Qu'est-ce qu'il fait depuis que son fils est parti? Il attend qu'il revienne. Le père Bodiquet, dans le commentaire du fameux tableau de Rembrandt, dit en regardant le visage du père, « Ce père qui s'est usé les yeux à son métier de père. » Magnifique. La seule grandeur de ce Père, c'est d'attendre. Et cette attente, ça vous rappelle une phrase de Zindel, « L'homme est l'espérance de Dieu. » Pourquoi est-ce qu'il attend? Parce que son Fils, c'est son espérance. Et c'est cela que Dieu vit avec chacune et chacun d'entre nous, hein. Et le sacrement de la réconciliation, c'est ça d'abord. Ce n'est pas le déballage, s'il vous plaît. Déballage, vous savez, je dis souvent, le déballage, c'est pour nous qu'il est utile. Ce n'est pas pour Dieu. Il nous connaît mieux que nous-mêmes. Mais nous, ça nous rend service d'être capable de repérer ce qui peut être corrigé. Mais le plus important, c'est de répondre à cette attente de Dieu qui nous attend. Il s'use le regard à force de nous attendre. Depuis que nous sommes partis, il ne cesse de regarder le bout du chemin en disant « Quand est-ce qu'il reviendra ?» Ça va loin, vous voyez, cette présence d'un Dieu qui est toujours déjà là. Et n'allons pas imaginer que justement, dans nos moments de fragilité, de faiblesse ou de chute,
il soit sorti de nous. Il est là encore. Quand il se donne, il ne se reprend pas. Cette rencontre de personne à personne qui est un chemin d'humanisation. Nous ne sommes pas encore arrivés à la plénitude de notre humanité. Et cette rencontre avec la présence qui nous délivre et nous comble va permettre à Dieu de transparaître à travers nous. On revient sur cette transparence. Et Sandel dit « Dieu transparaît plus qu'il n'apparaît ». Quelquefois, nous nous disons, ou peut-être nous disons, « mais si Dieu pouvait se manifester, ça nous serait plus facile ». Mais est-ce que nous sommes conscients que dans cette salle, il y a une soixantaine de manifestations de Dieu ? C'est par nous aujourd'hui que Dieu apparaît, dans la mesure où il transparaît à travers notre humanité. Déjà à l'époque de Jésus, mais tu ne pourrais pas nous donner un signe encore ? Oui, on en a eu quelques-uns, mais un de plus. C'est un peu toujours ce qu'on aurait... Oui, s'il était là, il est là. Il est là. Il y avait cette dignité, cette responsabilité qui est la nôtre. Transparaître, être transparent, ça ne veut pas dire disparaître. Encore une fois, la spiritualité chrétienne, ce n'est pas disparaître de votre humanité pour laisser apparaître je ne sais quoi. Non, c'est dans votre humanité, Dieu transparaît. À travers votre humanité, Dieu transparaît. Et pour indiquer un petit peu la différence qu'il met entre les deux verbes, transparaître et apparaître, Zandel dit, l'apparition, ce serait une parole venue d'ailleurs qu'il s'agit de porter comme on porte une lettre. La transparence, elle vient de l'intérieur. Elle vient de l'intérieur de cet homme qui a accueilli Dieu comme une présence libératrice, comme la vie de sa vie. Et il ajoute en disant, et ça c'est la, vous pourrez le lire si vous vous procurez les œuvres complètes et en particulier le volume 6, dans la présentation de la pierre vivante, qui est un titre de livre de Zandel, Marc Donzé dit « La transparence dévoile le fruit de la rencontre intime. » C'est pas simplement, ça va loin cette phrase, parce que vous voyez, c'est pas simplement dire « je porte Dieu », mais c'est « regarder ce que la présence de Dieu a transformé en moi ». Parce que si « je porte Dieu », c'est comme la lettre que je donne. Ça va beaucoup plus loin que ça, c'est « oui, Dieu est en moi, et parce qu'il est présent en moi, et que je suis dans cette relation vivante et personnelle avec lui, regardez les changements ». Qui ont eu lieu en moi. Mais c'est toujours cette invitation à aller au-dedans, mais à un dedans qui ne nous enferme pas. Un dedans, au contraire, qui nous rend libres pour transparaître. Donc cette transparence, elle a besoin de notre incarnation. Encore une fois, notre spiritualité n'est pas une fuite. A besoin de notre incarnation, mais de notre incarnation de plus en plus ajustée à la présence d'amour et de lumière. Rappelez-vous, dès le début de la prédication évangélique, Jésus ne dit pas simplement aux apôtres « vous allez apporter la lumière ». Il leur dit « vous êtes la lumière ». Vous voyez, ce n'est pas « j'ai quelque chose, je vous l'apporte à vous, pauvres qui ne l'avez pas ». Non, vous êtes
On n'est pas dans l'avoir, on est dans l'être. Et c'est la même chose avec le sel. Il ne leur dit pas simplement de, « vous avez une boîte de sel à votre disposition ». Il leur dit « vous êtes le sel de la terre ». Donc vous voyez, la rencontre vivante et personnelle avec la présence qui nous provoque à passer du dedans au témoignage, du dedans à la transparence. Faire en sorte que notre vie rende visible et accessible le visage du Christ. Donc la transparence a besoin de notre humanité, mais de notre humanité jour après jour ajustée à cette relation d'amour et de lumière avec celui qui est au plus intime de nous-mêmes. Et c'est cela la transfiguration. La transfiguration, ce n'est pas simplement un événement dans la biographie de Jésus, c'est la promesse qui nous est faite. Nous sommes faits pour être transfigurés. Et le drame, c'est que, alors que nous sommes faits pour être transfigurés, bien souvent, nous nous contentons d'être défigurés. Et la rencontre avec la présence de lumière et d'amour, c'est la transfiguration. La négation, le refus de cette rencontre, c'est la défiguration. Et dans la pierre vivante, justement, Zundel dit « La trace de Dieu, c'est beau comme expression, la trace de Dieu devient lisible dans une transfiguration de l'homme. » La trace de Dieu devient visible dans la transfiguration de l'homme. C'est pas mal comme responsabilité, pas simplement comme phrase, hein, mais comme responsabilité concrète qui nous est confiée. Notre qualité de vie, c'est comme une trace qui rend la présence de Dieu visible aux yeux des autres. Oui, c'est pas de l'ordre intellectuel du savoir abstrait ou notionnel ou conceptuel. C'est de l'ordre de la vie. Ma façon de vivre est une trace qui rend la présence de Dieu visible. Oh, c'est pas fait pour nous décourager, hein. C'est au contraire, c'est fait pour nous dynamiser. Donc ne soyons pas abattus en entendant ces bonnes nouvelles. Et là, Zundel revient souvent sur un exemple qui l'a beaucoup touché, hein, celui du père Maximilien Kolb. Et voilà, le témoignage de cet homme choisissant d'aller à la mort pour sauver un père de famille, c'est une trace de la présence du Christ qui, aujourd'hui encore, donne sa vie pour ses amis. Vous voyez comment l'Évangile devient une réalité concrète. Et alors, il y a un jeu de mots, mais qui est très beau aussi. Il dit, en faisant cela, ceux qui regardent de l'extérieur disent, ce n'est qu'un événement. Celui qui regarde avec foi dit, c'est un avènement. L'avènement de la présence de l'amour à travers un acte de la vie. Vous voyez comment les événements vécus dans la réalité de cette présence, nos événements peuvent devenir des avènements. C'est pas mal non plus, hein? Oui, ça nous permet, vous voyez, c'est un chemin vraiment qui nous permet de décoller du niveau des pâquerettes, hein, même s'il faut respecter les pâquerettes, parce que les vaches en ont besoin. Vous voyez, transformer les événements de notre vie
ou les vivre, pas simplement comme des événements, mais comme des avènements. Dire voilà, là où je suis, l'action que j'accomplis, le témoignage que je donne, c'est une trace qui rend visible la présence de Dieu. Et si bien qu'il va conclure par une phrase en disant finalement, toute notre expérience humaine, toute notre vie humaine, c'est l'histoire de l'avènement de Dieu dans l'événement de l'homme. L'avènement de Dieu dans l'événement de l'homme. Ça montre bien que puisqu'il s'agit d'un événement, cette présence qui est en dedans ne peut pas simplement se satisfaire d'être enfermée en dedans. Elle est en dedans pour que notre vie transparaisse, pour que notre vie soit signe, marque de cette présence, pour reprendre l'expression d'hier, pour que notre vie soit sacrement de cette présence du Christ vivant. Voyez en quoi cette présence nous délivre et nous comble. Et dans les phrases dont il a le secret, il dit, la vocation de l'homme, c'est d'être désencombré et libre pour accueillir et vivre en communion, pour être un espace de don, pour que d'autres trouve des chemins de confiance et de générosité. Et quand nous allons à la rencontre de l'autre, bien sûr que peut-être nous voudrions que la parole dite ou le témoignage donné soit immédiatement porteur de fruits. Ne privons pas l'autre de son chemin. Que notre générosité ne soit pas de les emporter tout de suite au sommet. La grâce de la montée, même si parfois elle est difficile, mais la grâce de la montée, la grâce de l'épreuve surmontée, c'est aussi un chemin d'humanité. Hein, je disais souvent, quand j'étais à Fribourg, je disais souvent aux enfants, si vous voulez aller au sommet de la montagne, vous avez deux possibilités. Soit vous louez un hélicoptère et vous vous faites déposer directement au sommet, soit vous prenez votre sac et vos godillots et vous marchez. Et une fois arrivé, vous ne verrez pas la même chose que celui qui est arrivé par hélicoptère. Hein, que notre générosité ne nous pousse pas à priver l'autre du chemin. Ne le laissons pas seul sur le chemin. Ah ça oui, accompagnons-le. Faut pas lui dire simplement le chemin c'est par là. Hein. Il faut lui dire, viens, on y va ensemble. Mais ne le privons pas du chemin. Parce que ce chemin est aussi constitutif de l'expérience de notre rencontre. Et les jours qui nous sont donnés à vivre, c'est ce chemin justement. Donc cette rencontre, c'est la rencontre entre l'homme qui cherche Dieu et Dieu amour, qui n'a comme désir que de combler l'homme. Hein, vous vous rappelez ce qu'on disait dès le premier jour, au sein de la Trinité, c'est la pauvreté absolue parce qu'il n'y a que le don. Rien n'est gardé pour soi, tout est donné, tout est offert, tout est partagé. Et puisque nous sommes créés à l'image et à la ressemblance de ce Dieu Trinité d'amour, à nous d'entrer dans cette dynamique aussi. Et c'est Marc Donzé qui, dans l'introduction d'un des livres de Zundel, dit, il y a plusieurs étapes. Une d'entre elles, c'est passer de la possession à la compassion. Possession, c'est vers moi. La compassion, c'est être donné aux autres. Déjà attentif à l'écoute des autres et donné à eux.
Et cette présence qui délivre et qui comble, c'est donc cette présence qui construit en nous, jour après jour, notre humanité. L'objectif, c'est le chef-d'œuvre. C'est pas mal déjà. Il y a encore des petites choses à corriger. Et c'est chaque jour que cela se vit. Et cela se vit dans la rencontre, justement, qui n'est jamais la répétition de celle que j'ai pu expérimenter hier. Hein? Seigneur, aujourd'hui, je voudrais te rencontrer de la même façon que je t'ai rencontré il y a 50 ans. Bon, quand même, quelle tristesse. Non. Fais, Seigneur, qu'aujourd'hui, la rencontre soit nouvelle et que je sois ouvert à cette nouveauté. Ce n'est que par cette rencontre, encore une fois, parce que c'est un point d'insistance, ce n'est que par cette rencontre que nous accédons à notre humanité, à la plénitude de notre humanité. Et c'est pour cela que Zendel insiste en disant « Mais la rencontre de Dieu, c'est justement la rencontre avec soi-même. » Et avec cette ouverture, puisque nous rencontrons le tout autre, avec cette ouverture importante sur la transcendance. Il y a de très très belles et fortes pages de Zendel sur la transcendance humaine. En particulier, c'est un chapitre du livre « Croyez-vous en l'homme ?» Je vous cite une phrase qui est forte, mais qu'il faut garder dans la mémoire. En particulier dans les temps que nous vivons. La grande douleur, c'est justement de se voir refuser cette transcendance qui est décidément pour un homme la seule possibilité d'exister. Et quand on dit, comme certains le disent, l'homme, c'est un animal comme tous les autres. Des phrases que j'aime bien. Je ne vous dirai pas la source. Hein? L'homme, c'est un animal comme tous les autres. Qu'est-ce qui reste de la transcendance? Rien. Donc, il ne reste rien de l'homme. Malgré la générosité de la parole ou de celle qu'il a dite. La grande douleur, c'est justement de se voir refuser cette transcendance qui est décidément pour un homme la seule possibilité d'exister. Ouais. En dehors de la rencontre avec le tout autre qui suscite en nous le perfectionnement de notre humanité, nous cessons d'exister. Et vous voyez, donc il y a des enjeux qui sont énormes là-derrière. C'est toutes les phrases qui agaçaient, évidemment, certains, et on peut comprendre qu'elles agaçaient du pape François lorsqu'il parlait de la culture du rejet. Hein? Vous ne servez plus. Oui. Si la seule référence de la qualité, de la dignité de la personne humaine, c'est qu'est-ce que vous rapportez? En quoi est-ce que vous êtes rentable? Qu'est-ce que vous coûtez? Alors à ce moment-là, on peut comprendre qu'il y ait des gens illuminés qui prennent certaines décisions. Mais on ne sait pas illuminé par qui. Hein? Vous voyez, supprimer la transcendance, priver l'homme de la transcendance, c'est le priver d'exister. Ça va loin. Et donc, vous n'êtes plus face à un sujet, vous êtes de nouveau face à un objet. Vous n'êtes plus face à quelqu'un, vous êtes face à quelque chose. Et de fait, aujourd'hui, un objet qui ne fonctionne plus, qui d'entre nous va aller chercher un réparateur? Mais non, on le jette, on en achète un autre. Et voilà. Et si on a la même attitude à l'égard de notre prochain, ça nous conduit à ce que nous sommes en train de vivre, au moins dans certains pays. Priver l'homme de la transcendance,
c'est priver l'homme de son existence. Alors c'est intéressant de voir comment ces questions-là sont saisies, parce que je vous ai dit et redit, notre objectif, ce n'est pas simplement de faire du Zendel bis, hein, c'est de nous laisser conduire par Zendel, parce que ça ne lui plairait pas qu'on fasse du Zendel bis. Hein. C'est à ça d'ailleurs qu'on reconnaît les vrais maîtres. Ceux qui ne sont pas de vrais maîtres, ce sont ceux qui se réjouissent quand on redit exactement ce qu'ils ont dit eux-mêmes. Les vrais maîtres, ils savent qu'ils sont au service de quelque chose qui va encore être découvert et grandir. Pour ça, c'est une parenthèse. Mais c'est intéressant de voir comment cette préoccupation de Zendel peut être partagée dans la culture d'aujourd'hui. Et ça, c'est un travail que j'aime bien faire, de voir comment dans... Ben, c'est ce que Zendel faisait d'ailleurs. Comment aller voir chez les poètes, comment aller voir chez les artistes, comment aller voir chez les écrivains, chez les savants, comment ces questions fondamentales autour de la personne humaine sont vécues. Eh bien, j'ai trouvé justement un texte assez surprenant d'un certain, peut-être vous l'avez entendu parler de lui, Olivier Roy, qui a écrit un livre avec un nom déjà, un titre déjà assez surprenant, L'aplatissement du monde. Et ce texte d'Olivier Roy est cité par un autre auteur qui s'appelle Alain Bauer, qui a écrit un livre intitulé Au commencement était la guerre. Alors je vous cite ce qu'ils ont écrit l'un et puis repris par l'autre. Traditionnellement, que ce soit dans la culture ou dans la religion, la place de l'être humain se situait dans la verticalité. Ah ben voilà. Dans la transcendance. C'est ça que ça signifie. En dessous de nous, il y avait les animaux soumis aux humains, et au-dessus, on retrouvait une transcendance. L'inquiétude, c'est que constater que les verbes sont conjugués au passé. On retrouvait une transcendance qui pouvait être Dieu, la nation ou l'idéal humaniste. Mais aujourd'hui, aïe, on va passer au présent. Mais aujourd'hui, on assiste à la montée de l'animalité, aussi bien à gauche qu'à droite. À gauche, cela se traduit par le véganisme, l'antispécisme ou l'idée de faire des animaux une nouvelle minorité souffrante. En disant cela, j'aime beaucoup les chiens, donc pas d'inquiétude pour et les vaches. À droite, c'est la sociobiologie avec cette idée que tout serait inscrit dans nos gènes. Que nos comportements sociaux et politiques seraient définis par la nature. Tous ces mouvements nous ramènent à une certaine animalité. Par ailleurs, la transcendance, c'est-à-dire des causes supérieures pour lesquelles nous serions prêts à nous sacrifier, disparaît en faveur d'un individualisme jouissif. Ce n'est pas un père de l'Église, hein. C'est même pas un de nos évêques qui a écrit cela. Enfin, le développement de l'intelligence artificielle s'empare de tout un espace d'activité intellectuelle qui auparavant était le propre de l'homme. La place de l'humain se réduit. Nous sommes dans une profonde crise de l'humanisme. Supprimer la transcendance, vous privez l'homme d'existence. Supprimer la transcendance nous met dans une crise profonde d'humanisme, ce qui veut dire tout simplement que nous ne savons plus qui est l'homme. Et justement, nous qui sommes porteurs, dépositaires de cette bonne nouvelle, nous ne pouvons pas nous taire. Alors, c'est Olivier Roy. Le texte original, Olivier Roy, L'aplatissement du monde. C'est un livre. Et se citait dans le livre de Alain Bauer, Au commencement était la guerre, la page 366. Vous voyez, donc, nous qui sommes porteurs, dépositaires de cette bonne nouvelle au service de l'humanisation, surtout, continuons à faire comme Zendel, même si ça lui a provoqué quelques soucis à son époque, ne nous taisons pas.

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4: L'évangile qui vient d'être proclamé nous montre Jésus qui, lors de la dernière scène, prie pour nous. Le Verbe de Dieu fait homme, désormais proche de la fin de sa vie terrestre, pense à nous, ses frères, se faisant bénédiction, supplication et louange au Père avec la force de l'Esprit-Saint. Et nous aussi, alors que nous entrons remplis d'émerveillement et de confiance dans la prière de Jésus, nous sommes impliqués par son amour dans un grand projet qui concerne toute l'humanité. Le Christ demande en effet que nous soyons tous un. Il s'agit là du plus grand bien que l'on puisse désirer, car cette union universelle réalise entre les créatures la communion éternelle d'amour dans laquelle s'identifie Dieu lui-même, comme le Père qui donne la vie, le Fils qui la reçoit et l'Esprit Saint qui la partage. Le Seigneur ne veut pas que nous soyons unis, que nous unissions pour former une masse indistincte comme un bloc anonyme, mais il souhaite que nous soyons un comme toi, Père, tu es en moi et moi en toi, qu'ils soient un en nous, eux aussi. L'unité pour laquelle Jésus prie est donc une communion fondée sur l'amour même dont Dieu aime, d'où viennent la vie et le salut. En tant que telle, elle est avant tout un don que Jésus vient apporter. C'est en effet du fond de son cœur d'homme et de fils de Dieu s'adresse au Père en disant « moi en eux et toi en moi, qu'ils deviennent ainsi parfaitement un, afin que le monde sache que tu m'as envoyé et que tu les as aimés comme tu m'as aimé. » Écoutons avec admiration ces paroles. Jésus nous révèle que Dieu nous aime comme il s'aime lui-même. Le Père ne nous aime pas moins qu'il n'aime son Fils unique, c'est-à-dire infiniment. Dieu n'aime pas moins parce qu'il aime d'abord. Il aime le premier. Le Christ lui-même en témoigne lorsqu'il dit au Père, « Tu m'as aimé avant la fondation du monde. » Et il en est ici. Dans sa miséricorde, Dieu veut depuis toujours rassembler tous les hommes auprès de lui. Et c'est sa vie donnée pour nous dans le Christ qui nous rend un, qui nous unit entre nous. Écoutons aujourd'hui cet évangile pendant le jubilé des familles, des enfants, des grands-parents et des personnes âgées nous comble de joie. Très chers amis, nous avons reçu la vie avant même de la vouloir. Comme l'enseignait le pape François, tous les hommes sont des enfants, mais aucun de nous n'a choisi de naître. Mais ce n'est pas tout. Dès notre naissance, nous avons eu besoin des autres pour vivre. Seuls nous n'y serions pas y arriver. C'est quelqu'un d'autre qui nous a sauvés en prenant soin de nous, de notre corps, comme de notre esprit. Nous vivons donc tous grâce à une relation, c'est-à-dire à un lien libre et libérateur d'humanité et de soins mutuels. Il est vrai que parfois cette humanité est trahie. Par exemple, chaque fois que l'on évoque la liberté, non pour donner la vie, mais pour la retirer, non pour secourir, mais pour offenser. Cependant, même face au mal qui s'oppose et tue, Jésus continue de prier le Père pour nous, et sa prière agit comme un baume sur nos blessures, devenant pour tous une annonce de pardon et de réconciliation. Cette prière du Seigneur donne pleinement un sens au moment lumineux de notre amour les uns pour les autres, en tant que parents, grands-parents, filles et fils. Et c'est cela que nous voulons annoncer au monde. Nous sommes ici pour être un, comme le Seigneur veut que nous soyons un dans nos familles et là où nous vivons, travaillons et étudions. Différents, mais un. Nombreux, mais un. Toujours en toutes circonstances et à tous les âges de la vie. Mais, très chers amis, si nous nous aimons ici sur le fondement du Christ, qui est l'alpha et l'oméga, le commencement et la fin, nous serons un signe de paix pour tous, dans la société et dans le monde. Et n'oublions pas, c'est dans les familles que se construit l'avenir des peuples. Au cours des dernières décennies, nous avons reçu un signe qui nous remplit de joie et qui nous fait réfléchir. Je veux parler du fait que des couples mariés ont été proclamés bienheureux et saints, non pas séparément, mais ensemble, en tant que couple marié. Je pensais à lui et Zélie Martin, les parents de Sainte Thérèse de l'Enfant Jésus. Et j'aime rappeler les bienheureux Luigi et Maria Beltrame Quattrocci, dont la vie familiale s'est déroulée à Rome au siècle dernier. Et n'oublions pas la famille polonaise Ullmann, parents et enfants unis dans l'amour et dans le martyre. Je disais que c'est un signe qui fait réfléchir, oui. En désignant comme témoin exemplaire des époux, l'Église nous dit que le monde d'aujourd'hui a besoin de l'alliance conjugale pour connaître et accueillir l'amour de Dieu et surmonter par sa force qui unit et réconcilie les forces qui désagrègent les relations et les sociétés. C'est pourquoi le cœur rempli de reconnaissance et d'espérance, je vous dis à vous les époux, le mariage n'est pas un idéal, mais la norme du véritable amour entre l'homme et la femme, un amour total, fidèle, fécond, tout en vous transformant en une seule chair. Cet amour nous rend capables à l'image de Dieu de donner la vie. C'est pourquoi je vous encourage à être pour vos enfants des exemples de cohérence en vous comportant comme vous voulez qu'ils se comportent, en les éduquant à la liberté par l'obéissance, en recherchant toujours en eux le bien et les moyens de les faire grandir. Et vous, enfants, soyez reconnaissants envers vos parents. Dire merci pour le don de la vie et pour tout ce qu'il nous est donné chaque jour avec elle. C'est la première manière d'honorer son père et sa mère. Enfin, à vous, chers grands-parents et personnes âgées, je recommande de veiller sur ceux que vous aimez avec sagesse et compassion, avec l'humilité et la patience que les années enseignent. Dans la famille, la foi se transmet avec la vie, de génération en génération. Elle est partagée comme la nourriture sur la table et les affections du cœur. Cela en fait est un lieu privilégié pour rencontrer Jésus qui nous aime et veut notre bien, toujours. Et j'aimerais ajouter une dernière chose. La prière du Fils de Dieu qui nous donne l'espérance tout au long du chemin nous rappelle aussi un jour nous serons tous un homme, une seule chose, dont l'unique sauveur, étreint par l'amour éternel de Dieu. Non seulement nous, mais aussi nos pères et nos mères, nos grands-mères, nos grands-pères, nos frères, nos sœurs et nos enfants qui nous ont déjà précédés dans la lumière de sa Pâque éternelle et que nous sentons présents ici avec nous en ce moment de fête. Di festa.

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1: Je te rends grâce de tout mon cœur, Seigneur mon Dieu. Toujours je rendrai gloire à ton nom. Psaume 85, 12.

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Bonsoir, chers auditeurs de Radio Espérance. Ici à Paray-le-Monial, nous voulons vous rejoindre et surtout que le cœur de Jésus puisse rejoindre chacun d'entre vous, là où vous êtes, dans vos maisons, dans vos lieux de travail, dans les hôpitaux, là où vous nous écoutez. Nous venons d'entendre ces paroles chantées de l'évangile de Saint Jean au chapitre 15 de son évangile, qui sont un appel du cœur de Jésus, comme il y a de nombreux appels dans l'évangile où le Seigneur nous invite à venir vers lui. Aujourd'hui, dans l'évangile du jour, nous avons entendu Jésus dire aux apôtres « Venez vous reposer un peu ». Et je voudrais partager avec vous, plus particulièrement avec l'évangile de Saint Matthieu au chapitre 11, versets 28 et suivants. « Venez à moi, vous tous qui peinez et ployez sous le fardeau, et moi je vous soulagerai. Chargez-vous de mon joug et mettez-vous à mon école, car je suis doux et humble de cœur, et vous trouverez soulagement pour vos âmes. Oui, mon joug est aisé et mon fardeau léger. » Voilà l'invitation que nous fait le cœur de Jésus, venir nous reposer en lui. Nous mettre à l'école du cœur de Jésus doux et humble. Pourquoi le cœur? Mais Dieu désire nous parler cœur à cœur. Le langage de Dieu, c'est le langage du cœur. Et le langage du cœur, c'est celui de l'amour. Et d'ailleurs, dans cet évangile, juste avant, Jésus dit en bénissant Dieu, « Je te bénis, Père Seigneur du ciel et de la terre, d'avoir caché cela aux sages et aux intelligents. Et de l'avoir révélé au tout petit. Oui, Père, car tel a été ton bon plaisir. Tout m'a été remis par mon Père, et nul ne connaît le Fils, si ce n'est le Père. Nul ne connaît le Père, si ce n'est le Fils, et celui à qui le Fils veut bien le révéler. » Nous parlions de l'écoute tout à l'heure, et cette écoute du cœur de Jésus ne peut être donnée qu'au tout petit, à ceux qui acceptent d'accueillir humblement la parole de leur maître. Se laisser enseigner par le cœur de Jésus, c'est devenir élève, disciple, c'est-à-dire des hommes et des femmes qui accueillent une parole qui les dépasse, mais une parole de vie qui va les nourrir et qui va les conduire. Alors nous mettre à l'école du cœur de Jésus, oh, c'est tout simple. Je l'ai appris un petit peu durant ces 4 ans passés à Paray-le-Monial. Il nous faut tout d'abord le retrouver dans l'Eucharistie. C'est une présence qui appelle notre présence, l'Eucharistie. Et même si nous ne pouvons pas aller devant le tabernacle, parce que nous en sommes empêchés pour diverses raisons, de santé, de soucis familiaux, nous savons toujours, comme savait si bien le faire Sainte Marguerite Marie, nous mettre en esprit et en vérité devant le Seigneur, caché dans le tabernacle de nos églises. Marguerite Marie, qui avait un grand amour de la Sainte Eucharistie, du bois du terrain où sa tante et marraine habitaient, eh bien, elle adorait Jésus dans l'Eucharistie qui était dans la chapelle de Vérovre, à quelques kilomètres, car elle voyait le clocher et ça lui suffisait. Une présence, je disais, qui appelle notre présence. Le Père cherche des adorateurs, en esprit et en vérité, dit Jésus à la Samaritaine, c'est au chapitre 4 de l'évangile de Saint Jean. Jésus désire ardemment être aimé et adoré dans le Saint-Sacrement. Écoutez ce qu'il dit à sa confidente, Sainte Marguerite Marie. « J'ai soif, mais d'une soif si ardente d'être aimé des hommes, au très Saint-Sacrement, que cette soif me consume. Et je ne trouve personne qui s'efforce, selon mon désir, de me désaltérer, en rendant quelque retour à mon amour. » Revenons dans l'Évangile. Les saints nous ramènent toujours à l'Évangile. Au chapitre 2 de l'Évangile de Saint Jean, il est dit que le lendemain, Jean-Baptiste se tenait là, de nouveau avec deux de ses disciples. Regardant Jésus qui passait, il dit « Voici l'agneau de Dieu. »
Les deux disciples entendirent ces paroles et suivirent Jésus. Jésus se retourna et voyant qu'ils les suivaient, leur dit : Que cherchez-vous ? Ils lui dirent : Rabbi, où demeures-tu ? Jésus leur dit : Venez et voyez. Ils vinrent donc et virent où il demeurait et ils demeurèrent auprès de lui ce jour-là. Et Jean, dans son évangile, précise quelle heure cela était. Comme quoi, cette rencontre qu'il a faite lui-même avec Jésus, cette première rencontre, était décisive pour toute sa vie. Venez et voyez, c'est simple, hein. Encore une invitation du cœur de Jésus. Demeurez auprès de Jésus dans le Saint-Sacrement. C'est répondre à l'appel de son cœur, c'est se mettre à son école. C'est ce qu'il fait avec sa sainte Marguerite Marie, qu'il va éduquer devant l'hostie consacrée. Elle dit elle-même : « Jésus me fit reposer fort longtemps sur sa divine poitrine, où il me découvrit les merveilles de son amour et les secrets inexprimables de son sacré cœur. » À l'école de sainte Marguerite Marie, déjà disciple de saint Jean le bien-aimé, demeurer auprès de Jésus hostie, c'est reposer sa tête contre sa poitrine et le laisser nous enseigner les secrets de son cœur. Être avec lui, tout simplement, puisque lui, l'Emmanuel, a voulu vivre au cœur de l'humanité dans son incarnation. Il a voulu être avec nous chaque jour jusqu'à la fin du monde. Alors qu'est-ce que l'Eucharistie pour nous ? Et quel lien avec le Sacré-Cœur ? Toutes les grandes apparitions de Jésus à Marguerite Marie se sont faites soit pendant la messe, soit pendant l'adoration eucharistique. Il y a un lien très particulier. Parce que l'Eucharistie, c'est le sacrement de l'amour. Le Christ, le Fils éternel de Dieu, le Verbe, celui qui a créé le monde, consubstantiel, de même nature que le Père, nous disons dans le Credo, le Roi des rois, le Seigneur des seigneurs, a voulu, dans sa manifestation aux hommes, se cacher dans son humilité. Paul dira aux chrétiens de Corinthe : « Vous connaissez la libéralité de notre Seigneur Jésus-Christ, qui pour vous s'est fait pauvre, afin de vous enrichir par sa pauvreté. » Jésus à la crèche, Dieu dans quelques langes posé dans une mangeoire, vulnérable, totalement dépendant, Dieu enfant nouveau-né. Jésus à la croix également, abandonné des hommes, livré à leur agressivité, jusqu'à être transpercé, un Dieu dont le cœur est transpercé. Et enfin Jésus à l'autel, fragile hostie, dans les mains du prêtre, totalement soumise au cœur de ceux qui la reçoivent, Dieu pain vivant, descendu du ciel. Voilà l'abaissement du Seigneur, et voilà ce qui devrait éveiller notre amour devant l'Eucharistie. Ce qu'il y a de fou dans le monde, voilà ce que Dieu a choisi pour confondre les sages. Souvenez-vous, Dieu se fait connaître aux petits, aux sages selon Dieu, mais aux fous selon le monde. Voilà donc la grande preuve d'amour de notre Dieu. Saint Paul nous dit : la preuve que Dieu nous aime, c'est que

Nous avons découvert dans ce premier point le don de Dieu qui nous est fait dans l'Eucharistie. Et il nous appelle, venez à moi, mettez-vous à mon école. Alors, nous sommes invités à entrer dans l'adoration, adorer le corps très saint du Christ. Écoutons encore Marguerite Marie. Jésus m'a fait comprendre qu'il m'appelait à lui rendre un hommage continuel à son état d'hostie et de victime au très saint sacrement, et que je devais lui immoler continuellement mon être par amour, d'adoration, d'anéantissement et de conformité à la vie de mort qu'il a dans la Sainte Eucharistie. Entendez bien, la vie de mort qu'il a dans la Sainte Eucharistie. Pratiquant mes vœux sur ce sacré modèle, lui qui est dans un tel dénuement de tout, qu'il est capable de recevoir de ses créatures tout ce qu'elles voudront bien lui donner et lui rendre. Quel appel, quelle invitation de Jésus. Il se fait réellement pauvre, totalement pauvre devant nous, comme un mendiant. Il attend notre amour dans le Saint-Sacrement. Il attend un élan de notre cœur pour lui rendre l'amour qui lui revient. L'adoration de l'Eucharistie, c'est le lieu de la véritable rencontre avec Dieu. Un peu comme Moïse qui, devant le buisson ardent, a été saisi. Il a vu ce buisson qui brûlait sans se consumer. Eh bien, c'est l'amour de Dieu qui se manifeste aussi dans l'Eucharistie. L'adoration eucharistique qui nous met en présence du sacrement du corps et du sang de Jésus nous met en présence de cette humanité et en même temps de cette divinité de Jésus, dont le cœur exprime toute la profondeur. Car le cœur de Jésus est le sanctuaire intime de sa vie, et c'est par le cœur que nous rencontrons Dieu. Alors finalement, l'adoration, c'est un cœur à cœur. C'est le cœur de Dieu, présent dans le Saint-Sacrement, qui interpelle le cœur de l'homme, c'est-à-dire le plus intime de l'être, de la personne humaine, la volonté, qui est appelée à orienter toutes ses forces vers les biens éternels. Rappelons-nous le grand commandement, tu aimeras le Seigneur ton Dieu de tout ton cœur, de toute ton âme, de toute ta force. Saint Jérôme dit que quand on parle du cœur, c'est de tout l'homme dont il s'agit. Et par cette adoration eucharistique,

sommes appelés à entrer dans la communion de tout notre être, dès l'origine de notre vie jusqu'à la consommation de notre existence dans la gloire, de rentrer en communication avec tout ce que Jésus est comme Fils bien-aimé du Père, dans la communion de l'Esprit Saint. Finalement, dans le sacrement de l'Eucharistie, le Christ nous donne tout. Il nous a aimés jusqu'à l'extrême. C'est ça la signification de l'amour du cœur de Jésus. C'est toujours plus avec Dieu. Et Jésus attend de nous, comme il l'a demandé à Marguerite Marie, un retour d'amour et un don total. Et finalement, l'adoration eucharistique nous ouvre à la grâce du martyr, c'est-à-dire du don total, de nous livrer totalement, librement et par amour à celui qui nous a tout donné en se donnant lui-même. « Il m'a aimé, dira saint Paul, et il s'est livré pour moi. » Nous avons à lui rendre notre vie. Alors vous allez me dire, mais comment adorer de manière continuelle? C'était la demande que Jésus avait faite avec sainte Marguerite Marie. Il y a d'ailleurs un épisode de sa vie qui est assez étonnant, qui peut nous surprendre. C'est qu'un jour, Marguerite Marie, dans une petite cour qui était derrière la chapelle, qu'on appelle maintenant la cour des Séraphins, était en train de travailler le chanvre. Et elle se lamentait parce qu'elle ne pouvait pas, à son goût, être devant le Saint-Sacrement. Et à ce moment-là, elle voit les anges qui lui apparaissent et qui entourent le cœur de Jésus. Et les anges lui disent, « Eh bien, nous ne pouvons pas travailler le chanvre, mais nous sommes constamment devant la gloire de Dieu. Alors tu vas nous offrir ton travail et nous allons nous t'offrir notre adoration. » Et ainsi Marguerite Marie, dans la communion des saints et des anges, a pu demeurer dans l'adoration perpétuelle. Mais nous ne voyons pas toujours les anges. Nous savons qu'ils existent, qu'ils sont près de nous, qu'ils nous protègent. Comment pouvons-nous demeurer continuellement en esprit, en vérité, en présence du Dieu trois fois saint, à nous qui sommes continuellement assaillis par les multiples activités extérieures, nous sommes souvent à l'extérieur de nous-mêmes, alors comment rester en nous-mêmes? Comment, comme Marie, demeurer dans notre cœur, conserver dans notre cœur la présence du Seigneur? Comment garder intact notre cloître intérieur, ce sanctuaire de notre âme où le Christ veut être continuellement présent? Je vous l'ai dit, sainte Marguerite Marie avait la même difficulté, elle avait l'assistance des anges. Eh bien, il nous faut être peut-être tout d'abord comme des enfants. Souvenez-vous que Jésus dit que les anges des enfants voient sans cesse la face de Dieu. Nous pouvons aussi faire des petits actes d'adoration dans notre journée. Lorsque nous faisons notre cuisine, eh bien, arrêtons-nous quelques instants et adorons le Seigneur présent, trois fois saint. Faisons un acte d'adoration. Lorsque nous devons donner un coup de téléphone difficile, arrêtons-nous quelques instants et dire « Cœur sacré de Jésus, je vous aime, je vous adore. » Lorsque nous savons que nos enfants vont rentrer de l'école et que ce n'est pas toujours facile de les accueillir tels qu'ils sont, « Seigneur, je t'adore, je te rends grâce pour les enfants que tu m'as donnés. » Lorsque nous sommes tentés par le découragement ou parce que la souffrance est peut-être trop lourde, il nous est simple et facile de dire simplement dans la foi, même si nous ne ressentons rien, « Oh mon Dieu, je vous adore dans le cœur très saint et douloureux de Jésus, mon Seigneur. » Lorsque nous ne faisons pas toujours ce que nous voulons et que nous sommes aux prises avec des exigences que nous n'avions pas choisies, eh bien, nous pouvons aussi dire, Seigneur, je t'adore et je veux ce que tu veux. Voilà un acte d'adoration véritable, celui de Jésus à Gethsémani. Pensez simplement à Jésus au tabernacle de notre Église. Un autre moyen que Jésus nous propose, c'est de le reconnaître dans le prochain. Oh, ce n'est pas toujours facile, certes. Et pourtant, Dieu est présent dans chaque homme et chaque femme, créé à son image et à sa ressemblance. Et pour nous aider à reconnaître le cœur de Jésus dans le cœur de l'homme, il faut peut-être regarder le pauvre, le plus pauvre, parce que Jésus

c'est conformer aux plus pauvres. Pascal, le grand penseur, dira « Dieu a tellement pris la dernière place que personne ne pourra lui ravir. » Au fond, en cherchant à contempler Jésus dans le plus pauvre, on commence cet acte d'adoration qui, à travers le pauvre, nous fait reconnaître le Christ. Et puis, dans toutes nos journées, comme je vous le disais à l'instant, tout rapporter à Dieu, quels que soient les sentiments qui habitent notre cœur, les émotions, bonnes ou mauvaises, les craintes, les angoisses, tout rapporter au cœur de Jésus. Il est plus grand que notre cœur. Et enfin, pour allumer en nous cette adoration, il nous faut le secret du désir. Demandons une âme de désir. L'étincelle de la vie, de prière et d'adoration, c'est le désir du cœur. Écoutons ces paroles du psaume. Comme un cerf altéré cherche l'eau vive, ainsi mon âme te cherche, toi mon Dieu. Elle a soif de toi, Dieu de toute vie. Quand viendrai-je et verrai-je la face de Dieu ?

Alors nous avons parlé de nous approcher du cœur de Jésus par l'adoration, nous mettre à l'école du cœur de Jésus dans l'adoration. Mais souvent nous avons crainte de nous approcher du Seigneur. Nous sommes un peu comme le publicain au fond de la synagogue. N'osons pas regarder le Seigneur. Il y a beaucoup de choses qui nous arrêtent pour nous approcher de lui. Et le Seigneur veut nous mettre à l'école de la confiance. Nous mettre à l'école du cœur de Jésus, c'est nous mettre à l'école de la confiance. Et je voudrais pendant quelques instants vous parler du désir de Dieu que nous lui fassions confiance. Et bien sûr, nous pouvons lui faire confiance parce que Dieu est amour, et cela est déjà grand. Mais ce qui est plus grand encore, c'est que Dieu est miséricorde. Et nous allons essayer de voir ce que c'est que la miséricorde pendant quelques instants.

Alors il faut bien comprendre que Dieu est sans cesse à la recherche de sa brebis perdue, cette brebis qui a un prix inestimable à ses yeux, spécialement celle qui s'est égarée et blessée dans les ravins du péché et de la mort. Dieu nous cherche dans un cri. Rappelez-vous le cri de la Genèse, « Adam, où es-tu ?» Alors qu'Adam et Ève ont péché, ils se sont cachés, ils ont eu peur. Il nous arrive d'avoir peur. Ce cri de la Genèse, hein, « Adam, où es-tu ?» qui exprime non pas une colère aveugle, mais plutôt l'aveu d'une angoisse de Dieu devant cette créature qu'il avait placée au centre de la création, pour gouverner cette création. L'homme qui s'est coupé de sa source dans une transgression de la loi et de la désobéissance à la parole du Créateur. « Adam, où es-tu ? Mon Dieu, dit Dieu, qu'as-tu fait ?» Dieu est Père, et sans doute un des secrets du cœur de Jésus, c'est le Père, un Père qui cherche et qui attend, et qui est tendu en attente du moindre signe de retour du Fils prodigue. Le curé d'Ars dit cette phrase si belle, « Sa patience nous attend. » Et ce cri du Père, il a un écho en celui du Fils, les bras en croix. Jésus dit « J'ai soif. » Dieu nous indique quel prix nous avons à ses yeux. Alors que l'humanité était prisonnière du péché, de la mort, de celui qui l'y a soumis, dira saint Paul, le Fils de l'homme lui est venu pour servir et donner sa vie en rançon pour la multitude. Il est venu chercher et sauver ce qui était perdu. Jésus est à la recherche du pécheur, vous le savez ça. Il est à notre recherche. Et c'est bien ce qu'il dit à Zachée, « Descends vite, il me faut aujourd'hui demeurer chez toi. » Mais quelle est cette soif de Jésus ? Bon, je voudrais vous raconter une petite histoire, celle de saint Jérôme qui avait tout quitté pour aller au désert, pour vivre en ermite. Saint Jérôme qui avait traduit la Bible du grec au latin. Et un jour, dans sa prière, il entend le Seigneur lui dire, « Jérôme, donne-moi quelque chose. » Alors Jérôme est un peu surpris parce que il dit au Seigneur, bah, « Tu vois, j'ai quitté ma famille, j'ai tout quitté. » Et il se remet à prier, et puis il entend le Seigneur une deuxième fois lui dire, « Jérôme, donne-moi quelque chose. » Et Jérôme lui dit, « Tu vois, j'ai quitté tous mes biens, je suis seul. Tu vois bien, Seigneur, j'ai tout quitté pour toi. » Jérôme se remet à prier, et une troisième fois, Jésus lui dit, « Jérôme, donne-moi quelque chose. Donne-moi ton péché. » Jésus a soif d'accomplir ce pourquoi il est fait. Le curé d'Ars dit « Son plus grand plaisir est de nous pardonner. » Alors faisons la joie de Dieu. Et faire la joie de Dieu, c'est consentir à laisser Jésus accomplir en nous sa mission rédemptrice. Laissons Jésus faire son travail, ne le mettons pas au chômage. Il est miséricorde, il désire nous pardonner. Saint Paul le dit avec force, « Voilà ce qui plaît à Dieu notre Sauveur, lui qui veut que tous les hommes soient sauvés et parviennent à la connaissance de la vérité. » Saint Jean nous le dit autrement, lui qui a sondé l'amour du cœur de Jésus. Il dit « Dieu a tant aimé le monde qu'il nous a donné son Fils unique, afin que quiconque croit par lui ne se perde pas, mais ait la vie éternelle. Car Dieu n'a pas envoyé son Fils dans le monde pour juger le monde, mais pour que le monde soit sauvé par lui. » Sauver, sauver, voilà la mission du Fils. Louis-Marie, qui a 3 ans et demi, me disait l'autre jour avant de se coucher, il me regardait avec ses grands yeux, il me disait « Tu sais, Gabriel, hein, c'est Jésus qui me sauve. » Voilà la sagesse de Dieu dans le cœur des enfants. Et le curé d'Ars dit « Ce n'est pas le pécheur qui revient à Dieu pour lui demander pardon, mais c'est Dieu lui-même qui court après le pécheur et le fait revenir à lui. » Alors voilà Dieu qui nous cherche sans cesse. Et nous, de notre côté, eh bien c'est la confiance qui doit nous animer. Apprendre la confiance filiale. Dieu est un Père. Si Dieu nous cherche sans se lasser, il attend de nous une parole, celle de la confiance. Le cri de David après son crime, dans le psaume 50, où il dit « Pitié pour moi, mon Dieu, dans ton amour. » Ou bien le cri de l'enfant prodigue « Père, j'ai péché. » Dans ce cri, il y a la confiance, l'attente
de la miséricorde. Et il faut bien comprendre qu'il n'y a pas de commune mesure entre notre péché, si grand soit-il, et la miséricorde de Dieu. Thérèse de Lisieux est vraiment la championne de la confiance. Si j'avais commis tous les crimes possibles, dit-elle, j'aurais toujours la même confiance. Je sentirais que cette multitude d'offenses serait comme une goutte d'eau dans un brasier ardent. Grandir dans la confiance en Dieu, croire au pardon, c'est vraiment simplifier notre relation à Dieu. C'est lui donner sa vraie nature. C'est vivre comme des fils de notre Abba, notre Papa, notre Père. Retrouver cette confiance du Fils pour le Père et cette tendresse affectueuse du Père pour son enfant. Le prophète Osée le dit avec des termes extraordinairement profonds. Quand Israël était jeune, disait le prophète, je l'aimais. Plutôt Dieu parle à travers son prophète. Quand Israël était jeune, je l'aimais. Je les menais avec des attaches humaines, avec des liens d'amour. J'étais pour eux comme ceux qui soulèvent un nourrisson, tout contre leurs joues. Je m'inclinais vers lui et il faisait manger. Alors c'est la confiance. Et vous savez, saint Maximilien Marie Kolb, il avait un petit moyen pour grandir dans la confiance en Dieu. Vous savez que les saints font des péchés, ça peut peut-être vous étonner, mais c'est pourtant bien vrai. Et lui disait cette phrase, il disait qu'il avait trouvé une astuce pour ne pas se laisser aller au piège du découragement. Quand il sentait qu'il avait blessé son Dieu en commettant un péché, il se jetait à genoux dans sa chambre, en récitant avec ferveur un Confiteor, qu'il terminait par un, il disait, « Ne plus penser à ce péché jusqu'à ma prochaine confession. » Voilà l'école du cœur de Jésus, c'est vraiment l'école de la confiance. Ce qui plaît au Seigneur, c'est l'espérance aveugle que j'ai eue en sa miséricorde. Voilà mon seul trésor. Vous savez qui parle, c'est toujours sainte Thérèse de l'enfant Jésus. Et Thérèse, qui est généreuse, rajoute à sa sœur, « Pourquoi ce trésor ne serait-il pas le vôtre ?» La confiance de l'enfant à son père se traduit dans notre vie chrétienne par la foi en la miséricorde infinie de Dieu pour nous. Et c'est là-dessus que le diable veut sans cesse nous faire trébucher. Une petite histoire que je vous raconte, qui s'appelle « Le meilleur outil du diable ». Un jour, le diable avait décidé de vendre tous ses outils. Il les avait mis au marché. Alors il y avait tous les outils, la haine, la jalousie, la sensualité, la colère. Et puis il y avait un outil un peu plus loin qui avait l'air très très usagé, mais il avait un prix exorbitant. Et alors les gens lui demandaient, mais c'est quoi cet outil-là? Alors il dit, cet outil-là c'est le découragement. Alors ils disent, mais pourquoi est-ce qu'il coûte si cher? Parce que cet outil-là, il marche avec toutes les âmes, parce qu'elles ne savent pas que c'est moi qui l'utilise. Je peux entrer dans n'importe quelle âme, disait le diable, et je peux la manœuvrer comme je veux. Inutile de vous dire qu'à la fin du marché, l'outil n'était toujours pas vendu et que le diable continue à s'en servir. Alors, soyez vigilants. Le découragement qui ouvre à la désespérance, c'est le péché le plus grave parce que c'est celui qui nous fait dire à Dieu, tu n'es plus capable de me sauver. Mais pour Dieu, il n'y a pas de cas désespéré. Il n'y a que des hommes et des femmes qui désespèrent. Et c'est la confiance, et rien que la confiance, dit Thérèse de Lisieux, qui doit nous conduire à l'amour.

Alors nous avons dit qu'il faut contempler la merveille de la Sainte Eucharistie, le don du cœur de Jésus. Il nous faut nous approcher dans la confiance de la miséricorde de Dieu. Mais il faut aller plus loin. Jésus veut nous unir vraiment, profondément à son cœur. Et puisque ce cœur a été ouvert par la lance du centurion, il nous faut pénétrer dans le côté ouvert du Christ sur la croix. Il nous faut rentrer dans cette communion intime avec le Christ qui nous présente le Père. Pour connaître le Père, il faut entrer dans les sentiments même du cœur de Jésus, doux et humble, nous mettre à l'école du cœur de Jésus, doux et humble. Il faut mettre comme Saint Thomas notre main dans la plaie de Jésus et pouvoir dire, en voyant ce corps, mon Seigneur et mon Dieu. Comprendre donc les sentiments qui habitent ce cœur. Saint Paul dira aux chrétiens de Philippe, ayez les mêmes sentiments qui sont dans le Christ Jésus, lui qui de condition divine ne retint pas jalousement le rang qu'il égalait à Dieu. Mais il s'anéantit lui-même, prenant la condition de serviteur. Devenant semblable aux hommes, il s'humilia plus encore, obéissant jusqu'à la mort, et à la mort sur une croix. Pour entrer dans le cœur de Jésus, il faut contempler le mystère de la croix, c'est-à-dire cet anéantissement, cette humiliation, cette obéissance. Tous ces sentiments qui ont poussé le Fils à se donner pour correspondre à la volonté du Père, non pas comme je veux, dira Jésus à Gethsémani, mais comme tu veux. Et se conformer à la volonté du Père, c'est l'unique souci du cœur de Jésus. Jésus se vide de lui-même. Il accomplit véritablement la béatitude, heureux les pauvres de cœur. C'est ainsi que Jésus nous enseigne les sentiments de son cœur. Il nous dit, apprenez de moi que je suis doux, doux et humble de cœur. Alors, quelles sont cette douceur et cette humilité? Eh bien, la douceur, regardons Jésus dans l'Évangile, comment il s'adresse aux pauvres et aux faibles. Il s'adresse à eux comme l'agneau, le petit agneau. Il ne fait pas peur, il s'approche. Regardez la Samaritaine. Cette femme qui vient puiser de l'eau à midi, comment il va lui demander? Il va lui montrer qu'il a besoin d'elle. Il se manifeste par la douceur, et c'est dans la douceur qu'il va l'amener à reconnaître son péché et accueillir la révélation de celui qui est en face d'elle. Tout se passe dans la douceur pour ceux qui savent être petits. Et la douceur, c'est la force de ceux qui ont renoncé au pouvoir humain, à la volonté de puissance, et qui puisent leur énergie dans la croix glorieuse. Une phrase du cardinal Lustiger qu'il disait aux jeunes lors du pèlerinage de Compostelle il y a 2 ans, la volonté de puissance est l'oubli du mystère de la croix. Il n'y a de seul mystère de puissance dans l'Église que le mystère de la croix. Et Jésus dit dans les Béatitudes, heureux les doux, car ils posséderont la terre. Oui, la douceur se situe au niveau de notre relation à notre prochain. Recevoir la douceur de Jésus, c'est accepter, comme je le disais aussi au début, de reconnaître Jésus dans l'autre, de se faire plus petit que l'autre. Hein, ça demande vraiment un renoncement à soi, un renoncement à toutes ce pouvoir que nous voulons avoir sans cesse sur les autres. Mais c'est l'école de Jésus, c'est l'école de son cœur. Et c'est dans la joie que cet appel auquel cet appel nous conduit. Ce cœur doux et humble, l'humilité, Jésus nous la montre, nous venons de le dire, il est vidé de soi-même. Le cœur de Jésus est humble, il nous l'a prouvé lors de sa passion. Isaïe dira, insulté, il ne rendait pas l'insulte. Il était provoqué aussi à la croix. Si tu es le Fils de Dieu, descends de ta croix.
Voilà où se manifeste l'humilité du Seigneur Jésus, du cœur même de Jésus, qui demeure uni sans cesse à la volonté de son Père. Le cœur de Jésus est totalement libre parce qu'il est totalement attaché à la volonté du Père. Et nous, si nous voulons aussi être libres, il nous faut être humbles, c'est-à-dire unis au désir du cœur de Jésus pour nous. La véritable humilité consiste à recevoir ce qui fait notre vie, à recevoir sans cesse de Dieu par le cœur de Jésus ce cadeau qu'est notre vie et à l'offrir à l'amour du Père. En effet, Dieu résiste aux orgueilleux, aux humbles, il accorde sa grâce. Le cœur de Jésus est plénitude de grâce et de charité parce qu'il n'a d'autre désir que celui de son Père. Voilà donc ces sentiments de douceur et d'humilité qui habitent le cœur de Jésus et qu'il veut nous communiquer. Nous ne pourrons pas le faire par nous-mêmes, car nous sommes pauvres, parce que trop riches de nous-mêmes. Mais nous pouvons le recevoir dans l'adoration, où Jésus va petit à petit transformer notre cœur pour le rendre conforme au sien. Et aussi en nous laissant purifier pour entrer dans cette confiance où le sacrement de la réconciliation est le secret du chemin de douceur et d'humilité. Il nous évite de nous appuyer trop sur nous-mêmes pour nous appuyer sur Dieu seul, appartenir à Jésus seul. Voilà ce que Jésus désire pour nous. Alors pour conclure, je voudrais vous proposer de relire. Et vous pourrez vous unir dans votre prière maintenant, quelques instants, à la consécration personnelle composée par Sainte Marguerite Marie. Marguerite Marie, en faisant l'expérience de l'extrême de l'amour de Jésus pour elle, a voulu rentrer dans cette conformité d'amour. Elle ne voulait plus qu'une seule chose, c'est que chaque battement de son cœur soit un battement du cœur de Jésus. Et toute sa vie a résidé en cela, faire la volonté de Jésus, ressembler à son maître. Alors prions ensemble cette consécration, je vais la dire paisiblement et dans le secret de votre cœur, quel que soit votre étape dans la vie spirituelle, ou peut-être ceux qui m'écoutent et qui ne connaissent pas encore l'amour du cœur de Jésus, mais croyez que par cette prière toute simple, le Seigneur veut nous rejoindre et veut vous rejoindre. Consécration personnelle de Sainte Marguerite Marie. Je me donne et consacre au Sacré-Cœur de notre Seigneur Jésus-Christ, ma personne et ma vie, mes actions, peines et souffrances, pour ne plus me servir d'aucune partie de mon être que pour l'aimer, honorer et glorifier. C'est ici ma volonté irrévocable que d'être tout à lui et de faire tout pour son amour en renonçant de tout mon cœur à tout ce qui pourrait lui déplaire. Je vous prends donc, ô Sacré-Cœur, pour l'unique objet de mon amour, le protecteur de ma vie, l'assurance de mon salut, le remède à mon inconstance, le réparateur de tous les défauts de ma vie et mon asile à l'heure de ma mort. Soyez donc, ô cœur de bonté, ma justification envers Dieu le Père et détournez de moi les traits de sa juste colère. Ô cœur d'amour, je mets toute ma confiance en vous, car je crains tout de ma faiblesse, mais j'espère tout de vos bontés. Consumez donc en moi tout ce qui vous peut déplaire ou résister, et que votre pur amour s'imprime si avant dans mon cœur que jamais je ne puisse vous oublier ni être séparé de vous. Je vous conjure, par toutes vos bontés, que mon nom soit écrit en vous, puisque je veux faire consister tout mon honneur, mon bonheur à vivre et à mourir en qualité de votre esclave. Amen.

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Je vous invite à ce que nous nous confions à l'Esprit Saint pour qu'il continue de nous guider dans ce cheminement d'approfondissement de notre vie spirituelle. Au nom du Père, du Fils et du Saint-Esprit. Amen.

Ô Saint-Esprit, toi que nous apprenons à accueillir comme Marie, pour nous rendre disponibles à ton agir en nous et pour te laisser vraiment conduire notre vie, nous t'offrons ce temps de méditation. Permets qu'il nous conduise toujours davantage dans la connaissance de la volonté du Père et le désir de l'accomplir. Viens Esprit Saint, nous t'accueillons.

Lors de la première méditation, je vous invitais à voir la vie spirituelle comme une histoire d'alliance dont le Seigneur a l'initiative et à laquelle nous sommes appelés à répondre, et notamment à répondre dans une œuvre de consentement à être libéré. Dans la deuxième méditation, nous avons vu en quoi l'Esprit Saint, la vie spirituelle, c'est la vie dans l'Esprit Saint. Donc un appel à nous rendre toujours davantage disponibles à l'Esprit Saint. Et pour cela, nous avons à la fois un modèle et une aide, c'est la Vierge Marie. Dans cette troisième méditation, j'aimerais aborder quelque chose de plus grave, en un sens de plus difficile, mais j'estime d'absolument essentiel à la vie spirituelle, c'est le combat spirituel. Pour le dire autrement, si vous n'avez aucun combat spirituel, vous pouvez être certain d'une chose, vous n'avez pas de vie spirituelle. Voilà. La vie spirituelle est nécessairement combat. Pourquoi ? Parce qu'elle est union profonde à notre Seigneur qui a combattu et qui est victorieux du mal et de la mort. D'un combat qui, mystérieusement, se prolonge dans notre vie jusqu'à l'accomplissement de toutes choses quand Jésus reviendra dans la gloire pour juger les vivants et les morts. C'est la conclusion de notre credo, enfin pas tout à fait la conclusion. Le combat spirituel, il s'agit quand même de bien comprendre ce dont on parle. Voyez. Sinon, on peut rentrer dans des grandes confusions, d'abord entre le spirituel et le psychologique, ensuite entre des grandes confusions sur notre responsabilité par rapport à ce combat. Il me semble que le combat spirituel doit être abordé comme un triple combat, avec des interactions entre ces trois combats, si l'on peut dire. Le premier et essentiel combat, c'est le combat contre l'esprit du mal. Je vais m'y arrêter le plus longuement. Le deuxième et important combat, c'est le combat contre soi-même. Et il est nécessaire aussi de pouvoir l'identifier et de ne pas se laisser piéger. Le troisième combat, un combat contre, qu'on devrait dire un combat pour, mais il a quand même quelque chose du combat contre, c'est une forme de combat contre Dieu. Voilà. Il y a quelque chose en nous qui résiste à Dieu. Bien sûr que c'est sous l'influence de l'esprit du mal, mais il ne faut pas non plus le mettre à toutes les sauces de la responsabilité justement que nous avons dans le combat. Je vais m'en expliquer, ce n'est pas si simple. Mais je vais d'abord m'arrêter sur le combat contre l'esprit du mal. Alors appelez-le comme vous voulez, hein. Quand je dis esprit du mal, vous entendez la majuscule, hein. On n'est pas en train de parler d'une tendance en nous à faire le mal, mais d'un esprit mauvais, malveillant. Belzébul l'appelle des fois Jésus, le prince des ténèbres, Satan, Diabolo, ce diviseur, hein. On trouve plusieurs expressions dans la Bible. On va parler de cette réalité qui est essentielle à la vie spirituelle. Je pense que je ne vous en aurais pas parlé il y a quelques années avant que je vive une expérience quand même assez très très prenante qui est la mission de prêtre exorciste. Sur chaque diocèse, il y a un prêtre exorciste. J'ai exercé cette mission pendant 5 ans et j'avoue que ça m'a ouvert à des réalités qui avaient très peu fait partie de ma formation de séminaire pour devenir prêtre et très peu fait partie de mes premières années de sacerdoce. Il m'a fallu vivre cette mission et accueillir bon nombre de personnes, hein, de l'ordre d'une centaine par an, pour véritablement saisir les enjeux et d'une certaine manière, enfin, d'abord reconnaître qu'il y a vraiment un combat contre l'esprit du mal et en même temps nuancer certaines conceptions de ce combat qui pourraient des fois confiner à l'absence totale de responsabilité de notre part. Voyez, c'est pas moi, c'est le démon. C'est hyper pratique ça, c'est pas moi, c'est le démon. Et dans beaucoup de cas, je me suis même rendu compte qu'il ne pouvait pas y avoir d'avancée, de libération de la part des personnes s'il n'y avait pas quelque chose de l'ordre de la conversion. Parce que beaucoup de personnes venaient dans une logique « j'ai un problème, libérez-moi ». À la limite, je suis prêt à payer, mais libérez-moi. Souvent des personnes d'ailleurs qui ayant été mal accueillies dans leur paroisse se sont tournées vers des charlatans qui les ont plumés financièrement et qui n'ont fait qu'aggraver le problème spirituel. Il faut savoir que tout ce qui est de l'ordre des sorciers et autres, tout ce qui confine à l'ésotérisme, ça a aujourd'hui d'autant plus pignon sur rue que par Internet, il y a un accès à ce genre de choses absolument phénoménal. Voilà, c'est une réalité qu'il faut connaître. Donc, je vais vous parler de l'esprit du mal, pour vous donner quelques clés de compréhension. Sans vouloir vous effrayer, car vous allez voir qu'il n'y a pas de quoi être effrayé. Mais il y a de quoi accueillir la révélation qui nous est donnée par le Seigneur. Et si le Seigneur insiste à ce point sur cette réalité, c'est qu'il nous faut justement savoir bien l'accueillir.
Quand on regarde dans la vie de Jésus, il nous parle clairement de ce combat contre l'esprit du mal. Je ne vais pas faire la liste de tous les passages des évangiles où Jésus parle de Satan et appelle vraiment Satan, Satan, et à travers lesquels il nous montre qu'il y a un combat que lui-même est venu sur terre pour engager afin de nous en libérer. Un exemple type, c'est lorsque les disciples de Jésus reviennent de mission et Jésus commente leur œuvre en disant « Je voyais Satan tomber du ciel comme un éclair. » Voilà. Là, vous trouverez des exégètes, des commentateurs bibliques qui vous diront non mais Jésus a dit ça, mais ce n'est pas ce qu'il voulait dire. Hein, parce qu'évidemment, si Jésus l'a dit, c'est que c'est le contraire qu'il voulait dire. C'est très logique. Je grossis un petit peu le trait, mais on a eu tout un courant exégétique des années 70, 80, 90 qui refusait finalement la dimension de la vie spirituelle, enfin du monde invisible, et qui essayait donc de justifier absolument tout, soit par des phénomènes physiques, et des fois c'est le cas, d'ailleurs c'est même dit dans certains passages bibliques, un enfant n'est pas possédé, il est épileptique. Ok, bon, c'est clairement, il est terminé. D'autres fois, on va dire non, mais en fait, Jésus, il emploie le vocabulaire de son temps, les concepts de son temps, mais en fait, il n'y croit pas, mais il emploie quand même ces concepts-là. Moi, personnellement, je suis un peu dérangé que celui qui s'est révélé comme étant la vérité, sur des questions aussi essentielles que notre salut et l'esprit du mal, et pu dire des choses qui n'étaient pas correspondantes à la réalité. Bon, je vous laisse le discerner par vous-même, mais je crois qu'on a quand même un appel à accueillir la parole de Dieu dans ce qu'elle nous dit, d'autant que je vous rappelle que comme chrétien, la révélation n'est pas simplement l'Écriture sainte, mais également son interprétation par le magistère et la tradition, lesquelles sont unanimes sur le fait que l'esprit du mal existe, qu'il est bien quelqu'un. Je vous ai mis quelques textes qui essayent d'insister un petit peu là-dessus, et notamment un commentaire de Joseph Ratzinger quand il était cardinal de la doctrine de la foi, et justement il a été confronté à toutes ces idées qu'on appelle de manière trop générale modernistes, et voilà comment il commente, je dirais non sans humour, une analyse de tous les ouvrages qui sont sortis sur le sujet pour essayer de démontrer que Satan n'existe pas. Si on lit avec attention ces livres qui voudraient se débarrasser de l'encombrante présence diabolique, on en sort convaincu du contraire. Les évangélistes en parlent beaucoup et n'entendent absolument pas en parler dans un sens symbolique. Comme Jésus lui-même, ils étaient convaincus du contraire, qu'il s'agit d'une puissance concrète et certainement pas d'une abstraction. J'insiste parce que on ne peut pas combattre un ennemi si on ne reconnaît pas qu'on a un ennemi. Vous voyez, c'est un principe de base de la guerre, quoi. Et finalement, le père du mensonge, comme Jésus l'appelle aussi, a tout intérêt à nous faire croire qu'il n'existe pas, parce que dans ces cas-là, qu'est-ce que vous voulez ? Il a un champ beaucoup plus grand pour pouvoir nous atteindre. Ceci étant dit, deux réalités me semblent absolument essentielles à accueillir. Première réalité, Satan n'est qu'une créature. On peut entendre dans certains langages chrétiens, dans certaines conceptions spirituelles, on peut entendre des manières de survaloriser l'action démoniaque au point qu'on se demande si c'est pas Satan qui est plus fort que Jésus. Vous voyez ? Voire souvent une forme de manichéisme, cette conception d'un Dieu du bien et d'un Dieu du mal. Et puis, quand on voit toutes les difficultés, toutes les souffrances dans la vie, on pense que c'est plutôt du côté du Dieu du mal que penche la balance. On va interpréter certains passages bibliques en ce sens. Vous voyez, par exemple, les tentations de Jésus au désert, quand Jésus a cette confrontation avec le démon, clairement, il est identifié comme étant le démon, et le démon lui montre tous les royaumes de la terre, il dit, tout ça c'est à moi, je te le donne. Et, ben ouais, c'est la preuve que la terre appartient au démon. Ouais, attention aux interprétations raccourcies, d'autant que nous sommes à ce moment-là au début du ministère public de Jésus, nous ne sommes pas encore dans l'événement de sa Pâque. Et c'est par le mystère de Pâque que Jésus va inaugurer la création nouvelle et qui va se réapproprier, pour ainsi dire, l'ensemble de la réalité créée. À cet égard, on ne peut pas interpréter de la même manière une parole d'avant-Pâques et une parole d'après-Pâques. Et c'est justement le deuxième point qui est essentiel. Quand nous parlons de Satan, donc Satan et ses anges, des esprits mauvais pour le dire ainsi, nous parlons de ceux qui ont déjà perdu. Nous parlons de ceux qui ont été vaincus par Jésus sur la croix. Vous ouvrez votre livre, votre Bible, dans le livre de
la lettre aux Hébreux, pardon. Au tout début de la lettre aux Hébreux, voilà ce qu'il nous est dit, dans ce chapitre 2. Par sa mort, le Christ a anéanti celui qui a la puissance de la mort, c'est-à-dire le diable. Par sa mort, le Christ a anéanti. Anéanti, excusez-moi, quelque chose qui est anéanti, il ne lui reste quand même pas beaucoup de pouvoir. Vous voyez, anéanti. Vous voyez. Le Christ, Colossiens chapitre 1, nous a délivrés de la puissance des ténèbres. Délivrés, c'est fait. Et transportés dans le royaume de son Fils. Une réalité de fait. Vous voyez. Il s'agit d'accueillir cette réalité que Jésus est vainqueur de l'esprit mauvais. Le père du mensonge essaie de nous convaincre du contraire. J'avais été très marqué justement en découvrant le fameux rituel d'exorcisme. Donc c'est ce rituel que possède un évêque et qu'il ne donne qu'à un prêtre, celui à qui il confie dans son diocèse, enfin, il peut y avoir plusieurs prêtres exorcistes dans un diocèse, en tout cas, à qui il confie la mission d'exorciste. Donc on découvre ce rituel et on connaît tous le vade retro satanas, voyez, arrière Satan. En fait, c'est pas dans ça qu'on dit. On dit arrière Satan, car rappelle-toi que tu as perdu. Autrement dit, la prière d'exorcisme vise à rappeler à Satan sa défaite. Voyez. Et tout l'enjeu du combat contre l'esprit du mal, c'est de ne pas penser qu'il est autre chose que vaincu. Voyez. De ne pas penser qu'il est autre chose que vaincu. Et dès que nous lui laissons un impact sur nous-mêmes, c'est d'une certaine manière que nous consentons à son pouvoir, qu'il n'a plus, sauf celui que nous lui laissons. Et là, on a dans l'expérience de Benoît quelque chose de très intéressant. Je vous ai mis le passage. On est au début de la page 13, enfin la deuxième citation de la page 13. Le 24 mars 1671, je dis quand c'était daté, c'est vraiment qu'on garde un souvenir tout particulier de l'événement. Se voyant extrêmement affligé par ces esprits malins, Benoît demande à la Mère de Dieu si le démon avait quelque pouvoir sur son âme. Non, lui dit la bonne mère, si vous ne le voulez pas. Très intéressant cette réponse de Marie à Benoît. Non, si vous ne le voulez pas. C'est-à-dire, l'impact, l'influence de l'esprit mauvais sur vous sera de l'ordre de votre décision. Ce qui va conduire Benoît à vivre une expérience spirituelle particulière. Benoît vivait ce qu'on appelle les transports démoniaques. C'est-à-dire qu'en fait, je reviendrai peut-être tout à l'heure, non, j'en parle maintenant, elle se sentait transportée sur les montagnes environnantes. Le col de l'Ange, d'ailleurs, dans notre sanctuaire, vient faire mémoire de ces événements-là. Est-ce qu'elle a été transportée physiquement? Jamais personne ne l'a vue, et elle-même n'a pas insisté sur cette réalité-là. En tout cas, elle s'est sentie déplacée par l'esprit mauvais. Vous voyez, déplacée de l'endroit où Marie lui avait confié une mission. L'esprit du mal qui essaye de nous sortir de là où on doit fleurir, de là où on doit exercer notre vocation. Voilà. Il essaie de délocaliser Benoît. Et donc, elle se sent transportée sur les montagnes environnantes. Et voilà ce passage. Il est arrivé deux ou trois fois que les démons ayant porté Benoît sur un rocher dont elle ne pouvait descendre, elle commande aux démons de la ramener où ils l'ont prise, et ils le font. Et ils le font. Vous voyez ? Autrement dit, c'est un écho à ce que Jésus va dire à ses disciples. Il les envoie en mission, et je vous donne autorité sur les esprits mauvais. Par notre baptême, nous avons autorité sur les esprits mauvais. Alors je vous déconseille de parler à Satan, parce que parler c'est entrer en relation. Laissez ça au prêtre exorciste. Vous ne parlez pas à Satan. Mais vous avez autorité sur l'esprit du mal. Et cette autorité, elle ne tient pas de notre héroïsme, elle tient de notre réalité baptismale. Parce que nous avons été plongés dans la mort avec le Christ et ressuscités avec lui, nous ne nous appartenons plus lui-même, nous sommes au Christ, et donc nous sommes investis de pouvoir, de la puissance du Christ. Et nous pouvons avoir toute autorité sur l'esprit du mal. Voyez. À partir de cela, il importe de connaître quelles sont les armes privilégiées de l'esprit du mal. La première arme privilégiée, alors spontanément on pense, il vient nous faire peur, nous effrayer, bon ça c'est un peu... Non, pas de la mythologie, c'est plus que ça, parce que beaucoup de saints ont eu une expérience effrayante du démon, mais c'est quand même pas de l'essentiel. J'en reviendrai là-dessus tout à l'heure. Le plus essentiel, le plus important à repérer, c'est que l'objectif de l'esprit du mal, c'est de nous convaincre que la victoire du Christ n'est pas effective, donc que mettre notre espérance dans le Christ, c'est pas le bon choix, donc il cherche à nous faire désespérer. Voilà. Donc, l'arme absolue de l'esprit du mal, c'est le désespoir. Dans la vie de Benoît, c'est très manifeste. Il va essayer de faire désespérer Benoît de trois manières privilégiées. D'abord, il va essayer de faire désespérer Benoît de la valeur qu'elle a.
Et il va lui dire, non mais vous vous prenez pour qui? Vous pensez vraiment que la grande dame, c'est intéressant dans les manuscrits du Lot, jamais l'esprit malin ne dit la Vierge Marie. Vous pensez vraiment que la grande dame va se déplacer pour vous, qui êtes une pauvre fille idiote? Voyez, il la dévalorise pour qu'elle désespère de sa propre valeur. Voyez. Deuxième tentation, faire désespérer de nos œuvres. L'esprit malin va un jour dire à Benoît, non mais Benoît, vous perdez votre temps. Vous accueillez les pèlerins pour qu'ils se convertissent. Dès qu'ils vont rentrer chez eux, ils vont recommencer pareil. Tout ce que vous faites ne sert à rien. Tout ce que vous faites.

alors qui peuvent être purement psychologiques, attention, hein, mais qui parfois peuvent relever de l'ordre du spirituel, notamment des troubles obsessionnels au niveau de la sexualité ou au niveau des pensées mortifères. C'est les deux grands domaines où cette infestation peut se manifester. Donc bien sûr, dans tout ce que je vous dis, je ne vous dis pas, oh là, si vous avez des pensées sexuelles un peu déviantes, forcément c'est que vous êtes infesté par l'esprit mauvais. Ce serait absolument pas juste de le dire ainsi. D'accord ? Maintenant, je me suis rendu compte dans le discernement de l'exorcisme que les choses sont souvent très mélangées. Je pensais au début que j'allais devoir faire un savant discernement pour savoir est-ce que c'est psychologique, est-ce que c'est spirituel. Dans 95% des cas, le discernement est aisé à faire pour déterminer qu'on est dans des problèmes qui sont de l'ordre psychologique. Mais je me suis rendu compte que l'esprit malin étant malveillant, un malveillant c'est quelqu'un qui va utiliser vos faiblesses. Il peut donc aussi utiliser une faiblesse psychologique pour avoir une incidence spirituelle. Donc c'est pas parce qu'on va déceler une fragilité psychologique qui n'aura pas finalement une possibilité d'influence spirituelle. Vous voyez, c'est juste pour vous dire à quel point c'est complexe. Voilà. Et il ne faut pas faire d'amateurisme par rapport à ça, c'est-à-dire crier trop vite à l'esprit démoniaque quand une personne dit « je suis possédé », parce que d'ailleurs souvent il y aura de sa part un refus d'un chemin. C'est-à-dire que les personnes qui se disent possédées, ce qu'elles demandent c'est une prière de libération, et on n'en parle plus. Mais quand en fait on se rend compte que c'est un problème psychologique, qu'on leur dit mais il faut le traiter par les moyens adéquats qui sont psychologiques, ces gens repartent en claquant la porte, voyez, en disant vous m'écoutez pas. Alors qu'en fait, ce qu'elles n'osent pas faire, c'est un chemin sur elles-mêmes que sera leur traitement psychologique. Ou des fois, il y a effectivement un problème d'ordre spirituel, mais qui appelle une conversion. La personne est disposée à recevoir une prière de délivrance, mais elle n'est pas disposée à prendre un chemin de conversion. Dans ces cas-là, c'est même pas la peine de faire la prière. Elle n'aura pas d'efficacité parce qu'elle n'aura pas du côté de celui qui la reçoit une disponibilité à avancer. Vous voyez ? Donc c'est vraiment des choses complexes. Je vous écrase pas trop avec tout ça, ça va ? Non, parce que je me rends compte, je me perds, mais c'est tellement vaste que, et c'est tellement subtil. En fait, moi j'aimerais vraiment que vous perceviez que c'est une réalité qui existe vraiment. Voilà. Et je pense qu'on fait un saut dans la vie spirituelle quand on en prend conscience. Même si ce saut peut éventuellement être déstabilisant. Si, comme moi, vous avez eu une catéchèse dans certains milieux, bon, c'était dans paroisse classique, j'étais pas en école catho et tout ça, j'étais en école publique avec catéchèse classique, où finalement jamais on a parlé du démon, parce qu'on en avait tellement parlé aussi dans les générations précédentes qu'on s'est dit, attendez, évidemment qu'il faut pas centrer sur le démon, voilà. Mais on en a tellement peu parlé qu'on a considéré que c'était une réalité qui était bonne pour les gamins, quoi. Mais dès qu'on arrive un peu à maturité dans la vie spirituelle, les anges et les démons, c'est comme le Père Noël, on les passe à la trappe. Enfin, j'espère que personne ne croit au Père Noël ici. Voilà. Donc voilà, on se dit quand même, quand on arrive à une maturité de la foi. Alors évidemment, il s'agit de se libérer des images. Et c'est peut-être ça qui est compliqué pour nous. C'est que quand je vous dis démon, vous avez en tête une représentation même un peu physique. Un bonhomme plutôt couleur rouge, hein, avec un trident à la main et des petits cornes. De même que si je vous dis le mot ange, vous pensez à quoi ? Un petit bonhomme avec des ailes et il est blanc. Vous voyez ? On a des sortes de précompréhensions, alors que les anges, comme les démons, sont des purs esprits. Ils n'ont absolument aucune apparence, puisque ce sont des purs esprits. Ils ont seulement l'apparence qu'a un esprit. Un esprit, ça n'a pas de corps, donc ça n'a pas d'apparence. Bien sûr, on sait qu'on les a représentés dans l'iconographie pour essayer justement d'arriver à appréhender leur réalité. Le problème, c'est qu'on a pris l'apparence pour la réalité. Et pour rentrer dans la réalité, il s'agit de se libérer de l'apparence sans retirer la réalité. Non, c'est juste un petit démon, vous inquiétez pas. Voilà. Comme quoi ça marche, hein. Libérez-vous de l'image. Le démon n'aboie pas. Voilà, d'accord. Voilà. Donc voilà, mon objectif, c'est que vous cerniez qu'il y a vraiment un pas spirituel à faire en accueillant cette réalité du monde invisible. Pas qui peut être déstabilisant si on n'a jamais été attentif à ce genre de choses. Maintenant, si vraiment vous y êtes attentif, vous vous rendrez compte que l'ensemble de la parole de Dieu nous parle de cela. Parfois, on n'entend pas quoi, ce qui nous est dit. Hein. Et pourtant, elle nous parle de cela. Un exemple pour les anges, qu'on reverra après-demain. Dans la liturgie, le nombre de fois où le mot ange est présent, c'est impressionnant. On peut ne pas s'en rendre compte. Si je vous dis soyez attentif, vous vous écoutez et vous compterez. Vous verrez que les anges sont très présents dans notre célébration de la liturgie. Voilà. Donc, je passe maintenant aux armes pour lutter contre l'ennemi. L'arme, on a une très bonne définition de l'ennemi.

équipement de combat dans la lettre aux Éphésiens au chapitre 6. Je ne vais pas pouvoir la décrire, je vous inviterai à le faire par vous-même. J'ai aussi écrit un petit bouquin qui s'appelle « La miséricorde face au terrorisme » parce que j'avais voulu, dans le cadre des grandes attaques terroristes qu'il y a eu en 2015-2016, essayer de voir comment on pouvait rester chrétien tout en n'étant pas passif par rapport aux réalités du terrorisme. Et donc il y a tout un chapitre qui reprend précisément chacune de ces armes que décrit saint Paul. « Tenez donc, ayant autour des reins le ceinturon de la vérité, portant la cuirasse de la justice, les pieds chaussés de l'ardeur à annoncer l'évangile de la paix, et ne quittant jamais le bouclier de la foi, qui vous permettra d'arrêter toutes les flèches enflammées du mauvais. » Le mauvais avec un M majuscule, on est encore en train de parler de Satan. Voilà. « Prenez le casque du salut et l'épée de l'esprit, c'est-à-dire la parole de Dieu. » Voilà l'ensemble de l'équipement. On comprend bien qu'il faudrait le décrire, encore une fois, pardonnez-moi de ne pas le faire pour l'instant. Mais on peut quand même voir quelques éléments de cet équipement. Le premier équipement essentiel, si on peut dire, que le Seigneur nous donne dans sa grâce, ce sont les sacrements. Et il s'agit d'accueillir aussi les sacrements comme un véritable moyen de lutter contre l'esprit du mal. Tout exorciste sensé vous dira que le plus grand exorcisme, c'est quoi? C'est la confession. Oui, parce que la confession, c'est l'acte absolument décidé de la personne de rejeter toute complicité avec le mal. Dans ces cas-là, le démon, il n'a plus rien à faire. Olo, d'ailleurs, Benoît raconte qu'un jour, il voyait devant la porte du confessionnal un démon qui se... Ah ben, je vous ai mis le texte. Il est sympa, celui-là. En l'année 1672, le 25 mars, fête de l'Annonciation, Benoît nous disait « Belle mère de Dieu, que la confession est une chose admirable. Ce matin, j'ai vu à chaque confessionnal un diable, et à mesure que les pénitents se confessaient bien, ils battaient des pieds et se rongeaient les poings. » Comme un gamin en colère, vous voyez ? Un gamin qui fait sa crise. Vous voyez ? Oh, on m'a piqué mes âmes ! Vous voyez ? Bah oui, vous voyez ? Il fait sa crise, et il montre là à quel point il est faible, vous voyez ? Il fait sa crise comme un gamin capricieux, parce que, qu'est-ce que vous voulez, il a plus aucune prise. Et dans ces cas-là, on le fait désespérer. Oui. L'Eucharistie est aussi un profond soutien. Une personne qui vit de l'Eucharistie ne peut pas être attaquée par l'esprit du mal. Être attaquée, je parle au niveau infestation ou possession démoniaque. Si vraiment on vit cette réalité de l'Eucharistie. Benoît a tant de foi et de vénération pour l'auguste sacrement de l'autel qu'elle dit fort souvent que pourvu qu'elle soit dans l'église où le Saint-Sacrement repose, où il est exposé, quand tout l'enfer viendrait, il ne saurait l'épouvanter. Oui. C'est important de nous dire quand on a communié, communion physique ou même communion de désir, le démon, il peut faire ses singeries, il ne peut rien sur nous. Il ne peut rien. Oui. Pourquoi? Parce que le sauveur du monde est en nous. Il ne peut rien sur nous. Les anges, on reparlera des anges, ce sont des précieux soutiens dans notre combat contre l'esprit du mal. Benoît a eu souvent à recevoir un soutien angélique. Tiens, d'ailleurs, c'est très intéressant de voir comment l'ange s'exprime à Benoît pour qu'elle lutte contre l'esprit du mal. Le 12 mars, Benoît vit dans sa chambre un démon qui menaçait de la tuer. En même temps, l'ange parut, qui lui dit « Tu ne lui feras pas de mal, je la ferai mourir, répond le démon. Elle est la cause que je perds tant d'âmes. » Et il disparut. Remarquez qu'il s'est contenté d'une parole qui n'a pas d'effet. Toujours cette logique d'impressionner du côté de l'imaginaire. Il ne peut pas faire mourir Benoît. L'ange donne courage à Benoît et lui dit de ne rien craindre en de tels combats, d'avoir recours à la prière et à l'eau bénite, de dire au démon que Jésus ne s'était pas incarné pour lui, qu'il n'a aucun droit, qu'il ne peut rien lui faire et qu'elle ne le craigne pas. Vous voyez comment l'ange rassure Benoît en disant « Vous avez le Seigneur de votre côté, il s'est incarné pour moi. » Et donc je peux dire au démon, tu peux toujours courir, de mon côté j'ai le Sauveur. Alors vas-y, fais tes galipettes, ça ne me fait même pas peur. Voyez. Cette force que nous recevons de l'incarnation et du salut. Voyez. Dernière arme, j'aurais peut-être dû la mettre en première, la plus sublime de l'esprit du mal, contre l'esprit du mal bien sûr. La Mère de Dieu ordonne à Benoît d'avertir une personne que l'aumône qu'elle a faite aux pauvres désespère le démon. Que l'aumône qu'elle a faite aux pauvres désespère le démon. Le don magnifique que vous ferez à la session des familles à la fin désespérera le démon. Vous vous rendez compte? Désespérera le démon. Ah, c'est extraordinaire. Ah, je vous le rappellerai. Bien. Je voudrais quand même qu'on prenne les 10 minutes qui nous restent pour aborder les autres aspects du combat. J'ai insisté sur celui-ci parce qu'il me semble important d'avoir quelques bases essentielles, mais
Ce ne serait pas juste de considérer que le combat spirituel est uniquement un combat contre l'esprit du mal. Ce serait lui donner un peu trop de présence, là aussi, que de ne pas voir que le combat qui s'engage est également un combat contre nous-mêmes. Voyez. Et que, autant je vous disais dans la première intervention qu'il faut arrêter de se battre avec soi, autant il faut accepter ce combat, qui n'est pas contre nous-mêmes, qui est contre la mauvaise tendance du moi égoïste à vouloir être au centre de tout. J'ai trouvé de cela une prière qui m'a vraiment impressionné, du grand patriarche Athénagoras. Je me permets de vous la citer, elle est un petit peu longue, mais je vous invite à l'accueillir comme une prière à reprendre si vous sentez que ça vous concerne particulièrement. « La guerre la plus dure, c'est la guerre contre soi-même. Il faut arriver à se désarmer. J'ai mené cette guerre pendant des années, elle a été terrible. Mais je suis désarmé. Je n'ai plus peur de rien car l'amour chasse la peur. Je suis désarmé de la volonté d'avoir raison, de me justifier en disqualifiant les autres. Je ne suis plus sur mes gardes, jalousement crispé sur mes richesses. J'accueille et je partage. Je ne tiens pas particulièrement à mes idées, à mes projets. Si l'on m'en présente de meilleurs, ou plutôt non pas meilleurs, mais bons, j'accepte sans regret. J'ai renoncé au comparatif. Ce qui est bon, vrai, réel, est toujours pour moi le meilleur. C'est pourquoi je n'ai plus peur. Quand on n'a plus rien, on n'a plus peur. Si l'on se désarme, si l'on se dépossède, si l'on s'ouvre au Dieu homme qui fait toutes choses nouvelles, alors lui efface le mauvais passé et nous rend un temps neuf où tout est possible. » Voilà ce combat contre soi-même. J'apporte une précision que j'avais déjà dite l'année dernière, pardon pour ceux qui étaient déjà là. Il me semble important dans ce combat contre soi de repérer ces trois dimensions que, si on les mélange, non seulement on culpabilise à outrance, mais en plus on n'a pas les bons moyens pour avancer. Le mélange entre quoi ? Nos complicités avec le mal, qui s'appelle le péché. Alors, je rappelle qu'un péché, c'est je fais le mal, je sais que c'est mal, mais je le fais. On ne peut pas pécher par inertie. Entre quoi ? Nos complicités avec le mal, qui s'appelle le péché. Alors, je rappelle qu'un péché, c'est je fais le mal, je sais que c'est mal, mais je le fais. On ne peut pas pécher par inadvertance. Pécher sans faire exprès, ce n'est pas un péché. Ça limite une erreur, mais ce n'est pas un péché. À côté du péché, vous avez les limites. Je suis très dérangé quand j'entends des fois en introduction à la messe, bon, les prêtres en début de messe, on cherche à faire des intros comme on peut, hein. Mais des fois, devant le Seigneur, reconnaissons nos limites. Alors, désolé, non, je ne peux pas faire ça. Je ne vais pas dire, Seigneur, excuse-moi d'être limité, ben, c'est toi qui m'as fait limiter. Ah, c'est vrai, quoi. Je vais pas demander au Seigneur pardon parce que après 14 heures sans dormir, je suis fatigué et je suis même désagréable. Faut que je m'en confesse ou faut que je dorme? Je crois qu'il faut que je dorme. Et si je pense que la solution sera de l'ordre de la conversion, je me trompe et je culpabilise inutilement. Voyez. Donc distinguons le péché qui est le consentement au mal de la limite. J'ai atteint ma limite physiologique. Le péché peut être de refuser qu'on ait des limites physiologiques. Mais je rencontre notamment chez vous, mesdames. Ah, non, excusez-moi, je ne vais pas faire des confessions publiques de ce que disent les dames, mais parce que vous êtes formidables, donc vous voulez être l'épouse parfaite, la femme parfaite, voilà. Et vous n'acceptez pas toujours vos limites, qui fait que non, il n'est pas possible d'être l'épouse parfaite et la femme parfaite, parce que physiologiquement, vous êtes limité. Et donc, après 12-15 heures dans la journée où vous avez trimé, que vous ne soyez plus totalement disponible à votre gentil mari ou à vos enfants qui se chamaillent, c'est normal. C'est pas que vous êtes une mauvaise mère. C'est juste que physiologiquement, vous êtes épuisé et qu'il faut aller au lit. Non, mais... Et si vous venez vous confesser de cela, le prêtre ne pourra pas vous aider à un chemin de conversion. Il pourra juste vous dire « dormez ». Et ça, c'est à distinguer encore des faiblesses. C'est quoi la faiblesse ? C'est ce qui nous constitue d'abord dans notre unicité, on est unique dans le monde, et c'est ce qui nous a construit comme on est. Voilà. Et nos faiblesses font nos particularités, et font aussi notre richesse, et font aussi les lieux où ça se confronte. Enfin, je vous donne un exemple, je profite de la présence de mon frère ici, parce qu'il n'est pas marqué de la même manière que moi, je suis sûr, par cette réalité-là. Donc je le dis avec d'autant plus de sérénité. Nous avons un père qui est exceptionnel, n'est-ce pas ? Un homme en or, qui a terminé sa carrière générale d'armée, et qui avait une devise. Tu te rappelles de sa devise ? Oui. C'est quoi ? Être moyen, c'est déjà être nul. Être moyen, c'est déjà être nul. Waouh !
Alors attention, notre père était artilleur, c'est-à-dire, dans le calcul d'artillerie, si vous n'êtes pas sur la cible, vous êtes à côté de la cible. Donc si votre calcul est moyen, il est nul. Vous êtes à côté de la cible. En matière d'artillerie, c'est génial. En matière d'éducation des enfants, mais je suis sûr que Frédéric, tu n'as pas été marqué comme moi par cette parole. Moi, j'avoue que c'est une parole qui m'a marqué. Et qui fait que désormais, quand je suis moyen, vous savez quoi, je me trouve nul. Voilà. Alors, est-ce qu'il faut que j'aille me confesser comme manquant d'humilité? Peut-être que l'orgueil peut aussi se glisser là-dedans. Mais en fait, c'est juste que j'ai à accepter que ça fait partie de mon histoire. Et que cette citation m'a marqué. M'encourageant d'ailleurs à toujours donner le meilleur de moi-même. Donc, ce n'est pas une citation qui m'a écrasé. Parce qu'elle m'encourage à ne pas me contenter d'une forme de médiocrité. Mais des fois, elle me donne un regard sur moi-même assez difficile. J'ai balbutié 3 fois dans une homélie, je me dis « mais ça c'était nul, hein ? Vraiment, cette homélie, elle vaut rien. Voilà. » Alors que l'important, c'est si les cœurs ont été touchés à la grâce de Dieu, voyez. Donc reconnaître que là, on est dans des faiblesses. Les faiblesses, c'est mon histoire. Est-ce qu'il faut que j'aille m'en confesser ? Je ne pense pas, sauf si je décèle l'orgueil qui peut s'agripper là-dessus. Ok. Est-ce qu'il faut que j'aille consulter un psy ? Peut-être, j'estime ne pas être à un niveau de gravité tel que ça nécessite dans mon cas. Ah, ça, pas gravité, ça pourrait être utile, hein, voilà. J'estime que c'est une réalité que j'ai suffisamment bien assumée à titre personnel pour ne pas avoir besoin d'aller chez un psy. Mais il est possible que ce soit le cas. Si vous sentez qu'il faut, vous venez me dire, d'accord ? Mais vous comprenez que si de cela je porte une culpabilité, je ne vais pas... D'abord, cette culpabilité sera injuste, et ensuite ce ne sera pas le bon moyen pour avancer. Vous voyez ? Donc c'est vraiment fondamental d'arriver à distinguer le péché, les limites et les faiblesses. Et justement, le combat contre soi-même est souvent de l'ordre d'un mélange de l'ensemble, ce qui se comprend parce qu'on est tout un. On n'a pas le tiroir limite, le tiroir faiblesse et le tiroir péché. Tout se mélange un peu. Mais si on n'arrive pas bien à identifier les choses, on est dans un combat permanent contre soi-même, en refusant d'accepter nos limites et en n'acceptant pas de reconnaître où sont nos faiblesses. Voilà. Ça me semble être quelque chose de très important. Je termine sur le combat contre Dieu. Parce que finalement, on l'a déjà pas mal évoqué ce matin, notamment à travers les peurs et à travers la difficulté à laisser Dieu conduire notre vie. Je vous laisse sur les 3 profils types du combat contre Dieu. Le premier profil, c'est Abraham. Après, Abraham, c'est quand même un personnage extraordinaire, quoi. L'histoire d'Abraham commence comme ça. Dieu dit à Abraham de partir sans savoir où il allait. Et Abraham y va. Chapeau, Abraham. Ensuite, Abraham va recevoir une promesse. Tu auras une descendance aussi nombreuse que les étoiles du ciel. Super, hein, pour un couple stérile, c'est une promesse extraordinaire. Une année passe, elle ne se réalise pas. 2 années passent, elle ne se réalise pas. 3 années passent, ça va. 24 années passent, elle ne se réalise pas. 25 années passent, elle ne se réalise pas. On commence à mettre en doute la promesse de Dieu, quoi. On avance en âge, Dieu a fait une promesse, elle est 25 ans qu'elle doit s'exaucer, elle ne le fait pas. Que font Abraham et Sarah ? Ils s'approprient la promesse de Dieu. Et ils décident que Abraham va s'unir à sa servante Agar, donnant naissance à Ismaël. C'est bon, on a une descendance. C'est bien ce que le Seigneur nous avait promis. Sauf que ce n'était pas le chemin de Dieu. Et le Seigneur va le faire comprendre à Abraham. Et Abraham et Sarah, plus tard encore, donneront naissance à Isaac. Voyez. Donc, on voit cette tentation, ce combat qu'on peut avoir contre Dieu, de fixer par nous-mêmes les échéances. Le Dieu éternel est le grand maître de toutes les échéances de l'existence. C'est pour ça aussi qu'il ne faut pas qu'on touche à la vie, ni à ses débuts, ni à sa fin. Le grand maître de toutes les échéances, c'est Dieu, et personne d'autre. Voyez. La tentation, le combat pour nous, ce serait de vouloir maîtriser les échéances. Même de la prière, hein. Je fais une demande, j'attends l'exaucement dans la journée. Ou alors, Seigneur, ça vient ? Peut-être que le Seigneur, dans sa connaissance de toutes choses, sait qu'il est mieux soit que je ne sois pas du tout exaucé, soit que je sois exaucé dans 20 ans. Ok, Seigneur, telle est ta volonté. Voyez ? Donc attention aux tendances de vouloir s'approprier les promesses du Seigneur. Il nous en fait des promesses, le Seigneur. Magnifique, grandiose. La tendance de vouloir nous approprier les promesses du Seigneur pour qu'elles correspondent à nos décisions horaires, pour le dire ainsi. Deuxième combat, le combat de Jacob. Très intéressant, le combat de Jacob.
En fait, Jacob qui va acheter son droit d'aînesse à son frère, qui va se déguiser en son frère, qui était très velu, donc il met une peau d'animal pour aller recevoir la bénédiction du vieux patriarche, hein, Isaac, qui reconnaît pas son fils, hein, qui se trompe de fils et qui lui donne la bénédiction. Autrement dit, Jacob, c'est celui qui prend totalement en main sa vie. Voyez. Et voilà que sur le chemin où il va aller combattre son frère, en plein milieu de la nuit, il se trouve confronté à quelqu'un. Il appelle le Seigneur, il appelle, on ne sait pas trop si c'est un ange, si c'est Dieu lui-même. Et d'ailleurs, on ne sait pas trop ce qui se passe. Ils se battent et ils s'embrassent en même temps. Et à la fin, Jacob lui dit « Je ne te lâcherai pas tant que tu ne m'auras pas béni. » Donc on est dans un mélange entre quelque chose qui est de l'ordre de la rencontre rugueuse et en même temps de l'embrassade. Et ce n'est pas loin de ce qu'on expérimente souvent dans la vie spirituelle. Et ce Seigneur va bénir Jacob, qui va reprendre sa route. Mais Jacob ne reprend pas sa route de la même manière. Pourquoi ? De cette nuit de combat, il ressort boiteux. Voilà, la hanche déboîtée. Pas très agréable. Autrement dit, il n'avance plus au rythme qu'il avait fixé à sa vie. Jusqu'à présent, c'était lui qui menait les choses, la barque de sa vie. Désormais, il avancera au rythme imposé par la rencontre, combat, embrassade, bénédiction de Dieu. Voyez, c'est à ce rythme-là qu'il avancera désormais. Voilà. Est-ce qu'on accepte d'avancer au rythme de Dieu et non pas au nôtre? Voyez. Troisième combat significatif, le combat de Jonas. Alors, si vous voulez vous amuser, vous ouvrez votre Bible au livre de Jonas. Il est très court, c'est une histoire très très amusante. Enfin, amusante, oui, finalement, mais quand même dramatique à la base. La ville de Ninive se perd. Et Dieu décide d'envoyer Jonas. Jonas, va au nord convertir la ville de Ninive. Jonas se met au garde-à-vous et part plein sud. Hop. Direction opposée. Il monte sur un bateau. Le bateau se retrouve ballotté par les flots. Les matelots comprennent que c'est la faute de Jonas parce qu'il a désobéi à la volonté de Dieu. Qu'est-ce qu'ils font ? Hop, ils le balancent par-dessus bord. Un gros poisson passé par là gobe Jonas, qui passe 3 jours dans les entrailles du poisson. Expérience qui doit quand même être relativement pas très agréable. Et au bout de 3 jours, le poisson recrache Jonas. Bien sûr qu'à travers tout cela, on a aussi une annonce de la résurrection du Christ, du Seigneur qui vient nous sauver, okay, pas de problème. Dans ce récit, qui n'a aucune visée historique, on est bien d'accord, il y a une visée symbolique. Voilà. Jonas, une fois qu'il est recraché sur la plage, de nouveau reçoit l'appel de Dieu, dans les mêmes termes qu'au début. Jonas va au nord convertir la ville de Ninive. Ben, vous savez quoi ? Jonas, il va au nord pour convertir la ville de Ninive. Autrement dit, il a compris que s'il prenait le chemin opposé à celui que Dieu lui demandait, il ne trouverait que désolation. Il ne trouverait que son malheur. Voyez. Et il peut nous arriver de croire que non, le Seigneur peut nous demander quelque chose. Hein, écoutez les évangiles, les paroles du Christ, hein, les béatitudes, tiens, voilà. Voilà le bonheur promis par le Christ. Nous, on se dit, non, mais quand même, non, on va prendre l'autre chemin. Hein. Et puis, on ne trouve pas la paix, on ne trouve pas la joie intérieure. Parce qu'effectivement, on a pris le chemin inverse de celui proposé par le Seigneur. Seigneur qui nous connaît, c'est lui qui nous a créés, qui sait très bien ce qui est bon pour nous. Et nous, on prend l'autre chemin en pensant qu'on va y trouver notre joie. Je vous propose de pouvoir poursuivre cette réflexion par quelques citations du pape François dans sa dernière lettre sur la sainteté. C'est quand même intéressant qu'il ait consacré 1, 2, 3... 4, 5, 6 paragraphes de son exhortation à la sainteté sur le combat contre l'esprit du mal. Je pense que ça va vous aider à avoir aussi des réalités intéressantes dans la réalité de ce combat et que vous perceviez que ce n'est pas la lubie du père Ludovic, mais que c'est vraiment l'Église qui est attentive à ce combat, qui le vit et qui appelle chacun de ses membres, dont nous sommes, à participer à ce combat, en n'oubliant pas que c'est un combat du côté et avec celui qui est déjà vainqueur, notre Seigneur et Sauveur Jésus-Christ. Gloire au Père et au Fils et au Saint-Esprit, comme il était au commencement, maintenant et toujours, et dans les siècles des siècles. Amen. Au nom du Père, du Fils et du Saint-Esprit. Amen.

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2: Si haut que soit le Seigneur, il voit le plus humble. De loin, il reconnaît l'orgueilleux. Psaume 137, 6.

Je suis venu les mains vides, je n'ai pas d'article à vous proposer, aucun abonnement à vous fournir, mais simplement un thème et surtout une réalité à aborder. On m'a demandé de vous parler de la vocation des baptisés. Pour découvrir notre vocation de baptisés, il nous faut regarder Jésus. Parce que c'est dans le Christ que nous avons été baptisés. Et donc c'est en le regardant, c'est en partageant sa vie que nous pouvons découvrir notre vocation. Et dès lors, je vous invite pour commencer à un bref regard sur Jésus. Jésus est un homme comme nous tous, vrai homme, mais c'est le seul, je dis bien le seul, dans toute l'histoire du monde, qui en étant dans son bon sens, sans être paranoïaque, c'est le seul qui a prétendu être l'égal de Dieu. Ceci est unique dans toute l'histoire du monde. Qui me voit, voit le Père. Le Père et moi, nous sommes un. Si quelqu'un ne me préfère pas, moi, à son père, à sa mère, à son conjoint, à ses enfants et à sa propre vie, il ne peut pas être mon disciple. Il n'y a que quelqu'un qui est Dieu qui peut émettre une prétention pareille. Tes péchés te sont pardonnés. Et ceux qui l'entendent réagissent très normalement en disant « Mais il blasphème, Dieu seul !» peut pardonner les péchés. Et comme vous le savez, lors de son procès, Jésus a été finalement condamné parce qu'il se faisait l'égal de Dieu. Toi qui n'es qu'un homme, tu te fais Dieu. Vous verrez le Fils de l'homme venir sur les nuées du ciel, dit Jésus, pendant son procès, à la droite de la puissance de Dieu, donc sur le même rang que Dieu. Premier trait de Jésus, le seul homme dans l'histoire du monde qui, en toute humilité, car il ne cherche jamais sa gloire, mais la gloire de celui qu'il a envoyé, le seul homme qui a prétendu être l'égal de Dieu. Je suis le chemin, la vérité et la vie. Si vous entendiez quelqu'un parler comme cela aujourd'hui, que ferions-nous? On l'enfermerait, on le mettrait dans un hôpital psychiatrique, on lui réserverait, je crois, le même sort qu'il y a 20 siècles. Je suis le chemin, la vérité, la vie. Et en même temps, Jésus est mort dans le silence de Dieu. Et ceci est étonnant, bouleversant. Celui qui avait prétendu être l'égal de Dieu, il est mort parmi les sans-dieux. Il est mort entre deux brigands, un à sa gauche, un à sa droite, au rang des pécheurs. Il est mort, notent les évangiles, dans le dégoût, dans l'effroi et l'angoisse, mon âme est triste à en mourir, dans une totale confiance en son Père, Père, entre tes mains je remets mon esprit, mais une confiance aveugle, une confiance qui ne voit plus clair. Mon Dieu, pourquoi m'as-tu abandonné? Lui, l'innocent, il est mort, si je puis dire,
dans l'éloignement de Dieu, dans une grande solitude que nous ne pourrons jamais mesurer. Nous ne pouvons pas deviner ce que c'est pour le Fils que de mourir en criant « Mon Dieu, pourquoi m'as-tu abandonné ?» C'est le deuxième trait de la figure de Jésus. Et le troisième, unique lui aussi dans toute l'histoire du monde, Jésus est le seul homme dont sérieusement et au prix de leur vie, des témoins disent « Dieu l'a ressuscité d'entre les morts ». D'aucun autre homme dans l'histoire du monde, on a dit cela. Jésus est le seul qui, étant mort dans la solitude, a traversé le mur de la mort. Et c'est autre chose que traverser le mur du son, traverser le mur de la mort. Le seul qui conjugue le verbe mourir au passé et à la première personne, comme dans l'Apocalypse. Je suis mort. Nous n'avons fait cela que dans des exercices de grammaire à l'école. Je peignis, je cousis, je mourus. Mais lui, il conjugue le verbe mourir réellement à la première personne et au passé. Je fus mort et désormais je suis vivant pour les siècles. Eh bien, être baptisé, c'est être incorporé à celui-là. Vrai Dieu, vrai homme, mort crucifié dans l'abandon au rang des pécheurs et ressuscité à la vie qui ne finit pas. Face à lui, nous découvrons une première chose, que nous sommes appelés, c'est ce que signifie vocation. Vocation est un mot latin qui signifie « appel ». Face à lui, nous sommes appelés. Et d'ailleurs, l'Évangile est plein d'appels que Jésus adresse. « Viens, suis-moi, je ferai de toi un pêcheur d'hommes. Pour vous, qui suis-je ?» Face à Jésus, inévitablement, à un homme qui prétend des choses pareilles. Face à un tel homme, on se pose des questions, car jamais homme n'a parlé comme cet homme-là, comme disent les gardes qu'on a envoyés arrêter Jésus et qui reviennent bredouille, avec comme seule excuse, ce qui n'est pas fameux pour des soldats, jamais homme n'a parlé comme cet homme-là. C'est une grande découverte dont nous avons besoin aujourd'hui. Redécouvrir que nous sommes appelés. Être appelé, c'est être aspiré, c'est être attiré, c'est être invité à un plus. Et nous en avons grandement besoin. Notre grande tentation dans la culture contemporaine, c'est de nous enfermer en nous-mêmes, de ne plus être appelé, aspiré. Et quand l'homme veut simplement gérer son humanité en autogestion, selon ses seules perspectives humaines, nous savons qu'il déchoit rapidement en dessous de son humanité. Et nous sommes en train de vivre en Occident, pour cette raison-là, un étouffement de l'humain. Non seulement l'Occident est occupé à se suicider démographiquement par une stérilité volontaire édifiée sur l'avortement et la contraception, non seulement cela, mais les raisons de vivre y sont actuellement
en régression, même si pour un certain temps encore nous avons des moyens de vivre, certains du moins. Et plus l'Occident se sécularise et se paganise, moins les hommes et les femmes, et notamment les jeunes, y ont de vraies raisons de vivre. C'est cela, le païen moderne, le païen occidental. C'est l'homme qui se suffit à lui-même. C'est l'homme qui n'est plus interpellé par un mystère plus grand, qui ne s'étonne plus que le monde existe. Tout ça paraît aller de soi, alors que rien ne va de soi. Ça ne va pas de soi qu'il y ait le soleil, la lune, les étoiles, la terre, les arbres, les animaux. Et le païen occidental actuellement, c'est celui qui n'est plus interpellé par le mystère de l'existence des choses et qui n'est plus interpellé par Dieu. Et cet homme-là sécrète une culture, ou plutôt une anticulture qui engendre la mort et qui se traduit par l'absence de valeur à transmettre. Et quand il n'y a plus d'héritage précieux à transmettre, eh bien, très logiquement, la vie elle-même n'est plus transmise. Et nos pays sont en train de vieillir. Et certains irrémédiablement. La fausse autonomie du païen qui n'est plus appelé par un plus, elle conduit au suicide spirituel et même au suicide biologique, et sans doute aussi à terme au suicide politique et au suicide économique. Et c'est pourquoi, premier point de mon intervention, face à Jésus, je vous rappelle et je me rappelle à moi-même que nous sommes appelés. Appelés à un plus, appelés à un surcroît d'existence. Je reprends le mot de Pascal, l'homme passe infiniment l'homme. Si l'homme n'est qu'homme, il devient moins qu'homme. L'homme passe infiniment l'homme, il n'est humain qu'en s'ouvrant à un plus, à ce supplément d'âme dont parlait Bergson. Deuxième réflexion, l'homme est appelé par Dieu. Face à Jésus, nous redécouvrons que nous sommes appelés par Dieu en personne. Nous avons un grand besoin de réentendre cette vérité. La personne humaine est si haute, elle est si élevée en dignité que l'homme ne vient pas seulement du monde. Nous ne sommes pas seulement de l'azote, du calcium, du silicium. Nous venons de plus loin que du monde. Et nous ne retournons pas seulement aux éléments du monde. L'homme n'est pas né fortuitement, par hasard, parce qu'il a tiré un bon numéro à la loterie. L'homme n'est pas né fortuitement du cosmos pour s'y dissoudre ensuite dans la poussière de la mort. Face à Jésus, nous redécouvrons que l'homme est si grand qu'il vient de Dieu et qu'il va à Dieu. L'homme est appelé, vocation, appelé, appelé à l'existence, appelé à la vraie vie, appelé à Dieu, par Dieu. Et face à tous les totalitarismes qui tentent d'enfermer l'homme dans l'homme et qui aboutissent à la perte des valeurs. Face aux athéismes
théoriques ou pratiques, qui ne réussissent pas à tuer Dieu, mais qui parviennent à tuer l'homme, nous redisons avec toutes les religions monothéistes, avec la foi chrétienne, avec le judaïsme et avec l'islam, nous osons redire que l'homme est appelé à la vraie vie par Dieu, que l'homme n'est pas fait pour moins que Dieu. Et chaque fois que l'on veut gaver l'homme avec moins que Dieu, on le déshumanise. Il y a un très beau psaume, le psaume 138 ou 139, qui chante la manière dont Dieu gouverne et appelle notre vie. « Ta main me conduit, ta droite me saisit. » Ce qui est au cœur de notre existence et qui la meut et qui l'appelle, ce n'est pas moins que Dieu lui-même. Et face à Jésus, Thomas, après avoir hésité, dira « Mon Seigneur et mon Dieu ». L'homme est appelé, premier point, il est appelé par Dieu, deuxième, le troisième, à quoi est-il appelé ? Je résume d'un mot, il est appelé à vivre de Dieu en plénitude. Si je veux aller jusqu'au bout des choses, eh bien je dirais avec l'Église et avec toutes les confessions chrétiennes, orthodoxes, catholiques, réformées, protestantes, anglicanes, l'homme est appelé à partager dès ici-bas et pour l'éternité, la vie même de Dieu. Voilà le contenu de notre vocation. La vie éternelle, dit Jésus, c'est de te connaître, toi, Père, et celui que tu as envoyé, Jésus-Christ. Partager la vie de Dieu. Et face à Jésus, vrai Dieu et vrai homme, nous comprenons que si Dieu s'est fait homme, c'est pour que l'homme devienne Dieu. Si Dieu a partagé et partage la vie de l'homme, c'est pour que l'homme puisse partager la vie de Dieu. Voilà à quoi il est appelé. Ceux qui croient en son nom, il leur a donné le pouvoir de devenir enfants de Dieu. Or, cette vie de Dieu, Jésus nous a montré en parlant constamment de son Père et en nous promettant l'Esprit Saint, il nous a montré que c'est la vie d'une famille, la famille trinitaire qui est là, le Père, le Fils et l'Esprit. Le Dieu unique est en lui-même un échange éternel d'amour personnel. Eh bien, voilà à quoi nous sommes appelés. Nous sommes appelés au-delà de notre nature humaine. Nous sommes appelés surnaturellement, comme on dit en théologie. Nous sommes appelés surnaturellement à entrer dès ici-bas dans la communion intime avec ce Dieu d'éternelle communion. Notre vocation, c'est d'être les enfants adoptifs de la vie et de la famille trinitaire. Notre place, elle est là. Et hier, 15 août, nous avons fêté la première créature humaine, une femme, qui a été accueillie pour toujours dans la famille trinitaire. Voilà à quoi nous sommes appelés. Nous sommes faits pour vivre de Dieu en plénitude dès cette vie et pour toujours. La gloire de Dieu, a dit saint Irénée, c'est l'homme vivant et la vie de l'homme, c'est la vision de Dieu.
appelé à la communion avec Dieu et donc appelé à la sainteté, à partager la sainteté, la beauté, la gloire, la joie de Dieu pour l'éternité. La volonté de Dieu, dit saint Paul dans la première épître aux Thessaloniciens, au chapitre 4e, au milieu de ce chapitre, la volonté de Dieu, c'est que vous deveniez des saints. Et nous n'entrerons dans la vie éternelle, c'est-à-dire dans la joie de la Sainte Trinité, que quand nous serons devenus des saints. Et les saints du calendrier, ce sont ceux qui ont couru plus vite que nous, qui dès ici-bas ont résolument ouvert leur cœur à Dieu. Mais nous n'entrerons dans la vie éternelle que quand nous serons devenus des saints. Et si la vie n'a pas suffi à nous sanctifier, le goulot de la mort, le défilé de la mort, sera une occasion de nous ouvrir. Et si même la mort n'a pas suffi à nous purifier et à nous ajuster à l'amour de Dieu, comme le rappelle Catherine de Gênes dans son traité du purgatoire, la pupe de tout à l'heure, l'amour de Dieu, même au-delà de la mort, nous purifiera, et c'est ce qu'on appelle le purgatoire. L'amour de Dieu vécu par celui qui a déjà dit oui, mais qui doit encore être purifié par lui. Voilà ce à quoi nous sommes appelés. Point suivant. Qu'est-ce qui est appelé ? Réponse, tout l'homme dans tout son être. Et c'est un point qui mérite particulièrement aujourd'hui d'être souligné. Qu'est-ce qui, dans l'homme, est appelé à cette communion surnaturelle avec la Sainte Trinité ? Est-ce que ce serait seulement l'esprit de l'homme ? Est-ce que ce serait seulement la fine pointe de son âme, seule digne d'entrer en communion avec ce pur esprit, dit-on, qu'est Dieu ? Tandis que notre corps, lui, et notre psychisme se verraient interdire le seuil de la vie en Dieu. Est-ce que ce serait seulement un principe supramental, comme on dit, une espèce de corps astral, quelque chose de subtil, d'éthéré, qui serait appelé à entrer en communion avec Dieu, tandis que le corps, pas le corps astral, notre corps, notre vrai corps, ce corps-ci, ne serait qu'une enveloppe provisoire, qu'il faudrait abandonner à jamais, ou dont il faudrait changer régulièrement en des purifications de plus en plus subtiles, comme le veut la doctrine, je pèse mes mots, désolante de la réincarnation, pour laquelle mon corps présent n'est qu'un corps parmi d'autres, une enveloppe passagère dont on change comme on change de chemise au bout de la semaine ou plus souvent quand il fait plus chaud. Eh bien, avec la foi biblique, toute la foi de la Bible, Jésus et lui seul peut nous y inviter, lui qui est ressuscité. Jésus nous invite à confesser que, en la résurrection, c'est l'homme tout entier, intégral, c'est l'homme tout entier, corps et âme, chair et esprit, matière et pensée, c'est l'homme tout entier qui est appelé à la vie impérissable. Tout entier. C'est merveilleux. Il n'y a rien qui est trop grand pour Dieu parce qu'il est plus grand que tout.
mais il n'y a rien non plus qui est trop petit pour Dieu, qui est quantité négligeable. Il n'y a pas un atome, je dis bien, il n'y a pas un atome de matière qui ne soit finalement appelé par Dieu à la gloire. Et s'il y avait dans tout le cosmos, et s'il y avait dans notre vie une seule chose qui est trop petite pour Dieu, dont il ne saurait rien faire, eh bien alors Dieu ne serait plus Dieu. Il n'y a rien qui est trop petit pour lui. Et a fortiori, le corps humain. Le corps humain. Tout sera transformé. Rien ne sera anéanti. Tout sera purifié. Tout sera transfiguré. Mais rien, rien ne sera jeté à la poubelle de l'histoire. Rien. Il n'y a pas un seul événement de ta vie. Il n'y a pas une seule blessure de ta vie, de ton âme ou de ton corps, qui ne soit appelée à devenir une plaie glorieuse. Rien ne sera perdu. Rien ne sera jeté dans les oubliettes. La souffrance, la maladie, la mort passeront. Mais le corps humain qui a souffert et qui est mort, lui, ne passera pas. Autant que l'âme humaine, le corps humain a une destinée éternelle de splendeur. Chacun de nous ici existe pour l'éternité. Et ce que nous sommes maintenant n'est que l'ombre de ce que nous serons un jour. Nous ne sommes pas encore nés, nous sommes en gestation dans le sein maternel de l'Église. Nous sommes en train de devenir ce que nous serons. La génitalité, comme on dit, elle passera. Dans la vie éternelle, on ne devra plus se reproduire. La génitalité passera. Et les marchands de préservatifs pour qui le sida est une merveilleuse aubaine, dans le royaume, ils feront faillite parce que la génitalité, elle sera passée. Nous n'aurons plus à conjurer la mort par la reproduction, mais la sexualité, elle demeurera, nous serons des hommes et des femmes pour l'éternité. Et tout ce que nous aurons vécu en profondeur et en vérité, et même nos blessures guéries, tout ce que nous aurons vécu en vérité dans notre être sexuel d'homme et de femme sera engrangé et glorifié pour l'éternité. C'est tout l'homme. C'est toute la personne humaine que Dieu appelle. Celui qui mange mon corps et boit mon sang a la vie éternelle et moi, je le ressusciterai au dernier jour. C'est extraordinaire cette promesse. Le pain que moi je donnerai, c'est ma chair livrée pour que le monde ait la vie. Et donc quand tu manges le corps ressuscité de Jésus dans l'Eucharistie, tu manges déjà, toi qui dois encore passer par la mort, tu manges déjà ta résurrection. Tu manges déjà ton corps de gloire. Tu reçois en nourriture cela même que tu deviendras et que tu deviens déjà mystérieusement pour l'éternité. C'était le quatrième point, si j'ai bon souvenir. Qu'est-ce qui est appelé tout l'homme, l'homme intégral dans tout son être? Et je pense pouvoir vous le garantir, la foi chrétienne est la seule qui offre une promesse de vie pour tout l'homme. Partout ailleurs, on laisse tomber quelque chose. Ici, tout est recueilli, l'homme dans tout son être. Qui est appelé? Cinquième point, je pense. Réponse

L'idéologie ou les systèmes politiques, surtout les plus incompétents, qui promettent des lendemains qui chantent pour plus tard. Pas seulement ceux de l'avenir, mais ceux des générations passées et du présent en même temps que de l'avenir, ainsi que peut seul se le permettre le Créateur éternel de tous, celui qui embrasse tous les temps. Nous ne pouvons pas offrir de salut aux générations passées, mais Dieu, qui est l'Éternel, qui embrasse tous les temps, lui, il peut recueillir tous les hommes, autant ceux du passé que ceux du présent et de l'avenir. Qui est appelé tous les hommes, pas seulement une élite intellectuelle ou morale, ceux qui sont capables de penser, de réfléchir, qui sont capables d'initiative, d'entreprise, tous les hommes, pourvu que leur cœur demeure, ne fût-ce que entrouvert au don de la grâce, tous les hommes, avec même, il suffit de regarder Jésus pour le comprendre, une prédilection pour ceux dont le monde, d'après ses critères étroits, désespérerait. Combien de fois nous-mêmes, d'ailleurs, dans nos mauvais moments, ne disons-nous pas « Oh, celui-là ou celle-là, il n'y a rien à en tirer. Celui-là, c'est un cas désespéré. Celui-là, celle-là, on n'en fera jamais rien. » Reconnaissons que nous avons parfois ces horribles phrases sur nos lèvres. Dans le cœur de Jésus, il y a une prédilection pour les petits, les exploités, les laissés pour compte, ceux qui ne comptent pas, les malades à perpétuité, les fous, les êtres blessés, les handicapés de toutes sortes, physiques ou sociaux ou mentaux, les êtres avilis, dont on dirait ils sont perdus pour toujours, avilis par la drogue, avilis par le sexe, la pornographie, la misère, une prédilection pour les pécheurs, pour ceux dont la cause paraît désespérée. Pourquoi Jésus est-il mort dans l'abandon, humilié, nu, traité par Hérode comme un fou? Pourquoi? Sinon pour que face à lui, tout homme, toute femme, aussi grande que soit sa misère, comprenne que son Dieu est tombé plus bas que lui ou qu'elle au fond du trou. Et que donc, il y a un espoir pour tous. S'il y avait pour Dieu un seul homme dont la cause est à l'avance désespérée, alors Dieu ne serait plus un Dieu de vivant et un Dieu de miséricorde, et le mal serait plus fort que lui. Si Dieu est Dieu, il n'y a personne dont la cause ici-bas soit à l'avance désespérée. Tous les hommes. Voilà pourquoi Jésus est tombé si bas. Il est tombé si bas pour que tout homme qui tombe, tombe en lui et soit recueilli par lui. Tous les hommes, pas seulement ceux qui sont nés, mais également ceux qui ne sont pas nés, qui ont été liquidés avant terme par l'avortement. Chaque année, 50 millions pour le moins de par le monde. Tous les hommes, pas seulement les riches et les puissants, mais aussi les pauvres et les non rentables, tous les hommes, y compris ceux qu'on jette anonymement dans des charniers et qui ont l'air de former là, au Rwanda ou ailleurs, une masse impersonnelle, des corps, mais chacun est pour Dieu un être unique. Et pas seulement les pauvres et les démunis, mais aussi,
les riches

d'avoir, de savoir et de pouvoir par-delà toutes nos oppositions de classe, tous les hommes. Je ne suis pas venu appeler les justes, mais les pécheurs. Merveilleux. Pas seulement les justes qui seraient appelés alors, mais les pécheurs. Sixième point, j'arrive au bout. Où l'homme est-il ainsi appelé? Où retentit l'appel? L'homme est appelé par Dieu en Jésus-Christ. L'homme, tous les hommes, est appelé par Dieu à vivre de Dieu, et cet appel, il retentit dans l'histoire humaine depuis l'élection d'Israël. Il retentit au beau milieu de l'histoire. Il retentit en Jésus-Christ, vrai Dieu et vrai homme, crucifié à cause de nos péchés, ressuscité pour que nous ayons la vie. L'appel résonne à travers les siècles en Jésus-Christ et dans son Église qui le continue et le prolonge. C'est en Jésus-Christ, vrai Dieu et vrai homme, c'est en Jésus-Christ, Dieu fait homme, que l'appel de Dieu à l'homme retentit au cœur de l'histoire. Dieu s'est fait homme pour que l'homme devienne Dieu. Venez à moi, vous tous qui peinez sous le poids du fardeau, venez à moi. L'appel qui retentit en Jésus et qui retentit dans son Église. Et dans l'Église de Jésus, il y a trois visages sur lesquels j'attire votre attention. Il y a tout d'abord l'Esprit Saint, car sans l'Esprit Saint, l'Église serait un machin, serait une institution, comme on dit souvent aujourd'hui en termes péjoratifs. L'Église, elle est habitée par l'Esprit Saint, répandue en nos cœurs. L'Église de Jésus, elle est guidée par l'Esprit Saint. Elle est résumée dans une femme, et c'est normal, puisque pour Dieu, l'humanité, c'est une femme qu'il aime. Et pour Jésus, l'Église, ce n'est pas un machin, ce n'est pas un grand bazar. L'Église, c'est son épouse. Le Christ a aimé l'Église et il s'est livré pour elle. Voilà pourquoi les femmes sont presque toujours majoritaires dans la vie de l'Église. L'Église, dans son fond, est pour Dieu une femme. Et vous savez, le gros du travail de l'évangélisation à travers les siècles dans l'Église, il a été fait par les femmes, qui sont les grandes éducatrices du cœur humain. Ce n'est pas par hasard que dans le récit de la création, où on commence par le plus imparfait, la lumière et les ténèbres, pour aboutir au sommet, après les animaux, pour aboutir à l'homme, ce n'est pas par hasard que, après la création de l'homme, il y a la création de la femme, on termine par le dernier mot. On termine par ce qui est le résumé de toute l'humanité face à Dieu, une femme. Et l'Église ne se comprend bien qu'en regardant Marie, qui en est le résumé, le miroir. Mais dans l'Église, il y a aussi Pierre et les apôtres et la succession apostolique. Le rôle de Marie, c'est de résumer tout le sens et la vocation de l'Église, épouse du Christ. Et le rôle de Pierre et des apôtres et de leurs successeurs, c'est dans l'Église de représenter l'époux de l'Église, le Christ. Et voilà pourquoi dans l'Église, Dieu prend au sérieux le masculin et le féminin.
Voilà pourquoi le sacerdoce est masculin, alors que l'Église est profondément féminine. Et c'est ainsi que l'homme et la femme s'équilibrent, avec cependant, dans le royaume, comme souvent ici-bas, le dernier mot à la femme. Car le sacerdoce passera dans la vie éternelle, on n'aura plus besoin de prêtres, d'évêques et de papes, parce que Dieu sera tout en tous. On n'aura plus à exercer le sacerdoce masculin dans la vie éternelle. Mais dans la vie éternelle, l'Église demeurera l'épouse bien-aimée du Seigneur, tout entière résumée dans la Vierge Marie. Ce langage de l'homme et de la femme dans la Bible est merveilleux et il faudrait pouvoir le développer, mais ce n'est pas le lieu ici. Dans la vie de l'Église, animée par l'Esprit Saint, résumée en Marie et avec un petit rôle de Pierre et de la succession apostolique, dans le cœur de la vie de l'Église, les sacrements qui sont comme les doigts du Christ qui nous touchent. Et ici, pendant la session, il y a deux sacrements que l'on vit quotidiennement. L'Eucharistie, par laquelle Jésus en personne, je dis bien en personne, vrai Dieu, vrai homme, le même qui fut crucifié, le même qui est ressuscité, l'Eucharistie par laquelle Jésus en personne se tient au milieu de nous. La paix soit avec vous. Et ayant dit cela, il leur montra ses mains et son côté. Et les disciples furent remplis de joie à la vue du Seigneur. La paix soit avec vous. Quand nous célébrons l'Eucharistie, l'évêque, le prêtre n'est qu'un instrument, c'est Jésus qui préside l'Eucharistie. Prenez, mangez, ceci est mon corps livré pour vous. Et un autre sacrement quotidien pendant la session, c'est le sacrement de la miséricorde. C'est Jésus qui nous ouvre son cœur transpercé pour que nous puissions déverser en lui notre propre cœur. Et pour que, en échange de toutes les blessures que nous lui avons infligées, nous recevions de sa blessure à lui l'eau et le sang du pardon, de la miséricorde qui nous régénère. Cela, c'est le cœur de la vie de l'Église et il faut savoir en profiter pendant les jours de la session. Et enfin, dernier mot. L'appel de Dieu retentit en Jésus dans l'Église, mais Dieu respecte tellement l'homme qu'il a voulu aussi que cet appel ne retentisse pas seulement du dehors, encore que l'appel de l'Esprit-Saint, lui, est un appel tout à fait intérieur, mais Dieu a voulu aussi que cet appel, il soit inscrit dans notre nature et dans notre jugeote, dans notre raison et notre conscience. Et cet appel dont j'ai appelé l'appel à la vraie vie, il retentit pour tout homme, y compris pour ceux qui n'ont pas encore le bonheur de croire en Dieu et de croire en Jésus, le même appel à la vérité, à la vie, à la beauté, à la bonté, le même appel, il retentit aussi dans notre nature profonde. Et dans cette loi naturelle qui est comme inscrite dans notre cœur et qui nous parle à travers la voix de notre conscience. Fais ceci, ne fais pas cela, va dans cette direction. C'est aussi l'appel de Dieu qui retentit ainsi en nous. Je termine par une très belle parole de l'Écriture que vous trouvez au chapitre 3e de l'Apocalypse, au verset 20. Là où le Seigneur dit, voici, je me tiens à la porte et je frappe. L'appel, la vocation. Voici que je me tiens à la porte de ta vie, à la porte de l'histoire humaine et à la porte de ton cœur. Et je frappe. Et il frappe par tous les moyens qu'il peut.
Il frappe par l'appel de Jésus. Il frappe par l'appel et l'enseignement de notre Église. Il frappe à travers les événements du monde, il frappe à travers la voix de ta conscience. Voici que je me tiens à la porte et je frappe. Si quelqu'un entend ma voix, il faut entendre, car il y a tant d'autres bruits qui se font entendre. Si quelqu'un entend ma voix et ouvre la porte, c'est la prière notamment cela, ouvrir sa porte à Dieu. Si quelqu'un entend ma voix et ouvre la porte, j'entrerai chez lui et nous mangerons ensemble. Dieu nous appelle pour une communion, pour un partage, pour l'éternelle communion trinitaire qui s'inaugure dans nos Eucharisties. Et nous mangerons ensemble, moi près de lui et lui près de moi. Je redis cette phrase en la livrant à votre méditation. Voici que je me tiens à la porte et je frappe, dit le Seigneur. Si quelqu'un entend ma voix et ouvre la porte, j'entrerai chez lui et nous mangerons ensemble, moi près de lui et lui près de moi.

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2: Tous les hommes ont péché. Ils sont privés de la gloire de Dieu et lui, gratuitement, les fait devenir justes par sa grâce. Romains 3, 23, 24.

Dieu m'a confié un trésor. Il était une fois un chercheur de diamants et qui, depuis des années, cherchait désespérément un diamant qui le rende riche. Et voilà qu'un jour, dans la carrière où il travaillait, alors qu'il cassait le roc et avec sa pioche, il grattait la terre, voilà qu'il a dans la main une grosse pierre, différente des autres, mais il ne sait pas tout à fait ce que c'est. Alors il rentre chez lui, il lave la pierre, et puis il va chez un joaillier. Et le joaillier prend la pierre et commence à la tailler. Et c'est comme ça qu'un joaillier sait si c'est un diamant ou si c'est une vulgaire pierre. La vulgaire pierre, elle casse, et si elle ne casse pas, elle ne brille pas. Et le joaillier commence à tailler la pierre, et au fur et à mesure qu'il la taille, la pierre resplendit de tous les éclats de la lumière qui était portée sur elle. Et le joaillier s'adresse au chercheur de diamants et lui dit « Vous avez trouvé un trésor. » Je pense que le petit frère Van, c'est aussi un diamant qui est dans notre main. Mais ce diamant, comme nous ne sommes ni vous ni moi bien connaisseurs de diamants, il faut l'apporter auprès du joaillier. Et c'est le joaillier qui va lui donner toute sa splendeur. Le diamant, il n'a pas de splendeur en lui-même, mais il reflète la lumière qu'il reçoit. Van, c'est ce diamant qui est dans notre main. Et peut-être que beaucoup qui en ont entendu parler, peut-être parmi vous ou d'autres, ont dit bah, « c'est un caillou, ça ne m'intéresse pas ». Mais qu'à ceux qui sera donné de rencontrer le joaillier et qui va leur dire comment est-ce qu'il a taillé ce diamant, alors ils vont reconnaître qu'ils ont dans les mains un trésor. Beaucoup le reconnaîtront, beaucoup le reconnaîtront pas. De toute manière, Van n'est pas le chemin obligé pour le royaume. Mais c'est un don de Dieu, nous disait ce matin notre confrère Jules. C'est un don de Dieu. Et ce don de Dieu, si vous le voulez, cet après-midi, simplement, je voudrais avec vous faire un itinéraire, vous proposer un itinéraire pour accueillir ce don de Dieu. C'est un itinéraire que je vous propose, mais qui a que sa simple valeur, ça sera à vous de faire votre propre itinéraire avec Van. Et c'est dans cet itinéraire-là que vous reconnaîtrez que Van est un trésor pour vous. C'est-à-dire que c'est dans la rencontre d'un saint, ou qui n'est pas saint, ou d'une personne, que lorsqu'on la rencontre, lorsqu'on l'écoute, ou lorsqu'on croise son regard, on sent des connivences, des connaturalités. Et que cette personne devient, sans qu'elle ait forcément fait beaucoup de choses ou de grandes choses, elle devient notre amie. Et Van ne fera sans doute pas des grandes choses, il n'en a pas fait dans sa vie des grandes choses. Et on ne parlera pas de lui comme un thaumaturge ou comme un homme qui a fait parler de lui, pas du tout. Mais il deviendra votre ami dès le moment où, petit à petit, le rencontrant dans ce qu'il a écrit, parce que c'est la manière, c'est l'héritage qu'il nous laisse, que vous entendrez dans votre cœur des consonances entre sa vie et la vôtre. Et à ce moment-là, Van deviendra votre ami. C'est Théodore Monod, un scientifique, un explorateur, qui a écrit un jour « On entre dans le désert comme on entre dans un temple, sur la pointe des pieds ». Et je vous propose cet après-midi de faire, à la suite de Jules ce matin, un petit bout de chemin en allant pas à pas, mais sur la pointe des pieds. Parce qu'on n'entre pas par effraction dans la vie de quiconque, même s'il raconte toute sa vie. On rentre dans sa vie s'il nous donne d'une certaine manière la permission. Et on rentre dans sa vie si, comme je vous disais, en la lisant, en accueillant ce qu'il nous lègue de ce que le Seigneur a fait en lui, dans la mesure où on entend, où on,
perçoit quelques consonances entre sa vie et la nôtre propre. Seulement, voilà, Van l'écrit lui-même dans une de ses lettres que je vais vous lire en partie. Une lettre qu'il écrit le 12 juin 1951 au père Boucher. Et il lui dit ceci: « Extérieurement, Dieu semble m'avoir enveloppé d'un manteau sans beaucoup d'éclat, ni de beauté, afin que son œuvre chez moi ne paraisse pas facilement aux yeux des hommes. » Puis probablement que c'est pareil pour l'Évangile, parce que Jésus n'a pas porté de grand manteau princier, sauf lorsqu'on lui a mis un manteau rouge sur les épaules pour le mener au supplice. Et que n'entre dans l'Évangile que celui qui accepte d'être reconnu par l'auteur, reconnu par Jésus lui-même. Même si ma vie est remplie d'imperfections et de péchés sans nombre, cela ne serait pas suffisant pour me troubler ni m'effrayer. Alors cet après-midi, je vous propose de faire un bout de chemin avec Van, parce que la sainteté, nous a dit ce matin Jules, la sainteté est un don. Et puis je voudrais continuer sur, à partir de ce qu'il vous a dit, la sainteté, elle est un chemin. Puis un long chemin. Puis un chemin avec des hauts et des bas. Un chemin avec des chutes et avec des relèvements. Un chemin avec des lassitudes et puis des exaltations. Mais elle est un chemin fondamentalement d'humanité. Et si le chemin de sainteté était essentiellement un chemin d'humanité. Accepter, Jules le disait ce matin, accepter d'être simplement ce que je suis. Simplement ce que je suis, mais tout ce que je suis. Parce que c'est toi, Seigneur, qui me l'as donné. Et Van va nous apprendre justement à accueillir ce don, et non seulement à l'accueillir, mais à le devenir. Un don à recevoir et un don à devenir. Un don à recevoir parce qu'il est de Dieu, mais un don à devenir parce qu'il retourne à Dieu. De Van qui est tout accueil et de Van qui devient offrande. Alors l'itinéraire que je vous propose cet après-midi et les trois autres fois, je vous le proposerai un peu de la même manière. Je vous propose cet après-midi de faire route avec Van avec ce que j'appellerai les trois conversions à l'amour dans la vie de Van. Demain, je vous proposerai les trois cantiques de miséricorde dans la vie de Van. Et après-demain, je vous proposerai les trois combats dans la nuit dans la vie de Van. Ce que je vous propose encore une fois, c'est à travers ce que Van a de résonance dans ma propre vie, et donc c'est très limité, parce que vous allez en faire votre propre exégèse. Lorsqu'on parle d'un ami, on n'en parle qu'à partir de son expérience, on ne peut pas parler à partir de l'expérience de l'autre. Et donc je ne peux vous en parler que à partir de mon expérience qui est très limitée, qui n'est pas très très ancienne, parce que sans doute comme un certain nombre, j'ai pas aimé Van au début, comme j'ai pas aimé la petite Thérèse au début. Parce que je l'ai trouvé, je dois vous le dire bien sincèrement et tout simplement, j'ai trouvé un peu gamin, un peu, hein, ce qu'on entend souvent. Je n'ai pas été meilleur que les autres. Hein. J'ai trouvé ça un peu enfantin, puis un peu. Et j'ai découvert après, et je crois que c'est une grâce. Dans ma vie, j'ai découvert après que c'était pas Van ou Thérèse qui était gamin, mais que c'était moi qui n'étais pas capable d'accueillir l'enfant. Ça, c'est pas pareil. Parce que le Seigneur nous donne un enfant, puis nous dit, celui qui accueille cet enfant, c'est moi qui l'accueille. Mais mon Dieu, qu'il faut du chemin. On accueille facilement les grandes personnes, hein, qui sont très sérieuses, qui ont des choses très sérieuses à nous dire,
et puis qui ont une expérience de vie très, très sérieuse. Mais mon Dieu, qu'on a de la difficulté, je ne sais pas pour vous, mais en tout cas pour moi, quand j'ai de la difficulté à accueillir ce qui est tout simple et que Dieu me donne, qui est tout simple. Comme si ce qui est difficile, compliqué et très sérieux, ça demanderait vraiment d'être là à l'accueil, et ce qui est beaucoup plus simple, ça ne demanderait pas d'attention. Et c'est ça le renversement du royaume. Mon Dieu, que ça prend du temps pour le vivre. Les trois conversions à l'amour de Van, dans la vie de Van. Je vais vous en proposer donc trois. La première, c'est la grande grâce de Noël, 1940. La deuxième, qui est la grâce de Van au séminaire de Langchamp, que ce matin, Jules nous a déjà un peu présenté. Et la troisième, le troisième mouvement de l'amour, c'est Van qui découvre qu'il sera l'apôtre caché de l'amour. Les trois mouvements de l'amour dans la vie de Van, et parfois j'emploierai aussi le mot « trois conversions ». Mais prenez pas le mot « conversion » au sens moral du terme. La conversion, c'est d'abord se laisser tourner par. La conversion, c'est pas d'abord moi, hein, parce qu'on a toujours cette tendance, les uns et les autres. On commence d'abord par soi. Hein. C'est pas d'abord moi qui vais me tourner vers Dieu. C'est Dieu qui va me tourner vers lui. C'est ça d'abord la conversion. Alors, je me laisserai faire ou je me laisserai pas faire. Mais c'est d'abord, c'est la grâce qui est première. Je vous ai aimé, le premier. Et c'est l'amour de Dieu qui nous tourne vers lui. C'est pas nous d'abord, par notre effort, par toutes nos vertus, qui seront magnifiques, c'est pas d'abord nous qui nous tournons vers Dieu. Charles de Foucault, à un moment donné, il dit, c'est même Dieu le premier qui se tourne vers nous. Voilà, donc, lorsque j'emploierai le mot conversion, prenez-le pas dans le sens moral, mais dans le sens de cette aspiration vers. On a chanté, hein, « Choisis la vie ». Mais on choisit la vie que dès le moment où on se sent attiré, aspiré par. Et Van a choisi la vie. Et vous savez que dans les moments très difficiles qu'il a vécu, il aurait très bien pu choisir la violence. Il aurait très bien pu choisir le chemin de la vengeance. Il aurait très bien pu, de façon très motivée, choisir le chemin de la révolution. Et dans cet homme qui a été tellement blessé, il y a un don qui lui a été fait et qui va répondre à la violence par la douceur de sa vie. Mais parce qu'il a été habité par un autre, Jésus, qui a répondu à ses bourreaux en leur disant que le Père les pardonnait. La grande grâce de Noël 1940, c'est comme le début d'une renaissance dans la vie de Van. Un itinéraire de sainteté qui va aller de croissance en croissance. Et si on reprend l'image de Sainte Thérèse d'escalier en escalier, puis Thérèse dit, il suffit simplement de lever le petit pied pour aller au premier escalier, puis ensuite l'ascenseur, hein, vous connaissez. Voilà. Il suffit simplement de lever son petit pied. Et Van va dire, à propos de ce temps de grâce de Noël 1940, « Dieu m'a donné là un trésor. Une joie immense s'est emparée de toute mon âme. Je suis hors de moi, comme si j'avais trouvé le trésor le plus précieux jamais rencontré dans ma vie. Dieu m'a donné un trésor, le cadeau le plus précieux de l'amour. Je n'ai plus peur de la souffrance. Au contraire, je me réjouissais et prenais plaisir à trouver les occasions pour souffrir. Et Dieu m'a confié une mission, celle de changer la souffrance en bonheur. Mais il continue au Père Boucher. Je ne supprime pas la souffrance.
mais je la change en bonheur. Puisant sa force dans l'amour, ma vie ne sera plus désormais que source de bonheur. Et quelques jours plus tard, en continuant sa lettre, il va dire au père Boucher comment est-ce qu'il a eu sa première victoire. Ça, c'est formidable. La première victoire où il a pu recevoir, enfin vivre dans sa vie une souffrance qui était toute petite. Et comme il était très sensible, il s'est mis à pleurer. Mais voilà ce qu'il écrit au père Boucher, il dit « Là, j'ai offert à Dieu mes larmes et ma victoire. J'ai su souffrir avec joie par amour pour Jésus. » Il l'écrira plus tard dans un bon nombre de lettres et je voudrais vous proposer une de ces lettres qu'il écrit à Anne-Marie T., hein, sa sœur, sa jeune sœur hein, qu'on a vue hier, qui est rédemptoristine à côté de Montréal, à Sainte-Thérèse. Et il dit, parce qu'il l'accompagnait de beaucoup de ses lettres, il dit « Tu vois, dans ce monde, la joie sans les larmes, c'est aussi tristesse. Et la tristesse sans la joie, c'est d'autant plus pénible. Par conséquent, si nous ne savons pas changer la tristesse en joie et offrir ensuite cette joie à Dieu, notre vie sera tellement accablée sous le joug de la tristesse que notre âme perdra tout intérêt pour la vie spirituelle. » À la page 280, la lettre du 22 avril à Anne-Marie T. Le Seigneur va donner à Vannes la grâce d'une guérison. Lui qui était si sensible, et il ne savait pas comment faire avec sa sensibilité. Il souffrait beaucoup et la moindre contrariété le faisait beaucoup souffrir. Il pleurait beaucoup et il a beaucoup pleuré jusqu'à la fin de sa vie. Mais un jour, il va rencontrer le père Dreyer et c'est le deuxième mouvement de l'amour que je voudrais vous proposer. Le père Dreyer, ce dominicain, qui va petit à petit apprivoiser Vannes. Mais il ne sait pas comment l'apprivoiser, parce que au début, hein, Vannes qui avait été au petit séminaire de Langchamp, est arrivé parce que son ami lui avait dit « Ben voilà, il y a une place pour toi, et puis les pères dominicains sont d'accord, je leur ai parlé de toi, viens nous rejoindre. » Seulement, ce sont des Français. Et vous savez que le Vietnam a beaucoup souffert de certains Français. Evan, lorsqu'il est à table avec ses amis et les pères sont là assis sur une estrade, Van n'est pas capable de croiser leur regard. Alors Van se tourne un peu pour manger, pour ne pas croiser le regard des pères. Et le père Dreyer Dufer a compris quelque chose dans le cœur de Van. Il va inviter Van à plusieurs reprises. Et un jour, il va l'inviter, je vous cite de mémoire, il va l'inviter dans le jardin, voir les fleurs, parce que Van lui disait « Je voudrais cueillir quelques fleurs pour les mettre à la statue de la Sainte Vierge. » Et le père Dreyer, à un moment donné, en lui faisant visiter le jardin, s'approche d'une fleur et demande à Van de la regarder avec lui. Il dit à Van « Tu vois cette fleur ?» Van lui dit « Oui. » Dit, tu vois ce qu'il y a sur les pétales ? Van dit oui. Tu vois, il y a des gouttes de rosée ? Van dit oui. Tu vois, mon petit, ce sont tes larmes. C'est un trésor. Et Van a dit oui. Il a compris. Il a compris que dans sa vie, ses larmes n'étaient pas la honte. Il a compris dans sa vie que sa sensibilité n'était pas la honte. Et que si les autres étaient peut-être plus forts que lui, de caractère ou peut-être physiquement, et que s'il n'avait pas la première place, il n'était pas la honte. Et que pour quelqu'un, ses larmes, c'était des perles, un trésor. Et au petit séminaire de Langchamp, le père Jules, ce matin, nous l'a mentionné, il a découvert.
Il a découvert Thérèse et il a découvert la petite voix de Thérèse. Et j'aimais beaucoup ce que disait le Père Jules ce matin parce qu'il nous a bien aidé à rentrer. Hein. Il n'a pas simplement lu un livre et puis le livre lui a plu. Hein. Je le disais ce matin, en lisant le livre, les paroles sont devenues comme une présence pour lui. Et il y a comme une connaturalité qui s'est reconnue. Il y a comme deux amis qui ne se connaissaient ni d'Adam ni d'Ève, mais lorsqu'ils se sont rencontrés, ils ont croisé leurs regards, ils se sont dit « mais on se connaît ». Je ne sais pas si ça vous est arrivé. On se connaît. Et il y a entre le cœur de Thérèse qui se livre dans l'histoire d'une âme et puis le cœur tellement sensible de Van, il y a comme deux amis qui se sont reconnus. Il y a comme une même mélodie qui s'est reconnue dans le cœur de l'un et de l'autre. Et voilà pourquoi Van a été profondément touché par Thérèse et qui va la prendre plus tard au fur et à mesure et quand elle va se manifester à lui, qui va la prendre comme sa grande sœur, celle qui va écouter, celle qui va l'instruire et celle qui va lui apprendre que Jésus est la force et le repos des petites âmes. Voilà ce que le petit frère Van écrit encore à sa sœur Marité le 21 janvier 1951. Il lui parle, il lui donne des conseils, et puis comme ça lui arrivait aussi des fois dans ses lettres, il se met à prier et à écrire sa prière. « Ô Jésus, tu es la force, tu es le lieu de repos de toutes les petites âmes. » Et en même temps qu'il prie et qu'il écrit sa prière, il instruit sa sœur, sa petite sœur, Anne-Marité. Comment est-ce qu'on peut apprendre à prier, sinon par quelqu'un qui est à nos côtés et qui prie? Alors comme lui l'a appris avec Thérèse, ben il va l'apprendre à sa petite sœur, Anne-Marité. Et dans ses lettres, il se mettra à un moment donné à prier. Il va ainsi apprendre à beaucoup. Il va nous apprendre à prier. Et il écrira encore plus tard au père Antonio Boucher. Au père Antonio Boucher, il va lui écrire ceci. « Père, révérend et cher Père, nous vaincrons non par les bombes et les balles, mais par la prière qui jaillit de nos cœurs confiants. Dieu n'a pas beaucoup besoin de paroles qui choquent les oreilles. Un simple regard venant d'un petit enfant suffit pour qu'il nous regarde avec pitié et vole à notre secours. Et un peu plus tard, il dira vaincre, vaincre par la confiance. » Vous avez noté sans doute que dans la petite citation que je viens de vous proposer, un mot est revenu déjà deux fois et qui va revenir souvent, souvent, souvent dans ses lettres et dans son autobiographie. C'est le regard. Et je vous disais tout à l'heure que lorsque il arrive que deux personnes croisent le regard et qu'elles entendent cette même mélodie qui résonne au-dedans, alors elles se reconnaissent, elles se disent « on ne se connaît pas, mais on s'est déjà vu ». Eh bien, le petit frère Van va nous apprendre à éduquer notre regard. Il va nous éduquer, il va nous instruire. Il va nous apprendre à regarder Jésus, l'Église, la congrégation, avec un regard nouveau, un regard neuf, mais avec un regard pauvre. Je me souviens en Haïti, je suis resté quelques années avec les novices, et il y a quelque chose que j'ai mis du temps à comprendre, mais un jour, qu'un des novices m'a aidé à comprendre, c'est qu'il y a différentes sortes de regards. Et je rencontrais souvent des jeunes avec qui, en parlant, il n'était pas possible de se croiser par le regard. Ils regardaient toujours ailleurs. Et un jour, j'ai demandé à un jeune, je lui ai dit, veux-tu m'expliquer pourquoi ?
Il dit, Père, vous n'avez pas vécu ce qu'on a vécu. Depuis tout petit, quand on se fait gronder par un parent, par sa maîtresse, par son grand frère, la première chose qu'il nous dit, baisse ton regard. Alors on a appris à baisser notre regard. Et c'est drôle, mais c'est un réflexe qui venait de loin avant. Lorsque les colons, les esclavagistes, disaient à l'esclave, baisse ton regard. Et que Van va nous apprendre à lever notre regard. Lui qui, les yeux pleins d'eau, lève son regard vers celui qui lui dit qu'il est tout son amour, comme on a entendu tout à l'heure dans l'Évangile. Il va lever son regard. Et aujourd'hui, tous ces hommes et toutes ces femmes qui baissent le regard parce qu'ils ont honte, parce qu'ils ont honte, parce qu'ils n'ont pas de quoi manger, parce qu'ils sont dans la rue, parce qu'ils ne sont pas conformes à, parce qu'ils ne sont pas normaux, parce qu'ils ne correspondent pas à des normes, alors ils baissent leur regard. Et Van nous apprend à lever notre regard, lever vers celui qui vient. Regardez combien de fois dans les psaumes, le psalmiste dit « Je quête ton regard, je quête ton regard, ne me cache pas ta face, ne me cache pas ta face. » Et le troisième mouvement de l'amour dans la vie de Van, c'est qu'après que Thérèse lui ait révélé qu'il ne sera pas prêtre, Evans va se défendre. Il va dire, c'est pas possible. Je me suis préparé depuis tant d'années. Il voulait être prêtre, on le verra demain et après-demain, c'est très d'autres passages. Pourquoi ? Je n'ai pas tout recensé parce que en lisant les livres, je n'ai pas pu tout noter. Mais en tout cas, j'ai noté trois pourquoi qui viennent dans l'autobiographie de Van. Pourquoi ? Mais Thérèse va lever le voile du pourquoi. Parce que bien souvent, les pourquoi dans notre vie n'ont pas de réponse ici-bas. Mais Thérèse va lui révéler sa mission et que je voudrais vous lire et que Van va accueillir. Je ne reculais devant aucune difficulté pour me forger un caractère droit, souple, constant. Ma seule raison de vivre, c'était Dieu. Et c'est vers lui que je voulais tout faire converger. Pour arriver à ce but ardemment convoité, je n'avais qu'un désir, devenir un prêtre, voué tout entier à l'amour de Dieu. Et la petite Thérèse va lui dire, eh bien, il faut que je te dise quelque chose, mon petit frère. Seulement, je crains que cela ne t'attriste. Ô ma sainte et bien-aimée sœur, comment pourrais-tu être triste ? Comment pourrais-je être triste avec toi ? Et Thérèse va lui dire, alors je vais te le dire, Van, mon petit frère, mon cher petit frère, Dieu m'a fait connaître que tu ne seras pas prêtre. Et Van lui dit, mais Jésus, est-ce bien vrai, ma sœur ? Et il continue, je me mis à pleurer. Mais pourquoi cela ? Comment se fait-il que je ne peux pas devenir prêtre ? Oh non, non, jamais je ne me résignerai à vivre sans être prêtre. Je veux devenir prêtre pour offrir la messe, pour aller prêcher la religion, sauver des âmes, procurer la gloire de Dieu. Il faut que je devienne prêtre. Et plus tard, petit frère, Thérèse lui dit, réjouis-toi. Sois heureux d'avoir été mis au nombre des apôtres de l'amour de Dieu qui ont le privilège d'être cachés dans le cœur de Dieu pour être la force vitale des apôtres missionnaires. Alors il y a Van qui va faire un peu de marchandage avec Thérèse, mais c'est admirable. Il dit, ben, Thérèse, d'accord. Mais veux-tu demander à Jésus une grâce alors ? C'est que la grâce qu'il m'a donnée pour devenir prêtre,
eh bien qu'il la donne à un autre, pour pas qu'elle soit perdue. C'est formidable. Bien que Jésus ne veuille pas que je sois prêtre, est-ce que je pourrais quand même lui demander de communiquer à une âme de son choix tous les désirs et tous les projets que je me proposais de réaliser dans ma vie sacerdotale? Et Thérèse lui dit, « Tu es si aimable, petit frère. Jésus veillera à choisir une âme qui tiendra ta place, comme tu le désires. Quant à toi, petit frère, tu auras toujours comme fonction d'être l'amour, d'être l'apôtre caché de l'amour. » Naître et renaître. Voilà trois mouvements que Jésus a imprimés dans le cœur de Vannes et qui a été comme ce joaillier qui taille le diamant. Mais ça lui fait mal au diamant. Mais plus le joaillier le taille, plus le diamant réfléchit la lumière. Et plus Vannes, petit à petit, va réfléchir la lumière, va la redonner avec toutes les facettes que le joaillier va tailler sur lui. C'est par ces manques qu'il a vécu difficilement dans sa vie, c'est par ces manques justement que Dieu va pénétrer pour faire de Vannes un chemin pour nous. C'est par ces larmes que Dieu va justement nettoyer ses yeux pour que Vannes nous apprenne à regarder comme Jésus regarde. Et puis c'est par ce cœur qui a été si souvent égratigné que justement Jésus va passer pour nous apprendre le cœur transpercé, mystère insondable. Pour nous, je termine par là, pour nous, Vannes nous apprend le chemin de la reconnaissance. Et pour continuer ce que disait ce matin le Père Jules, la sainteté, et si c'était un chemin où nous apprenons à dire, malgré les souffrances, malgré les larmes, si nous apprenions à travers cela, comme chemin de sainteté, chemin pour dire merci. Gloire au Père, au Fils et au Saint-Esprit, au Dieu qui est, qui était et qui vient, pour les siècles des siècles.

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2: Ne commets pas de meurtre. Marc 10, 19.

La parabole que nous venons d'entendre s'adresse, semble-t-il, d'abord à ceux qui gèrent des affaires importantes, à ceux qui manipulent de gros capitaux, à ceux qui ont l'occasion d'établir des fausses factures. Nous croyons peut-être que ce récit ne concerne que ceux qui voient passer beaucoup d'argent entre leurs mains, même s'ils n'en sont pas forcément propriétaires. En effet, il ne s'agit pas ici de ceux qui possèdent des richesses, mais de ceux qui doivent les administrer, les faire valoir. Et nous disons sans doute, voilà un discours qui s'adresse aux trésoriers d'importantes firmes industrielles, aux promoteurs et lotisseurs de toute espèce, et certainement pas à nous. Et pourtant, ce discours nous vise aussi. Il s'agit aussi de nous. De nous qui nous plaignons sans cesse, de nous qui crions misère dès que notre émission de télé préférée est empêchée, de nous qui réclamons toujours de nouveaux avantages sans être jamais satisfaits. Toutes les catégories sociales, les unes après les autres, se plaignent d'être laissées pour compte, de ne pas bénéficier de la croissance économique, d'avoir des conditions de travail qui ne sont plus soutenables, de ne pas participer suffisamment aux bénéfices des sociétés. Nous commençons seulement à nous rendre compte, heureusement et de loin en loin, qu'il n'est pas possible de gaspiller sans vergogne ce dont nous disposons largement, alors qu'il y en a tant qui manquent du strict nécessaire. Où est-il le temps où nos grands-parents proclamaient d'un ton sentencieux « Un sou, c'est un sou ». Il est vrai que notre société ne pousse pas beaucoup à l'épargne et navigue davantage dans les eaux dangereuses du crédit. On ne garde pas les choses aussi longtemps qu'autrefois, beaucoup sont jetables. On n'a pas de place, on n'a pas de grenier, on n'a pas de cave, on n'a pas assez de placards, etc. La vraie question n'est pas de savoir si nous sommes riches ou pas riches, notre pays faisant partie des pays plus favorisés de la planète. La question est de savoir ce que c'est qu'un riche. Selon la manière habituelle de parler, on qualifie de riche celui qui possède beaucoup de biens, beaucoup d'argent ou beaucoup de puissance. Quant à savoir qui sur Terre est le plus riche, c'est sans doute assez difficile à évaluer. Par ailleurs, n'oublions pas qu'habituellement, les choses appartiennent à ceux qui les ont faites, du moins s'ils les ont faites tout seuls et à partir de matériaux leur appartenant. En ce sens, on peut dire que tout appartient à Dieu, puisqu'il a tout créé, tout à partir de rien. Dieu pourrait donc être appelé la plus riche personne du monde. Tout est à lui. Et à côté de lui, les hommes les plus riches ne possèdent qu'un peu de sable et encore pendant quelques années seulement. Dieu, lui, possède tout, partout, depuis toujours et pour toujours. Quant à nous, qui que nous soyons, nous sommes tous des gérants, tous sans exception. Pas moyen d'y échapper. Nous sommes tous des gérants temporaires des biens de Dieu. Il y en a qui ont à gérer des affaires très importantes
et d'autres qui n'ont que de petites gérances insignifiantes. Certains ont à gérer les affaires de millions d'hommes, par exemple les ministres du gouvernement. D'autres n'ont peut-être que leur pauvre vie à gérer, tant bien que mal. L'homme riche de l'Évangile, c'est donc Dieu. Quant aux gérants dénoncés, pourquoi ne serait-ce pas nous ? Nous qui, souvent, gaspillons les biens de Dieu. Qu'est-ce que j'entends dire de toi ? Rends-moi les comptes de ta gestion. Un jour viendra, frères et sœurs, où de toute façon, il nous faudra rendre nos comptes, nous le savons. Ce sera le jour de notre mort. Mais dès aujourd'hui, chaque jour, chaque soir, Dieu nous demande ce que nous avons fait avec les biens ou avec les qualités qu'il nous a confiées. Qu'as-tu fait de ta vie aujourd'hui ? Comment as-tu employé ce que tu possèdes, ce que tu crois posséder, ce dont tu es le gérant ? Dieu nous a confié les richesses de la création. Parmi les hommes, elles sont, il est vrai, inégalement réparties. Mais nous en avons tous une part. Nous avons reçu notre compte de talent, certains 5 ou plus, d'autres 1 seul. Comment les faisons-nous fructifier ? À nous d'imiter le grand Saint Vincent de Paul, dont nous reparlerons bientôt, à nous de nous montrer habiles, même si nous sommes limités dans nos moyens, à nous de ne pas gaspiller ce dont nous disposons, à nous d'être attentifs aux autres, aux petits services que nous pouvons rendre, à nous de donner de notre personne, de notre présence fraternelle.

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2: Prenez sur vous mon joug, devenez mes disciples, car je suis doux et humble de cœur, et vous trouverez le repos pour votre âme. Matthieu 11, 29.

J'ai intitulé donc cet atelier de cet après-midi « La contemplation, source de l'évangélisation ». Alors, c'est une autre manière de reprendre le titre plus général du thème de la journée, « La passion amoureuse de Dieu ». Je ne sais même plus le titre exactement. « La passion amoureuse de Dieu pour les hommes ». La passion d'amour ? L'amour-passion, vous voyez donc. Voilà. Bon, l'amour-passion de Dieu pour les hommes. Alors, si vous vous rappelez, ce matin, j'avais fait une distinction, on va dire assez simple, hein, entre l'amour possessif et l'amour oblatif. On avait dit que Dieu avait, d'une certaine manière, besoin de nous attirer à lui, d'une certaine manière, pour rendre gloire à sa propre personne. Donc, il avait toute une pédagogie dans l'histoire du salut pour nous attirer à lui, de façon à ce que l'homme puisse reconnaître qu'il n'est pas la source de lui-même. Bon. La contemplation, comme je viens de le dire, source de l'évangélisation, voudrait dire que nous ne sommes pas, bien sûr, notre propre source. Donc, que nous n'allons pas parler peut-être de cette activité que l'homme peut avoir dans la relation à Dieu qui part de lui, qui pourrait être une activité de méditation que l'on connaît alors sous diverses traditions, à la fois dans la tradition chrétienne, puisqu'on parle de méditer la parole de Dieu. Donc c'est un exercice de notre intelligence pour comprendre avec nos facultés ce que dit un texte. Voilà. Voire peut-être même de formuler une prière. Dans la méditation, je peux aller jusqu'à, dans ma propre lecture de la parole de Dieu, de dire ben, « Seigneur, je te fais cette demande. Bon. » Jusque-là, on pourrait dire que les traditions religieuses pratiquent la méditation sous diverses formes, sans évoquer bon, ces différentes traditions. Ça veut dire qu'il y a quelque chose qui part de l'homme, mais qui n'est pas encore ce que Dieu donne. Alors, la différence, c'est que la contemplation, selon la définition des mystiques, et dans la tradition même des pères de l'Église, c'est plutôt quelque chose que Dieu nous donne à expérimenter. Donc, une forme d'illumination, où l'esprit est éclairé, qui nous donne à comprendre ce que nous ne pourrions peut-être pas comprendre si Dieu n'était pas à l'initiative. Alors, on disait ce matin que Dieu est à la fois celui qui attire et à la fois celui qui se donne, jusque dans le mystère de l'incarnation. L'amour, donc, le plus parfait que Dieu a voulu, c'est qu'il a voulu donner son Fils aux hommes. Donc, c'est un caractère oblatif, une offrande de lui, une sortie de lui-même pour se donner au monde. Alors, en Saint Jean, nous avons, dans la première lettre de Saint Jean, cette phrase qui dit « Celui que nous avons contemplé, nous l'avons touché, le Verbe de Dieu ». Celui que nous avons contemplé, nous l'avons touché. Alors, paradoxalement, on retrouve la question du sens tactile. C'est-à-dire que l'auteur nous dit ici que ce n'est pas simplement une vue de l'esprit que Dieu s'est approché de l'homme, c'est une réalité qu'il a expérimentée historiquement. Ce que nous avons contemplé, nous vous l'annonçons. Le Verbe de Dieu.

Dieu. Alors, nous, la grosse différence, c'est que nous ne sommes pas contemporains de Jésus. Nous n'avons pas vécu la période historique comme les apôtres. Alors, il va falloir quand même que le rôle de l'Esprit-Saint permette, nous, d'accéder à la relation avec Jésus que nous n'avons pas eue parce que nous n'étions pas contemporains de Jésus, mais qui, par la foi, doit advenir. Alors, ça veut dire, quelque part, que je vais essayer de tenir mon propos suivant. Alors, tiré d'un verset du psaume 37, qui dit « Fais du Seigneur tes délices, il t'accordera plus que les désirs de ton cœur. » Fais du Seigneur tes délices, il t'accordera plus que les désirs de ton cœur. Alors, ici, pour essayer de développer cette distinction entre le désir humain qui existe chez nous, que nous avons même dans la vie spirituelle, mais qui demande à être purifié pour parvenir à contempler Dieu lui-même. Alors, ce matin, vous rappelez, lorsqu'on avait utilisé les deux mots qu'utilise Benoît XVI, empruntés à la philosophie grecque, pour le premier, Eros, donc une expérience, on va dire, d'une sortie de soi-même pour aller vers Dieu, et l'agapé, qui était non pas une opposition, on avait dit, à ce mouvement qui vient vers Dieu, mais qui était un perfectionnement, au sens où Dieu nous apprenait qu'il fallait le laisser venir à nous. Donc, quelque part, qu'il y avait forcément, que ce qu'appellent les mystiques, une expérience un peu passive. Alors, dans la contemplation, vous devez passer, donc pour arriver à cette contemplation, chez la plupart des mystiques, d'une activité active qui sollicite votre volonté. Par exemple, Thérèse d'Avila, qui nous dit il faut se mettre en présence de Dieu. Nous allons à l'oraison le matin, et il faut souhaiter tout simplement vouloir se mettre en présence de Dieu. Donc ça, c'est un acte volontaire, ce qu'elle appelle la détermination déterminée. Un peu une tautologie, mais on comprend ce qu'elle veut dire. C'est-à-dire que le premier acte de prière, c'est une décision de votre part. Je veux me mettre en présence de Dieu. Mais en même temps, vous le savez, que dans cette prière, il y a beaucoup de choses qui se passent, plus ou moins à caractère spirituel. Bon. Mais dans cette prière, il y a un moment où nous devons percevoir que ce n'est plus nous qui conduisons la prière, mais quelque chose nous est donné, que nous n'avons pas imaginé avant, que nous n'avons pas formulé avant, mais qui nous est révélé. Alors, je vous donne l'exemple de ce matin, puisque c'était aussi ma phrase du psaume que je n'ai pas retrouvée dans l'intitulé du psaume, je suis désolé, c'était le psaume qui disait « Seigneur, rassasie-moi de ton amour au matin ». Donc là, nous sommes de l'ordre de la demande. Vous êtes sur l'acte volontaire. Vous avez une soif de Dieu, vous en avez un désir. Un désir profond, hein, parce que demander que Dieu nous rassasie, ce n'est pas ordinaire dans le courant de la vie. Je demande que Dieu vienne à moi. Bon. Dans sa liberté et dans sa gratuité, Dieu répond comme il le veut. Et bien souvent, on se dit, mais j'ai beau demander, il semble que je ne sois pas exaucé. Comme si Dieu n'entendait pas, comme si Dieu était sourd à mes appels. Et pourtant, jusqu'au jour où on s'aperçoit que la prière est exaucée, mais peut-être différemment de ce que nous avons imaginé. Peut-être avec des passages difficiles où nous n'avons pas peut-être eu beaucoup de délectation, de délices à l'égard de Dieu dans notre prière. Parce que on s'aperçoit que beaucoup de nos prières, et vous êtes le premier à le dire aussi, c'est qu'à un moment nous sommes fatigués, nous sommes lassés, nous sommes un peu desséchés dans la prière, parce que nos capacités humaines, quelque part, sont limitées. J'aurais beau avoir toute la volonté et toute l'intelligence que Dieu me donne, si Dieu ne se manifeste pas à moi, je resterai encore un peu distant. Donc, il va falloir que Dieu prenne une initiative.
Alors, je vais essayer maintenant, plutôt dans un parcours biblique, d'essayer de vous faire comprendre ce passage d'une simple méditation, d'un simple désir de Dieu, à une étape de contemplation. Le premier personnage que je vais prendre, c'est le prophète Élie. Alors, pour ceux qui voudraient aller plus loin, parce que je ne peux pas tout dire, mon premier livre s'intitule « L'intimité avec Dieu », qui va relater en plus donc la figure que je vais prendre, la première, Élie, dans lequel est contenue aussi une partie de mon enseignement de ce matin sur le Cantique des Cantiques, mais je visite tout le Cantique des Cantiques, presque. Donc là, c'est un peu plus long que ce que j'ai dit ce matin. Et je termine aussi avec le prophète Osée. Bon, vous voyez ce que j'ai dit ce matin, vous pouvez le retrouver dans ce petit livre. Alors, il est déjà là-haut, hein, je pense à la petite librairie, et il est également au Belvédère, pour les Béatitudes. Hein. Alors, la première figure que je prends, c'est la figure d'Élie. Élie va traverser une épreuve. Après avoir réussi, on va dire, son ministère, détrônant les prêtres de Baal, après une grande victoire dans un holocauste où Dieu surnaturellement a brûlé son offrande, il est tout victorieux, il va même jusqu'à participer à la mort de ses ennemis religieux, on va dire les prêtres et les prophètes de Baal. Alors au chapitre 19, on nous dit que la reine Jézabel, qui est de religion païenne, va vouloir éliminer le prophète Élie. Elle va partir à sa poursuite jusqu'au point qu'elle en veut à sa vie. Élie, bien que prophète, va être saisi de la peur. Et de cette peur, il va s'enfuir dans le désert, dans la montagne au début, jusqu'au point de vouloir mourir. Alors, on ne va pas se cacher les mots. En termes modernes, on appellerait ça une dépression. Donc Élie fait sa dépression après des moments victorieux dans son ministère. Il est saisi d'une peur à cause de ce qu'on va appeler un esprit d'intimidité. Donc Jézabel est la figure même de l'esprit d'intimidité. Et cette intimidation que Élie perçoit va l'amener à une crise psychique, d'une forme de dépression, au point qu'il ne veut plus manger. Alors, jusqu'à ce moment-là, vous voyez, il n'est pas épargné par l'épreuve de la dépression. Et dans cette dépression, ne voulant plus manger, un ange va le visiter. Donc, première médiation surnaturelle, qu'il n'a pas cherchée, qu'il n'a pas demandée. Il était trop au profond de sa dépression pour pouvoir demander même la visite de l'ange ou une aide de Dieu. Et c'est l'ange qui lui demande quelque chose de très très simple, c'est de manger pour pouvoir continuer le chemin. Alors l'ange lui dit, si tu ne manges pas, tu défailleras, donc mange et tu te lèveras ensuite pour continuer ta route. Il fait ce que moi j'appelle, en termes un petit peu modernes, son chemin de Compostelle. Il fait ses 40 jours de marche, de nuit et de jour, donc ce qui rappelle en fin de compte l'exode. Passer par un exode, ça veut dire quelque part passer par l'absence de repères, c'est-à-dire que dans la prière vous avez des moments où vous n'avez plus de repères. Tous les repères que vous aviez avant ne servent plus. Vous n'avez plus l'impression que vous voudriez passer par l'habitude que vous aviez avant. Donc Thérèse d'Avila dit à un moment, et même Saint Jean de la Croix, quand vous avez commencé à percevoir quelque chose d'une nouvelle perception de Dieu, toutes les méthodes de prière que vous avez apprises ne vous satisfont plus. Vous voulez autre chose. Vous ne voulez pas revenir en arrière. Donc là, Élie va entrer dans une interpellation où Dieu va lui poser la question « Que fais-tu ici ?» Je vous rappelle que dans beaucoup de nos expériences spirituelles, lorsque nous sommes souvent dans l'oraison, un peu moins peut-être dans la louange, encore que quelquefois ça se passe, nous nous posons notre propre question, mais qu'est-ce que tu fais ici? À quoi ça sert? Donc il faut en arriver là, à ce questionnement sur nous-mêmes, en disant, mais ma prière, à quoi elle sert? Qu'est-ce que je fais là? Je ferais bien d'aller autre part que de rester ici.
Donc ici, vous êtes probablement un petit peu dans le creux de la vague qui vous fait dire, mais toutes les méthodes de prière que j'aurais apprises, tous les savoirs que j'aurais pu acquérir, me semblent insuffisants à un moment donné où Dieu veut que vous alliez plus loin. Donc, il vous appauvrit d'une certaine manière volontairement. Alors, dans cet appauvrissement que Élie expérimente, il va quand même répondre sous une forme d'un cri. C'est-à-dire que quelque part, il faut que nous soyons tombés, je le dis sans jugement, au plus bas de notre expérience quelquefois, pour que nous puissions crier vers Dieu, de façon à ce que lui soit quelque part le seul à nous sauver. Tant que peut-être nous n'avons pas vécu un dépouillement dans toutes nos méthodes, dans tous nos savoir-faire, même d'un point de vue de la prière, eh bien, nous ne crierons peut-être pas vers Dieu. Nous maîtriserons les choses. Nous chercherons toujours à dire « je sais prier ». Alors que l'humilité fait, comme les apôtres, dire « Seigneur, apprends-nous à prier ». Alors, il faut descendre dans cette profondeur au fond de nous-mêmes pour dire à Dieu, dans le verset que Élie, verset chapitre 19, verset 7 ou 8, vous regarderez, il crie vers Dieu et dit « Je suis passionné pour le Seigneur, le Dieu des puissances ». Alors, le mot « passionné », vous voyez bien, est intéressant parce que dans la langue hébraïque, on peut, ou en grec, on peut traduire soit par « zélé », soit par « fervent », ou soit par « passionné ». Alors, c'est le deuxième livre que vous pourrez trouver ensuite, « La ferveur de Dieu », si vous voulez. Donc, c'est d'expliquer quelque part que ce zèle ou la ferveur, c'est une grâce de Dieu. Donc, Élie va recevoir dans cette expérience également le point de départ d'une nouvelle ferveur ou d'un nouveau zèle qui va le saisir. Mais il a fallu qu'il passe par cette expérience du dépouillement qui lui fait dire à Dieu, en fin de compte, tu es tout pour moi. J'aurais beau tout perdre, j'aurais beau ne plus savoir grand-chose ni de toi, ni des autres, ni de la manière d'avancer vers toi, ma seule passion, c'est toi. Donc, vous voyez, on retrouve le titre, quelque part, qui concerne la passion. Mais ici, ce n'est plus la passion de Dieu pour nous, c'est Élie, dans le creux de son expérience, qui vient de dire « Je suis passionné de Dieu ». Alors, moi, je le traduis par « Je suis amoureux de Dieu, je suis passionné de Dieu, je suis zélé pour Dieu, je suis fervent de Dieu ». Qu'est-ce qui arrive pour Élie? Dieu va lui parler, mais non plus à la manière de l'expérience précédente, c'est-à-dire ce n'est plus dans les holocaustes, c'est-à-dire la grâce sensible du surnaturel, tel qu'il l'a expérimenté juste avant. Ce n'est plus dans les miracles qu'il a fait, par exemple, chez la veuve de Sarepta. Ce n'est plus simplement dans la Torah qu'il connaît par cœur, dans les 10 commandements, ça va être dans la brise légère. Alors, ça veut dire qu'ici, je ne suis pas là pour juger, hein, mais on sait que dans la tradition biblique, à un moment, Dieu dit, de vos offrandes, de vos cérémonies, de vos solennités, j'en ai que faire. C'est-à-dire que Dieu, quelque part, dit, il y a un peuple qui m'honore des lèvres, bon, c'est beau, mais en même temps, il y a toujours une part de nous-mêmes qui est un petit peu une démonstration de ce que nous savons faire dans toute expression de la prière publique ou de la prière un petit peu agencée par la liturgie. Nous savons faire de belles liturgies. L'Église nous le donne et il ne faut pas le rejeter. Mais en même temps, ce n'est pas le tout de la prière. Toute l'expérience de la liturgie, ce n'est pas le tout de la prière. Vous l'avez découvert vous-même dans la prière de louange, dans la prière d'oraison. Et Thérèse l'a découverte aussi. Quand elle dit dans le cœur de l'Église, ma mère, je serai l'amour, c'est né dans une expérience plutôt silencieuse, cette intuition. Et moins peut-être dans une expérience liturgique, bien qu'elle suivait la liturgie de l'Église. Alors, la brise légère, voyez bien, pourrait bien être la métaphore de l'imperceptibilité, c'est un mot compliqué, imperceptibilité
de la présence de Dieu. Alors, qui dit imperceptibilité, ça veut dire que, à notre niveau humain, nous ne pourrons jamais saisir Dieu. Nous ne pourrons jamais mettre la main sur Dieu. Nous ne pourrons jamais dire « j'ai totalement uni ou reconnu ou apprécié Dieu ». Il y a une part d'ineffable sur Dieu, c'est-à-dire quelque chose qu'on ne peut pas dire, quelque chose qu'on ne peut pas saisir. Et tant mieux, nous ne serons jamais les propriétaires de Dieu, les, je ne sais pas dire, on n'a pas les mots, voyez, on ne sera jamais dans la totale union avec Dieu. Et pourtant, les mystiques vont pourtant nous dire qu'il y a un processus quand même qui nous amène à une union avec Dieu. Alors, cette union avec Dieu, je l'ai expliqué ce matin, elle est ce va-et-vient entre une approche de Dieu dans votre cœur et en même temps votre, je vais pas dire saisissement ou votre manière de vous laisser faire par Dieu. Comme si Dieu avait forcément, par rapport à ce qu'il veut de nous, la légitimité de prendre toute initiative et de nous transformer comme il veut nous transformer. Alors, cette transformation, bon, le Cantique des Cantiques, j'en ai un petit peu expliqué ce matin quelques images, avec Osée quelques termes aussi, on pourrait continuer et se dire que ces transformations en nous, elles vont être progressives pour laisser apparaître quelque chose que nous n'osons pas envisager en des termes parce que peut-être trop affectifs selon certains, mais dont les spirituels nous parlent le plus souvent au terme du cheminement qui relève des fiançailles et des épousailles mystiques. Alors, vous avez bien compris que pour en arriver là, quand on prend un petit peu l'école du Carmel, parce que bon, on est chez Thérèse, donc je vais quand même essayer de profiter de la grâce de Lisieux pour cela, et donc de m'inscrire plutôt là, bien que je n'ai rien contre les autres traditions, bien sûr, spirituelles, jésuites, même dominicaines ou autres, mais il m'a semblé qu'ici, il fallait parler le langage plutôt thérésien, alors aussi bien de la petite Thérèse que de la grande Thérèse, et en même temps de la famille du Carmel avec Saint Jean de la Croix et Élisabeth de la Trinité. Alors ça veut dire ici que toute l'image du rapport nuptial, alors qu'on trouve en particulier dans le Cantique des Cantiques, Ézéchiel, est le support même pour vous faire comprendre quelque part que il faut une initiative de Dieu qui se révèle comme l'époux. Alors, l'histoire de la Bible emprunte quand même cette image, je l'ai un peu parlé ce matin, les épousailles entre Dieu et son peuple dans l'Ancien Testament, donc sous l'évocation du livre d'Osée. En plus, nous avons eu donc la figure du Cantique des Cantiques. Et puis, nous pourrions continuer, si nous voulions, jusqu'à Jésus lui-même, l'époux. Alors, une des figures de l'Église qu'on ose peut-être moins avancer aujourd'hui, c'est la question de savoir si l'Église, et en même temps notre âme, puisque ça nous concerne chacun, peut être épousée par Dieu. Est-ce que notre âme et l'Église elle-même peut être épousée par Dieu, et en particulier du Christ? Alors, vous comprenez bien que pour parler de cette terminologie des épousailles de l'Église par le Christ et de notre âme, la manière de parler de Dieu et la manière de parler de Jésus va être quand même un peu différente de ce que nous entendons habituellement. C'est-à-dire que là, il ne va pas falloir se cacher les mots en disant que nous pouvons tomber amoureux de Dieu comme Dieu peut tomber amoureux de notre âme. Donc ça va toujours être dans une forme analogique, vous avez bien compris.
Mais cette analogie que nous allons faire va permettre de comprendre ce que Jean-Baptiste disait, en particulier quand il parlait de l'époux présent au milieu de ses contemporains, et que l'ami de l'époux se réjouit pour l'épouse. Bon. Et ensuite, vous savez très bien que dans l'Apocalypse, chapitre 22, il est dit que la question du retour du Christ a à voir avec les épousailles. Hein, c'est-à-dire, il est dit que l'Église et l'épouse disent « viens ». Donc l'Église et l'épouse disent « viens ». Alors ici, vous avez donc un lien entre l'Église et l'épouse qui disent « viens Seigneur Jésus ». Mais en même temps, bon, on va comprendre que l'épouse, c'est elle-même l'Église. Alors, ça veut dire que le langage et l'expérience spirituelle de l'Église et de notre âme doit découvrir comment Dieu vient à épouser un peuple, épouser notre âme et épouser l'Église. Alors vous direz, oui, mais alors comment on va comprendre ça d'un point de vue biblique, d'un point de vue spirituel ? Alors, il faut parcourir, on peut dire, toute la Bible avec cette rencontre que Jésus fait avec les femmes, plus particulièrement. Donc là, on n'a pas le temps d'énumérer tout un tas de femmes qui pourraient nous parler de cette rencontre intime avec Dieu et Jésus-Christ. Et pourtant, ce matin, on a bien vu qu'avec Marthe et Marie, on avait deux approches différentes. L'approche de Marthe, qui, soit en disant, elle a une vertu d'espérance assez extraordinaire, dans d'autres passages, à cause de la résurrection de Lazare, c'est elle qui croit à la résurrection, c'est elle qui le proclame. Mais en même temps, avec sa foi en la résurrection, elle est une femme active, une femme qui vit des moments probablement difficiles dans sa vie et qui demande que les choses soient bien faites, soient assumées du mieux possible, comme si elle était atteinte d'un syndrome de perfectionnisme, Marthe. C'est-à-dire que pour cacher un certain nombre de réalités de notre existence, vous le savez, nous cherchons toujours la perfection pour nous-mêmes, voire pour les autres. C'est-à-dire, à être perfectionniste, quelque part, nous nous cachons derrière cela. Et que quand Jésus lui dit « Marthe, Marthe, tu t'agites pour bien des choses », Jésus ne dit pas « tout ce que tu fais ne sert à rien ». Mais il essaye de redire à Marthe « attention, ne te cache pas derrière tout ce que tu fais », c'est-à-dire là où tu as l'initiative. Et il va souligner à ce moment-là, chez Marie, qu'elle est passée à un acte, elle, plutôt de réceptivité. Donc, qui est beaucoup plus peut-être dans une attitude, chez les mystiques, de passivité, c'est-à-dire d'accepter de recevoir plutôt que de produire. Donc, qu'est-ce qu'elle veut faire, Marie ? Elle veut recevoir la parole de Jésus pour pouvoir rester en communion avec lui et le contempler dans ce qu'il est. Alors, cette attitude, ça veut dire que, à travers le visage de Marie de Béthanie, c'est la face cachée de l'Église. C'est la face, alors, qu'on appelle quelque part plus contemplative, effectivement, par rapport à la tâche apostolique. Mais quand je dis, voyez, que la contemplation est la source de l'évangélisation, ça veut dire en sens là qu'il faut que l'Église soit contemplative pour pouvoir être apostolique. Alors, j'appartiens à un ordre dominicain où la devise est « contemplata alis tradere », donc c'est-à-dire « il faut prêcher ce que l'on a contemplé ». Donc quelque part, il faut que Dieu nous donne ce qu'il est pour pouvoir en parler. Donc ce que nous avons à transmettre lorsque nous parlons d'apostolat ou d'évangélisation,
ce n'est pas tellement ce que nous avons connu de Dieu ou compris de Dieu, mais c'est plus ce que Dieu est venu nous révéler de lui. Alors, avec notre intelligence aussi, nous essayons de le comprendre, avec notre volonté pour le chercher, mais aussi avec la lumière du Saint-Esprit qui sollicite nos facultés pour pouvoir dire comment Dieu se révèle à l'homme dans tout son amour pour qui que ce soit. Alors après, il va falloir traduire cela dans des termes qui signifient que Dieu est celui qui se révèle à tous les hommes qui ont soif d'amour, et c'est pour ça que bien souvent on se marie, et qu'on a une famille, et qu'on vit avec quelqu'un, que Dieu est en fin de compte le premier et le dernier qui vient combler tous les désirs de notre cœur. Fais du Seigneur tes délices, il comblera tous les désirs de ton cœur. C'est-à-dire que si nous faisions la somme de tous nos désirs, nous ne pourrions pas complètement être heureux. Si tous nos désirs étaient apparemment comblés, même au bout de tous nos désirs, nous n'aurions pas la garantie d'être heureux. Alors, vous le savez, chez les psychanalystes, bon, la question du désir est quelque chose d'inassouvable. C'est-à-dire, notre désir ne sera jamais comblé. Il y a une part de manque en nous qui ne peut pas être comblée par qui que ce soit. Alors, heureux sommes-nous d'être quelque part des êtres qui ne peuvent pas être comblés humainement, car l'être qui n'est pas comblé humainement laisse forcément la place à Dieu pour venir prendre place. Donc il faut quelque part que nous soyons des êtres de manque pour que, au-delà de nos désirs, Dieu vienne prendre place grâce à son initiative. Alors, je vais prendre une autre figure et vous allez comprendre la question du manque et de l'insatisfaction par rapport à la question de la relation conjugale. C'est l'histoire de la Samaritaine. Je passe très vite. Lorsque Jésus a une parole de connaissance sur cette femme, il lui dit « Tu as eu 5 maris et l'homme avec lequel tu vis n'est pas ton mari. » Alors, on peut tout imaginer. Peut-être que cette femme a été 5 fois veuve. Peut-être 5 fois veuve, disons, et qu'elle a pris un 6e en pensant que peut-être ce n'était pas la peine de contracter mariage avec le 6e, ça allait être peut-être éphémère, j'en sais rien, on ne sait pas bien. Hein? Bon, je n'en sais rien. Mais ceci dit, cette femme, elle vient puiser de l'eau à midi, qui est en général la situation d'une femme qui n'est pas très bien considérée socialement. Une femme, bon, voilà, même si elle avait eu, supposons, 5 veuvages, il peut paraître étonnant que même après 5 veuvages, elle ait encore envie... Voilà, de vivre avec un homme. Alors, quelque part, cette histoire nous révèle que la Samaritaine est la figure, on va dire une figure, de l'être insatisfait, de l'être de désir que nous sommes, qui ne peut pas être comblé par n'importe quel homme, j'allais dire, le plus grand qui soit. Aucun homme ne pourrait complètement combler tous les désirs d'une femme et vice-versa derrière. Alors Jésus donc lui dit, alors ici par révélation, vous avez bien compris, je te donnerai de l'eau qui étanchera ta soif. Donc métaphore de la recherche de l'amour, du désir amoureux. Donc je te donnerai une eau qui étanchera en fin de compte toutes les soifs d'amour que tu as. Alors c'est pas simplement dans la relation conjugale, vous avez bien compris, parce que les soifs d'amour, ça existe même pour les consacrés. Quand on est même prêtre aussi, il y a des soifs d'amour, de reconnaissance, de façon multiple. Donc ça veut dire que toutes les soifs d'amour, que nous soyons prêtres, religieux, mariés, célibataires, consacrés ou pas consacrés, aucun être humain ne peut nous combler, si grand qu'il soit. Et c'est parce que ce n'est pas possible de le combler que Jésus vient ici révéler quelque chose de la présence de Dieu
qui vient dépasser les désirs de mon cœur et qui est quelque chose de l'ordre de la délectation. Donc là, on revient un petit peu à ce matin. Fais du Seigneur tes délices. Donc là, on est encore dans la métaphore du sens gustatif. C'est-à-dire, c'est tout le rapport, vous avez bien compris, du rapport de l'enfant à la mère. Alors, le rapport de l'enfant à la mère, c'est le stade le plus archaïque, dirions-nous, en sciences humaines. C'est-à-dire, c'est le contact même de la sécurité pour l'enfant. C'est le contact même de l'allaitement, donc quelque chose qui n'est pas complètement de l'ordre ni de la volonté ni du rationnel, qui est simplement parce que l'enfant, et vous le voyez bien ici, c'est paradoxal, c'est que celle qui anime les champs, vous avez vu, elle a toujours son enfant sur son sein. Et vous avez remarqué que jamais, alors c'est rare, mais jamais l'enfant ne pleure. Bon, elle m'a expliqué simplement qu'il était à un âge où ça pleurait moins qu'au premier mois. Le petit David, il doit avoir 5 mois. Alors, même si on peut l'expliquer parce que c'est l'âge où ça convient bien, je pense que certains enfants du même âge auraient pleuré déjà plus longtemps. Bon. Ça veut dire que là-bas, vous voyez, on a une métaphore ici, probablement dans cette figure de la maman et de l'enfant, du rapport à la mère et de l'enfant qui nous dit quelque chose aussi du rapport de Dieu à nous-mêmes. Qui fait que là, l'enfant n'a aucune volonté, l'enfant n'a aucun pouvoir intellectuel pour pouvoir comprendre ce qui se passe. Simplement, vous voyez, il est dans un environnement où tel que la musique, le chant, probablement, et la présence de sa mère lui donne une sécurité, un apaisement que rien d'autre ne pourrait peut-être combler à ce moment-là. Alors, analogiquement, ça veut dire que la place de Dieu... Ici, quand Jésus promet le Saint-Esprit qui étanche toute soif, c'est quand, quelque part, l'enfant, voyez, est rassasié. Quand l'enfant est rassasié du sein de la mère, bon, il va souvent dans un sommeil. Ben, on va dire que, quelque part, le rapport à Dieu, lorsque le Saint-Esprit vous saisit, il y a comme quelque chose d'un rassasiement. Le rapport à Dieu va se manifester sous la forme de quelque chose qui comble vos désirs, mais qui les dépasse en même temps. Il comblera plus que les désirs de ton cœur. Donc ici, tant qu'on est au niveau de nos désirs, nous sommes au niveau de nos soifs, et tant que nous n'avons pas dépassé l'ensemble de nos désirs, nous n'avons probablement pas atteint la présence de Dieu et sa communion avec lui. Donc, pour que cette communion et cette présence de Dieu puissent se réaliser, dépassant tous nos désirs, il faut que ça soit une initiative de Dieu. L'initiative de Dieu qui vous fait goûter quelque chose, bon, qui est difficilement nommable toujours, mais qui fait que vous avez la certitude que vous êtes aimé pour vous-même. Que tout l'amour de Dieu... est à cet instant pour vous et rien que pour vous. Qu'il ravit votre cœur, c'est-à-dire qu'il met dans votre cœur la certitude, un point de certitude, que vous avez été aimé de toute éternité. Alors, c'est d'un amour éternel, je t'ai aimé. Donc, ça veut dire que c'est la perception que même si les expériences humaines que nous avons depuis notre conception jusqu'à aujourd'hui ont été insatisfaisantes, où nous avons rencontré peut-être une insatisfaction, une blessure, un péché que nous avons subi de l'autre, eh bien, quelque part, Dieu vient cicatriser toutes ces blessures pour pouvoir, dessus, y mettre son propre amour. Je prends juste une image. Quand un enfant a mal, souvent, ce n'est pas forcément les soins que vous allez apporter, que plutôt le baiser que vous allez mettre sur la douleur. C'est-à-dire que l'enfant ressent le contact tactile d'un baiser, qui pour lui n'est pas simplement, vous avez bien compris, le toucher, mais qui traduit dans ce baiser, là où il a mal, l'amour de la maman. Ben, quelque part, analogiquement, on peut dire que Dieu, dans ce toucher intérieur, vient... chez nous, comme pour nous embrasser.
Hein, c'est pour ça que la première phrase du Cantique des Cantiques est très importante. Quand la bien-aimée dit « Baise-moi d'un baiser de ta bouche », c'est-à-dire « Embrasse-moi d'un baiser de ta bouche », qui est le mouvement trinitaire qu'on explique entre le baiser, la bouche, les lèvres. Et c'est donc dans cette formulation un petit peu sensuelle, on va le dire, que Dieu vient en nous y faire sa demeure. Alors, la Samaritaine, elle n'en est qu'à dans les débuts. Au début, quand elle rencontre le Christ, elle va quand même faire un acte de foi en reconnaissant que celui qui vient à elle, c'est celui dont elle a entendu parler chez les Juifs, mais en même temps qu'elle ne connaît pas. Donc, elle va avoir une première expérience d'identifier celui qu'elle appelle le Christ. Alors, vous vous rappelez qu'à la fin de l'histoire, elle va voir les Samaritains, elle témoigne, donc là, elle est déjà dans l'évangélisation. Donc là, on ne va plus rester simplement dans la contemplation du Christ. Elle est la première à aller voir les Samaritains tout au début de l'évangile, alors qu'elle ne connaît rien pour l'instant ni de la passion du Christ, ni de sa résurrection. Elle a juste eu une rencontre intime avec le Seigneur qui a dévoilé, j'allais dire, son existence difficile et qui lui promet, grâce à sa présence, une consolation, on dira, d'un point de vue spirituel. Elle va voir les Samaritains. Les Samaritains disent « Mais ton témoignage nous intéresse. » Ils partent à la rencontre de Jésus et quand ils reviennent, ils disent « Ce n'est plus sur tes dires que nous croyons, mais c'est parce que nous l'avons vu et entendu. » Donc, quelque part, la première étape de l'évangélisation, lorsqu'on a goûté à cette intimité avec Dieu, c'est tout simplement de témoigner. Ce n'est pas faire un cours de théologie, c'est de témoigner de celui que nous avons rencontré. Et en particulier en disant « Voilà ce qu'il m'a dit ». C'est-à-dire, ce n'est pas de se cacher la face en disant ben, « Voilà ce que j'étais, là où j'en étais, et voilà où le Christ a vu ma blessure et m'a promis de me consoler dans ma propre blessure. J'ai commencé à l'expérimenter et je viens vous dire que celui qui j'ai rencontré est en fin de compte celui qui a comblé plus que les désirs de mon cœur. » C'est ça derrière ce qu'on devrait dire dans l'évangélisation. C'est de dire à nos contemporains, voilà celui qui non seulement vient à combler plus que les désirs de mon cœur, mais peut aussi, toi que je rencontre, combler tous les désirs de ton cœur. Alors, qu'est-ce qu'on met à ce moment-là? On essaye de faire jaillir, quelque part, encore ce désir chez l'autre, en disant, mais attends, tu me parles de celui qui comble tous les désirs de mon cœur. Ben, l'autre, il y a deux solutions. Soit il dit, ben, je t'entendrai un autre jour, hein, cause toujours, cela m'intéresse. Ou bien, si la personne a traversé justement un certain nombre d'épreuves et qu'elle est en vérité avec elle-même, elle dira, parle-moi un petit peu de celui que tu as rencontré parce que moi, je ne vais pas me cacher la face. Je ne suis pas meilleur que toi et j'ai aussi mes propres blessures. Donc, parle-moi, au moins, dis-moi quelque chose de ce que tu as vécu. Et bien sûr, pour que la personne ait du crédit par rapport à votre parole, il faut qu'elle soit renvoyée à un lieu d'expérience. Donc, ce lieu d'expérience, ça va être les lieux où vous allez pouvoir suggérer, soit dans des lieux d'assemblée de louange, soit dans des communautés où on prie, soit dans des lieux où la parole de Dieu est expliquée d'une certaine manière pour pouvoir toucher les cœurs, etc. C'est-à-dire, on renverra à des lieux, plus souvent, on va faire simple, à des lieux d'église où l'expérience spirituelle vous semble suffisamment forte pour que les gens fassent cette expérience spirituelle. Derrière. Donc, ils iront dans un lieu, et là, je dirais à la rigueur, tout ne nous appartient plus. C'est tout appartient à Dieu pour qu'eux-mêmes fassent leur expérience de la rencontre avec le Seigneur, et que le Seigneur vienne les visiter, pour qu'eux-mêmes reviennent vous voir et vous disent, mais effectivement, ce n'est plus sur tes dires, ce n'est plus sur simplement ton témoignage que je suis devenu croyant,
mais c'est parce que lui, je l'ai rencontré. Alors, quelque part, vous voyez bien, c'est que, bon, même certains chrétiens n'ont pas rencontré Jésus. C'est-à-dire, ils savent des choses sur Jésus. Ils ont entendu parler, ils sont encore dans le stade. J'ai entendu parler de lui, je le sais. Mais ils n'ont pas encore rencontré Jésus pour dire à leur tour à quelqu'un, tu sais, ce n'est pas simplement ce que j'ai appris au catéchisme, et ce n'est pas simplement parce que je me souviens de toutes les homélies du prêtre, ou ce n'est pas parce que j'ai lu tout le catéchisme de l'Église catholique, ou j'ai fait les cours avec les dominicains, non. C'est parce que j'ai rencontré Jésus dans ma vie, que tous les désirs de mon cœur, maintenant j'ai compris qu'aucun homme ne pourrait me satisfaire, ou aucune femme, mais parce que le Seigneur seul va combler les désirs de mon cœur, et j'ai commencé à goûter les délices de sa présence. Voilà, c'est ça en fin de compte, que chaque homme et femme qui honnêtement se dit chrétien devrait dire. Je ne devrais pas dire, ben, c'est quoi être chrétien? Ben, j'ai pas fait, c'est faire son baptême, sa première communion, sa confirmation. C'est vrai. Mais être chrétien, ça serait de dire, mais ben, c'est parce que j'ai rencontré Jésus. T'es chrétien? Oui, parce que j'ai rencontré Jésus. C'est pas parce que uniquement j'ai été baptisé, confirmé, j'ai fait l'Eucharistie, je vais à la messe tous les dimanches. C'est pas simplement ça. C'est je suis chrétien parce que j'ai rencontré Jésus, comme la Samaritaine, et il m'a dit tout ce que j'ai vécu. Et ce n'est plus simplement sur les dires de l'Église que je vis ma vie chrétienne, mais c'est parce que je goûte ses délices quand il veut me les donner. Alors, vous voyez, quelque part, la source de la contemplation va être pour nous le point de l'évangélisation. Alors aujourd'hui, l'évangélisation, nous l'abordons de différentes manières, bien sûr, mais en se disant bon, que l'évangélisation a toujours existé. Il ne faut pas non plus penser que c'est aujourd'hui qu'on se réveille pour l'évangélisation. Mais on est dans un tel contexte que l'Église a pensé qu'il fallait une nouvelle évangélisation selon la parole de Jean-Paul II. Alors, qui dit nouvelle évangélisation dit forcément nouvelle manière. Alors, nous, non pas nouveau contenu, vous avez bien compris que ce n'est pas un nouveau contenu qu'on va raconter, c'est toujours le même, Dieu est toujours le même, il n'a pas changé. Jésus est toujours amoureux de son peuple, il est toujours l'époux de nos âmes. Mais peut-être qu'il faut l'annoncer d'une nouvelle façon. Alors, qui dit nouvelle façon dit forcément nouvelle effusion de l'esprit. C'est pour ça que Jean 23 parlait d'une nouvelle Pentecôte. Alors aujourd'hui, on se dit, mais voilà, qui peut honnêtement se dire qu'il est touché par la grâce du Saint-Esprit pour pouvoir annoncer à nouveau Jésus? Ben moi, je ne vois pas mieux que ceux qui font l'expérience de la contemplation régulièrement. Alors, on est ici à la source même de la spiritualité carmélitaine, bon, de différentes manières. Il y a Avila, bien sûr, qui est le lieu fondateur. En France, ça reste bon, Lisieux à cause de Thérèse de Lisieux. Et vous avez bien compris que quand Thérèse dit « Dans le cœur de l'Église, ma mère, je serai l'amour », ça veut dire que la rencontre amoureuse avec Dieu, elle est primordiale. Ça veut dire que quelque part, si on veut évangéliser, il va falloir que nous soyons des êtres qui, par leur manière de vivre chrétiennement, transparaissent quelque chose d'une expérience quotidienne, j'allais dire, de la relation intime avec Dieu, de la relation de type nuptial. Alors derrière, vous voyez bien que l'expérience de la contemplation va être le reflet, ensuite, dans nos activités, de ce que nous sommes. Je prendrai une dernière image et je vais m'arrêter là-dessus. Peut-être qu'il y aura une ou deux questions rapidement. Quand Jésus dit que votre lumière brille devant les hommes afin qu'ils rendent gloire à Dieu, que votre lumière... Donc, la luminosité de Dieu en nous, c'est quoi? C'est le reflet. Lorsque les peintres, par exemple, représentent chez... un soleil qui reflète dans l'eau, vous avez une distinction entre le soleil lui-même
et le soleil qui est dans l'eau. Le soleil qui est dans l'eau est un reflet qui peut nous éblouir, vous avez bien compris. Tout autant que le soleil que vous pourriez regarder directement, mais qui vous brûlerait les yeux. On ne peut pas tenir nos yeux directement comme ça, sans être gêné. Comme si, d'une certaine manière, en gros, nous ne pouvons pas voir face à face Dieu ici. Cela sera après notre mort, dans la résurrection finale. Mais nous pouvons percevoir un reflet de Dieu. Alors, nous en avons déjà eu dans la preuve de l'incarnation. Mais pour nous, qu'est-ce qui va refléter le visage de Dieu ? C'est nous-mêmes. Donc, quelque part, il faut que nous soyons le reflet de Dieu, que notre lumière, qui est le Christ et la Trinité, soit reflétée en nous. Donc, quand les gens doivent voir notre vie, nous regarder vivre, peut-être parler même, ils doivent avoir un reflet de l'amour de Dieu. On doit refléter l'amour de Dieu. Donc ce reflet de l'amour de Dieu, il doit tout simplement éclairer ceux qui sont plus particulièrement dans les ténèbres, ceux qui sont plus particulièrement dans l'obscurité. Alors ça veut dire que nous ne pourrons en fin de compte éclairer que ceux qui ont accepté de reconnaître l'obscurité de leur vie. Les gens qui pensent être des lumières, on n'a aucune chance de les éclairer parce qu'ils croient être des lumières. En particulier, ceux qui sont les adeptes de la philosophie des lumières. Voilà, bon. Dont, voilà, notre État français en est le porte-drapeau. Sans faire de politique, hein, bien sûr, ça va de l'extrême gauche à l'extrême droite. Bon, refermons la parenthèse. Ils pensent tous être des lumières, et quelque part, en étant des lumières eux-mêmes, sans voir leur propre obscurité, ils ne refléteront jamais l'image et la ressemblance de Dieu. Ils ne seront pas l'image et la lumière même du Christ. Parce que quelque part, bon, voilà, c'est comme ça, l'orgueil de l'homme est tel que voir un président ou un roi se mettre genoux à terre ou se mettre à plat ventre pour implorer la miséricorde de Dieu, on n'a jamais vu ça, ni à l'Assemblée nationale, ni à Matignon, ni, ni nulle part. Bon, voilà. Dès qu'il se trompe, c'est toujours la faute de l'autre. Ce n'est pas moi qui m'humilie devant Dieu pour dire « je suis pécheur, mea culpa ». Non, ça ne les intéresse pas. Donc, il n'y a que l'homme pécheur, en fin de compte, qui se reconnaît pécheur, qui, en fin de compte, reconnaissant son obscurité, peut être éclairé par la lumière. Si, dans une pièce comme celle-ci, vous mettez une bougie en pleine luminosité, la bougie, elle vous sera indifférente presque. Par contre, si l'on met quelque chose qui est sombre dans cette pièce et que vous mettez la seule bougie, eh bien, tous nous aurons le regard tourné vers la bougie. C'est-à-dire que la réalité même de Dieu, elle est soit pour des hommes qui pensent être tout le temps dans la lumière et qui sont leur propre lumière, qui se donnent à eux-mêmes d'être des lumières, donc de penser éclairer les autres, bien sûr, tout le temps, ou bien vous êtes dans l'humilité des pécheurs qui se reconnaissent pécheurs, qui ont besoin de la miséricorde de Dieu, et à ce moment-là, qui acceptent une petite lumière pour les éclairer, et à ce moment-là, ils fixeront leur regard sur la petite lumière, qui permettra peut-être de se dire que derrière la petite lumière, se cache peut-être le soleil de Dieu que je ne connais pas, mais qui est pour moi et pour tout homme. Amen. Voilà, j'ai 7 minutes, donc si quelqu'un a une question ou deux, je peux me permettre en 7 minutes de répondre. Voilà, pour approfondir un point, pour donner un petit avis. Alors, pas trop loin, hein, si vous avez un petit avis. Voilà, on fait comme à l'Assemblée nationale. La parole est donnée aux députés pour 2 minutes. Oui. Alors, chapitre 19. Donc, Élie, chapitre 19, c'est le départ même. Alors, c'est intéressant votre question, parce que chapitre 19, je vous donne la référence exacte. C'est dans la spiritualité carmélitaine, c'est le texte de référence qui est cité. Donc, premier livre des rois,
Hein, donc, premier livre des rois, chapitre 19. Donc, la phrase clé qui vous permet de dire au Seigneur, là où vous en êtes, en criant vers lui, je recite le 1, c'est le verset, donc chapitre 19, verset 10. Premier livre des rois, chapitre 19, verset 10. Je suis passionné pour le Seigneur, le Dieu des puissances. Donc, je n'avais pas le temps d'expliquer ce qu'on entendait par puissance. Je fais juste un bémol parce que souvent c'est mal compris. La puissance de Dieu, ce n'est pas la domination de Dieu. La puissance de Dieu, c'est sa potentialité. Alors, quand vous dites que Dieu a des potentialités, c'est-à-dire que Dieu n'impose rien. Dieu n'a pas directement de domination sur nous. Il a simplement une capacité de réserve d'amour qu'il nous faut découvrir. C'est ça sa puissance. Et paradoxalement, quelqu'un qui est dans la puissance et qui est dans la potentialité, il est encore dans la faiblesse. Parce qu'il ne domine pas.

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2: Mon Dieu, dans la nuit, je me souviens de toi et je reste des heures à te parler. Psaume 62, 7.

0: Le monde a changé. Je le vois dans l'eau. Je le ressens dans la terre. Je le sens dans l'air. Beaucoup de ce qui existait jadis est perdu. Car aucun de ceux qui vivent aujourd'hui ne s'en souvient.
1: Dame Galadriel, du pays de l'Haute-Laurienne, qui nous parle en elfique, j'ai un peu perdu mon Sindarin, hein, est en train de nous dire, en effet, que le monde a changé. Alors, Tolkien, qui était un grand amoureux de la nature, qui aimait beaucoup les arbres, nous parle en effet de cette sensibilité à ce monde. Lui aussi, il était traumatisé par la bataille de la Somme et donc un regard un petit peu négatif. Mais ce qui m'intéresse, c'est en effet son diagnostic. Le monde a changé, l'homme a changé, le monde dans lequel nous sommes a changé. Trois points. Le monde qui a changé. Deuxièmement, l'espace qui a changé. Troisièmement, le temps qui a changé. Votre monde, notre monde. Le monde a changé. Et subtilement, en fait, les changements commencent souvent par la technique qui nous paraît très extérieure. Aujourd'hui, je vais vous parler de l'extérieur, demain, je vous parlerai de l'intérieur. Mais vous allez voir qu'il y a des anastomoses, il y a des connexions entre l'extérieur et l'intérieur. La technique qui nous paraît très extérieure, en fait, a des grandes influences intérieures. Premier changement qui est apparu il y a bien des siècles, l'apparition de l'écrit. Platon, dans un de ses dialogues, raconte le mythe suivant. Il y a un dieu qui s'appelle Teut, qui a inventé plein de choses et qui arrive devant le roi des Égyptiens et dit « J'ai trouvé quelque chose d'absolument extraordinaire qui est l'écriture. Grâce à l'écriture,

Est-ce que cette technique merveilleuse ne va pas se payer d'une amputation d'une partie de l'être humain qui serait sa mémoire, et avec la science qui est avec? Ce qui m'intéresse, ce n'est pas le côté négatif du diagnostic. Ce qui m'intéresse, c'est la connexion qu'il fait entre une invention technique qui, en effet, a toute sa valeur, et ses conséquences sur l'être humain, ses conséquences anthropologiques. Ce n'est pas anodin du tout. Première invention, l'écrit. Je prends mes bottes de 7 siècles, j'avance dans l'histoire et j'arrive, merveille. Voilà, gratitude soit celui qui fait l'offrande d'un verre d'eau. C'est très biblique. Merci. Et je pense, comme j'ai la pépille quand je parle, je pense même qu'une carafe, ce serait pas mal. Merci. Quelques siècles plus tard, on arrive à Gutenberg. Vous le connaissez bien, on arrive à l'imprimerie. Vous savez, l'imprimerie a eu un rôle considérable, hein. Au XVIe siècle, le protestantisme a eu une telle influence. Au XVIe siècle, 2 tiers des écrits qui étaient publiés en Allemagne étaient des écrits de Luther, qui était un polygraphe, qui écrivait énormément, donc de l'influence considérable. Là encore, nouveauté technique, apparemment c'est juste donc un apport qui permet d'améliorer un peu la vie. Pas du tout. Il y a un anthropologue britannique, qui s'appelle Jacques Goody, qui dit non, quand l'écrit est apparu, sont apparus avec l'écrit la mise en ordre, les tables des matières, les classifications, les colonnes, etc. C'est toute l'intelligence humaine qui a été reconfigurée. Donc l'apport technique, là encore, va changer en profondeur l'être humain. Avec aussi toute la pensée critique qui apparaît au XVIe siècle. On sait bien le vaillant cavalier français qui est René Descartes, qui justement commence la pensée par le doute. La pensée critique apparaît aussi avec l'imprimerie. Donc nous voyons bien que la technique nous influence en profondeur. Et vous savez bien où je veux en arriver. La troisième révolution, c'est la révolution qu'on appelle parfois des TIC, des techniques de l'information et de la communication. Nous savons tous que nous avons, et Dieu sait pourtant que je n'ai pas été regarder ce que nous avons dans nos poches ou dans nos sacs, qui n'est pas seulement une nouveauté technique. Nous avons, en achetant notre portable, acheté un nouveau mode de vie, un changement très profond qui nous influence du point de vue certes technique, l'extérieur, mais aussi du point de vue éthique, du point de vue intérieur. Je ne suis pas un technophobe du tout. Donc je ne me méfie pas de la technique, j'estime qu'elle est d'abord à accueillir. La question n'est pas la technique elle-même, c'est l'usage que nous en faisons, ce qui est tout à fait différent, distinguer entre la technique et l'usage. Plus que cela, je pense que tout apport technique est aussi un véritable progrès humain. Et là, je vais faire appel à un auteur que j'apprécie beaucoup, qui est à la fois un scientifique, un géologue et un mystique, qui est mort le jour de Pâques 1955, Pierre Teilhard de Chardin. C'est un observateur de la réalité et il observe la chose suivante. Il dit: depuis, vous savez, donc spécialiste de l'anthropologie, depuis que l'homme est apparu, qu'est-ce qu'on voit? L'espèce humaine, c'est l'espèce qui couvre la Terre et la couvre de façon ubiquitaire. La couvre. Il n'y a pas une seule région où l'homme n'a pas mis ses pieds, où l'homme n'a pas transformé la nature. Donc, il dit, premier mouvement que j'observe, une espèce de mouvement de divergence. On voit donc l'homme qui va couvrir petit à petit cette terre qui le porte et qui le nourrit. Mais il dit, premier mouvement de l'humanité, diverger pour tout couvrir, pour occuper tout l'espace. Mais maintenant, ce dont l'humanité a besoin, c'est de converger. Remarquable intuition. De converger pour que ce qui est un véritable apport, à savoir cette divergence, ça se solde d'une fragmentation. En convergeant, l'humanité va petit à petit s'unifier.

0: Et pendant toute sa vie, il observe avec beaucoup d'attention tous les processus qui permettent cette unification, ce qu'il appelle la noosphère. Nous, ça veut dire l'esprit. C'est comme si petit à petit, l'homme va constituer l'humanité et petit à petit s'unifier. Et même s'il est mort en 1955, il avait déjà repéré que les nouvelles techniques de la communication permettaient cette connexion. Je vais aller un peu plus loin. J'oserais avoir une vision un peu finaliste ou providentialiste. C'est quand même étonnant de penser que la vitesse de la lumière, qui est un peu moins que 300 000 km par seconde, quand vous le comparez au diamètre de la Terre, qui est de 12 000 km, si vous recevez un appel téléphonique de Wellington, c'est la ville qui est aux antipodes, il va mettre cet appel, il va mettre environ 1/16 de seconde pour vous parvenir. Autrement dit, comme un appel local. Cette étonnante convergence entre la taille de la Terre et la vitesse de la lumière permet véritablement que l'humanité puisse être une. Et donc, ce que nous vivons aujourd'hui par la toile Internet, cette espèce de village global, je pense qu'elle est là pour servir le dessein même de Dieu qui est cette unité. Et ultimement, de tout récapituler dans le Christ que Teilhard Chardin appelait le point oméga. Il a réfléchi à ça d'ailleurs. Il s'est dit, est-ce qu'il y a une âme de la Terre qui fait l'unité? Il dit non, il y a beaucoup plus que cela. Il faut que ce vers quoi converge l'humanité, et on y aspire tous, même si on voit bien les effets parfois négatifs de la mondialisation, il faut que ce vers quoi converge l'humanité ne soit pas une espèce de tout impersonnel, anonyme, New Age, vous ne connaissez pas le mot à l'époque, mais que ce soit une personne. Seules les personnes attirent. Et donc, pour moi, donc, ce monde dans lequel nous vivons est d'abord un monde extraordinaire, un monde avec une attente qui souvent nous paraît indéterminée, mais ô combien désirable. Donc, je vais rajouter une petite citation que j'aime beaucoup de notre cher Teilhard. Il dit, l'humanité aujourd'hui est en train de s'unifier comme un cerveau. Je vous le cite. C'est un écrit de 1937. Sous nos yeux, l'humanité tisse son cerveau. Demain, par approfondissement logique et biologique du mouvement qui la contracte, qui sait s'il ne trouvera pas son cœur? Ce cœur sans lequel ces puissances d'unification ne pourraient jamais se déchaîner pleinement. Passionnant, ça. La ville du cœur de Jésus a un sens précis. Quand on regarde un organisme humain, il a certes un cerveau, c'est intéressant de voir, c'est le médecin qui parle, le cœur est relativement indépendant du cerveau. C'est vraiment deux organes autour desquels tourne la personne. Nous avons tendance à développer soit l'un, soit l'autre. C'est l'équilibre des deux qui fait une pleine humanité. Et ce qui vaut pour l'être humain, ça vaut pour l'humanité. Est-ce que nous donnons une part aux deux? Donc ça, c'est pour nous dire que le monde a changé. Deuxième point, l'espace a changé. Nous allons regarder un petit extrait d'un reportage qui a été fait. On va juste regarder un petit bout, je dirais stop, sur la fameuse conséquence des écrans sur nos vies.
1: C'est un phénomène mondial qui interpelle la...
0: Donc les écrans, vous voyez, restent bleus, c'est parfait. Ah, c'est celui du haut.
2: L'expérience a été menée dans quatre familles parfaitement banales des temps modernes, c'est-à-dire où des enfants ont les yeux rivés sur leur tablette. L'objectif est d'observer ce qui les poussera à quitter leur écran des yeux alors qu'autour d'eux la réalité change. Les parents sont complices de l'expérience. Début modeste avec changement des tableaux au mur, aucune réaction. Plus audacieux, la mère de famille est échangée avec une inconnue portant la même couleur de vêtements. Les enfants ne remarquent toujours rien. Comble de l'indifférence, de faux frères et sœurs, parfaits inconnus eux aussi, s'installent à table sans le moindre détournement de regard de ceux captivés par l'écran. Il faudra attendre la coupure d'Internet au moyen d'un brouilleur, pour que les enfants découvrent que le monde réel autour d'eux a changé. Cette expérience, menée par une marque alimentaire pour promouvoir les repas en famille, a été réalisée sur un ton léger. Mais sa démonstration est extrêmement préoccupante pour cette spécialiste des addictions.
3: Plus les enfants passent du temps devant les écrans, moins ils regardent directement les autres dans les yeux. Et sans regard direct, on ne lit plus les codes sociaux, donc ils n'apprennent plus à vivre en société. Il y a donc des effets directs sur le cerveau et l'apprentissage, similaires à ce qu'on observe avec n'importe quelle substance addictive, y compris les drogues.
2: Une vraie drogue, le mot est lancé. Au Royaume-Uni, une autre addictologue réputée est allée encore plus loin, déclarant récemment dans une conférence
4: « Je dis toujours aux parents, quand vous donnez à votre enfant une tablette ou un smartphone, en réalité, c'est comme si vous lui donniez une bouteille de vin ou un gramme de cocaïne. »
2: Ce psychiatre britannique, lui, a été l'un des premiers à dire.
0: Bon, bien évidemment, ça ne concerne que les petits-enfants, ça va de soi. Of course. Alors, donc ce qui m'intéresse là encore, ce n'est pas de diaboliser la technique. De fait, nos vies ont changé. De fait, c'est devenu quasiment le prolongement de nos êtres. C'est en effet la liberté qui est la nôtre. C'est ce que dit Jean-Paul II. Saint Jean-Paul II disait, en effet, plus de technique requiert plus d'éthique. Et c'est avec une génération de petites poussettes qui est la nôtre, qui est plutôt la vôtre d'ailleurs que la mienne, va en effet faire que vous allez expérimenter. Je pense toujours à l'exemple qui me vient. Quand la voiture est apparue en France, on devait avoir 35 000 morts par an. Aujourd'hui, c'est 2700. Donc, de fait, petit à petit, on apprend à voir l'éthique de sa technique. Alors là, ce qui, pour moi, est important, donc, c'est l'espace à changer. Et là, on va faire un petit parcours biblique pour voir, en effet, le lien profond qu'il y a entre l'homme et la terre, l'homme et son environnement. Genèse, chapitre 1, chapitre 2, qu'est-ce que je vois? Je vois que, chapitre 1... Dieu crée l'homme à son image, à sa ressemblance. Chapitre 2, qui est complémentaire du premier, on voit que Dieu façonne l'homme à partir de la terre. Mais avant, il est dit cette parole très importante, à savoir que la terre ne porte pas de fruits parce que la pluie n'est pas tombée et parce que l'homme n'a pas cultivé la terre. Donc, et on a un terme particulier, ça s'appelle « eretz » en hébreu. Donc là, au point de départ, on a une terre qui est stérile, parce que Dieu n'a pas béni la terre par la pluie, et deuxièmement, parce que l'homme ne l'a pas travaillée. Ce qui est intéressant, ça veut dire que ce n'est ni la terre sans l'homme, la terre a besoin de l'homme, donc pas d'écocentrisme, la terre a besoin de l'homme pour porter tout son fruit, et ce n'est pas non plus l'homme sans la terre. L'homme a besoin de cette terre sur laquelle il vit et qui, bien sûr, le nourrit. Donc, ce n'est pas non plus l'anthropocentrisme, c'est vraiment l'un et l'autre. Ça, c'est le premier temps, où on voit cette intime connexion entre l'homme et ce globe si généreux. Mais avec cette interaction, c'est bien une relation réciproque. Deuxième temps, vous le savez bien, problème, c'est la chute. L'homme, en effet, va gravement pécher, va se couper de Dieu en croyant être autonome, plutôt indépendant qu'autonome, d'ailleurs, parce que l'autonomie est une qualité. L'indépendance, c'est oublier qu'on a un nombril, qu'on vient de quelqu'un. Et donc, l'homme, en effet, va se couper de Dieu. Et ce qui est important, c'est qu'en se coupant de Dieu, il se coupe de la terre. Premièrement, la terre va devenir extrêmement difficile à travailler. Donc, on retourne de... J'ai oublié de le dire juste avant ça, pardon, je rajoute un petit point sur le avant. Lorsque l'homme est façonné par Dieu, la terre porte un deuxième nom, en l'occurrence Adama. Premier nom, c'est Eretz, c'est la terre stérile. Adama, c'est la terre cultivable. Et Adama, vous entendez dans Adama, Adam. C'est la terre cultivable qui donne l'être à l'homme. C'est la terre arable, friable, et qui donne la vie. Quand l'homme chute, deuxième temps, il va retourner à Eretz, la terre va devenir de nouveau difficile à travailler, donc il y a un retentissement sur la terre, mais il y a encore autre chose, et là c'est le chapitre 4 de la Genèse, où il est dit, Le premier meurtre, c'est le meurtre, bien sûr, de Caïn sur Abel. Quand Caïn tue Abel, il a dit cette parole étonnante, à savoir que la terre s'ouvre comme une bouche et avale le sang de Caïn. La terre, mes amis, n'est pas faite pour recevoir le sang. La terre, elle est faite pour, recevant la pluie, la faire monter dans le végétal, transformer l'eau en sève, qui est le sang même de l'arbre, et un jour servir de nourriture pour les animaux, qui sont les êtres vivants qui ont du sang. Donc, le sang, c'est ce qui surgit, c'est pas ce qui tombe, c'est ce qui surgit dans toute cette belle cosmologie biblique. Donc là, on voit une espèce d'inversion où la terre elle-même dit à l'homme, tu vois, quand tu fais violence à l'autre homme, je subis moi cette violence et je deviens stérile. Je deviens stérile en avalant ce sang. Pour être allé sur le terrain même de Verdun, j'étais frappé de voir combien la souffrance de notre terre pendant la Première Guerre mondiale, cette terre qui est transformée en boue et qui se stérilise totalement, sans parler même du fer, les 6 millions d'obus qui étaient dans cette terre. Donc on voit là encore cette profonde connexion, ce qui fait dire au pape François dans Laudato si, à 9 reprises, si on est précis, c'est même 13 fois, tout est lié. En italien, c'est tutto e connesso. Tout est connecté. Donc la souffrance même de l'homme, sa violence, retentit dans la souffrance même de la terre, cette connexion très profonde. Mais l'histoire n'est pas terminée, heureusement. Troisième temps, le Christ lui-même, nouvel Adam. Ce nouvel Adam lui-même, qu'est-ce qu'il fait? Il commence son ministère public en transformant l'eau en vin. Et on le sait, à la fin de sa vie publique, quand va commencer sa passion, il va transformer ce vin dans son propre sang. Et ce sang, quand nous y communions, il devient en moi-même le feu même, l'énergie même de l'Esprit Saint. C'est le sens très profond de la communion, qui n'est pas seulement une communion au Christ, qui me met en communion aussi avec la terre. Le cri de Jésus sur la croix est en rapport avec le cri dont nous parle saint Paul en Romains 8, où il dit que la création gémit. Et c'est un gémissement que le Christ entend. Cette terre infiniment vulnérable. Et il y a un quatrième temps qui nous intéresse, nous qui cherchons à être ses disciples. Et là, je me réfère à la petite Thérèse. Sainte Thérèse de l'Enfant Jésus, ce génie dont on parlait tout à l'heure, quand on a présenté ce beau livre que j'ai lu sur les miracles de Thérèse. La petite Thérèse a vécu une grâce de conversion et de guérison la nuit de Noël. 1886, extraordinaire, et comme elle dit, elle commence son chemin de géant. On le sait, quelques mois plus tard, elle va regarder dans le journal et se rendre compte qu'il y a un homme, 31 ans, Maurice Pranzini, qui a tué 3 personnes pour du pain et qui risque de mourir en se coupant totalement de la grâce de Dieu. Elle est saisie au cœur quand elle voit ça et elle va prier pour que cet homme lui-même se convertisse et va demander même un signe à Dieu pour cela. Et le signe qu'elle va demander à Dieu de la conversion de Pranzini, ça va être en effet ce qu'elle va lire dans le journal. Dans la croix, elle va regarder. Et qu'est-ce qu'elle va voir? Elle va voir que, alors qu'il monte à l'échafaud, à l'époque il y avait la peine capitale, au dernier moment il se retourne vers l'aumônier et il embrasse à 3 reprises le crucifix. Or, c'était quoi le signe qu'avait demandé la petite Thérèse? Il y a un épisode entre les deux qui est très important, qu'on souvent on ignore. C'est un mois ou 2 mois avant, elle tombe sur une photo où elle voit Jésus sur la croix dont le sang coule. Elle se dit, mais ce sang, il sert à quoi? Il est perdu s'il coule. Je suis là pour recueillir ce sang. Donc ce sang peut couler à terre et ne servir à rien. Elle m'a dit, ce sang, je vais l'offrir. Et d'ailleurs, elle dira de Pranzini, c'est mon premier enfant. Fécondité de cette sœur religieuse qui devient patronne des missions. Donc vous voyez tout ce chemin qui est fait. Jésus lui-même épouse notre humanité jusqu'au versement du sang sur la terre, mais permet que ce sang, au lieu d'être une condamnation et un accroissement de violence, devienne le lieu même qui nous rachète et qui permet aussi qu'avec nous, ce soit la terre elle-même qui soit unie. Donc tout ça pour nous dire que le monde a changé, l'espace a changé, et que désormais, ça c'est un aspect très positif, nous avons une relation différente à la nature et une conscience. Votre génération a une conscience écologique bien plus développée que celle que la mienne avait. On va être un peu concret. Ce rapport à la nature, ce rapport à l'espace, se traduit par un nouveau rapport à notre corps. Ce qu'on voyait tout à l'heure sur les écrans, hein, quand on voit les petits garçons. Hein. Combien, en effet, ces écrans récréatifs et ludiques nous prennent, nous volent de présence à l'autre. Combien ? Or, le premier rapport que nous avons au réel extérieur, c'est le rapport à notre corps. Et il y a un moyen tout simple, moi, que j'ai découvert, que je trouve important, qui est le souffle. Le souffle qui est en nos êtres, permet de connecter ce que nous sommes de manière extrêmement profonde. Il y a une technique nouvelle qu'on appelle la cohérence cardiaque. Vous pourrez voir sur Internet, il y a quelques vidéos qui l'expliquent de manière très simple. La cohérence cardiaque, je ne vais pas vous expliquer tous les détails de la technique, il y aura un atelier samedi matin où je rentrerai dans plus de détails, mais permet que une des 12 paires crâniennes de nerfs qui se trouvent dans le cerveau soit connectée avec nos viscères. Et le petit exercice qu'on va faire ensemble maintenant, dont les bénéfices sont immédiats, permet de masser ce nerf qu'on appelle le nerf pneumogastrique. Ce que je vous propose de faire, c'est maintenant c'est de vous installer, mettez bien les deux pieds à terre, hein, comme ça on est connecté à cet Adama qui nous donne la vie. Avec la sève même, il y a de l'énergie dans la terre. Et bien évidemment, je suis très New Age, comme vous le savez. Et donc, en se mettant bien présent ainsi, nous allons prendre de larges respirations. Et la respiration n'est pas à deux temps, elle est à trois temps. En l'occurrence, il y a inspiration, expiration, et au bout de l'expiration, il y a une petite pause. Et cette petite pause est très importante pour redémarrer le cycle même de la respiration. Et avec la main, je vais vous donner ce rythme-là pour que nous puissions faire ces amples respirations. On va faire ça pendant une ou deux minutes. Je précise juste un petit point, pardon, juste avant, important. Pendant que nous respirons, nous sommes dans notre corps. C'est-à-dire que nous sentons la respiration, l'air frais qui rentre en nous et qui va sortir de nos narines de manière plus réchauffée. Nous ne sommes pas dans notre tête, nous sommes juste présents à notre corps, présent à cette respiration qui fait la connexion à notre être et à la terre.

Merci les frères les oiseaux là. Vous n'imaginez pas le bien que vous faites à votre organisme. J'en vois qui baille, c'est bon signe. Ça permet de réharmoniser le système immunitaire, neurologique, cardiologique. Vous voyez, je suis un hyper-émotif. Ça se voit pas beaucoup parce que je suis secondaire, mais les émotions retentissent beaucoup chez moi. Et à l'idée de faire ce topo, j'avais trois stress. D'ailleurs, ils m'ont réveillé cette nuit, je me suis bien rendormi après, mais j'avais quand même trois stress. Le premier, je me disais, oh là là, il faut que je tienne le temps. Et j'ai mon timekeeper qui est là. Donc ça, je me dis, oula, j'ai trois quarts d'heure, il faut que je tienne bien le temps. Ça, c'était mon premier stress. Est-ce que je vais y arriver? Deuxième stress, je m'adresse à des personnes que je ne connais pas, mais dont j'imagine la très grande variété. Est-ce que ce que je vais dire va pouvoir rejoindre chacun sans que ça soit ni trop simple, ni trop compliqué? Et troisième stress, me dire que ce que je dise, certes, ça peut servir de diagnostic, mais que ça ne décourage pas, que mon propos soit aussi énergétisant. Donc c'est trois stress en moi, et vous voyez le fait d'avoir fait avec vous ces deux minutes, je sens intérieurement que ça m'apaise profondément. Je sens le bénéfice, ça retentit pendant des heures, des heures. Donc, deuxième point, donc l'espace a changé, l'environnement a changé, et c'est mon rapport au corps lui-même qui fait cette connexion. Un point qui me vient, Jésus n'aurait pas été technophobe ou technolâtre. Jésus lui-même a utilisé la technique. Vous avez déjà pensé à ça? Bien sûr que la technique n'est pas aussi développée de son temps, mais par exemple, quand Jésus doit parler à ces 5000 personnes, 5000 hommes sans compter les femmes et les enfants, qu'est-ce qu'il fait? Il prend une barque, il s'éloigne du rivage. Abélard, qui était un grand philosophe du XIIe siècle, il avait 15 000 étudiants. Vous savez où est-ce qu'il parlait? Pas de micro à l'époque. Il parlait sur les bords de la Seine, parce qu'il savait que l'eau porte la voix. Et Jésus le sait aussi. Donc il utilise la technique pour sa mission. Et on pourrait continuer, lui-même va ouvrir un livre au début de sa mission, etc. Donc Jésus utilise la technique, et en même temps, de façon mesurée, puisqu'il va demander à ses disciples, par contre, vous quittez vos barques. Donc il y a bien un usage exact et mesuré, un usage libre de la technique. Troisième point, et c'est peut-être d'un côté celui qui va nous gratter le plus, le temps a changé. Et toujours avec cette idée qui vient du poète Charles Péguy, hein, ce qu'il y a de plus spirituel dépend du plus charnel, du plus concret. Et de fait, ce fameux téléphone intelligent qui nous prend tellement de temps, qui nous prend le temps, il vient à un chiffre. On a fait le calcul chez les plus jeunes, hein, chez les 10-18 ans, ils consacreraient la moitié du temps qu'ils consacrent aux écrans récréatifs à la lecture, ils liraient chaque année 240 livres. Deuxième petit chiffre, le temps moyen de lecture chez un jeune de 6 ans à 18 ans quotidien de lecture de livres, c'est 9 minutes. Confèrent les deux ouvrages du spécialiste en neurosciences Michel Desmurgés, dont le premier, le titre à lui-même est un programme, La fabrique du crétin digital. Et le deuxième qui est excellent, les deux sont excellents, hein, qui est Faites-les lire. Donc, ça nous vole le temps, le sommeil, on va reparler, l'attention aux autres et surtout l'intériorité. Avec notamment, vous voyez, c'est pas tant les écrans que ce qu'on appelle le multitasking, le fait de faire plusieurs choses en même temps. Ce fractionnement de l'attention. L'attention, c'est l'attitude intérieure la plus profonde qui est la nôtre. C'est celle qui nous permet d'être présent à soi, à l'autre, à la nature, à Dieu. Simone Veil, avec un W, celle sur qui on a planché pour le bac, disait que l'acte le plus fondamental de l'être humain, c'est l'attention. Pas par hasard si en français, attention donne attentif et attentionné. Je ne peux vraiment être attentionné à l'autre que si d'abord je sais être attentif, concentré. Et donc,
Nous avons un petit peu de mal aujourd'hui à nous ennuyer, à regarder autour de nous, à prendre le temps d'admirer, à rencontrer l'autre, à rentrer en nous-mêmes, à écouter l'Esprit Saint. Donc il y a un véritable enjeu. Alors, je vais juste me centrer sur un point qui est le lieu du plus grand combat, qui est, c'est quoi, pour que je vous disais bien que c'est à partir du plus concret qu'on va déterminer le plus spirituel, c'est notre sommeil. Ce n'est pas de l'accidentel, mes amis. Le sommeil, c'est l'enjeu de la vie spirituelle. Sainte Thérèse d'Avila, voilà quelqu'un de bien incarné, la madre, quand elle arrivait dans un couvent où ça castagnait entre les sœurs, on sait bien que les couvents, c'est des lieux paradisiaques. Premier conseil de la madre, une heure de sommeil en plus pour toutes. Alors, c'est quoi les enjeux par rapport à cela? Je ne vais pas vous bassiner avec beaucoup d'études scientifiques, mais il faut quand même noter quelques petits points intéressants. Premier point, toutes les études en neurosciences montrent qu'en moyenne, on a perdu une heure de sommeil. Or, surtout pour les jeunes générations, or, le sommeil est la denrée la moins négociable. Je peux me priver de nourriture pendant un certain temps, en l'occurrence 40 jours, c'est tout à fait intéressant, que Jésus ressent la faim après 40 jours. Un peu moins longtemps pour l'eau. Le sommeil, on peut s'en priver une journée. Au bout de la deuxième journée, il y a un retentissement organique. Ça somatise. Donc c'est une denrée qu'on ne peut pas beaucoup changer, la question du sommeil. Et dans le sommeil, je vais y revenir, il y a deux points importants. Premièrement, la durée. Deuxièmement, le rythme. Ce sont les deux données les plus importantes. La durée, c'est le temps. Le rythme, c'est à quelle heure je me couche. Je continue sur les effets de la déprivation de sommeil. Au point de départ, ça se paye de façon fonctionnelle. On est un peu plus irritable, on a moins de maîtrise de soi, on a moins d'attention. Mais très rapidement, ça va devenir organique avec des rétractions corticales. C'est démontré, sur les zones importantes de la mémoire, de l'attention, le cortex singulaire antérieur, etc. Bon, peu importe le détail technique. Et donc, ce qui se paye, c'est la mémoire et l'attention. Et ultimement, ça se paye en années d'études en moins. Mais j'ai une licence, ouais, t'aurais pu avoir un master. Donc, j'ai bien conscience que je joue à l'oiseau de mauvais augure en disant cela. Parce que ce combat-là veut dire on l'a tous. Moi aussi, moi, c'est pas tellement la durée, c'est plutôt en effet la question du rythme. Et de fait, c'est une vraie question. Et je vois bien que c'est le lieu même du combat spirituel. Le démon qui n'a pas tant de pouvoir que cela, il agit d'abord, en effet, sur mes fragilités intérieures. Il va augmenter ses fragilités. Je vous rajoute un petit point scientifique intéressant, pour le dire en positif. J'oserais dire que le cerveau est une telle merveille que j'aurais envie de m'agenouiller devant. C'est 80 milliards de neurones, avec en moyenne 10 000 à 100 000 connexions entre chaque neurone, c'est 10 fois plus que les hyperliens sur la toile Internet. 5 000 connexions interneuronales par seconde. Donc, merveille absolue. 2% du poids du corps, 25% de l'énergie. Cet humble organe qui nous aide tellement, il a besoin que tous les détritus accumulés pendant la journée soient éliminés pendant la nuit. Tout le rôle de la nuit, c'est d'éliminer ces détritus. Sinon, en effet, en s'accumulant, c'est l'activité même du cerveau qui diminue. Mais deuxièmement, ce que j'ai découvert aussi, c'est que le cerveau, pendant la nuit, il ne se repose pas. Non seulement il charrie tous les éléments négatifs, mais en plus, il réorganise pendant la nuit ce que j'ai appris pendant la journée. On a travaillé ça, par exemple, on a vu ça on a déposé des électrodes sur un cerveau de chat, et on a vu que pendant la nuit lui-même, il s'exerçait à la poursuite des souris, il y avait une espèce de séquençage entre les neurones, et donc il s'exerçait pendant la nuit. Est-ce que vous avez déjà fait l'expérience? Moi, je vois bien quand je travaille intellectuellement, même quand je fais une sieste, après la sieste, mes idées se sont organisées. Ça, c'est démontré aussi scientifiquement. Donc, notre cerveau travaille pour
pour nous. Et il y a un immense auteur que je vous ai cité, Charles Péguy, qui l'avait comme deviné de façon extraordinaire. Il dit, il fait parler Dieu dans son Porche du mystère, la deuxième vertu, il dit « Je m'applaudis d'avoir fait la nuit ». Il continue « La nuit, c'est le tissu continu des êtres où nous nous retrempons. » Et à cette parole extraordinaire, l'homme dans le travail, c'est Dieu qui parle dans ce poème, hein, l'homme dans le travail ne me glorifie que par son travail. Mais dans le sommeil, c'est moi qui me glorifie moi-même par l'abandonnement de l'homme. Autrement dit, donc, ce qu'il veut dire, c'est que quand on dort, on accepte de remettre ce que l'on a fait. Parfois, on peut se dire, mais oh, franchement, ça sert à quoi? Moi, il y a des fois, je rêverais que d'une pilule pour économiser les temps de sommeil. On préfère tellement plus de choses. Mais non, ce sommeil, c'est tellement important. C'est le moment où on dit, j'ai fait ma part. Maintenant, c'est le Shabbat. C'est Dieu lui-même qui va continuer son œuvre en moi. Je sais que je suis une créature et non pas le créateur quand je remets ce que j'ai fait. Et là, c'est toi, Seigneur, qui va continuer. Alors, pour être concret, je vais vous donner 7 petits conseils que je vous propose. Premier point, pour mettre ça en vie, pour incarner un petit peu cette conversion très concrète. Premier point, connaître sa durée moyenne de sommeil. Alors, d'abord, ce n'est pas les stats, ce n'est pas la courbe de Gauss. Hein, la durée moyenne de sommeil en France, c'est 7h15. L'été, c'est 7h15. L'hiver, mais avec des très, très grandes variations. Par exemple, entre les hommes et les femmes, désolé, hein, ça ne va pas faire très genré ce que je dis, mais les femmes ont besoin d'une heure de sommeil de plus que les hommes. C'est une donnée. C'est intéressant pour les couples de savoir ça. C'est une donnée moyenne. Et il y a des personnes qui ont besoin de 5 heures de sommeil par nuit, d'autres de 9 à 10 heures. Donc les stats ne servent à rien. La question, c'est de me connaître moi-même. Ce qui serait idéal, ça serait de profiter du temps de vacances pour apprendre à vous connaître. C'est-à-dire d'avoir un rythme où vous n'avez pas de réveil matin, ce casse-sommeil qu'est le réveil matin, hein, qui est absolument antinaturel, pour vous connaître. Je sais bien que vos temps de vacances, c'est des temps hyper sympas, ou au contraire, là, vous dites oh, « Enfin, je peux me coucher à l'heure où j'ai envie de me coucher, le petit matin, faire ce que je veux. » Je comprends. Je dirais qu'il y a 2 aspects dans ce temps de vacances que vous allez prendre. Il y a un premier temps où les activités doivent avoir du sens pour vous. Dans ce sens-là, se retrouver avec des potes, parler de belles choses, voir de la belle nature, donc se lever tôt le matin, j'imagine comme tu le faisais quand tu allais, toi, dans la montagne, donc on se lève tôt le matin, donc on casse forcément son rythme. Là, en effet, ce qui nous repose en profondeur, c'est le sens. Le sens, c'est quoi? C'est le vrai, le beau et le bien, c'est-à-dire l'autre. Se donner à l'autre. Ça, c'est les 3 choses qui donnent vraiment du sens à la vie. Donc ça, c'est ce qui repose profondément l'âme. Mais, mes amis, à côté du repos, nous avons besoin de la détente, ce qui est différent. On a perdu le sens, j'ai pas le temps d'entrer dans tout le détail, mais on a besoin de redécouvrir ça. Et la détente, elle ne s'opère pour le corps que par le sommeil. Donc, qu'est-ce qu'il est important que pendant votre temps de vacances, vous réserviez un temps où vous ayez une vie régulière, où vous puissiez avoir tout ce temps où vous allez pouvoir de nouveau donner à votre corps ce dont il a besoin. Et ce que vous allez mettre en place, le mettre en place pendant l'année. Donc, connaître sa durée moyenne de sommeil qui est singulière, je le répète. 2e conseil, merci, tu anticipes, super. Décider de dormir le temps dont nous avons besoin chaque nuit. Donc, je dis bien décider. Et là, ça suppose que vous perdiez l'illusion de croire qu'on peut accumuler une dette de sommeil. Moi, je vois bien ça. Hein. On a vu ça pour les médecins, par exemple. Ils disent, OK, je dors 6 heures pendant les 5 jours de la semaine et je récupère pendant le week-end. Je vous ai dit tout à l'heure, faux. On ne peut pas récupérer. Au bout de 2 jours, on le paye déjà somatiquement. Comme vous avez un gros capital énergie, vous n'en rendrez pas compte maintenant. Ça sera dans 10 ou 20 ans. Croyez-en un vieux. Parce que j'ai découvert que, ayant plus de 60 ans, je fais partie des vieux. Donc, de fait, cette dette-là, elle s'accumule. Donc,
Le rythme de sommeil est un rythme quotidien. Il y a une sagesse, j'en parlerai demain, il y a une sagesse dans le rythme du jour. Où on se retrempe l'âme, comme disait Peggy, hein, pendant la nuit. C'est un rythme cosmique, ça nous connecte avec le fait que la Terre est liée au Soleil. Troisième conseil, décider de respecter notre rythme de sommeil. Donc, ce qu'on disait tout à l'heure, hein, se coucher à la même heure. Ça, c'est vraiment, à mon avis, le principal lieu de combat. Si c'est 11 heures du soir, c'est 11 heures du soir. Ben, regardez chez les enfants. Les enfants sont de très bons sensibilisateurs. Hein. Quand il y a le petit décalage deux fois par an d'une heure, hein, quand on perd une heure, on gagne une heure d'été d'hiver, eh bien, les petits enfants, ça retentit. Il faut au moins une semaine pour qu'ils se mettent, même si c'est qu'une heure, pour se mettre à ce nouveau rythme. Nous avons des biorhythmes qui font partie de notre être. Et donc, le fait de se coucher à la même heure, de se réveiller à la même heure, fait que, au bout d'un moment, ça fait plus de 35 ans que, bah, presque 35 ans, je suis prêtre, et je vois bien que je réveille jamais avec un réveil. J'ai pas besoin de réveil, parce que justement, en se couchant à peu près à la même heure, mon corps spontanément se réveille. Quatrièmement, ah, c'est important aussi ça, aménager un sas entre le travail et le sommeil. Tous, nous avons une activité laborieuse, professionnelle ou non, ça fatigue. Le travail, par définition, ça tend. Ça, plus loin, tend. Même s'il peut y avoir un petit rapport, peut-être, parce qu'en effet, c'est le lieu du combat. Donc, on ne peut pas directement passer du travail au sommeil. On a besoin d'un sas. Le sas est environ une demi-heure, un petit peu moins, un petit peu plus. C'est pas deux heures avec les potes, c'est très sympa, on va sortir, se prendre une bière. C'est pas deux heures, c'est pas non plus simplement une petite prière. Donc, ce temps-là, donc, comment l'occuper? Comment ménager cet espace intermédiaire? Par une activité qui détend. Et la question, c'est de nous, c'est de trouver cette activité qui nous détend. Et là, désolé, ce n'est pas nos écrans. Nos écrans eux-mêmes, du fait du rayonnement qui est émis par lui, par eux, inhibe une hormone capitale qui est la mélatonine, qui est sécrétée par l'épiphyse, une petite glande capitale, complètement centrale, qui nous connecte aussi avec le cosmos et qui décide du sommeil. Donc les écrans sont à prohiber une heure avant. En l'occurrence, moi j'ai trouvé le moyen, moi, j'ai ma collection de BD. J'aime beaucoup mes bandes dessinées, et c'est comme ça que je trouve. Avant, c'était des romans policiers. Par contre, le critère important, c'est que dès qu'on sent les premiers signes d'endormissement, parce que notre cerveau nous en envoie, lâchez. Si vous avez un patch-turner complètement addictif, là, en effet, vous risquez de passer une véritable nuit blanche. Donc, c'est dès qu'on sent les premiers signes, on lâche. Et on s'endort. Cinquième conseil. En effet, chercher le bon moyen de la bonne détente. En fait, je viens d'en parler, de trouver. Et en effet, celui qui va, le cerveau est ainsi fait que même dans la journée, il est rythmé toutes les 90 minutes. Si, en effet, on résiste à nos premiers signes d'endormissement, eh bien, on devra attendre le prochain train qui passera dans une heure et demie. C'est-à-dire qu'on a vu que les aiguilleurs du ciel laissaient passer les avions, ce qui est quand même plutôt dangereux, toutes les heures et demie. Ça correspond à un véritable rythme intérieur, de jour comme de nuit. Et deux derniers petits conseils. Cueillez les fruits. Observez combien, quand vous passez des écrans avant de s'endormir, au fait de prendre une lecture, une petite prière, etc., avant de dormir, combien ça va vous changer. Donc goûtez combien vous faites du bien. Et combien ça retentit par rapport aux autres. Donc, cueillez les fruits. Et septième et dernier conseil, revisitez régulièrement cette décision. Vous voyez, là, il y a un élément de combat spirituel. Or, pourtant, c'est vraiment le lieu du repos. Là, venant apparaît la belle démarche que vous faites, Dieu veut vous bénir. En même temps, il va passer à travers votre liberté. Et si vous vous rendez compte, ça fait longtemps que vous avez du mal à mettre ça en place, demandez au bon Dieu, demandez-lui, mais montre-moi ce que tu veux me donner
Donne-moi la grâce d'y arriver. Et nous allons terminer par une petite prière. Je n'ai pas réussi à trouver l'origine, mais en tout cas, elle me plaît. Vous la trouvez sur Internet, sur de multiples sites. Seigneur Jésus, apprends-moi à me reposer. Apprends-moi à laisser les choses en suspens, à ne pas vouloir régler toutes les affaires avant de dormir. Apprends-moi à accepter d'être fatigué. Apprends-moi à finir une journée, autrement je ne saurais pas mourir. Car il reste encore du travail après moi. Apprends-moi à accepter de n'être pas toi. Amen.

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Une nouvelle journée en compagnie de Maurice Zindel pour nous inviter à sa suite à aller à la rencontre de celui qui nous a déjà devancés. C'est un mystère, cela aussi. Dieu nous devance toujours. Ce n'est pas nous qui sommes à l'origine du désir de cette rencontre. Lui, il est le déjà là, toujours présent. Et dans cette expérience à laquelle nous conduit Maurice Zindel, je voudrais vous inviter aujourd'hui à justement rencontrer cette présence qui délivre et qui comble. C'est une phrase de Zindel extraite de son livre « Je est un autre ». Je vous cite ce passage, c'est un peu long, mais ça nous aide à entrer dans la dynamique. Le point de départ, c'est toujours la référence à cette expérience vécu par saint Augustin. Et Zindel ne cesse de répéter cette expérience. « Tard, je t'ai aimé, beauté si antique et si nouvelle. Tard, je t'ai aimé, et pourtant tu étais dedans et moi dehors. Où je te cherchais en me ruant sans beauté vers ces beautés que tu as faites. Tu étais avec moi, c'est moi qui n'étais pas avec toi. » Là, c'est l'expérience fondatrice dans la conversion d'Augustin. Mais on peut dire aussi que c'est une expérience fondatrice dans l'éveil à la présence du Dieu tout intérieur chez Maurice Zindel. C'est pas pour rien s'il y revient sans cesse. Alors voilà ce que dit Zindel pour commenter cela. On ne peut mieux dire, et dans un langage plus universel, plus simple, plus fort et plus profond. On ne peut mieux dire cette expérience décisive où l'homme naît à soi. Il nous faut naître par un changement d'être. L'objectif, c'est que l'homme puisse naître à son humanité. Où l'univers s'ouvre et respire dans la liberté et où l'on passe soudain du dehors au dedans. C'est là, justement, la caractéristique essentielle de cette expérience chez cet homme de génie, Augustin. À 33 ans, il naît enfin à lui-même. Mais 33 ans, ce n'est pas un âge limite, hein, ça peut se prolonger plus tard, si ça vous concernait. Il ne faut pas vous dire, j'ai 33 ans, c'est dépassé, c'est trop tard. Non, c'est encore possible. Il naît enfin à lui-même en constatant que jusqu'alors, il a été dehors, qu'il a subi sa vie, qu'il a été agi, qu'il a été porté par l'univers, qu'il ne s'est jamais porté lui-même, qu'il a été simplement le jouet de forces inconscientes et aveugles. Là encore, c'est une constante. Et suite à cette expérience, de nous libérer de tous ces déterminismes, de tout ce simple donné, et passer à la conquête de soi. Bien sûr, s'il prend conscience qu'il était dehors, c'est qu'il se trouve soudain dedans, au cœur d'un univers, où il ne subit plus ses déterminismes, où il n'est plus esclave de l'univers passionnel, plus esclave du monde objet, plus esclave de son « je, moi », complice, parce qu'il est jeté dans un monde de lumière et d'amour, au contact d'une présence qui le délivre et le comble tout à la fois. Cette présence qu'il appelle la beauté, avec un B majuscule, si antique et si nouvelle. Et la rencontre avec la beauté, mais la beauté si antique et si nouvelle, c'est un nom de Dieu. La rencontre avec Dieu au-dedans de lui est une rencontre qui délivre Augustin et qui le comble à la fois. Et maintenant, il connaît qui il est. Oh, ça, c'est une phrase intéressante. Si nous voulons connaître qui nous sommes, nous ne pouvons pas faire l'économie de cette rencontre au plus intime de nous-mêmes.
Si nous pensons donner une définition de nous-mêmes simplement par ce qui est au dehors, ben nous ne sommes pas encore dans la définition de nous-mêmes. Nous mettons simplement en avant nos apparences ou nos masques, suivant les moments. Si nous voulons découvrir qui nous sommes, il s'agit d'aller au-dedans. Parce que c'est par la rencontre avec cette présence que nous allons découvrir qui nous sommes. Et quand Zendel écrit cela, c'est exactement d'une autre façon ce que reprendra le Concile Vatican II dans la constitution Gaudium et Spes, l'Église dans le monde de ce temps, au numéro 22. Seul le Christ révèle à l'homme la plénitude de sa vocation. C'est une phrase osée, le seul. On aurait pu dire le Christ révèle à l'homme. Non, les pères du Concile ont insisté, seul le Christ révèle à l'homme la plénitude de sa vocation. On peut avoir des découvertes de notre vocation humaine en dehors du Christ, mais seul lui la révèle en plénitude. Oui, il y a un saut, comme dit Zendel, on a changé d'étage. Donc, et maintenant, il connaît qui il est, grâce à cette rencontre personnelle. Et maintenant, il existe authentiquement. Et maintenant, il est devenu vraiment homme. Dans ce dialogue avec un autre, où il expérimente ce que Rimbaud a si parfaitement exprimé, sans savoir peut-être tout ce que ce mot recouvrait, « je est un autre ». Et la finale de l'explication est magnifique. Il a trouvé l'autre, avec A majuscule, hein. Il a trouvé l'autre au plus intime de lui-même, l'autre majuscule, l'autre qui l'attendait, l'autre qui patientait, l'autre qui ne le contraignait pas, l'autre qui ne lui imposait pas sa présence, l'autre qu'il découvre enfin, dans le même temps qu'il se découvre lui-même. Et vous voyez pourquoi il y a une telle insistance de Zendel sur la nécessité de vivre cette rencontre avec l'autre, parce que c'est le chemin pour se rencontrer soi-même. La rencontre avec l'autre n'est pas en vue de se fuir, de fuir l'humanité, de s'extraire de cette humanité. La rencontre avec l'autre, c'est le chemin le plus sûr pour découvrir qui nous sommes. L'autre qu'il découvre dans le même temps qu'il se découvre lui-même, comme une relation, on y revient, comme une relation vivante à cet autre, comme une offrande d'amour en laquelle toute sa vie s'accomplit. Et il en éprouve un tel bonheur qu'il ne peut assez exprimer la joie de sa délivrance. Dieu est la vie de sa vie. Dieu est plus intime à lui-même que le plus intime de lui-même, tellement présent qu'il ne peut retenir ce cri, et il cite, « Vivante sera désormais ma vie, toute pleine de toi. » Une belle phrase à retenir. « Vivante sera désormais ma vie, toute pleine de toi. » Et voyez tout ce cheminement pour nous conduire à cela. Une présence qui délivre et qui comble. Vous voyez le caractère essentiel et urgent de vivre cette rencontre, de vivre cette véritable rencontre personnelle avec celui qui est déjà là, au plus intime de nous-mêmes. Et si vous lisez la bulle d'indiction pour l'année sainte que nous sommes en train de vivre, au numéro 1, donc c'est les premières phrases, au numéro 1, le pape François disait ce qu'il souhaitait pour cette année sainte. Et que souhaitait-il? Que chacun puisse faire une rencontre vivante et personnelle avec le Christ.
C'est pas une citation de Zundel dans la bulle, mais c'est quand même pas si éloigné de ce qu'on vient de lire. Une rencontre vivante et personnelle avec le Christ. Et dans un autre de ces textes, c'est pour ça que je vous disais qu'il y a du Zundel chez le pape François, ça serait un travail très intéressant à faire si vous avez des loisirs, n'hésitez pas. Dans la fameuse joie de l'Évangile, il dit ceci, je crois que c'est au numéro 246, non, 264, c'était dans l'autre sens. Nous sommes les dépositaires d'un bien qui humanise. Et il n'y a rien de plus urgent à transmettre à nos contemporains. Ben, c'est exactement ça. L'urgence de cette rencontre au plus intime de nous-mêmes avec la présence qui nous humanise. Sans cette rencontre, nous sommes dans des caricatures d'humanité. Sans cette rencontre, je dis, nous sommes dans des caricatures d'humanité. Dans son livre « Croyez-vous en l'homme ?» numéro 6, volume 6. Dès la préface, et croyez-vous en l'homme, c'est 1956, commence ainsi. La compétition atomique dont il est superflu de dénoncer la folie, vous voyez, 1956, 2025, il y a une certaine actualité quand même. La compétition atomique dont il est superflu de dénoncer la folie prouve avec une tragique évidence que l'homme ne croit pas en l'homme. Oui, tant qu'il n'y a pas cette rencontre avec la présence qui nous délivre et qui nous comble, nous ne savons pas qui nous sommes. Mais puisque nous ne savons pas qui nous sommes, nous ne savons pas non plus qui est l'autre. Et donc il n'y a pas de relation de lumière et d'amour entre nous. Il n'y a que des relations de concurrence, de compétition. Il croit, la phrase est forte, il croit en son savoir, il croit en sa puissance, il ne croit pas en sa valeur. Il y en a qui se perdent un peu là sur ce chemin aujourd'hui. Ils croient en leur puissance, ils croient en leur savoir, ils ne croient pas en leur valeur. C'est pourquoi il accepte si allègrement la mort des autres. Vous voyez l'actualité de ce texte ? Et quelquefois la sienne propre, au nom des principes. Très un des liens à la suite, qui triomphe dans les cimetières. Vous voyez le danger de la méconnaissance de qui je suis et donc qui est l'autre. D'où l'urgence pour nous à être au service de cette humanisation. Et le premier service de l'humanisation, c'est de permettre justement cette rencontre personnelle au plus intime de soi-même avec celui qui est déjà là. Pape François aimait bien se référer à saint François d'Assise, dont il avait choisi de porter le nom, et ça le rapproche encore de Zundel. Et justement, quand saint François envoyait ses frères en mission, il leur disait « Là où vous allez, témoignez par la qualité de votre vie personnelle. Et, si c'est nécessaire, ajoutez quelques paroles. » C'est par le témoignage de la vie personnelle que la rencontre avec cette présence qui est déjà là est possible, pas simplement par les discours. Discours, on en a un peu trop dans les oreilles, mais des discours qui ne débouchent sur pas grand-chose, voire sur rien. Le témoignage de la vie personnelle, il invite à aller découvrir celui qui est là au plus intime. Ça a été le chemin d'Augustin,

entre avec la présence. Avec présence, c'est toujours avec un P majuscule, hein. Et dans l'Évangile intérieur, dans ces fameuses émissions radiophoniques à Radio Luxembourg, qui ont été ensuite publiées, Zundel disait: Dieu est une rencontre que chacun doit faire en soi. Nous sommes porteurs de cette bonne nouvelle qui humanise, mais ce n'est pas une bonne nouvelle qui vient de l'extérieur, c'est une bonne nouvelle qui est déjà au-dedans. Si bien que, j'allais dire, notre travail de missionnaire, de témoin, c'est pas d'apporter quelque chose ou des paroles à des gens qui ne les auraient pas encore entendues. C'est d'aider ces personnes que nous rencontrons à découvrir qu'en eux, il y a déjà quelqu'un. Le missionnaire, ce n'est pas celui qui apporte Dieu aux autres, c'est celui qui aide les autres à découvrir que Dieu est déjà là en eux. Et ce n'est pas du dehors, c'est du dedans. Ça ne veut pas dire que la prédication, la catéchèse et tout ça soient inutiles. Mais le but de la catéchèse et de la prédication, ce n'est pas simplement de nous remplir la tête, c'est de nous aider à vivre. En ajustant notre vie, et ça c'est tout l'art du combat spirituel qui dure toute notre vie, rassurez-vous, hein, en ajustant notre vie à cette présence d'amour et de lumière. Le péché, c'est tout simplement la volonté de ne pas ajuster ma vie concrète à cette présence. C'est quand je dis à cette présence, laisse-moi un peu tranquille, je suis assez grand pour me débrouiller tout seul. C'est ça fondamentalement. Ce n'est pas encore une fois la désobéissance à une loi quelle soit. C'est d'abord ça. Je dis non à cette présence. C'est ça le péché. Je m'affirme suffisamment grand, autonome, indépendant. Je n'ai pas besoin de toi. Généralement, on fait ensuite les frais de cette décision. Mais oui, là aussi, ça aide à entrer dans une autre façon de nous regarder et de discerner. Si le péché, c'est simplement le manquement à une loi, vous comprenez, on comprend les réactions de beaucoup de nos contemporains. Non, le péché, c'est d'abord ça, c'est nier, refuser, rejeter la présence qui m'aide, qui m'apprend jour après jour à grandir dans mon humanité. C'est une rencontre que chacun doit faire en soi. Et c'est pour cela que il ne peut pas y avoir de recette universellement valable. Vous voulez rencontrer Dieu, c'est petit 1, petit 2, petit 3. Non. Allez chercher en vous. Et cette rencontre a un caractère unique. Et rappelez-vous que ce caractère unique n'a pas pour objectif de nous mettre à l'écart des autres, mais de nous mettre au service des autres. À nous ensuite d'enrichir les autres et de nous laisser enrichir par les autres, par chacune de ces rencontres uniques. Parce que ce que nous aurons expérimenté, nous, dans la rencontre avec cette présence, ce n'est pas nécessairement le même chemin que l'autre aura parcouru. Mais si je lui partage ce que j'ai vécu et que j'accueille le témoignage de ce qu'il a vécu, eh bien nous nous enrichissons mutuellement. Et c'est ça la beauté de la communauté, qui commence par la famille.
On ne fait pas communauté le dimanche parce qu'on pose le poids de notre humanité.

humanité les uns à côté des autres, dans une indifférence pieuse. Il y a un engagement. Dieu est une rencontre que chacun doit faire en soi. Et Zendel cite souvent la phrase de Louis Massignon qui l'a beaucoup frappé. Dieu n'est pas une invention, c'est une découverte. Voilà, le missionnaire, le témoin, il est au service de cette découverte. Permettre à l'autre de faire cette découverte. Non pas la faire à sa place. Ainsi, je dis à l'autre, si tu veux rencontrer Dieu, suis le chemin que je t'indique. Mais c'est le mien, le chemin, c'est pas le sien. Et toute la difficulté est là. C'est aider l'autre à trouver son chemin. Et à l'égard des figures de saints que l'Église nous offre comme autant de témoins qui ont vécu cela, nous ne pouvons pas dire « mon objectif, c'est d'être un François d'Assise bis ». Il y en a un et ça suffit. Par contre, si moi je refuse la sainteté de mon chemin, eh bien il va manquer quelque chose à l'ensemble de l'édifice. Voyez ? Les figures de sainteté ne sont pas là comme des figures à reproduire in extenso, elles sont là comme des témoignages. C'est possible. C'est possible de rencontrer le Seigneur, c'est possible de répondre à son appel, c'est possible de le suivre, quelle que soit la couleur des heures du quotidien. Il y en a qui sont joyeuses, il y en a qui sont glorieuses, il y en a parfois qui sont douloureuses. Mais c'est possible de le suivre. Vous voyez, et ça a été une très belle phrase du pape Léon XIV, le premier homélie. Il s'adressait aux braves gens qui l'ont élu, donc les cardinaux, et il leur dit « L'objectif, c'est de disparaître une fois que nous avons rendu la rencontre avec le Seigneur possible. » Évidemment qu'il est très augustinien, c'est la moindre des choses qu'on puisse lui dire, hein, puisqu'il est lui-même de cet ordre-là. Vous voyez, l'objectif, ce n'est pas de prendre toute la place en disant « faites comme moi ». L'objectif, c'est d'être au service de la rencontre et de disparaître. Ça vous rappelle peut-être quand même un personnage évangélique, Saint Jean-Baptiste. Hein, une fois qu'il est là, moi je peux me retirer. Mais je ne me retire pas pour être à la retraite, je me retire pour aller me mettre au service d'un autre, afin que l'autre puisse aussi faire cette expérience. Et c'est vrai que peut-être aux yeux du monde, aux yeux de la société de rentabilité qui est la nôtre, ce n'est pas satisfaisant, hein, de se retirer. On voudrait plutôt s'imposer. Faites comme moi. Non. Le service humble, aussi c'est pas simplement un mot, mais une qualité importante dans le témoignage de Maurice Zendel. Et tous ceux qui le rencontraient, en particulier pour au moment des confessions, étaient étonnés parce qu'il ne disait pratiquement rien. Le fait d'être dans le silence n'était pas le signe de son indifférence. C'était le signe justement qu'il était là au service de la rencontre avec celui qui était déjà, qui était encore présent, y compris dans celui qui vient confesser son péché. Donc c'est le silence au service d'une rencontre. Hein, Dieu n'est pas une invention, c'est une découverte. On pourrait dire, Dieu n'est pas une notion, Dieu n'est pas une théorie, Dieu n'est pas tout ce que vous voulez. C'est une découverte. Et c'est cette découverte qui nous met dans la vie. Parce que n'oublions pas l'objectif. Encore une fois, l'objectif, ce n'est pas de savoir qui est Dieu, c'est de vivre Dieu. Quand je dis ça, ça ne veut pas dire, encore une fois, que le savoir n'est pas utile.
hein, que la théologie n'est pas utile, évidemment. Mais la finalité, c'est vivre Dieu. La finalité, c'est de pouvoir dire ce que saint Paul dit, pour moi, vivre, c'est le Christ. Saint Paul ne dit pas, moi, je sais tout du Christ. Non, c'est pas ça son témoignage. Son témoignage, c'est de dire, pour moi, vivre, c'est le Christ. Voilà notre témoignage. Et c'est peut-être de la multiplication de ces témoignages que notre monde a besoin aujourd'hui. Si nous nous disons, ben moi j'ai fait mon expérience personnelle, ben que les autres se débrouillent, ça veut dire que je reste les bras croisés devant un monde qui est en train d'aller à sa perte. Je peux être coupable de non-assistance à personne en danger. Et bien c'est ça notre situation. Nous taire, nous priver du témoignage, ce serait être coupable ou au moins complice de non-assistance à personne en danger. Et cette rencontre, au-dedans, c'est une rencontre de personne à personne. La personne du Christ qui est là en attente de ma présence. Il le disait, l'autre qui l'attendait. Vous imaginez de ça? Dieu est là au plus intime de moi et c'est lui qui m'attend. Ça me fait penser à l'expérience qu'on... Sainte Faustine, vous savez, Sainte Faustine Kowalska, dans son livre, elle raconte sa vocation et elle n'avait pas du tout envie au début d'être religieuse. Elle aimait beaucoup danser, sortir, etc. Et puis un jour, le Christ se fait entendre et lui dit « Combien de temps vas-tu me faire encore attendre ?» Alors, elle a compris qu'il fallait que la danse, le bal, c'était bien, mais qu'il y avait peut-être autre chose à faire. C'est ça le mystère de Dieu, et c'est étonnant quand même. Il est là et il nous attend. Et qu'est-ce que nous attendons pour donner la réponse? Pourquoi est-ce que nous attendons pour donner notre réponse? Qu'est-ce qui fait que donner notre réponse nous inquiète ou nous effraie? Oui, ça peut vous aider à réfléchir dans la journée, ça, ces petites questions anodines. Pas tant que ça quand même. Il est là et il nous attend. C'est quelque chose de merveilleux, d'inouï, quand on pense que c'est de Dieu dont on parle. Quelle source d'émerveillement, là aussi. Et il ne faut pas simplement se rappeler ces choses-là quand tout va bien. Essayons de nous les rappeler, en particulier quand nous sommes confrontés à nos limites, à nos pauvretés, quand nous avons encore chuté. Dieu est là, il m'attend. C'est la parabole du Père qui est riche en amour. Qu'est-ce qu'il fait depuis que son fils est parti? Il attend qu'il revienne. Tant pis, le Père Bodiquet, dans le commentaire du fameux tableau de Rembrandt, dit en regardant le visage du Père, « Ce Père qui s'est usé les yeux à son métier de Père. » Magnifique. La seule grandeur de ce Père, c'est d'attendre. Et cette attente, ça vous rappelle une phrase de Zendel, l'homme est l'espérance de Dieu. Pourquoi est-ce qu'il attend? Parce que son Fils, c'est son espérance. Et c'est cela que Dieu vit avec chacune et chacun d'entre nous, hein. Et le sacrement de la réconciliation, c'est ça d'abord. Ce n'est pas le déballage, s'il vous plaît. Déballage, vous savez, je dis souvent, le déballage, c'est pour nous qu'il est utile. Ce n'est pas pour Dieu. Il nous connaît mieux que nous-mêmes. Mais nous, ça nous rend service d'être capable de repérer ce qui peut être corrigé. Mais le plus important, c'est de répondre à cette attente de Dieu qui nous attend.
Il s'use le regard à force de nous attendre. Depuis que nous sommes partis, il ne cesse de regarder le bout du chemin en disant « quand est-ce qu'il reviendra ?» Ça va loin, vous voyez, cette présence d'un Dieu qui est toujours déjà là. Et n'allons pas imaginer que justement, dans nos moments de fragilité, de faiblesse ou de chute, il soit sorti de nous. Il est là encore. Quand il se donne, il ne se reprend pas. Cette rencontre de personne à personne qui est un chemin d'humanisation. Nous ne sommes pas encore arrivés à la plénitude de notre humanité. Et cette rencontre avec la présence qui nous délivre et nous comble va permettre à Dieu de transparaître à travers nous. On revient sur cette transparence. Et Sandel dit « Dieu transparaît plus qu'il n'apparaît. » Quelquefois, nous nous disons, ou peut-être nous disons, mais si Dieu pouvait se manifester, ça nous serait plus facile. Mais est-ce que nous sommes conscients que dans cette salle, il y a une soixantaine de manifestations de Dieu ? C'est par nous aujourd'hui que Dieu apparaît. Dans la mesure où il transparaît à travers notre humanité. Mais déjà à l'époque de Jésus, mais tu ne pourrais pas nous donner un signe encore ? Oui, on en a eu quelques-uns, mais un de plus. C'est un peu toujours ce qu'on aurait... Oui, ben, s'il était là, ben, il est là. Il est là. Il y avait cette dignité, cette responsabilité qui est la nôtre. Transparaître, être transparent, ça ne veut pas dire disparaître. Encore une fois, la spiritualité chrétienne, ce n'est pas disparaître de votre humanité pour laisser apparaître je ne sais quoi. Non, c'est dans votre humanité, Dieu transparaît. À travers votre humanité, Dieu transparaît. Et pour indiquer un petit peu la différence qu'il met entre les deux verbes, transparaître et apparaître, Zendel dit « L'apparition, ce serait une parole venue d'ailleurs qu'il s'agit de porter comme on porte une lettre. » La transparence, elle vient de l'intérieur. Elle vient de l'intérieur de cet homme qui a accueilli Dieu comme une présence libératrice, comme la vie de sa vie. Et il ajoute en disant, mais ça c'est la, vous pourrez le lire si vous procurez les œuvres complètes et en particulier le volume 6, dans la présentation de la pierre vivante, qui est un titre de livre de Zendel, Marc Donzé dit, la transparence dévoile le fruit de la rencontre intime. Ce n'est pas simplement, ça va loin cette phrase, parce que vous voyez, c'est pas simplement dire je porte Dieu, mais c'est regarder ce que la présence de Dieu a transformé en moi. Parce que si je porte Dieu, c'est comme la lettre que je donne. Ça va beaucoup plus loin que ça. C'est oui, Dieu est en moi, et parce qu'il est présent en moi et que je suis dans cette relation vivante et personnelle avec lui, regardez les changements qui ont eu lieu en moi. Mais c'est toujours cette invitation à aller au-dedans, mais à un dedans qui ne nous enferme pas. Un dedans, au contraire, qui nous rend libres pour transparaître. Donc cette transparence, elle a besoin de notre incarnation. Encore une fois, notre spiritualité n'est pas une fuite.
a besoin de notre incarnation, mais de notre incarnation de plus en plus ajustée à la présence d'amour et de lumière. Rappelez-vous, dès le début de la prédication évangélique, Jésus ne dit pas simplement aux apôtres « Vous allez apporter la lumière ». Il leur dit « Vous êtes la lumière ». Vous voyez, ce n'est pas « J'ai quelque chose, je vous l'apporte à vous, pauvres qui ne l'avez pas ». Non, vous êtes. On n'est pas dans l'avoir, on est dans l'être. Et c'est la même chose avec le sel. Il ne leur dit pas simplement « Vous avez une boîte de sel à votre disposition ». Il leur dit « Vous êtes le sel de la terre ». Donc vous voyez, la rencontre vivante et personnelle avec la présence qui nous provoque à passer du dedans au témoignage, du dedans à la transparence. Faire en sorte que notre vie rende visible et accessible le visage du Christ. Donc la transparence a besoin de notre humanité, mais de notre humanité jour après jour ajustée à cette relation d'amour et de lumière avec celui qui est au plus intime de nous-mêmes. Et c'est cela la transfiguration. La transfiguration, ce n'est pas simplement un événement dans la biographie de Jésus. C'est la promesse qui nous est faite. Nous sommes faits pour être transfigurés. Et le drame, c'est que, alors que nous sommes faits pour être transfigurés, bien souvent, nous nous contentons d'être défigurés. Et la rencontre avec la présence de lumière et d'amour, c'est la transfiguration. La négation, le refus de cette rencontre, c'est la défiguration. Et dans la pierre vivante, justement, Zundel dit « La trace de Dieu, c'est beau comme expression, la trace de Dieu devient lisible dans une transfiguration de l'homme. » La trace de Dieu devient visible dans la transfiguration de l'homme. C'est pas mal comme responsabilité, pas simplement comme phrase, hein, mais comme responsabilité concrète qui nous est confiée. Notre qualité de vie, c'est comme une trace qui rend la présence de Dieu visible aux yeux des autres. Oui, c'est pas de l'ordre intellectuel du savoir abstrait ou notionnel ou conceptuel. C'est de l'ordre de la vie. Ma façon de vivre est une trace qui rend la présence de Dieu visible. Oh, c'est pas fait pour nous décourager, hein. C'est au contraire, c'est fait pour nous dynamiser. Donc ne soyons pas abattus en entendant ces bonnes nouvelles. Et là, Zundel revient souvent sur un exemple qu'il a beaucoup touché, hein, celui du père Maximilien Kolb. Et voilà, le témoignage de cet homme choisissant d'aller à la mort pour sauver un père de famille, c'est une trace de la présence du Christ qui, aujourd'hui encore, donne sa vie pour ses amis. Vous voyez comment l'Évangile devient une réalité concrète. Et alors, il y a un jeu de mots, mais qui est très beau aussi. Il dit, en faisant cela, ceux qui regardent de l'extérieur disent, ce n'est qu'un événement. Celui qui regarde avec foi dit, c'est un avènement. L'avènement de la présence de l'amour à travers un acte
de la vie. Voyez comment les événements vécus dans la réalité de cette présence, nos événements peuvent devenir des avènements. C'est pas mal non plus, hein. Oui, ça nous permet, vous voyez, c'est un chemin vraiment qui nous permet de décoller du niveau des pâquerettes, hein, même s'il faut respecter les pâquerettes, parce que les vaches en ont besoin. Voyez, transformer les événements de notre vie, ou les vivre, pas simplement comme des événements, mais comme des avènements. Dire voilà, là où je suis, l'action que j'accomplis, le témoignage que je donne, c'est une trace qui rend visible la présence de Dieu. Et si bien qu'il va conclure par une phrase en disant finalement, toute notre expérience humaine, toute notre vie humaine, c'est l'histoire de l'avènement de Dieu dans l'événement de l'homme. L'avènement de Dieu dans l'événement de l'homme. Ça montre bien que, puisqu'il s'agit d'un événement, cette présence qui est en dedans ne peut pas simplement se satisfaire d'être enfermée en dedans. Elle est en dedans pour que notre vie transparaisse, pour que notre vie soit signe, marque de cette présence, pour reprendre l'expression d'hier, pour que notre vie soit sacrement de cette présence du Christ vivant. Voyez en quoi cette présence nous délivre et nous comble. Et dans les phrases dont il a le secret, il dit, la vocation de l'homme, c'est d'être désencombré et libre pour accueillir et vivre en communion, pour être un espace de don, pour que d'autres trouvent des chemins de confiance et de générosité. Et quand nous allons à la rencontre de l'autre, bien sûr que peut-être nous voudrions que la parole dite ou le témoignage donné soit immédiatement porteur de fruits. Ne privons pas l'autre de son chemin. Que notre générosité ne soit pas de les emporter tout de suite au sommet. La grâce de la montée, même si parfois elle est difficile, mais la grâce de la montée, la grâce de l'épreuve surmontée, c'est aussi un chemin d'humanité. Hein, je disais souvent, quand j'étais à Fribourg, je disais souvent aux enfants, si vous voulez aller au sommet de la montagne, vous avez deux possibilités. Soit vous louez un hélicoptère et vous vous faites déposer directement au sommet, soit vous prenez votre sac et vos godillots et vous marchez. Et une fois arrivé, vous ne verrez pas la même chose que celui qui est arrivé par hélicoptère. Que notre générosité ne nous pousse pas à priver l'autre du chemin. Ne le laissons pas seul sur le chemin. Ah ça oui. Accompagnons-le. Il ne faut pas lui dire simplement le chemin c'est par là. Hein. Il faut lui dire viens, on y va ensemble. Mais ne le privons pas du chemin. Parce que ce chemin est aussi constitutif de l'expérience de notre rencontre. Et les jours qui nous sont donnés à vivre, c'est ce chemin, justement. Donc cette rencontre, c'est la rencontre entre l'homme qui cherche Dieu et Dieu amour, qui n'a comme désir que de combler l'homme. Hein, vous vous rappelez ce qu'on disait dès le premier jour, au sein de la Trinité, c'est la pauvreté absolue parce qu'il n'y a que le don.
Rien n'est gardé pour soi, tout est donné, tout est offert, tout est partagé. Et puisque nous sommes créés à l'image et à la ressemblance de ce Dieu Trinité d'amour, à nous d'entrer dans cette dynamique aussi. Et c'est Marc Donzé qui, dans l'introduction d'un des livres de Zundel, dit « Il y a plusieurs étapes. Une d'entre elles, c'est passer de la possession à la compassion. » Possession, c'est vers moi. La compassion, c'est être donné aux autres. Déjà attentif à l'écoute des autres et donné à eux. Et cette présence qui délivre et qui comble, c'est donc cette présence qui construit en nous, jour après jour, notre humanité. L'objectif, c'est le chef-d'œuvre. C'est pas mal déjà. Il y a encore des petites choses à corriger. Et c'est chaque jour que cela se vit. Et cela se vit dans la rencontre, justement, qui n'est jamais la répétition de celle que j'ai pu expérimenter hier. Hein? « Seigneur, aujourd'hui, je voudrais te rencontrer de la même façon que je t'ai rencontré il y a 50 ans. » Bon, quand même, quelle tristesse. Non. Fais, Seigneur, qu'aujourd'hui, la rencontre soit nouvelle et que je sois ouvert à cette nouveauté. Ce n'est que par cette rencontre, encore une fois, hein, parce que c'est un point d'insistance, ce n'est que par cette rencontre que nous accédons à notre humanité, à la plénitude de notre humanité. Et c'est pour cela que Zundel insiste en disant « Mais la rencontre de Dieu, c'est justement la rencontre avec soi-même. » Et avec cette ouverture, puisque nous rencontrons le tout autre, avec cette ouverture importante sur la transcendance. Il y a de très très belles et fortes pages de Zundel sur la transcendance humaine. En particulier, c'est un chapitre du livre « Croyez-vous en l'homme ?» Je vous cite une phrase qui est forte, mais qu'il faut garder dans la mémoire, en particulier dans les temps que nous vivons. La grande douleur, c'est justement de se voir refuser cette transcendance qui est décidément pour un homme la seule possibilité d'exister. Oui, quand on dit, comme certains le disent, l'homme, c'est un animal comme tous les autres. C'est des phrases que j'aime bien. Je ne vous dirai pas la source. Hein? L'homme, c'est un animal comme tous les autres. Qu'est-ce qui reste de la transcendance? Rien. Donc, il ne reste rien de l'homme. Malgré la générosité de la parole ou de celle qu'il a dite. La grande douleur, c'est justement de se voir refuser cette transcendance qui est décidément pour un homme la seule possibilité d'exister. Ouais, en dehors de la rencontre avec le tout autre qui suscite en nous le perfectionnement de notre humanité, nous cessons d'exister. Et vous voyez, donc il y a des enjeux qui sont énormes là derrière. C'est toutes les phrases qui agaçaient évidemment certains, et on peut comprendre qu'elles agaçaient, du pape François lorsqu'il parlait de la culture du rejet. Hein? Vous ne servez plus. Oui. Si la seule référence de la qualité, de la dignité de la personne humaine, c'est
Qu'est-ce que vous rapportez? En quoi est-ce que vous êtes rentable? Qu'est-ce que vous coûtez? Alors à ce moment-là, on peut comprendre qu'il y ait des gens illuminés qui prennent certaines décisions. Mais on ne sait pas illuminé par qui, hein? Voyez, supprimer la transcendance, priver l'homme de la transcendance, c'est le priver d'exister. Ça va loin. Et donc, vous n'êtes plus face à un sujet, vous êtes de nouveau face à un objet. Vous n'êtes plus face à quelqu'un, vous êtes face à quelque chose. Et de fait, aujourd'hui, un objet qui ne fonctionne plus, qui d'entre nous va aller chercher un réparateur? Mais non, on le jette, on en achète un autre. Mais voilà. Et si on a la même attitude à l'égard de notre prochain, ben, ça nous conduit à ce que nous sommes en train de vivre, au moins dans certains pays. Priver l'homme de la transcendance, c'est priver l'homme de son existence. Alors c'est intéressant de voir comment ces questions-là sont saisies, parce que je vous ai dit et redit, notre objectif, ce n'est pas simplement de faire du Zendel bis, hein, c'est de nous laisser conduire par Zendel, parce que ça ne lui plairait pas qu'on fasse du Zendel bis. Hein. C'est à ça d'ailleurs qu'on reconnaît les vrais maîtres. Ceux qui ne sont pas de vrais maîtres, ce sont ceux qui se réjouissent quand on redit exactement ce qu'ils ont dit eux-mêmes. Les vrais maîtres, ils savent qu'ils sont au service de quelque chose qui va encore être découvert et grandir. Bon, ça, c'est une parenthèse. Mais c'est intéressant de voir comment cette préoccupation de Zendel peut être partagée dans la culture d'aujourd'hui. Et ça, c'est un travail que j'aime bien faire, de voir comment ben, c'est ce que Zendel faisait d'ailleurs. Comment aller voir chez les poètes, comment aller voir chez les artistes, comment aller voir chez les écrivains, chez les savants, comment ces questions fondamentales autour de la personne humaine sont vécues. Eh bien, j'ai trouvé justement un texte assez surprenant d'un certain, peut-être vous l'avez entendu parler de lui, Olivier Roy, qui a écrit un livre avec un nom déjà, un titre déjà assez surprenant, L'aplatissement du monde. Et ce texte d'Olivier Roy est cité par un autre auteur qui s'appelle Alain Bauer, qui a écrit un livre intitulé Au commencement était la guerre. Alors je vous cite ce qu'ils ont écrit l'un et puis repris par l'autre. Traditionnellement, que ce soit dans la culture ou dans la religion, la place de l'être humain se situait dans la verticalité. Ah ben voilà. Dans la transcendance. C'est ça que ça signifie. En dessous de nous, il y avait les animaux soumis aux humains, et au-dessus, on retrouvait une transcendance. L'inquiétude, c'est que vous constatez que les verbes sont conjugués au passé. On retrouvait une transcendance qui pouvait être Dieu, la nation ou l'idéal humaniste. Mais aujourd'hui, aïe, on va passer au présent. Mais aujourd'hui, on assiste à la montée de l'animalité, aussi bien à gauche qu'à droite. À gauche, cela se traduit par le véganisme, l'antispécisme ou l'idée de faire des animaux une nouvelle minorité souffrante. En disant cela, j'aime beaucoup les chiens, donc il n'y a pas d'inquiétude pour... et les vaches. À droite, c'est la sociobiologie avec cette idée que tout serait inscrit dans nos gènes, que nos comportements sociaux et politiques seraient définis par la nature. Tous ces mouvements nous ramènent à une certaine animalité. Par ailleurs, la transcendance, c'est-à-dire des causes supérieures pour lesquelles nous serions prêts à nous sacrifier, disparaît en faveur d'un individualisme jouissif. C'est pas un père de l'Église, hein? C'est même pas un de nos évêques qui a écrit cela. Enfin, le développement de l'intelligence artificielle s'empare de tout un espace d'activité intellectuelle qui auparavant était le propre de l'homme. La place de l'humain se réduit. Nous sommes dans une profonde crise de l'humanisme.
supprimer la transcendance, vous privez l'homme d'existence. Supprimer la transcendance nous met dans une crise profonde d'humanisme, ce qui veut dire tout simplement que nous ne savons plus qui est l'homme. Et justement, nous qui sommes porteurs, dépositaires de cette bonne nouvelle, nous ne pouvons pas nous taire. Alors, c'est Olivier Roy, le texte original, Olivier Roy, L'aplatissement du monde. C'est un livre. Et se citait dans le livre de Alain Bauer, Au commencement était la guerre, la page 366. Vous voyez, donc, nous qui sommes porteurs, dépositaires de cette bonne nouvelle au service de l'humanisation, surtout, continuons à faire comme Zendel, même si ça lui a provoqué quelques soucis à son époque, ne nous taisons pas.

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4: Message du pape Léon XIV, prononcé par le cardinal secrétaire d'État Pietro Parolin lors de la 30e session de la conférence des parties de la Convention cadre des Nations Unies sur les changements climatiques à Belém. Monsieur le Président, Messieurs les chefs d'État et de gouvernement, Mesdames et Messieurs, au nom du pape Léon XIV, j'adresse mes salutations cordiales à tous les participants à la 30e session de la conférence des parties à la Convention cadre des Nations Unies sur les changements climatiques, et je vous assure de sa proximité, de son soutien et de son encouragement. Si vous voulez cultiver la paix, prenez soin de la création. Il existe un lien évident entre l'édification de la paix et la gestion de la création. La recherche de la paix de la part de tous les hommes de bonne volonté sera, sans nul doute, facilitée par la reconnaissance commune du rapport indissoluble qui existe entre Dieu, les êtres humains et la création tout entière. Si, d'une part, en ces temps difficiles, l'attention et la préoccupation de la communauté internationale semblent se concentrer principalement sur les conflits entre les nations, d'autre part, on assiste également à une prise de conscience croissante du fait que la paix est également menacée par le manque de respect dû à la création, par le pillage des ressources naturelles et par une détérioration progressive de la qualité de vie à cause du changement climatique. En raison de leur nature mondiale, ces défis mettent en danger la vie de tous sur cette planète et exigent donc une coopération internationale et un multilatéralisme solidaire et tourné vers l'avenir qui place au centre le caractère sacré de la vie, la dignité donnée par Dieu à chaque être humain et le bien commun. Malheureusement, nous observons des approches politiques et des comportements humains qui vont dans la direction opposée, caractérisés par l'égoïsme collectif, le mépris des autres et le manque de vision à long terme. Dans un monde qui brûle, tant en raison du réchauffement terrestre qu'en raison des conflits armés, cette conférence devrait devenir un signe d'espérance grâce au respect manifesté pour les opinions des autres dans l'effort commun en vue de chercher un langage commun et un consensus, tout en mettant de côté les intérêts égoïstes et en gardant à l'esprit la responsabilité que nous avons les uns envers les autres et envers les générations futures. Monsieur le Président, dans les années 90 déjà, le pape Saint Jean-Paul II soulignait que la crise écologique est un problème moral et en tant que tel, met en évidence la nécessité morale urgente d'une solidarité nouvelle, particulièrement dans les rapports entre les pays en voie de développement et les pays à forte industrialisation. Les États doivent se montrer toujours plus solidaires et complémentaires pour promouvoir le développement d'un environnement naturel et social, paisible et s'allume. Malheureusement, ce sont les personnes dans les situations les plus vulnérables qui sont les premières à subir les effets dévastateurs du changement climatique, de la déforestation et de la pollution. Prendre soin de la création devient donc une expression d'humanité et de solidarité. Dans cette perspective, il est essentiel de transformer les paroles et les réflexions en choix et en actions fondées sur la responsabilité, la justice et l'équité, afin de parvenir à une paix durable en prenant soin de la création et de nos voisins. De plus, la crise climatique touchant tout le monde, les mesures correctives devraient inclure les gouvernements locaux, les maires et les gouverneurs, les chercheurs, les jeunes, les entrepreneurs, les organisations confessionnelles et les ONG. Monsieur le Président, il y a 10 ans, la communauté internationale a adopté l'accord de Paris, reconnaissant la nécessité d'une réponse efficace et progressive à la menace urgente du changement climatique. Malheureusement, nous devons admettre que le chemin vers la réalisation des objectifs fixés dans cet accord reste long et complexe. Dans ce contexte, les États parties sont exhortés à accélérer courageusement la mise en œuvre de l'accord de Paris et de la Convention cadre des Nations Unies sur les changements climatiques. Il y a 10 ans, le pape François a signé la lettre encyclique Laudato Si, dans laquelle il promouvait une conversion écologique qui inclut tout le monde, car le climat est un bien commun de tous et pour tous. Au niveau global, c'est un système complexe, en relation avec beaucoup de conditions essentielles pour la vie humaine. Puissent tous les participants à cette COP30, ainsi que ceux qui suivent activement ces travaux, être inspirés à embrasser avec courage cette conversion écologique dans leurs pensées et leurs actions, en gardant à l'esprit le visage humain de la crise climatique. Puisse cette conversion écologique inspirer le développement d'une nouvelle architecture financière internationale centrée sur l'humain, qui garantisse que tous les pays, en particulier les plus pauvres et les plus vulnérables aux catastrophes climatiques, puissent réaliser leur plein potentiel et voir la dignité de leurs citoyens respectée. Cette architecture devrait également tenir compte du lien entre la dette écologique et la dette extérieure. Puisse-t-on promouvoir une éducation à l'écologie intégrale qui explique pourquoi les décisions au niveau personnel, familial, communautaire et politique façonnent notre avenir commun, tout en sensibilisant à la crise climatique et en encourageant des mentalités et des styles de vie qui respectent davantage la création et protègent la dignité de la personne et l'inviolabilité de la vie humaine. Que tous les participants à cette COP30 s'engagent à protéger et à prendre soin de la création que Dieu nous a confiée afin de construire un monde pacifique. Je vous assure des prières du Saint-Père alors que vous prenez des décisions importantes au cours de cette COP30 pour le bien commun et pour l'avenir de l'humanité.

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1: Le Fils de l'homme n'est pas venu pour être servi, mais pour servir, et donner sa vie en rançon pour la multitude. Marc 10, 45.

Et donc nous abordons une nouvelle thématique. Pour eux, je me sanctifie. Il nous faut explorer le chapitre 17 de l'évangile de Jean. Où se trouve précisément ce verset? Le chapitre de l'évangile que nous étudions aujourd'hui, appelé traditionnellement prière sacerdotale du Christ, est une sorte de parole testament que nous pourrions appeler, dans le contexte de ce lieu, ici, où on vénère le cœur de Jésus, on pourrait l'appeler la prière qui jaillit du cœur de Jésus. Comme plus tard, le sang et l'eau en jailliront. On peut considérer que le sang et l'eau sont une autre parole testament, silencieuse, celle-là. Alors que au chapitre 17, eh bien, on peut en parler aussi d'une parole testament qui jaillit du cœur de Jésus. Il laisse parler son cœur. Donc ce discours, qui est le dernier, se situe juste avant la Passion et clôt le long discours d'adieu qui suit la célébration de la scène et du lavement des pieds dans l'évangile de Jean. Avant d'entrer dans le drame de la Passion, Jésus semble livrer et exprimer comme en un testament les sentiments les plus intimes qui habitent son cœur. En une célébration, c'est une célébration. Il y a une dimension liturgique dans cette prière sacerdotale. C'est une célébration toute faite d'adoration ascendante vers le Père. Et simultanément, d'amour embrasé pour les disciples d'alors et à venir. Je ne prie pas seulement pour eux, mais pour tous ceux qui, grâce à leurs paroles, voilà, croiront en moi. En fait, d'une manière autre qu'au chapitre 19 de Jean, on peut dire qu'il s'agit ici aussi d'une naissance de l'Église à partir de son cœur. Au chapitre 19, avec l'épisode du côté transpercé, ça c'est quelque chose, une interprétation traditionnelle qui nous vient déjà des pères, le sang et l'eau qui jaillissent du cœur de Jésus, c'est la naissance mystique de l'Église, qui jaillissent du côté du nouvel Adam, endormi sur la croix. La naissance de l'Église, donc, je le rappelle, symbolisée par ces deux sacrements principaux, le baptême, l'eau qui symbolise le baptême, sacrement fondateur, et le sang qui symbolise l'Eucharistie, sacrement central et culminant de la vie de l'Église. Mais là, d'une manière autre, on pourrait dire que cette prière sacerdotale, c'est aussi une naissance de l'Église à partir de son cœur, à partir de cette parole qu'il prononce. On perçoit en ce chapitre l'amour du Fils pour le Père, l'amour du Père pour le Fils. Il y revient plusieurs reprises, comme toi tu m'as aimé, etc. Amour qui est répandu dorénavant et communiqué jusqu'à l'achèvement eschatologique, c'est-à-dire jusqu'à la vie, l'accomplissement de tout dans le royaume. Donc cet amour du Père pour le Fils ou du Fils pour le Père est répandu et communiqué par cette parole même. Lorsque Jésus dit au sein même de ce chapitre, voilà, afin qu'il soit aimé, qu'il vive de la même unité que nous, et puis qu'il comprenne et que le monde comprend que tu les as aimés comme tu m'as aimé. Il y a là déjà une participation. Tout ce chapitre, d'ailleurs, pourrait être considéré comme une parole créatrice et efficace qui déjà met l'Église au monde. C'est déjà une mise de l'Église au monde. Et ici, on peut faire le lien avec la dernière parole de Jésus. Alors, du coup, cette parole, mais ce n'est pas la fin d'un discours, c'est une parole prononcée dans l'extrême souffrance de la Passion. La dernière parole de Jésus prononcée au moment de sa mort, en Jean 19 précisément, où il dit « c'est achevé » avant d'incliner la tête et de livrer l'esprit. En livrant l'esprit, puis plus tard, par l'événement du transpercement, Jésus signe avec le sang et l'eau de son cœur cette parole testament du chapitre 17, ou cette parole ultime « s'est achevée » du chapitre 19, verset 30. Donc le sang et l'eau signent silencieusement tout ce qu'il aura dit, on pourrait dire de façon un peu banale, mais que vous comprenez, de tout son cœur justement, de tout son cœur.
Alors nous allons l'aborder et explorer ce chapitre 17. Je vais en faire la lecture en trois parties. Chacune des parties sera suivie d'un commentaire ou tout au moins de quelques points d'attention. Ainsi parla Jésus, et levant les yeux au ciel, il dit « Père, l'heure est venue, glorifie ton Fils afin que ton Fils te glorifie, et que selon le pouvoir que tu lui as donné sur toute chair, il donne la vie éternelle à tous ceux que tu lui as donnés. Or la vie éternelle, c'est qu'ils te connaissent, toi le seul véritable Dieu, et celui que tu as envoyé, Jésus-Christ. Je t'ai glorifié sur la terre en menant à bonne fin l'œuvre que tu m'as donné de faire, et maintenant, Père, glorifie-moi auprès de toi de la gloire que j'avais auprès de toi avant que fût le monde. J'ai manifesté ton nom aux hommes que tu as tirés du monde pour me les donner. Ils étaient à toi et tu me les as donnés. Et ils ont gardé ta parole. Maintenant, ils ont reconnu que tout ce que tu m'as donné vient de toi, car les paroles que tu m'as données, je les leur ai données et ils les ont accueillies et ils ont vraiment reconnu que je suis sorti d'auprès de toi et ils ont cru que tu m'as envoyé. C'est pour eux que je prie. Je ne prie pas pour le monde, mais pour ceux que tu m'as donnés, car ils sont à toi. Et tout ce qui est à moi est à toi, et tout ce qui est à toi est à moi, et je suis glorifié en eux. » Donc voici les versets 1 à 10 de ce chapitre 17. Quelques observations. Notez déjà la concentration, on pourrait presque dire la condensation, qui est celle même de l'Eucharistie dans les paroles « Père, glorifie-moi auprès de toi de la gloire que j'avais auprès de toi avant que fût le monde. » Dans cette prière sacerdotale, il y a tout le mystère du Fils qui s'exprime dans la lumière du Père. Il demande d'être glorifié de la gloire qu'il avait déjà auprès du Père, avant que fût le monde. Notez aussi que cette prière de Jean chapitre 17, du Christ à son Père, est le fondement permanent de tout acte liturgique en fait. Tout acte liturgique

mortelle du Christ épouse déjà ce dynamisme, pleinement. Alors, on peut aussi noter, même si c'est peut-être plus anecdotique, qu'une image particulièrement éloquente de cette prière de Jean XVII est la mosaïque du tabernacle de la chapelle de Saint-Claude-la-Colombière. Lorsqu'on regarde cette mosaïque, on voit Jésus, les yeux justement levés au ciel. Jésus leva les yeux au ciel et dit « Père, l'heure est venue ». Et là, cette belle mosaïque sur le tabernacle représente bien Jésus comme grand prêtre. La dimension sacerdotale est pleinement présente. Il a les mains ouvertes, les yeux levés au ciel, et dans ses mains ouvertes, il présente son cœur qu'il offre au Père. Et en offrant son cœur au Père, il nous offre au Père et il offre le monde entier au Père. Et en offrant son cœur qui va être transpercé, il se présente à la fois comme le prêtre et la victime, dont parle justement l'Épître aux Hébreux. Donc il y a une dimension théologique forte et sacerdotale dans cette belle mosaïque sur le tabernacle de la chapelle. Deuxième partie maintenant, les versets 11 à 19. « Je ne suis plus dans le monde, eux sont dans le monde, et moi je viens vers toi. Père Saint, garde-les dans ton nom que tu m'as donné pour qu'ils soient un comme nous. Quand j'étais avec eux, je l'ai gardé dans ton nom que tu m'as donné. J'ai veillé et aucun d'eux ne s'est perdu, sauf le fils de perdition, afin que l'Écriture fût accomplie. Mais maintenant je viens vers toi et je parle ainsi dans le monde, afin qu'ils aient en eux-mêmes ma joie complète. Je leur ai donné ta parole et le monde les a haïs, parce qu'ils ne sont pas du monde, comme moi je ne suis pas du monde. » Je ne te prie pas de les enlever du monde, mais de les garder du mauvais. Ils ne sont pas du monde, comme moi je ne suis pas du monde. Sanctifie-les dans la vérité. Ta parole est vérité. Comme tu m'as envoyé dans le monde, moi aussi je les ai envoyés dans le monde. Et maintenant le verset, qui sera un peu le centre de notre année. Pour eux, je me sanctifie moi-même, afin qu'ils soient eux aussi sanctifiés dans la vérité. On peut traduire par « pour eux, je me consacre moi-même, afin qu'ils soient eux aussi consacrés dans la vérité ». En fait, la sanctification et la consécration sont quasi synonymes. Nous allons essayer de l'expliquer tout à l'heure, un tout petit peu dans ce commentaire. Alors tout d'abord, par rapport à ce passage, dans ces versets, notons cette tension qu'il y a dans le fait d'être dans le monde et en même temps pas de ce monde. Maintenant, dit Jésus, je viens vers toi et en même temps je parle ainsi dans le monde. C'est notre vocation. Sans cesse, en vertu de notre baptême et des autres sacrements, venir vers le Père et parler et agir dans le monde auquel cependant nous n'appartenons plus. Ce monde qui nous hait à cause de cela, parce qu'on ne lui appartient plus. Et enfin, les paroles qui sont celles de la thématique de cette année, « Pour eux, je me sanctifie ou consacre ». Ce passage, c'est un des passages scripturaires importants qui définissent notre statut de peuple de prêtres. Nous sommes un peuple de prêtres, dans le sens du sacerdoce commun des fidèles, en vertu de notre baptême. Nous sommes dans le monde et nous sommes sanctifiés est consacré par la sanctification et consécration du Christ lui-même à son Père. Consécration qu'il nous communique par cette prière. Nous sommes consacrés par cette parole-là, en quelque sorte. C'est une parole efficace qui produit ce qu'elle dit. De même que la parole créatrice, lorsque Dieu créa le monde, que la lumière soit, etc., parole efficace, qui produit immédiatement ce qu'elle dit, ou alors la parole prononcée sur le pain et le vin, aussi, parole efficace et créatrice. Donc cette parole nous constitue, nous crée, en tant que peuple de prêtres, dans le monde et sans cesse venant vers le Père. Explorons encore deux aspects de ce passage, de tout ce que nous avons lu ici, par rapport à la consécration. Dans ce passage, il y a effectivement la thématique de la séparation,

dans le monde, mais sans être du monde, qui est les apôtres à cause de cela, la séparation, cette séparation par rapport au monde, nous fait participer à la séparation, avec un grand S, de Dieu par rapport à sa création. Et c'est là que consécration et sainteté se rejoignent. Le mot saint, en hébreu, kadosh, ne signifie pas d'abord une sainteté morale, elle signifie une séparation. Le Dieu de la Bible, le Dieu d'Israël, de la Révélation, est le Dieu kadosh, séparé. Il est le tout autre. Il ne peut aucunement être confondu avec sa création. Il est le séparé, il est le transcendant. Il est le tout autre. En fait, lui seul est saint, comme on le dit dans le Gloria. Lui seul est kadosh, lui seul est vraiment le séparé. Mais il nous fait participer peu à peu, et ça tout au long de l'histoire du salut, à cette séparation, en opérant parfois, très souvent d'ailleurs, des vraies séparations. L'appel d'Abraham commence par une séparation. Quitte, quitte ton pays, ta parenté, etc. Sois kadosh, sois séparé avec moi, pour être avec moi. Abraham est déjà consacré par cette séparation. Il appartient déjà à Dieu. Il y a déjà un mouvement qui s'ébauche à ce moment-là. Mais en même temps, avec cette séparation, ça paraît paradoxal, il y a aussi la thématique de la réconciliation. C'est-à-dire, comme il sera dit au paragraphe suivant, pour que le monde croie que tu m'as envoyé. Selon le cardinal Ratzinger, la séparation par rapport au monde et la mission dans le monde forment une unique réalité complète. Il le dit dans son ouvrage « Jésus de Nazareth ». Donc séparation et mission cependant en vue de la réconciliation. Que cette séparation, cette sainteté de Dieu finalement vienne visiter ce monde qui par nature, à cause du péché, par nature, ce monde caduque, qui ne connaît pas Dieu, qui est séparé de Dieu, mais qui est appelé à être uni à la sainteté même de Dieu. Donc séparation en vue de l'union, en vue de la réconciliation. Et c'est très fort souligné justement cette dynamique paradoxale dans ce passage de Jean 17. Dernière partie, les versets de 20 à 26. « Je ne prie pas pour eux seulement, mais aussi pour ceux qui, grâce à leurs paroles, croiront en moi, afin que tous soient un, comme toi, Père, tu es en moi et moi en toi, qu'eux aussi soient en nous, afin que le monde croie que tu m'as envoyé. Je leur ai donné la gloire que tu m'as donnée, pour qu'ils soient un comme nous sommes un, moi en eux et toi en moi, afin qu'ils soient parfaits dans l'unité et que le monde reconnaisse que tu m'as envoyé. Et que tu les as aimés comme tu m'as aimé. Père, ceux que tu m'as donnés, je veux que là où je suis, eux aussi soient avec moi, afin qu'ils contemplent ma gloire que tu m'as donnée, parce que tu m'as aimé avant la fondation du monde. Père juste, le monde ne t'a pas connu, mais moi je t'ai connu, et ceux-ci ont reconnu que tu m'as envoyé. Je leur ai fait connaître ton nom et je le leur ferai connaître pour que l'amour dont tu m'as aimé soit en eux et moi en eux. » Plusieurs choses à noter ici. Alors tout d'abord, l'amplitude de la dimension de l'intercession du Seigneur. « Je ne prie pas pour eux seulement, mais aussi pour ceux qui, grâce à leurs paroles, croiront en moi. » Ici, je rappelle la théologie peut-être traditionnel, mais qui avait été défendu avec beaucoup d'éclat, en particulier par le père Glotin, qui se base sur ce passage pour dire que, en fait, c'est très mystérieux, on va peut-être pas pouvoir analyser tous les filons théologiques de cette affirmation, mais en tout cas, il insiste sur la connaissance que Jésus avait à ce moment-là déjà de chacun de nous, personnellement, spécialement à ce moment-là. On était tous devant appelons ça maladroitement, les yeux de son cœur.
en vertu de sa connaissance qui était à la fois humaine, mais informée par sa connaissance divine. Il y avait donc forcément un plus dans sa connaissance. Et là, dans cet acte sacerdotal qu'il fait, qui englobe le monde, qui englobe toute l'histoire dans une espèce de condensation extraordinaire, alors, selon cette théologie traditionnelle, il avait chacun de nous devant les yeux. Donc c'est une célébration du grand prêtre et nous sommes déjà participants, quel que soit le point de l'histoire auquel nous avons existé ou nous existons. Cette consécration, outre qu'elle nous oblige à la mission, c'est-à-dire parler dans le monde, être prêtre du Seigneur, donc cette consécration qui nous oblige à la mission marque aussi l'intime union trinitaire dans laquelle nous sommes désormais insérés. Qu'il soit un comme nous sommes un, moi en eux et toi en moi, pour que l'amour dont tu m'as aimé soit en eux et moi en eux. Cette intime union trinitaire et tout cela aussi en vue de la mission qui découle de cette consécration, c'est-à-dire pour que le monde reconnaisse que tu m'as envoyé et que tu les as aimés comme tu m'as aimé. Cette union trinitaire est par nature missionnaire. Pas seulement par nos paroles, nos actes, mais aussi notre comportement, nos attitudes, notre être chrétien. En ce qui concerne la dimension trinitaire de ces versets, rappelons simplement que la gloire dont il est question ici peut être interprétée aussi comme synonyme de l'Esprit-Saint, selon de nombreux auteurs. « Je leur ai donné la gloire que tu m'as donnée. » Cette gloire, c'est le don de l'Esprit-Saint, particulièrement donné à la Pentecôte. Le point culminant maintenant de cette prière sacerdotale, et donc en fait de notre consécration, se situe dans la dimension eschatologique de notre destinée justement de consacrer. Père, ce que tu m'as donné, je veux que là où je suis, eux aussi soient avec moi, afin qu'ils contemplent ma gloire que tu m'as donnée parce que tu m'as aimé avant la fondation du monde. Parole d'une puissance remarquable. Là encore, parole efficace, créatrice, pleine de la joie de l'espérance, surtout l'expression « je veux ». Là, c'est le Fils qui parle. Donc après avoir un peu exploré et lu surtout ce passage, qui est, comme je l'ai dit tout à l'heure, une véritable célébration, quasi liturgique, résumons et approfondissons ce que nous avons pu déjà explorer. Nous entrons dans le mystère insondable de l'union du Fils au Père et de notre insertion dans cette même union, en vue du témoignage évangélique d'abord, puis de la participation à la gloire. En ce chapitre, c'est le cœur du grand prêtre qui parle et d'une certaine manière déjà se répand avant d'être ouvert pour devenir le sanctuaire même de notre participation à l'union du Père et du Fils dans la fournaise ardente de l'Esprit-Saint. Je rappelle encore ces paroles si denses de Jean-Paul II. « L'amour qui brûle dans le cœur de Jésus est surtout l'Esprit-Saint dans lequel le Dieu-Fils s'unit éternellement au Père. » Le cœur de Jésus, le cœur humain de Dieu-homme, est étreint par la vive flamme de l'amour trinitaire. En résumé, on pourrait dire que les chapitres 17 et 19 de l'Évangile de Jean, qui sont liés ensemble, ils réalisent en fait une sorte de célébration sacramentelle. La célébration d'un sacrement est caractérisée par la parole et par le geste, indissolublement liés, un geste qu'une parole accompagne. Jean 17 nous fait entendre la parole, Jean 19 nous fait voir le geste, l'ouverture du cœur. La prière sacerdotale de Jésus a déjà une efficacité sacramentelle, surtout la parole « je veux que là où je suis ». Puis, comme nous l'avons dit, ce lien entre la parole et le geste vaut aussi pour la dernière parole de Jésus en croix, en Jean 19, verset 30, « C'est achevé ». Cette parole « c'est achevé » est la conclusion parlée, encore audible,
de la prière sacerdotale. Un petit peu comme si le Christ disait « Tout ce que j'ai dit, tout ce que j'ai présenté au Père, ça s'accomplit maintenant, c'est, tout est accompli, c'est achevé. » Et le sang et l'eau vont signer cet achèvement. L'acte sacerdotal aura été pleinement accompli. Le prêtre est la victime. Donc, célébration sacramentelle, comme je l'ai dit. Alors maintenant, quelques mots d'un commentaire d'Edith Stein, 1891-1942, qui considère ce chapitre 17 de Jean comme la prière sacerdotale du grand prêtre qui, dans la première alliance, officie lors du jour des expiations, le Yom Kippour, qui est donc la grande solennité d'automne dans la célébration de l'année juive. Prière sacerdotale du grand prêtre qui, dans la première alliance, officie donc lors du Yom Kippour. Alors, Edith Stein est très sensible à cet aspect-là, parce que comme juive de naissance, d'une famille très croyante et pratiquante, ça l'a marqué. Elle est née, elle sait qu'elle est née un jour de Yom Kippour, en 1891. Et ça a toujours beaucoup marqué. Aussi plus tard, dans son approche de la croix, dans son approche du mystère de l'agneau, qu'elle allait épouser en tant que fiancée, en tant que celle qui allait se donner dans la vie consacrée au Carmel. Alors voilà ce qu'elle écrit. « Et lorsqu'il eut dit et accompli devant eux tout ce qu'il pouvait dire et accomplir, donc lavant des pieds, etc., il leva les yeux vers le ciel et s'adressa au Père en leur présence. Nous appelons ces paroles, dit Edith Stein, la prière de Jésus grand prêtre. Car cet entretien seul à seul avec Dieu avait aussi sa préfiguration dans l'ancienne alliance. Une fois l'an, au jour le plus solennel et le plus saint de l'année, le jour de la réconciliation, le grand prêtre pénétrait dans le sein des saints devant la face du Seigneur afin de prier pour lui, pour toute sa maison et pour toute l'assemblée d'Israël. Pour asperger le propitiatoire avec le sang d'un jeune taureau et d'un bouc qu'il devait avoir immolé auparavant pour expier ainsi toutes les impuretés des fils d'Israël, leurs transgressions et tous leurs péchés. » On trouve tout cela, ces détails, dans le livre du Lévitique, chapitre 16. À partir de là, je voudrais, et ce sera un petit peu notre conclusion, citer deux passages du cardinal Ratzinger qui, lui, fait complètement sienne cette interprétation de Jean 17 comme une sorte d'actualisation et d'accomplissement de la prière sacerdotale du Yom Kippour, justement. On trouve, là je ne fais que citer deux passages, dans l'espace de cet enseignement, on ne pourrait pas explorer toute la richesse de ce chapitre 4 du livre du cardinal Ratzinger, Jésus de Nazareth, le volume qui traite de Jésus depuis son entrée à Jérusalem jusqu'à sa résurrection et qui inclut donc cette prière sacerdotale. Voilà ce que dit le cardinal Ratzinger. « Dans ces quelques paroles, nous avons la liturgie de la nouvelle alliance dans toute sa grandeur et sa pureté. Jésus lui-même est le prêtre envoyé dans le monde par le Père. Il est lui-même le sacrifice qui se rend présent dans l'Eucharistie de tous les temps. » Et maintenant, nous rejoignons avec le cardinal notre thématique. Dans la prière pour les disciples, Jésus dit « Consacre-les dans la vérité, ta parole est vérité. Pour eux, je me consacre moi-même afin qu'ils soient eux aussi consacrés dans la vérité. » Parmi les textes où sont rapportées les discussions de Jésus avec ses adversaires, prenons encore un passage, dit le cardinal Ratzinger, qui entre dans ce contexte, celui où Jésus se qualifie comme celui que le Père a consacré et envoyé dans le monde. Il s'agit donc d'une triple consécration. Le Père a consacré le Fils, et ça déjà par le mystère de l'incarnation, et l'a envoyé dans le monde. Le Fils se consacre lui-même, Jean 17, et il demande, dans cette prière sacerdotale, demande qu'à partir de sa consécration à lui, les disciples eux-mêmes soient maintenant consacrés dans la vérité.
Voilà pour ce qui est dit donc du cardinal Ratzinger. Nous savons que la lettre aux Hébreux reprend amplement ce thème que je viens d'aborder avec Edith Stein et le cardinal Ratzinger. La lettre aux Hébreux montre précisément que Jésus est le véritable grand prêtre qui entre dans le véritable sanctuaire, qui offre le sacrifice véritable et définitif qui enlève le péché du monde. Voilà donc ce chapitre 17, donc considérons-le comme une grande porte d'entrée de cette célébration que nous nous proposons de faire tout au long de cette année. Pour eux, je me consacre moi-même dans la vérité, afin qu'ils soient eux aussi consacrés dans la vérité.

Celui qui ne porte pas sa croix pour marcher à ma suite ne peut pas être mon disciple. Luc 14, 27.

Mais qu'est-ce que veut dire ce mot de miséricorde? Je voudrais que on essaie de bien comprendre ce que veut dire ce mot, car si cette réalité de notre foi est si importante, il faut bien qu'on la comprenne. Je crois qu'il est difficile, voyez-vous, de définir la miséricorde, d'en présenter l'essence. Il nous est plus facile de l'expérimenter que d'essayer de la décrire. Cette difficulté résulte entre autres du fait que notre langue est défaillante, que notre chair est défaillante, tout comme l'est aussi notre esprit. Nous sommes pauvres pour essayer d'expliquer un mot comme le mot miséricorde. Et quand Sœur Faustine parle de la miséricorde de Dieu, elle-même, elle se heurte toujours à une certaine difficulté dans la description de ses expériences. Je crois qu'il en est de même pour tous les grands mystiques qui ont éprouvé très fort Dieu et ses mystères et qui n'ont pas su décrire tout cela d'une manière adéquate. On est tenté de dire qu'il faudrait se trouver soi-même au centre d'une telle expérience, comme l'a vécu Sœur Faustine, pour être capable de et apte à la saisir, à la comprendre. Je crois qu'il en est de même lorsque nous essayons de raconter à quelqu'un la saveur d'un plat que nous avons préparé pour le déjeuner ou la beauté d'un film que nous venons de voir ou encore l'aventure que nous avons pu avoir vécue lors d'un voyage. Il serait mieux pour cela de goûter au plat, de voir le film et de participer au voyage. Nous serions plus aptes à pouvoir en parler. Et c'est alors qu'on saura ce que veut dire cette expérience. Cela est vrai aussi, voyez-vous, pour l'expérience de la miséricorde divine. Essayons tout de même, si vous le voulez, même d'une manière un peu imparfaite, de voir de plus près ce qui se cache derrière ce mot, ce que veut dire miséricorde. Le mot français miséricorde, comme je le disais à une dame tout à l'heure, le mot français miséricorde est dérivé du terme latin misericordia, qui veut dire un cœur qui se penche vers la misère. Un cœur qui se penche vers la misère. La traduction vers le français est presque littérale, miséricordia. Mais il ne faut pas oublier que ce n'est ni dans la culture latine, ni dans la culture polonaise que ce terme est né, mais que nous le devons à un peuple qui a vécu en Orient, dont la culture était différente de la nôtre, et qui avait sa propre expérience de Dieu très profonde. Le peuple élu, le peuple d'Israël, possédait une longue histoire dans laquelle Yahvé, Dieu, se révélait tout d'abord, non pas à travers une parole, mais Dieu, dans la Bible, se révèle à travers l'action. Retenez ce mot, l'action, et non pas une idée. Les Israélites ont fait l'expérience de Dieu, c'est-à-dire de celui qui est, de celui qui agit dans leur existence, de celui qui les crée, de celui qui fait naître et qui sauve. Ce n'est pas le moment de décrire avec précision les œuvres du salut dans le peuple de Dieu, mais il suffit de dire que lorsqu'ils parlent, les Hébreux, de miséricorde, cela touche à la vie et à la naissance. Quelqu'un qui aurait été condamné à mort, tout comme ça a été le cas pour
les Égyptiens, lorsqu'ils étaient prisonniers en Égypte, esclaves en Égypte, ils étaient comme condamnés à mort. Eh bien, celui qui a été condamné à mort est convaincu d'avoir eu, lorsqu'il est libéré, la vie sauve. Et Israël l'avait bien compris. C'est de là, voyez-vous, que le terme hébreu dont ils vont se servir pour raconter la miséricorde de Dieu va naître. C'est le mot hébreu qu'on dit ra'anim, ra'amin. Ça dit l'expérience d'avoir été sauvé. Et c'est pas une idée. Ils l'ont vécu avec leur corps. Et ce mot a le même radical que, et ça c'est intéressant aussi, que le mot matrice. Vous savez, la matrice, c'est le lieu où la vie de l'homme est conçue. La matrice, les entrailles de la mère, c'est le lieu où la vie de l'homme est conçue. Merci, ça c'est de la miséricorde, et se développe. Le sein de la mère où l'homme prend forme. Ça, je trouve que c'est extraordinaire. Et le mot miséricorde, il vient de là. Le ventre de la mère où l'homme prend corps. Une telle approche nous permet de mieux concevoir l'essence de la miséricorde, puisque le mot latin évoque davantage, le mot latin misericordia évoque davantage un sentiment, une affection. Tu es miséricordieux. C'est comme un sentiment. Alors que ce mot de sentiment risque toujours d'être quelque chose de passager, d'être éphémère. Nous savons que les sentiments, ça passe. Ça passe. Un sentiment, une émotion, un mouvement du cœur peuvent être beaux, peuvent être même sublimes, mais on ne saurait baser dessus un fondement durable. Regardez, vous qui allez vous marier. Regardez votre voisine. C'est la plus belle que vous ayez choisie. Regardez votre voisin. Vous trompez pas. C'est le plus beau. Mais mes amis, dans 80 ans, vous vous tournerez vers la plus belle. Elle sera toujours belle parce qu'une femme reste toujours belle. Le bonhomme, est un peu plus difficile. Ça devient bedonnant. Ça devient... Alors, aujourd'hui, vous vivez à partir de vos émotions. Il va falloir que ces émotions, ça dure 80 ans ou plus. Vous voyez que si on base uniquement sur l'émotion, ça peut pas durer. Il faut que quelque chose d'autre soit présent. L'expérience de l'amour, et pas simplement l'émotion. Tu es belle, tu es beau. Cependant, la conception d'une vie nouvelle dans la Bible, au sein de la mère, est quelque chose de sérieux. Quand une mère attend un enfant, c'est quelque chose de sérieux, c'est pas un sentiment. L'enfant naît dans son sein. Ce n'est plus un sentiment, c'est un événement, quelque chose qui arrive. Évidemment, la vie est susceptible de destruction, on le sait tous, mais ce sont là des comportements propres à l'homme et non pas des comportements de Dieu qui aime la vie et qui la donne. Dieu aime la vie et la donne. Jamais la mort ne vient du côté de Dieu. En contemplant l'attitude du Père, vous savez, du Père de la parabole de l'enfant prodigue, nous voyons se confirmer nos suppositions selon lesquelles la miséricorde accompagnée par une émotion de cœur, on dit du Père qu'il fut pris de pitié, est en vérité, de la part du Père de l'enfant prodigue, le don d'une vie nouvelle.
le don d'une vie nouvelle, le garçon sauvé de la mort. Le père dira à son autre fils, « Ton frère était mort, il est revenu à la vie. » Le fils se souvient parfaitement de la bonté paternelle, lui, le fils qui est parti. Il se souvient de la bonté paternelle, il sait que son père n'a pas mis de borne à sa liberté, il l'a laissé partir, dépenser tout l'argent, avec une vie de désordre. Il sait que ce que veut dire un père qui ne l'a pas manipulé, qui ne l'a pas élevé par égoïsme, au contraire, qui a respecté ses choix, même les choix mauvais, même les choix mauvais, mais c'était ses choix à lui, et le père a laissé faire. Le souvenir pour le fils d'un amour qui ne limite pas l'homme, lui a permis en fait de revenir. Il savait que son père l'a laissé libre, ne l'a pas condamné, et ça lui a permis de revenir, parce que si son père l'avait condamné, il ne serait jamais revenu. Il savait ce qu'il y avait dans le cœur de son père, de retrouver la vie que son père lui offrait à nouveau. Le fils prodigue avait fait l'expérience de la mort, il était parti, il avait tout perdu, il s'est perdu, il est mort, et c'est ainsi que son père l'expliquera à son fils, comme je vous l'ai dit tout à l'heure. Maintenant, il est retrouvé, il est vivant. Relisez la belle parabole de l'enfant prodigue. Qui lui a rendu la vie? Qui lui a rendu la vie? Est-ce qu'il aurait pu se rendre la vie par lui-même dans les conditions qui étaient les siennes? Et lorsque personne ne voulait le regarder à ce moment-là, le nourrir, le vêtir, est-ce qu'il aurait pu se donner à lui-même une vie nouvelle? Combien d'hommes et de femmes, mes frères, aujourd'hui, ne peuvent pas revenir à la vie parce que nous portons sur eux un regard qui les empêche de pouvoir espérer revenir à la vie? Le Fils avait bien compris qu'il n'y avait qu'un seul endroit où il ne serait pas rejeté, où il serait accueilli et il goûterait à l'amour. Oui, il le savait. Il n'est rentré que parce qu'il croyait à la bonté paternelle. Nous comprenons bien cette parabole racontée par Jésus. Le Père, voyez-vous, eh bien, c'est le Dieu miséricordieux. Vous commencez à comprendre ce que veut dire miséricorde. C'est le Père miséricordieux qui nous fait don de la liberté, qui nous donne notre part de fortune, notre vie, à chacun de nous, tout en sachant parfaitement que, d'une manière ou d'une autre, nous la gaspillerons. C'est une grande fortune remise entre nos mains et que si souvent nous vendons pour une gamelle de lentilles. Vous savez, ces petites choses de la vie. C'est le don de l'Esprit Saint que nous avons reçu à notre baptême. C'est ça qui nous est donné. C'est ça qui nous est donné par le Père. Vous tous qui avez été baptisés, mes frères, vous avez reçu ce grand don de l'Esprit Saint le jour de votre baptême. Et combien de fois ce don de l'Esprit Saint, nous l'avons rendu funeste par nos attitudes, en l'échangeant contre d'autres biens. Notre Père a pris le risque, c'est vrai, mais il ne s'est jamais irrité comme nous le faisons souvent contre les autres. Dieu ne s'est jamais irrité contre nous. Jamais. Il nous a permis de nous éloigner, il nous a permis de pécher. C'est notre liberté. En fait, je crois que nous ne connaissons pas vraiment Dieu. L'image que nous en avons n'est pas juste. Il nous semble que Dieu, en fait, ne fait que nous guetter pour guetter nos erreurs,
nos péchés pour nous punir et pour nous frapper. Combien ont cette vision de Dieu ? Nous ne connaissons pas Dieu et nous ne savons pas non plus ce qu'est le péché. Nous ne savons pas non plus, mes frères, ce qu'est le péché. À cet égard, nous avons été induits en erreur par Satan lui-même, puisqu'il nous semble que le péché, en fait, c'est quelque chose de bon. C'est quelque chose de bon, hein, mais d'interdit. C'est ça le problème. Souvent, nous considérons le péché comme quelque chose de bon. Mon père, j'ai péché. Je ne demande pas si c'était bon. Mais est-ce que c'est pas ça souvent ? Parce que nous ne pécherions pas si c'était pas bon. Sinon, c'est du masochisme. Je pêche parce que ça a quelque chose de bon. Mais hélas, c'est interdit. Dieu est le seul à savoir que le péché engendre la mort. Et c'est pour cette raison qu'il nous donne ses commandements et nous interdit de pécher, mais en même temps, il n'a pas recours à la contrainte. Si quelqu'un tient à pécher, Dieu ne retient personne, à moins qu'on lui demande de nous protéger et de nous en empêcher. À ce moment-là, sans doute, Dieu épargnera-t-il à l'homme un grand nombre de malheurs. Nous percevons là une autre vérité aussi, à savoir que la mort a été vaincue par Jésus-Christ, qu'une possibilité de retour existe toujours pour nous, et qu'il existe même la possibilité du pardon. Cela signifie précisément le pardon, le retour à la vie. Même si nous avons traversé la mort, même si nous avons péché, il y a une source particulière de renaissance qui est la miséricorde de Dieu, l'amour de Dieu qui va à ce moment-là nous redonner la vie. Et nous sommes à nouveau créés une nouvelle fois. La vie nous est donnée et nous la recouvrons. C'est ce qu'on appelle le sacrement de pénitence et de réconciliation. Je passe mon temps à dire à ma communauté, une communauté dont les fidèles ne se confessent pas est une communauté laissée au diable. Ah, ils aiment pas ça, je peux vous dire. Est-ce que ça veut dire qu'ils vont plus se confesser ? Non. Mais c'est la réalité. Comment voulez-vous qu'une communauté vive vraiment, non pas simplement l'amitié entre soi ? Et je pense que j'ai vu un beau témoignage aujourd'hui dans votre communauté de l'amitié entre vous. C'est beau. Mais je pense que nous sommes encore invités à plus que ça. Nous sommes invités à porter un témoignage de plus que l'amitié, témoignage de l'amour de Dieu en nous et un amour qui est au-delà de tout ce qu'on peut penser. Alors comment voulez-vous qu'une communauté dont les membres sont encore travaillés par le péché et qui ne se confessent pas, c'est comme vous voulez faire un bon gâteau et vous avez des ingrédients qui sont un peu pourris. Vous n'aurez qu'un gâteau médiocre. Voyez, je vais dire une petite chose, c'est pas méchant, mais ça me fait réfléchir, on va dire. On parle beaucoup de la synodalité. C'est un mot que, voilà, on parle beaucoup de la synodalité. Pourquoi pas? Bien que ça fait 47 ans qu'on me fait réfléchir à la synodalité. Comment travailler ensemble? Au fond, c'est ça la synodalité. Comment travailler ensemble? Alors moi, ça fait 47 ans qu'on essaye de me faire réfléchir à ça. On a trouvé des tas de recettes. J'ai pas trouvé encore la bonne recette, mais peut-être qu'on la trouvera un jour. Mais, comme j'ai dit, la synodalité, si vous avez beau imaginer qu'on ait trouvé
le bon système pour travailler ensemble. Mais si vous et moi, nous sommes de mauvais outils, vous aurez beau trouver la bonne méthode pour travailler ensemble, les bons outils ne fonctionneront pas, parce qu'ils sont sans cesse animés par l'égoïsme, par la jalousie, par... Donc je pense qu'il me semblerait qu'il faudrait peut-être, avant de parler de synodalité, qu'on se donne les moyens dans l'Église pour parler de la conversion profonde et de la conversion profonde et de la confession. La confession. Comment l'Église d'aujourd'hui peut-elle se contenter de voir qu'il y a que quelques chrétiens qui se confessent? Ça ne m'étonne pas qu'il y ait le bazar. Hein. Il y a un midrash dans la Bible, qui raconte qu'en créant le monde, Dieu aperçoit une certaine lacune dans sa créature. Il voit en effet que l'univers était privé de pardon, et pour cette raison, il va créer le pardon. Grâce à cela, la créature est parfaite désormais. Elle est libre, elle peut tomber dans le péché, mais il y a le pardon. Donc elle peut se relever, repartir et être recréée. Elle est là la perfection de l'homme. La perfection de l'homme, elle n'est pas dans le fait d'être parfait. La sainteté, c'est pas... Sœur Faustine et Saint Jean-Paul II n'étaient pas des gens parfaits. Mais c'était des hommes et des femmes, lisez les écrits de Sœur Faustine, qui croyaient fondamentalement que malgré leur pauvreté, Dieu était sans cesse capable de les recréer, de les renouveler. C'est ça qui a fait leur sainteté. La vérité que formule cette petite histoire, je crois, elle est proche du monde d'aujourd'hui. En regardant de près les relations au sein de la société, entre les hommes, regardez ce qui se passe actuellement dans notre monde. Nous découvrons à chaque instant les lois qui régissent le monde d'aujourd'hui. Est-ce ces lois-là qui vont apporter, bien sûr, il faut des lois pour vivre ensemble, mais est-ce ces lois-là qui vont apporter un mieux-être dans le monde? Ce que la miséricorde de Dieu nous révèle, je crois, constitue pour tous le don le plus magnifique. Si le pardon que le Père nous offre venait à manquer, je crois que le monde serait définitivement imparfait. Et même, je crois, qu'il cesserait d'exister. La miséricorde de Dieu, je crois, est la plus belle découverte. C'est le couronnement, je crois, de la création, sans lequel nous serions perdus. La miséricorde, donc, mes frères et mes amis, consiste dans le pardon, dans l'oubli et dans l'étreinte divine. Dieu qui vient nous reprendre sur son cœur. La miséricorde consiste en cela. C'est sa grande joie à Dieu. C'est sa grande joie à Dieu. C'est ce pourquoi il nous a créés. C'est sa grande joie. Il n'en a pas d'autre. Et c'est pourquoi Sœur Faustine dira que c'est le plus grand attribut de Dieu. C'est son essence. C'est ce qu'il y a de plus important en Dieu. Le premier acte de la miséricorde, c'est de nous avoir créés par amour. Et ensuite, c'est sans cesse de nous recréer lorsque nous tombons, de nous relever. Regardez toute l'histoire de
l'Ancien Testament. Dieu crée, et patatrac, très vite, c'est le bazar avec l'histoire de la pomme. C'est le bazar. Est-ce que Dieu va se dire, bon, allez, je t'ai créé, je te laisse? Non, Dieu va tout de suite va donner à l'homme les moyens de se relever et de partir. Et ça va être toute l'histoire du peuple d'Israël. Ce peuple dont il est dit que c'est un peuple à la nuque raide, c'est-à-dire qui connaît son Dieu, mais qui se laisse entraîner dans des tas d'histoires abracadabrantes qu'ils font tomber sans cesse. Alors Dieu va commencer par lui donner à ce peuple-là des rois, avec des lois, des juges. Bon. Après, il va envoyer des prophètes. Le peuple va les mettre à la porte les uns après les autres. Alors Dieu va se dire, bon, qu'est-ce qu'il faut que je fasse? Alors ce qu'il va envoyer, c'est la seule chose qui est la plus grande, plus chère. C'est son Fils unique, Jésus. Jésus qui vient sur cette terre et qui vient nous parler de quoi? De l'amour que Dieu a pour les hommes. Et non seulement il va nous en parler, mais il va donner sa vie pour nous. Il va donner sa vie pour que nous retrouvions le chemin de l'amour. C'est le plus grand don que Dieu nous ait fait. Le plus grand don de la miséricorde. Il nous a donné son Fils unique. Alors vous comprenez pourquoi dans le chapelet de la miséricorde que nous avons dit tout à l'heure, qu'est-ce qu'il est dit dans ce chapelet? Il est dit, Père éternel, le chapelet il s'adresse à Dieu, pas à Jésus. Attention, ne vous trompez pas. Père éternel, je t'offre le corps et le sang, l'âme et la divinité, c'est-à-dire toute la vie de Jésus, en réparation de nos péchés et de ceux du monde entier. Comment est-ce que l'homme d'aujourd'hui peut le mieux toucher le cœur de Dieu? Eh bien, en lui parlant de son Fils, en lui, à nouveau, en lui offrant son Fils, comme on le fait à chaque messe, mais vous pouvez vous-même aussi chaque jour dire, eh bien, je t'offre à nouveau ton Fils, toute la vie de ton Fils, car c'est le seul lieu où nous sommes sauvés, en réparation de nos péchés et de ceux du monde entier. On prie pour le monde entier. Et on ajoute à chaque grain, par sa douloureuse passion, au Fils, sois miséricordieux pour nous et pour le monde entier, c'est-à-dire manifeste-nous encore ton amour par le Fils qui continue à donner sa vie pour nous. C'est ça le chapelet de la miséricorde. Et ce chapelet de la miséricorde, il n'a pas été inventé par sœur Faustine. Non, sœur Faustine, un soir, était en train de méditer dans sa cellule. Elle raconte dans le petit journal qu'elle méditait sur la souffrance du monde d'une manière très forte. Elle avait des visions épouvantables, comme tous les mystiques ont. Parce que, comme on disait tout à l'heure avec le groupe des jeunes, là, la pensée est capable de se transporter par-delà le temps. Et donc les mystiques qui sont très liés à Dieu sont capables de voir des choses que vous et moi, parce qu'on n'est pas très mystiques, il y en a peut-être certains qui sont mystiques, après tout, j'en sais rien, mais moi je ne suis pas tellement, mais sont capables de voir des choses que humainement nous ne pouvons pas voir. Et sœur Faustine, ce soir-là, était en train de voir des choses épouvantables dans l'enfer. Et elle dit à ce moment-là, mais montez dans mon cœur cette prière, Père éternel, je t'offre le corps et le sang, l'âme et la divinité de ton Fils bien-aimé, notre Seigneur Jésus-Christ, en réparation de nos péchés et de ceux du monde entier, par sa douloureuse passion, et elle l'a répété, sois miséricordieux pour le monde entier qui est si sujet au mal. Et elle dit que cette prière lui est montée de son cœur. Alors, le lendemain matin,
elle s'est dit, mais ma pauvre Faustine, est-ce que je suis pas folle? D'où vient cette parole-là? Et en entrant dans la chapelle, elle a entendu le Seigneur lui dire dans son cœur, non, cette prière, je veux que désormais, elle soit dite par tous dans le monde entier. C'est ça le chapelet de la miséricorde. C'est une prière que nous pouvons dire jour et nuit. C'est pas, attention, hein, je le dis, l'heure de la miséricorde, c'est pas l'heure du chapelet. On l'a dit là parce qu'il était écrit sur la petite feuille, mais l'heure de la miséricorde, c'est pas du tout cela. L'heure de la miséricorde, vous l'aurez compris, c'est, et je vais en reparler un peu tout à l'heure, c'est se mettre devant la croix au moment où le Christ meurt. Et on n'a pas besoin forcément de dire le chapelet. Le chapelet, vous pouvez le dire dans la journée, dans la nuit. Moi, ça m'arrive souvent de le dire dans la nuit. Vous allez me dire, vous avez pas autre chose à faire, mais c'est comme ça. C'est le moment calme. Voilà. Chapelet de la miséricorde. Voilà d'où ça vient, ce chapelet. Ça n'a pas été inventé, ça n'a pas été créé par l'Église. C'est vraiment une motion très forte qui est venue dans le cœur de Faustine face à la misère du monde et à la misère de l'homme. Et le Seigneur lui a mis dans son cœur cette prière en lui demandant de la faire dire dans le monde entier. Alors vous comprenez que le pauvre père Sobochko, quand il se trouvait avec tout ça dans la poche le lendemain de la mort de sœur Faustine, il s'est dit, comment est-ce que je vais encore faire pour faire réciter cette prière-là au monde entier? Dieu savait ce qu'il faisait. Dieu savait ce qu'il faisait. On a la chance à Galardon. On a dit qu'on avait, vous allez dire qu'on a beaucoup de chance à Galardon. Je sais pas pourquoi, mais enfin, c'est comme ça. On a la soutane de Jean-Paul II, mais aussi la mère générale de la miséricorde. L'autre jour, on était parti avec Pierre qui travaille avec moi, qui est apôtre de la miséricorde. Lui, il est laïc. Il est consacré dans la miséricorde. Et on était parti pour le 20e anniversaire de l'école de formation du Faustinum. Et puis la mère générale est venue à côté de nous et puis elle nous a mis dans les mains, elle a dit, ça c'est pour vous. C'était un des chapelets de sœur Faustine. Alors c'est pas des petits chapelets comme ça, hein. C'est des chapelets, vous voyez, comme cela. C'est des gros chapelets. Alors bien sûr, on l'a mis dans une vitrine dans le sanctuaire. Mais savoir que sœur Faustine avait prié avec, entre autres, ce chapelet-là, c'est aussi une... Et qu'elle a dit, non seulement le chapelet de la Vierge Marie, parce qu'elle était très proche de la Vierge Marie, mais aussi, elle a dit le chapelet de la miséricorde, avec, parce qu'on peut le dire sur n'importe quel chapelet.

Maintenant, je voudrais revenir un tout petit peu sur Sainte Faustine. Regardez ce que disait Jean-Paul II le jour de sa canonisation. Donc, on est en l'an 2000, on est sur la grande place de la nouvelle basilique de Wageniki, qui est le sanctuaire, voilà, qui est un grand sanctuaire, le grand sanctuaire national. D'ailleurs, la semaine prochaine, on a la joie, un galardon, d'accueillir le premier recteur du sanctuaire, Monseigneur, ils ont des noms, Yann Machin, bon, et c'était le premier recteur, qui est maintenant évêque, et on reçoit aussi l'actuel recteur, qui est un recteur d'une cinquantaine d'années, qui a aussi un nom impossible à prononcer, et ils viennent la semaine prochaine pour nous parler de leur sanctuaire, et puis aussi nous parler un peu de ce qui se passe en Pologne, et puis rencontrer la petite communauté polonaise.

aux événements de ces années et les atroces souffrances qui en découlèrent pour des millions d'hommes savent combien le message de la miséricorde était nécessaire. Que nous apportent les années qui s'ouvrent à nous, dit le pape en l'an 2000 ? Quel sera l'avenir de l'homme sur la terre ? Nous ne pouvons pas le savoir. Il est toutefois certain qu'à côté de nouveaux progrès, ne manqueront pas, malheureusement, les expériences douloureuses. Regardez ce que nous vivons actuellement. Mais la lumière de la miséricorde divine que le Seigneur a presque voulu remettre au monde à travers le charisme de Sœur Faustine illuminera le chemin des hommes du troisième millénaire. La canonisation de Sœur Faustine, dit Jean-Paul II, revêt une éloquence particulière à travers cet acte de sa canonisation. J'entends transmettre aujourd'hui ce message au nouveau millénaire. Je le transmets à tous les hommes afin qu'ils apprennent à connaître toujours mieux le véritable visage de Dieu et le véritable visage de leurs frères. Alors, est-ce que tous vous connaissez la vie de Sœur Faustine ? Non. Quels sont ceux qui connaissent ? Oh, pas beaucoup, hein ? Bon, alors je vais en dire quelques mots parce que vous êtes devant une sainte, vous ne connaissez pas la vie. Alors, très rapidement quand même, connue aujourd'hui dans le monde entier comme l'apôtre de la miséricorde divine, Sœur Faustine Kowalska est comptée aujourd'hui parmi les théologiens, parmi les plus grands mystiques de l'Église. Elle est née où ? Elle est née à Glakowiec, en Pologne, ça doit être à peu près comme Galardon. Le 25 août 1905, elle est le troisième d'une famille de 10 enfants, une famille pauvre de paysans, mais des paysans pieux. Elle reçut lors de son baptême, dans l'église paroissiale de Zwinice Varkier, le prénom d'Hélène. Et dès l'enfance, elle se fit remarquer, dès l'enfance, par sa piété, son goût pour la prière, son ardeur au travail, son obéissance et une grande sensibilité aux misères humaines. Elle a fréquenté l'école pendant 3 ans, puis elle va quitter la maison familiale à 16 ans et partir comme servante à Alexandrov, puis à Lodz en Pologne, pour assurer sa propre subsistance, mais aussi pour aider ses parents. Elle avait toujours ressenti dans son âme, très vite, le désir d'être religieuse. Mais ses parents vont s'y opposer, très fort. Donc elle va essayer d'étouffer en elle ce désir. Après des années, et elle en parle dans son petit journal, elle dit, à un certain moment, donc elle était un peu plus vieille, à ce moment-là, elle devait avoir à peu près 18 ans, à un certain moment, parce qu'elle voulait étouffer ce désir, donc elle faisait autre chose, elle disait, j'étais au bal avec une de mes sœurs. Pendant que tout le monde s'amusait beaucoup, mon âme éprouvait des tourments intérieurs. Au moment où je commençais à danser, j'aperçus soudain tout près de moi Jésus, supplicié, dépouillé de ses vêtements, tout couvert de plaies, qui dit ces paroles, « Jusqu'à quand vais-je te supporter et jusqu'à quand vas-tu me décevoir ?» Imaginez, c'est une scène du bal. À ce moment, dit-elle, la charmante musique cessa pour moi, les gens avec lesquels je me trouvais disparurent à mes yeux. Il ne restait que Jésus et moi. Je m'assis auprès de ma chère sœur, simulant un mal de tête pour cacher ce qui venait de se passer dans mon âme. Quelques instants plus tard, je quittais secrètement la compagnie et ma sœur et je me rendis à la cathédrale Saint-Stanislas-Kowska. L'heure commençait à prendre une teinte grise. Il y avait peu de personnes dans la cathédrale. Ne faisant attention à rien de ce qui se passait autour, je suis tombé les bras en croix devant le Très-Saint-Sacrement
et demander au Seigneur qu'il daigne

0: me faire connaître ce que je devais faire. Tout à coup, j'entendis ces paroles en moi. « Pars tout de suite pour Varsovie. Là, tu entreras au couvent. » Je me levai après cette prière. Je rentrai à la maison. Je réglai les choses nécessaires. Je confiais comme je le pus à ma sœur ce qui s'était passé dans mon âme. Je lui demandais de dire adieu à mes parents. Et ainsi, avec une seule robe, sans rien, j'arrivais à Varsovie. Alors là, elle va frapper à la porte de nombreuses communautés, mais on ne l'accueillait nulle part. On accueillait cette petite gamine, cette petite sœur qui n'avait l'air de rien, cette petite fille qui n'avait l'air de rien, qui venait de sa compagne, qui n'avait même pas la dot nécessaire pour rentrer au couvent, parce qu'il fallait arriver avec une dot, hein, apporter quelque chose. Le 1er août 1925, elle franchit cependant le seuil de la clôture du couvent des sœurs de la congrégation de Notre-Dame de la Miséricorde à Varsovie. Et elle avoue dans son petit journal, « Il me semblait à ce moment-là que j'étais entré au paradis. Seul jaillissait de mon cœur une prière d'action de grâce. » Alors elle va recevoir le nom à ce moment-là, quand elle va faire ses vœux, de sœur Marie Faustine. Elle va effectuer son noviciat. Elle va faire ses vœux perpétuels de chasteté, pauvreté et obéissance. Et elle va travailler dans plusieurs maisons de la congrégation, surtout à Cracovie, à Plotsk, à Vilnius. Elle va travailler, oh non pas les travaux intellectuels, elle va travailler comme cuisinière, comme jardinière et comme portière. Rien à l'extérieur ne manifestait sa vie intérieure, sa richesse intérieure. Elle accomplissait ses tâches avec zèle. Elle observait toutes les règles de la communauté. Elle était recueillie, silencieuse, mais en même temps elle était naturelle, sereine, pleine d'un amour bienveillant et désintéressée pour les autres. On voit une fille normale, mais en même temps au fond d'elle se passent des choses incroyables. Elle veut rien monter aux autres sœurs, parce que vous savez, quand on est mystique, en général, c'est pas toujours bien vu. Et quand les sœurs vont commencer à s'apercevoir de quelque chose, là, eh bien, je peux vous dire qu'elle va en baver. Il y a des sœurs qui vont la traiter de folle, qui vont vraiment, en disant, il y a une des supérieures qui dira, « Sors de là, je veux plus te voir du tout, cache-toi partout !» Vous savez, il faut mieux pas être mystique, hein, mon père, faites attention, hein. Si vos paroissiens, vous... Bon, c'est ça qu'elle a vécu. Le mode de vie rigoureux et les jeûnes épuisants qu'elle s'était imposés avaient tellement affaibli son organisme qu'il a fallu déjà, alors qu'elle était encore postulante, elle n'avait pas fait ses vœux, l'envoyer à Varsovie pour retrouver la santé. Et puis, après une année de noviciat, vont venir ce qu'on appelle les épreuves mystiques, c'est-à-dire ceux qui sont mystiques, qui ont des expériences de Dieu très fortes, sont confrontés à des épreuves terribles. Entre autres, ce qu'on appelle la nuit mystique, la nuit obscure. C'est-à-dire, vous faites une grande expérience de foi, et puis tout d'un coup, plus rien. Mais plus rien! Vous avez l'impression que Dieu vous a lâché. Pourquoi cela? Pourquoi? Parce que, sans doute, Dieu veut éprouver que son amour, vous là, vous verrez plus tard avec votre bien-aimé qui s'appelle comment? Fanny. Comment?
1: Mélanie.
0: Bé? D'accord. Ben vous allez voir, on sait très bien. Bon. Et puis un jour, et lui, par rapport à vous et les autres, c'est pareil. L'amour, voilà. Et puis, l'amour, ben, moi, je ne suis pas marié, mais l'amour, ça ne se manifeste pas beaucoup. Les plus vieux savent très bien qu'ils vont prendre des formes différentes. Ça ne sera plus de l'ordre du sentiment, ça sera plus de l'ordre... Ça sera autre chose. Puis il y aura peut-être des moments où... On aura l'impression que l'autre manifeste moins. Bon. Mais la fidélité, elle est là. Elle ne tient pas uniquement, j'entends, elle ne tient pas uniquement aux sentiments, aux manifestations. Ah, tu m'aimes plus. Tu m'aimes plus. Qu'est-ce que t'en sais que je t'aime plus? Tu ne le manifestes pas, peut-être plus de la même manière. Dans la vie mystique, c'est exactement la même chose. Dieu est capable de ne plus rien donner pendant un moment donné. Tu m'aimes plus? Tu me dis que tu m'aimes plus? Et pourtant, moi, je suis toujours là. Je suis avec vous tous les jours jusqu'à la fin des temps. Ce n'est pas parce que je ne me manifeste pas à toi que je t'aime plus. Je me souviens quand j'étais curé à Paris, j'étais curé du centre de Paris, comme vous l'a dit le Père ce matin, et j'avais un jeune, Benoît, qui un jour, il vient me trouver, il avait une vingtaine d'années. Oh, il me dit, mon père, moi je sens rien. Je crois, mais je sens rien. Alors si ça continue, je vais tout abandonner. Je sens rien. Eh bien, je vais vous faire une petite confidence. Ça m'est arrivé une fois, il n'y a pas si longtemps que ça. J'étais devant le tableau de Jésus miséricordieux. J'étais seul, et comme tous les jours, on met le Saint-Sacrement à 14h30, à 15h, tous les jours, on a une demi-heure d'adoration. J'étais là. Et puis, il fait froid dans l'église de Galardon, on n'est pas comme chez vous chauffé comme ça. Il fait très froid. Chez nous, c'est... Voilà. On s'est chauffé un petit peu les fesses avec des systèmes, des chauffages de voiture, vous savez. J'ai trouvé ça au fin fond de la Pologne. J'étais chercher ce système de chauffage dans mon église sur la Baltique. Et j'ai ramené, et donc on se chauffe, on chauffe le corps et non pas le bâtiment. D'abord, c'est beaucoup moins cher. En Poméranie, vous savez tous où est la Poméranie, au nord de la Pologne, sur la Baltique. Et j'ai fait plusieurs voyages pour ramener ce siège chauffant pour mon église. Bon, j'étais là devant le Saint-Sacrement, au-dessus il y avait le tableau, et puis je me suis surpris au fond de moi-même à dire ceci. Ah, c'est bien, vous avez de la musique ici dans les rues. Je me suis surpris à dire ceci au Seigneur. « Oh Seigneur, je regardais le tableau. Si tu me faisais un petit signe, ça serait si bien. » Vous savez, la tentation d'avoir un signe du Seigneur, si tu me faisais un petit signe. Et à ce moment-là, je me suis dit, « Et tu as la présence du Saint-Sacrement ici, devant toi, et tu demandes un petit signe sur le tableau ?» J'étais très honteux. Je me suis dit, mais comment est-ce qu'on peut... Mais c'est, vous voyez, c'est la faiblesse humaine qui voudrait bien avoir les petits signes. Hein, c'est marqué dans la Bible. Seigneur, donne-nous un signe. Le Seigneur dit, vous n'en aurez pas d'autre que le signe de Jonas. C'est-à-dire Jonas qui rentre dans le vent les 3 jours, mort et résurrection du Christ. Vous n'en aurez pas d'autre. Mais on aimerait bien tout de même avoir un petit signe. Non, non, non. Eh bien, elle a vécu cela dans la nuit obscure. Je suis avec vous, mais tu n'auras pas d'autres signes. Bon. Elle a continué, et puis physiquement, elle a continué à vivre toute sa vie de religieuse, et puis physiquement, complètement anéantie, mais en pleine maturité spirituelle, unie à Dieu mystiquement, elle est morte en odeur de sainteté le 5 octobre 1938, ayant à peine 33 ans, dont 13 de vie religieuse. Alors son corps a été déposé dans une tombe du cimetière du couvent, à Cracovie-Wageniki, là où elle vivait. Puis, au moment de son procès pour devenir sainte, bienheureuse et sainte, on a transféré son corps dans la chapelle où il repose encore, tout le moins ce qui en reste encore aujourd'hui. Alors, la mission de Sœur Faustine, ça a été, et j'en arrive maintenant à ce que je voulais vous dire, la mission de Sœur Faustine, ça a été dans plusieurs domaines. Tout d'abord, elle a reçu cette mission de prier pour le monde entier et pour la conversion des pécheurs. Voilà une des grandes tâches, faire appel à la miséricorde pour la conversion des pécheurs. C'est la première chose. Rendre présent au monde la miséricorde de Dieu, non seulement à ceux qui croient, mais aussi et essentiellement à ceux qui sont égarés dans la vie et désirent retrouver. Souvenez-vous ce que j'ai dit tout à l'heure. Pardon, ce que je disais tout à l'heure de l'enfant prodigue. La mission fondamentale de Sœur Faustine, c'est de transmettre à l'Église et au monde le message de la miséricorde. Et c'est pour ça que Jésus a transmis à Faustine ce message, non pas pour elle-même d'abord, mais pour qu'elle le transmette au monde. Et si je suis là ce soir, c'est pas à moi. C'est parce que cette petite sœur a commencé et elle a fait en sorte que ça se répande petit à petit et que ça arrive jusqu'à nous aujourd'hui.

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2: Jésus leur parla. Confiance, c'est moi, n'ayez pas peur. Matthieu 14, 27.

Alors oui, on dit qu'il y a aujourd'hui un petit problème avec la paternité. On dit que les pères sont absents, que les pères sont dévalorisés, qu'ils ne sont pas à la hauteur de leur tâche éducative, et ainsi de suite. On n'a pas forcément tout à fait tort statistiquement parlant, mais en même temps, je crois que sur un tout constat de ou d'échec ou en tout cas de semi-échec, c'est bon de comprendre ce qui se passe pour se relever, pour se remettre debout. Et puis, c'est intéressant aussi de nous mettre dans une perspective longue, de ne pas rester les yeux fixés sur l'obstacle contemporain, pour essayer de mieux comprendre, finalement, ce que c'est que d'être père, en revisitant, si besoin est, notre histoire, en remontant un peu loin dans l'histoire de l'homme, et de la femme, dans l'histoire de l'humanité. Et en guise d'introduction, tout simplement, moi j'ai envie de revenir jusqu'à la Genèse, jusqu'à la figure d'Abraham. Après tout, Abraham, c'est notre père à tous, c'est le père des croyants. Eh bien, il nous est dit, notamment dans la lettre aux Hébreux, que Abraham a été soumis à l'épreuve. D'abord l'épreuve de la stérilité de sa femme, comme vous le savez, de Sarah, et puis après l'épreuve du sacrifice du fils unique, de l'enfant de la promesse, enfin un fils, et il croit qu'il faut le sacrifier à Dieu de cette façon. Quelle épreuve terrible! Or, que nous dit la lettre aux Hébreux? Grâce à la foi, quand il fut soumis à l'épreuve, Abraham offrit Isaac en sacrifice. Il pensait en effet que Dieu peut aller jusqu'à ressusciter les morts. C'est pourquoi son fils lui fut rendu. Et c'est ça que je voudrais souligner devant vous en guise d'introduction. Nous, les pères et les mères d'ailleurs de familles contemporaines, nous avons parfois le sentiment que nos enfants, à l'adolescence notamment, et quelquefois quand ils sont devenus des adultes, sont d'une façon ou d'une autre affectés par une certaine mort, une mort parfois spirituelle. Et en même temps, eh bien, nous devons être comme Abraham, croire que Dieu peut aller jusqu'à ressusciter les morts et intercéder pour cela. Alors les psychanalystes, les psychiatres, qui ont beaucoup phosphoré sur cette question du sacrifice d'Isaac, nous disent quelque chose qui est intéressant pour notre réflexion, toujours pour terminer cette introduction rapide. Ils nous disent qu'au fond, Abraham est encore plus admirable pour avoir su recouvrer son fils ensuite. Que le véritable défi, en quelque sorte, ça a été de consentir à cet abandon et de le recevoir ensuite différemment après cette épreuve du sacrifice. C'est Xavier Lacroix qui, par exemple, souligne ça, mon ami et philosophe, pour le coup, et théologien. Abraham est à admirer moins pour avoir accepté l'idée de sacrifier son fils que pour l'avoir su le recouvrer après y avoir renoncé. Ceci pour dire que dans toute éducation, père et mère, mais peut-être que du côté des pères, on a davantage de mal à le comprendre, eh bien, il y a une dimension d'abandon qui est nécessaire, de renoncement qui est nécessaire, pas de démission. J'ai pas dit de démission, de renoncement. Autrement dit, le fils et la fille, ou la fille, n'est pas notre propriété à nous, les parents. Nous sommes chargés de l'éduquer du mieux que nous pouvons, ou du moins mal que nous pouvons, et en même temps, beaucoup de choses nous échappent. Heureusement qu'il en est ainsi, car c'est en même temps, il faut le reconnaître, très déculpabilisant. Nous faisons ce que nous pouvons, au moment où cela nous est donné, très court d'ailleurs, parce que ça passe très vite, une enfance et une adolescence, et en fait, son véritable Père, c'est le Créateur, c'est le Rédempteur. Et donc, s'agissant d'une personne humaine, dans la personne de nos enfants, il est normal que beaucoup de choses nous échappent. Ceci donc en guise d'introduction. Alors, essayons de creuser un petit peu ensemble cette paternité, je dirais ce mystère de la paternité. Parce que si c'était simple, ça se saurait, et ce n'est pas d'aujourd'hui que c'est compliqué. Beaucoup plus compliqué, je crois, que la maternité. Et je vais tenter de l'expliquer. C'est compliqué parce que, au fond, il y a un mystère, originel, un peu au sens où nous parlons du péché originel. Il y a quelque chose de brouillé dans la relation au Père, je dirais, de génération en génération, et ceci, là encore, depuis la Genèse, depuis la tentation, depuis le premier péché. Car après tout, qu'est-ce qui se passe pour Adam et Ève? Eh bien, c'est que
je veux dire après la faute, c'est que d'un coup, l'image du Père, l'image, la réalité du Père très aimant et miséricordieux, du Créateur, celui avec lequel il vivait en intimité et en confiance, est brouillée. Au lieu d'un Père miséricordieux et très aimant, il perçoit Yahvé comme l'empêcheur de faire les choix, nos choix, comme nous dirions aujourd'hui, celui qui vient poser des limites, celui qui vient surveiller. Et d'ailleurs, la preuve, c'est qu'il se cache. Ils découvrent qu'ils sont nus, et oui, leur nudité vient de ce qu'ils ont quitté Yahvé, et ils ont peur, la peur. Eh bien, il me semble que cette peur, nous la transmettons avec le péché originel, bien sûr à l'égard du Père des cieux, mais à l'égard aussi de son, finalement des premières images que nous en avons, de ce qui nous est donné comme petit d'homme, à savoir le Père de la terre, qui, lui, en plus de cela, eh bien, est sous nos regards, sous nos yeux, quand nous sommes enfants, et dont nous voyons assez vite les limites, les défauts, voire le péché. Et en même temps, souvenons-nous, et relisons la Bible pour cela, que, au fond, le souci constant de Dieu, j'allais dire son idée fixe, si vous me passez l'expression, comme il est dit dans saint Matthieu, c'est ramener le cœur des fils vers leur père et le cœur des pères vers leur fils. Toute l'histoire du salut peut se lire de cette façon-là. Retrouver le sens de la filiation et donc de la paternité, par excellence, bien sûr, la paternité divine. Alors aujourd'hui, là j'étais dans l'origine en quelque sorte, qu'est-ce qui se passe en ce 21e siècle? Ce 21e siècle, il a hérité du 20e, et qui est quand même pas si loin de nous. Et ce 20e siècle, ça a été justement le siècle qu'on pourrait qualifier du siècle de soupçon concernant la paternité. Parce qu'avant le 20e, il y a eu le 19e, il y a eu l'image du père, du pater familias, un petit peu lointain, un petit peu distant, un petit peu froid, même si c'était le meilleur des hommes, surtout dans nos sociétés occidentales. Par-dessus le marché, il y a eu les deux guerres mondiales qui ont causé de telles souffrances, de telles blessures, de telles séparations, parfois hélas définitives avec le père, surtout en 14-18, mais aussi en 39-45, avec l'humiliation en plus des défaites dans des sociétés comme les nôtres et comme en France. Tout ça a contribué à, plus l'exode, l'immense exode rural des années 30, tout ça a contribué finalement à briser les familles et à faire que le père perdait sa proximité et son rôle, sa place dans la famille. En plus de cela, des penseurs s'en sont mêlés, et peut-être même d'abord. Et je voudrais en citer trois, rassurez-vous, je ne prétends pas du tout faire un cours sur eux, mais parce que je pense que les idées mènent le monde, surtout en Occident, et que nous avons été très marqués, même si nous ne les avons jamais lus. Notre société a été imbibée par ces penseurs qui ont jalonné le XXe siècle, à savoir Nietzsche, Freud et Sartre. Nietzsche, il est mort en 1900, donc vraiment au seuil, on peut dire, du XXe siècle. Mais ils ont en commun, finalement, d'avoir, d'une façon ou d'une autre, renforcé, théorisé même, ce soupçon sur le père. Alors, je ne vais pas vous en parler maintenant, ce n'est pas le lieu. Je vais simplement citer le dernier Sartre, parce qu'il est français, c'est plus facile. Et puis parce que, alors ça a été vraiment, on peut dire, le grand penseur de mai 68. J'avais 18 ans en mai 68, donc j'ai quand même bien connu cette époque. En plus de ça, j'étais à Paris. Et je me souviens très bien d'avoir lu sur les murs de la Sorbonne « Les ennemis de mon père sont mes amis ». Les ennemis de mon père sont mes amis. Il y avait, il est interdit d'interdire, etc., ce qui d'ailleurs va très bien ensemble. Mais il y avait en particulier ce slogan « Les ennemis de mon père sont mes amis ». Et ça nous vient directement d'un penseur qui s'appelle Jean-Paul Sartre, qui d'ailleurs, comme Nietzsche, n'a jamais connu son père, donc c'est un véritable a priori qu'il avait sur le père, car Sartre était fils posthume. Et il y a un passage terrible, mais très éclairant, de ce roman autobiographique ou de ce récit autobiographique qui s'appelle « Les mots », dans lequel Jean-Paul Sartre se réjouit de ne jamais avoir connu son père. Et voici ce qu'il dit. Il n'y a pas de bon père. C'est la règle. Qu'on n'en tienne pas rigueur aux hommes, mais au lien de paternité qui est pourri. Faire des enfants, rien de mieux. En avoir,
quelle iniquité !» Et cette phrase terrible, encore plus terrible, « Eût-il vécu, mon père se fût couché sur moi et m'eût écrasé. Par chance, il est mort. » De là vient sans doute mon incroyable légèreté. Je ne suis pas un chef, ni aspire à le devenir. Commander, obéir, c'est tout un. Le plus autoritaire commande au nom d'un autre, d'un parasite sacré, son père. Donc vous voyez, je crois que tout y est, en quelques lignes. Ce soupçon fondamental, vraiment le grand soupçon du XXe siècle sur le père, un père qu'il n'a jamais connu, en plus, qu'il n'a jamais vécu. Mais, encore une fois, on comprend bien, ce n'est pas ses qualités ou ses défauts comme homme, c'est simplement la fonction même de père qui est ainsi frappée d'un discrédit fondamental, d'un soupçon fondamental. Pour exister, eh bien, il faut finalement devenir à soi-même son propre père. Il faut s'engendrer tout seul. Et ça, c'est la grande... Ce qui d'ailleurs rejoint, pour le coup, ce que nous dit Sartre aussi, puisque Sartre assigne à chacun... Freud assigne à chacun la fonction de devenir, en quelque sorte, son propre père. Il le dit d'ailleurs en toutes lettres. Son propre père. Je vous fais remarquer que c'est exactement le contraire de ce que nous dit constamment Jésus, qui vient faire la volonté du Père, et qui dit « Le Père et moi, nous sommes un ». C'est juste l'inverse. C'est le contraire de l'Évangile. Exactement. Donc ce n'est quand même pas indifférent. Donc vous voyez que c'est l'idée finalement de l'autocréation, de l'homme qui doit se faire lui-même, exister par lui-même, la femme, hein, bien sûr, ça vaut pour les garçons, ça vaut pour les filles. Et c'est cet idéal-là, idéal entre guillemets, qui a triomphé il n'y a pas si longtemps, donc il y a 40 ans, en mai 68. Et dont nous ne sommes pas encore tout à fait sortis, à mon avis on est même loin d'en être sortis, même si il y a eu depuis une expérience douloureuse qu'ont fait notamment les gens de ma génération, plus particulièrement sans doute les femmes que les hommes, parce que malgré tout elles ont continué à avoir parfois un ou plusieurs enfants, pas toujours du même père. Et quand elles témoignent, lorsqu'il s'agit par exemple d'auteurs ou de journalistes, certaines de mes consoeurs, on s'aperçoit que le nirvana, le rêve, l'idéal promis d'une vie sexuellement libérée, eh bien, n'est pas au rendez-vous, que le temps est passé et que leurs propres enfants, voire maintenant bientôt grands petits-enfants, eh bien, n'ont pas sur cette époque le regard enchanté qu'elles voulaient ou qu'ils voulaient y placer en mai 68. Il y a un grand désenchantement de ce point de vue-là dans notre société, sur lequel, d'ailleurs, il faut faire fond pour rebondir, là encore, puisqu'on voit que ce rêve-là s'est largement fracassé. Alors, au XXe siècle, il y a un autre phénomène qui est très concomitant à ce soupçon sur le père, qui va très bien avec lui, en quelque sorte, c'est la montée du féminisme, qui est née, comme vous le savez, d'abord outre-Atlantique, et puis qui des pays après anglo-saxons est venue chez nous assez rapidement, avec finalement une triple revendication des femmes, dont je ne dis pas, bien sûr, je me garderai, vu la composition de cette assemblée, de dire qu'elles étaient forcément injustifiées, ces revendications, toutes. À savoir l'égalité pour les droits civiques, l'égalité devant les conditions de travail, et enfin, et là c'est quand même nettement plus contestable, l'égalité entre guillemets sexuelle, ça c'est mai 68. Enfin, la liberté ou la libération entre guillemets toujours sexuelle. Mais du coup, la contrepartie immédiate, c'est que ce féminisme a encouragé chez l'homme un vieux penchant qui est celui du désengagement. Puisqu'elle veut tout faire, parfait, laissons-la tout faire. C'est-à-dire élever les enfants, porter le poids de l'adolescence, parce qu'on sait bien que c'est plus difficile à ce moment-là, plus le fait de faire bouillir la marmite, puisque, hélas, très souvent, ces couples, 68 tard ou dans cette ambiance, eh bien, se sont séparés, ont divorcé, ou n'ont même jamais été mariés. C'est d'ailleurs une réalité, vous savez, tout à fait contemporaine, ce qui montre bien que nous ne sommes pas tout à fait sortis de la crise, à savoir le fait que plus de la moitié des premières naissances aujourd'hui en France ont lieu hors mariage, et que la dénuptialité, pas seulement la dénatalité, mais la dénuptialité est quelque chose d'un phénomène sans précédent dans notre histoire connue depuis en tout cas 2000 ans, et même davantage à mon avis. Donc on peut se dire qu'il y a effectivement un problème, mais pas encore une fois pour ressasser, pour se désoler, mais pour essayer, eh bien, de trouver les moyens de rebondir et d'aider aussi nos jeunes, parce que c'est quand même l'enjeu principal, c'est maintenant
ce sont maintenant, je dirais, les jeunes ménages ou les futurs jeunes ménages, nos jeunes, à s'engager et à comprendre ce qui est en jeu dans l'alliance de l'homme et de la femme et dans la fondation d'une famille, à savoir non pas simplement former un couple, mais fonder vraiment une alliance. Et c'est sûr que lorsque l'on peut faire goûter, mieux encore que comprendre et goûter, que cette aventure doit se préparer, qu'elle se prépare notamment d'ailleurs par l'éducation, et notamment l'éducation des garçons et des filles, mais l'éducation des garçons puisqu'il s'agit des pères aujourd'hui, et faire comprendre aussi à ces jeunes que cet engagement fidèle est possible. Et ils le comprendront d'autant mieux qu'ils auront devant les yeux eh bien, des ménages qui, sans prétendre du tout être des foyers parfaits, restent des foyers fidèles et qu'ils se rechoisissent en quelque sorte jour après jour, tout au long de leur vie, et quelles que soient les étapes et parfois les difficultés de cette vie. Donc c'est vraiment une aventure que celle du couple d'abord, de la famille et donc de la paternité et de la maternité ensuite, une aventure qui se prépare, qui se vit à deux et même à trois, car lorsque l'on met le Seigneur dans le couple, dans cette alliance, eh bien on sait que l'on met du vin dans cette eau, dans cette alliance. Et que donc la perspective naturelle reste la même, mais elle est complètement accomplie, poussée en quelque sorte jusqu'au bout de ses exigences, mais aussi de sa finalité, lorsque le mariage est vécu, et célébré d'abord, et vécu ensuite comme un sacrement. Donc s'agissant du jeune garçon, eh bien, du futur père, qu'ils comprennent assez vite qu'on n'est pas père et éducateur tout seul, qu'il ne suffit pas d'engendrer, qu'on a ensuite la charge de l'éducation. Et il faut reconnaître que nous, les hommes, nous avons bien besoin de notre épouse, surtout lorsque nous sommes des jeunes mariés, pour, je dirais, non pas simplement le comprendre intellectuellement, mais pour l'éprouver, pour une raison toute simple, qui rejoint ce que j'essayais de dire en commençant, à savoir que la paternité, c'est plus compliqué que la maternité. Vous, mesdames, vous avez sur nous une chance extraordinaire. Alors vous me direz, c'est une chance qui peut être un peu pesante à un certain moment. C'est que cet enfant, votre enfant, vous l'avez porté pendant 9 mois. Et nous, même en 2008, eh bien, nous ne portons plus. Je crois pas qu'il y a beaucoup de candidats, d'ailleurs, parmi nous, pour faire les pères porteurs. On parle de mères porteuses aujourd'hui, mais je suis pas sûr que ça marchera très bien, j'espère que non. Mais en tout cas, les pères porteurs, alors je suis sûr que ça marchera pas du tout. Pas seulement pour des raisons physiologiques. Alors, bon, je plaisante en disant que c'est une chance extraordinaire, mais quand même, je le crois. C'est-à-dire que vous avez une expérience interne de la maternité. En plus, très souvent, vous avez autre chance, celle d'allaiter cet enfant, d'avoir avec lui un contact à nul autre pareil, une relation à nul autre pareil, quasi fusionnelle, du moins dans les premiers temps de la vie pour l'enfant. Et le père, lui, peut assez facilement se sentir dépassé par les événements, surtout les premières fois. En plus de ça, ça a des conséquences pour le jeune couple, évidemment, dans sa vie de tous les jours et aussi dans sa relation sexuelle, au moment où elle attend cet enfant, où elle l'allaite, et ainsi de suite. Donc tout ça peut être vécu comme perturbant. Il y a donc un apprivoisement dans lequel la femme a le rôle d'initiatrice, encore une fois parce qu'elle a l'expérience, qu'elle éprouve cette expérience. Ceci pour dire une évidence, hein, que le lien paternel passe par la mère, bien sûr. C'est-à-dire pourquoi les Latins avaient cet adage que le père, pater semper incertus, le père, on n'est jamais vraiment sûr que ce soit bien lui, maintenant vous me direz, il y a des tests, mais à l'époque, pendant très longtemps, il n'y a pas eu. Sed mater certissima, la mère, on est sûr que c'est bien la mère de l'enfant, parce qu'elle l'a mise au monde. Donc il y a finalement une confiance fondamentale dans le couple, au moment de la naissance d'un enfant, on ne va quand même pas faire un test à chaque fois pour vérifier qu'on est bien le père. Et cette confiance se prolonge, je dirais, tout au long de l'éducation, car
On parle de l'intuition féminine, mais je pense que la source en est le fait qu'elle a porté cet enfant. Il y a un contact, une proximité beaucoup plus connaturelle entre la mère et l'enfant, même lorsqu'il est adolescent, qu'entre le père et l'enfant. Et il est bon qu'il en soit ainsi. Inversement, il est bon aussi, et là c'est le rôle du père, que dès l'aube de la vie, si par grâce ou par chance le père est toujours là, dès l'aube de la vie, l'enfant soit apprivoisé à cette interruption de la fusion entre la mère et lui qui appartient au père. Le simple fait que le père prenne l'enfant dans ses bras, l'embrasse, surtout quand c'est le soir, il picote un peu, hein. Il n'a pas la même odeur que la mère, il n'a pas le même son de voix que la mère. Je parle du tout petit, du nourrisson. La relation est autre. Et finalement, le père est celui qui va initier le petit homme, garçon ou fille bien sûr, à l'altérité, au fait que sa mère n'est pas faite entièrement pour lui, que sa mère, elle est d'abord l'épouse de son père. Et vous voyez, le rôle éducatif, et je dirais le rôle social par suite éminent, qui gît dans ces tout simples débuts, commencements. Jusque et y compris notre relation, bien sûr, à Dieu, qui est tout de même le tout autre. Aussi proche de nous se fasse-t-il par l'incarnation, il reste quand même le Tout-Puissant et le tout autre. Et le Père par excellence. Donc il y a un apprentissage à l'altérité qui vient tout naturellement lorsque le Père est là, et lorsque, par grâce et par chance, il est un bon Père, bien sûr, parce que si c'est un Père violent, si c'est un Père qui inspire non pas la crainte au bon sens du mot crainte de Dieu, mais la peur, voire la terreur, a fortiori s'il est violent, comme hélas cela arrive, eh bien à ce moment-là, évidemment, le contre-exemple est terrifiant, au point qu'il est parfois préférable qu'il ne soit pas là dans ces cas-là, et qu'on est parfois obligé, comme vous le savez, à des séparations à cause de violences, violences conjugales ou violences des pères. Donc il y a une solidarité fondamentale entre le lien paternel et le lien conjugal. Et dans la mesure où le lien conjugal aujourd'hui est fragilisé, le lien paternel est le premier à en souffrir. Nous le savons bien, nous savons bien que tous les ménages des familles dites monoparentales, ce sont pratiquement toujours des familles où la mère élève son enfant, et des enfants qui ne voient pas ou ne voient plus leur père. C'est par exemple Aldo Nauri, le psychiatre Aldo Nauri qui dit ça, un homme qui divorce d'avec sa femme divorce presque toujours d'avec ses enfants. Même s'il prétend le contraire, même s'il prétend s'en occuper, etc., le lien, quelque chose est rompu dans le lien. Alors maintenant, se souvenir, nous les hommes, autre chose, c'est que, parce que c'est une autre de nos tendances, nous pensons que justement dans la petite enfance, l'enfant appartient complètement à sa mère. Puis d'ailleurs, on veut bien faire prolonger la petite enfance parce que ça nous dégage de responsabilité. Et puis on se réveille quand il a 13 ou 14 ans en se disant « Alors maintenant, il va falloir quand même que je m'en occupe un petit peu. » Eh bien, c'est un peu tard. C'est même, disons-le, trop tard. Précisément parce que l'apprentissage, il commence dès la naissance. Dès la naissance. Et si on a des problèmes après avec les adolescents, et qui n'a pas de problème avec ses adolescents, eh bien, ils sont certainement plus difficiles à résoudre, ou même à comprendre, si nous avons été des pères absents, même en étant d'ailleurs physiquement là le soir, en étant des pères distraits, absents, en laissant finalement toute la charge éducative à la mère. Cela étant, il faut que, elle, la mère, continue de renvoyer l'enfant au père, notamment à l'adolescence, précisément parce que, même s'il a été là, même s'il a été aussi attentif qu'il est possible, eh bien, généralement, dans la plupart des cas, garçons ou filles, adolescents, dans les cas où ils ont des sujets un peu lourds ou un peu difficiles pour eux à confier, par exemple des amours adolescentes, ils iront quand même plus facilement se confier à la mère qu'au père. Et c'est bien qu'il en soit ainsi, pourvu que la mère pense à mettre le père dans le coup et quelquefois ait le courage de dire à l'enfant, eh bien, tu devrais en parler à ton père ou tu devrais parler de cette question-là à ton père.
Moi, je ne le ferai pas directement, mais va le voir, va le trouver. Alors, tout ça, vous me direz, c'est bien joli, mais il faut quand même évoquer le cas si fréquent aujourd'hui, et si douloureux, où la mère, malgré elle, se trouve seule. Hélas, le père peut avoir disparu, il peut être mort. Le veuvage, c'est quand même pas d'aujourd'hui que ça existe. Il peut être parti. Il ne peut ne jamais avoir été présent au foyer. Alors vous me direz, alors pour ces mères de famille, qu'est-ce qui se passe? Pour l'éducation, qu'est-ce qui se passe? C'est fichu. Et vous voyez qu'on ne peut pas répondre cela. Non pas pour être gentil, pour être correct, mais parce que, heureusement, nous avons tous l'expérience, soit directement, soit indirectement, autour de nous, de mères de famille qui ont parfaitement réussi à éduquer leur ou leurs enfants en l'absence du père. Mais quand on y regarde un peu plus près, on s'aperçoit que ces mères avisées, qui parfois ont mieux réussi l'éducation de leurs enfants que des familles entre guillemets normales, avec un père et une mère, ont su faire fonctionner la fonction paternelle. Elles ont su d'abord, il a bien fallu qu'elles récupèrent elles-mêmes quelque chose de l'autorité paternelle, dont je vais dire un mot ensuite, et puis elles ont su introduire dans l'éducation un certain nombre de représentants d'une forme d'autorité masculine qui, sans prétendre remplacer le père absent ou le père disparu, ont pu, au fur et à mesure de l'éducation de l'enfant, incarner cette forme spécifique d'autorité masculine. Ça peut être un parrain, ça peut être un grand-père, ça peut être un grand frère, ça peut être un prêtre, un éducateur, un professeur, un chef scout, ainsi de suite, et d'ailleurs souvent l'un et l'autre au cours de la vie, de façon à ce que l'enfant, garçon ou fille d'ailleurs, trouve des repères masculins, mais c'est peut-être encore plus vrai lorsqu'il s'agit de garçons. Et c'est sûr que dans une société où le corps enseignant, par exemple, est féminisé d'une façon excessive, à mon avis, eh bien, on a plus de mal à trouver ce genre de relais masculin à l'école, par exemple. Il y a beaucoup plus de professeurs femmes aujourd'hui que de professeurs hommes. Ça atteint plus de 90% de l'enseignement libre, dans cette classe d'enseignement libre, et c'est certainement là aussi un certain déséquilibre. Car finalement, ça revient à priver l'enfant de la différence sexuelle dont il a tant besoin pour se construire, homme ou femme, construire sa féminité, se construire comme homme ou se construire comme femme. Donc les parents seuls, les mères seules, eh bien, il faut qu'elles se fassent aider. Mais j'allais dire que nous, les parents qui ne sommes pas seuls, s'il y en a une majorité dans cette salle, en tout cas c'est mon cas, il faut aussi l'humilité de se faire aider. Car c'est difficile d'être éducateur aujourd'hui, d'être père. Ça a toujours été, à vrai dire, difficile. Et ça l'est peut-être plus encore au XXIe siècle, au XXe siècle, que dans les siècles précédents. Alors j'ai parlé d'autorité du père. Pour essayer de la distinguer de celle de la mère, je voudrais un petit peu y revenir. Qu'est-ce que c'est que cette autorité? Parce que finalement, c'est elle qui est en jeu dans beaucoup de caricatures qui sont faites du père, qui sont des caricatures parfois, hélas, ressemblantes, comme le sont souvent les caricatures, c'est-à-dire de pères qui ont mal exercé leur autorité, qui l'ont fait de façon ou violente ou lointaine, distante, et ainsi de suite. Nous avons une chance aujourd'hui, c'est qu'on reconnaît, et là on a bien changé depuis mai 68, on reconnaît de nouveau la nécessité d'une autorité, et on reconnaît même que les problèmes des banlieues, les problèmes de l'école, voire même les problèmes de l'entreprise, voire les problèmes de l'Église, s'agissant de l'autorité, de la hiérarchie, de l'obéissance, ont finalement pour racine le fait que les pères ont été trop absents. Et que donc il faut tenter de rendre aux pères leur rôle, leur place dans l'éducation. Il y a une certaine unanimité qui s'est faite entre psychologues, sociologues, voire même hommes politiques. Alors qu'en parler il y a 15 ou 20 ans, c'était considéré comme quasiment du fascisme. Donc on a, de ce point de vue-là, progressé. Hélas, on a progressé en ayant les conséquences. En ayant les conséquences. Qui ne sont pas simplement les voitures qui brûlent dans les banlieues, même si celles-là sont les plus visibles, mais on a des conséquences sur toute la chaîne, je dirais, et dans tous les milieux. Ces déficits d'autorité. Donc, il n'est plus grossier ou scandaleux d'affirmer qu'il faut retrouver une certaine forme d'autorité, et notamment une certaine forme d'autorité masculine. Et qu'est-ce qu'il y a derrière? Parce que finalement, ce n'est pas toujours bien analysé. On n'est quand même pas allé jusqu'au bout des conséquences d'une analyse.
Ce qu'il y a derrière, c'est que finalement, l'enfant est certes appelé à la liberté, mais il ne naît pas libre. La nature humaine est appelée à devenir, mais il ne naît pas libre. Il doit apprendre à le devenir, et ça s'appelle l'éducation. Hein? Éducare, sortir de, tirer hors de la situation présente pour l'amener finalement à faire fonctionner son intelligence, certes, mais aussi sa volonté. Autrement dit, on n'éduque pas en supposant la fin atteinte. D'emblée, comme on l'a cru encore dans les années 60, ça nous venait des États-Unis là encore, la non-directivité, mon enfant, tu fais tes choix, choisis, on l'entend encore un peu aujourd'hui, comme si un petit enfant qui, de 3-4 ans qui commence à ramper vers la prise ou qui va vers une prise de courant, qui va mettre ses mains dans la prise, on lui dit, bah, écoute, fais ton choix, tu vas voir ce qui va se passer. On sait bien qu'à ce moment-là, on se précipite et qu'on l'empêche de s'électrocuter. Eh bien, là encore, le dialogue, excellente chose par ailleurs, a ses limites lorsque l'enfant grandit. Et s'agissant par exemple de l'usage de la télévision, s'agissant d'une certaine ponctualité, du fait d'être là pour les repas, de ranger sa chambre, des choses simples, eh bien, nous avons, nous les parents, père et mère, à exercer cette autorité. Alors vous me direz, mais ça la mère peut très bien le faire. Oui, mais si, si on la laisse tout faire, ben d'abord c'est fatigant, et puis l'enfant grandit, et on s'aperçoit malgré tout que lorsque nous, les pères, nous revenons généralement quand même un peu plus tard que les mères à la maison, lorsqu'on travaille tous les deux à l'extérieur, le simple fait d'arriver et d'avoir un ton de voix un peu différent ou de pousser éventuellement de temps à autre, passez-moi l'expression, un petit coup de gueule, ça peut changer un peu l'atmosphère de l'aquarium quand maman s'occupe de donner le bain au dernier pendant qu'Amélie est supposée faire ses devoirs au premier étage et en train de se disputer avec son frère Thomas, tandis que la plus grande est scotchée devant la télévision. Donc l'arrivée du père, là encore, peut marquer une certaine différence. Et c'est conforté par d'innombrables études qui nous montrent que lorsqu'on a licencié les pères, hein, autre expression qu'on entend aujourd'hui, lorsqu'ils sont vraiment hors-jeu, eh bien, dans une famille ou dans une société, eh bien, on a une montée de la violence, on a une montée des addictions, des drogues, des fuites. On a finalement un profond malaise de ces jeunes, grands enfants ou jeunes adolescents, tout simplement parce qu'ils n'ont pas eu de limites. Au fond, on pourrait raccourcir en disant ils n'ont pas expérimenté l'altérité. D'une certaine façon, ils croient qu'ils sont seuls au monde, avec d'ailleurs le désespoir qui naît de cette impression d'être seul au monde, d'être seul à faire ses choix, d'être seul à porter son destin, d'être enfermé finalement dans son individualité. Mais pourquoi y a-t-il eu ce malentendu sur l'autorité et donc sur le père? Au fond, qu'est-ce qui s'est passé dans les derniers siècles, plus spécialement que peut-être par le passé? C'est qu'on s'est trompé sur la nature de l'autorité. C'est une confusion qu'on peut faire constamment. L'auctor en latin, l'auctoritas, et c'est intéressant d'avoir l'étymologie des mots, ça nous fait mieux comprendre ce que l'on veut dire lorsqu'on parle de l'autorité en l'occurrence. C'est celui qui fait grandir, c'est celui qui accroît, c'est celui qui fonde. Autrement dit, ce n'est pas le despote, ce n'est pas celui qui vient se servir à travers cette autorité. C'est en ce sens que Jésus nous dit à ses apôtres, « Vous m'appelez maître et seigneur, vous avez raison, je le suis, mais, et en même temps, parce que je suis maître et seigneur, je ne suis pas venu pour être servi, mais pour servir. » Autrement dit, l'autorité, c'est un service. Et c'est cela, nous les hommes plus particulièrement, que nous avons sans doute plus de mal, non pas à comprendre intellectuellement, mais à intégrer, je dirais, psychologiquement, et à concrétiser dans notre vie. Vivre cette autorité comme un service. Et ce service, comment le rend-on? Est-ce qu'on le rend en faisant des grands discours comme celui que j'essaie de faire devant vous maintenant? Enfin, grand, je ne sais pas, mais discours en tout cas. Quelquefois, il faut parler. On est plus ou moins doué pour parler à ses enfants. Mais ce n'est pas forcément les parents et les pères, en l'occurrence, les plus bavards, qui exercent le mieux l'autorité. Il y a des pères très silencieux qui ont une grande autorité et des pères très prolixes qui n'en ont aucune. Car en vérité, on s'engage beaucoup plus par sa propre vie que par ce que l'on peut dire, voire pour les excellents conseils que l'on peut donner. Si par exemple tout bête, tout simple, on lutte
contre un usage effréné de la télévision chez nos enfants, mais que soi-même, finalement, rentré du boulot, on s'affale devant le poste et on attend que ça se passe, quel que soit le discours que l'on tienne, il y a une telle contradiction entre ce qu'il voit que nous notre comportement et notre discours, que ça ne risque pas de marcher très longtemps. Ça ne risque même pas de marcher du tout une seconde. Donc c'est vraiment par notre propre vie que nous nous engageons, parce qu'il y a une vérité de l'être qui se reconnaît et que l'enfant, Dieu sait, reconnaît bien plus que quiconque, tout de suite d'emblée, parce qu'il respire cet air à la maison. Le climat. Et je dirais le climat d'abord entre le père et la mère. C'est ça, finalement, c'est l'amour conjugal qui est le plus formateur pour l'enfant, qui est celui qui le construit et qui le sécurise, osons le mot, le plus, parce que tout simplement, il expérimente le don entre son père et sa mère. Il voit bien qu'ils se donnent l'un à l'autre par leur propre vie. Et que c'est ça qui est premier dans l'éducation, finalement, dans l'expérience qu'il peut en avoir. C'est par sa propre vie que l'on s'engage. Car finalement, la clé de l'autorité, c'est pas la crainte au sens de peur, le pater familias, qui existe encore, hein, en tout cas le père qui peut même être parfois violent, même si on a plus tout à fait le modèle du 19e siècle ou du début du 20e siècle. Mais ça, on le sait à peu près aujourd'hui. Mais ce n'est pas non plus la complicité, et là c'est plus 68 ans, la complicité du père copain. C'est pas le père fouettard, mais c'est pas non plus le père copain. Celui qui va, finalement, parce qu'il a peur que ses enfants le quittent, que les adolescents non plus en particulier se détournent de lui, qui va essayer de les imiter, de parler leur langage, de s'habiller comme eux, mais en réalité il n'a jamais les bonnes baskets, il n'a jamais le bon jean, il porte encore un jean, mais il ne sait pas que c'est complètement passé de mode. Il a toujours un... Et il s'entend parfois dire à ses enfants, ton papa, t'as été ado au paléolithique. Hein? Donc c'est pas la peine d'essayer de courir après ce train-là, nous ne le rattraperons jamais. Donc ça change de plus en plus vite. Alors il faut en permanence, on est en révision permanente et on ne fait pas illusion très longtemps. Par parenthèse, un bon truc, surtout avec même les jeunes ados, c'est de les prendre un par un, de les avoir un par un avec soi, pas pour leur faire un sermon. Si possible pas, ni pour sortir le carnet de notes comme on dégaine le revolver au bon moment, mais en les prenant à part dans la famille, par exemple en les invitant au restaurant, en tête à tête, même si ça lui arrive une fois dans sa vie, il s'en souviendra, mais il en aura un bon souvenir si c'est un moment justement sympathique et d'intimité pendant lequel nous sommes à l'écoute et non pas là pour réciter les 10 commandements, quelle que soit la révérence que nous avons tous pour les 10 commandements. Mais ce n'est pas le moment. Il faut d'abord voir si les feux passent du rouge à l'orange, voire au vert, pour cela. C'est le moment d'intimité. Et quand on voyage beaucoup, ce qui, hélas, arrive aujourd'hui à beaucoup de cadres, et pas, sans doute y en a-t-il beaucoup parmi nous, eh bien, se souvenir qu'après tout, l'email, le courriel, ça a l'avantage qu'on peut écrire à tel ou tel aussi, et que ça va très vite en plus, et que c'est des occasions de contact, d'échanges, on peut se dire des choses que parfois on hésite à se dire de vive voix, qui sont précieux, à condition de savoir nous en saisir. Donc souvenons-nous que l'acte de se donner, ou par exemple de faire du sport avec eux, tient un trait qui, enfin moi ça m'a frappé parce que c'est mon expérience, donc nous avons eu 7 enfants et nous avons aujourd'hui 9 petits-enfants. Ce qui m'a frappé, c'est qu'avec les garçons, avec les filles, on a donc 4 garçons et 3 filles, mais en ce qui me concerne, j'ai joué au ping-pong avec les garçons. Pas mal. C'est facile, on a un ping-pong à la maison, bon. Je n'étais pas mauvais au ping-pong. Donc, en jouant avec eux, je ne voulais jamais qu'ils gagnent. Et ils savaient que je ne les laisserais pas gagner jusqu'au jour où ils ont fini par, hélas, me vaincre. Certains d'entre eux, de tout moins. Mais quand ils jouaient avec maman, qu'ils étaient petits, il est vrai que ma femme ne joue pas très bien non plus. Elle n'est pas là ? Non, elle n'est pas là. Elle croise dans les parages, mais elle n'est pas là. Avec les tout-petits, elle les laissait gagner. Vous voyez la différence entre la psychologie masculine et féminine ? Elle les laissait gagner volontiers. On n'avait pas besoin de beaucoup se forcer, à vrai dire. Mais enfin. Et ils le savent, ils le perçoivent, les enfants. Et au fond,
ils auraient été, je pense, les garçons, horriblement vexés s'ils avaient vu, compris, deviné qu'au fond, je me laissais vaincre pour leur dire « c'est à gagner ». Mais ils n'avaient qu'une hâte, c'est d'arriver au jour où enfin, ils parviendraient à me mettre une pile. Ce qui, hélas, a fini par arriver. Enfin, parfois, pas toujours. Pas encore. Voilà. Donc la clé de l'autorité, voilà, c'est l'acte de se donner lui-même, beaucoup plus important, je dirais, que le contenu. Voyez en quel sens je le dis, bien sûr. Il y a quand même des principes éducatifs qu'il faut donner, on est bien d'accord. Et bien sûr, une instruction religieuse qu'il faut donner. Mais vous voyez, la conséquence redoutable pour nous, les pères, c'est que ça conduit à dépenser du temps, à brûler du temps pour eux. Il faut y penser dans notre journée, au petit moment, parfois à l'instant, que nous pourrons passer en famille avec eux, en ayant conscience que c'est très court, que 15, 16, 17 ans, c'est trop court. C'est d'autant plus court que pendant ce temps-là, pendant qu'ils sont à l'école, ils ne sont pas dans la famille. En plus de ça, il y a le scoutisme ou différents engagements, excellentes choses, mais qui font que, malgré tout, ils ne sont pas avec nous, même parfois pendant une partie des vacances. Plus les loisirs nombreux et variés qui font que pendant que l'un fait de la danse, l'autre fait du tennis, et ainsi de suite. Donc, ayons conscience de ce lourd handicap contemporain, même avec les 35 heures, on ne peut pas dire que la famille ait gagné beaucoup de temps de présence. Raison de plus pour être attentif, pour se donner un cœur qui écoute, comme le demandait le roi Salomon. Donne-moi un cœur qui écoute. Volons du temps au temps, engouffrons-nous dans ces occasions, mais à condition, je le souligne, parce que nous sommes contre-éduqués de ce point de vue-là, et nous continuons de l'être, nous, dans le monde, dans l'entreprise en particulier, méfions-nous de l'efficacité. Parce qu'on se dit, voilà, allez, je vais consacrer une demi-heure, effort colossal, mais je veux qu'il y ait du rendement. Donc je veux que toutes ces questions-là, j'ai fait la liste, hein, soient bien réglées. Et encore une fois, la tentation de ressortir le bulletin de notes est redoutable. Ça ne veut pas dire qu'il ne faut jamais en parler, bien sûr. Donc méfions-nous, non pas du savoir-faire, mais de l'efficacité. J'en viens très rapidement à quelques vertus, osons le mot, qu'il me semble particulièrement utile pour exercer cette autorité, en l'occurrence autorité paternelle. On peut transposer aussi, bien sûr, l'autorité

dire que nos enfants, nous ne les avons pas fabriqués. Là, c'est plutôt féminin. On entend parfois les mères nous dire « Oh, je te connais », dire à un enfant « Je te connais comme si je t'avais fabriqué ». Sous-entendu, d'ailleurs, je t'ai fabriqué. Eh bien non, madame, c'est une grave erreur. Vous ne l'avez pas fabriqué. Vous l'avez mise au monde, mais vous ne l'avez pas créé. Et d'ailleurs, vous n'allez pas tarder à vous apercevoir, quand il va grandir, et même avant même qu'il ait grandi très longtemps, que vous avez affaire à un petit homme, petite femme, qui a son tempérament, son caractère, son mystère. D'où certaines surprises, parfois de grandes surprises, des parents devant la réaction de tel ou tel de leur enfant, à un moment donné. Il nous échappe. Et heureusement, encore une fois, qu'il en est ainsi. Donc, prudence. Et lorsque nous sommes un peu découragés, eh bien, relisons par exemple la Bible. Excellent livre à bien des égards, notamment pour des conseils éducatifs ou pour des consolations. Quand on voit les misères du grand roi David avec ses fils, les déboires de David avec Amon, violeur de sa demi-sœur, Absalom, meurtrier du premier, et ainsi de suite, on se dit qu'après tout, heureusement, dans la plupart de nos familles, nous ne sommes pas encore tout à fait là. Le grand roi David, l'auteur des psaumes. Et il y a bien d'autres exemples, évidemment, de paternité difficile dans la Bible. Et puis je dirais le plus grand exemple, c'est celle de Dieu le Père lui-même, les nombreux déboires de Yahvé avec le peuple élu, bien entendu. Tous les psaumes en sont remplis. Donc sachons prendre conseil. Et le premier conseil, c'est entre époux. Est-ce que nous prenons vraiment le temps, dans couple, en ménage, en famille, entre mari et femme, de parler de nos enfants, d'échanger, de dire, voyons, qu'est-ce que pour Martine, qu'est-ce que pour François, pour Thomas, il faudrait faire maintenant? Ça peut être le choix d'une école, ça peut être savoir s'il doit continuer au scout ou pas, parce qu'on voit bien qu'il renacle, au scout, au guide, et ainsi de suite. L'engagement dans une communauté. Donc, il y a un conseil. Puis nous, les pères, alors faisons attention. Prenons garde à nos filles ados. Parce que c'est fou, parce que ça devient ado vite, une fille, encore beaucoup plus vite qu'un garçon. On croit qu'on a encore nos petites filles à nous, qu'on veut continuer à chouchouter, à faire sauter sur nos genoux. Et puis, manque de peau, ce sont des jeunes femmes, brusquement, de jour au lendemain, quasiment. Et là, qu'est-ce qu'on peut faire comme gaffe, n'est-ce pas? Et on a bien besoin de nos épouses pour nous dire « Attention, attention, vas-y doucement, arrête avec tes éternelles plaisanteries, toujours les mêmes, qui l'énervent. » C'est vrai pour les filles et les garçons. Si ma femme croise dans les parages, elle va hocher la tête pour approuver ce que je dis. Et puis, nous, le père aussi, remarquons combien nous sommes un peu à cran lorsque nous voyons, devinons, pressentons, car il nous arrive parfois de pressentir certaines choses, qu'un garçon s'intéresse à notre fille, par exemple. Et là encore, on est aux 400 coups, et généralement, il faut reconnaître que nos épouses et donc les mères de famille, là-dessus, sont beaucoup plus cool, décontractées, lequel nous empêche de monter la garde comme le père Gorille ou d'armer notre fusil à sel dès qu'un mâle croise à proximité de notre progéniture chérie. La prudence. Bon, la force, j'en ai dit un mot, mais il faudrait quand même y insister, c'est peut-être ce dont nous avons le plus besoin aujourd'hui. La force, c'est pas la violence, on est bien d'accord. C'est le courage d'exercer une certaine forme d'autorité, encore une fois pour le peu de temps où nous avons à l'exercer, en osant vaincre la peur d'être incompris. Le fait qu'on a bien peur que l'enfant nous quitte ou fasse une révolte. Donc vaincre la peur d'être incompris. Ni le père poule, ni le père copain, je l'ai dit tout à l'heure. Et derrière tout ça, il y a une idée toute simple. L'amour des parents ne doit pas être crampon. On ne doit pas se cramponner à eux, même pour les choses les plus excellentes. Par exemple, pour les faire venir à Paray le Monial. Bien sûr qu'il faut inciter, qu'il faut avoir des stratégies, qu'il faut s'arranger pour qu'il y ait des amis avec eux, et ainsi de suite, qu'il y ait un entraînement. Mais si nous voulons passer à toute force, eh bien forcément, nous faisons des dégâts. Je veux dire quand ils sont adolescents ou grands adolescents. Car finalement, c'est toujours le plan de Dieu sur mon enfant qu'il faut servir, et non pas mes propres vues ou mon propre plan. Ce qui implique évidemment que nous essayons peu à peu de mieux comprendre
la personnalité de notre enfant.

et ce qui doit être le plan de Dieu sur lui. Je dirais dans ses grandes lignes, car le reste de l'histoire, elle appartient à Dieu et à lui ou à elle. Et ce qu'il faut par-dessus tout éviter dans nos conseils, voire dans nos commandements, car parfois il faut exiger une sortie à telle heure, etc. Tu es sorti samedi dernier, non ce soir, Caroline, 15 ans, non, et ce soir tu ne ressortiras pas, par exemple. Il faut avoir le courage de dire non. Mais en évitant toujours d'humilier. C'est ce que Dieu ne fait jamais avec nous, il ne nous humilie pas. Il ne veut pas nous révolter, que nous soyons dans la révolte. Il ne veut pas réveiller et fouetter l'orgueil, comme le dit d'ailleurs très bien saint Pierre dans ses deux épîtres, à propos de la patience de Dieu, voulant que personne ne périsse. Enfin, et j'en termine quasiment avec cela, la patience. La patience, parce que quand on a essayé tout cela, on s'aperçoit que ça marche plus ou moins bien. Puis d'ailleurs, on ne connaît pas la fin de l'histoire. Et Dieu merci, la plupart du temps, nos enfants sont appelés à nous survivre. Donc finalement, le dernier mot, l'épilogue, nous ne le connaîtrons que là-haut. Et bien sûr, il faut vivre cela dans l'abandon et dans la confiance. Cette patience, c'est donc... Patience en latin, c'est souffrir quand même, c'est endurer, c'est supporter, c'est pas se résigner du tout au mal, à l'échec, à l'erreur. C'est la vertu des forts, cette patience. C'est voir plus loin. Comme le dit très bien saint Pierre, hein, Dieu le premier use de patience voulant que personne ne périsse. Il y a un autre mot qui éclaire cette vertu de la patience, que j'aime beaucoup, c'est le mot « longanimité ». Beau mot français, mot à mot, avoir l'âme longue, la longanimité. Ça veut dire voir plus loin que la difficulté présente, l'épreuve présente qui peut être très rude, de la révolte présente de tel ou tel enfant. Ne pas rester le nez sur l'obstacle, s'inscrire dans la durée longue, voir dans la bonne perspective qui est celle de l'éternité. C'est en ce sens qu'il y a vraiment une dimension religieuse dans la paternité, et dans la maternité. Le Père, c'est celui qui renvoie au Père par excellence, à la source de la vie, à la source de la parole qui sauve. Et c'est en ce sens que Jésus dit « N'appelez personne Père, car vous n'avez qu'un seul Père qui est aux cieux. » En ce sens, renvoyant au Père miséricordieux, au Père créateur, et à celui qui, par son Fils, est aussi le Dieu rédempteur. Donc, en engendrant, nous avons finalement posé l'acte d'espérance le plus fondamental, le plus radical. Eh bien, ne renions pas cet acte par la suite en désespérant. Retrouvons cette foi d'Abraham. Et dans quelles épreuves pour Abraham? Il y a des cas difficiles, il y a des cas dans lesquels il n'y a plus que le silence. Il y a un silence qui n'est pas un silence hostile, qui est un silence douloureux, certes, souffrant, mais qui est un silence qui reste à l'écoute. C'est en ce sens que l'Ecclésiastique, ou le Siracide, pour revenir à la Bible, nous dit « Il y a des reproches intempestifs, il y a un silence qui dénote l'homme sensé. Tel se tait et passe pour un sage, tel autre se fait détester pour son bavardage. Tel se tait parce qu'il ne sait que répondre, tel autre se tait qui attend son heure. » Eh bien, nous, les parents, face à certaines grandes difficultés, notamment d'enfants qui sont par exemple devenus majeurs, qui par exemple vivent en concubinage, alors que nous, bien sûr, ne le voudrions pas. Grande blessure pour beaucoup de parents aujourd'hui, cela. Ils savent ce que nous pensons, ils savent, si possible, comment nous vivons, ils savent que fondamentalement, nous ne sommes pas d'accord, mais en même temps, c'est peut-être pas la peine de remettre ça sur le tapis en permanence. Il y a des silences qui, à ce moment-là, sont des silences qui attendent l'heure. La bonne heure. Et du coup, ce n'est pas notre heure que l'on attend, mais c'est l'heure de Dieu. C'est l'heure du Père par excellence, c'est l'heure du pardon. Et à ce moment-là, relisons dans ces moments-là la parabole du Fils prodigue, qui en plus nous rappelle que ce qui nous fait beaucoup souffrir chez nos enfants n'est peut-être rien par rapport à ce que nous faisons souffrir ou ce que nous avons fait souffrir à Dieu, nous, comme fils de Dieu, dans notre vie. Pardonne-nous nos offenses comme nous pardonnons à ceux qui nous ont offensés, nous enseigne Jésus, dans la seule prière que nous a enseignée Jésus, à notre Père, celle qui nous fait dire « Abba, Père ».
Et pour être vraiment, pour terminer vraiment dans les temps, je vais simplement vous lire ce commentaire de saint Pierre Chrysologue, père de l'Église, père grec, à propos justement de cette parabole du fils prodigue, car je la trouve magnifique et très éclairante aussi pour nous les pères, les parents et les pères en particulier. Donc voici ce texte de la parabole du fils prodigue commenté par saint Pierre Chrysologue. Le fils prodigue, gisait sur le sol. Il comprend qu'il est tombé, il voit son effondrement. Il découvre qu'il a glissé dans une honteuse impureté. Et c'est pour cela qu'il s'écrie « Je me lèverai et j'irai vers mon père ». Dans quel espoir, quelle assurance, quelle confiance ! Son espoir vient de ce que sait son père. Il se disait « Moi, j'ai perdu ce qui faisait de moi son fils ». Lui n'a pas perdu ce qui fait de lui un père. Mais le père, dès qu'il a vu son fils, couvre aussitôt sa faute. Il écarte le juge, car il préfère accomplir son rôle de père. Et il transforme aussitôt la sentence en pardon, car il désire que son fils soit revenu et non pas perdu. Il se jeta à son cou et l'embrassa. Voilà comment le père est juge. Voilà comment il corrige. Son amour est assez fort pour ne pas voir les fautes. Et le père a racheté par un baiser les péchés de son fils. Il l'enveloppe de son embrassement pour ne pas dévoiler les crimes de son fils, pour ne pas l'humilier. Il soigne si bien les blessures de son fils qu'elles ne laissent en lui aucune cicatrice, aucune tache. Bien sûr, c'est le père déçu. Heureux l'homme dont la faute est enlevée, le péché remis. Quand le père le vit, il courut se jeter à son cou et le couvrit de baisers. « Je vous le demande, dit toujours saint Pierre Chrysologue, quelle place y a-t-il pour le désespoir lorsqu'il attire son enfant par la main, le prend sur son cœur, le serre dans ses bras ?» Eh bien voilà, quelle place y a-t-il pour le désespoir? Ça nous ramène à l'espoir, à l'espérance d'Abraham. Notre espoir, c'est le nom du Seigneur qui a fait le ciel et la terre. C'est le fait que le Père par excellence, le seul qui mérite totalement le nom de Père, c'est le Père des cieux, riche en miséricorde. Et en somme, nous autres, les Pères de la terre, ce qui nous est demandé, eh bien, c'est d'être justement les portes, des canaux vers ce Père miséricordieux, et non pas des obstacles, non pas ce qui empêche nos enfants de découvrir cette miséricorde. Donc finalement, c'est tout simple. Ce qui nous est demandé, c'est ce que nous demande Jésus dans l'Évangile. Soyez parfaits comme votre Père céleste est parfait. Merci.

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3: Invoquez le Seigneur tant qu'il est proche. Isaïe 55, 6.

Nous avons parlé de la promesse d'être rebâti et nous avons vu que cette promesse d'être rebâti contenait le rappel que nous avions été détruits et même que nous nous étions nous-mêmes démolis. Et pourquoi? Parce que nous avons voulu nous construire nous-mêmes en préférant nos citernes, même les ardées, au fleuve d'eau vive. Parce que le fleuve d'eau vive a sa source en dehors de lui, son estuaire qui débouche au-delà de lui, et dès lors, le fleuve est vivant parce que sa source et sa fin lui échappent sans cesse. Mais plutôt que ça, nous préférons avoir la main mise, même si c'est sur une citerne lézardée. Et donc nous étions dans un fantasme d'autoconstruction, ce que la Bible appelle l'idolâtrie, préférer l'œuvre de ses mains au don de la vie reçue pour être donnée encore. Et je vous avais dit d'ailleurs que le verbe employé pour bâtir, banar en hébreu, c'était aussi la racine qui donnait le mot fils. Et on pourrait dire, nous avons préféré une pure construction faite de nos mains plutôt que la filiation et la paternité. S'inscrire dans une histoire, s'inscrire dans l'histoire d'un don qui se propage, se relance malgré le drame, malgré même l'horreur environnante, et donc s'inscrire dans une espérance. Et au lieu de cela, je vous le disais, c'est ce que disait Jérémie, on construit des hauts lieux où l'on va brûler les fils et les filles. Se construire soi-même en oubliant la source, en oubliant même les ressources de notre vie, ça a pu être au XXe siècle l'idéologie, le progressisme totalitaire. Aujourd'hui, c'est d'un côté le transhumanisme, de l'autre côté aussi la régression animaliste. Ça peut être le transgenre. Voilà qu'il m'a été donné un corps, mais je considère ce corps non pas comme un don, comme un donum, mais comme une base de données, comme des datas, si vous voulez, et je les manipule comme je veux, comme un matériau. Et dès lors, ce corps qui m'est donné, ce sexe qui m'est donné, bah, j'en fais ce que je veux. Ce matin, vous pouvez m'appeler Pénélope. Pour être plus précis, il y a autre chose aussi, la construction. Vous savez, la mainmise, je vous ai parlé de la mainmise. Oui, le smartphone dans ma main. Hey, c'est cette chose auquel on tient plus qu'à un chapelet, auquel on tient plus qu'à sa main même. Et c'est quoi? C'est avoir le monde à sa disposition. Vous voyez, la citerne lézardée, c'est ça. Parce que vous croyez que vous allez tout remplir dans votre smartphone. Vous voyez, il y a tout, c'est le monde tout entier. Et vous l'atteignez d'un clic. Et même, vous atteignez votre prochaine d'un swipe. Tout est là. Et qu'est-ce qui se passe en réalité? Vous êtes absent au réel. Vous êtes sur votre écran. Et même, vous n'êtes même plus un individu. Vous êtes un dividu. Vous êtes vous-même divisé, fragmenté. Vous passez d'un truc à l'autre extrêmement vite. Et vous voyez comment cette sorte de tenir le monde dans sa main, vous voyez, hyperconstruction, en fait, vous détruit. Vous morcelle, vous démantèle. Et l'autre aspect aussi, de vouloir construire sans la considération du Créateur et donc de ses créatures, et le fait que nous sommes avec d'autres créatures, c'est bien sûr la crise environnementale. Et je voudrais repartir d'une parole de Benoît XVI. Et pas n'importe quelle parole, la parole qu'il va prononcer, des paroles qu'il va prononcer au moment même où de son élection au pontificat suprême. C'est-à-dire la messe qui inaugure son ministère pétrinien, comme on dit. Et vous savez qu'il va dire qu'il est un simple ouvrier, hein, dans
les vignes du Seigneur. C'est beau, il revient à cette image de la vigne, et vous savez, sa devise, c'était « collaborateur de la vérité ». C'est pas celui qui construit tout de lui-même, c'est pas celui qui crée la vérité, il collabore avec une vérité qui est donnée, avec un ordre du réel qui lui est donné. Et il a cette phrase magnifique qui est le point, le principe, on pourrait dire, de ce que le pape François appelle l'écologie intégrale. D'ailleurs, il va citer cette phrase dans Laudato Si, cette phrase de Benoît XVI. Les déserts extérieurs se multiplient dans notre monde parce que les déserts intérieurs sont devenus plus grands. Il y a des déserts extérieurs, pas simplement parce qu'il y a trouble dans l'écosystème. Après tout, les écosystèmes ont été troublés par des catastrophes avant la présence de l'homme, avant l'anthropocène. La véritable écologie qu'il faut trouver, le véritable sens de l'interdépendance qu'il faut trouver, c'est aussi entre le monde extérieur et le monde intérieur. Et s'il y a des déserts extérieurs, c'est parce qu'il y a des déserts intérieurs. Si nous nous dissipons dans la surconsommation, c'est pour combler vainement le vide de nos citernes lézardées. La promesse d'être rebâti contient non seulement le rappel de ce qui nous a démolis, mais aussi ça nous rappelle que nous avons d'abord été bâtis. Et je voudrais revenir sur ce premier bâtir de Dieu qui est aussi la ressource, la promesse qu'il peut rebâtir, puisqu'il a bâti au départ. Vous savez, l'histoire de la Bible, je vous l'ai suggéré à la première rencontre, ça n'est pas l'histoire d'hommes qui sont dans la nuit, dans les ténèbres, et tout d'un coup, ils ont vu une lumière et ils ont été libérés. Ça ne commence pas par les ténèbres et ça n'est pas une histoire d'abord de libération. Désolé pour la reine des neiges. Parce que vous pouvez être libéré, délivré, mais comme vous le montre la reine des neiges, elle est au milieu du palais des glaces, quoi. Seul. L'histoire de la Bible, c'est le don de Dieu qui nous est fait. C'est pas une histoire de libération, c'est une histoire de liberté et de responsabilité. Une fois qu'on est libéré, qu'est-ce qu'on fait du don de Dieu? Après la veillée de miséricorde, vous avez été pardonné, qu'est-ce que vous faites? On a brisé nos chaînes. Comme voyez, les Hébreux qui sortent, mais qui, dans le désert, vont se révolter, qui vont entrer dans la terre promise, et qui, en terre promise, vont... Vous voyez, Salomon, par exemple, va devenir comme un nouveau pharaon, et les rois d'Israël vont devenir des nouveaux pharaons. Donc, voilà, on a brisé vos chaînes, vous n'êtes plus esclaves, mais vous pouvez devenir des nouveaux pharaons. Mais qu'est-ce que vous faites de cette délivrance? Vous connaissez cette histoire, cette histoire que raconte Jésus, terrible pour quelqu'un qui vient de sortir du sacrement de pénitence, l'histoire du retour offensif de l'esprit impur. Vous voyez, l'histoire de celui qui, on a chassé un démon, et donc on a fait une belle maison, vous voyez, toute propre-être et tout, voilà, l'intérieur de l'âme, hein, et alors le démon se dit, ah ouais, super, c'est hyper propre ici, là, maintenant, depuis que je suis parti, je vais revenir avec cet autre démon. Donc, vous voyez, vous pouvez être délivré. À ce moment-là, vous n'êtes plus une victime. Vous n'êtes plus simplement opprimé. Le mal, on vous a redonné une force. Mais qu'est-ce que vous faites de cette force? Vous pouvez retomber de plus haut. Vous pouvez devenir 8 fois pire. Puisqu'apparemment, il y a 7 plus 1. Oui, ça fait 8 démons. On n'en avait qu'un seul avant. Donc, vous comprenez que la Bible, qui nous parle toujours de, ça commence avec le jardin d'Éden. Don merveilleux. Puis après, c'est la libération d'Égypte, don merveilleux. Après, c'est l'entrée en terre promise, don merveilleux. Et à chaque fois, qu'est-ce qu'on en fait? Donc, la question, c'est quel usage nous allons faire du don de Dieu? À la fin du Deutéronome, alors que les Israélites ne sont même pas encore entrés en terre promise, il y a ce cantique de Moïse qui dit... Vous allez entrer, c'est le Seigneur qui lui dit, qui lui dicte ces paroles.
Il lui dit, voilà, vous allez entrer en terre promise, qu'est-ce qui va se passer? Eh bien voilà, Jacob a mangé et il s'est rassasié, et il s'est engraissé et il a repoussé le Dieu qu'il avait fait. Donc on annonce dès le départ qu'on va rentrer en terre promise, pays où coule le lait et le miel, et qu'au bout d'un moment, on va tellement profiter du lait et le miel, et du miel, qu'on va devenir gras, puis ingrat. On va oublier. On va oublier la source parce qu'on est gavé de ses dons. C'est comme ça que ça commence. Vous voyez, le mal ne serait pas possible s'il n'y avait pas d'abord le don de Dieu, parce que d'abord il faut être pour commencer à faire mal. Bon. La chute de l'ange souvent est dépeinte comme l'ange qui s'enivre de sa propre beauté. La chute des rois d'Israël, ce sont des rois qui s'enorgueillissent du pouvoir qui leur a été donné par Dieu. La révolte, comme je vous le disais au début, pourquoi est-ce qu'on se révolte contre Dieu? Ah, ce monde est trop injuste, ça se passe trop mal pour moi, mais ça veut dire que j'ai en moi l'idée d'une justice qui a été mise en moi. C'est pas moi l'homme juste. D'où ça vient? Vous voyez, c'est encore à partir du don de Dieu même que je peux me révolter contre lui. Et même si je doute, je vous l'avais dit, si je doute, si toutes les choses qu'il y a dans ce monde ne me suffisent pas, si parfois je suis d'une mélancolie, comment ça se fait, dans un ennui profond alors qu'il y a l'univers autour de moi, eh bien c'est parce que il y a en moi quelque chose de plus grand que le monde, en creux. Et donc si je me mets à douter de tout, c'est parce qu'il y a en moi la vérité, l'appel d'une vérité absolu. Voyez, j'ai d'abord été bâti. Même si je vois la destruction autour de moi, c'est parce qu'il y a d'abord eu le don d'une bâtisse. Et c'est ça dont je dois me souvenir. Alors, on pourrait revenir pour essayer de comprendre comment ça a foiré, mais aussi qu'est-ce qu'il faut faire, vous voyez. On pourrait revenir à la première occurrence du verbe « bâtir » dans la Bible. Je vous l'ai dit déjà hier, c'est à propos de la femme. Elle ne s'appelle pas encore Hava, elle ne s'appelle pas encore Ève. Vous savez, c'est très curieux, elle s'appelle Ève après le péché. Et elle s'appelle Ève juste après le péché originel, c'est Adam qui l'appelle comme ça, dans un acte d'espérance. Parce que Hava, ça veut dire la mère des vivants. La mort vient d'entrer dans le monde et dit, c'est la mère des vivants, vous voyez. Mais avant, c'est la femme, Isha. Il nous est dit que Dieu l'a bâti à partir du côté d'Adam. Et vous voyez bien que quand Jérémie parle de rebâtir, il parle de la Vierge d'Israël. Donc c'est la femme encore, c'est l'Église, c'est chacun d'entre nous. J'aurais pu parler de Marie, voir le versant de la nouvelle Ève, mais je vais voir plutôt celui de la première femme et parler de ce qui s'est passé autour de l'arbre de la connaissance du bien et du mal. Donc il y a le serpent qui vient tenter là, la première bâtie. Et quel est le problème de la femme face au serpent? Il y a plusieurs choses qui sont très étranges dans ses réponses au serpent. La première chose, c'est ça qu'on va voir le glissement. C'est qu'elle lui répond toute seule. Et donc la première chose, c'est où est Adam? Est-ce qu'elle omet, elle est en faute, elle omet de l'appeler, ou est-ce que c'est Adam qui est en faute au tout début parce qu'il n'est pas là? Vous savez, le péché originel, c'est pas un péché de chair. Hein. Si Adam avait été avec sa femme et s'ils avaient couché ensemble, le serpent n'aurait pas pu les tenter. Hein. La question ici, c'est que fait Adam? Où est-il? Et voyez, le premier point, c'est quand on veut combattre tout seul. Non, on ne peut pas. Les disciples sont envoyés par deux. Vous avez besoin d'une communauté autour de vous. Chacun d'entre nous a besoin, notamment pour aller au combat, d'une base arrière, d'un lieu d'approvisionnement. Vous savez comment on perd les guerres?
Parce que le ravitaillement n'arrive plus. Comment est-ce que vous faites? Vous avez gagné, vous êtes allé de plus en plus loin, vous voyez, dans les lignes ennemies, vous avancez, mais au bout d'un moment, vous coupez le lien avec l'arrière. Ouais, et c'est fini. Il faut avoir d'autres avec soi. Il faut avoir une base arrière où retrouver le silence, le recueillement, les forces de repartir au combat. Or, Ève est seule. Première faute. Deuxième chose, elle est dans la connaissance et elle oublie la vie. C'est-à-dire qu'elle va dire, quand elle parle de l'arbre qui est au milieu du jardin, elle va dire c'est l'arbre de la connaissance. Or, elle oublie l'arbre de vie. Ça, c'est aussi l'autre chose. Vous commencez, vous savez, à vous poser des questions sur l'existence. Vous lisez des livres sur le Big Bang, sur le cerveau conçu comme une machine, un grand computer. Vous pensez, d'accord, très bien. Et certains qu'à chaque fois qu'on pense, eh bien, il y a des choses qui se passent dans notre cerveau. Est-ce que ça veut dire que la pensée n'est que le produit du cerveau? Et de toute façon, c'est pas le problème, parce que souvent, ce qui se passe quand vous êtes dans cette logique, voyez, fascination scientifique ou point de vue sur le monde à partir des livres Sapiens, vous savez, de Harari, c'est que vous passez à côté des questions de votre vie. Parce que même si vous dites l'homme n'est pas libre, c'est son cerveau qui décide à sa place, il reste qu'à un moment donné, vous êtes face entre le fromage ou le dessert. Qu'est-ce que vous allez faire? Vous avez en vous l'appétit de la joie. Qu'est-ce que vous allez faire? Que vous avez le choix entre Géraldine ou Gertrude. Qui sera l'élu? C'est ça. C'est-à-dire que se souvenir d'abord qu'il faut repartir de la vie. Et que la connaissance, la vraie connaissance, est une connaissance de vie qui repart. Alors voilà que Ève oublie l'arbre de vie, elle parle que de la connaissance du bien et du mal. Oui. Troisième chose, elle rajoute un interdit. Alors ça, parce que, vous savez, le démon, il est très fort, il lui dit, alors comme ça, vous pouvez manger d'aucun des arbres. Alors elle lui dit, non, on peut manger tous les arbres. Mais il y a un arbre, cet arbre, la connaissance du bien et du mal, donc elle oublie l'arbre de vie, qui est, Dieu nous a dit, vous n'en mangerez pas, et vous n'y toucherez pas. D'où elle a attendu que Dieu avait dit « vous n'y toucherez pas ». Mais c'est bizarre, ça. Vous savez, le premier péché, c'est pas du tout la luxure, c'est pas du tout des trucs, non, c'est sainte n'y touche. Sainte n'y touche proto-pécheresse, voilà, la femme au pied de l'arbre. Elle dit « vous n'y toucherez pas ». Ça veut dire quoi? Ça veut dire qu'elle invente un nouvel interdit parce que, vous voyez, elle projette sur Dieu quelque chose de faux. Dieu veut nous priver de quelque chose. Vous voyez, quand on dit, tu vas donner ta vie à Dieu. Alors vous dites, oulala, non, je ne vais pas donner ma vie à Dieu, parce qu'il va, me prendre, il va me la prendre. Mais Dieu ne veut pas vous priver. Dieu n'a besoin de rien, je vous rappelle, il est Dieu. Dieu ne nous demande rien pour lui. Tout ce qu'il nous demande, c'est toujours pour nous. Et donc, même quand il pose un interdit, c'est un interdit devant une impasse. Ou c'est un interdit qui est encore un don. Donc, c'est pas pour nous priver de quelque chose. S'il nous dit, tu n'iras pas là, c'est pour poser les rives du fleuve par où coule l'eau vive. Mais c'est pas pour nous. Oui, parce que si vous enlevez ça, vous enlevez ces barrières, qu'est-ce qui va se passer? Il n'y a plus de fleuve. Il y a une sorte de flaque stagnante, croupissante. C'est fini. Vous voyez, les rivières, après que les castors ont fait leur barrage, là, et puis alors ça s'étend. Ouais, comme... L'erreur ici, c'est d'avoir cru que Dieu voulait la priver de quelque chose. Il nous a interdit, oui, on le fait pas, parce que vraiment, il nous a interdit. Mais on croit ça, vous voyez, une logique de puritanisme, de fermeture, on est coincé. Non, c'est pour un don, c'est pour une vitalité. Et on voit une quatrième chose à ce moment-là. Au moment où elle étend la main vers le fruit de l'arbre, il nous est dit, et ça c'est très très fort, elle vit que l'arbre était bon à manger et beau à voir. Et Genèse 3:6. Or, ça fait référence à ce qui était dit précédemment à propos du jardin planté par Dieu pour l'homme, pour que l'homme cultive, pour qu'il soit actif.
Genèse 2, 9, « Le Seigneur fit pousser du sol toute espèce d'arbre, beau à voir et bon à manger. » Et qu'est-ce qu'on voit dans ce passage? C'est très subtil. Hein. Vous savez, c'est merveilleux la Bible parce que c'est un livre qui ne vous pouvez pas lire passivement. Il faut que vous soyez actif. Vous devez le lire comme une enquête policière. Donc là, vous avez un indice. Vous voyez, elle vit que l'arbre était bon à manger et beau à voir. Et vous vous dites, ah, mais quelques versets en arrière, j'ai vu un truc là-dessus. Et qu'est-ce que je vois? Il est écrit, beau à voir et bon à manger. C'est-à-dire qu'il y a un renversement. Renversement de l'ordre. Elle se précipite sur la chose et elle oublie de contempler. De contempler d'abord. Vous voyez, et c'est là que vous comprenez que l'interdit, qui n'était pas « vous n'y touchez pas », simplement « vous n'y mangerez pas pour un seul arbre », c'était quoi? C'était « vous ne mangez pas », parce que vous vous souvenez que la première chose, c'est « voir que c'est beau ». Beau à voir. Celui-là, tu verras pas que c'est bon à manger, mais tu verras que c'est beau à voir. Pour pas oublier, pour pas renverser l'ordre, pour toujours commencer par la contemplation, de telle sorte que cet interdit était le don de la contemplation. Vous voyez, c'est un peu comme les pommes dans une nature morte, une pomme de Cézanne. Vous pouvez pas la manger, mais il vous est donné de contempler le mystère de la pomme, le mystère du fruit donné, d'une donation originelle. Donc, vous comprenez, ce qui a été perdu, c'est un cœur contemplatif et communautaire. Hey, c'est ça. On voit bien qu'elle est plus, elle veut répondre toute seule aux questions du démon, la bonne élève du catéchisme. Mais non, déjà, t'as perdu parce que c'est avec l'Église, avec les autres, avec une communauté, avec d'autres chrétiens, avec d'autres disciples. Et puis, elle oublie la primauté de la contemplation. Elle oublie d'être une âme d'adoration et de prière avant d'agir. Elle oublie de s'émerveiller d'être avant de faire. Parce que vous voyez, si vous voulez faire avant de vous émerveiller du don de l'être, alors à ce moment-là, vous allez faire sans considérer l'ordre de l'être, sans considérer le don initial, et vous allez défaire au lieu de faire. Donc, c'est ça, construire sur le roc, c'est ça, se greffer à la vigne, se souvenir que notre action a une origine, se tourner vers la source de toute action, la contempler, et contempler aussi l'ordre de la création. Et cela, vous le voyez justement exactement dans le passage de Jérémie que nous sommes en train de commenter, qui nous accompagne au long de ces jours. D'un amour éternel, je t'ai aimé, aussi t'ai-je maintenu ma faveur, de nouveau je te bâtirai et tu seras rebâti, Vierge d'Israël, de nouveau tu auras tes tambourins pour parure. Ouais, faut pas oublier la suite. J'aurais gardé ça, ça marche bien, en plus avec les manuels, la musique, tout ça. De nouveau, tu auras tes tambourins pour parure. J'ai vu d'ailleurs qu'il y avait non pas un batteur, mais une batteuse. Donc j'ai vu la Vierge d'Israël en train de manier les tambourins, quoi. Enfin, qu'il y avait les tambourins pour parure. Tu sortiras au milieu des danses joyeuses. De nouveau, tu planteras des vignes sur les montagnes de Samarie. Vous voyez, c'est très étonnant. Ça ne commence pas par l'utile. Ça ne commence pas par « de nouveau, tu planteras des vignes ». Ça commence par « tu sortiras au milieu des danses joyeuses. De nouveau, tu auras tes tambourins pour parure. » Donc, ça commence avec le gratuit, avec les chants et la danse, c'est-à-dire avec la reconnaissance devant le don d'être, avec la louange. S'il y a un charisme de la communauté de l'Emmanuel, parmi les différentes communautés de l'Église, c'est ça. Ouais. Commencer par la louange, commencer par les tambourins pour parure. Et vous voyez, bien sûr, c'est pas facile tous les matins. Hein. Vous voyez votre tête dans le miroir, la nécessité du café avant la louange. Bon, c'est-à-dire que la louange, ça vient pas comme ça. Il faut aussi supplier Dieu. La prière commence par une demande. Donc on dit,
Seigneur, ouvre mes lèvres et ma bouche publiera ta louange. C'est pas tout de suite comme ça, ouais, c'est super, etc. On fait des belles musiques, autant écouter du Earth, Wind and Fire. Vous voyez, bon. Non, c'est pas ça. C'est, il faut demander à Dieu parce qu'il y a le mal autour de nous. Parce qu'on peut, se dire, mais non, il y a de quoi non pas louer, mais maudire, mais se rêver. Non, Seigneur, ouvre mes lèvres, que je reconnaisse le don d'abord de la vie et le fait que cette vie est rachetée, sauvée, que tu as bâti, que nous avons démoli, qu'il y a de la démolition, mais que tu rebâtis. Et alors, à ce moment-là, vous voyez, c'est cette louange. Qui est le roc? Le roc, il est aérien. Il se joue dans l'air, il se joue dans la parole, il se joue dans la parole qui chante la louange. La joie d'être, plutôt que l'orgueil de la performance. La joie d'être et de fructifier avec Dieu. Et cela, et je vais conclure là-dessus, cela, ça veut dire d'accepter une certaine pauvreté. C'est l'exemple des plus petits. Vous vous souvenez de cette parole du Christ, Matthieu 11, 25, « Père, Seigneur du ciel et de la terre, je proclame ta louange. Ce que tu as caché aux sages et aux savants, tu l'as révélé aux tout petits. » Pourquoi le Seigneur dit cela? Parce que ce qui est fondamental, c'est cette joie de vivre, cette joie d'être, et pas, je vous avais dit, la performance du faire, qui aboutit parfois à un défaire. Non, il faut d'abord s'enraciner dans cette joie d'être. Et qui a cette joie d'être? Souvent des personnes qui n'arrivent plus à faire, qui n'ont pas la capacité d'entrer dans la logique de la performance. Une personne trisomique. Une personne trisomique, je pense ici à quelqu'un qui a été de l'Emmanuel, à Claire Emerancienne Fichefeu, si vous avez à la connaître, en tout cas chercher qui elle est, mais Claire Emerancienne, c'est un maître spirituel. Parce que la joie d'être, voyez, était première, avant l'orgueil de faire, la joie de recevoir, avant l'orgueil de faire. Mais c'est aussi le cas de toutes les personnes, voyez, qui étaient paralytiques, qui sont diminuées. Qu'est-ce que fait un miracle? Vous avez été paralysé et tout d'un coup, vous marchez. Et vous vous émerveillez de quoi? Ben de marcher comme tout le monde. C'est-à-dire que ce que nous avons, oui, tout ce que le miraculé retrouve, c'est ce que nous avons déjà. Mais nous sommes blasés, nous ne le voyons plus. Nous avons perdu cette joie d'être, cette joie de se recevoir comme don de Dieu. Et donc, vous voyez, on se perd dans des petits trucs, des petites performances, des comparaisons avec les autres. Est-ce que je vais être le meilleur en ceci, en cela? Mais est-ce que d'abord, tu as cette joie d'être et d'être sauvé? Est-ce que tu es capable de bâtir sur le chant et la danse, c'est-à-dire sur cette joie d'être aimé et d'être sauvé par le Père? C'est là le principe de toute construction durable.

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2: Seigneur, que ta main soutienne ton protégé, le Fils de l'homme qui te doit sa force. Psaume 79, 18.

Frères et sœurs, la parole de Dieu en ce dimanche nous adresse un enseignement de la plus haute importance sur le mariage, sur la famille, mais aussi sur l'accueil des enfants. Cette parole nous donne l'occasion de nous rappeler de vérités fondamentales. L'Évangile nous parle de la fidélité dans le mariage, de l'accueil des enfants. Sa lecture est préparée par le récit de la Genèse. Il nous dit que l'homme et la femme forment une union inséparable. La seconde lecture, tirée de la lettre aux Hébreux, nous rappelle que le Christ est resté fidèle jusqu'à la mort. Jésus s'est donné totalement jusqu'au sacrifice de sa vie. Par sa passion, sa mort et sa résurrection, Jésus nous a ouvert le chemin de la vraie vie. Jésus rappelle donc la dignité du mariage, en renvoyant à la volonté originelle du Créateur qu'il les fit homme et femme. C'est Dieu qui a institué le mariage en nous créant dès l'origine homme et femme. En nous créant ainsi, il a inscrit la vocation au mariage dans notre nature humaine. Par ailleurs, le mari et la femme ne font plus qu'un dans le mariage. C'est de cela que parle la première lecture. La femme, tirée de la chair de l'homme, signifie que celle-ci est faite de la même nature que lui, qu'ils sont égaux en nature et en dignité. L'homme et la femme sont une aide l'un pour l'autre, pour que l'amour avec lequel Dieu a créé l'homme se prolonge dans la relation à l'autre. Dès l'origine, l'homme l'a reconnu en déclarant « Cette fois-ci, voilà l'os de mes os, la chair de ma chair ». C'est le péché qui est venu corrompre la vision originelle de la relation entre l'homme et la femme. D'ailleurs, Adam appellera sa femme plus tard, après la chute, non plus l'os de ses os, la chair de sa chair, mais la mère des vivants, autrement dit la mère de ses enfants. Dieu désire que sa créature soit aidée, soutenue, complétée par un autre être à ses côtés, différent, mais égal et complémentaire. Dans l'Évangile, les pharisiens interrogent Jésus pour le mettre à l'épreuve. Est-il permis à un mari de renvoyer sa femme ? Jésus les renvoie à la loi de Moïse, qu'ils connaissent par cœur. Ils savent qu'elle a permis de renvoyer sa femme pour l'homme à condition d'établir un acte de répudiation. Mais Jésus les reprend. C'est en raison de l'endurcissement de votre cœur qu'il a formulé cette loi. Ce n'était qu'une concession qui peut être abolie, car elle ne correspond pas au plan originel de Dieu. Au commencement de la création, il est fit homme et femme. L'homme quittera son père et sa mère, il s'attachera à sa femme, et tous deux ne feront qu'un. Quitter son père et sa mère signifie fonder une nouvelle famille. À l'origine, Dieu souhaitait que l'homme et la femme s'unissent dans une fidélité réciproque. Il a voulu qu'ils ne forment qu'une seule chair, et Jésus conclut ce que le prêtre dit au cours du mariage, « Ce que Dieu a uni, que l'homme ne le sépare pas. » L'homme et la femme qui décident de se marier sont appelés à former une communauté de vie, de partage et d'amour. Nous le savons, ce n'est pas sans difficulté, sans échec. Certaines vies de famille sont très difficiles. Les personnes sont ensemble, mais il n'y a pas de vrai dialogue sur les valeurs essentielles. Ces échecs ne doivent pas nous faire oublier ce qui a été voulu par Dieu depuis les origines. Dans le sacrement de mariage, les époux s'engagent à rester fidèles l'un à l'autre toute leur vie. Leur amour doit rester ouvert aux enfants qui pourront naître dans leur foyer. L'homme et la femme sont créés à l'image de Dieu. C'est beau que les époux s'aiment et soient vraiment unis. Cet amour dit quelque chose de l'amour qui est dans la Sainte Trinité. Or, c'est précisément ce que Dieu a voulu depuis les origines. Il a voulu que l'amour humain soit un écho de son amour. En nous renvoyant à la volonté de Dieu, Jésus veut sauver la relation entre l'homme et la femme. Il veut sauver le mariage et la famille qui subissent encore aujourd'hui de nombreuses attaques. Ces attaques, ces conceptions malveillantes s'acharnent à détruire le beau projet de Dieu
qui, dans le mariage, a fait de l'homme et de la femme ses coopérateurs. En effet, en fondant une nouvelle famille, ceux-ci continuent l'œuvre de la création à travers les enfants qui peuvent être le fruit du mariage. Et ces épouses sont également le signe de l'union définitive des fidèles avec Dieu. Car en vivant leur amour dans la fidélité, les époux sont les témoins de la fidélité de Dieu qui a scellé son alliance définitivement par le don de son Fils qui est mort et qui est ressuscité. Certes, frères et sœurs, nous ne sommes pas préservés en tant que disciples de Jésus des difficultés, des chutes, des erreurs. En nos vies personnelles, tout comme celles d'un nombre de ménages et de familles, ces vies personnelles en témoignent douloureusement. L'écart entre la parole de Dieu et ce que nous vivons, entre l'appel à la sainteté et la réalité de notre existence, ne nous dispense pas de chercher aujourd'hui les moyens de nous améliorer en accueillant à la manière des enfants la parole de Dieu comme un chemin de vie, de réconciliation, de salut. Bien au contraire, frères et sœurs, Jésus est miséricordieux. Nos fautes et nos échecs, constatés tant de fois, nous invitent à tenir nos cœurs ouverts à l'Esprit Saint, à la miséricorde du Père, à garder notre regard intérieur fixé sur celui qui a fait l'expérience de la mort au profit de tous, Jésus, le Christ, le Seigneur, qui est à l'origine de notre salut et du salut de tous les hommes, pour qu'avec Jésus, en Jésus et Jésus, nous avancions malgré nos tâtonnements, de commencement en commencement, vers ce commencement qui n'aura plus de fin, et nous serons dans le bonheur. Frères et sœurs, nos péchés, nos erreurs ne doivent pas être des causes de tristesse et de désespoir. Nos échecs sont pour nous autant d'appels à nous tourner résolument vers Dieu, à accueillir avec confiance sa miséricorde qui est insondable. Jésus désire nous voir debout. Jésus nous remet debout dans nos vies. Nous venons de fêter Sainte Faustine hier, 5 octobre, et cette sainte de la miséricorde nous invite à une immense confiance envers Jésus et sa très sainte mère. Frères et sœurs, ce matin, nous prions pour toutes nos familles, celles qui sont unies, celles qui sont malheureusement désunies, pour chacun de nous. Nous avons une place dans le cœur de Jésus. Je termine en disant cette très belle prière du pape Jean-Paul II, qu'on a pu dire, je crois, le pape François l'a dit, c'était le pape de la famille. En effet, Jean-Paul II croyait fermement à la famille et à son rôle fondamental dans la société. Durant son pontificat, il a écrit cette belle prière pour la famille, demandant à Dieu de donner des grâces spécifiques à ses différents membres. Ô Dieu, de qui vient toute paternité, au ciel et sur la terre, toi, Père, qui es amour et vie, fais que sur cette terre, par ton Fils Jésus-Christ, né d'une femme, et par l'Esprit Saint, source de charité divine, chaque famille humaine devienne un sanctuaire de la vie et de l'amour pour les générations qui se renouvellent sans cesse. Que ta grâce, Seigneur, oriente les pensées et les actions des époux vers le plus grand bien de leur famille, de toutes les familles du monde. Que les jeunes générations trouvent dans la famille un soutien inébranlable qui les rende toujours plus humaines et les fasse croître dans la vérité, dans l'amour. Que l'amour affermi par la grâce du sacrement de mariage soit plus fort que toutes les faiblesses et toutes les crises que connaissent parfois nos familles. Par l'intercession de la Sainte Famille de Nazareth, quand toutes les nations de la terre l'Église puisse accomplir avec fruit sa mission dans la famille et par la famille. Toi qui es le chemin, la vérité et la vie, dans l'unité du Fils et du Saint-Esprit. Amen.

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2: Jean rendit ce témoignage. J'ai vu l'Esprit descendre du ciel comme une colombe, et il demeura sur lui. Jean 1, 32.

Voilà. Eh bien, écoutez, à Lourdes, comment ne pas parler de la pureté ? Celle qui a dit « Je suis l'Immaculée Conception, la pureté des puretés ». Et c'est aussi avec une grande joie que je vais essayer de développer certains points qui me paraissent importants sur l'importance, sur la beauté de la pureté. Un éducateur disait « C'est le plus bel honneur qu'on puisse faire à la jeunesse que de lui dire qu'elle est vouée à la pureté, qu'elle est vouée à la grandeur. » C'est peut-être un des plus beaux cadeaux qu'on peut offrir à ses enfants. Ce matin, on a vu le cadeau du baptême, de la grâce. Et cet après-midi, je voudrais voir ce cadeau de la pureté, aider un enfant à avoir un cœur pur et un corps pur. Et l'enjeu est colossal, car Jésus nous l'a dit, « Bienheureux les cœurs purs, ils verront Dieu. » Il faut un cœur pur pour voir Dieu. Si on est fait pour Dieu, et si l'éternité correspondra à cette contemplation profonde de tout notre être, voir Dieu, nous comprenons que la pureté est un élément essentiel. J'ai cette grâce de prêcher depuis 2 ans à la Chartreuse. Et les Chartreux ont ce sens très profond de la pureté, de l'esprit de virginité. Et le prieur me disait que pour eux, l'esprit de virginité, c'est par excellence l'essentiel, le cœur. La pauvreté et l'obéissance est en vue de la pureté des cœurs. Alors, voilà ce beau sujet que nous avons à voir, non seulement pour nos enfants, mais vous l'avez bien compris, aussi pour nous-mêmes. Comment nous pouvons, ici à Lourdes, rentrer dans cette grâce de la pureté des cœurs pour en rayonner et pour mieux voir Dieu et mieux se voir dans la lumière de Dieu. Sujet important, mais sujet très difficile. C'est une évidence, depuis 30 ans, la pureté est très secouée. Nous sommes dans un monde extrêmement érotique, sensuel. Nous sommes dans la culture de l'orgasme. Nous sommes dans une ouverture totale à tout ce que peuvent représenter les fantasmes du corps. On n'a plus de protection, nous sommes violés d'une certaine manière, d'une manière ou d'une autre, par les médias, par cette société qui est belle sous beaucoup de rapports. Mais sous ce rapport-là, en 30 ans, nous avons basculé. Et donc, nous prenons peur pour nos enfants, déjà un peu pour nous-mêmes. Et nous posons beaucoup de questions. Faut-il protéger nos enfants? Faut-il au contraire dialoguer? Faut-il se taire? Bref, la question de la pureté est devenue une grande épreuve pour les parents. Notre monde n'a rien à voir par rapport à il y a 30 ans. Éduquer un enfant aujourd'hui, c'est 1000 fois plus complexe qu'il y a 30 ans. Vous êtes obligés d'aller beaucoup plus loin dans les questions, de vous former beaucoup plus. Et c'est une des plus belles missions, c'est bien d'être parent, un des plus beaux métiers, mais un des plus difficiles. Surtout aujourd'hui, parce que cela nous oblige à repenser toutes les questions. Finalement, quelle est la place et le rôle du corps? Qu'est-ce qu'exactement la sexualité? Que veut dire la pureté? Est-ce que c'est simplement protéger l'enfant? Encore une fois, interdire l'enfant à ne pas voir telle et telle chose? Et dans tout, face à toutes ces questions, très vite, on se voit incompétent, pauvre, désarmé, si j'ose dire. Et cela nous renvoie aussi à nous-mêmes, à notre propre sexualité, à notre propre regard sur le corps. Et qui d'entre nous peut dire qu'il n'y a pas de problème à ce niveau-là? Il y a un équilibre foncier. Nous sommes tous fragiles d'une manière ou d'une autre. Donc, face à cet état de fébrilité, de fragilité, que faire? Eh bien, je dirais, il faut relever un défi. Si autrefois le sexe, le corps était tabou, aujourd'hui, rendons grâce. On peut en parler simplement. Et c'est ce que j'aimerais le faire avec vous. On peut oser, non pas parler de ces choses, mais pouvoir

L'éducation du corps, la pureté. Et enfin, l'éducation, l'apprentissage de la vertu de chasteté. Et nous conclurons sur la miséricorde. Quelles sont les impasses à l'éducation de la pureté? La première impasse, c'est celle du moralisme. De voir la pureté essentiellement au niveau moral, du permis ou du défendu, et que finalement, on invite notre enfant à respecter des règles, des lois, mais sans beaucoup d'explications, sans aider l'enfant à comprendre. Et il y a une grande question qui peut se poser, est-ce qu'on peut protéger l'enfant? Et vous le savez mieux que moi, à la rigueur, on pouvait se protéger de la télévision, c'était assez facile. Aujourd'hui, on ne peut plus se protéger d'Internet. Ce n'est plus possible. D'une manière ou d'une autre, le monde rentre dans la vie, dans la chambre de votre enfant, d'une manière ou d'une autre. Est-ce que c'est à partir de 6 ans, de 10 ans, de 15 ans? À vous de voir. Mais peut-on uniquement interdire, dire c'est bien ou c'est pas bien? Et le moralisme, au sens étroit du terme, engendre beaucoup de conséquences au niveau psychologique. On appelle ça la culpabilisation. On montre un certain idéal à l'enfant, sur son corps, sur le corps des autres, sur la sexualité. Et l'enfant est confronté à ses propres fragilités, par ses camarades, par la société, il voit que ce n'est pas si simple. Et il glisse, il pêche. Et donc on engendre involontairement le sentiment de culpabilisation qui est un mécanisme de défense que nous portons en nous pour nous protéger. Et finalement, nous allons avoir un regard, enfin, nous engendrons dans nos enfants un regard très négatif sur un certain idéal qui semble pervers. Il y a une perversité à vouloir enfermer l'enfant dans un regard sur le corps, sur la sexualité, sous prétexte de pureté, et en fait, c'est d'un idéalisme grave. La morale du devoir et d'obligation, qui a prôné pendant des siècles, explose depuis 40 ans. Et d'une certaine manière, tant mieux. Je suis un peu provocateur, et pardon pour ceux qui, peut-être, ne sont pas forcément d'accord. Mais la morale du devoir de l'obligation vue pour elle-même n'a jamais rendu intelligent. Ça a donné des bornes, des points de repère, ça c'est positif. Mais est-ce que ça a permis à la personne d'intégrer son corps, sa sexualité, pour une véritable pureté? Toute la question c'est que l'obligation et le devoir est important, mais de le resituer dans un besoin pour l'enfant de comprendre, de connaître. La vérité rend libre. Et c'est un des plus beaux cadeaux qu'on peut offrir à l'enfant. C'est lui donner peut-être des explications avec les mots qu'il faut, dans le climat qu'il faut. Il a besoin de comprendre et d'intégrer. Je le dis souvent face à des éducateurs, il me semble qu'un enfant a plus besoin d'être compris que d'être aimé. S'il est compris dans ce qui se passe dans son corps, dans l'évolution de son corps, dans ce qui se passe dans tout ce qu'il peut regarder à l'école, dans tout ce qu'il entend, s'il voit ses parents lui expliquer son drame, mettre des mots sur des impressions, il va intégrer, il va mieux comprendre, il va se sentir aimé. Par contre, un enfant qui reçoit beaucoup d'affection, au début, il est très content, il se croit aimé, et puis un jour, il verra que mes parents ne me comprennent pas, et vous renverra avec beaucoup de force. Il a reçu de l'affection, il n'a pas reçu de l'amour. Le véritable amour, c'est un amour de lumière. Mettre de la lumière, mettre de la vérité dans l'amour. Voilà peut-être un des grands enjeux de l'éducation. Pour donner un autre regard sur le moralisme du permis et du défendu. Jésus lui-même n'a-t-il pas opéré une révolution par le dépassement de la loi? Il a dit aux pharisiens, vous purifiez la coupe de l'extérieur, mais non pas celle qui est, non pas l'intérieur. Ce qui sort de la bouche, voilà ce qui souille l'âme. Jésus nous montre que l'impureté, ce n'est pas d'abord de ne pas obéir à la loi, l'impureté vient d'abord de ce qui est fomenté dans notre cœur. Donc vous voyez, le moralisme aujourd'hui, je ne veux pas enfoncer des portes ouvertes, semble grave. Que faut-il faire? Ça va être la question. Deuxième impasse, le laxisme. J'en suis sûr, ça ne vous concerne peu. Le laxisme, c'est le relativisme ambiant. Aujourd'hui, il faut s'adapter. Pourquoi pas, faisons comme tout le monde. C'est le primat de la subjectivité, il n'y a plus de recherche de vérité. Et j'oserais dire,
c'est une non-assistance aux personnes en danger.

On met l'enfant dans la gueule du loup. L'enfant n'a pas les moyens pour comprendre, pour recevoir. Et le laxisme engendre, bien sûr, des jeunes dévertébrés. Ils ne savent plus comment comprendre, comment vivre leur corps et la sexualité. Et on est à 10 000 lieues de la pureté. Aujourd'hui, on rigolerait de notre colloque sur la pureté. Et pourtant, il n'y a rien de plus actuel et rien de plus important. Alors, j'en arrive à mon deuxième point. Comment arriver à un apprentissage de la pureté du corps? Comme la crise est très profonde, et encore une fois, notre époque, vos enfants vivent des choses qui n'ont rien à voir avec ce qu'il y avait il y a 20 ans, il y a 30 ans, il faut prendre le sujet de manière très radicale. Premier point, quelle vision a-t-on sur le corps aujourd'hui? Comment le corps est-il perçu aujourd'hui? Pourquoi cette réflexion? Parce que nous respirons un air ambiant, et c'est bon d'être lucide. Quelle conception on a du corps? Et de là va rayonner l'aspect de la pureté. Il me semble que nous vivons un paradoxe très étonnant. Depuis une quarantaine d'années, jamais on n'a aussi bien connu le corps, par toutes les sciences, de la biologie, de la psychologie. C'est étonnant, et surtout en France, on a une des meilleures médecines en chirurgie, toutes les connaissances que nous avons. Mais de quelles connaissances parle-t-on? N'est-ce pas une connaissance essentiellement matérielle? Deuxième paradoxe, jamais on a autant aimé son corps. Pensez à toute la cosmétique, pensez à toute la santé. Jamais on a pris aussi soin du vieillissement du corps. Toutes les thalassothérapies, etc., font merveille. Mais de quel amour du corps parle-t-on? Est-ce un amour d'un corps porté par une personne ou là encore d'un corps assez matériel? Enfin, troisième paradoxe, il n'y a plus de tabou, le corps est affiché partout, dans sa nudité, dans ses fantasmes. Nombre de livres qu'il peut y avoir aujourd'hui sur la sexualité, sur les corps, et c'est une chance, tant mieux, jusqu'à l'étude du plaisir dans tous ces domaines. Donc un corps vraiment qui n'a jamais été autant regardé. Mais en même temps, posons-nous la question de quel corps on parle. N'est-ce pas un corps assez idéalisé, ce corps dans les publicités, par exemple, ces femmes parfaites, aux courbes parfaites? Est-ce que ces femmes existent? N'est-ce pas un corps virtuel? Un corps toujours bronzé, en bonne santé? Comme c'est curieux. Les corps handicapés, on ne les voit pas beaucoup. Les corps qui vieillissent, on ne les voit pas beaucoup, sauf quand c'est de la publicité pour faire des liftings. Donc, en apparence, une grande valorisation du corps, mais concrètement, un corps sans saveur ni odeur, un corps peut-être un peu irréel, en dehors de la fatigue, en dehors du temps. Et il y a un certain malaise face à cela. Finalement, qu'est-ce que c'est que ce corps? Peut-on l'utiliser? Est-ce un instrument? Nous respirons un peu cet air ambiant. Et derrière cela, il y a une vision philosophique sous-jacente de certains courants, même si nous ne connaissons pas ces philosophes, nous respirons l'air ambiant. Je pense à l'hédonisme de l'épicurisme. L'épicurisme, vous savez, cette pensée philosophique au IIIe siècle avant Jésus-Christ, c'est le culte du plaisir, un plaisir raffiné, très beau. On philosophait les pieds dans l'eau, dans les jardins, c'était sympathique. Aujourd'hui, l'épicurisme est beaucoup moins raffiné. C'est le plaisir, c'est la quête de l'orgasme. Et combien de couples, combien de jeunes évaluent la qualité de leur relation par l'orgasme? Et c'est une question qu'il faut se poser. Quelle est la place du plaisir? Est-ce un fruit ou une fin? Il y a aussi une vision dualiste qui était prônée par M. Descartes. Il a séparé l'âme et le corps. Descartes, on doit le respecter, c'est quelqu'un qui a cherché à penser, à renouveler la philosophie, et en même temps Descartes a beaucoup secoué l'Europe et la France. Séparer l'âme du corps. L'âme, dit-il, est comme le gouvernail sur un bateau. Il maîtrise, il dirige le corps qui serait la coque. Est-ce que le corps est un avoir, est un instrument? Grande question. Est-ce que j'ai un corps ou je suis un corps? Est-ce que le corps est un avoir? Si vous estimez que le corps est un avoir, vous allez vous dire, je vais maîtriser ce corps et je vais le dompter, et on va le voir tout à l'heure. Vous croyez maîtriser votre corps? Si vous croyez le maîtriser, peut-être qu'il y a une dimension un peu cartésienne en vous.
Troisième dimension sous-jacente en philosophie, c'est le moralisme, je l'ai évoqué. On l'a vu notamment avec le jansénisme. C'est que l'aspect sexuel, l'aspect du corps est mauvais. Il ne s'agit pas de l'écouter, de dialoguer avec son corps, il s'agit de le mettre entre parenthèses. C'est, on doit diriger notre corps. Et Kant a engendré tout un mouvement moraliste qui pose vraiment question. C'est très séduisant, la pensée kantienne. La maîtrise de soi stoïcienne est très séduisante. Et la plupart d'entre nous, nous avons eu des parents, des grands-parents, des arrière-grands-parents qui ont baigné dans ce climat-là. Cela a donné certains fruits positifs, et en même temps, cela pose question sur l'intégration du corps dans la personne. Enfin, un autre courant, le courant freudien, a mis l'absolu sur la libido. Et c'est intéressant, Freud a dit des choses fort pertinentes. Mais puis-je réduire la personne à une libido? Pour lui, les frustrations sexuelles sont graves et empêchent l'homme de devenir homme. Et vous voyez que par rapport à la pureté, ça a des conséquences très grandes. Il y a un courant dans l'Église, un courant un peu augustinien, c'est pas saint Augustin comme tel, mais où on a cru aussi que le corps, eh bien voilà, lié à un certain manichéisme, était objet d'abord du péché. Et l'Église, pendant de longs siècles, a eu un regard pas forcément positif, par peur que le corps engendre beaucoup d'autres péchés. Et donc on se méfiait plutôt du corps. Et je rends grâce de tout ce qui s'est passé depuis le Concile Vatican II, et notamment avec Jean-Paul II et tout ce qu'on connaît jusqu'à aujourd'hui, le renouveau du corps comme une action grâce de Dieu, que le corps fait partie de notre foi chrétienne, fait partie de l'évangélisation, fait partie de notre vie de la grâce. Alors, après ce regard un peu peut-être sévère sur ce que nous respirons, comment, d'une manière maintenant plus positive, nous pouvons avoir une intelligence du corps? Il me semble que c'est capital. Je dis bien mettre de la lumière sur le corps. Parce que notre corps fait partie de notre sainteté. Pourquoi? Parce que Dieu s'est fait chair. Dieu a pris un corps pour magnifier le corps. Plus de possibilités d'être manichéen, plus de possibilités d'être janséniste, qu'on a bien compris que Dieu s'est fait corps. Et nous avons eu une très belle méditation tout à l'heure de ce mystère à Noël de l'incarnation. Marie qui porte ce petit corps. Si Dieu s'est fait corps, c'est pour magnifier notre corps. Il y a un enjeu étonnant. Et il y a un article du Credo qu'on récite tous les dimanches, mais qui ne nous fait pas beaucoup bouger, et qui est peut-être un des plus importants. Je crois en la résurrection des corps. Ce corps que nous portons aujourd'hui, nous l'aurons pour l'éternité. Alors, c'est merveilleux pour certains, pour d'autres, dommage. Et c'est la grande question des femmes. Mais alors, à quel âge? Est-ce que ce sera à 30 ans ou bien... Et ça sera très étonnant, et j'en suis sûr, messieurs les époux, vous découvrirez la beauté, la véritable beauté de votre femme à la résurrection de la chair. Vous direz, mais ma chérie, tu étais si belle. Mais je te l'avais bien dit sur cette terre. La beauté de notre corps. Qu'est-ce qui fait la beauté de notre corps? Et ici même à Lourdes, la petite Bernadette qui a dit, mais elle était si belle, cette dame. Alors, le policier qui enquêtait, il dit, mais quand même, elle n'était pas plus belle que la star de l'époque. Il dit, ah non, ça n'a rien à voir, elle est bien plus belle. Bien plus belle. La beauté d'un corps enveloppé par la grâce. J'ai hâte de voir ça au ciel. Vraiment. Un corps qui est un vitrail resplendissant de lumière. Voilà notre corps. Mets de la lumière dans notre corps. La vraie pureté, elle est là. Alors travaillons cette question. Comment avoir une intelligence du corps si le corps fait partie de notre personne? Il me semble qu'il y a 5 niveaux à bien voir dans le corps. 5 niveaux complémentaires. Une chose sont les organes sexuels de l'homme et de la femme. Autre chose est notre corps sexué. La sexualité, elle n'est pas que dans les organes. Tout mon corps est féminin ou tout mon corps est masculin. C'est notre identité sexuelle. Et vous savez qu'il faut pas mal de temps pour intégrer cette identité. Et c'est l'art de l'éducation, c'est d'aider un garçon à devenir un vrai homme, à découvrir sa véritable virilité, à aimer sa sexualité, et d'aider une petite fille à découvrir l'évolution de son corps, ses formes, pour qu'elle soit fière d'être femme. C'est un des plus beaux cadeaux que vous pouvez offrir à votre enfant. Sois fière que tu sois une petite fille, sois fière que tu sois un petit garçon.
et le regard complémentaire du père et de la mère sur la fille ou le garçon, l'identité sexuelle. Troisième strate, le psychisme. Nous avons tous une sensibilité et une affectivité féminine ou masculine. C'est le lieu de l'imaginaire, c'est le lieu des passions. Et ce psychisme, en raison des conséquences du péché originel, est très désordonné. Nous sommes tous très fragiles dans ce domaine-là. Nous sommes tous, si je me permets, des fêlés. Fêlés par les conséquences du péché. Et quel est le lieu où se manifeste le plus cette fêlure, d'une manière plus ou moins visible? C'est bien dans notre psychisme, dans nos passions liées à l'instinct sexuel. Et Freud a développé pas mal de choses là-dessus. Le problème de Freud, c'est qu'il a mis ça en absolu. Quatrième niveau, on a vu le corps comme matière, on a vu le psychisme, et maintenant la vie spirituelle au niveau humain. Nous avons tous une âme spirituelle faite de lumière, l'intelligence, et faite d'amour, la volonté. Et c'est le propre de l'homme, c'est d'arriver à ce que cette vie spirituelle puisse saisir mon identité sexuelle jusque mon psychisme. Comment cette vie spirituelle saisit ma corporéité? Comment il peut y avoir un dialogue entre le corps et l'esprit? Et le cinquième niveau, c'est la vie de la grâce. La grâce, où est-ce qu'elle est donnée? Moi, quand j'étais petit, j'avais dit à ma maman, je vais baptiser mon petit chien, parce que j'aimais beaucoup mon petit chien. Et puis j'ai appris qu'il allait mourir, c'était terrible pour moi. Alors je voulais le baptiser avant qu'il meure. Puis ma mère m'a dit, non, non, on ne peut pas le baptiser. Alors j'ai pleuré. Pourquoi on ne peut pas baptiser un animal? Pourtant, nous avons toute une partie animale en nous. Le baptême, la grâce, ne peut être donné que dans l'esprit. Seul un être spirituel peut recevoir la grâce, créer l'image de Dieu. Mais cet esprit se vit par et à travers le corps. Et la grâce vient toucher le corps. Et l'enjeu, c'est que la grâce prenne tout mon être. On reconnaît un saint, j'oserais dire, à son corps. Regardez les photographies qui ont été prises sur Charles de Foucault. À 23 ans, tout dodu, boursouflé. Et à 50 ans, un visage complètement émacié, avec des yeux perçants, des yeux, des flammes d'amour. La grâce va travailler ce corps. Regardez le corps de Mère Teresa. De l'extérieur, une petite pomme pourrie, toute petite, flétrie. Et deux yeux, deux billes étincelants. Un corps fragile, mais un corps porté par la grâce. L'enjeu, c'est cela. Vous voyez, comment la grâce peut s'inscrire jusque dans mon identité sexuelle, jusque dans mes organes sexuels. Dieu veut tout. Notre corps est un autel. Notre corps est le lieu même d'une transfiguration. Alors, voilà les deux grands combats que nous avons à mener dans notre personne pour la pureté. C'est le combat d'une vie spirituelle, comme je l'évoquais, qui va sans cesse appeler à saisir le corps. Quand je dis saisir, c'est une maîtrise dans le respect, dans le dialogue avec le corps. On ne tire pas une plante pour qu'elle pousse plus vite. Non. Accompagner le corps et mettre en lumière surtout la place, j'oserais dire, de la beauté. Et Daniel Ange va nous en parler demain. La beauté du corps. Notre corps est beau. Que notre corps soit bronzé, détendu ou handicapé, il y a une beauté du corps. C'est saint François d'Assise qui, en embrassant le lépreux, a compris ce que c'était la véritable beauté. La beauté du Christ en croix. Il faut avoir une intelligence pure, il faut avoir une foi pure pour voir la vraie beauté du corps. La beauté du corps de son conjoint, à 20 ans, 30 ans, c'est merveilleux. Et quand mon épouse avance dans la maturité, combien l'homme doit être attentif à mettre en lumière cette beauté du corps de la femme, et réciproquement, même quand la petite bedaine arrive, combien la femme doit être attentive à éveiller à la véritable beauté du corps de l'homme. Nous sommes gardiens de cette beauté, être fiers et pouvoir avoir une exigence d'amour envers l'autre, ce respect du corps, cette admiration du corps. Éducation, vous voyez, de l'intelligence à la pureté par la beauté. Éducation aussi de la volonté à ce que notre corps puisse se donner gratuitement. L'amour dans le don, au-delà de nos besoins, au-delà de nos plaisirs immédiats.
Bref, voyez, toute l'éducation qui va entraîner notre vie spirituelle à saisir progressivement toute cette matérialité du corps. Car notre corps peut prendre toute sa dimension, peut-être, que si ce corps est spirituel. Vous voyez, nous avons une morphologie, nous avons une structure dans notre corps, je n'ai pas le temps de le développer, aussi bien qu'on regarde nos mains, qu'on regarde notre visage, nous sommes faits pour être dans la communication, pour être dans le dialogue. Et notre corps prend toute sa vocation quand justement il y a une élévation au point de vue spirituel. Et au niveau chrétien, c'est le deuxième grand combat. Quelle est la finalité de notre corps au niveau strictement chrétien ? Eh bien, notre modèle, c'est le Christ. Et c'est beau de contempler ce petit enfant Jésus. Et moi, chaque fois que je vois un bébé, je pense à ça. Là, il y a plein de bébés en ce moment. Là. Je suis impressionné. Ben, quand je vois ces bébés, je pense au bébé d'enfant Jésus. Mais ce bébé, je le vois aussi tout de suite à la croix, cloué sur la croix. Et je le vois dans le sépulcre, comme cadavre. Comment Jésus est passé du bébé, un corps de bébé, tout rose, tout si merveilleux, à un cadavre. C'est très simple. C'est que la finité du corps pour le Christ, c'est le corps eucharistique, broyé par l'amour. Oui, la mesure de l'amour de notre corps est peut-être là, aimé d'un amour eucharistique. Voilà la gloire du corps. Et quand nous sommes atteints par la maladie, quand nous sommes atteints par la vieillesse, quand nous sommes atteints par la fragilité de notre corps, c'est peut-être des occasions de mettre de la lumière, d'évangéliser ce corps pour en faire un corps eucharistique. Fais de ta vie une eucharistie, disait Jean-Paul II. Fais de ta vie un je t'aime, fais de ton corps une eucharistie d'amour. Un corps qui se laisse broyer dans l'expression d'un amour. Une intelligence du corps. Voyons maintenant un amour de notre corps. Comment pouvoir aimer notre corps? Il y a une question très redoutable, mais qui aujourd'hui est capitale. C'est l'amour de soi. J'aimerais avec vous regarder trois choses. L'amour de soi, l'amour des autres et l'amour de Dieu. Est-il bon de s'aimer dans son corps? Pendant des générations, on a dit aux filles, ne te regarde pas. Ne regarde pas ton rythme, tes règles. Donne-toi aux autres. Se regarder n'était pas juste, n'était pas beau. Et c'est une question, aujourd'hui, qu'on doit regarder absolument. Nous sommes dans un monde à la fois merveilleux, dans une évolution étonnante, et en même temps dans un monde très fragile au niveau psychologique. Combien de personnes ne s'aiment pas? Et ne levez pas la main. Mais combien de personnes n'arrivent pas à s'aimer dans son corps, dans sa psychologie, se détestent? Je m'occupe beaucoup de célibataires et beaucoup de couples, et je vous assure, c'est une écharde dans la chair de ne pas s'aimer. Et quand on ne s'aime pas, cela a des conséquences immédiates envers son conjoint et envers ses enfants. Si vous ne vous aimez pas dans votre corps, comment allez-vous éduquer l'autre à s'aimer dans son corps? Et donc peut-être le premier travail à faire, c'est de se poser ces questions. N'y a-t-il pas un amour premier, foncier, dans l'amour de soi? Bien sûr, vous pensez tout de suite à l'égocentrisme, au narcissisme. Enfin, l'amour de soi est très dangereux. En effet, tous les pères de l'Église ont dit qu'il ne fallait pas se regarder. Et Jésus lui-même a dit, si tu m'aimes, suis-moi, porte ta croix. Ne te regarde pas, va de l'avant. Mais il y a un autre courant. Parmi les pères de l'Église, saint Thomas d'Aquin et saint Augustin sont les deux seuls qui ont dit, l'amour de soi, c'est essentiel. Et saint Thomas d'Aquin a développé ça au niveau métaphysique et c'est très intéressant. Et il s'appuie sur l'Écriture. Dans l'Ancien Testament, il est dit « Tu aimeras le Seigneur ton Dieu de tout ton cœur, de toute ton âme et de toute ta force comme toi-même. » Comme toi-même. S'aimer soi-même. S'aimer soi-même, dit saint Augustin et saint Thomas, en reprenant Aristote, c'est ce regard sur soi. Ça doit arriver à se connaître, s'observer, s'accueillir. C'est se recevoir tel que l'on est. C'est découvrir que nous avons une mémoire. Et vous le savez, grâce aux sciences d'aujourd'hui, que tout ce que nous avons vécu dans le sein de notre mère, nous le portons en nous. Et on peut avoir 50 ans, 90 ans, c'est une mémoire qui reste vive. Il y a un disque dur en nous. Et rendez grâce pour beaucoup de choses. Grâce à vos parents, vous portez des merveilles. Et en même temps, toutes les blessures de vos parents, vous les portez aussi.
Et tout ce qui s'est passé dans votre enfance, et je pense à tellement d'attouchements, à tellement d'inceste qu'il y a dans notre société, on a le vertige. L'inceste n'a jamais été autant présente aujourd'hui qu'il y a 20 ans, 30 ans et 40 ans. Et les attouchements, mais c'est énorme. Et vous savez que la moindre blessure dans ce domaine-là a des conséquences très graves. Et combien de fiancés, combien de jeunes couples, justement, découvrent toutes ces difficultés qui remontent à la surface à ce moment-là. S'aimer soi-même, c'est donc de pouvoir dialoguer avec ce corps. Et j'oserais dire d'être ami de soi-même. C'est Aristote qui se pose la question, si le plus grand des bonheurs sur cette terre, c'est d'avoir un ami, et quand on a un ami, on souhaite du bien à l'autre. Il pose la question, finalement, le meilleur ami que je peux avoir, est-ce que ce n'est pas moi-même? Est-ce que je ne suis pas invité à chercher d'abord du bien à ma personne? Suis-je l'ami de mon corps? Et cela nous entraîne à arriver peut-être à une qualité de présence à nous-mêmes, d'habiter notre être. Et combien on se fuit? Combien on est toujours dans l'extériorité? Combien on a de la difficulté à faire oraison, à rentrer dans un silence intérieur? Parce qu'on n'est pas habitué, on a du mal à se recevoir. Dialoguer avec ce que l'on est, pouvoir accueillir les formes de notre corps, pouvoir accueillir les fragilités de notre corps, pouvoir accueillir notre sexualité avec tout son cheminement de l'enfance, de l'adolescence, d'adulte. Accueillir, c'est comprendre encore une fois, c'est recevoir. Et je crois que c'est un beau cadeau que vous faites à vos enfants, d'être attentif à leur corps, à leur santé, à leurs besoins, à leurs désirs. Et ils vont se construire par le regard que vous aurez sur eux. Si vous êtes fier de votre petite fille qui est en train de prendre des formes, le regard du père à ce moment-là est capital. Ma chérie, tu deviens une jeune femme, je suis fier de toi. Un jour, tu te deviendras comme maman, tu deviendras... Combien de filles va se construire dans ce regard? Comme un garçon qui rentre dans l'adolescence, qui est très bousculé par ce corps qui s'étend, qui... Et combien il a besoin du regard de son père et de sa mère. Il aurait dit, mon chéri, tu rentres dans cette vie d'homme, nous sommes fiers de toi, avance, n'aie pas peur, mais canalise ta vérité, canalise ton énergie. Vous voyez, on éduque d'abord en montrant l'aspect positif, qu'en montrant les interdits, surtout fais pas de bêtises, samedi soir, et je te donne ce qu'il faut au cas où tu as un problème. Vous voyez, je comprends, c'est efficace, enfin, entre guillemets, on se rassure, mais c'est qu'une infime partie de l'éducation. Vous voyez, l'amour de soi, il y aurait beaucoup de choses à réfléchir. Et si vous sentez que votre enfant ne s'aime pas lui-même, ne s'accepte pas, eh bien, il faut très très très vite regarder cela en face. L'amour envers Dieu, c'est pouvoir rentrer dans cette pureté où progressivement, quand je prie, c'est non seulement mon âme qui prie, mais c'est tout mon corps qui est prière. C'est découvrir que tout mon être, toute ma personne est regardée par Dieu. Ce cri d'Isaïe, « Tu as du prix à mes yeux et je t'aime, tu es beau. » Et Jean Vanier a des paroles magnifiques là-dessus. Recevoir ce regard de Dieu sur chacun d'entre nous. Et que la véritable pureté que Dieu attend de nous dans notre vie de prière, c'est cette pureté du cœur qui progressivement saisit tout notre corps. Le Christ nous a purifiés de tous nos péchés. Tout est fait. Et il attend que tout notre être soit porté, soit éveillé à cette pureté, à cette transparence de l'amour. Je voudrais surtout regarder maintenant l'amour de soi, l'amour de Dieu, c'est surtout l'amour du prochain. Notre corps sexué part dans une aventure assez extraordinaire vers l'autre qui est différent de moi. C'est la petite fille qui découvre qu'elle est différente de son petit frère. Et on peut se poser la question, pourquoi Dieu a créé deux sexes aussi différents? C'est vraiment, quand on voit le résultat, on peut se poser des questions. Pourquoi Dieu a créé l'homme et la femme? Il aurait pu inventer autre chose. Pourquoi Dieu n'a pas créé que des hommes ou que des femmes? Les hommes essayent d'inventer un troisième type, mais jusqu'à maintenant, ça ne marche pas. Pourquoi l'altérité et l'altérité sexuelle? Et pourquoi la pureté est si difficile à vivre dans cette altérité sexuelle? Le véritable défi,
on l'a évoqué tout à l'heure, vient de Dieu. Si Dieu est trine, si Dieu est un et relation, il ne peut faire que l'unité et la relation, l'unité du couple et la relation de l'amour. Nous sommes marqués au fer rouge par la Trinité. Et nous ne pouvons trouver notre bonheur que par et dans l'autre. En vie religieuse, c'est mon frère. Dans la vie conjugale, c'est mon conjoint, c'est mes enfants. Et donc, je n'ai pas le choix. Je dois bosser cette altérité sexuelle. Et je rends grâce depuis une soixantaine d'années qu'enfin on travaille l'aspect de la sexualité. C'est pas l'autre en soi, c'est pas d'abord mon prochain. C'est mon prochain par et à travers son identité. Et c'est bon d'aller découvrir qui est mon prochain, comme homme, comme femme. La joie de la différence, parce que jusqu'à aujourd'hui, les hommes attirent les femmes et les femmes attirent les hommes. C'est quand même très étonnant, cela. La joie de la différence, et en même temps, combien on a du mal à se comprendre. On a beau être chrétien, être pratiquant et prier ensemble en couple, les hommes ont beaucoup de mal de comprendre combien la femme est si, je dirais pas compliquée, mais complexe. C'est une femme qui m'a dit ça. Mon père, vous n'avez pas compris. La femme n'est pas compliquée, mais elle est complexe. J'ai dû réfléchir un certain temps. Hein. Par exemple, vous connaissez tous les trois lieux, les trois grandes fragilités de l'homme et les trois grandes fragilités de la femme. Les trois fragilités de l'homme, elles sont faciles. Trois lieux qui ne sont pas mauvais en soi, mais c'est un terrain fragile pour l'homme. Le sexe, l'argent et le pouvoir. C'est clair. Pour la femme, j'ai cherché longtemps. Et c'est une fille, cet été, qui m'a aidé à le trouver. Ce qui correspondrait à la fragilité pour l'homme au niveau du sexe, correspond à la femme par rapport à la beauté. La beauté pour la femme est un lieu d'une grande fragilité. C'est ni bien ni mal, c'est comme cela. Quel que soit son âge, la femme est naturellement dans un regard sur elle-même. Suis-je belle ? Dès le plus jeune âge. La deuxième fragilité de la femme, c'est son désir de plaire. Ce qui correspondrait à l'argent pour l'homme, en schématisant, la femme, ce serait peut-être le désir de plaire. Est-ce que je suis séduisante ? Est-ce qu'on me regarde ? C'est très ancré en elle. Et sa troisième fragilité, son besoin de se sentir aimé. C'est très, très, très... Oui, ce qui est lié au pouvoir pour l'homme, pour la femme, c'est le besoin d'être aimé. Oui, l'homme est du côté de la volonté de puissance qui veut dominer, la femme, tout est centré sur l'amour. Et j'ai besoin de découvrir les fragilités de l'autre, j'ai besoin aussi de découvrir toute la beauté, toute la splendeur de l'homme et de la femme. Il me semble que cela va jusqu'à la sexualité de mon conjoint. Quels sont ses désirs, quels sont ses besoins, comment nous pouvons les partager, comment nous pouvons en parler, pour que la lumière, la pureté se mettent dedans. Quoi de plus beau que de couples, que des couples qui se partagent dans une grande simplicité, leur désir profond, sous le regard de Dieu, cette pureté qui permet un élan, une simplicité du corps et une vérité du corps. Et il me semble que pour trouver le juste milieu dans cette incarnation de l'amour à travers le corps, à travers la sexualité, il y a un secret. Je vous le livre. Comme éducateur, je crois que le plus grand secret pour bien vivre l'amour, l'amour corporel, c'est de mettre de l'amitié. L'amour, l'éros, est du côté de la fusion, et c'est beau. L'amitié va mettre de la distance, va mettre du dialogue, va mettre de la parole, va mettre de l'écoute. L'amitié enrichit l'amour, nourrit l'amour. Et l'amour rajoute à l'amitié cette incarnation du corps, ce don du corps. Je t'aime et je me donne à toi. Et on se donne tout, et cela nourrit le dialogue et renforce la complicité, la parole. Comme c'est important par rapport à vos enfants. Peut-être d'éveiller la pureté de l'amour dans l'amitié. Mon chéri, tu as 15 ans, 17 ans, tous tes camarades, c'est vrai, ont des relations sexuelles. Tous tes camarades voient plein de films, oui. Mais je t'invite à vivre quelque chose de bien plus grand et plus beau. Aie des vrais amis, garçons ou filles. Et dans l'amitié, n'aie pas peur. Tu peux dialoguer en profondeur. Tu peux ouvrir ton cœur. Mais si tu commences à avoir des gestes avec tes mains ou des paroles d'amour,
et encore plus nos relations sexuelles, tu bascules dans une autre relation. Peux-tu la porter, cette relation ? Et je crois que beaucoup de jeunes peuvent énormément se nourrir de l'amitié. Et combien de couples peuvent renouveler leur amour, justement, par cette dimension de la filia, de l'amitié ? C'est vrai au niveau humain et c'est encore plus vrai au niveau chrétien. Au niveau chrétien, Jésus nous l'a dit, je ne vous appelle plus mes serviteurs, mais mes amis. Être ami de Christ. J'aime Jésus, je me donne à lui dans l'Eucharistie, je donne mon corps. Et ce qui nourrit mon Eucharistie, c'est l'amitié avec Jésus. Vous voyez, cette complémentarité entre l'éros et la philia. On éduque à la pureté, peut-être par cela. La pureté d'une véritable amitié. Et plus il y a une qualité de pureté des cœurs, plus elle va rayonner peut-être sur les corps. Voilà cette deuxième partie. Vous voyez, cette éducation, cet apprentissage a une certaine pureté à travers ce travail de l'intelligence et de l'amour. Je termine par ce dernier point, l'apprentissage à la chasteté. Je n'aime pas beaucoup ce mot, j'ai cherché un peu partout, j'arrive pas à en trouver un autre. Si vous avez des idées, avec joie, je l'apprendrai. La chasteté, c'est guère à la mode et pourtant on ne peut pas y passer, on ne peut pas y couper. C'est évident que un des grands combats de l'homme, vu les conséquences du péché originel, touche le corps. Je vous le disais tout à l'heure, ce combat, on est pratiquement déjà perdant. On ne peut pas maîtriser nos instincts, nos passions totalement. Et c'est ce fameux péché de la chair qui nous ébranle tellement et qui fait qu'on a toujours une tendance à avoir peur de la sexualité et peur du corps parce qu'on ne maîtrise pas grand-chose. Mais ce qu'il y a de plus dangereux, c'est de désespérer de notre corps. Et j'aimerais vous lire un petit passage de Sainte Thérèse de l'Enfant Jésus qui est assez étonnant et qui nous rappelle que ce qu'il y a de plus grave, le péché le plus grave contre la pureté, c'est pas les péchés du corps, c'est les péchés de l'âme. Quel est le plus grave des péchés? C'est l'orgueil. Or, l'orgueil, on n'en a pas beaucoup conscience. L'orgueil, il se glisse partout, sans odeur ni saveur. Il est partout, mais on ne le voit pas. Alors que les péchés sexuels, alors là, et surtout nous, chrétiens, on s'en rappelle, on culpabilise. Ça prend une dimension énorme. Et ça, c'est peut-être le plus grave. Je cite Thérèse. C'est étonnant comme les âmes perdent facilement la paix à propos de la vertu de la pureté. Le démon ne l'ignore pas. C'est pourquoi il est tourmenté tant à ce sujet. Et pourtant, il n'y a pas de tentation moins dangereuse que celle-là. Soyez sûr qu'une tentation d'orgueil est bien plus dangereuse et le bon Dieu est bien plus offensé qu'on y succombe, que lorsqu'on fait une faute, même grave, contre la pureté. Une tentation d'orgueil devrait être crainte beaucoup plus que le feu, tandis qu'une tentation contre la pureté du corps ne peut humilier notre âme et par là lui faire beaucoup plus de bien que de mal. Thérèse nous dit, vous avez une tentation sexuelle, vous avez une fragilité, vous péchez, rendez grâce à Dieu de votre faiblesse. Bon, c'est dangereux ce que je dis. Vous direz, ah ben pas mal, d'accord. Sur la pureté, on se comprend bien. C'est saint Thomas qui dit, les péchés du corps sont les plus pardonnables parce que on a très peu de maîtrise. Quand je dis très peu de maîtrise, est-ce que ça veut dire qu'il faut lâcher prise? Non, il faut acquérir une vertu, la vertu de chasteté. Mais ce que je voulais vous dire, c'est que si vous mettez toute votre éducation sur vos enfants, sur l'interdit et sur le danger de l'enfant face à son corps et face à la relation sexuelle, eh bien, je montre le corps d'une manière négative et ça pose question. Il me semble que bien montrer à l'enfant ce rapport entre l'âme et le corps. Une fois, il y avait un éducateur qui disait à ses enfants qui disait un gros mot, il dit, va te laver la bouche. Tu dis un gros mot, va te laver la bouche. C'était pas bête. Que la parole touche mon corps. Que la pureté vient d'abord du cœur, ça c'est très important. Alors, comment grandir dans cette vertu de chasteté? Vous savez bien la distinction qu'il y a entre la continence, la chasteté et la virginité. La continence, c'est de ne pas avoir de rapport sexuel.
La chasteté, c'est la maîtrise de soi pour canaliser son énergie et donner l'amour, son corps, quand il faut et comme il faut. Et la virginité, c'est un esprit évangélique, l'esprit de la grâce chrétienne, la pureté de l'amour. Alors, il y a différentes manières de vivre cela. Par exemple, je peux très bien être continent, ne pas avoir de rapport, mais je ne suis pas chaste de tout, je ne maîtrise pas, je ne canalise pas mes énergies et je suis dans l'imaginaire, dans le fantasme. Et je vis très peu de l'esprit de virginité. À l'inverse, je peux être marié, nous avons des rapports dans une chasteté profonde. Et cette chasteté nous ouvre à vivre une pureté des cœurs, une virginité dans le Seigneur. Autre exemple, je peux très bien ne pas être continent, comme la prostituée, comme la femme adultère, avoir des rapports sexuels, pour X raisons. La chasteté est fragile, mais il y a un immense esprit de virginité. Et Jésus dit, cette femme a beaucoup aimé, elle est pure de cœur. Son corps est blessé, mais elle est pure de cœur. Alors il s'agit de comprendre comment l'esprit de virginité, la pureté, peut envahir progressivement cette vertu de chasteté et nos rapports ou notre continence. L'enjeu est bien au-delà du matériel. C'est comment je peux progressivement acquérir cette vertu, ce qu'on appelle chasteté, pour que l'amour nous saisisse totalement. Vous voyez, une vertu est là pour porter l'amour jusqu'au bout. Qu'est-ce que c'est qu'une vertu ? Une vertu, c'est un muscle, une qualité, une force qui est en nous, une puissance, et qui nous permet progressivement de poser des actes dans un juste milieu. Et c'est jamais vraiment acquis. Sans cesse, on a besoin de reprendre cette qualité dont on est responsable. Et la chasteté va permettre de canaliser nos forces, notre libido, notre instinct sexuel, notre imaginaire, nos passions, tout ce magma psychique. J'ai bien canalisé. Et c'est beau d'aider nos enfants à découvrir combien les films qu'ils peuvent regarder, les images, les discussions. N'ayons pas peur de parler avec eux de cela, comment ils le vivent, dès l'âge de 5 ans, 6 ans, 7 ans, 8 ans. Parce qu'aujourd'hui, ils voient tout, mais ils ne comprennent pas grand-chose. Quand vous regardez, quand vous écoutez toutes les questions des 6e, des 3e, face à toute l'éducation sexuelle, vous êtes assez bouleversés. Ils ne sont même pas provocateurs. On est dans un monde où tout est affiché. Et donc, il faut mettre de la lumière, expliquer, comprendre. Et je crois que n'importe quel enfant peut toucher, dans un certain langage, que ce corps fait partie de sa personne et qu'il y a un amour de son corps à avoir et qu'il faut mettre certains interdits, ça c'est clair. Il faut leur donner des points de repère, mais toujours, toujours, en expliquant. Oui, je dirais, la vertu, l'éducation de la vertu, c'est de montrer toujours la finalité. C'est pour aimer plus, c'est pour mieux te donner. Apprendre à combattre. Souvent, on a une tendance à protéger nos enfants. Protéger, c'est bien, mais trop protéger, c'est grave. Vous aidez vos enfants quand vous leur dites, voilà, il y a un danger, je vais t'apprendre à te battre. Bats-toi. Mieux vous donner une colonne vertébrale à un enfant que des béquilles. Mieux vous lui donner une capacité à poser un discernement, à juger. Quand un jour votre enfant a 15 ans, vous dire, maman, j'aimerais bien avoir une relation sexuelle, j'aimerais bien faire telle chose. Mais pourquoi pas, mon chéri ? Très bien, on va en parler. Discutons, qu'est-ce que ça représente pour toi ? Et dans le dialogue, dans mettre en lumière les côtés positifs et en même temps les questions qui se posent. Je crois qu'aujourd'hui, on est obligé que l'enfant puisse intégrer dans sa personne des points de repère pour se construire. Cela implique, vous voyez, tout un travail assez personnel sur soi pour comprendre jusqu'où va la sexualité et jusqu'où la pureté peut envelopper cette sexualité. Au niveau chrétien, la grâce va surnaturaliser, vous voyez, toute cette vertu de chasteté. Elle va permettre à la chasteté de prendre une nouvelle force. Humainement, c'est très difficile, c'est presque héroïque. Je vois beaucoup, beaucoup de fiancés. Quels sont les fiancés qui ne couchent pas ensemble ? C'est un fait.
c'est ni bien ni mal, c'est pas le problème. L'enjeu, c'est qu'est-ce que ça représente? Comment ils peuvent cheminer ensemble vers des vraies fiançailles? Et c'est très beau quand, à travers les conférences, ils découvrent que, mais alors finalement, c'est une autre manière de s'aimer que de ne pas avoir une relation sexuelle. Mais finalement, on s'aimera encore plus sexuellement parlant si on travaille au niveau des cœurs, qu'ils puissent découvrir par eux-mêmes cette vérité dans l'amour. Alors je conclus par la question de la miséricorde. Je le disais au début, parler de la pureté est un domaine délicat. Et encore une fois, nous sommes confrontés très spécialement à notre fragilité, à nos pauvretés. Et nous sommes tous dans ce cas-là. Et ici, auprès de Marie à Lourdes, comme il est beau de rappeler que Jésus ne s'intéresse pas d'abord à notre péché, mais à la manière dont il peut nous envelopper de sa miséricorde. L'avenir est à la miséricorde. Et quelles que soient les bêtises que nous pouvons faire, quels que soient les péchés, quelles que soient les fragilités de notre enfant ou les bêtises que notre enfant peut faire, témoigner à notre enfant la pureté de notre cœur, la pureté de notre regard vers lui. « Mon enfant, tu as fait une grosse bêtise, mais j'exerce en toi la miséricorde de Dieu. » La miséricorde, ce n'est pas une condescendance, ce n'est pas de fermer les yeux, c'est rentrer dans la blessure, rentrer dans le mal pour en faire fleurir quelque chose de nouveau. La miséricorde, c'est faire d'un cœur de pierre un cœur de chair. C'est faire renaître dans le magma de notre psychisme, de notre corporité, faire renaître la vie. La vraie vie appartient à la miséricorde. La miséricorde dans le sacrement du pardon, la miséricorde dans la vie familiale, la miséricorde dans cette pureté du cœur. Plus vous aurez un cœur pur, plus vous verrez dans votre enfant les vrais problèmes, les vraies questions. Et donc les vraies questions ne sont pas d'abord des questions sexuelles, les questions de préservatif, les questions du permis de défendu. Non, les vraies questions, c'est d'aider notre enfant à aimer ce qu'il est, à aimer son corps, à découvrir le corps de l'autre, l'altérité, la femme ou l'homme, à découvrir ce qu'est son père, ce qu'est sa mère, à découvrir le réalisme de l'amour, la beauté, la grandeur du corps, à découvrir aussi combien le corps est fragile, combien le corps a ses magouilles, combien le corps a ses fantasmes, et comment éclairer tout cela par la miséricorde enveloppante de Dieu. Alors je ne vais pas faire l'apothéose de la Samaritaine ou de la femme adultère, mais nous sommes quand même dans un monde pas mal adultère. Tout le monde couche, enfin pas tout le monde. Enfin, c'est quand même impressionnant, quoi. On peut désespérer de notre monde, mais pas du tout, moi pas du tout, au contraire. En couchant avec tout le monde, qu'est-ce qu'on retrouve? Que ça ne donne pas forcément le bonheur. Ayons cette audace de dire que la quête du bonheur n'est pas dans le sexe pour lui-même, n'est pas forcément vers l'autre, mais à travers la famille. Comment la famille peut être le lieu d'espérance où on s'accueille régulièrement dans le pardon, dans la miséricorde. On est porté par le regard de l'autre. Voilà peut-être le regard de Marie sur chacun d'entre nous. Marie voit nos bêtises, toutes nos impuretés. Elle sourit. Elle doit dire, mais est-ce qu'ils sont bêtes? Ils sont bêtes. Parce que Marie, elle n'avait pas tous ces problèmes-là. Elle était unifiée dans sa sexualité, dans son corps. Il n'y avait pas cette distorsion. Et Marie, avec un grand sourire, nous dit, je t'aime. Va vers mon fils, il t'enveloppera de sa miséricorde. La vraie pureté que veut mon fils, c'est la pureté de ton cœur. Alors n'ayons pas peur du corps, mais voyons le corps comme l'incarnation de la pureté du cœur. Demandons cette grâce à Marie. Tout à l'heure, on va voir l'adoration. Demandons cette grâce de présenter au Seigneur notre corps, toutes nos fragilités, nos tentations, pour que le Seigneur vienne visiter de sa miséricorde tous ces recoins où on n'aime pas être trop vu, pour que notre corps soit un vitrail qui resplendisse la pureté de l'amour, quelles que soient ses fragilités, quelles que soient ses impuretés.

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2: Ce que Dieu a uni, que l'homme ne le sépare pas. Marc 10, 9.

Donc hier, je vous ai parlé de la révélation de la miséricorde de Dieu dans l'Ancien Testament. Je n'ai pas eu le temps d'aller jusqu'au bout, donc je vais poursuivre. Et puis ensuite, dans un deuxième volet, je regarde avec vous comment cette miséricorde de Dieu qui nous est révélée dans l'Ancien Testament trouve son accomplissement dans le cœur du Christ. Alors vous vous souvenez qu'hier, nous avions commencé par regarder comment dans l'Ancien Testament, nous est manifesté que Dieu a miséricorde à l'égard de ceux et celles qui sont dans une situation de détresse. Mais plus étonnant, nous avons vu que Dieu est plein de miséricorde vis-à-vis de ceux qui sont dans la détresse à cause de leur péché, parce qu'ils se sont éloignés de Dieu. Et donc, c'est une grande révélation de l'Ancien Testament que Dieu ne rejette pas l'homme lorsque l'être humain se détourne de Dieu. Le cœur de Dieu est saisi, ses entrailles frémissent hein, lorsque l'homme s'éloigne et se trouve dans une situation de malheur. « Je ne veux pas la mort du pécheur, dit le Seigneur, mais qu'il se convertisse et qu'il vive. Hein, » Ézéchiel au chapitre 33. Toujours dans le prophète Ézéchiel, cette fois-ci au chapitre 18, il nous a dit ceci. « Parole du Seigneur, si le méchant se détourne de tout son péché, s'il observe toutes mes lois, s'il pratique le droit et la justice, celui-là vivra, il ne mourra pas. Aucune des méchancetés qu'il a faites sera retenue contre lui. À cause de la justice qu'il aura pratiquée, il vivra. Est-ce la mort du pécheur que je désire? Parole du Seigneur Dieu, n'est-ce pas plutôt qu'il se détourne de sa conduite et qu'il vive? » Voilà, nous avons cette révélation que Dieu veut un homme vivant. Et ce qui fait dire au prophète Isaïe, au chapitre 55, « Cherchez le Seigneur tant qu'il se laisse trouver, invoquez-le tant qu'il est proche, que le méchant abandonne son chemin et l'homme pervers ses pensées, qu'il revienne vers le Seigneur qui aura pitié de lui, vers notre Dieu qui est riche en pardon. Car mes pensées ne sont pas vos pensées et mes chemins ne sont pas vos chemins, déclare le Seigneur. Autant le ciel est élevé au-dessus de la terre, autant mes chemins sont élevés au-dessus des vôtres et mes pensées au-dessus de vos pensées. » C'est très important. Nos pensées peuvent imaginer que Dieu ne peut pas pardonner un certain nombre de choses. Nos pensées peuvent imaginer que Dieu ne peut plus s'intéresser à nous. Et voici justement la grande révélation, c'est que Dieu a pitié de l'homme pécheur et qu'il n'enferme pas l'homme dans cette situation. Et le peuple d'Israël garde donc au cœur cette conviction d'une miséricorde divine qui est sans commune mesure avec la bonté humaine. Ainsi, le prophète Michée, au chapitre 7, déclare ceci. « Seigneur, conduis ton peuple sous ta houlette, le troupeau de ton héritage, qui demeure isolé dans la broussaille au milieu des vergers. Comme au jour où tu sortis d'Égypte, fais-nous voir tes merveilles. Quel est le Dieu comme toi qui enlève la faute, qui pardonne le forfait, qui n'aggrave pas toujours sa colère, mais qui prend plaisir à faire grâce. Une fois de plus, aie pitié de nous, foule aux pieds nos fautes, jette au fond de la mer tous nos péchés, accorde à Jacob ta fidélité, à Abraham ta grâce, comme tu l'as juré à nos pères depuis tous les jours d'autrefois. » Vous voyez dans cette belle prière comment il y a référence à l'alliance qui a été faite avec Abraham, avec Jacob, hein, donc référence à cet engagement du Seigneur et à sa fidélité. Vous voyez comment il y a référence à cet événement historique, à cette libération de l'esclavage en Égypte. Et donc c'est à cause de cela que le peuple continue de faire confiance dans le Seigneur et se tourne vers lui lorsqu'il est dans une situation hein, qui est due à son égarement. Dans sa détresse, le peuple de Dieu ne craint pas de crier vers Dieu, comme par exemple dans le psaume 50. Je vous invite à reprendre le psaume 50. « Pitié pour moi, mon Dieu, dans ton amour. Selon ta grande miséricorde, efface mon péché. Lave-moi tout entier de ma faute. Purifie-moi de mon offense. » Et en fin de compte, vous le voyez, la miséricorde de Dieu ne connaît pas d'autre limite que l'endurcissement du cœur de l'homme. Lorsque l'homme pécheur endurcit son cœur, se ferme, la miséricorde de Dieu, elle n'a plus de prise sur l'homme. Mais il n'y a donc pas d'autre restriction que l'obstacle que nous-mêmes nous pouvons opposer à cette miséricorde de Dieu.
le Seigneur ne supporte pas que le pécheur meure à la suite de son péché. Le Seigneur est bouleversé et fait échapper au juste châtiment celui qui est pécheur. Le Seigneur lui-même implore ses créatures d'entendre raison et de revenir à lui pour revenir à la vie, pour revenir au bonheur. Ainsi, je le disais hier, c'est la première lecture du mercredi des cendres, le Seigneur nous dit à travers le prophète Joël, « Revenez à moi de tout votre cœur, non le jeûne, les larmes et le deuil. Déchirez votre cœur et non pas vos vêtements. Revenez au Seigneur votre Dieu, car il est tendre et miséricordieux, lent à la colère et plein d'amour, renonçant au châtiment. » Mais voilà, il y a toujours le risque que l'homme endurcisse son cœur, que l'homme refuse de se détourner du mal qu'il a fait. Et si l'homme refuse de se convertir, il se condamne lui-même. Ce n'est pas Dieu qui le condamne, c'est l'homme qui se condamne en fermant irrémédiablement la porte à la miséricorde. Ce qui fait dire au Seigneur par la bouche du prophète Isaïe au chapitre 27, « Oui, ce peuple est sans discernement. C'est pourquoi celui qui l'a fait n'en a pas pitié. Celui qui l'a formé ne lui fait pas grâce. » Ce n'est pas Dieu qui rejette son peuple, mais c'est nous qui, par manque de discernement, n'accueillons pas la miséricorde de Dieu et donc nous enfermons dans le mal qui a été créé par notre propre péché. Et pour l'homme qui ouvre son cœur, qui retourne humblement vers Dieu, eh bien, on peut affirmer que l'occasion de son péché est l'occasion de mieux apprécier, mieux goûter la miséricorde de Dieu. Lorsque nous sommes éloignés du Seigneur et que nous éprouvons la miséricorde que le Seigneur exerce à notre endroit, alors nous émerveillons devant cette étonnante gratuité de l'amour divin et nous nous étonnons d'être maintenus en vie. Ainsi, le psaume 102 dit « Le Seigneur est tendresse et pitié, lent à la colère et plein d'amour ». Vous voyez, c'est comme un refrain, ça revient sans cesse, cette révélation qui est celle du Mont Sinaï. Le Seigneur est tendresse et pitié, lent à la colère et plein d'amour. Il n'est pas pour toujours en procès, ne maintient pas sans fin ses reproches. Il n'agit pas envers nous selon nos fautes, ne nous rend pas selon nos offenses. Comme le ciel domine la terre, fort est son amour pour qui le craint. Aussi loin qu'est l'Orient de l'Occident, il met loin de nous nos péchés. Comme la tendresse du Père pour ses fils, la tendresse du Seigneur pour qui le craint. Et pour terminer ce chapitre, il faut noter le caractère universel de la miséricorde. Cette miséricorde, on pourrait penser qu'elle est réservée au seul peuple élu, le peuple que Dieu s'est choisi, avec lequel il a scellé une alliance. Mais à travers ce peuple, c'est avec toute l'humanité que Dieu fait alliance. Et en fin de compte, la miséricorde, elle est destinée à toute l'humanité. Et ce qui fait dire au livre du Siracide, au chapitre 18, « La pitié de l'homme est pour son prochain ». Mais la pitié du Seigneur est pour toute chair. Elle n'a aucune frontière. Donc, chapitre 18 du Siracide. La pitié de l'homme est pour son prochain. Nous faisons facilement, pas toujours, mais enfin, nous pouvons à l'ailleurs avoir pitié pour celui qui est quelqu'un qui nous est proche, qui nous est cher. Mais la pitié du Seigneur est pour toute chair. Alors, dans l'Ancien Testament, si Dieu se révèle comme miséricordieux, il est celui aussi qui demande à l'homme d'être miséricordieux comme il est miséricordieux. Et nous savons bien, par expérience personnelle, que l'être humain n'est pas très miséricordieux. C'est assez amusant d'ailleurs de voir un jour David qui dit qu'il préfère être affronté à la colère du Seigneur qu'être remis entre les mains des hommes. Et le roi David, donc, c'est dans le deuxième livre de Samuel, au chapitre 24, il dit ceci, « Tomber entre les mains du Seigneur est meilleur, car sa miséricorde est grande, plutôt qu'entre les mains des hommes. » Voilà. S'il est entre les mains des hommes, il ne sait pas à quelle sauce il va être mangé, mais s'il est entre les mains du Seigneur, il sait que le Seigneur est exigeant, mais que sa miséricorde l'emporte toujours. Vous connaissez sans doute le célèbre adage du poète latin Plaute, qui dit « L'homme est un loup pour l'homme, homo homini lupus ». Pensée qui revient à dire que l'homme fait souvent beaucoup de mal à ses semblables. Mais Dieu, lui, est miséricordieux, et puisqu'il nous crée à son image

Osée, par exemple, au chapitre 4. Écoutez la parole du Seigneur, fils d'Israël. Le Seigneur est en procès avec les habitants du pays, car il n'y a ni sincérité, ni amour du prochain, ni connaissance de Dieu dans le pays. Et vous remarquerez que la relation au prochain, la relation à Dieu, ça va avec. Hein. Il n'y a pas de connaissance, dans le sens de cette connaissance intime, hein. Il n'y a pas de connaissance de Dieu dans le pays, et donc du coup il n'y a pas de sincérité, dans le sens de fidélité quoi, et d'amour du prochain. Et le Seigneur répète à l'envi, c'est l'amour qui me plaît, et non les sacrifices. Le sacrifice qu'on peut venir offrir au temple n'a de valeur que s'il est intégré à une vie qui est consacrée à Dieu. Et une vie consacrée à Dieu, c'est une vie qui se repère comme une vie dans laquelle il y a de la miséricorde à l'égard du prochain. Et donc, souvent dans l'Ancien Testament, nous entendons le Seigneur qui, par la bouche des prophètes, récuse avec force le culte lorsque ce culte est hypocrite, lorsqu'il est justement en contradiction avec un comportement quotidien. Ainsi, par exemple, par la bouche du prophète Amos, au chapitre 5 de ce prophète Amos, le Seigneur dit « Je déteste vos fêtes de pèlerinage. Je ne prends aucun plaisir à vos assemblées. Quand vous faites monter vers moi des holocaustes et des offrandes, je ne les trouve pas agréables. Vos sacrifices de bêtes grasses, je ne les regarde même pas. Éloignez de moi le bruit de vos cantiques. Je ne veux pas entendre la musique de vos harpes. Mais que le bon droit jaillisse comme une source, la justice comme un torrent intarissable. » Le culte que l'on rend à Dieu n'a aucune valeur, ne plaît pas à Dieu si à côté de cela il y a une vie dans laquelle il n'y a pas l'exercice de la miséricorde. Dans le livre du Siracide au chapitre 34, « Offrir en sacrifice le produit de l'injustice, c'est une offrande défectueuse. Et les dons de ceux qui violent la loi ne sauraient être agréés. Le Très-Haut ne prend pas plaisir aux offrandes des impies, et ce n'est pas d'après le nombre de victimes qu'il pardonne les péchés. » Voilà, on peut offrir tous les beaux sacrifices que l'on veut, y mettre tout le prix que l'on veut, si derrière ça, il n'y a pas un comportement qui est en accord, eh bien cela n'a aucune valeur aux yeux de Dieu. « On t'a fait connaître, ô homme, ce qui est bien, ce que le Seigneur exige de toi, rien d'autre que le respect du droit, l'amour de la fidélité, la vigilance dans ta marche avec Dieu. » Voilà ce que dit le prophète Michée au chapitre 6. Vous avez entendu aussi, ça fait partie des lectures du temps de carême. Dans le temps du carême, on est invité au jeûne. Et le Seigneur nous rappelle que le jeûne qui lui plaît, c'est un certain comportement les uns à l'égard des autres. « Nous jeûnons, me disent-ils, et tu ne vois pas. Nous nous humilions, et tu l'ignores. » Et voilà le Seigneur qui répond. « Mais pendant que vous jeûnez, vous savez bien trouver votre profit. » Et vous poussez au rendement tous vos ouvriers. Oui, votre jeûne n'est que dispute et querelle, coups de poing assénés sans pitié. Ce n'est pas en jeûnant comme aujourd'hui que vous ferez entendre votre voix. Est-ce là un jeûne qui me plaise? Un jour où l'homme s'humilie, courbé la tête comme un jonc, couché sur le sac et la cendre, appelles-tu cela un jeûne, un jour agréable au Seigneur? Le jeûne qui me plaît, n'est-ce pas plutôt ceci? Parole du Seigneur. Desserre les chaînes injustes, relâche les attaches du joug, rend la liberté aux opprimés, brise tous les jougs, partage ton pain avec celui qui a faim, accueille chez toi le malheureux sans abri, couvre celui que tu verras sans vêtements, ne te dérobe pas à ton semblable. » C'est dans le livre d'Isaïe au chapitre 58. Isaïe 58, « Ne te dérobe pas à ton semblable. » Voilà le jeûne qui plaît au Seigneur. Et Dieu entend les hommes à élargir constamment leur cœur en l'ouvrant aux dimensions de son propre cœur. Dans le livre du Siracide, ainsi, il insiste sur la dimension du pardon, au chapitre 28 du Siracide. « Celui qui se venge éprouvera la vengeance du Seigneur, qui de ses péchés tiendra un compte rigoureux. Pardonne à ton prochain l'injustice commise. Alors quand tu prieras, tes péchés seront remis. Si un homme nourrit de la colère contre un autre homme, comment peut-il demander au Seigneur la guérison? Il n'a nulle pitié pour un homme, son semblable. Comment peut-il prier pour ses propres péchés? Si lui, qui n'est que chair, entretient sa rancune, qui lui obtiendra le pardon de ses propres péchés? »

Hein, Jésus redit ça à sa manière en disant, bah, c'est de la mesure, hein, dont vous mesurez pour les autres que le Seigneur mesurera pour vous-même. Hein, voilà. Donc nous sommes invités à exercer ce pardon, cette miséricorde à l'égard d'autrui. Il y aurait ici d'ailleurs une question à développer, c'est celle du rapport entre miséricorde, justice et châtiment. Une question qui est un petit peu difficile, particulièrement pour nos mentalités modernes. Une question qu'il ne faut pas évacuer, hein, ce rapport entre miséricorde, justice et châtiment. Et tout au long de l'histoire du peuple de Dieu, les Écritures soulignent que le péché mérite le châtiment. C'est chose de juste. Et Dieu est fréquemment présenté comme celui qui s'enflamme de colère. Mais la colère est une bonne chose. Hein. Pensez, ceux et celles qui sont parents parmi vous, bah quand hein, on aime un enfant, bah, on se met en colère s'il y a quelque chose qui ne va pas. C'est manifester justement hein, l'amour qu'on a pour cet enfant. On ne veut pas qu'il se perde. Eh bien, Dieu est fréquemment présenté comme celui qui s'enflamme de colère contre l'infidélité de son peuple hein, et qui châtie celui qui a péché. Mais la miséricorde est plus puissante. Et là, je voudrais vous citer un beau passage de la lettre de Jean-Paul II sur Dieu riche en miséricorde. C'est le numéro 4 de cette lettre. Il étudie bien le rapport entre la miséricorde et la justice de Dieu, pour nous montrer que finalement, la justice de Dieu va devenir la miséricorde. La miséricorde se situe en un certain sens à l'opposé de la justice divine. Et elle se révèle en bien des cas non seulement plus puissante, mais encore plus fondamentale qu'elle. Voyez, là, voilà, la miséricorde, elle est plus puissante et plus fondamentale que la justice. L'Ancien Testament nous enseigne déjà que si la justice est une vertu humaine authentique, et si elle signifie en Dieu la perfection transcendantale, l'amour toutefois est plus grand qu'elle. Il est plus grand en ce sens qu'il est premier et fondamental. L'amour, pour ainsi dire, est la condition de la justice. Et en définitive, la justice est au service de la charité. Le primat et la supériorité de la charité sur la justice, qui est une caractéristique de toute la révélation, hein, c'est pas simplement le Nouveau Testament, il y a un seul Dieu qui se révèle de manière unique. Le primat et la supériorité de la charité sur la justice se manifestent précisément dans la miséricorde. Cela parut tellement clair aux psalmistes et aux prophètes que le terme de justice en vint à désigner le salut réalisé par le Seigneur en sa miséricorde. Hein, quand on dit que Dieu est juste, hein, voilà, ça en vient à désigner cette miséricorde de Dieu. La miséricorde diffère de la justice, cependant elle ne s'oppose pas à elle. Si nous admettons, comme le fait précisément l'Ancien Testament, que Dieu est présent dans l'histoire de l'homme et qu'il s'est déjà comme créateur lié à sa créature par un amour particulier. Oui, ce qui est premier, c'est le fait que Dieu, en tant que créateur, s'est lié à la créature que nous sommes. Par nature, l'amour exclut la haine et le désir du mal à l'égard de celui auquel on a une fois fait le don de soi-même. Oui. Si Dieu nous aime, si Dieu nous crée, eh bien ça exclut la haine et le désir du mal. Et là, il cite un passage de la Sagesse, le chapitre 11 de la Sagesse, « Tu n'as pas de dégoût pour rien de ce que tu as fait. » Tu n'as pas de dégoût pour rien de ce que tu as fait. Ces paroles indiquent le fondement profond du rapport qu'il y a en Dieu entre la justice et la miséricorde dans ses relations avec l'homme et avec le monde. Elles disent que nous devons chercher les racines vivifiantes et les raisons intimes de ce rapport en remontant au commencement, dans le mystère même de la création. Et c'est là où nous voyons le lien profond entre création et rédemption. Déjà, dans le contexte de l'Ancienne Alliance, elles annoncent à l'avance la pleine révélation de Dieu qui est amour. Puisque Dieu crée, puisque Dieu donne la vie, ben, il ne va pas laisser la haine l'emporter sur sa créature, hein, même si sa créature se dévoie, s'éloigne de lui. Hein. Vous voyez, donc, la miséricorde, elle est plus puissante, plus fondamentale, elle est première hein, sur la justice. Voilà donc pour toute une première partie sur la miséricorde de Dieu révélée dans l'Ancien Testament. Et je voulais prendre du temps là-dessus parce que souvent on a une vision caricaturale, hein, comme si le Nouveau Testament était opposé à l'Ancien. Or, le Nouveau Testament va mener à son terme, à son achèvement, à sa perfection, la révélation de l'Ancien Testament, mais ne s'y oppose aucunement. Hein, et nous avons peut-être tendance à oublier toute cette révélation de la miséricorde de Dieu dans l'Ancien Testament. Alors je voudrais maintenant regarder cette plénitude de la révélation de la miséricorde de Dieu dans la personne du Christ et particulièrement à travers l'image du cœur du Christ.
Vous savez qu'aujourd'hui, nous vivons dans une culture qui est profondément marquée par l'image. Nous sommes plus sensibles à tout ce qui est visuel qu'à l'écoute. Et notamment, nous sommes sensibles à tout ce qui peut être image, image de marque. Aujourd'hui, c'est assez remarquable que chaque administration, chaque association, chaque entreprise se dote d'une image, d'un logo qui est destiné à suggérer l'identité et l'activité du groupe concerné. Eh bien, l'Église, elle a aussi ses images, des images pour manifester l'identité du mystère de Dieu et évoquer l'inépuisable mystère de Dieu. Et la Sainte Écriture et toute la tradition chrétienne regorgent d'images pour exposer les mystères de la foi. Et parmi ces images, il y a donc celle du cœur. Et curieusement, cette image du cœur n'a pas été tellement exploitée avant le XVIIe siècle, avant Marguerite Marie Alacoque. Nous allons donc étudier la manière dont cette image du cœur a été utilisée par cette visitandine de Paris le Monial, Marguerite Marie. Auparavant, bien sûr, on avait déjà parlé du cœur du Christ. L'évangile de Saint Jean, dont vous savez la richesse symbolique, l'évangile de Saint Jean ne parle pas du cœur, mais parle du côté du Christ. Il parle du côté du Christ. Et il y a deux images qui se développent autour de ce côté du Christ, dans la symbolique, et qui sont privilégiées jusqu'à la fin du Moyen-Âge, dans la tradition chrétienne, pour désigner la capacité d'aimer. La première, c'est le côté du Christ sur lequel repose le disciple bien-aimé. Et là, c'est le verset de Saint Jean au chapitre 13, au moment de la scène, verset 23-25. « Comme il y avait à table tout contre Jésus, l'un de ses disciples, celui que Jésus aimait, Simon-Pierre lui fait signe de demander à Jésus de qui il veut parler, quand Jésus annonce que l'un d'entre eux va le trahir. Le disciple se penche donc sur la poitrine de Jésus et lui dit « Seigneur, qui est-ce ?» Voilà. Donc on a beaucoup développé la réflexion autour de ce disciple bien-aimé, celui que Jésus aimait, et qui penche sa tête et son oreille vers la poitrine de Jésus. Donc le côté du Christ sur lequel repose le disciple bien-aimé. Et donc à travers le disciple bien-aimé, identifié comme Jean, c'est aussi chacune d'entre nous. Il y a justement cette expression, le disciple bien-aimé, pour ouvrir de manière universelle. La seconde image qui est développée, qui vient toujours de Saint Jean, autre image autour du côté du Christ, c'est à partir de la crucifixion. C'est le chapitre 19 de Saint Jean, au verset 33-35. Jean 19, 33-35, au moment où Jésus est crucifié et meurt en croix, on vient vérifier qu'il est bien mort. « Quand ils arrivèrent à celui-ci, voyant qu'il était déjà mort, ils ne lui brisèrent pas les jambes, mais l'un des soldats, avec sa lance, lui perça le côté. Et aussitôt, il en sortit du sang et de l'eau. Celui qui a vu rend témoignage, afin que vous croyiez, vous aussi. » Voilà donc cette image du côté du Christ qui est transpercé, et côté duquel jaillissent donc le sang et l'eau, le sang et l'eau qui sont l'annonce du sang de l'Eucharistie et de l'eau du baptême. Donc voilà, le Christ meurt pour que la vie soit donnée, jaillisse pour nous. Voilà les deux images à partir de l'idée du côté du Christ qui ont été développées jusqu'au XVIIe siècle. Et ensuite, donc, c'est développer cette idée du cœur. Alors, cette idée du cœur, parfois, on est un peu mal à l'aise avec, à cause de représentations iconographiques qui, parfois, sont pas d'un goût qui est le nôtre, qui est parfois de mauvais goût, et qui semble peut-être étroite dans la manière de représenter l'amour de Dieu en Jésus-Christ. Parce que nous-mêmes, nous pensons spécialement à l'organe anatomique du cœur. Il faut voir les choses plus largement. Alors je voudrais m'arrêter avec vous sur cette manière dont cette image a été envisagée par Marguerite Marie et les chrétiens du XVIIe siècle. Et déjà de nos jours, on parle plus volontiers de spiritualité du cœur du Christ, alors qu'à l'époque de Marguerite Marie, on parlait de dévotion au Sacré-Cœur de Jésus. Et quand Jean-Paul II est venu ici, dans cette cité, en 1987, on voit bien que dans ses discours, il a parlé davantage de spiritualité du cœur du Christ. Vous voyez, donc on a d'une part abandonné l'objectif sacré, qui a pris un sens peut-être ambigu dans le contexte de société qui est le nôtre, avec une société sécularisée.
On a aussi abandonné le mot dévotion, qui souvent a une connotation péjorative. Quand on dit de quelqu'un, c'est un dévot. Quand on dit de quelqu'un, il est confié en dévotion, c'est pas très positif. Alors voilà. Du coup, on a modifié un peu notre vocabulaire. Mais l'Église continue d'inviter les fidèles chrétiens à se tourner résolument vers le cœur du Christ. Alors ce changement notable de vocabulaire n'est pas anodin, et il témoigne que les expressions que nous pouvons utiliser, qu'il s'agisse d'expressions littéraires, qu'il s'agisse d'expressions iconographiques, ces expressions, elles sont toujours situées dans un temps historique et dans un milieu culturel précis. Et donc, une fois qu'on les sort de ce contexte, elles ne sont plus lisibles de la même manière. Quelque chose qui était compréhensible pour un homme du XVIIe siècle, eh bien, l'est beaucoup moins pour un citoyen du XXIe siècle. Alors, ainsi en est-il du Sacré-Cœur de Jésus. Et je vous invite à réfléchir, on doit s'interroger, se poser un certain nombre de questions, c'est-à-dire pourquoi la dévotion au Sacré-Cœur de Jésus a-t-elle connu un tel succès au XVIIe siècle? Et donc, quel sens ça pouvait avoir au moment où ça s'est développé pour que c'est autant de succès? Et pourquoi nous-mêmes, aujourd'hui, nous sommes mal à l'aise avec cette expression, parfois? Et pourquoi aussi l'attention au cœur du Christ est-elle renouvelée de nos jours? Que devons-nous faire pour ne pas trahir le sens profond de ce message qui demeure toujours actuel? Alors, je vous ferai grâce de longues explications, mais il est essentiel de commencer par bien comprendre ce qu'a voulu dire le Seigneur à travers l'expérience de Marguerite Marie au XVIIe siècle. Alors, je vais faire un petit dessin, regardez avec vous exactement, parce que Marguerite Marie, elle a fait un dessin du Sacré-Cœur. Et donc, ce dessin, il n'est pas fait au hasard. Et c'était le 20 juillet 1685 qu'il y a eu cette première image, comme dit Marguerite Marie, du Sacré-Cœur de notre Seigneur Jésus-Christ. Et ce dessin, vous allez le voir, il a une signification emblématique, une signification très précise. Et donc, il est nécessaire de prendre le temps d'examiner cela pour ne pas passer à côté de l'essentiel, pour ne pas nous méprendre sur ce que veut dire ce message. Tout d'abord, pour ce qui est du vocabulaire, prenons conscience que jusqu'à la Renaissance, le mot « cœur » désigne l'intime de l'être. Ça le désigne encore aujourd'hui, mais aujourd'hui, en plus, bon, il y a eu la science qui s'est développée, et donc quand on parle du cœur, on pense plus spontanément peut-être à l'organe. Aujourd'hui, la cardiologie s'est développée, et donc on n'a peut-être pas forcément tout de suite cette visée de l'intime de l'être, du mouvement affectif. Et ça rejoint ce qu'on disait hier par rapport aux entrailles qui parlent. Quand on parle du cœur dans le sens de l'intime de l'être, eh bien, ça renvoie à cette expérience que quand on a un sentiment, eh bien, ça a une répercussion très physique. Si vous avez une émotion forte, vous avez votre cœur qui bat, que ce soit une émotion de joie, que ce soit une émotion de peur, le cœur vibre. Eh bien, donc ça renvoie à ce qu'il y a d'expérience la plus intime, la plus profonde. Le mot cœur évoque donc l'idée du centre, de l'intérieur de l'être humain et de tout ce qu'il y a donc comme relation intime qui va unir l'être humain à Dieu et à ses frères, c'est-à-dire la capacité d'aimer. Mais il faut aussi préciser donc ce que j'ai dit à l'instant, que jusqu'au Moyen Âge, donc on parlait davantage du côté du Christ que du cœur du Christ. Aujourd'hui, dans le vocabulaire actuel, c'est plus tout à fait la même façon de saisir les choses. D'une part, donc, si on veut regarder comment c'était dans le contexte où a été faite cette image du cœur par Marguerite Marie, il faut savoir que dans le contexte culturel de l'époque, il y a l'usage de réaliser des blasons. Il y a l'usage de réaliser des blasons, et ces blasons sont destinés à signifier la personnalité sociale des personnes nobles. Pour un homme du XVIIe siècle, eh bien l'écu qui va consulter le blason, eh bien signifie la personnalité sociale du noble et nous indique tout de suite quelle est la dignité de la personne, quelle est sa puissance, quelle est la gloire de sa famille, de sa lignée. C'est intéressant d'avoir ça en tête. Et puis d'autre part, il faut savoir aussi quel est le climat religieux. Le climat religieux de l'époque, mais il faut savoir que la masse des fidèles est tentée de... Il y a un grand culte des saints, et la masse des fidèles est tentée de réduire le culte au culte des saints.
Et c'est aussi l'époque où on a mis en valeur dans l'Eucharistie le mouvement de l'élévation. Mais il y a toujours le risque d'une adoration plus ou moins magique de l'hostie consacrée qui est entrevue lors de l'élévation. C'est l'époque où on célèbre dos au peuple et donc on ne voit pas ce qui se passe à l'autel. Et donc on élève l'hostie pour que tout le monde puisse voir. Mais voilà, il y a un culte qui a besoin d'être recentré, un culte qui, dans la masse populaire, n'est pas tout à fait très juste. Et puis n'oublions pas non plus, donc il y a le contexte culturel, le contexte religieux, et puis aussi le contexte politique. Lorsque, à l'époque de Marguerite Marie, nous sommes au plein cœur du règne de Louis XIV. Et nous savons combien le roi, c'est un personnage important, un personnage sacré. Et rappelez-vous aussi que le soleil est le signe emblématique du roi de France. On l'appelle le roi soleil. Et donc, dans ce contexte social, religieux, politique, que fait Marguerite Marie? Bien, elle va faire un dessin qui est une composition savante et qui présente à la fois des caractéristiques qui tiennent de celles du blason et des caractéristiques qui tiennent de celles de l'ostensoire. Alors, essayons de regarder d'un petit peu plus près ce dessin qui est fait. Donc il y a la croix, là où dans le blason on a des couronnes. Cette croix, ben, c'est le signe de la souffrance du Christ, le Christ mort sur la croix. C'est le signe de l'amour qui va jusqu'au bout. Saint Paul dit « Il m'a aimé et s'est livré pour moi ». Il dit cela en Galates 2. Il m'a aimé et s'est livré pour moi. Donc c'est le signe de l'amour qui va jusqu'au bout. Celui qui nous a tant aimé, comment ne pas l'aimer en retour? Vous voyez, donc cette croix, elle nous dit la dignité du Christ. La dignité du Christ, c'est cet amour qui va jusqu'au bout. Il y a autour donc la couronne d'épines qui fait comme un rayonnement. Et cette couronne d'épines, eh bien, elle évoque bien sûr les blessures que le Christ a souffert. Le Christ, on lui a mis cette couronne d'épines sur la tête, et à travers ça, c'est toutes les moqueries. On se moque de lui, disant si tu es roi, si tu es le fils de Dieu, voilà. Mais c'est derrière ça, c'est le signe de la royauté du Christ, la royauté du Christ qui n'est pas de la même nature que les royautés de ce monde. Il est annoncé à Marie quand le Christ naît en son sein que son règne n'aura pas de fin. Et le Christ, dans son ministère, annonce que son royaume n'est pas de ce monde, et que le Fils de l'homme n'est pas venu pour être servi, mais pour servir et donner sa vie en rançon pour la multitude. Voilà. Donc cette couronne d'épines nous évoque de quelle nature est la royauté du Christ. Il est bien roi, il est celui dont le règne n'a pas de fin, mais ce règne, c'est celui du service, un service qui s'exprime dans la vie donnée jusqu'au bout. Au centre du cœur, il y a donc cette blessure, les lèvres ouvertes de la blessure du cœur du Christ. C'est d'abord la preuve de la mort du Christ. Je vous ai lu le passage tout à l'heure. Le soldat perce le côté du Christ, et donc à travers cela, on voit que le Christ est véritablement mort. Donc c'est la réalité de sa mort. Le Christ s'est totalement livré jusqu'au bout, jusqu'à donner sa vie pour nous sur la croix. Et puis, cette plaie, elle reste ouverte. Il y a une ouverture qui demeure et qui signifie donc l'accessibilité. Si c'est ouvert, ça veut dire qu'il y a un passage possible. Donc, Dieu s'est rendu accessible à l'homme, et cette accessibilité, elle demeure. Et c'est une invitation pour nous à entrer. Quand une porte est ouverte, on a envie d'aller voir ce qu'il y a de l'autre côté. Eh bien, il y a une ouverture et nous sommes invités à entrer, et comme dit le Seigneur, demeurer. Voilà. Nous sommes invités à demeurer dans le cœur de Jésus. Parce que dans ce cœur, c'est là où on va avoir toute la révélation de l'amour du Père. Et c'est le lieu du repos, c'est le lieu de la sécurité, le lieu de l'intimité aussi, et le lieu de la mission. Lorsqu'on va au Christ, il nous garde pas pour lui, mais il nous renvoie, comme le Père m'envoyait, moi aussi je vous envoie. C'est pas un lieu un cocon où on peut se renfermer tranquillement, mais c'est un lieu où, une fois qu'on a été consolé, on est renvoyé vers les autres en mission. Les flammes qui sont au-dessus, près de la croix, évoquent le buisson ardent, la charité ardente, l'amour ardent de Dieu. Rappelez-vous, l'épisode du buisson ardent, c'est celui où Dieu révèle qui il est. Il révèle qu'il est celui justement qui a miséricorde pour son peuple et qui ne peut pas supporter de voir son peuple dans la détresse et qui va aller à lui en envoyant Moïse.
Hein, c'est donc l'évocation aussi de l'Esprit Saint. Hein, cet amour, c'est un amour qui est vivant, un amour qui, c'est pas une mort qui est simplement inscrite dans le passé, mais c'est une mort qui nous est donnée aujourd'hui, maintenant. Le cœur du Christ s'est ouvert pour que l'Esprit Saint soit répandu sur nous, hein, pour que nous puissions vivre de l'amour. Et c'est donc en allant auprès du cœur de Jésus que l'être humain reçoit la capacité d'aimer en recevant l'Esprit Saint. Donc chaque fois que nous participons, hein, notamment à l'Eucharistie, nous recevons à nouveau ce don de l'Esprit Saint en communion au Christ. Donc vous voyez la richesse, hein, de ce dessin qui finalement nous renvoie à toute la personnalité du Christ. Il nous renvoie donc à la fois à l'écu de l'héraldique, hein, qui dit la dignité d'une personne, et il nous renvoie aussi à l'hostie de l'ostensoir. Je vous ai dit tout à l'heure qu'il y avait un culte des saints, éventuellement il y avait un culte de l'Eucharistie, mais qui risquait d'être un peu perçu de manière magique. Ici, on va nous recentrer sur la personne du Christ, hein, qui est présent dans cette Eucharistie. Et donc le rayonnement signifié par l'ostensoir, ici, est signifié par les flammes ardentes et par la couronne d'épines. Donc cette présence du Christ, et nous on fait le lien, vous voyez, le lien entre l'Eucharistie. On nous a dit hier dans Marguerite Marie qu'elle avait été très tôt, très sensible, hein, à la présence du Christ dans l'Eucharistie. Donc vous voyez ce lien entre l'Eucharistie et le cœur du Christ. Ce cœur du Christ qui a tant aimé le monde, ben, il est là, il se donne à nous dans l'Eucharistie. C'est intéressant donc de voir que, resitué dans le contexte d'origine, hein, l'image du Sacré-Cœur de Jésus n'est pas une image mièvre. C'est pas quelque chose de mièvre du tout, mais c'est quelque chose de très fort qui nous redit le contenu central de la foi chrétienne. Elle nous dit que Dieu nous aime par l'incarnation du Christ, de son Fils Jésus-Christ s'est fait homme, et donc dans son humanité est venu par son humanité qui est révélée par un cœur humain qui a vibré en lui, et bien est venu nous révéler tout l'amour du Père. Ça nous révèle que Jésus, il est vrai Dieu et vrai homme. Hein, il est vrai Dieu. Il y a la royauté du Christ qui est évoquée là, royauté éternelle. Et puis en même temps, l'humanité du Christ qui nous a mis son incarnation, qui fait qu'il a été jusqu'à épouser notre mort et mourir sur la croix. C'est aussi la victoire du don qu'il fait de lui-même, qui nous a signifié l'amour plus fort que la mort. C'est aussi donc, nous est dit que le Christ est présent dans l'Eucharistie et que dans l'Eucharistie est présent le mystère du Christ mort et ressuscité. Et cela nous dit aussi que le lieu du sacré, il est non pas dans la personne du roi, l'époque du roi soleil, mais il est dans la personne du Christ. Et je m'attarderai quelques instants sur ce dernier point. Dans le contexte sociopolitique de ces années, c'est le triomphe, c'est l'apogée du règne de Louis XIV, il est intéressant de voir qu'on a les mêmes marques qui sont réservées pour le Saint-Sacrement et pour le roi. Quand on promène le Saint-Sacrement, il est sous un dais. Et bien, quand on promène le roi, il est aussi sous un dais. Il y a le soleil pour l'Eucharistie dans l'ostensoir, et le roi, c'est le roi soleil. Donc, vous voyez l'ambiguïté, le sacré, est-ce qu'il est dans le roi ou est-ce qu'il est dans le Christ, hein. Donc ici, le geste de Marguerite Marie est profondément révolutionnaire. Elle invite à une intériorisation et à une dépolitisation du sacré. Le sacré n'est pas dans la puissance politique et religieuse du prince, mais dans la personne du Christ, dans le Verbe incarné. Et ça parlait certainement beaucoup plus à des gens de cette époque-là, peut-être qu'à nous. Le vrai lieu du sacré, c'est le cœur du Christ, le cœur du Christ eucharistique, le cœur du Christ mort et ressuscité, et qui se rend présent dans les croyants. Alors si de nos jours il y a un retour du symbolisme du cœur du Christ, vous l'avez compris, il ne s'agit pas d'autre chose que de la nécessité sans cesse renouvelée de revenir à la personne du Christ en qui nous accueillons tout l'amour de Dieu. Rappelez-vous que Jean-Paul II, dans sa lettre pour l'ouverture du troisième millénaire, nous a dit qu'il fallait revenir constamment à la personne du Christ. Et donc, vous voyez que, comme il y a plus de 300 ans, la mise en valeur du cœur du Christ est aussi très intimement liée à la célébration de l'Eucharistie. Car c'est dans la célébration de l'Eucharistie que le Christ nous rejoint et nous livre tout son amour, nous donne tout l'amour du Père. C'est dans la célébration de l'Eucharistie qu'est présent le don que Jésus nous fait de lui-même. C'est dans l'Eucharistie qu'est manifestée et célébrée la gloire de Dieu. Et c'est aussi dans l'Eucharistie que les chrétiens vivent l'union et l'offrande d'eux-mêmes
en retour. N'oublions pas qu'en contemplant le cœur du Christ, nous contemplons l'amour qui nous a tant aimé, et donc du coup nous sommes appelés, hein, à amour pour amour, donc à nous donner, à nous offrir, à répondre à cet amour incommensurable. Eh bien, c'est ce que nous faisons dans l'Eucharistie. Dans l'Eucharistie, nous recevons le Seigneur, mais nous nous unissons au Christ pour ne plus faire qu'un avec lui et nous offrir à son Père, faire que toute notre vie soit une vie d'amour. Alors, comme vous l'avez bien compris, je pense, hein, sous l'inspiration de l'Esprit-Saint et en réponse aux besoins de son temps, Marguerite Marie a contribué à revitaliser la foi, hein, la foi en Jésus-Christ, Fils de Dieu, Sauveur, hein, en promouvant donc cette dévotion au Sacré-Cœur de Jésus. Et ce symbole du cœur est toujours aussi fondamental dans la société contemporaine. Et donc, c'est à nous d'être inventifs, hein, en nous laissant inspirer par le même Esprit-Saint, pour faire connaître et faire aimer en retour ce cœur qui a tant aimé le monde. Lorsque l'on prononce le mot de cœur, hein, cela évoque immédiatement ce qui est essentiel, ce qui est le plus important, ce qui est central. Et ça évoque en même temps une réalité qui est intérieure, une réalité qui est intime, hein, le secret d'un être. Pensez les expressions qu'on emploie quand on dit de quelqu'un « il m'a ouvert son cœur ». Il m'a parlé à cœur ouvert, hein, pour dire, ben, il m'a découvert, il m'a donné à connaître ce qu'il y avait de plus intime. Il m'a fait connaître sa pensée. Et donc, lorsque nous parlons du cœur du Christ, nous parlons de ce qui est essentiel, de ce qui est central. Nous parlons du cœur de la foi, et nous parlons en même temps de ce qui est intime, de ce qui est toujours l'objet d'un dévoilement. Hein. C'est pas quelque chose qui est caché, mais c'est quelque chose qui a besoin d'être manifesté. C'est une réalité qu'on peut oublier, hein, qui est une réalité qui est déjà présente, mais qu'on peut méconnaître, qu'on peut laisser tomber par indifférence ou par oubli. Et donc, lorsque nous évoquons le cœur du Christ, eh bien, nous évoquons l'essentiel dans notre foi chrétienne, et nous invoquons cet intime de Dieu qui a besoin d'être manifesté, qui a besoin d'être connu, qui a besoin d'être accueilli de manière toujours plus forte par nous, pour que nous puissions en vivre et pouvoir le faire connaître aux autres. Alors, pour terminer, en deux minutes, hein, je rappelle donc que l'homme a pour vocation d'imiter Dieu, et qu'il nous faut donc imiter la miséricorde du Christ. Le Christ nous dit « Soyez miséricordieux ». Il nous dit « Soyez miséricordieux comme votre Père est miséricordieux ». Et il explique cela en disant que le Père ne fait pas de différence entre les hommes. Il fait lever son soleil sur les méchants comme sur les bons. Il fait tomber la pluie sur les justes comme sur les injustes. Eh bien, être parfait comme notre Père céleste, être miséricordieux comme lui, hein, c'est ne pas nous contenter d'aimer ceux qui nous aiment, hein, mais c'est manifester un amour universel et un amour inconditionnel. Soyez miséricordieux comme votre Père est miséricordieux. Ne jugez pas, vous ne serez pas jugés. Ne condamnez pas, vous ne serez pas condamnés. Pardonnez et vous serez pardonnés. Donnez et vous recevrez. Une mesure bien pleine, tassée, secouée, débordante, qui sera versée dans votre tablier. Car la mesure dont vous vous servez pour les autres servira aussi pour vous. C'est dans Saint Luc, au chapitre 6, versets 36 et suivants. Luc 6, 36. Soyez miséricordieux comme votre Père est miséricordieux. Et vous savez que dans les Béatitudes, il y a un heureux, les miséricordieux, il leur sera fait miséricorde. Eh bien, voilà à quoi nous avons reconnu l'amour de Dieu, comme dit Saint Jean. Hein. Lui, Jésus, a donné sa vie pour nous. Nous aussi, nous devons donner notre vie pour nos frères. Celui qui a de quoi vivre en ce monde, s'il voit son frère dans le besoin sans se laisser attendrir, comment Dieu pourrait-il demeurer en lui ? Alors, soyons comme Dieu, soyons vraiment les enfants de notre Père du Ciel, soyons les disciples de Jésus, hein, ayons des tripes qui vibrent, hein, et qui soient pleines de miséricorde vis-à-vis de ceux et celles qui nous entourent. Rappelons-nous que le Seigneur nous donne une mission, hein, c'est d'être ceux qui signifient cette miséricorde très concrètement à ceux et celles qui nous entourent.

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2: Je crois, viens au secours de mon manque de foi. Marc 9, 24.

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une nouvelle journée en compagnie de Maurice Zindel pour nous inviter à sa suite à aller à la rencontre de celui qui nous a déjà devancé. C'est un mystère, cela aussi. Dieu nous devance toujours. Ce n'est pas nous qui sommes à l'origine du désir de cette rencontre. Lui, il est le déjà là, toujours présent. Et dans cette expérience à laquelle nous conduit Maurice Zindel, je voudrais vous inviter aujourd'hui à justement rencontrer cette présence qui délivre et qui comble. C'est une phrase de Zindel extraite de son livre « Je est un autre ». Je vous cite ce passage, c'est un peu long, mais ça nous aide à entrer dans la dynamique. Le point de départ, c'est toujours la référence à cette expérience vécue par saint Augustin. Et Zindel ne cesse de répéter cette expérience. « Tard, je t'ai aimé, beauté si antique et si nouvelle. Tard, je t'ai aimé, et pourtant tu étais dedans et moi dehors. Où je te cherchais en me ruant sans beauté vers ces beautés que tu as faites. Tu étais avec moi, c'est moi qui n'étais pas avec toi. » Là, c'est l'expérience fondatrice de la conversion d'Augustin. Mais on peut dire aussi que c'est une expérience fondatrice dans l'éveil à la présence du Dieu tout intérieur chez Maurice Zindel. Ce n'est pas pour rien s'il y revient sans cesse. Alors voilà ce que dit Zindel pour commenter cela. On ne peut mieux dire, et dans un langage plus universel, plus simple, plus fort et plus profond. On ne peut mieux dire cette expérience décisive où l'homme naît à soi. Il nous faut naître par un changement d'être. L'objectif, c'est que l'homme puisse naître à son humanité. Où l'univers s'ouvre et respire dans la liberté et où l'on passe soudain du dehors au dedans. C'est là, justement, la caractéristique essentielle de cette expérience chez cet homme de génie, Augustin. À 33 ans, il naît enfin à lui-même. Mais 33 ans, ce n'est pas un âge limite, hein, ça peut se prolonger plus tard, si ça vous concerne. Il ne faut pas vous dire, j'ai 33 ans, c'est dépassé, c'est trop tard. Non, c'est encore possible. Il naît enfin à lui-même en constatant que jusqu'alors il a été dehors, qu'il a subi sa vie, qu'il a été agi, qu'il a été porté par l'univers, qu'il ne s'est jamais porté lui-même, qu'il a été simplement le jouet de forces inconscientes et aveugles. Là encore, c'est une constante. Et suite à cette expérience, de nous libérer de tous ces déterminismes, de tout ce simple donné, et passer à la conquête de soi. Bien sûr, s'il prend conscience qu'il était dehors, c'est qu'il se trouve soudain dedans, au cœur d'un univers, où il ne subit plus ses déterminismes, où il n'est plus esclave de l'univers passionnel, plus esclave du monde objet, plus esclave de son « je, moi » complice, parce qu'il est jeté dans un monde de lumière et d'amour au contact d'une présence qui le délivre et le comble tout à la fois. Cette présence qu'il appelle la beauté, avec un B majuscule, si antique et si nouvelle. Et la rencontre avec la beauté, mais la beauté si antique et si nouvelle, c'est un nom de Dieu. La rencontre avec Dieu au-dedans de lui est une rencontre qui délivre Augustin et qui le comble à la fois. Et maintenant, il connaît qui il est. Ah, ça, c'est une phrase intéressante. Si nous voulons connaître qui nous sommes, nous ne pouvons pas faire l'économie de cette rencontre au plus intime de nous-mêmes. Si nous pensons donner une définition de nous-mêmes simplement par ce qui est au dehors,
Ben, nous ne sommes pas encore dans la définition de nous-mêmes. Nous mettons simplement en avant nos apparences ou nos masques, suivant les moments. Si nous voulons découvrir qui nous sommes, il s'agit d'aller au-dedans. Parce que c'est par la rencontre avec cette présence que nous allons découvrir qui nous sommes. Et quand Zendel écrit cela, c'est exactement d'une autre façon ce que reprendra le Concile Vatican II dans la constitution Gaudium et Spes, l'Église dans le monde de ce temps, au numéro 22. Seul le Christ révèle à l'homme la plénitude de sa vocation. C'est une phrase osée, le seul. On aurait pu dire le Christ révèle à l'homme. Non, les pères du Concile ont insisté, seul le Christ révèle à l'homme la plénitude de sa vocation. On peut avoir des découvertes de notre vocation humaine en dehors du Christ, mais seul lui la révèle en plénitude. Oui, il y a un saut, comme dit Zendel, on a changé d'étage. Donc, et maintenant, il connaît qui il est, grâce à cette rencontre personnelle, et maintenant, il existe authentiquement. Et maintenant, il est devenu vraiment homme dans ce dialogue avec un autre, où il expérimente ce que Rimbaud a si parfaitement exprimé, sans savoir peut-être tout ce que ce mot recouvrait, « je est un autre ». Et la finale de l'explication est magnifique. « Il a trouvé l'autre », avec A majuscule, hein. « Il a trouvé l'autre au plus intime de lui-même ». L'autre majuscule, l'autre qui l'attendait, l'autre qui patientait, l'autre qui ne le contraignait pas, l'autre qui ne lui imposait pas sa présence, l'autre qu'il découvre enfin dans le même temps qu'il se découvre lui-même. Et vous voyez pourquoi il y a une telle insistance de Zendel sur la nécessité de vivre cette rencontre avec l'autre, parce que c'est le chemin pour se rencontrer soi-même. La rencontre avec l'autre n'est pas en vue de se fuir, de fuir l'humanité, de s'extraire de cette humanité. La rencontre avec l'autre, c'est le chemin le plus sûr pour découvrir qui nous sommes. L'autre qu'il découvre dans le même temps qu'il se découvre lui-même, comme une relation, on y revient, comme une relation vivante à cet autre, comme une offrande d'amour en laquelle toute sa vie s'accomplit. Et il en éprouve un tel bonheur qu'il ne peut assez exprimer la joie de sa délivrance. Dieu est la vie de sa vie. Dieu est plus intime à lui-même que le plus intime de lui-même, tellement présent qu'il ne peut retenir ce cri, et il cite, « Vivante sera désormais ma vie, toute pleine de toi. » Une belle phrase à retenir, « Vivante sera désormais ma vie, toute pleine de toi. » Et vous voyez tout ce cheminement pour nous conduire à cela. Une présence qui délivre et qui comble. Vous voyez le caractère essentiel et urgent de vivre cette rencontre, de vivre cette véritable rencontre personnelle avec celui qui est déjà là, au plus intime de nous-mêmes. Et si vous lisez la bulle d'indiction pour l'année sainte que nous sommes en train de vivre, au numéro 1, donc c'est les premières phrases, au numéro 1, le pape François disait ce qu'il souhaitait pour cette année sainte. Et que souhaitait-il ? Que chacun puisse faire une rencontre vivante et personnelle avec le Christ. Ce n'est pas une citation de Zendel dans la bulle, mais c'est quand même pas si éloigné de ce qu'on vient de lire. Une rencontre vivante et personnelle avec le Christ.
Et dans un autre de ces textes, c'est pour ça que je vous disais qu'il y a du Zundel chez le pape François, ça serait un travail très intéressant à faire si vous avez des loisirs, n'hésitez pas. Dans la fameuse joie de l'Évangile, il dit ceci, je crois que c'est au numéro 246, non, 264, c'était dans l'autre sens. Nous sommes les dépositaires d'un bien qui humanise. Et il n'y a rien de plus urgent à transmettre à nos contemporains. Ben, c'est exactement ça. L'urgence de cette rencontre au plus intime de nous-mêmes avec la présence qui nous humanise. Sans cette rencontre, nous sommes dans des caricatures d'humanité. Sans cette rencontre, je dis, nous sommes dans des caricatures d'humanité. Dans son livre « Croyez-vous en l'homme ?» numéro 6, volume 6, dès la préface, et croyez-vous en l'homme, c'est 1956, commence ainsi. La compétition atomique dont il est superflu de dénoncer la folie, vous voyez, 1956, 2025, il y a une certaine actualité quand même. La compétition atomique dont il est superflu de dénoncer la folie prouve avec une tragique évidence que l'homme ne croit pas en l'homme. Mais tant qu'il n'y a pas cette rencontre avec la présence qui nous délivre et qui nous comble, nous ne savons pas qui nous sommes. Mais puisque nous ne savons pas qui nous sommes, nous ne savons pas non plus qui est l'autre. Et donc il n'y a pas de relation de lumière et d'amour entre nous. Il n'y a que des relations de concurrence, de compétition. Il croit, la phrase est forte, il croit en son savoir, il croit en sa puissance, il ne croit pas en sa valeur. Il y en a qui se perdent un peu là sur ce chemin aujourd'hui. Ils croient en leur puissance, ils croient en leur savoir, ils ne croient pas en leur valeur. C'est pourquoi il accepte si allègrement la mort des autres. Vous voyez l'actualité de ce texte ? Et quelquefois la sienne propre, au nom des principes, très un des liens à la suite, qui triomphent dans les cimetières. Vous voyez le danger de la méconnaissance de qui je suis et donc qui est l'autre. D'où l'urgence pour nous à être au service de cette humanisation. Et le premier service de l'humanisation, c'est de permettre justement cette rencontre personnelle au plus intime de soi-même avec celui qui est déjà là. Pape François aimait bien se référer à saint François d'Assise, dont il avait choisi de porter le nom, et ça le rapproche encore de Zundel. Et justement, quand saint François envoyait ses frères en mission, il leur disait « Là où vous allez, témoignez par la qualité de votre vie personnelle. Et, si c'est nécessaire, ajoutez quelques paroles. » C'est par le témoignage de la vie personnelle que la rencontre avec cette présence qui est déjà là est possible, pas simplement par les discours. Discours, on en a un peu trop dans les oreilles, mais des discours qui ne débouchent sur pas grand-chose, voire sur rien. Le témoignage de la vie personnelle, il invite à aller découvrir celui qui est là au plus intime. Ça a été le chemin d'Augustin, c'est aussi le chemin de Maurice Zundel, c'est aussi le nôtre. Ça a été le témoignage même du Christ, en commençant par lui quand même. En l'écoutant, en le voyant agir, on dit « mais qui est-il ?» Et si on se posait la même question en nous écoutant, en nous voyant vivre, mais qu'est-ce qu'il y a en eux? Qu'est-ce qui fait qu'ils vivent ainsi? Ouais, c'est conduire, l'urgence de conduire à la rencontre avec la présence. Avec présence, c'est toujours avec un P majuscule. Et dans l'évangile intérieur, dans ces fameuses
émissions radiophoniques à Radio Luxembourg, qui ont été ensuite publiées, Zindel disait « Dieu est une rencontre que chacun doit faire en soi. » Nous sommes porteurs de cette bonne nouvelle qui humanise, mais ce n'est pas une bonne nouvelle qui vient de l'extérieur, c'est une bonne nouvelle qui est déjà au-dedans. Si bien que, j'allais dire, notre travail de missionnaire, de témoin, c'est pas d'apporter quelque chose ou des paroles à des gens qui ne les auraient pas encore entendus. C'est d'aider ces personnes que nous rencontrons à découvrir qu'en eux, il y a déjà quelqu'un. Le missionnaire, c'est pas celui qui apporte Dieu aux autres, c'est celui qui aide les autres à découvrir que Dieu est déjà là en eux. Oui, ce n'est pas du dehors, c'est du dedans. Ça ne veut pas dire que la prédication, la catéchèse et tout ça soient inutiles, mais le but de la catéchèse et de la prédication, ce n'est pas simplement de nous remplir la tête, c'est de nous aider à vivre. En ajustant notre vie, et ça c'est tout l'art du combat spirituel qui dure toute notre vie, rassurez-vous, en ajustant notre vie à cette présence d'amour et de lumière. Le péché, c'est tout simplement la volonté de ne pas ajuster ma vie concrète à cette présence. C'est quand je dis à cette présence, laisse-moi un peu tranquille, je suis assez grand pour me débrouiller tout seul. C'est ça fondamentalement. Ce n'est pas encore une fois la désobéissance à une loi quelle soit. C'est d'abord ça. Je dis non à cette présence. C'est ça le péché. Je m'affirme suffisamment grand, autonome, indépendant. Je n'ai pas besoin de toi. Généralement, on fait ensuite les frais de cette décision. Mais oui, là aussi, ça aide à entrer dans une autre façon de nous regarder et de discerner. Si le péché, c'est simplement le manquement à une loi, vous comprenez, et on comprend les réactions de beaucoup de nos contemporains. Non, le péché, c'est d'abord ça, c'est nier, refuser, rejeter la présence qui m'aide, qui m'apprend jour après jour à grandir dans mon humanité. C'est une rencontre que chacun doit faire en soi. Et c'est pour cela qu'il ne peut pas y avoir de recette universellement valable. Vous voulez rencontrer Dieu, c'est petit 1, petit 2, petit 3. Non. Allez chercher en vous. Et cette rencontre a un caractère unique. Et rappelez-vous que ce caractère unique n'a pas pour objectif de nous mettre à l'écart des autres, mais de nous mettre au service des autres. À nous ensuite d'enrichir les autres et de nous laisser enrichir par les autres, par chacune de ces rencontres uniques. Parce que ce que nous aurons expérimenté, nous, dans la rencontre avec cette présence. Ce n'est pas nécessairement le même chemin que l'autre aura parcouru. Mais si je lui partage ce que j'ai vécu et que j'accueille le témoignage de ce qu'il a vécu, eh bien nous nous enrichissons mutuellement. Et c'est ça la beauté de la communauté, qui commence par la famille. On ne fait pas communauté le dimanche parce qu'on pose le poids de notre humanité les uns à côté des autres, dans une indifférence pieuse. Il y a un engagement. Dieu est une rencontre que chacun doit faire en soi. Et Zindel cite souvent la phrase de
Louis Massignon qui l'a beaucoup frappé, Dieu n'est pas une invention, c'est une découverte. Voilà, le missionnaire, le témoin, il est au service de cette découverte. Permettre à l'autre de faire cette découverte. Non pas la faire à sa place. Ainsi, je dis à l'autre, si tu veux rencontrer Dieu, suis le chemin que je t'indique. Mais c'est le mien de chemin, ce n'est pas le sien. Et toute la difficulté est là. C'est aider l'autre à trouver son chemin. Et à l'égard des figures de saints que l'Église nous offre comme autant de témoins qui ont vécu cela, nous ne pouvons pas dire « mon objectif, c'est d'être un François d'Assise bis ». Il y en a un et ça suffit. Par contre, si moi je refuse la sainteté de mon chemin, eh bien il va manquer quelque chose à l'ensemble de l'édifice. Voyez ? Les figures de sainteté ne sont pas là comme des figures à reproduire in extenso, elles sont là comme des témoignages. C'est possible. C'est possible de rencontrer le Seigneur, c'est possible de répondre à son appel, c'est possible de le suivre. Quelle que soit la couleur des heures du quotidien, il y en a qui sont joyeuses, il y en a qui sont glorieuses, il y en a parfois qui sont douloureuses. Mais c'est possible de le suivre. Vous voyez, ça a été une très belle phrase du pape Léon XIV, le premier homélie. Il s'adressait aux braves gens qui l'ont élu, donc les cardinaux, et il leur dit « L'objectif, c'est de disparaître une fois que nous avons rendu la rencontre avec le Seigneur possible. » Évidemment qu'il est très augustinien, c'est la moindre des choses qu'on puisse lui dire, hein, puisqu'il est lui-même de cet ordre-là. Vous voyez, l'objectif, ce n'est pas de prendre toute la place en disant « faites comme moi ». L'objectif, c'est d'être au service de la rencontre et de disparaître. Ça vous rappelle peut-être quand même un personnage évangélique, Saint Jean-Baptiste. Hein, une fois qu'il est là, moi je peux me retirer. Mais je ne me retire pas pour être à la retraite, je me retire pour aller me mettre au service d'un autre, afin que l'autre puisse aussi faire cette expérience. Et c'est vrai que peut-être aux yeux du monde, aux yeux de la société de rentabilité qui est la nôtre, ce n'est pas satisfaisant, hein, de se retirer. On voudrait plutôt s'imposer. Faites comme moi. Non. Le service humble. Là aussi, c'est pas simplement un mot, mais une qualité importante dans le témoignage de Maurice Zindel. Mais tous ceux qui le rencontraient, en particulier pour au moment des confessions, étaient étonnés parce qu'il ne disait pratiquement rien. Le fait d'être dans le silence n'était pas le signe de son indifférence. C'était le signe, justement, que... Il était là au service de la rencontre avec celui qui était déjà, qui était encore présent, y compris dans celui qui...

Dieu, c'est de vivre Dieu. Quand je dis ça, ça ne veut pas dire, encore une fois, que le savoir n'est pas utile, hein, que la théologie n'est pas utile, évidemment. Mais la finalité, c'est vivre Dieu. La finalité, c'est de pouvoir dire ce que saint Paul dit, pour moi, vivre, c'est le Christ. Saint Paul ne dit pas, moi, je sais tout du Christ. Non, c'est pas ça son témoignage. Son témoignage, c'est de dire, pour moi, vivre, c'est le Christ. Voilà notre témoignage. Et c'est peut-être de la multiplication de ces témoignages que notre monde a besoin aujourd'hui. Hein, si nous nous disons, ben, moi j'ai fait mon expérience personnelle, ben, que les autres se débrouillent, ça veut dire que je reste les bras croisés devant un monde qui est en train d'aller à sa perte. Je peux être coupable de non-assistance à personne en danger. Et ben, c'est ça notre situation. Nous taire, nous priver du témoignage, ce serait être coupable ou au moins complice de non-assistance à personne en danger. Et cette rencontre, au-dedans, c'est une rencontre de personne à personne. La personne du Christ qui est là en attente de ma présence. Il le disait, l'autre qui l'attendait. Vous imaginez de ça? Dieu est là au plus intime de moi et c'est lui qui m'attend. Ça me fait penser à l'expérience qu'on... Sainte Faustine, vous savez, Sainte Faustine Kowalska, dans son livre, elle raconte sa vocation et elle n'avait pas du tout envie au début d'être religieuse. Elle aimait beaucoup danser, sortir, etc. Et puis un jour, le Christ se fait entendre et lui dit « Combien de temps vas-tu me faire encore attendre ?» Alors elle a compris qu'il fallait que la danse, le bal, c'était bien, mais qu'il y avait peut-être autre chose à faire. Oui, c'est ça le mystère de Dieu, et c'est étonnant quand même. Il est là, il nous attend. Et qu'est-ce que nous attendons pour donner la réponse? Pourquoi est-ce que nous attendons pour donner notre réponse? Qu'est-ce qui fait que donner notre réponse nous inquiète ou nous effraie? Oui, ça peut vous aider à réfléchir dans la journée, ça, ces petites questions anodines. Pas tant que ça quand même. Il est là et il nous attend. C'est quelque chose de merveilleux, d'inouï, quand on pense que c'est de Dieu dont on parle. Quelle source d'émerveillement, là aussi. Et il ne faut pas simplement se rappeler ces choses-là quand tout va bien. Essayons de nous les rappeler, en particulier quand nous sommes confrontés à nos limites, à nos pauvretés, quand nous avons encore chuté. Dieu est là, il m'attend. C'est la parabole du Père qui est riche en amour. Qu'est-ce qu'il fait depuis que son fils est parti? Il attend qu'il revienne. Tant pis, le Père Bodiquet, dans le commentaire du fameux tableau de Rembrandt, dit en regardant le visage du Père, « Ce Père qui s'est usé les yeux à son métier de Père. » Magnifique. La seule grandeur de ce Père, c'est d'attendre. Et cette attente, ça vous rappelle une phrase de Zendel, « L'homme est l'espérance de Dieu. » Pourquoi est-ce qu'il attend? Parce que son Fils, c'est son espérance. Et c'est cela que Dieu vit avec chacune et chacun d'entre nous, hein. Et le sacrement de la réconciliation, c'est ça d'abord. Ce n'est pas le déballage, s'il vous plaît. Déballage, vous savez, je dis souvent, le déballage, c'est pour nous qu'il est utile. Ce n'est pas pour Dieu. Il nous connaît mieux que nous-mêmes. Mais nous, ça nous rend service d'être capable de repérer ce qui peut être corrigé. Mais le plus important, c'est de répondre à cette attente de Dieu qui nous attend.

Ils s'usent le regard à force de nous attendre. Depuis que nous sommes partis, ils ne cessent de regarder le bout du chemin en disant « quand est-ce qu'il reviendra ?» Ça va loin, vous voyez, cette présence d'un Dieu qui est toujours déjà là. Et n'allons pas imaginer que justement, dans nos moments de fragilité, de faiblesse ou de chute, il soit sorti de nous. Il est là encore. Quand il se donne, il ne se reprend pas. Cette rencontre de personne à personne qui est un chemin d'humanisation. Nous ne sommes pas encore arrivés à la plénitude de notre humanité. Et cette rencontre avec la présence qui nous délivre et nous comble va permettre à Dieu de transparaître à travers nous. On revient sur cette transparence. Et Sandel dit « Dieu transparaît plus qu'il n'apparaît. » Quelquefois, nous nous disons, ou peut-être nous disons, « mais si Dieu pouvait se manifester, ça nous serait plus facile. » Mais est-ce que nous sommes conscients que dans cette salle, il y a une soixantaine de manifestations de Dieu ? C'est par nous aujourd'hui que Dieu apparaît, dans la mesure où il transparaît à travers notre humanité. Mais déjà à l'époque de Jésus, mais tu ne pourrais pas nous donner un signe encore ? Oui, on en a eu quelques-uns, mais un de plus. C'est un peu toujours ce qu'on aurait... Oui, ben, s'il était là, ben, il est là. Il est là. Vous avez cette dignité, cette responsabilité qui est la nôtre. Transparaître, être transparent, ça ne veut pas dire disparaître. Encore une fois, la spiritualité chrétienne, ce n'est pas disparaître de votre humanité pour laisser apparaître je ne sais quoi. Non, c'est dans votre humanité, Dieu transparaît. À travers votre humanité, Dieu transparaît. Et pour indiquer un petit peu la différence qu'il met entre les deux verbes, transparaître et apparaître, Zendel dit, l'apparition, ce serait une parole venue d'ailleurs qu'il s'agit de porter comme on porte une lettre. La transparence, elle vient de l'intérieur. Elle vient de l'intérieur de cet homme qui a accueilli Dieu comme une présence libératrice, comme la vie de sa vie. Et il ajoute en disant, et ça c'est la, vous pourrez le lire si vous procurez les œuvres complètes, et en particulier le volume 6, dans la présentation de la pierre vivante, qui est un titre de livre de Zendel, Marc Donzé dit « La transparence dévoile le fruit de la rencontre intime. » C'est pas simplement, ça va loin cette phrase, parce que vous voyez, c'est pas simplement dire « je porte Dieu », mais c'est « regarder ce que la présence de Dieu a transformé en moi ». Parce que si « je porte Dieu », c'est comme la lettre que je donne. Ça va beaucoup plus loin que ça, c'est « oui, Dieu est en moi, et parce qu'il est présent en moi, et que je suis dans cette relation vivante et personnelle avec lui, regardez les changements qui ont eu lieu en moi. » C'est toujours cette invitation à aller au-dedans, mais à un dedans qui ne nous enferme pas. Un dedans, au contraire, qui nous rend libres pour transparaître. Donc cette transparence, elle a besoin de notre incarnation. Encore une fois, notre spiritualité n'est pas une fuite. Elle a besoin de notre incarnation, mais de notre incarnation de plus en plus ajustée
à la présence d'amour et de lumière. Rappelez-vous, dès le début de la prédication évangélique, Jésus ne dit pas simplement aux apôtres « Vous allez apporter la lumière ». Il leur dit « Vous êtes la lumière ». Vous voyez, ce n'est pas « J'ai quelque chose, je vous l'apporte à vous, pauvres, qui ne l'avez pas ». Non, vous êtes. On n'est pas dans l'avoir, on est dans l'être. Et c'est la même chose avec le sel. Il ne leur dit pas simplement « Vous avez une boîte de sel à votre disposition ». Il leur dit « Vous êtes le sel de la terre ». Donc, vous voyez, la rencontre vivante et personnelle avec la présence qui nous provoque à passer du dedans au témoignage, du dedans à la transparence. Faire en sorte que notre vie rende visible et accessible le visage du Christ. Donc la transparence a besoin de notre humanité, mais de notre humanité jour après jour ajustée à cette relation d'amour et de lumière avec celui qui est au plus intime de nous-mêmes. Et c'est cela la transfiguration. La transfiguration, ce n'est pas simplement un événement dans la biographie de Jésus, c'est la promesse qui nous est faite. Nous sommes faits pour être transfigurés. Et le drame, c'est que, alors que nous sommes faits pour être transfigurés, bien souvent, nous nous contentons d'être défigurés. Et la rencontre avec la présence des lumières et d'amour, c'est la transfiguration. La négation, le refus de cette rencontre, c'est la défiguration. Et dans la pierre vivante, justement, Zundel dit « La trace de Dieu, c'est beau comme expression, la trace de Dieu devient lisible dans une transfiguration de l'homme. » La trace de Dieu devient visible dans la transfiguration de l'homme. C'est pas mal comme responsabilité, pas simplement comme phrase, hein, mais comme responsabilité concrète qui nous est confiée. Notre qualité de vie, c'est comme une trace qui rend la présence de Dieu visible aux yeux des autres. Oui, c'est pas de l'ordre intellectuel du savoir abstrait ou notionnel ou conceptuel. C'est de l'ordre de la vie. Ma façon de vivre est une trace qui rend la présence de Dieu visible. Oh, c'est pas fait pour nous décourager, hein. C'est au contraire, c'est fait pour nous dynamiser. Donc ne soyons pas abattus en entendant ces bonnes nouvelles. Et là, Zundel revient souvent sur un exemple qui l'a beaucoup touché, hein, celui du père Maximilien Kolb. Et voilà, le témoignage de cet homme choisissant d'aller à la mort pour sauver un père de famille, c'est une trace de la présence du Christ qui, aujourd'hui encore, donne sa vie pour ses amis. Vous voyez comment l'Évangile devient une réalité concrète. Et alors, il y a un jeu de mots, mais qui est très beau aussi. Il dit, en faisant cela, ceux qui regardent de l'extérieur disent, ce n'est qu'un événement. Celui qui regarde avec foi dit, c'est un avènement. L'avènement de la présence de l'amour à travers un acte de la vie. Vous voyez comment les événements vécus dans la réalité de cette présence
Nos événements peuvent devenir des avènements. C'est pas mal non plus, hein. Oui, ça nous permet, vous voyez, de. C'est un chemin vraiment qui nous permet de décoller du. Hein, ouais, du niveau des pâquerettes, hein, même s'il faut respecter les pâquerettes. Parce que les vaches en ont besoin. Oui, transformer les événements de notre vie, ou les vivre, pas simplement comme des événements, mais comme des avènements. Dire voilà, là où je suis, l'action que j'accomplis, le témoignage que je donne, c'est une trace qui rend visible la présence de Dieu. Et si bien qu'il va conclure par une phrase en disant finalement, toute notre expérience humaine, toute notre vie humaine, c'est l'histoire de l'avènement de Dieu dans l'événement de l'homme. L'avènement de Dieu dans l'événement de l'homme. Ça montre bien que, puisqu'il s'agit d'un événement, cette présence qui est en dedans ne peut pas simplement se satisfaire d'être enfermée en dedans. Elle est en dedans pour que notre vie transparaisse, pour que notre vie soit signe, marque de cette présence, pour reprendre l'expression d'hier, pour que notre vie soit sacrement de cette présence du Christ vivant. Voyez en quoi cette présence nous délivre et nous comble. Et dans les phrases dont il a le secret, il dit, la vocation de l'homme, c'est d'être désencombré et libre pour accueillir et vivre en communion, pour être un espace de don, pour que d'autres trouvent des chemins de confiance et de générosité. Et quand nous allons à la rencontre de l'autre, bien sûr que peut-être nous voudrions que la parole dite ou le témoignage donné soit immédiatement porteur de fruits. Ne privons pas l'autre de son chemin. Que notre générosité ne soit pas de les emporter tout de suite au sommet. La grâce de la montée, même si parfois elle est difficile, mais la grâce de la montée, la grâce de l'épreuve surmontée, c'est aussi un chemin d'humanité. Hein, je disais souvent, quand j'étais à Fribourg, je disais souvent aux enfants, si vous voulez aller au sommet de la montagne, vous avez deux possibilités. Soit vous louez un hélicoptère et vous vous faites déposer directement au sommet, soit vous prenez votre sac et vos godillots et vous marchez. Et une fois arrivé, vous ne verrez pas la même chose que celui qui est arrivé par hélicoptère. Que notre générosité ne nous pousse pas à priver l'autre du chemin. Ne le laissons pas seul sur le chemin. Ah ça oui. Accompagnons-le. Il ne faut pas lui dire simplement le chemin c'est par là. Hein. Il faut lui dire viens, on y va ensemble. Mais ne le privons pas du chemin. Parce que ce chemin est aussi constitutif de l'expérience de notre rencontre. Et les jours qui nous sont donnés à vivre, c'est ce chemin justement. Donc cette rencontre, c'est la rencontre entre l'homme qui cherche Dieu et Dieu amour, qui n'a comme désir que de combler l'homme. Hein, vous vous rappelez ce qu'on disait dès le premier jour, au sein de la Trinité, c'est la pauvreté absolue parce qu'il n'y a que le don. Rien n'est gardé pour soi, tout est donné, tout est offert. Tout est partagé. Et puisque nous sommes créés à l'image et à la ressemblance de ce Dieu Trinité d'amour, à nous d'entrer dans cette dynamique aussi.
Et c'est Marc Donzé qui, dans l'introduction d'un des livres de Zundel, dit, il y a plusieurs étapes. Une d'entre elles, c'est passer de la possession à la compassion. Possession, c'est vers moi. La compassion, c'est être donné aux autres. Déjà attentif à l'écoute des autres et donné à eux. Et cette présence qui délivre et qui comble, c'est donc cette présence qui construit en nous, jour après jour, notre humanité. L'objectif, c'est le chef-d'œuvre. C'est pas mal déjà. Il y a encore des petites choses à corriger. Et c'est chaque jour que cela se vit. Et cela se vit dans la rencontre, justement, qui n'est jamais la répétition de celle que j'ai pu expérimenter hier. Hein? Seigneur, aujourd'hui, je voudrais te rencontrer de la même façon que je t'ai rencontré il y a 50 ans. Bon, quand même, quelle tristesse. Non. Fais, Seigneur, qu'aujourd'hui la rencontre soit nouvelle et que je sois ouvert à cette nouveauté. Ce n'est que par cette rencontre, encore une fois, hein, parce que c'est un point d'insistance, ce n'est que par cette rencontre que nous accédons à notre humanité, à la plénitude de notre humanité. Et c'est pour cela que Zundel insiste en disant, mais la rencontre de Dieu, c'est justement la rencontre avec soi-même. Et avec cette ouverture, puisque nous rencontrons le tout autre, avec cette ouverture importante sur la transcendance. Il y a de très très belles et fortes pages de Zundel sur la transcendance humaine. En particulier, c'est un chapitre du livre Croyez-vous en l'homme? Je vous cite une phrase qui est forte, mais qu'il faut garder dans la mémoire, en particulier dans les temps que nous vivons. La grande douleur, c'est justement de se voir refuser cette transcendance qui est décidément pour un homme la seule possibilité d'exister. Voyez, quand on dit, comme certains le disent, l'homme, c'est un animal comme tous les autres. C'est des phrases que j'aime bien. Je vous dirai pas la source. Hein? L'homme, c'est un animal comme tous les autres. Qu'est-ce qui reste de la transcendance? Rien. Donc, il ne reste rien de l'homme, malgré la générosité de la parole ou de celle qu'il a dite. La grande douleur, c'est justement de se voir refuser cette transcendance qui est décidément pour un homme la seule possibilité d'exister. En dehors de la rencontre avec le tout autre qui suscite en nous le perfectionnement de notre humanité, nous cessons d'exister. Et vous voyez, donc il y a des enjeux qui sont énormes là derrière. C'est toutes les phrases qui agaçait évidemment certains, et on peut comprendre qu'elles agaçaient du pape François lorsqu'il parlait de la culture du rejet. Vous ne servez plus. Oui. Si la seule référence de la qualité, de la dignité de la personne humaine, c'est qu'est-ce que vous rapportez, en quoi est-ce que vous êtes rentable, qu'est-ce que vous coûtez, alors à ce moment-là, on peut comprendre qu'il y ait des gens illuminés qui prennent certaines décisions. Mais on ne sait pas illuminé par qui, hein. Voyez, supprimer la transcendance, priver l'homme de la transcendance, c'est le priver d'exister. Ça va loin.
Et donc, vous n'êtes plus face à un sujet, vous êtes de nouveau face à un objet. Vous n'êtes plus face à quelqu'un, vous êtes face à quelque chose. Et de fait, aujourd'hui, un objet qui ne fonctionne plus. Qui d'entre nous va aller chercher un réparateur? Mais non, on le jette, on en achète un autre. Ben voilà. Et si on a la même attitude à l'égard de notre prochain, ben, ça nous conduit à ce que nous sommes en train de vivre, au moins dans certains pays. Priver l'homme de la transcendance, c'est priver l'homme de son existence. Et alors, c'est intéressant de voir comment ces questions-là sont saisies, parce que je vous ai dit et redit, notre objectif, ce n'est pas simplement de faire du Zendel bis. Hein, c'est de nous laisser conduire par Zendel, parce que ça ne lui plairait pas qu'on fasse du Zendel bis. Hein. C'est à ça, d'ailleurs, qu'on reconnaît les vrais maîtres. Ceux qui ne sont pas de vrais maîtres, ce sont ceux qui se réjouissent quand on redit exactement ce qu'ils ont dit eux-mêmes. Les vrais maîtres, ils savent qu'ils sont au service de quelque chose qui va encore être découvert et grandir. Bon, ça c'est une parenthèse. Mais c'est intéressant de voir comment cette préoccupation de Zendel peut être partagée dans la culture d'aujourd'hui. Et ça c'est un travail que j'aime bien faire, de voir comment dans... Ben, c'est ce que Zendel faisait d'ailleurs. Comment aller voir chez les poètes, comment aller voir chez les artistes, comment aller voir chez les écrivains, chez les savants, comment ces questions fondamentales autour de la personne humaine sont vécues. Eh bien, j'ai trouvé justement un texte assez surprenant d'un certain, peut-être vous l'avez entendu parler de lui, Olivier Roy, qui a écrit un livre avec un nom déjà, un titre déjà assez surprenant, L'aplatissement du monde. Et ce texte d'Olivier Roy est cité par un autre auteur qui s'appelle Alain Bauer, qui a écrit un livre intitulé « Au commencement était la guerre ». Alors je vous cite ce qu'ils ont écrit l'un et puis repris par l'autre. « Traditionnellement, que ce soit dans la culture ou dans la religion, la place de l'être humain se situait dans la verticalité. » Ah ben voilà, dans la transcendance. C'est ça que ça signifie. En dessous de nous, il y avait les animaux soumis aux humains, et au-dessus, on retrouvait une transcendance. Mais l'inquiétude, c'est que vous constatez que les verbes sont conjugués au passé. On retrouvait une transcendance qui pouvait être Dieu, la nation ou l'idéal humaniste. Mais aujourd'hui, aïe, on va passer au présent. Mais aujourd'hui, on assiste à la montée de l'animalité, aussi bien à gauche qu'à droite. À gauche, cela se traduit par le véganisme, l'antispécisme ou l'idée de faire des animaux une nouvelle minorité souffrante. En disant cela, j'aime beaucoup les chiens, donc il n'y a pas d'inquiétude pour... et les vaches. À droite, c'est la sociobiologie avec cette idée que tout serait inscrit dans nos gènes, que nos comportements sociaux et politiques seraient définis par la nature. Tous ces mouvements nous ramènent à une certaine animalité. Par ailleurs, la transcendance, c'est-à-dire des causes supérieures pour lesquelles nous serions prêts à nous sacrifier, disparaît en faveur d'un individualisme jouissif. Ce n'est pas un père de l'Église, hein ? C'est même pas un de nos évêques qui a écrit cela. Enfin, le développement de l'intelligence artificielle s'empare de tout un espace d'activité intellectuelle qui auparavant était le propre de l'homme. La place de l'humain se réduit. Nous sommes dans une profonde crise de l'humanisme. Supprimer la transcendance, vous privez l'homme d'existence. Supprimer la transcendance nous met dans une crise profonde d'humanisme, ce qui veut dire tout simplement que nous ne savons plus qui est l'homme. Et justement, nous qui sommes porteurs, dépositaires de cette bonne nouvelle, nous ne pouvons pas nous taire. Alors, c'est Olivier Roy, le texte original, Olivier Roy, L'aplatissement du monde. C'est un livre
et se citait dans le livre de Alan Bauer « Au commencement était la guerre », la page 366. Vous voyez, donc, nous qui sommes porteurs, dépositaires de cette bonne nouvelle au service de l'humanisation, surtout, continuons à faire comme Zundel, même si ça lui a provoqué quelques soucis à son époque, ne nous taisons pas.

0: Voilà, je vais introduire la première table ronde de cet après-midi.
1: Table carrée, mais...
0: Et nous avons vraiment la joie d'accueillir, enfin déjà à la messe, Mgr Xavier Mal, évêque de Gap et Embrun. Donc c'est notre voisin, nous sommes de la même province ecclésiastique. Mgr, vous êtes né dans le Nord. Pour les gens du Sud, ça veut dire quelque chose. Mais vous avez ensuite été ordonné dans la communauté de l'Emmanuel, dans le diocèse de Tours. Vous avez été curé, recteur peut-être, je ne sais pas si c'est un sanctuaire, en tout cas de l'île Bouchard, qui est un sanctuaire où la Vierge Marie est apparue. Et puis vous vous êtes dit que finalement il y avait des lieux d'apparition. Alors je ne sais pas comment vous les comparez. Il y avait d'autres lieux d'apparition dans l'Église, notamment Notre-Dame du Lot. Donc du coup, quand le pape vous a appelé pour être évêque, vous avez dit « Moi, je veux être dans un sanctuaire où il y a la Vierge Marie ». Non.
1: Rien dit du tout.
0: Je rigole, c'est une plaisanterie. Mais donc, il est passé de l'île Bouchard, où la Vierge Marie était apparue, dans un diocèse où il y a aussi un lieu d'apparition qui est Notre-Dame du Lot. Vous êtes donc un jeune évêque depuis l'an dernier, un évêque qui a pris de la hauteur. Alors, si vous suivez Mgr Mal sur les réseaux sociaux, vous verrez qu'il aime beaucoup les montagnes. Et qu'il nous fait profiter ses followers, comme on dit, ou ses amis sur Facebook. Vous êtes aussi un diocèse frontalier, et donc à ce titre, vous avez été confronté à cette question de l'immigration et de l'accueil de ces populations. Pour cette table ronde, en tout cas pour cet entretien, c'est Christophe Geffroy qui va vous interroger, qui est fondateur et directeur du mensuel La Nef, qui va bientôt fêter ses 30 années. Belle longévité. On est très heureux de ce partenariat des universités d'été de la Sainte-Baume avec la Nef. Donc, merci d'avoir bien voulu interroger Mgr qui vient en voisin et aussi pour partager ce qui se vit dans son diocèse.
2: Je ne sais pas si vous avez l'habitude, mais moi j'aime bien me confier à la Vierge Marie.
3: Alors,
2: vous voulez bien
3: prière.
2: Je vous salue Marie, pleine de grâce, le Seigneur est avec vous. Vous êtes bénie entre toutes les femmes, et Jésus, le fruit de vos entrailles, est béni. Sainte Marie, Mère de Dieu, priez pour nous pauvres pécheurs, maintenant et à l'heure de notre mort. Amen.
3: Merci mon Père pour votre accueil. Moi je suis en tout cas très heureux de ce partenariat qui me pousse chaque année à venir dans ce super beau pays et d'être surtout sous la protection de Sainte Marie-Madeleine, qui est vraiment une sainte que j'apprécie beaucoup. Merci Monseigneur d'être ici et d'avoir accepté cet entretien sur un sujet ô combien délicat, celui de l'immigration, puisque c'est un des sujets aujourd'hui, on peut dire, les plus clivants et sans doute les plus importants de la politique en France et en Europe. Donc je suis vraiment très heureux d'être avec vous pour parler de ce sujet. Et avant d'entamer notre entretien, je voudrais juste faire une petite précision préalable qui m'est chère, puisque c'est une précision sur un point auquel je suis moi-même régulièrement confronté en tant que responsable d'une revue chrétienne, donc qui parle pas seulement de spiritualité, mais aussi des choses très temporelles, et notamment de la politique. C'est que l'Église a ses propres règles, et quand, vous savez, dans l'Église, c'est pas une caserne, on n'est pas tous au garde à vous à dire « oui chef, oui chef, oui chef ». Donc l'Évangile forme des personnes libres, et non pas des soldats, on peut aussi être soldat à l'occasion, évidemment, s'il n'y a aucun propos négatif dans mon esprit, mais nous sommes des personnes libres et donc nous avons à utiliser notre intelligence, nous avons à former notre intelligence, nous avons aussi à former notre conscience en essayant évidemment de le faire avec l'enseignement de l'Église, conformément à l'enseignement de l'Église. Mais il peut arriver qu'il puisse y avoir des divergences. Si ces divergences se produisent sur des questions dogmatiques de foi ou de mœurs, c'est très gênant parce qu'en principe ce sont des sujets qui ne sont pas des sujets de libre discussion. Donc là, il faut prier le Saint-Esprit pour avoir l'éclairage nécessaire pour revenir dans la droite ligne, si j'ose dire. Mais si ces divergences se produisent sur des sujets qui relèvent de ce que j'appellerais la prudence politique, sujets sur lesquels l'Église peut avoir des conseils, peut avoir une parole à porter, mais pas forcément une parole qui relève totalement de la totalité de sa compétence, eh bien à ce moment-là, il peut y avoir des divergences. Mais si divergence il y a, et si je le dis parce que sur ce sujet de l'immigration, vous le savez bien, on ne va pas se cacher derrière son petit doigt, il y a eu certains propos du pape qui ont semé un certain trouble auprès des catholiques français et européens. Et ces propos, parfois, ont donné lieu à des réactions qui étaient assez démesurées dans la forme. Et je pense que dans l'Église, quand on a des divergences sur des sujets qui peuvent relever d'une certaine contingence, ce qui est vraiment fondamental, c'est d'exprimer ces divergences d'abord dans le respect de l'autorité. Dans le respect de l'autorité, avec d'abord une bienveillance a priori à l'égard de cette autorité, et de ne pas partir en guerre contre cette autorité, et surtout d'utiliser ensuite des noms d'oiseaux contre ceux qui sont quand même nos pasteurs dans la foi. Je pense que c'est une chose importante, parce que le respect de l'autre, je pense qu'entre chrétiens, si nous n'arrivons pas ici, entre catholiques, à se parler avec le plus grand respect qui est dû à l'autre et à l'opinion de l'autre, eh bien on est quand même assez mal barré pour vraiment vivre de la charité qui est ce que le Seigneur attend de nous. Voilà, c'est un petit préalable. Pardonnez-moi ce petit topo, mais je pense que c'était important qu'il soit dit sur le sujet que nous allions traiter. Alors, pour cet entretien, je compte, alors j'espère qu'on pourra suivre ce plan, mais ce n'est pas absolument certain, parce que l'entretien a un côté improvisé qui est très sympathique. Mais a priori, je voudrais diviser cet entretien en trois parties. Je voudrais que dans la première partie, Mgr Mall nous explique la situation de son diocèse, en quoi l'évêque de Gap est-il confronté au problème de l'immigration. C'est le premier point, c'est un témoignage, j'allais dire, local, mais comme l'a dit le père Lumari tout à l'heure, Gap c'est un diocèse frontalier, donc c'est un diocèse sur lequel on imagine bien que la question se pose. Premier point, donc on sera là dans le particulier, on va aller du particulier à l'universel ou au général. La deuxième partie, et je pense qu'on y viendra assez naturellement lorsque Mgr Mall répondra aux questions de cette première partie, on va s'interroger sur y a-t-il une doctrine catholique de l'immigration ? Et enfin, troisième partie, entre guillemets, la plus polémique, c'est de s'interroger s'il y a un hiatus entre cette doctrine de l'immigration et la parole de certaines autorités ecclésiastiques en la matière. Voilà, donc je voudrais qu'on consacre à peu près en moyenne un quart d'heure par partie. Donc ce sera à moi de faire en sorte qu'on tienne ce timing. Donc moi, la première question, Monseigneur, elle est vraiment très simple. Pouvez-vous nous dire d'abord en quoi vous, évêque de Gap, vous êtes vraiment confronté à ce problème de l'immigration ?
2: Deux chiffres. En 2016, il y a eu 60 mineurs non accompagnés accueillis dans le diocèse des Hautes-Alpes. En 2017, 1200. Moi, je suis arrivé en 2017. J'ai été ordonné en juin 2017. J'étais en repos au mois de juillet, après mon ordination. Un prêtre de Gap me dit, Monseigneur, on a des tas de jeunes dans la rue. Qu'est-ce qu'on fait ? Est-ce qu'on peut ouvrir les salles paroissiales ou pas ? Et tout a démarré de là, en fait. C'est sûr que comme curé de l'île Bouchard où j'étais avant, j'ai fait des beaux discours sur la prière pour la France. Je suis confronté à une question concrète. On est donc aujourd'hui le département qui accueille le plus de mineurs non accompagnés en France, pour la France. Donc c'est une vraie question, hein, auquel j'ai dû réagir. J'ai réagi en créant, mon prédécesseur avait un délégué épiscopal pour la migration, qui est lié d'ailleurs au réseau jésuite GRS Welcome, si vous connaissez ça, qui est très compétent dans tous ces sujets-là, mais j'ai pas voulu le laisser seul, donc j'ai créé une commission pour la pastorale des migrants. D'ailleurs, petit intéressant, c'est que quand j'ai rencontré un certain nombre d'associatifs, pastorale des migrants, ça les a un peu mâchés, quoi. Mais bon, voici, je tiens à mon nom, pastorale des migrants. Pour en reparler si vous voulez de ça. Donc j'ai créé cette commission qui comporte, je ne sais plus, une douzaine de personnes, évidemment un peu notre bras, on va dire le bras armé de l'Église pour le social qui est le Secours catholique, donc le président et secrétaire du Secours catholique. Après il y a d'autres associations, l'Ordre de Malte qui fait un travail aussi en région PACA et puis chez nous maintenant depuis cette année. Le curé de Gap, le curé de Briançon, qui étaient les deux curés vraiment confrontés à ça. Mon diacre chargé de l'aumônerie des migrants, c'est encore autre chose, hein, etc. Voilà, et puis d'autres personnes encore. Le directeur général du Lot, parce que le Lot nous a servi aussi un moment, le sanctuaire du Lot pour l'accueil. Voilà.
4: Donc j'ai mis en place cette commission qui se réunit pratiquement tous les mois. On commence par faire un point où est-ce qu'on en est sur le terrain, c'est-à-dire à Briançon et à Gap. Est-ce que je développe, vous voulez que je développe un peu plus?
3: Ce qui serait bien, c'est que vous expliquiez effectivement qu'est-ce que concrètement vous avez fait pour justement pour ces personnes.
4: Alors peut-être vous comment, par quel bout prendre? Par le trajet des migrants. Le sud, la frontière sud, tous les diocèses du sud, là, c'est militarisé, c'est bloqué, il y a peu de passages au jour d'aujourd'hui. Hein. Ils ne passent pas non plus beaucoup par le diocèse de Digne, le col de l'Arche et tout ça, parce que le train est plus loin. Parce que nous, ils arrivent à Turin. Et ils passent après, ils sont assez rapidement au pied des montagnes et ils passent par les hautes montagnes. C'est des montagnes, je n'ai plus la hauteur en tête, mais on n'est pas loin des 3000 mètres, là, hein, 2000 à 3000 mètres. Donc c'est vraiment de la haute montagne. Hein. Et en particulier deux cols, le col de Montgenèvre et le col de l'Échelle. Il faut savoir qu'en Italie, ça se compte en centaines de milliers actuellement. Hein, donc il y a un stock, pardonnez-moi l'expression, mais il y a un stock de migrants en Italie en centaines de milliers. Donc le flot ne va pas baisser. On a beau vouloir fermer les ports en Italie, avant que ça s'arrête, ça va durer encore quelques années, hein, cette question-là. Donc ils arrivent par l'école. Ils arrivent, alors ça c'est très surprenant pour moi, même en hiver. Et ils prennent un risque certain. Donc il faut savoir que ce ne sont pas les associations qui les poussent à passer l'hiver à l'école. Parce qu'ils prennent un risque de mort. Nous en avons 3 morts cette année. Un mort qui a été à la fonte des neiges, qui a été trouvé côté italien. Un mort qui est arrivé avec un eau. Enfin, il a passé la frontière. Il est arrivé au pied d'un village, chez moi, là. Et il est mort d'épuisement. Son copain est allé prévenir. Lui, il est mort d'épuisement. Alors, lui, on ne sait rien sur lui. Il a été enterré dans le village, là, mais on n'a aucune information qui il est, etc. Et puis une autre migrante que j'ai enterrée moi-même, j'ai tenu à enterrer moi-même, qui a un joli nom, Blessing, la bénédiction, donc qui était une chrétienne. Alors au début, les associations disaient, si, elle est catholique. En fait, j'ai découvert à la porte de l'église qu'elle était évangélique et qu'il y avait un pasteur évangélique venu d'Italie à l'occasion. Là. Donc on a partagé un peu les choses. Donc c'était une Nigériane. Alors on ne sait pas exactement pour l'instant pourquoi elle est morte. Certains disent qu'elle voulait échapper aux policiers, elle s'est jetée dans la Durance. Et la Durance, qui est donc la rivière qui part de là-haut, qui arrive jusqu'à Marseille, là, eh bien, à la fonte des neiges, même si vous savez nager, vous ne tenez pas quelques minutes. Hein. Donc elle est décédée, on l'a retrouvée dans une retenue EDF un peu plus loin. Quoi. Voilà. Donc ils passent par tous les temps. Et ils arrivent donc chez nous. Alors chez nous, quand ils arrivent, ils vont à Briançon, et là, ils sont, entre guillemets, accueillis, pris en charge par les associations. C'est-à-dire, on leur donne à manger, et on les loge. Et puis après, ils descendent à Gap. Peut-être que je vais rester sur Briançon d'abord, pour brosser un peu le tableau. Les situations évoluent aussi selon les mois. Là, j'ai eu ma commission migrants cette semaine, là. Un peu en gros, les arrivées ne baissent pas actuellement. Il y a eu 750 arrivées il y a 15 jours, en une semaine. Vous voyez, sur Briançon, là. Donc, ce n'est pas parce qu'ils ferment les ports que ça va diminuer les arrivées. Hein. Donc, le problème, il reste là. Aujourd'hui, on a un peu moins de mineurs qu'auparavant, un peu plus de majeurs. Donc, il faut savoir que les majeurs, ils filent tout de suite dans la clandestinité, sur Paris, sur Calais, etc. Ceux qui restent là, et ça, on pourra en reparler, ce sont les mineurs qui demandent d'être reconnus comme mineurs et pris en charge par l'aide sociale à l'enfance, et qui, eux, descendent à Gap, puisque c'est une compétence des départements. On a de plus en plus de familles, et on retrouve aussi, alors qu'on n'en avait pratiquement pas, des jeunes femmes. Hein, des jeunes femmes, actuellement, qui passent aussi. Il y a plus de femmes, et plus de femmes qui se déclarent mineures.
3: Vous savez de quelle origine sont ces personnes, en général?
4: Alors, il n'y a aucun, pratiquement aucun réfugié. Concrètement, hein. C'est-à-dire qu'il faut savoir que le flot des réfugiés syriens, irakiens, yéménites, etc., ils ont été bloqués. Alors, ils sont soit en Grèce, soit bloqués en Grèce, soit bloqués en Turquie. Et l'Europe dépense des milliards pour les bloquer en Turquie. Donc, ceux qui arrivent chez nous, on pourra reparler de ça, ce sont les dits réfugiés, les migrants économiques. Je ne crois plus du tout à cette distinction, mais on pourra en parler. Donc, ce sont que des migrants économiques. Et datent de l'Afrique noire francophone, mais surtout anglophone aussi, francophone et anglophone, les deux. Hein. Et on comprend pourquoi anglophones, ils veulent filer après sur l'Angleterre. Hein. La majorité, le pays, alors on a un peu tous les pays, le premier pays, c'est la Guinée, qui semble-t-il, est pourtant pas le pays le plus pauvre d'Afrique, mais la Guinée. Ce qui montre bien que derrière, il y a des réseaux. Pourquoi on n'a que, pas que, mais 60% de Guinéens, quoi. C'est des questions, hein. Il y a des questions des réseaux derrière. Alors, donc je vous ai dit, les majeurs, ils partent. Par exemple, cet été, on a dû réouvrir, devant l'afflux, on a dû réouvrir les salles paroissiales qu'on n'avait pas ouvertes au printemps, puisqu'il y a actuellement, la mairie met à disposition une ancienne caserne de CRS, ils ont gardé le nom CRS, mais c'est, refuge solidaire, je crois que ça s'appelle comme ça maintenant, mais qui est trop petit, il y a un autre bâtiment qui est trop petit aussi, et donc le soir, il peut y avoir 25 personnes à la rue, etc. Et donc, on les héberge. Alors, cette saison-là, on peut encore dormir dehors, mais jusqu'au mois de mai, vous ne dormez pas dehors dans les Hautes-Alpes, hein, parce que vous mourrez si vous êtes dehors dans les Hautes-Alpes. Hein, ce qui fait que l'hiver, on a aucun SDF chez nous, hein. Ils descendent par chez vous, là. Donc nous, c'est une question de vie et de mort, il faut savoir. Donner un lit, c'est une question de vie et de mort pour les personnes. Donc une fois qu'ils ont été un peu retapés de leur voyage dans les montagnes, ils descendent, les mineurs, donc ils descendent sur Gap, soit font du stop, soit en train, soit ils descendent sur Gap. Et à Gap, ils se présentent au niveau du département. Alors l'été dernier, on va dire le coup de bourre, c'était au mois d'août, là, le département a été complètement débordé. Il faut se rendre compte qu'on est un tout petit département. 140 000 habitants à l'année, mais avec une triple respiration. 300 000 l'hiver, 25 stations de ski, et 600 000 l'été, avec le lac de Serre-Ponçon, les montagnes, les randonnées, etc. La mer à la montagne avec le lac de Serre-Ponçon. C'est le plus beau diocèse de France, vous savez. Et donc on est un petit département qui en réalité a très peu de moyens financiers. Et donc le département était exsangue au niveau financier. Parce que ça dépend du département. Excusez-moi, mais j'arrive de Touraine, le département d'Indre-et-Loire est beaucoup plus riche et n'a pas à gérer les milliers de migrants. Donc dans le budget du département, c'est très important. Et d'où d'ailleurs mon appel, dont on pourra parler au mois de mars, aux autorités là-dessus. Mais donc ils arrivent à Gap, ils arrivent au département, au mois d'août, complètement débordés, il n'y avait que deux personnes au département embauchées pour ça. Ça prenait des semaines, des mois, donc plein de gens dans les rues partout. Donc qu'est-ce qu'on a fait? On a aussi ouvert une salle paroissiale, une grande salle paroissiale. Le curé de la cathédrale de Gap, un gars exceptionnel, avec un dynamisme exceptionnel grâce à lui. S'il n'avait pas été là, on n'aurait pas pu faire quoi que ce soit. On accueillait entre 30 et 60 tous les soirs à dormir. Et au fil des temps, le département, on a fait un moment de moins en moins. On leur a servi petit déjeuner, déjeuner et dîner. Attention, quand je dis on a accueilli, c'est dans les locaux paroissiaux, mais ce ne sont pas que des chrétiens. Il y a des chrétiens dedans, mais il y a beaucoup de gens d'associations laïques et autres. C'est un collectif qu'on appelle, j'ai oublié le nom, le réseau hospitalité. Donc on a mis à disposition la paroisse. Vers le mois de novembre, mes troupes étaient vraiment fatiguées, épuisées. Épuisées, 4 mois de l'urgence, tous les jours, c'est tous les jours. 4 mois, ils étaient épuisés. Pour les 60 mineurs, parfois la nuit, il y avait une douche. Je ne sais pas si vous voyez. Voilà. Donc l'urgence, ça va bien, mais à un moment, il faut passer au professionnalisme. Donc, j'ai demandé au préfet, il faudrait que venez à ma commission migrant, qu'on vous dise un peu ce qui se passe, quoi. Il dit venez chez moi. Donc on s'est déplacé, toute la commission, dans le bureau du préfet, et on lui a expliqué. En fait, il a préparé un plan, parce qu'ils connaissent bien les choses. Et en fait, le préfet, à l'époque, le préfet court. En quelque sorte a pris le relais, a aidé le département, parce que le département ne pouvait pas. Donc, une chose qui m'a beaucoup frappé en arrivant, c'est que tout le monde se tirait dans les pattes. Le préfet tirait dans les pattes du département, le département tirait dans les pattes du préfet, les associations tiraient sur le département, tout le monde se tirait dans les pattes. Moi, j'ai dit, halte au feu, le problème, aucun d'entre vous la solution, il faut qu'on travaille ensemble. Ça, c'est un de mes échecs. Je n'ai jamais réussi à mettre autour de la même table la préfecture, le département, la paroisse et les associations. Ils refusent de se voir, quoi. Alors, ça va mieux maintenant, mais au début, c'était vraiment un couteau tiré. Mais bon, le préfet, a vraiment joué. Alors, je ne suis pas d'accord avec tout ce qu'il a fait, voilà. Mais ça tombe de choses. Je tire mon chapeau à ce qu'il a fait. Et ce qu'il a mis en place tient encore le coup. On avait très peur que ça explose cet été avec la fonte des neiges, mais ça tient le coup. Ça tient le coup. C'est-à-dire que les jeunes qui arrivent, ils sont pris en charge maintenant. Il y a un certain nombre de personnes qui ont été embauchées pour faire l'évaluation. Je connais une de ces personnes avec qui j'ai parlé, qui est une chrétienne. Elle m'a dit, on fait ça sérieusement, on n'a pas de chiffres, et je crois volontiers en la bonne volonté des services départementaux. Donc il y a tout un service d'évaluation. Ça dure des semaines pour évaluer, parce qu'ils ne sont quand même pas nombreux. Comment évaluer l'âge de quelqu'un? Vous ne pouvez pas prendre l'arbre, le couper et compter les cernes. Hein. Vous n'avez aucun moyen scientifique. C'est quand même incroyable. Vous avez un meurtre, un médecin légiste est capable de vous dire ce monsieur il est mort à 14h33 et 15 secondes. Mais il n'est pas capable de donner l'âge. C'est quand même assez incroyable, l'âge précis. D'autant plus que ces jeunes, avec tout ce qu'ils ont vécu, eh ben, je vous assure que vous êtes incapable vous-même de donner leur âge. D'abord, c'est une autre culture, c'est pas les jeunes, vos jeunes, vous comprenez, hein, donc c'est très difficile de donner. Je suis désolé, mais moi, je ne sais pas donner l'âge à un Asiatique, à un Chinois, je suis incapable de lui donner son âge. Quoi. Et ben, pour un Africain, c'est ça. Quoi.
3: Donc, une question, quand les immigrés ou les migrants sont pris en charge, ou pas pris en charge, mais vont à Gap, et sont à partir du moment où l'administration française prend le relais, si j'ose dire, de l'accueil que vous avez fait d'urgence, qu'est-ce qui se passe? Est-ce que l'administration, à ce moment-là, enquête sur les personnes pour savoir lesquelles peuvent... Parce que tous ces gens-là sont des clandestins, il faut dire, employer les mots, ce ne sont pas des gens qui sont venus avec des papiers, ce sont des clandestins. Est-ce que fait l'administration vis-à-vis de cet afflux de personnes? Est-ce qu'il y a des enquêtes qui sont menées pour savoir lesquelles, éventuellement, pourraient être régularisées facilement? Ou au contraire, est-ce qu'il y a des remises à la... enfin, des gens qui sont ramenés chez eux? Qu'est-ce qui se passe?
4: La question se pose vraiment à la marge chez nous, parce que ceux qui restent, ce sont les mineurs.
3: Oui.
4: Et donc la question ne se pose pas. On a signé la Déclaration universelle des droits de l'homme, des droits de l'enfant. Tout mineur a droit à la protection.
3: Tous les majeurs sont partis d'eux-mêmes.
4: À tous les majeurs, ils disparaissent dans la nature.
3: D'accord. Donc à ce moment-là, l'administration n'exerce aucun contrôle sur ces gens-là.
4: Passe le col, ils disparaissent dans la nature. Ils disparaissent. Donc, moi, je ne m'occupe pas des majeurs. Mon souci, ce sont les mineurs. Comprenez, hein. Donc je sérive vraiment ce dont je m'occupe.
3: D'après ce que vous avez dit sur les mineurs, ce sont des gens qui ont été apparemment assez bien préparés à jouer leur rôle, entre guillemets, puisqu'ils savent exactement quels sont leurs droits. Ils arrivent et en fait...
4: Bah, il y a des réseaux, hein. Donc ils leur expliquent. Il y a des réseaux qui leur expliquent, évidemment. Bien sûr. Donc quand ils arrivent chez nous, donc ils sont... Alors après, ils sont évalués. On les reconnaît comme mineurs s'ils sont reconnus comme mineurs. Après, le relais passe à la justice. Bon, c'est pas très normal que ce soit la justice qui fasse ça, mais bon, pour l'instant, ça encombre un peu le parquet. C'est le procureur de la République qui prend une ordonnance provisoire de placement, une OPP, et qui peut les placer dans toute la France. Il y a une maison d'enfants à tel endroit qui a trois places, il place trois migrants mineurs, trois MNA, mineurs non accompagnés. C'est ça le terme administratif, mineurs non accompagnés. Le problème, c'est que certains départements ne jouent pas le jeu, en particulier le département des Bouches-du-Rhône. Hein ? Ils ont de la place là-bas. Vous venez pas des Bouches-du-Rhône, on vous accueille pas. Donc on a un certain nombre de jeunes qui étaient partis de Gap, arrivés à Marseille. Au passage, ils se sont fait piquer toutes leurs affaires à la gare à Marseille. Et ils étaient à la rue à Marseille. Et qu'est-ce qu'ils ont fait? Ils sont remontés à Gap. Parce qu'à Gap, on s'occupait d'eux. Et donc, coup de téléphone au procureur, parce que je connais bien son numéro maintenant. Monsieur le procureur, on en a un qui vient de remonter, deux qui viennent de remonter, etc. Bon, le procureur est fou furieux, mais il a aucun pouvoir en réalité. Ceux qui ne sont pas reconnus mineurs, qu'est-ce qui se passe? Il se trouve que j'en ai accueilli, on pourra en reparler, j'en ai accueilli à l'évêché, après un passage de deux, dans les poubelles, on a trouvé ce fameux papier du conseil général, du conseil départemental, pardon, maintenant. C'est hyper violent pour eux. Il faut se rendre compte que ces jeunes-là, ils ont quitté leur pays, comme Abraham, leurs parents, ils ont vécu l'enfer, le voyage. Après, il y en a qui m'a raconté le désert, la soif dans le désert, La Libye, avec tout ce que vous connaissez, ce qui se passe en Libye, mais c'est aussi pire actuellement, il faut savoir, en Algérie. Je ne sais pas si vous êtes au courant, mais les Algériens, ils renvoient par bus entier les migrants aux portes de l'Algérie en plein désert, et les lâchent en plein désert. Vous avez des bébés qui meurent, vous avez etc. Soit dit en passant, c'est intéressant par rapport à la question aussi de l'islam, parce que la majorité sont des musulmans, mais ils ne supportent pas les Africains du Nord, les Africains du Sud. Et les Africains du Sud, et inversement. Donc, par exemple, chez nous, ils ne sont pas du tout accueillis dans les mosquées de Gap. Parce qu'ils ont tellement souffert dans ces pays nord-africains, ils ne sont pas du tout accueillis là. Alors, donc c'est un drame pour eux. C'est un drame, et comment vous dire ça? Un des deux que j'avais, enfin, sur les quatre, là, une fois, parce qu'on les accueille par paire souvent, un des deux était en vraie dépression. Habite avec moi un couple de retraités, dont tous les deux sont médecins. Il m'a dit, c'est une vraie dépression qu'il vit là.
3: Dans les échanges que vous avez pu avoir avec ces gens-là, Est-ce que vous avez perçu ou compris les motivations profondes? Parce que ceux qui font ce trajet, comme vous dites, qui oblige de passer par des passeurs, qui coûtent cher, ça veut dire que ce sont des gens qui ont un certain un petit moyen, enfin des moyens financiers qui leur permettent de financer ce passage. Donc c'est pas du tout la partie la plus pauvre des pays qui émigrent. Qu'espère-t-il en venant ici, en sachant qu'il y a un voyage aussi difficile, avec des risques de mort y compris, avec des débouchés à l'arrivée qui sont quand même plus qu'aléatoires, alors que ce sont des gens qui avaient justement un minimum de moyens sur place et qui sont souvent les forces vives des nations qu'ils quittent. Quelles sont leurs motivations profondes?
2: Oui, juste pour finir ma phrase d'avant, un certain nombre de ces migrants qui arrivent, arrivent avec des troubles psychologiques, par tout ce qu'ils ont vécu, par la torture, par tout ça. Donc il y a aussi un traitement psychologique à avoir. Voilà, pour finir ma phrase là-dessus. La question est bonne, mais je n'ai pas la réponse. Ou la réponse me dit, c'est que soit on leur fait miroiter un Eldorado, mais attendez, en Afrique, ils savent, enfin, ils sont plus équipés que nous en téléphone portable en Afrique, hein, parce qu'ils sont passés, ils n'ont pas eu le filaire, ils sont passés directement à l'airtien. Quoi, hein. Ils ont pas donc, soit c'est l'Eldorado qui les attire, soit la situation est vraiment tellement dure que de toute façon, c'est s'en sortir. Je pense qu'il y a un peu des deux. Il n'y a jamais qu'une seule raison, il y a un peu des deux. J'aime à rappeler que certains villages des Hautes-Alpes qui ont été vidés de leurs habitants début 20e, parce qu'il n'y avait pas assez à manger dans les Hautes-Alpes. On a des villages fantômes parce qu'ils sont complètement partis aux États-Unis. De temps en temps, ils reviennent, les cousins d'Amérique, etc. Donc on a énormément de Hauts-Alpins qui ont dû migrer, et pour des raisons économiques, c'est-à-dire des raisons concrètes de manger. Donc je pense qu'il y a un peu les deux, c'est-à-dire qu'il y a l'Eldorado, et il y a aussi la réalité de la situation économique locale. Il n'y a pas d'avenir pour eux. Enfin, je pense qu'ils voient ça comme ça. Vous disiez que ce n'est pas les plus pauvres. Moi, je n'ai pas de certitude là-dessus, mais effectivement, un voyage, ça coûte cher. Donc, d'après ce qu'on me dit, les familles se groupent ensemble, se groupent et désignent l'un des jeunes pour partir. En espérant quoi? En espérant après. Ça a été tout le temps. Le retour, on renvoie une partie du salaire. Ça a été tout le temps, oui. Et pourquoi? Une question que je me posais une fois, on élargit un peu, mais j'invitais des gens avec qui je parlais de ça à prier pour les dirigeants de la France, de l'Europe, trouver les bonnes solutions, etc. Il me dit, mais il faut aussi, quelqu'un m'a dit très justement, il faut aussi prier pour les dirigeants de ces pays. Et puis après, elle m'a dit, mais pourquoi est-ce qu'ils les laissent partir? Je me suis dit, alors je ne sais pas si c'est la solution, mais est-ce que ce n'est pas un peu la soupape de la cocotte minute pour ces pays-là, quoi? Vous voyez ce que je veux dire? Est-ce que c'est pas pour détendre le truc, si j'ose dire, pour éviter que ça explose, on favorise le départ de certains? Vous voyez ce que je veux dire? Bon, tout ça, pour moi, c'est des pistes de... Dans tout ce que je vais dire, je n'ai pas la parole d'évangile dessus, c'est des pistes de réflexion, des pistes... Avec vous, je veux réfléchir. Voilà. Hein, c'est des pistes de réflexion. Mais je pense qu'il y a quelque chose de l'ordre dans ces pays-là. C'est une cocotte minute en plein de niveaux et... Tout d'un coup, vous voyez ce que je veux dire? Ça détend le truc, ça évite que la cocotte explose, quoi.
3: Oui, tout ça est lié, en fait, ce que vous expliquez là, à la question démographique, en fait, quand vous dites que la cocotte explose. Bon, c'est un des points que je voulais aborder, c'est finalement peut-être une bonne transition pour aller vers notre deuxième partie, qui est de savoir, est-ce qu'il y a une doctrine de l'Église sur l'immigration et quelle est-elle? Alors, est-ce que, d'abord, vous souhaitez donner en quelques mots ce qui vous semble être la doctrine, entre guillemets, de l'Église sur l'immigration?
2: Vous connaissez la réponse de Georges Marché. Non, je voudrais finir simplement sur ce qu'on fait à Gap, mon témoignage, excusez-moi.
3: Très bien, oui, pardonnez-moi.
2: Finir. Donc, à partir du mois de novembre, le préfet a pris le relais sur les nuits, et ça tient. Quand ils arrivent le week-end, c'est pas terrible, mais on les emmène au commissariat, c'est les policiers qui savent dans les places où il y a, etc. Donc ça tient. Par contre, le problème, c'est la journée, où ils bullent toute la journée avec leur téléphone portable. Alors les gens se demandent d'où il vient le téléphone portable. Ils l'ont emmené d'Afrique, en fait. L'Afrique est beaucoup plus équipée que nous en téléphone portable, semble-t-il. Bon. Et donc, dans la journée, on a tout intérêt à les occuper. Et donc là, on a

0: N'est pas dans l'urgence. Essayez de préparer le futur, parce qu'il ne faut pas croire que tous ces jeunes y repartiront dans leur futur, dans leur pays. Quoi. Et donc on essaye, et là on balbutie, j'appelais ça, c'est une prépa intégration. Comment aider ces jeunes, donc ceux qui seront mineurs, qui resteront là comme mineurs, etc. Comment les aider à l'intégration? Et je pense qu'il y a deux voies sur lesquelles on essaye d'avancer. D'abord une voie de la culture. Donc là j'ai trouvé mes deux locomotives, là, une écrivaine roumaine et une ancienne directrice de la culture de Gap, Cato toutes les deux, pour essayer de mettre un groupe de travail et puis après engager des choses. Pourquoi est-ce que ces jeunes-là, on ne les emmènerait pas au musée? Dans un musée, un bon pourcentage d'œuvres chrétiennes. Pourquoi est-ce qu'on ne leur ferait pas découvrir notre culture, si vous voulez, la culture du pays où ils vont, y compris la culture chrétienne?
1: Vous avez déjà des retours là-dessus ou c'est encore trop tôt?
0: Non, pour l'instant, c'est, on en est vraiment au début de ça. Mais voilà l'objectif. Alors là, c'est pareil. Vous avez un certain nombre de laïcars, parce que dans toutes ces associations, vous avez des laïcars qui... Soit dit en passant, de venir bosser au Secours catholique, ça les mâche. Hein, mais bon. Et donc, quand je leur dis qu'on va les emmener découvrir la cathédrale, ça les mâche, quoi. Mais voilà. Et puis, deuxième chose, c'est une prépa au niveau de la découverte des métiers. Vous discutez avec un boulanger à Gap, il ne trouve pas de boulanger, enfin d'apprenti. Donc, il y a des tas de métiers en France qui sont en souffrance. Vous voyez. On a un jeune qui est arrivé, un Mamadou, qui d'ailleurs, c'est une longue histoire, mais qui a demandé le baptême, qui a été baptisé, etc., qui est devenu cuisinier, et là, il est trouvé sans problème. Sauf qu'après, ce n'était pas la cuisine qui l'intéressait, en fait. Lui, il veut être maintenant... il a passé son permis, il a eu du premier coup, à 18 ans, et maintenant, il veut être ambulancier. Mais bon, c'est une belle histoire, Mamadou. Mais... alors, je reviens à votre question. C'était quoi, de nouveau?
1: Si on a fini sur Gap, on peut passer... Enfin, sur Gap, d'ailleurs, j'ai juste une question complémentaire sur ce que vous venez de dire qui est intéressant. Est-ce que dans les deux pôles que vous venez de dire pour l'intégration, la culture et le métier, est-ce que vous pensez que c'est à ce niveau-là qu'il peut y avoir une espèce de proposition d'évangélisation auprès de ces personnes? Ou est-ce que ça vous semble totalement hors de propos? Saint Thomas disait qu'on ne peut pas évangéliser un ventre vide, mais à ce niveau-là, ils ont déjà plus le ventre vide. Est-ce qu'il y a une possibilité, selon vous, d'action de ce côté-là?
0: L'évangélisation, vous savez, elle est toujours à deux, avec deux moyens. Je crois que l'accueil, le fait qu'il soit accueilli par des chrétiens, c'est déjà une évangélisation. Les quatre qui ont dormi à l'évêché, ben, ils se souviendront toute leur vie qu'ils ont dormi à l'évêché, qu'ils ont mangé à la même table que l'évêque, etc. Donc ça, c'est la première chose. Mais la deuxième chose, je pense aussi, ça, j'étais membre de la communauté de l'Emmanuel, on a un savoir-faire en évangélisation directe. Pourquoi est-ce que on n'a pas le droit d'évangéliser nos frères musulmans? Si c'est, on pense que c'est la meilleure chose, pourquoi est-ce qu'on ne peut pas leur partager la meilleure chose? Évidemment, je ne peux pas dire ça comme ça à mes associations, réseau hospitalité, laïcar, etc. Voyez. Mais évidemment que j'ai ça en tête. Évidemment que j'ai ça en tête, quoi.
1: Bien, donc abordons notre deuxième partie, doctrine, entre guillemets. Donc, comment résumeriez-vous, si tant est que vous estimez qu'il y a une doctrine de l'Église en la matière, sa position sur le problème de l'immigration?
0: Soyez chrétien. En fait, je crois que... Comment vous dire ça? Moi, j'ai pas la solution, et l'Église n'a pas la solution à l'immigration. Et ce n'est pas à l'Église de donner une solution à la migration, au phénomène mondial de la migration. Donc n'attendez pas de l'Église, du pape, des évêques, de moi, la solution.
1: Alors justement, ça me permet de... Merci de préciser un peu la problématique. C'est que, quand on parle d'immigration, on nous répète à juste titre, d'ailleurs, que l'accueil de l'étranger fait partie de l'Évangile. Donc ça, c'est un des points absolument incontournables de ce qu'on pourrait appeler la doctrine de l'Église sur l'immigration. Mais si on veut aller un peu plus loin dans la compréhension, est-ce que justement ce que vous venez de dire ne montre pas qu'en fait il y a plusieurs niveaux? C'est une question qui n'est pas une question simple, qui est une question à plusieurs niveaux, où il y a un niveau qui est celui de la personne en tant que telle. C'est l'accueil, d'abord, quand on parle d'accueil, on parle de personnes qui accueillent. Alors est-ce que déjà la notion d'accueil est une notion qui peut passer du personnel au collectif? C'est une première question qu'on peut se poser. On peut s'interroger sur cette question en tant que chrétien. C'est le premier point. Et le deuxième, c'est celui aussi du nombre, puisque accueillir une personne chez soi, c'est une chose. Accueillir 5000 personnes qui se massent à une frontière, c'en est une autre. Et la problématique, forcément, n'est pas la même. Ça, c'est la première série de distinctions qui est peut-être intéressante.
0: Sur cette distinction-là, il me semble qu'elle est indispensable. C'est-à-dire que moi, mon action au niveau local,

0: allait se situer au premier niveau, c'était au niveau de l'accueil. Et là, il n'y a rien à faire, il faut qu'on soit saint. Si on est chrétien, il faut qu'on soit saint. Vous avez, enfin, relisez, ou alors vous déchirez beaucoup de pages de votre évangile. La parabole du bon samaritain, évidemment Matthieu 25, etc. Donc l'accueil, il va de soi. Enfin, je pense que si on est chrétien, si on est païen, non, il ne va pas de soi. Mais si on est chrétien, il va de soi. On est d'accord. Ce premier niveau. Moi, je suis à ce niveau-là. Mais j'ai bien conscience qu'il y a un deuxième niveau, le niveau gouvernemental en particulier, qui est le niveau de la prudence gouvernementale à avoir. Et là, quelle est la mission de l'Église là ? Ce n'est pas de dire comment il faut faire, mais comme dans toute doctrine sociale de l'Église, comme dans toute la doctrine sociale de l'Église, parce que finalement, ce domaine-là est un des chapitres de la doctrine sociale de l'Église, au même titre que dernièrement, on a rajouté le chapitre de l'environnement, enfin dernièrement, c'est pas nouveau, mais il y a eu un gros coup avec l'audat aussi, mais plus anciennement sur la notion du travail, etc. Donc c'est vraiment, pour moi, la migration est un des domaines de la doctrine sociale de l'Église. Et là-dessus, qu'est-ce qu'essaye de faire l'Église, qu'essayent de faire les théologiens, les chercheurs, c'est quels sont de donner des critères de discernement. Quels sont les critères de discernement pour l'action politique? C'est là-dessus qu'on peut dire une parole. Voyez. Mais après, rentrer vraiment dans le détail des choses, ce n'est pas notre mission.
1: Alors, quels sont ces critères, justement? Alors, donnez-nous quelques critères de discernement.
0: Ben, j'aimerais bien que vous m'aidiez aussi, là. Parce que moi, je suis vraiment dans le premier point, mais...
1: Si on se réfère... quelque chose qui doit être reçu universellement par les catholiques, c'est le catéchisme de l'Église catholique, promulgué par Jean-Paul II. C'est le numéro 2241 du catéchisme qui dit que, effectivement, c'est encore une fois un raisonnement de temps, d'abord l'accueil. Et encore une fois, je pense que si on veut essayer de mieux comprendre cette question ô combien compliquée de l'immigration, il y a une différence entre ce qui est votre cas, le fait d'être confronté concrètement à des gens qui sont là. Là, on n'est pas dans du débat intellectuel. On est face à l'urgence d'une personne qui est dans la souffrance. Et là, évidemment, me semble-t-il, en tout cas, je ne vois pas comment un chrétien ne pourrait pas être d'accord sur le fait que, de toute manière, il faut y aller et aider les gens. On ne peut pas faire autrement. Là, il n'y a pas d'alternative possible et je ne crois pas que personne dans cette salle puisse être contre cela. Ça, c'est une chose. Mais il y a un deuxième niveau ensuite qui est la politique d'un État en matière d'immigration, où les choses se prennent plus en amont et sur du long terme, où là, le catéchisme de l'Église catholique, comme les papes d'ailleurs, inclut la notion fondamentale de bien commun et de savoir qu'est-ce qu'un pays peut faire en matière d'accueil. Et un pays ne peut pas accueillir des migrants dans une quantité infinie. C'est pas possible parce que, d'abord, on ne peut pas bien accueillir en trop grand nombre. Donc si on veut bien accueillir, ça oblige forcément à un moment à une limitation. Alors ensuite, c'est très difficile sur la limitation, comment on l'a fait, à quel niveau on l'a fait.
0: Ça me fait penser à la fameuse phrase de Michel Rocard, vous savez.
1: On ne peut pas qu'il y ait toute la misère du monde.
0: Sauf qu'il faut aller jusqu'au bout de la phrase. Vous connaissez la deuxième partie de la phrase?
1: Dites-la-moi.
0: Mais il faut en prendre notre part.
1: Oui.
0: On ne peut pas accueillir toute la misère du monde, mais il faut en prendre notre part. C'est à quoi Mgr Pontier, évêque de Marseille, président de la conférence épiscopale, dans une interview a rajouté « Et la France peut faire plus ». Intéressant quand même. Comme critère. Et la France peut faire plus. Vous regardez l'Europe, on est quand même les mauvais élèves, excusez-nous. L'Italie accueillit bien plus que nous. Et on ne les a pas aidés. D'où la situation, la Grèce, on ne les a pas aidés. Enfin, on les a laissés gérer leur truc. Vous voyez ce que je veux dire? Donc, et la France peut faire plus. On a beaucoup moins proportionnellement qu'en Allemagne, que dans les pays du nord de la France, du nord de l'Europe, pardon, qu'en Angleterre. Donc c'est intéressant, vous voyez ça. Mais donc oui, il faut accueillir notre part, mais voilà, le curseur, il est difficile à poser.
1: Et on rentre effectivement dans ce qui relève, moi, de ce que j'appelais tout à l'heure la prudence, l'analyse prudentielle, parce que c'est pas une situation...
0: Qui est une vertu chrétienne, la prudence.
1: Bien sûr, oui, c'est même la première des vertus cardinales. Et c'est là où le débat doit être un débat serein et aussi respectueux que possible, parce que c'est quasiment par définition un sujet sur lequel il y a forcément des divergences. Je vais vous donner simplement un exemple. Quand on parle d'immigration, il y a un sujet, moi je m'en aperçois, dont on parle, mais jamais, jamais, jamais, c'est la situation des Français qui se sentent étrangers chez eux, parce qu'ils vivent dans un environnement qui est devenu complètement étranger, des Français qui habitent une tour, ils sont les seuls Français dans une tour où on parle une langue étrangère, et qui se retrouvent dans un quartier où ils ne sont plus chez eux en France. Donc ça, c'est une misère, c'est une vraie souffrance. Et alors qu'on exerce beaucoup de compassion pour les immigrés, ce qui est très bien, encore une fois, je ne remets pas en cause cette compassion, elle est nécessaire, mais on aimerait parfois...
0: Mais attention, ce n'est pas les mêmes. Hein. Mais... Les migrants actuels, c'est pas ceux qui posent le plus de problèmes dans nos quartiers. Enfin, il y a monsieur le maire de Montfermeil, je lui laisserai peut-être parler, sauf qu'il vient de me dire qu'il y a un afflux de migrants actuellement, mais c'était les immigrés, la deuxième génération. Hein. Donc on parle pas de la même chose, là. Mais... Attention.
1: Non, on parle pas de la même chose.
0: On parle mais... des ratés, de l'immigration économique voulue par les capitalistes, parce que c'était de la main-d'œuvre à bon compte,
1: vous avez
0: dans
1: raison.
0: Les années 60-70. Donc on ne parle pas de la même chose, attention.
1: Mais on ne parle pas de la même chose, mais on parle quand même d'une chose unique qui est à l'arrivée. Vous avez employé tout à l'heure le terme de stocks, je trouve ça horrible. Oui, mais en tout cas, il y a un nombre d'immigrés à l'arrivée beaucoup plus important, donc encore plus difficile, si j'ose dire, à intégrer. Et donc cette question, simplement, si je la signalais, c'est simplement pour dire qu'elle fait partie de l'état de la question.
0: D'où d'ailleurs ce qui est intéressant, l'idée de répartition. Ça fait bondir certains, mais l'idée de répartition dans les pays, dans certains pays d'Europe, d'avoir une clé de répartition, combien, c'est pas complète. Enfin, ça me semble pas amoral, ça, vous voyez, de dire de répartir, de pas laisser l'Italie entièrement en première ligne, de pas laisser la Grèce en première ligne, de répartir les choses.
1: Mais alors ensuite, bon, ce que vous dites là se heurte à un obstacle, qui est un autre obstacle, qui est l'obstacle entre guillemets démocratique. Est-ce que des pays ont le droit légitime d'estimer qu'il y a trop de migrants chez eux et donc de contrôler leurs frontières? Autrement dit, la question que j'ai envie de poser, c'est que est-ce qu'on peut être chrétien et avoir quand même une volonté politique de maîtriser l'immigration?
0: Alors, le pape a dit clairement ça aussi. Oui. Hein, il a dit, voilà, il faut. Il parle de ce que vous dites. Il ne s'agit pas simplement d'accueillir, il faut intégrer. Ce que vous dites, c'est finalement, est-ce qu'il y a un niveau où on n'arrive plus à intégrer, quoi. Hein? Donc ça, c'est des vraies questions, des questions prudentielles et qui sont légitimes à se poser. La question des frontières est une autre question très intéressante. Le même jour, à Gap, ce qui était l'origine de mes prises de position publique, le même jour, un samedi, je ne sais plus combien, 20 avril ou quelque chose comme ça, vous avez des zigomars, parce que pour moi c'est vraiment un zigomar, ou des zigotos, génération identitaire, qui sont allés au col de l'échelle, qui ont fait un coup de com', qui ont déployé 50 mètres de bannières plastiques chantier, qui ont loué deux hélicoptères dans la région, parce qu'on en a pas mal pour le score en montagne, et qui ont pris des photos, fait des films, etc. Le même jour à Gap, vous avez les altermondialistes qui ont tagué toute la ville. Pour moi, je les mets dans le même panier. C'est-à-dire, aucune frontière ou fermer la frontière... Ça ne marche pas ni l'un ni l'autre. C'est complètement irréaliste ni l'un ni l'autre. Et c'est extrémiste ni l'un ni l'autre. In medio stat virtus. Quoi. Donc on peut ni à la fois fermer complètement les frontières, parce que si elles sont fermées là, ils vont passer ailleurs. Hein, et puis on peut pas, dans les montagnes, on ne peut pas les fermer complètement. Hein. Et d'autre part, ça c'est un truc que j'ai découvert, les montagnes, ça ne sépare pas les gens, ça les unit. Ça n'arrête pas de passer dans les montagnes, dans toute l'histoire. Bon, je ferme la parenthèse. Une belle chose. Et d'autre part, abolir les frontières, c'est complètement illusoire aussi par rapport à tout ce qu'on disait, la vertu de prudence. Oui. Donc le même jour, on a eu ces deux choses-là. J'ai fait un tweet, parce que je suis assez présent sur les réseaux sociaux, en les mettant dans le même sac. Mon tweet a intéressé France Info, il me téléphone. Alors le site, pas la radio, le site internet France Info. Monseigneur, on a vu votre réaction. Est-ce que vous accepteriez de faire une tribune concernant la situation chez vous? Là, vous avez un quart de seconde pour réfléchir. Je dis, ok, laissez-moi 48 heures. J'écris le soir même un premier jet, je l'ai envoyé à corriger par des gens bien plus savants que moi, des évêques, etc. Bon, j'envoie ça. Après, je vous invite à aller la voir sur le site de France Info, vous tapez Xavier Mal, vous trouvez la tribune. Allez voir aussi d'ailleurs, entre parenthèses, les commentaires en dessous. Ah, ça m'a fait atterrir sur la nature humaine. Hein. Eh bien, je peux vous dire que c'est des commentaires qu'on lisait dans les années 30 contre les Juifs. Hein. Ah, je me suis dit, tiens, purée, 70 ans, la fin de la Seconde Guerre mondiale, enfin un peu plus, en fait, on n'est pas meilleur que les Allemands qui sont devenus nazis. Hein. Ça m'a fait atterrir, littéralement. Alors, j'ai eu non seulement le commentaire, mais après, j'ai eu une bordée de mails injurieux, de téléphones à l'évêché, de courriers, jusqu'à une lettre anonyme de menace de mort, que j'ai évidemment portée au procureur de la République. Ça m'a fait atterrir quand même hein, sur la nature. Il y a quand même quelque chose de pas bon qui existe dans notre pays, hein, faut le savoir. Hein. Je pense que je suis en tête de liste, parce que tout le monde me traite de collaborateur de tout ça, des gens mettent en prison s'ils prennent le pouvoir, hein, pour parler clairement. Quoi, hein. Il faut se rendre compte de ça aussi.
1: Monseigneur, je pense que pour... je ne veux pas du tout me faire le défenseur de ces gens-là, mais ce que vous signalez comme excès tout à fait lamentable est simplement dû à une conséquence des réseaux sociaux et de l'anonymat qui s'y produit. Moi, je peux vous dire,
0: dans
1: des domaines
0: ouais.
1: totalement différents, il m'est arrivé d'être pris à partie sur des réseaux sociaux, sur des questions traditionnalistes, pas traditionnalistes. Je peux vous dire, vous avez, c'est du même acabit.
0: Mais c'est la pas que les réseaux sociaux, parce que chaînes, les courriers manuscrits étaient aussi très... Non,
1: oui. Donc, mais pas que je ne suis pas sûr que ce soit propre à la France, parce qu'il me semble au contraire, pour voyager un peu, c'est l'honneur peut-être de notre pays, il me semble que nous sommes un des pays les moins racistes du monde. Et je trouve que c'est plutôt à notre honneur, et même s'il y a peut-être des excès comme ceux que vous signalez, je pense qu'à la fois notre histoire et même la situation actuelle tend plutôt à le montrer. Mais enfin bon, c'est un avis personnel, et pardonnez-moi d'en faire état ici, c'est pas très intéressant. Je voudrais revenir sur un point que vous avez évoqué et qui est un de ceux que je voulais aborder avec vous, qui vous avez parlé à un moment d'intégration. Et c'est vrai que, notamment, à un moment, dans une des lettres, le pape a parlé de ça. Alors, il s'est un peu contredit, le pape, d'ailleurs, parce que je veux dire que si on lit sa prose sur l'immigration, il y a parfois des propos qui se contredisent un peu. Mais ça, c'est une vraie question qui nous regarde, nous, en tant que chrétiens. Tout à l'heure, vous parliez d'intégration, qu'est-ce qu'on peut faire pour les jeunes qui sont dans votre diocèse. Ce qui est intéressant, c'est que le langage lui-même sur cette question a totalement évolué, parce qu'il y a encore une trentaine d'années, on parlait d'assimilation. Alors ensuite, on a trouvé que l'assimilation, c'était trop dur, on ne pouvait pas demander à des gens de s'assimiler. On est passé à l'intégration. Et aujourd'hui, vous savez que la doctrine officielle de l'État, c'est même plus l'intégration, c'est ce qu'on appelle l'inclusion. Et l'inclusion, qu'est-ce que c'est? C'est en fait de dire aux étrangers, on vous accueille et vous avez la liberté de rester exactement ce que vous êtes. Donc c'est vraiment un concept totalement étranger à l'idée même d'intégration. Or, aujourd'hui, il faut être conscient d'une chose, c'est que l'immigration est utilisée comme un vecteur du multiculturalisme qui est voulu par une certaine élite idéologique en Europe. Et alors, ça n'enlève rien de tout ce que vous avez dit sur la nécessité de l'accueil, mais je pense que quand on aborde cette question de l'immigration, on ne peut pas faire abstraction quand même de l'arrière-fond, notamment idéologique, qui prévaut au moins au niveau de certaines autorités publiques. Je ne sais pas ce que vous en pensez, vous, en tant que pasteur. Si ça vous concerne pas, parce que vous estimez
0: assez
1: trop.
0: De la nécessité d'avoir des racines, de l'enracinement. Le couple qui habite avec moi à Gap, ils ont été pieds noirs, etc. Et ben, ils ont des racines là-bas aussi. Ils ne les renient pas. Donc comment... On voit bien qu'on est un peu sur une espèce de ligne de crête, là. Il faut tenir les deux. En fait, dans beaucoup de choses, vous savez, dans notre foi, la bonne ligne de crête, c'est pas « où », c'est « et ». Donc là, c'est « et », comment dire ça, assimilation à la culture locale, mais « et », intégration et culture personnelle. Parce que si vous ne pouvez pas couper leurs racines de ces gens-là. Enfin, ceux qui arrivent là, c'est les Africains, mais avant, c'était les Africains du Nord, mais là, les Africains noirs, vous ne pouvez pas couper leurs racines. Et ce ne serait pas juste. Enfin, ils ont en plus, je pense, vraiment quelque chose à nous apporter.
1: Bien sûr, veut dire aussi que dans leur état d'esprit, il faut qu'ils sachent qu'ils vont perdre quelque chose.
0: Oui. Et il faut qu'ils acceptent aussi la première partie, c'est-à-dire l'assimilation à la culture locale, et qu'ils intègrent la culture locale, qu'ils soient, j'allais dire, qu'ils aient la double nationalité. Comprenez ce que je veux dire, quoi. Mais là, on voit bien qu'il n'y a pas une seule solution, il n'y a pas un seul cas. À mon avis, une des graves erreurs, c'est la ghettoisation. Vous voyez, c'est les quartiers ghettos. Et ça, je crois que ça a été des erreurs. Je pense que les villes, aujourd'hui, évitent ce qu'on appelle la mixité sociale, cherchent la mixité sociale, et ça, c'est une bonne chose. Vous voyez, et donc, y compris la mixité culturelle. Mais bon, il n'y a pas de solution miracle là-dessus non plus, quoi.
1: Bon, là, je vois qu'on a déjà dépassé le temps. Je ne sais pas, Père Louis-Marie, vous voulez qu'on passe aux questions, parce qu'il est déjà 3h25, oui. Je sais pas si, est-ce que vous voulez dire un petit mot de conclusion avant qu'on passe, qu'on donne la parole à la salle?
0: À la fois, n'hésitez pas à aller donner un coup de main au Secours catholique, là où vous êtes, ou les autres associations, pour rencontrer ces gens-là. Et à la fois, il faut garder c'est une distance. C'est quelque chose qu'on a une difficulté qu'on rencontre avec les familles qui accueillent, hein, puisque donc on a des familles. Tous les soirs, il faut qu'on trouve 50 ou 60 lits à Gap. Hein. Donc c'est des familles chrétiennes et non chrétiennes qui accueillent tous les soirs. Voilà. Et parfois, les familles s'attachent trop à ces jeunes. Ça devient presque un enfant de la famille, quoi. Donc trouver la juste distance. Donc je dirais, il faut tenir ces deux choses-là, nous aussi, de manière plus globale sur toutes ces questions-là. C'est-à-dire s'impliquer, garder une juste distance, une capacité de réflexion. Je ne sais pas si vous comprenez ce que je veux dire. Il faut tenir les deux, quoi. Voilà.
1: Amen. Bon, s'il y a des questions dans la salle.
2: Peut-être le micro. Oui, bonjour. Bonjour, Monseigneur. J'ai le sentiment qu'on parle beaucoup de migration et on oublie quand même toujours ou presque toujours de dire que les migrations sont un symptôme et non pas le problème. Et personnellement, c'est peut-être pas une question, c'est juste une remarque. Est-ce qu'il ne faudrait pas ne pas oublier de mentionner qu'il y a des problèmes à régler en Afrique? Il y a des problèmes de pompes aspirantes aussi chez nous. C'est ce que l'on disait, parce qu'effectivement, il y a un capitalisme qui veut importer une main d'œuvre et qui veut en profiter. Donc, je crois qu'il y a une erreur à ne parler que des migrants et à ne pas en profiter pour élargir un petit peu sur la réalité du problème.
0: Et ce qui me permet de dire aussi que je ne suis pas pour la migration. La migration est un drame. La migration est un drame. Pour ces jeunes d'abord, pour leur famille, c'est quand même une mère qui envoie au casse-pipe son fils, hein, faut se rendre compte du truc, quoi, ou un père, et pour ces pays, parce que c'est les forces vives qui partent. Un ancien président du conseil départemental des Hautes-Alpes me disait « Les Hautes-Alpes actuelles ont été faites par les moins bons. » C'est-à-dire tous les meilleurs sont partis aux États-Unis, fin 19e, début 20e. Intéressant quand même, hein. Et donc ces pays, on a été confrontés de Hautes-Alpes à la même chose auxquelles sont confrontés ces pays-là. Quoi. Alors, derrière ça, évidemment, le troisième niveau, le premier niveau, c'était l'accueil, le deuxième niveau, c'était la prudence, le troisième niveau, c'est que fait-on pour ces pays-là? En même temps, ce n'est pas une solution à court terme, parce que ceux qui partent, c'est la classe moyenne. Si vous augmentez la classe moyenne, le nombre de classes moyennes, il y en a plus qui vont vouloir partir. Donc ce n'est pas une solution à court terme, mais c'est une solution indispensable. Enfin, c'est une mesure indispensable. Quand j'ai vu la députée, une nouvelle députée des Hautes-Alpes, on était d'accord sur un certain nombre de choses sur la migration. Je lui ai dit, mais pourquoi alors est-ce que votre nouveau gouvernement a diminué l'aide au développement? Il m'a dit, parce que l'argent était mal utilisé. Je dis ça, d'accord, mais est-ce qu'il fallait pour autant le diminuer? S'il y avait un budget de l'État qu'il ne fallait pas diminuer, c'était celui-là. Mais votre remarque est très juste. Oui.
3: Monseigneur, est-ce que les migrants que vous rencontrez, que pensent-ils de notre civilisation et de nous-mêmes? Est-ce que vous pensez plutôt qu'ils nous admirent, ce qui pourrait expliquer qu'ils viendraient chez nous? Ou est-ce qu'au contraire, ils nous méprisent, ce qui pourrait aussi expliquer qu'ils viennent chez nous?
0: Donc, je ne peux répondre que pour les mineurs. Je ne vois pas les majeurs, hein, qui partent. Les mineurs, ils n'ont qu'une envie, qu'un désir, c'est de s'intégrer, d'être reconnu mineur, d'aller à l'école. Donc il y a un vrai désir de s'intégrer dans notre pays, si vous voulez. Après, sans doute qu'il y a une partie d'entre eux, ou dans un sens ou dans l'autre, quoi. Mais je crois que la majeure partie ne se pose même pas ces questions, quoi. Se pose pas ces questions. J'ai un prêtre du diocèse qui est vicaire général en Afrique du Nord, pour un diocèse en Algérie. Donc quand il revient régulièrement, ben, on déjeune à l'évêché, et puis il me raconte un peu, et il me disait dernièrement, parce qu'il s'occupe justement, lui, beaucoup des migrants, qui sont les migrants africains, donc il est très mal vu par le gouvernement algérien. Il me disait, dans certaines mosquées en Algérie, vous avez des imams qui disent, allez en Europe, il y a de la place, ils font plus d'enfants, et en plus, ils croient plus en rien. Donc, est-ce que la première bonne mesure, ce ne serait pas de soutenir la famille en France? Voilà. Voilà. Voilà. Quand il y a une place de parking vide, ça vient, parce qu'il ne faut pas être grand prophète pour dire que ça va continuer. Démographiquement, le sud pauvre et le riche, il y a de la place qui est riche dans le nord, donc forcément ça va monter. Et ça, c'est pareil, c'est pas qu'entre l'Afrique et l'Europe, hein. En Asie, en Amérique latine vers le nord, donc c'est mondial ce phénomène du sud vers le nord, donc ça ne va pas s'arrêter.
4: Bonjour Monseigneur, vous avez parlé d'une distinction à laquelle vous ne croyez pas, vous parliez de migrants économiques.
0: Réfugiés politiques,
4: oui. Ah oui, donc quelle est cette distinction?
0: Ça fait partie des éléments de langage, ça. Les migrants économiques n'ont pas vocation à... Alors ça, vous l'entendez, cette phrase, à rester sur le territoire national. Les migrants économiques n'ont pas vocation à rester sur le territoire national. D'abord, ils ne sont pas tous d'accord entre eux, hein, parce qu'il y en a certains qui disent « si, si, on en a besoin pour faire de la main-d'œuvre. » Voilà. Mais surtout, les réfugiés, il y en a très très peu en réalité. Très très peu des vrais réfugiés. Tous ceux qui arrivent actuellement dans les Hautes-Alpes, il n'y en a pas. C'est que des migrants économiques. Mais s'ils sont réfugiés, s'ils sont migrants, s'ils sont réfugiés, c'est bien parce qu'il y a un problème politique dans leur pays. C'est bien parce qu'il y a un problème de mauvaise gouvernance dans leur pays. C'est bien parce qu'il y a un problème de guerre tribale, de guerre interreligieuse, etc. Donc tout est tellement lié aujourd'hui. On ne peut plus faire une frontière. La frontière, elle n'est pas facile. On voit bien ce qu'elle veut dire, mais elle n'est pas facile entre réfugiés politiques et migrants économiques. Tout est lié entre les deux.
5: Bonjour, Monseigneur. Vous pensez que la situation ne risque pas de s'améliorer bientôt ?
0: La situation ne va pas s'améliorer.
5: Oui. Est-ce que vous pensez que dans ces cas-là, il faille organiser le transfert des réfugiés ou migrants de manière plus sécurisée ?
0: Alors, c'est toute une théorie, enfin des essais qui sont faits, parce qu'on appelle les couloirs humanitaires. C'est la communauté Sant'Egidio en particulier. Enfin, je ne sais pas si c'est ça dont vous parlez, mais la communauté Sant'Egidio qui est très active là-dessus. Je dois avoir un rendez-vous avec eux bientôt à Paris. Là. Étudier sur place, c'est un peu ce que les dernières décisions européennes, hein, d'ailleurs, hein, étudier sur place dans les pays, quels sont ceux qui auraient vocation à venir chez nous, quoi, entre guillemets. Quoi, hein. Et puis pour cela, pour éviter les réseaux mafieux, eh bien prévoir eux des corridors sécurisés pour qu'ils puissent arriver chez nous, sans passer par l'Algérie, par la Libye, par la mer, par l'Italie, etc. Donc ça peut être une solution pour un certain nombre. En même temps, il y a un truc qui m'a toujours pas paru juste, c'est quand Sarkozy disait, comment il appelait ça, il voulait des quotas par métier. Et ça ne m'a pas paru juste, parce que ça voulait dire qu'on vidait l'Afrique d'un certain nombre de métiers dont on a besoin, en particulier en médecins. Vous avez un certain nombre d'hôpitaux français, beaucoup de médecins africains, alors qu'on envoie des coopérants en Afrique. J'ai pas la solution non plus, mais pour moi c'est une anomalie, quoi. Il y a quelque chose qui est pas juste, qu'on importe volontairement des médecins, etc., alors qu'ils en ont besoin chez eux pour se développer, quoi. Bon, c'est pas ça peut-être que vous vouliez parler là. Si.
6: Merci. Il y a 4 ans. En voyant tous ces migrants, je me disais, qu'est-ce que je peux faire ? J'avais vraiment envie de faire quelque chose. Et je me suis dit, si j'étais dans leur pays à leur place, je me dirais, si j'avais une famille qui m'accueillait. Donc j'ai cherché comment je pouvais accueillir des migrants. J'ai mis une année pour trouver. Et j'ai trouvé, à une conférence sur les migrants, il y avait un monsieur qui disait, je fais partie de Welcome, je cherche des familles d'accueil. Alors je me suis présentée et on m'a dit, allez voir tel monsieur qui est en train de monter quelque chose sur Versailles. Donc nous faisons famille d'accueil de... Non, pas de migrants.
0: Welcome ?
6: Oui, Welcome. je ne trouve plus mes mots. Bon, ça ne fait rien. Pas de réfugiés, avant les réfugiés.
7: Demandeurs d'asile.
6: Bon, on a eu plusieurs demandeurs d'asile. Effectivement, il y en a qui n'avaient pas vraiment besoin de venir se réfugier dans notre pays. Mais nous avons depuis 3 ans des demandeurs d'asile, et il y en a maintenant qui sont réfugiés. Et nous en avons un chez nous depuis plus d'un an, qui part en vacances avec nous, à qui on prête la maison quand on part en vacances, qui vit avec nous depuis un an, qui a trouvé du travail, qui s'est acheté une voiture, bien sûr, on l'a aidé, et on lui cherche un logement. Bon. Et je peux vous dire qu'il nous apporte énormément. Et je disais que je pense que c'est une chance, tous ces migrants qui viennent nous apportent quelque chose. D'abord, ils sont musulmans, la plupart. On a appris ce que c'était que des musulmans. On s'est ouvert à cette culture. Et puis, pour moi, chrétienne, c'était évident qu'il fallait faire famille d'accueil. C'est pas très difficile. Moi, je peux le faire. Il y en a qui font autre chose. Et je pense que c'est très important pour eux de se sentir accueillis, parce qu'ils ont une vie extrêmement difficile. Le nôtre, il est réfugié politique. Il était mis en prison dans son pays. Il a une famille. Il a laissé sa femme. Il a laissé sa fille. On va faire venir sa mère, sa fille. Et je pense qu'il faut qu'on les accueille. C'est la seule chose que je puisse faire, en tout cas. Que nous puissions faire. Mon mari est tout à fait d'accord pour ça.
0: Merci de votre témoignage. Beaucoup de choses dans votre témoignage. Se sentir accueilli pour lui. J'ai discuté avec mon voisin là, qui me reprochait, qui avait repéré qu'il y avait quelques migrants qui passaient chez moi. Là. Et je lui ai dit, écoutez, est-ce que vous préférez que ces jeunes-là ils aillent dans le parc public là où il y a les dealers? Est-ce que vous préférez qu'ils soient accueillis par des familles chrétiennes? Moi, je préfère qu'ils soient accueillis par les familles chrétiennes. D'abord, ils vont découvrir la foi chrétienne, etc. Mais surtout, vous n'allez pas vous en faire des ennemis. Parce que même si on ne parle pas de la foi chrétienne, j'allais dire de manière basique, ces gens-là, s'ils tombent dans les mains des dealers, parce que c'est le seul moyen qu'ils ont pour vivre, un certain nombre qui tombent dans la clandestinité sont obligés de tomber dans les réseaux mafieux pour survivre, quoi. Et bien là, ça va en faire des délinquants, là. Là, ça va en faire des ennemis de la France, si vous voulez. Donc il vaut mieux, effectivement, les accueillir et les intégrer. Revenir à ce qu'on disait tout à l'heure. Après, dans le réseau Welcome, donc ça existe dans la France entière, c'est pour l'accueil des réfugiés, effectivement, ou des demandeurs d'asile. C'était fondé il y a maintenant peut-être une 10 ou 15 ans, ou plus que ça même, à Rome, par les jésuites. Il y a une très bonne expérience de qu'est-ce qu'il faut faire, qu'est-ce qu'il ne faut pas faire. Donc c'est, on les garde un certain temps, enfin, il y a, voilà. Et ce que je disais tout à l'heure aussi, avec la difficulté que vous avez dû sentir à un moment, de la juste distance, c'est pas vos enfants. Et parce que nous, on a des retours de certains migrants, me disaient les gens qui s'occupent d'eux, ils sont parfois un peu étouffés dans leur famille d'accueil. Ils sont tellement couvés un peu, vous voyez. Donc voilà, donc c'est difficile. Pour ça, nous, on conseille toujours de ne pas en accueillir un, enfin, c'est ce qu'on conseille chez nous, mais deux. D'en accueillir deux par deux, c'est ça que je veux dire. Deux par deux et à deux familles. Deux par deux et à deux ou trois familles. Pour se les... Parce que c'est quand même lourd, hein, c'est tous les jours. Hein. Et donc, pouvoir partir en week-end, accueillir les enfants, enfin voilà. Et puis deux par deux, parce qu'ils s'occupent ensemble, voilà, c'est plus facile en fait, dans ce sens-là. Merci pour votre témoignage. Donc là, madame dit, tous nos amis nous ont mis en garde, il y a Daesh, tout ça. Alors la réponse, elle est oui, il y a eu quelques terroristes qui sont passés parmi les migrants. Mais comment il dit Jésus, le bon grain est livré, comment il dit là, voilà. Hein? Oui, donc est-ce que c'est parce qu'il y a quelques mauvais qu'il faut refuser tout le monde, quoi. On essaie de prendre le micro.
7: Oui, merci Monseigneur. Il y a des classifications des réfugiés économiques, politiques, et quid des réfugiés climatiques? Et comment nous, chrétiens, pouvons faire face à une réalité qui est de plus en plus, plus qu'une réalité, le fait que nous, les pays riches et les pays pauvres, nous tous, nous sommes dans un même bateau qui chavire quelque part.
0: Vous complexifiez encore la réalité, mais c'est tout à fait exact. Les réfugiés climatiques, on connaît depuis longtemps. Moi, j'ai deux prêtres dans mon diocèse qui sont des réfugiés climatiques. Un breton qui n'arrivait plus à vivre en Bretagne à cause de l'asthme, qui est venu chez moi. Et un autre, un des Pays-Bas, il vient de fêter ses 60 ans de sacerdoce. Il est arrivé, il m'a dit, je suis arrivé à l'âge de 13 ans, j'étais mourant. Il vient de fêter ses 70 ans de sacerdoce. Donc les réfugiés climatiques, je blague en disant ça, mais ça existe depuis longtemps. J'en veux d'ailleurs un peu aux médecins, parce que maintenant, ils soignent l'asthme un peu partout en France. Donc on a moins de prêtres venus en réfugiés climatiques. Mais bon, je ferme la blague, la parenthèse, mais c'est très vrai que le problème va s'accentuer par ces réfugiés climatiques. Vous avez des pays entiers dont une bonne partie va disparaître sous l'eau. Même les Maldives qui vont complètement disparaître. L'archipel des Maldives qui va complètement disparaître. Donc ces gens-là, il faut bien qu'ils aillent ailleurs. Donc on a un vrai problème de... C'est pour ça que le pape nous a alertés, nous chrétiens. Vous savez, nous on a un pape, comment vous dire ça? Il a un vrai charisme pour mettre le doigt là où ça fait mal. Il l'a fait sur l'environnement. Excusez-moi, mais pour nous, les chrétiens, l'environnement, c'était les caravelles Volkswagen avec les fleurs non nucléaires, les babacous, les machins, c'était pas très sérieux, quoi. Et là, on a pris conscience, en lisant cette encyclique, que l'environnement, c'était pas une question de babacool, c'était d'abord une question sérieuse et importante pour l'avenir, mais ça faisait partie de la doctrine sociale de l'Église. Voyez. Et donc, on s'est penché dessus. La famille. Quand j'étais gamin, aller dans mon école à Strasbourg, quand il y avait un enfant divorcé dans la classe, en école catholique, au collège épiscopal Saint-Étienne, il était regardé avec des gros yeux. Aujourd'hui, c'est l'inverse. Voyez. Et donc, on ne peut pas répondre au... la même manière qu'il y a, 50 ans. D'où à Maurice Laetitia. En disant, attention, il faut intégrer toutes ces familles-là. Comment ? Alors après, c'est compliqué, hein, mais comment faire ? Vous voyez, le pape a le chic de mettre le doigt où ça fait mal et de nous aider à progresser. Donc la migration, c'est un autre lieu. Et là, dernièrement, j'étais très frappé, tout d'un coup, personne n'était au courant. Hein. Les évêques, pas plus que les autres. Nous, on a juste les documents 24 heures avant vous, c'est tout. On reçoit un mail sous embargo, sous secret pontifical, 24 heures avant. Voilà. Ça l'aide sur la sainteté. Il n'avait prévenu personne. Ça l'aide sur la sainteté. Je crois que la vraie solution, c'est la sainteté dans tous ces domaines-là. Et 50 ans après le Concile Vatican II, qui a mis, on va dire, en exergue l'appel universel à la sainteté, qui a rappelé que la sainteté, il ne fallait pas être évêque, prêtre ou religieuse, hein, pour être saint, mais que c'était pour tout le monde. Intéressant quand même. Et puis, malheureusement, dans tout le maelstrom de la pédophilie, il nous faut des saints prêtres. Moi, je dis aux jeunes, j'ai pas besoin de prêtres, j'ai besoin de saints prêtres. Voilà. Je ne cherche pas des prêtres, je cherche des saints prêtres. Voilà. Donc, intéressant cette lettre de la sainteté. Dans tout ça, la seule solution, c'est comment je peux être saint là où je suis placé. Et surtout, par rapport au témoignage que vous donniez, madame, sur l'accueil dans votre famille, j'ai écrit une lettre qui a été lue en chaire pour rappeler aux familles chrétiennes à accueillir. Mais je dis surtout, c'est un discernement à poser en couple et en famille. Parce que ça peut être aussi source de tension importante dans le couple. Si l'un des deux n'est pas d'accord, ça prouve qu'il ne faut pas que vous le fassiez. Comprenez ? Et surtout, personne ne pourra porter un jugement sur vous. C'est votre grâce de famille, vous, mais ce n'est peut-être pas celle de vos voisins qui feront, comme vous l'avez dit d'ailleurs vous-même, ils font autrement, ils font autre chose. Donc on ne peut pas juger en bien ou en pas bien. On n'est pas de sorte d'ordre-là. Qu'est-ce que le Seigneur vous appelle à faire, vous ? Et peut-être qu'il vous appelle pour un temps déterminé, mais pas pour tout le temps, pour un one-shot, pour une seule fois, pour... Vous voyez ?
8: Oui, bonjour. J'écoute très attentivement votre discours sur la pauvreté mondialiste. Pardon ? Ah, pardon. Oui, j'écoute très attentivement votre discours sur la mondialisation de la pauvreté, mais il ne faut pas oublier aussi la pauvreté en France. On a quand même 8 millions de pauvres. Et je vais manger très souvent chez Tremplin, et c'est dramatique ce qui arrive en France. 8 millions de pauvres. Voilà tout ce que je voulais vous dire.
0: Est-ce que vous pensez, parce que ça on me le sort en permanence, hein, mais est-ce que vous pensez que le secours catholique a arrêté ses actions envers les pauvres qu'il faisait avant, parce qu'il se charge en plus des mineurs migrants chez moi à Gap ? Est-ce que vous pensez qu'il a arrêté ? Est-ce que vous pensez qu'on s'occupe plus des pauvres ? Donc votre réponse n'est pas une réponse. Votre réponse n'est pas une réponse. Bien sûr qu'il faut s'occuper de tous les pauvres, mais je ne peux pas choisir entre tel pauvre ou tel pauvre. Comprenez ? Je m'occupe de tous ceux qui sont à ma porte. Donc ça nous... En fait, les migrants, quelque part, nous boostent. Donc, qu'est-ce que je fais pour les pauvres ? Est-ce que je suis... Une question intéressante à se poser. Est-ce que je suis en relation avec un pauvre dans ma vie quotidienne, dans ma vie courante ? Est-ce que je suis en relation avec un pauvre ? C'est intéressant. Comment je pourrais être en relation avec un pauvre ? Question qu'on m'a posée à moi comme prêtre, une fois. Alors, moi, les prêtres que je voyais, les pauvres que je voyais à l'époque, c'était à l'île Bouchard, pas le clochard régulier, parce qu'à la campagne, on n'a pas les réguliers, mais le routard qui passait régulièrement faire la... Voilà. Voilà, le pauvre que j'avais, moi, et qui j'étais en relation. C'est intéressant, parce que ça m'a fait développer comment je l'accueille, celui-là, etc. Voilà. Je crois que vraiment, on progressera en sainteté, chacun d'entre nous, si on est en contact avec cette pauvreté-là.
9: Monseigneur, moi, je vais insister un petit peu. D'abord, je tiens à préciser que je suis un Français pur souche, comme beaucoup, c'est-à-dire à moitié calabrais. Et alors bien sûr c'est drôle, mais quand mon papa me parle de son arrivée en France, italien, arrivé en Savoie après l'occupation des armées de Mussolini, ça n'a pas été simple. Donc moi je me permets d'insister sur deux points. Évidemment, enfin ça paraît en tout cas évident, que comme chrétien et même comme humain, accueillir quelqu'un qui est dehors, quand il fait froid ou même quand il fait chaud d'ailleurs, ça paraît la moindre des choses. Mais vous en avez parlé, en France et ailleurs, on a des gouvernements, sans polémiquer, parfois orientés, parfois grand orientés, qui luttent contre la famille, qui vous méprisent, les évêques, qui nous méprisent quand on manifeste simplement pour défendre la famille, et qui sont bien contents de nous trouver quand on doit assumer, avec ces pauvres gens qui sont dehors, leurs erreurs ou leur volonté politique. Parce que si ça se passe mal là-bas, les gens qui sont au pouvoir là-bas, parfois se retrouvent dans des réunions d'internationales avec nos gouvernements à nous. Et ma question, c'est, est-ce qu'il n'y aurait pas une question de... un malaise pour les chrétiens d'avoir l'impression, c'est pas mon cas, mais que, ben, comme l'a dit monsieur, il y a des pauvres en France, on s'en occupe pas, on s'en occupe moins, on a des handicapés qui touchent moins de 800 euros par mois. Et du coup, est-ce que l'Église ne devrait pas plus communiquer là-dessus, en expliquant bien ce qu'on fait tous les jours pour tout le monde, et puis en n'étant peut-être pas, comme on a pu être par le passé, les idiots utiles qui rendent service à la préfecture, au gouvernement, pour assumer ces gens qu'on nous envoie, et en même temps, on n'aide pas la famille, qu'elle soit française ou autre, à se développer. Voilà.
0: Alors... C'est sûr qu'au niveau communication, on a toujours du travail à faire et que peut-être il faut qu'on communique encore plus au jour d'aujourd'hui sur ce qui est fait, en particulier par les chrétiens, au niveau de la solidarité et des pauvretés, ça c'est sûr. Après la question des idiots utiles, j'aime pas du tout cette expression-là. D'abord, on me l'a envoyé à plusieurs reprises hein, dans la figure, comme le terme de collabo, de tout ce qu'on veut, bon bref. Mais derrière, il y a quand même quelque chose qui est juste dans le sens où nous-mêmes, à un moment, on avait l'impression d'être, instrumentalisés par le département, à tel point que, là, un petit exemple encore, là, on reçoit un coup de fil d'un éducateur d'un lieu où ils accueillent les migrants pendant l'évaluation, qui nous dit un tel n'a pas été déclaré mineur, on le renvoie jeudi. Est-ce que vous pouvez l'accueillir ? Donc quelque part, vous voyez, on se sent aussi instrumentalisé par moment. Mais est-ce qu'il faut pas l'accueillir, quoi ? Vous voyez ? Donc c'est des questions, en commission migrants, on s'est posé beaucoup de fois la question, est-ce qu'il faut qu'on ouvre un nouveau lieu, nous, pour accueillir la nuit aussi pour ces gens-là, etc. Pour l'instant, on a dit non, parce que d'abord, au bout de 4 mois, on sera épuisé comme on l'a vécu une première fois. Donc pour l'instant, on essaie de trouver de plus en plus de familles pour résoudre ça, quoi. En famille, et puis tourner, voilà, quoi. Mais c'est sûr que par moment, on a l'impression d'être instrumentalisé. On a même été, pour le montrer, on a été à calculer pendant ces 4 mois combien on avait fait économiser à l'État. On a calculé, le bénévolat, ça se calcule en temps d'heure, la bouffe. Je crois qu'on a économisé, je ne me rappelle plus, 50 000 euros à l'État. Donc c'est sûr qu'il y a un petit côté... Mais d'une manière générale, en France aussi, je pense que s'il n'y avait pas le réseau associatif, la France, ça exploserait, quoi. Mais c'est aussi une des grâces de notre pays. On m'a dit, moi je ne voyage pas assez, mais on m'a dit qu'il n'y avait pas autant de réseaux associatifs dans d'autres pays européens. Tout le monde fait partie d'une ou plusieurs associations en France, quoi. Hein, donc c'est aussi une des grâces de notre pays. Et c'est vrai que par moment, on a l'impression que l'État se repose un peu sur les associations pour ça, quoi. On est en train, je ne sais pas si vous voyez, mais petit à petit, on est en train de complexifier le truc. Hein, on complexifie le machin, là. Mais c'est intéressant.
10: Oui, Monseigneur. Alors j'espère que ma question sera pas maladroite. Quand on regarde l'histoire d'un peuple qui s'est libéré de l'oppression, qui est en justice sociale, c'est des peuples où les hommes sont morts. Enfin, il y a eu beaucoup de morts. Nous, on a eu beaucoup de morts. Et on célèbre ça chaque année, on rend hommage à tous ces hommes. Et est-ce que ces peuples et tous ces mouvements migratoires, finalement, est-ce qu'ils vont pouvoir se libérer de l'oppression, de la corruption, s'il n'y a pas des hommes qui meurent pour eux, dans leur peuple? Est-ce que nous, quand on fait un appel d'air qu'on fait quand on accueille la misère du monde et plus encore, est-ce que finalement, on ne les empêche pas par un peu trop de, de raisonnement émotif, d'accueillir justement l'idée qu'il faudra peut-être aussi, c'est un peu facile de ma part parce que je ne vais pas au front, mais d'accueillir la mort aussi pour gagner en justice et en liberté du peuple, des peuples en question.
0: Alors je continue à réfléchir avec vous, hein. Merci pour votre question. J'ai été très frappé quand même, j'élargis un peu la question là, en Terre Sainte, en Israël, les deux qui ont voulu faire la paix, Rabin et Arafat, ben Rabin s'est pris une balle, quoi. Donc il faut qu'on ait des dirigeants dans ces pays-là qui soient des saints. Voilà, on revient toujours à ça. Il faut qu'on prie pour nos dirigeants à nous en France, mais dans ces pays-là, qu'ils soient des saints. Voilà, ça c'est vraiment pour moi une chose fondamentale. Après, par contre, je me permets de vous reprendre sur un mot, l'appel d'air. C'est aussi un élément de langage, ça, de nos hommes politiques. Moi, je ne crée pas l'appel d'air. C'est pas moi qui les fais venir, c'est pas parce que je leur donne un lit, je leur donne un repas, enfin pas moi, hein, mais enfin, si de temps en temps, mais que je fais un appel d'air. Comprenez, ils sont là, ils sont des centaines de milliers de l'autre côté de la frontière, en Italie, à vouloir passer en France, et pour beaucoup après en Angleterre. Donc l'appel d'air, on ne crée pas l'appel d'air là, c'est un faux mot. Et donc il ne faut pas se laisser enfermer par ce mot-là, et c'est pas ça qui doit nous empêcher d'être dans le premier niveau, donc le niveau de l'accueil humanitaire là. Après, j'étais très frappé, mais je n'ai pas la solution non plus. J'ai choqué des gens en disant ça, mais un petit livre merveilleux d'un philosophe que je n'ai jamais rencontré, mais que j'aimerais bien rencontrer, Martin Stephens. Je crois qu'il est prof dans le Sud, je ne sais pas où, à Toulon, non? Il est où? Ah? À Metz? Bon, enfin bref. En tout cas, c'est un... Je vous conseille ces petits bouquins. Par exemple, Petit traité de la joie, c'est une merveille. Ou La vie en bleu, par rapport au bleu, ça. Enfin, c'est des merveilles, ça. Et il a écrit un bouquin, j'ai juste le sous-titre en tête, j'ai plus le titre principal, Pensée pour le martyr qui vient. Ce bouquin, il a été publié quelques semaines avant la mort du Père Hamel, avant l'assassinat du Père Hamel. Et j'ai lu ça juste avant. Pof, l'assassinat du Père Hamel. Pensée pour le martyr qui vient. Et il a une parole dedans, je vous cite de mémoire, hein, donc attention, j'ai pas beaucoup de mémoire, mais il dit... On aura beau se défendre, et il faut le faire. On aura beau prendre les armes dans nos guerres contre les djihadistes, contre tout ça, il faut le faire. Mais ça n'empêchera pas le martyr. Ça n'empêchera pas le martyr. Intéressant quand même. Est-ce que nous, chrétiens, on est prêt à un vrai martyr chrétien, c'est-à-dire un martyr de la charité. Martyr de la charité. Est-ce qu'on est prêt à ça? C'est un bouquin qui a un coup à l'estomac. Hein. Vous lisez ça, ouf. C'est, voilà. Est-ce qu'on est prêt à aller jusque-là, quoi? Donc le martyr chrétien, ça n'a rien à voir avec le martyr islamiste. Hein. Voilà. Le martyr chrétien, c'est donner sa vie. Donner sa vie, c'est pas prendre la vie de l'autre. Quoi.
11: Monseigneur, face à l'immigration, quelles devraient être les priorités de l'Union européenne? On est là pendant quelques jours pour parler de l'Europe. Beaucoup d'évêques sont impliqués dans une forme de lobbying auprès de l'Union européenne à travers la Comissée. Il y a des représentants parmi les évêques français qui essayent de faire pression sur les représentants politiques au niveau européen. Et donc, selon vous, qu'est-ce qu'ils font en ce moment par rapport à ce qui se passe en Italie, par exemple, dont vous êtes le tributaire, puisque vous réglez des problèmes que l'Europe n'arrive pas à régler, en fait. Que devrait faire l'Europe? Juste en résumé, selon vous, ce qui est important maintenant par rapport à un problème absolument urgentissime, hein, l'Italie menace de suspendre sa participation au budget européen l'année prochaine si on ne résout pas les problèmes aujourd'hui par rapport au bateau di Giotto.
0: D'abord, ça prouve, à contrario, la nécessité de l'Europe. Aucun pays peut régler ce problème-là tout seul. Donc, vouloir sortir l'Europe, vouloir détruire l'Europe, le Frexit, le Brexit, tout ce qu'on veut, ça va aggraver les choses, ça va pas solutionner les choses, clairement. Après, on peut discuter quelle Europe, etc. Hein, d'accord. Mais je crois vraiment qu'on se rend bien compte que c'est un problème qu'il faut traiter au niveau européen. On a vraiment laissé tomber la Grèce et l'Italie. Donc là, on se prend le résultat, avec ce gouvernement italien, d'une mauvaise gouvernance de l'Europe, si vous voulez. Qu'est-ce qu'il faut faire? C'est là où moi je ne rentre pas dans le qu'est-ce qu'il faut faire, dans le détail, parce que j'en sais rien. n'ai pas la solution. Je vois simplement que ce n'est pas au niveau français qu'on peut régler ça, au niveau italien qu'on peut régler ça, au niveau allemand qu'on peut régler ça. Quand les Allemands ont voulu régler ça tout seuls, ça n'a pas amélioré les choses, quoi, voyez. C'est ensemble qu'on doit régler ça, c'est ensemble. Donc le critère de discernement que je peux donner, c'est encourager ensemble. C'est donc pas mettre des ultimatums comme vient de faire le vice-premier ministre, le vice-président du Conseil italien. Voyez. Donc, je n'ai pas la solution. En tout cas, ce que je sais, c'est que dans ce domaine-là, on est sûr qu'il faut agir ensemble.
1: Une dernière question.

0: Merci. Alors, je vais essayer de poser la question de la manière la plus claire. J'ai vu sur une brochure, le Christ nous a demandé d'être le sel, non pas le miel ni le sucre. Où auriez-vous envie de situer la frontière entre les actions qui sont le sel et les actions qui sont du sucre?
1: Pas sûr d'avoir bien compris votre question.
0: Alors, sans vouloir parler d'exigence, il me semble un jour avoir lu dans les le dogme de l'Église que accueillir l'étranger est une exigence pour nous et une exigence aussi pour l'étranger qui vient. Et donc, il semblerait que ce soit dogmatique, mais vous le savez mieux que moi. Et donc, voilà, peut-être que la frontière est très fine entre l'accueillir de manière juste, tout comme être des parents de manière juste. Et voilà, ma question entre le sucre et le sel dans ce qu'il a d'exigeant et le sucre dans ce qu'il rend malade.
1: J'ai envie de vous dire, il faut les deux pour une bonne cuisine. Je suis du nord de la France, on aime bien aussi des plats salés sucrés. Hein, pour la viande avec de la compote chaude, par exemple. C'est délicieux. J'ai un autre exemple, par contre, à contrario, quand j'étais chef scout, à un moment dans un camp, je vois arriver l'intendant de la patrouille qui arrive, qui me réclame, je lui ai donné du flan au midi, il me réclame encore du sucre, puis il revient trois minutes après, encore du sucre. Bon, ben, ça va, qu'est-ce qui se passe? Ah ben, on a mis du sel, on s'est trompé. Donc il pensait rattraper le sel en mettant du sucre. Non, ça marche pas non plus. Mais il y a peut-être quelque chose aussi à tirer pour nous. Attention au grand coup de balancier aussi, quoi. Il faut tenir les deux, je pense. Il faut tenir à la fois l'accueil humanitaire et la prudence, et puis même les trois, avec le troisième niveau dont on a parlé, comment faire pour favoriser un vrai développement de ces pays, quoi, dans tous ces domaines, la bonne gouvernance, la démographie, voilà.
2: Un grand merci, Monseigneur, merci beaucoup. Merci, Monseigneur. Vous illustrez les paroles du pape François qui reprenait lui-même les paroles de Jean 23. On avait plus besoin aujourd'hui de témoins que de maîtres. Vous êtes à la croisée des chemins et c'est une grande joie de vous écouter. On va avoir un bon temps de pause et d'échange sur la prairie. Et puis le prochain rendez-vous est à 16h30 où nous retrouverons Gérard Leclerc ici même, dans cette même salle. J'en profite pour vous dire un peu la suite, puisque le temps va filer assez vite. Après l'intervention de Gérard Leclerc, il y aura les vêpres à 18h. C'est ça? Je ne me trompe pas, les frères? 18h. Parce qu'après, donc, nous allons à la grotte. Donc, s'il y en a qui ont peur de ne pas avoir assez de temps, ils peuvent partir déjà et rater les vêpres. Enfin, il y a trois quarts d'heure entre la fin des vêpres et le repas qui est à 19h15. Qui se situe au pied du rocher. Donc c'est pas de l'escalade comme dans les Hautes-Alpes, mais c'est quand même une bonne montée. Prenez des bonnes chaussures, prenez aussi une lumière ou un portable avec une lumière pour pouvoir redescendre ensuite. Donc repas au pied du rocher, 19h15, puis veillée miséricorde. Alors il y en a qui m'ont demandé c'est quoi une veillée miséricorde. Alors un frère vous introduira la veillée, mais une veillée où on peut à la fois contempler la miséricorde dans un sacrement, la recevoir dans la confession, hein, prendre un temps justement dans ce rocher qui est un lieu saint. On dit quelquefois le rocher de la miséricorde, non ?

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2: Le jeûne qui me plaît, n'est-ce pas partager ton pain avec celui qui a faim, accueillir chez toi les pauvres sans abri, couvrir celui que tu verras sans vêtements. Isaïe 58, 6 et 7.

Bonjour à tous. Hier, je vous ai montré quelques images des enfants des rues. Je voudrais aujourd'hui, si la régie nous suit, montrer quelques images de la décharge avant de commencer. Les enfants chiffonniers. Je ne sais pas si on a un petit peu de son. Je vais vous montrer quelques images de la décharge pour qu'on rentre tout de suite dans le vif du sujet. Hier, le pardon. Aujourd'hui, la joie. Alors, quelque chose qui frappe tous ceux qui se mettent au service des plus pauvres, ou tous ceux qui ont pu avoir une expérience auprès des plus pauvres, c'est que on est dans les situations les plus terribles pour ces enfants-là, les rues, la décharge, un enfer sur terre, vraiment. Ce sont des enfants qui vivent dans les poubelles. Leur domaine, ce sont les ordures. Ils sont comme des objets jetés aux ordures. On en a parlé longuement hier. Mais ce qui marque, c'est qu'ils expriment une joie tout à fait authentique. C'est très surprenant. Je vais même aller plus loin. Ils expriment une joie beaucoup plus authentique que la nôtre, que la mienne. Et c'est cette question que j'ai voulu creuser et que je veux creuser avec vous ce matin. Essayez de comprendre quelle est cette joie d'enfants, de familles, de personnes qui sont dans les conditions pourtant les plus misérables. Est-ce qu'elle est authentique? Est-ce qu'elle est naïve? Est-ce qu'elle est scandaleuse? Pourquoi ne se révolte-t-il pas? Est-ce qu'elle est vraiment authentique? Quelle est cette joie? D'où vient-elle? Je voudrais vous passer, on a eu l'année dernière dans le cadre de l'œuvre un reportage, des journalistes sont venus de 7 à 8, vous connaissez peut-être cette émission, et ils sont allés sur la décharge, ils ont filmé pendant quelques jours, et ils suivaient un jeune garçon qui s'appelle John Paul. Évidemment, il y a peut-être des journalistes parmi nous. Elle pose la question au jeune garçon. Comment c'est la vie ici? Qu'est-ce qu'elle attend? Elle attend une description de l'horreur, une description de ses souffrances. Elle veut susciter cette émotion. Donc elle demande à cet enfant, comment c'est la vie ici? Et voilà ce qu'il répond. Vous avez remarqué, John Paul, lui, ça ne fait pas rire du tout. On lui pose la question, comment c'est la vie ici? Ben ici il y a de la joie, mais pourquoi? Parce qu'on est ensemble, les adultes gênés. Nous, adultes, gênés, qu'est-ce qu'on aurait répondu? Ici c'est l'horreur, on est plongé dans les ordures, on nous considère comme des objets bons à jeter, c'est un scandale. John Paul, ici il y a de la joie, mais pourquoi? Parce qu'on est ensemble. Il faut absolument que l'adulte casse ça. Oh, il y a surtout des ordures, et tout le monde rigole. John Paul, non, il comprend pas, il voit pas ce qu'il y a de drôle. On lui a posé la question, comment c'est la vie ici? Sa réponse, ici, il y a de la joie. Pourquoi?

très profond, mais on va essayer de comprendre les différents niveaux de la joie. On va essayer de rentrer dans cette joie, de comprendre quelles sont les différentes joies que nous expérimentons, ou surtout, quelles sont les différentes joies auxquelles le bon Dieu nous appelle. Mais avant tout, avant de comprendre ce que c'est que la joie, je voudrais vous dire un tout petit mot sur l'anti-joie. Un petit peu ce que j'ai fait hier avec le pardon. Si on veut vraiment comprendre la profondeur et la signification de la joie, il faut avoir les pieds sur terre. On n'est pas dans une espèce d'idéalisme. On a les pieds sur terre. On va comprendre ce que c'est qu'une vraie joie. Mais pour ça, on va d'abord essayer de saisir ce que c'est que l'anti-joie. Je vais vous donner une petite anecdote. L'anti-joie, pour moi, un lieu qui symbolise assez fortement l'anti-joie, c'est la prison centrale de Manille. À droite, sur la photo un petit peu effacée, il y a un jeune garçon qui s'appelle Imai, qu'on suit depuis des années, et qui est en prison à Manille pour des petits larcins. Il est en attente de jugement. Et la prison centrale de Manille, il ne faut pas imaginer une série de cellules comme dans nos prisons en France, mais la prison centrale de Manille, lorsque je vais le visiter, j'approche des gardes qui vérifient mon identité, malgré la soutane blanche, et puis finalement ils m'ouvrent le portail, je rentre dans une espèce de compound, dans une espèce de grand terrain, qui est divisé en 5 parcelles, en fonction des différents gangs de Manille. Donc pour aller visiter Imai, je dois aller traverser les différents gangs et rejoindre une parcelle qui est autogérée. Il n'y a pas de garde à l'intérieur. Ils sont enfermés, mais ils sont dans des espèces de petites parcelles où ils s'autogèrent. Ce n'est pas complètement idiot, parce que puisque les gangs fonctionnent par territoire sur Manille, si jamais il y en a un qui s'échappe, eh bien c'est le responsable du gang à l'intérieur qui va prendre, qui va être puni, qui risque de faire plus longtemps en prison. Et il fait passer le message à l'extérieur, et celui qui s'est échappé, qui ne peut aller que sur son territoire, puisqu'il est tatoué, eh bien se fera retrouver par le gang. Donc c'est très dangereux, ce qui fait qu'il y a pas de... il ne s'échappe pas. C'est autogéré. Mais du coup, c'est une espèce de jungle à l'intérieur de cette prison. Et les lois sont encore plus difficiles que dans une prison normale. Lorsqu'il y a des problèmes, ils s'auto-punissent entre eux. Ils sont obligés de faire des tours de garde à l'intérieur pour veiller, pour être sûr qu'on ne leur fasse rien pendant la nuit. Vous imaginez l'enfer. Un jour, je vais visiter Imai à la prison centrale. Après quelques mois passés dans le cadre de la prison, je m'installe, on discute. Je lui demande comment ça va, il me dit « Oh, ça va !» Mais je lui dis « Mais tu es sûr ?»« Oui, oui, tout va bien, pas de problème. » « Mais ils te font pas de mal, ça va ?»« Non, non, oh là là, tu sais, c'est ma famille ici. » Je le regarde et je lui dis « C'est ta famille ? C'est ça ? Ta nouvelle famille ?» Et à ce moment-là, je vois Imai qui se rapproche de moi, parce qu'il ne fallait pas que les autres le voient, parce qu'il craquait. Il baisse les yeux, je vois les larmes qui lui prennent les yeux, et il me dit tout bas, parce qu'il ne fallait surtout pas qu'on le voie. Il me dit tout bas, « Mon père, je t'en supplie, sors-moi de là. » On était dans un endroit qui est pour moi le symbole de l'anti-joie, c'est-à-dire un lieu où c'est chacun pour soi, avec des règles qui ne sont édictées dans cette prison que pour, d'une certaine façon, permettre à chacun de vivre chacun pour soi. C'est l'égoïsme absolu, l'anti-joie. Un deuxième exemple que je voudrais vous montrer, c'est ce jeune garçon qui s'appelle Jefferson. Vous voyez, quand il est arrivé à la fondation, il a 7 ans sur la droite. À 15 ans, on le reconnaît à peu près. Il a vieilli, mais il a la même bouille. Lorsque Jefferson est arrivé à 7 ans, on remarque sur son crâne, vous voyez à gauche là, des marques très fortes. Et quand vous demandez à Jefferson ce qui s'est passé, il dit « je ne sais pas, je ne m'en souviens plus ». À 15 ans, enfin, après 8 années, imaginez la patience, le temps qu'il faut d'une certaine façon pour qu'un cœur s'ouvre. Jefferson nous a dit qu'en famille, et c'est pour ça qu'il était parti dans la rue, il était battu à coups de ceinturon et c'est son propre père qui lui a fait ses plaies. Ça aussi, c'est l'anti-joie.

C'est-à-dire exactement comme hier, comprendre pour un enfant, comprendre que ceux-là même qui doivent l'aimer lui refusent cet amour, mais plus encore, lui font subir ce martyre-là. Donc la question revient, comme au début, plongé dans cette horreur, plongé dans cette atmosphère d'anti-joie, complètement tournée sur soi-même, comment se fait-il que ces enfants pauvres parmi les pauvres, ces enfants qui sont dans les situations aussi scandaleuses et catastrophiques que je suis obligé de vous décrire pour qu'on garde bien les pieds sur terre, comment se fait-il qu'ils puissent exprimer une joie authentique? Est-elle vraiment authentique? Et en essayant de réfléchir, j'ai imaginé, pensé que la joie était sur trois niveaux, qu'il y avait trois niveaux de la joie. Et c'est ce que je vais essayer ce matin de vous expliquer. Trois niveaux de la joie. Un premier niveau est tout simple, et nous en faisons tous l'expérience. Premier niveau de la joie, le niveau le plus horizontal, plus simple, un niveau, je vais dire, égocentré. Pour ne pas dire égocentrique étant très péjoratif, mais la joie de niveau 1 que je vais vous expliquer est peut-être tout à fait légitime, bonne même souvent, mais elle est très horizontale. C'est tout ce qui correspond à notre bien-être, le plaisir, la joie que l'on reçoit. Une bonne glace à la vanille, par exemple. J'aime beaucoup la vanille. Voilà. Eh bien, quand je mange une glace à la vanille, c'est tout à fait légitime. Et ça me procure une vraie joie, réelle, toute simple, très horizontale. Mais cette joie de niveau 1, très horizontale, peut être plus élargée. Des bons résultats scolaires. J'en ai pas fait l'expérience, mais j'imagine que vous, avec de très bons résultats scolaires, vous avez cette joie de ramener un bon carnet de notes. Mon père, ici présent, n'a pas le souvenir de nombreux carnets scolaires remarquables, mais enfin bon. Plus large encore, l'amitié, c'est plus profond déjà. Et on est déjà en train de glisser vers le deuxième niveau de la joie. Mais un ami, un vrai ami, nous procure une vraie joie, qui est aussi, d'une certaine façon, cette joie du premier niveau. On va tout de suite passer au deuxième niveau, qui est déjà beaucoup plus intéressant. Un deuxième niveau, et vous en faites aussi l'expérience, nous en faisons tous l'expérience, et c'est une joie plus forte, une joie plus intense. C'est la joie que je vais appeler la joie de niveau 2. Et cette joie de niveau 2 est assez évidente, c'est cette joie donnée. Tous ceux qui donnent un petit peu de leur temps pour les autres, et ici apparaît, les sessions sont organisées pour que vous soyez conduits à donner aussi de votre temps, de votre joie, eh bien nous faisons cette expérience. C'est la joie donnée. Tous ceux qui travaillent auprès des plus pauvres font cette expérience. Cette joie beaucoup plus intense que notre joie égocentrée, c'est cette joie donnée. Elle est beaucoup plus forte. Un exemple tout simple. La forme simple, on va dire, de ce deuxième niveau de la joie, à Noël, vous recevez des cadeaux. C'est sympa. On aime bien. Il faut avouer quand même. On ouvre son petit cadeau et on voit ce qu'on nous a offert. On est heureux de l'attention de l'autre. On va dire que c'est égocentré, premier niveau. Mais je regarde du coin de l'œil celui ou celle à qui j'ai moi-même offert un cadeau. Je le vois ouvrir le cadeau que je lui ai donné. Et se réjouir du cadeau que je lui ai donné, la joie que j'éprouve de cette joie donnée est encore plus forte, beaucoup plus intense. C'est une forme toute simple de ce deuxième niveau de la joie donnée. Deuxième niveau de la joie, mais beaucoup plus héroïque. Et on en a parlé longuement hier, c'est la joie du pardon, le pardon donné.
Je vais vous donner pour ça l'exemple de Jérémie, que vous voyez arriver ici, sur cette image. Jérémie est un enfant qui, lorsqu'il avait 11 ans, si je me souviens bien, 11 ans, vole 50 pesos dans le porte-monnaie de sa maman. Sa maman, pour le punir, lui prend ses deux mains et les trempe dans de l'eau bouillante, dans un accès de folie. Jérémie s'enfuit immédiatement, vous le voyez cacher ses petites mains, et se retrouve dans la rue, hurlant de douleur, non pas seulement à cause de la souffrance terrible de ses mains, mais surtout profondément, parce que celle qui l'a martyrisé était sa propre mère, celle qui doit lui montrer tout cet amour. Brisé intérieurement, Jérémie brisé, sa propre maman l'a martyrisé. On a eu besoin de faire deux opérations, on le voit en bas à gauche dans le groupe. Deux opérations pour qu'il retrouve l'usage de ses mains. Jérémie a pu retourner à l'école, et lui, contrairement à moi, a eu des très très bons résultats scolaires, extraordinaires. Un enfant qui a repris le cours de ses études de manière fabuleuse. Et Jérémie fait tout un parcours, apprend à prier. Et puis un jour, après quelques mois, il approche un des éducateurs et puis il nous dit « J'aimerais revoir maman, je veux lui pardonner. » Nous, très méfiants quand même, on y va vraiment, on marche sur des œufs. On a repris contact avec la maman, on a vu de quelle manière des liens pouvaient se faire, temporaires, puis un peu plus longs. Et Jérémie a donné profondément son pardon à sa maman, qui, elle, a accepté de se faire suivre par un psychiatre. Et quelques semaines après, Jérémie est venu me voir pour demander le baptême. Uni au Christ dans son martyre, Jérémie était tellement uni à lui et tellement cohérent dans sa démarche qu'il a demandé le baptême. Quelques semaines après, la maman, bouleversée par ce que son fils a fait, bouleversée par le pardon que Jérémie a été capable de donner à sa propre maman, a demandé à son tour le baptême pour elle et tous ses enfants. Vous voyez à quel point le Christ a pu agir de manière extraordinaire au travers de Jérémie. C'est un saint, assurément. Mais on voit bien que dans ce deuxième niveau de la joie, c'est-à-dire cette cohérence de la joie, Jérémie a donné son pardon, a imité le Christ, jusqu'à être tellement uni à lui, qu'il a donné son pardon et a demandé le baptême. Avant de passer, je vais vous mettre une citation ici de Gustave Thibon. Il n'est pas d'homme trop misérable pour que l'amour divin n'assiège et demandit son âme. Elle convient tellement bien à l'histoire de Jérémie. On pourrait l'appliquer à la maman de Jérémie. Il n'est pas de femme, il n'est pas de mère, il n'est pas de maman trop misérable pour que l'amour divin n'assiège et ne mendie son âme. Avant de passer au troisième niveau de la joie, qui est une joie proprement spirituelle, eh bien je voudrais qu'on s'arrête quelques instants sur l'évangile de Jean, au chapitre 15. Un texte de l'évangile où Jésus parle de joie complète. En grec, c'est le mot pléron, achever, accomplir. Je vous ai dit cela pour que ma joie soit en vous et que votre joie soit complète. C'est celle-là que l'on vise. C'est celle-là que l'on désire. À la suite du Christ, nous voulons cette joie complète. Oui, Seigneur, donne-nous cette joie complète. Chapitre 15, c'est le verset 11. Au cœur de ces versets, on va regarder ce qu'il y a juste avant. Versets 9 et 10. Demeurez dans mon amour,
c'est un peu coupé. Comme le Père m'a aimé, moi aussi je vous ai aimé, demeurez dans mon amour. Si vous êtes fidèles à mes commandements, vous demeurerez dans mon amour, comme moi j'ai gardé fidèlement les commandements de mon Père et je demeure dans son amour. Amour, demeurer, ça revient en permanence. C'est la source, l'amour en Dieu. La source de cette joie complète, c'est l'amour en Dieu. Il faut aller puiser l'amour en Dieu. Versets 9 et 10, juste avant cette annonce, je vous ai dit cela pour que ma joie soit en vous et que votre joie soit complète. Vous la voulez, cette joie complète ? Allez puiser à l'amour. Versets 9 et 10, demeurez dans mon amour. L'amour en Dieu. C'est pas terminé. Ça ne suffit pas. Versets 12 et 13, mon commandement le voici. Aimez-vous les uns les autres comme je vous ai aimé. Il n'y a pas de plus grand amour que de donner sa vie pour ses amis. On puise en Dieu cet amour. On reçoit cette joie complète, cette grâce de la joie complète, et nous devons nous faire instrument de cet amour. En bas, c'est à nous. C'est à nous de jouer en bas. Les versets 12 et 13, c'est à nous de jouer. Mon commandement, le voici. Ça ne suffit pas. Puisez. Puiser, et ensuite il faut répandre cet amour. Il ne suffit pas de puiser. L'exigence évangélique, c'est de le répandre. Mon commandement, les voici, aimez-vous les uns les autres comme je vous ai aimé. Il n'y a pas de plus grand amour que de donner sa vie pour ses amis. Deuxième niveau de la joie donnée. La joie qui puise sa source dans l'amour de Dieu et qui porte ses fruits dans l'amour du prochain. Vous n'aurez pas la joie si vous ne puisez pas à la source de l'amour. Vous n'aurez pas cette joie complète. Hier, je vous parlais du pardon comme une résurrection. Cet amour que l'on puise à la source et que l'on répand est aussi résurrection. Je voudrais vous donner un petit exemple d'un jeune garçon qui s'appelle Jimmy. Lorsque Jimmy était en famille, le papa, dans un bidonville de Manille, à l'extérieur de Manille, le papa rentre du travail. À la fin de sa journée, il arrive à la maison et trouve la maman dans les bras d'un autre. Dans sa colère, il tue son rival et dans le même mouvement, fait une attaque cardiaque. La maman en devient folle, sombre dans l'alcool et la drogue, et meurt quelques mois après. On ne sait pas très bien si elle s'est suicidée ou si ce sont les ravages de l'alcool. La situation, ceux qui en sont les victimes directes d'une situation si dramatique, ce sont les enfants. Jimmy est confié temporairement à des voisins, ambiance misérable de Victor Hugo. Il ne tient pas quelques semaines et s'enfuit dans la rue. Arrivé dans la rue, Jimmy est accueilli par un groupe d'enfants de la rue immédiatement, mais connaît toutes les horreurs de la rue, dont le pire, qui est l'abus sexuel, emmené par quelqu'un dans un terrain vague. Jimmy est violé à 12 ans, et laissé à gare dans ce terrain vague. Ce qui fait que, lorsque les éducateurs de la fondation le rencontraient dans la rue, Jimmy était sympathique, mais il n'avait aucune confiance en l'adulte. Aucune. Les éducateurs le voyaient bien. Il arrivait que Jimmy accompagne la fondation. Mais souvent, repartait le lendemain ou le surlendemain. Il ne restait jamais. Il n'avait aucune confiance en l'adulte. Jamais. Jusqu'au jour où, il y a 2 ans maintenant, eh bien, en tournant, vous savez, avec les éducateurs, nous tournons la nuit pour rencontrer les enfants des rues.
On arrive dans son groupe et ils nous disent « Venez vite, Jimmy a été renversé par une voiture, il est aux urgences, dans un état catastrophique. » Et on arrive aux urgences, et Jimmy effectivement était dans un état catastrophique, puisqu'il avait été, la voiture lui avait roulé sur la jambe, il avait une triple fracture à la jambe et une fracture crânienne. Et du coup, Jimmy, on l'a emmené, lorsque les soins ont été faits à l'hôpital, il a eu toute sa période de convalescence à la fondation. Là, pour le coup, il ne pouvait pas partir, forcé de rester. Et tous les jours, on se relayait à son chevet pour prendre soin de lui, discuter petit à petit avec lui. Et Jimmy, après tous ces mois de martyr, toutes ces années de martyr et de méfiance, nous redonnait petit à petit sa confiance. On sentait. Jusqu'au jour où, un matin, je m'approche de lui, je monte dans l'infirmerie que nous avons à la Fondation, je m'approche de lui, et je le vois assis sur le côté de son lit, avec sa jambe dans le plâtre, un peu perdu. Je m'approche de lui, je m'assois à côté de lui, et je lui dis « Jimmy, ça va ?» Et à ce moment-là, Jimmy me saute dans les bras, me serre comme s'il ne voulait plus me lâcher. Ce que Jimmy n'aurait jamais pu faire, jamais. L'abus sexuel avait créé une blessure terrible qui fait qu'il ne fallait surtout pas l'approcher, surtout pas le toucher. Et là, il se jetait dans mes bras comme s'il vivait une résurrection. C'était étonnant. Et il me serrait à m'étouffer. Il ne voulait surtout pas me lâcher. Jimmy a tiré de la blessure de son corps la résurrection de son cœur. C'était étonnant. On a vu un enfant ensuite reprendre une vie et une joie étonnante. Résurrection. Il a fait l'expérience de l'attention de chacun des éducateurs de la Fondation, petit à petit, des gestes tout simples, des gestes tout simples. Et Jimmy a ressuscité, son cœur a ressuscité. Il a tiré de la blessure de son corps la résurrection de son cœur. C'était magnifique, magnifique. Rien n'est gagné. Comme je vous le disais hier, en parlant du pardon, la blessure demeure. Ce n'est pas parce que Jimmy s'est senti à nouveau aimé que d'un seul coup, tout va aller pour le mieux. Non, Jimmy reste instable. Jimmy reste un cas difficile. Non, il ne faut pas imaginer que ce soit magique. Mais là, on a fait certainement le plus beau pas. Son cœur s'est remis à battre. C'est une résurrection. L'amour a ressuscité Jimmy. Martin Stephens, dans son traité sur la joie, parle de consentir à la vie. Consentir à la vie. C'est ça. C'est ce choix de la vie. On choisit la vie à nouveau. Jimmy s'était arrêté. Il avait tout mis au point mort. Il avait décidé de ne plus jamais donner son cœur. Il l'a remis en marche. À ce moment-là, on peut travailler. On peut avancer avec lui. On peut le faire progresser. Aujourd'hui, Jimmy est un enfant, je vais dire, comme les autres. Et nous avons retrouvé le grand sourire de notre Jimmy, qui est quand même plus, comment dire, plus profond, plus fort que le visage extrêmement dur que l'on peut lui trouver dans la rue. Alors je reviens à mes trois niveaux de la joie. Je vais vous faire un petit schéma. Je suis très scolaire. J'avais des très mauvaises notes à l'école, mais je suis très scolaire. Les trois niveaux de la joie. Premier niveau, un petit rond rouge. Bon. Deuxième niveau, un rond bleu, un peu plus grand. Et vous voyez, le niveau de la joie, il y a une partie de ce deuxième niveau de la joie qui reste très sensible. En donnant la joie, je ressens aussi cette joie-là, de manière sensible, moi, un peu égocentré. Non, pas égocentrique, égocentré. Et nous allons essayer d'entrer dans le troisième niveau de la joie. Le grand rond vert, vous voyez que la joie monte en intensité, c'est-à-dire que nous sommes appelés à entrer dans la joie, à vivre de ce troisième niveau de la joie, qui est encore plus intense que les deux premiers niveaux, niveau 1, niveau 2. Et vous remarquez aussi que le rond vert n'a pas de lien avec le rond rouge, c'est-à-dire que ce troisième niveau de la joie dans lequel nous sommes appelés à entrer,
n'est plus du tout dans une dimension sensible. Il n'y a plus les petits fricotis au fond des entrailles. Nous sommes appelés à vivre d'une joie intense qui est cette joie spirituelle. Je vous ai mis cette petite fiche, joie spirituelle et identification. Je vais vous expliquer pourquoi. Je vous lis saint Augustin. Saint Augustin dans les Confessions. Cette joie connue de vos serviteurs qui vous aiment, c'est vous, Seigneur. Et voilà la vie heureuse, se réjouir en vous, de vous et pour vous. La voilà, il n'en est point d'autre. La placer ailleurs, c'est poursuivre une autre joie que la véritable. La joie de niveau 3, réduite à sa plus simple signification, c'est le Christ et personne d'autre. Le Christ, c'est le Christ. Le Christ lui-même. C'est cette union au Christ. Et pour illustrer le troisième niveau de la joie, je voudrais vous donner l'exemple qui me touche le plus. Un enfant qui s'appelle Darwin. Ironie, puisque Darwin était atteint de la myopathie de Duchenne. C'est-à-dire que ses muscles s'éteignaient petit à petit. La maladie a commencé à se manifester lorsqu'il avait 7 ans, et nous l'avons retrouvé dans la rue, au pied d'une station de métro, en train de mendier, n'ayant plus l'usage de ses jambes. Il avait 11 ans. Et il a à ce moment-là rejoint la fondation. C'était en 2006. Darwin était un enfant extraordinaire qui ne parlait pas de sa maladie, il parlait de sa mission. Il ne disait pas « je suis malade », il disait « c'est ma mission ». Il a eu cette réflexion extraordinaire un jour, pour que vous compreniez la profondeur de l'enfant. Darwin, un jour j'arrive dans le centre où il est, nous avons des centres avec des éducateurs spécialisés, j'approche de Darwin et Darwin me dit « Ah, mon père, tu sais, je sais qui est Jésus. » Je lui dis « Bah, t'as du bol. Tu vas m'expliquer. Parce que moi, j'en ai pour une vie, moi. » Darwin me dit « Jésus, c'est celui dont les prêtres prennent soin. » Alors, il ne me donnait pas une définition du Christ, il me donnait une définition du prêtre. Mais extraordinaire, oui. Prendre soin du Christ dans l'Eucharistie, prendre soin du Christ dans le prochain, je me suis pris une sacrée claque. Quelle profondeur! Darwin avait 13 ans. Le Christ, c'est celui dont les prêtres prennent soin. Oh! Ça, c'était notre Darwin. Exactement. Darwin passait son temps, lorsqu'il y avait des visiteurs, tous ceux qui ont pu le connaître, visiter la fondation, passaient son temps à dire « Merci et je t'aime ». C'est ce qui habitait son cœur. Même lorsqu'il avait des crises de fièvre ou des problèmes liés à sa maladie, il voulait impérativement être avec ses frères dans son centre pour les temps de prière. Une âme extraordinaire. Fin 2012, la maladie évoluant, malheureusement, l'infirmier de la fondation appelle un soir et me dit « Darwin ne va pas bien, je l'emmène à l'hôpital ». C'était un dimanche soir. Vous allez voir, c'est très étonnant parce que Darwin suit de manière étonnante la Semaine Sainte. Il entre donc à l'hôpital un dimanche soir. En fait, les muscles du poumon n'étaient plus assez forts. Il était capable d'aspirer l'oxygène, mais il n'était plus capable de rejeter le dioxyde de carbone. Ce qui fait que, petit à petit, il s'empoisonnait. Donc dès le lundi matin, les médecins m'ont demandé l'autorisation de l'intuber pour qu'il ait une assistante respiratoire, pour lui permettre justement d'avoir la force de refuser le dioxyde de carbone, que le dioxyde de carbone ne rentre pas dans son sang. Lundi, mardi, mercredi, Darwin a vécu 3 jours où il s'abandonnait vraiment. Il acceptait d'une certaine façon sa situation, il acceptait ce tube qui était dans sa gorge et qui le gênait terriblement. Le jeudi matin, je suis parti dans les bidonvilles pour donner le catéchisme, comme tous les jeudis matins, mais au retour du catéchisme, je passe et je m'arrête à l'hôpital pour voir Darwin. Lorsque j'arrive dans la chambre d'hôpital, Darwin, et ce n'était pas son habitude, Darwin était sévère.
pas un sourire. On sentait que quelque chose n'allait pas. Darwin ne pouvait plus parler, mais on arrivait à peu près à lire sur ses lèvres. Et puis surtout, il avait un cahier et il pouvait écrire. Donc je m'approche de Darwin et je lui dis « Mais Darwin, ça va ?» Et Darwin me dit « Il faut prier. » Et je lui dis « mais il faut prier, mais pourquoi quelque chose ne va pas ?» Il me dit « Il faut prier parce que je me bats. » Je lui dis « Mais tu te bats contre ta maladie, tu souffres, tu as mal ?» Et Darwin me dit « Je me bats contre le démon. » Je crois sincèrement que Darwin faisait à ce moment-là l'expérience qu'ont fait les plus grands saints. Le démon n'avait plus besoin de se cacher avec une âme aussi pure. Et Darwin a fait ce combat spirituel lors du Jeudi Saint. Je dis à Darwin, il y avait un volontaire qui était avec moi, un volontaire Fidesco était avec moi, et je lui dis d'aller chercher mes affaires pour pouvoir donner le sacrement des malades à Darwin. Et Darwin, donc je dis ça à Darwin, et Darwin me dit, il faut prier tout de suite. Donc on a commencé à réciter le chapelet. C'était très émouvant pour moi parce que je lui tenais le chapelet dans ses mains, il n'avait plus la force dans ses mains, et on égrenait ensemble. Et je voyais que Darwin suivait mes mots, suivait ma prière, sans prononcer de son, mais il suivait sur ses lèvres. Et de temps en temps, il se fixait, il regardait le plafond avec des yeux effrayés, et il se replongeait dans le chapelet. C'était très étonnant. Je crois que Darwin a vécu son Jeudi Saint. L'agonie. C'était le jeudi de cette semaine, sa semaine sainte à lui. Le volontaire est revenu, je lui ai donné le sacrement des malades, on a prié ensemble. Toute la journée de jeudi a été, pour Darwin, du combat. Je ne l'ai jamais vu aussi sévère. Le vendredi, je reviens à l'hôpital, très inquiet de me dire « je vais retrouver Darwin ». Dans quel état ? J'entre dans la petite chambre d'hôpital où était Darwin, rayonnant. Rayonnant. Et quand il me voit entrer, il demande immédiatement à celui qui l'aidait pour la respiration artérielle, il lui dit de lui passer le cahier pour qu'il écrive quelque chose. Et Darwin m'écrit ses derniers mots. Vous arrivez peut-être à lire en tagalog. J'ai pas dit à comprendre, j'ai dit à lire. Maraming salamat po, ici en bas. Maraming salamat po. Il écrivait difficilement, évidemment. Ce qui signifie un immense merci. Et ensuite, en haut, à droite, Masayang Masaya Aro. Je suis très heureux. Masaya, c'est heureux. Masayang Masaya, c'est très heureux. C'est insister. Voilà. Le dernier mot que me dit Darwin, à la veille de sa mort, Darwin me dit merci, alors que c'est moi qui dois le remercier. Et il me dit, il n'a plus rien pour être heureux. Je veux dire, avec nos critères, à nous, il n'a plus rien. Plus rien. Il est sur cette chambre d'hôpital, allongé. Il n'a plus qu'à respirer, aidé par quelqu'un qui est à ses côtés. Et Darwin me dit, je suis très heureux. Quelle est cette joie ? Je crois que c'est vrai. Je sais que c'est vrai. Je sais qu'il est heureux quand il me dit ça. Il ne me dit pas ça pour me rassurer. Il l'est. Il rayonne. Mais il n'a plus rien avec nos critères pour être heureux. Plus rien. Pourquoi ? Quelle est cette joie ? Si ce n'est, et on l'a compris dès la veille, si ce n'est cette union extraordinaire avec le Christ. Darwin, le jour du Vendredi Saint, c'est-à-dire au moment où le Christ nous sauve, le moment où le Christ nous donne le salut. Darwin le vit tellement intimement dans son cœur, tellement uni au Christ, que ce salut vibre au fond de son cœur. Il n'a plus besoin de cette joie sensible. Il n'a plus besoin de rien que du Christ. Et oui, il a raison. Masayang Masaya Aro, je suis très heureux. Et Darwin rayonnait. Il nous donne cette clé de la vraie joie. Les enfants des rues de Manille, les enfants chiffonnés de Manille et tous ceux qui souffrent parmi nous, autour de nous. Lorsqu'ils sont si unis au Christ sur la croix,
évidemment qu'ils vont vivre de cette joie dont le Christ est la source. Mais une joie beaucoup plus profonde que celle que notre monde nous donne. Une joie bien différente. Une joie bien plus intense. Le samedi, Darwin était conscient, toute la journée, il n'a pas dit un mot, il n'a pas écrit un mot. Il est rentré dans ce grand silence. Le samedi saint, la mise au tombeau du Christ. La mise au tombeau du Christ. Samedi soir, minuit, Alexandra, volontaire avec nous à la fondation, était de garde. Elle m'appelle en me disant « j'ai l'impression que ça ne va pas. Les médecins ont l'air de s'inquiéter. » J'arrive, minuit et demi, on est en pleine veillée pascale. Minuit et demi, j'arrive. Entre minuit et demi, je lui donne les derniers sacrements. Les médecins nous disent que son cœur peut lâcher à tout moment. Je lui donne les derniers sacrements. Entre minuit et 5 heures du matin, tous ceux qui se sont occupés de lui dans la fondation sont arrivés un par un. Son infirmier, chef de centre, celle qui m'assiste dans la fondation, tous ceux qui se sont occupés de lui un par un sont arrivés. On était tous autour de lui. Allô, 5h30, 6h. Le cœur de Darwin s'arrête, dimanche de la résurrection. Darwin a été uni au Christ au point de revivre, d'une certaine façon, cette semaine sainte. Il s'endort, entouré de tous ceux qui l'ont aimé. Je ne vais pas rentrer dans tous les détails, puisque Darwin est là pour nous montrer du doigt ce qu'est cette joie du troisième niveau. Une joie dont on peut faire l'expérience de temps en temps, mais une joie qui est une grâce. C'est le bon Dieu qui va nous faire rentrer dans ce troisième niveau de la joie lorsque notre cœur sera disposé à y entrer. On entre dans la joie. Vous connaissez cette phrase très célèbre de Pascal, qu'il gardait précieusement dans son manteau. Feu, Dieu d'Abraham, Dieu d'Isaac, Dieu de Jacob, nom des philosophes et des savants, joie, joie, joie, pleure de joie. Joie, joie, joie, pleure de joie. Il exprime, ça ne veut pas dire grand-chose en fait, il exprime cette joie qu'il habite, qu'il ne peut pas expliquer. Il ne peut pas l'expliquer, mais elle est là. J'ai fait ici même en 2011, un petit exercice avec ceux qui étaient là, de relire le chapitre 53 d'Isaïe pour voir à quel point il s'adaptait de manière extraordinaire aux plus pauvres parmi les pauvres. Je voudrais refaire le même genre d'exercice avec un autre texte qui rentre tout à fait dans notre sujet, cette union au Christ, la prière que le Christ lui-même prie sur la croix, le psaume 22. « mon Dieu, pourquoi m'as-tu abandonné ?» Je voudrais le relire avec vous. « mon Dieu, pourquoi m'as-tu abandonné ? Le salut est loin de moi, loin des mots que je rugis. Mon Dieu, j'appelle tous les jours et tu ne réponds pas. Même la nuit, je n'ai pas de repos. J'entends ici la prière des enfants eux-mêmes, dans la rue, sur la décharge. Mon Dieu, pourquoi m'as-tu abandonné ? Même la nuit, je n'ai pas de repos. » Versets 2 et 3. Je continue. On décrit les enfants dans la rue et sur la décharge. Et moi, je suis un ver, pas un homme, raillé par les gens, rejeté par le peuple. Tous ceux qui me voient me bafouent. Ils ricanent et hochent la tête. Ils comptaient sur le Seigneur qu'il le délivre, qu'il le sauve, puisqu'il est son ami. Les enfants sont décrits dans ce psaume, les enfants sur les trottoirs de Manille. Je continue versets 12, 13 et 14. Les abus faits sur ces enfants. Ne sois pas loin, l'angoisse est proche. Je n'ai personne pour m'aider. Des fauves nombreux me cernent, des taureaux de Bassan m'encerclent, des lions qui déchirent et rugissent ouvrent leur gueule contre moi. Ce sont les abus, les blessures terribles que ces enfants vivent dans la rue. Les blessures.
Je continue. Versets 15, 16, 17, 18 et 19. Ce sont les blessures qui sont décrites dans ce psaume 22. La prière du Christ en croix. Je suis comme l'eau qui se répand. Tous mes membres se disloquent. Mon cœur est comme la cire. Il fond au milieu de mes entrailles. Ma vigueur a séché comme l'argile. Ma langue colle à mon palais. Tu me mènes à la poussière de la mort. Oui, des chiens me cernent. Une bande de vauriens m'entoure. Ils me percent les mains et les pieds. Je peux compter tous mes os. Ces gens me voient, ils me regardent. Ils partagent entre mes habits et tirent au sort mon vêtement. Ce sont les blessures de ces enfants. Et on continue ce psaume qui est en fait un psaume d'espérance. Versets 20, 21, 22 et 23. L'espérance. Mais toi, Seigneur, ne sois pas loin. Ô ma force, viens vite à mon aide. Préserve ma vie de l'épée. Arrache-moi aux griffes du chien. Sauve-moi de la gueule du lion et de la corne des buffles. Tu m'as répondu. Et je proclame ton nom devant mes frères. Je te loue en pleine assemblée. L'appel des enfants et leur espérance qui est ancrée en Christ. Et comment ce psaume 22, prié par le Christ sur la croix, se termine? Versets 25 à 27. Car il n'a pas rejeté, il n'a pas réprouvé le malheureux dans sa misère, il ne s'est pas voilé la face devant lui, mais il entend sa plainte. Les pauvres mangeront, ils seront rassasiés, ils loueront le Seigneur, ceux qui le cherchent. À vous toujours la vie et la joie. Le psaume 22, prié par le Christ en croix, correspond exactement à cette prière que font tous les jours par leur vie les enfants des rues de Manille, les enfants de la décharge et tous ceux qui vivent dans cette souffrance, unis au Christ. Le fruit, mon Dieu, pourquoi m'as-tu abandonné, nous conduit à la vie et la joie. Cette union au Christ, c'est cette clé étonnante, cette clé étonnante. Unis au Christ sur la croix, nous vivons de cette joie dont il est la source. C'est cette joie parfaite, cette joie complète que le Christ nous appelle à vivre, nous donne. Jean chapitre 15. Je pourrais continuer longtemps pour décrire cette joie, on est quand même un petit peu limité par le temps. Je voudrais faire une conclusion, mais une conclusion en forme d'appel. Saint Paul, dans sa lettre aux Philippiens, non pas aux Philippins, on se trompe de temps en temps là-bas, il nous dit « Soyez toujours dans la joie ». Ne repartez pas de parelmonial, surtout dans ce lieu qui est le cœur à cœur avec le Christ, l'union avec le Christ. Ne repartez pas sans avoir le désir d'entrer dans la joie. Il faut donc commencer par passer du premier niveau au deuxième niveau. Et ça, c'est une exigence. C'est une exigence évangélique. Le Christ compte sur vous. Passer du premier niveau au deuxième niveau. Interdit de rester au premier niveau. Interdit de ne rechercher qu'une joie qui soit égocentrée. Non, non et non. L'exigence évangélique, c'est de passer du premier au deuxième niveau. Donnez cette joie. Transmettez cet amour. Soyez les instruments du Christ, son porte-étendard de la joie. Donnez cette joie. Puis ensuite, accueillez les fruits de cette joie donnée. La paix. Comme Jimmy. Le pardon, comme Jérémie. Accueillez ces fruits que le Christ va vous donner au travers de ce deuxième niveau de la joie qui doit être vécu de manière intense. La joie donnée, deuxième niveau. Et qui va enfin préparer notre cœur pour que le Christ lui-même, par sa grâce, nous hisse au troisième niveau. C'est lui qui va nous hisser au troisième niveau, qui petit à petit va sculpter notre âme pour qu'elle corresponde le plus possible à son cœur à lui, le cœur du Christ. Vous savez que la bienheureuse Mère Teresa, symbole de joie, extraordinaire sourire, service, vie étonnamment donnée, elle a surpris lorsque son journal a été publié. Beaucoup de gens ont même été un petit peu choqués.
Mon Dieu, bienheureuse Mère Teresa, cette grande dame qui, en fait, a souffert toute sa vie. Mais ne lit-on pas justement ici le fait que la bienheureuse Mère Teresa était entrée dans le troisième niveau de la joie? Elle n'était pas dans une joie sensible, mais une union du Christ qui fait qu'elle était unie à lui aussi dans la souffrance. Je crois, au contraire, que ce journal a révélé des choses extraordinaires, un parcours spirituel étonnant, où la bienheureuse Mère Teresa n'a pas fait que servir. Elle s'est aussi unie de manière intime au Christ. Il y a aussi le fameux Bernanos, la joie de Bernanos. Je ne sais pas si certains de vous, d'entre vous ont lu la joie de Bernanos. Moi, quand j'ai dit, tiens, je voudrais lire la joie de Bernanos, on m'a dit, bah, tu vas pas rigoler, hein. Effectivement, c'est assez sombre. C'est assez sombre. À la fin du roman, qui est en fait le parcours spirituel d'une jeune femme qui s'appelle Chantal de Clergerie, on lit ceci. À présent, dit la jeune Chantal de Clergerie dans son parcours spirituel, troisième niveau de la joie, hein. À présent, l'idée, la certitude de son impuissance était devenu le centre éblouissant de sa joie, le noyau de son astre en flamme. C'était par cette impuissance même qu'elle se sentait unie au maître encore invisible. C'était cette part humiliée de son âme qui plongeait dans le gouffre de suavité. Lentement, avec des soins infinis, elle achevait de consommer amoureusement cette lumière éparse. Elle concentrait le faisceau en un seul point de son être, comme si elle eût espéré faire ainsi sauter un dernier obstacle et se perdre en Dieu par cette brèche. Je ne connais pas exactement le parcours spirituel de Bernanos, mais il montre par ses mots la profondeur spirituelle extraordinaire de son âme. Bernanos avait très bien compris ce que j'appelle le troisième niveau de la joie. Je serais désolé, désolé de vous voir repartir aujourd'hui, demain, après-demain, à la fin de cette session, sans emporter avec vous de cette joie que nous offrent les enfants de Manille, puisque c'est notre plus belle consolation. Chesterton a ces mots merveilleux, il dit « La joie est le prodigieux secret du chrétien. » La joie est le prodigieux secret du chrétien. Mes amis, mes bien chers frères, plus qu'un secret, c'est une exigence.

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2: Seigneur, par ton bouclier tu m'assures la victoire. Ta droite me soutient. Ta patience m'élève. Psaume 17, 36.

Alors aujourd'hui, nous allons aborder le comment de l'oraison. Même si c'est le Saint-Esprit qui est notre grand maître, si le Saint-Esprit doit donner à chacun sa façon particulière de prier, qui varie d'ailleurs suivant les circonstances de la vie, et suivant les heures de la journée, et suivant les circonstances, il y a quand même quelques principes à rappeler. La préparation lointaine, la préparation prochaine, la préparation immédiate. Ensuite, nous verrons le cœur de l'oraison, le dialogue, et ensuite, la conclusion. Et puis, nous ferons quelques applications particulières. La préparation lointaine, j'y reviens, c'est la lecture spirituelle. Je ne me contredis pas par rapport à ce que j'ai dit hier. Si votre esprit n'est pas rempli de phrases bibliques, eh bien, vous allez être sans cesse sollicité par les distractions de la journée, par les préoccupations. Et notez que, pour le dire tout de suite, ce sont aussi ces phrases de la Bible qui vont vous permettre de réagir perpétuellement contre toutes les tentations de votre vie. Car sans cesse, nous sommes agressés par des souvenirs de notre passé ou des préoccupations de l'avenir qui nous empêchent de vivre calmement l'instant présent. Je pense que vous avez déjà bien compris que si vous viviez pleinement l'instant présent, vous seriez des saints. À chaque jour suffit sa peine. La plupart de nos péchés, sinon tous, viennent du fait qu'on vit mal l'instant présent. Vérifions. L'orgueil. Je n'en finis pas de me souvenir que j'ai réussi à obtenir un diplôme alors que je n'avais pas de moyens particuliers au point de départ. Je me glorifie de mon action. La vanité. Je n'en finis pas de me vanter d'avoir une belle voix ou d'avoir été très applaudi pour un spectacle. La rancune. Je n'en finis pas d'en vouloir à la personne qui m'a fait un mauvais coup. La tristesse. Je n'en finis pas de regretter de n'être plus au début de mes vacances ou de n'avoir plus 20 ans. Le remords. Je n'en finis pas de me laisser mordre par le souvenir cuisant d'un mauvais usage que j'ai fait de ma liberté dans le passé. Et c'est le péché. De remords ou de désespoir qui ne se transforme pas en repentir et en action de grâce. Et qu'est-ce qui va me permettre de combattre ces différentes tentations? Une parole de Dieu. C'est tout. Si vous étiez moins nombreux, on ferait des exercices pratiques. C'est-à-dire que vous m'enverriez une de vos tentations et je vous enverrai le missile correspondant. Vous savez, les enfants ont ces petits jeux électroniques auxquels ils jouent d'ailleurs beaucoup mieux que moi. Alors sur l'écran apparaît un avion et si vous appuyez sur le bon bouton au moment précis, l'avion est volatilisé. Toc, toc. Je pense que si saint Paul vivait à l'heure actuelle, il ne parlerait pas du glaive de la parole de Dieu, mais du missile de la parole de Dieu. Je suis inquiet, le Seigneur est mon berger, rien ne saurait manquer où il me conduit. Je me suis fait un jour une petite liste comme ça, mais chacun a sa liste particulière. La méchanceté du monde vous fait peur. Ma lumière et mon salut, c'est le Seigneur, hein? Qu'une armée vienne camper contre moi, j'ai là ma confiance. Vous êtes en danger, le psaume 90, que les moines lisent dans leur office de compli. J'ai le cafard qui regarde vers lui resplendira, et sur son visage, point de honte, un pauvre a crié, Dieu l'entend, de toutes ses angoisses, il le délivre. Mais si vous ne savez pas le psaume, ou si vous avez du mal à trouver la référence, vous allez laisser la tentation s'installer, le missile ne va pas intervenir assez vite. La Lectio Divina, c'est le moment où on aiguise les flèches de son carquois pour les envoyer tout de suite sur l'adversaire. Dieu me semble lointain, psaume 138, où irai-je loin de ta face? Que j'escalade les cieux, tu es là, que je descende au plus profond des enfers, tu es encore là, etc. Bon, donc c'est très important. De même, les inquiétudes concernant l'avenir qui sont inévitables, ne prenez jamais au cours d'une récollection, la résolution de ne plus vous inquiéter de l'avenir. Ce n'est pas possible. Vous n'êtes pas des cigales, ni des fourmis d'ailleurs. Vous n'êtes pas des animaux ayant l'instinct à la place de la jugeote. Vous avez une jugeote. C'est pour ne pas vivre comme des têtes de linotte. Mais on peut remettre sans cesse
son inquiétude entre les mains du Seigneur, et c'est la raison pour laquelle, dans la Bible, il y a 366 fois « n'aie pas peur », une fois par jour, même dans les années bissextiles. C'est très très bien calculé. Je n'ai pas fait le calcul, mais il paraît que c'est 366 fois. Donc je remets sans cesse mes soucis entre les mains de Dieu. Je profite du souvenir maladroit de mon passé ou d'une inquiétude exagérée de l'avenir pour faire un nouvel acte de remise de moi-même entre les mains du Seigneur. Mais si vous ne le faites pas en dehors de l'oraison, c'est vrai que vous allez avoir du mal à le faire pendant l'oraison. Donc vous engrangez, vous nourrissez votre esprit de la bonne nouvelle. Demain, je vous montrerai à quel point cette bonne nouvelle doit normalement transformer votre regard sur autrui. Ce sera le thème de demain matin. Que les chrétiens ont vraiment une autre façon de regarder leurs frères, même s'ils n'ont pas le monopole de la charité fraternelle, heureusement. Ils ont une autre façon de regarder leurs frères parce qu'ils ont dans leur esprit un certain nombre de convictions qui changent tout. Donc, préparation lointaine. Préparation prochaine. Si vous êtes persuadé de ce que vous avez entendu hier, ce qui serait merveilleux, si vous êtes bien persuadé, vous allez prendre tous les petits moyens qui vont favoriser votre prière. Vous allez oser prendre les petits moyens parce que vous estimez que la prière est tellement un sommet de votre vie et non pas un simple moyen à caser quelque part. Parce qu'il faut quand même bien faire oraison de temps en temps si on veut réussir le reste de sa vie, quoi. Si vous estimez que c'est un sommet, vous allez tout faire pour réussir cette escalade ou cette descente dans les profondeurs. Par exemple, vous allez choisir un moment où vous êtes en forme. Vous n'allez pas attendre d'être crevé. Quand je prêche aux étudiants, je leur dis, n'attendez pas 11 heures du soir ou 11 heures et demie quand vous avez essayé, après avoir essayé de liquider tous les polycopiers nécessaires à la réussite de votre diplôme, pour faire oraison. Donnez à Dieu des heures royales. Vous n'attendez pas d'être crevé pour aller à votre rendez-vous d'amour. C'est un sommet de votre vie. Ne logez pas la prière dans les mauvais moments de votre vie. Alors, il y a des moments, bien sûr, où on ne peut pas faire autrement. Mais autant que possible, choisissez des bons moments. De même que les professeurs disent à leurs élèves qu'ils doivent réserver les moments où ils sont pleinement en forme pour faire les devoirs difficiles. L'élève qui est fort en maths doit faire ses maths quand il n'est pas en forme, c'est tellement un loisir pour lui, tellement amusant. Au contraire, celui qui n'est pas fort en maths, il va consacrer ses heures royales, les heures où il est en pleine forme. Il y a tout un art de gagner du temps comme ça. Donc, un moment où l'on est en forme, un lieu qui favorise la prière. Évidemment, il faut aller dans un lieu silencieux, car le silence est l'une des grandes conditions de la prière. Les exégètes ont fait remarquer qu'on a traduit très longtemps, d'une façon maladroite, le fameux texte de la théophanie de Dieu à Élie sur le mont Sinaï. On dit que Élie n'a pas reconnu Dieu dans un tremblement de terre, ni dans le feu, mais dans le murmure d'une brise légère. En fait, les traducteurs n'ont pas respecté l'humour du texte. Le mot hébreu employé veut dire tout simplement silence. Dieu s'est manifesté dans la musique du silence. À Moïse, il s'était manifesté dans les éclairs et dans le buisson ardent. À Élie, il se manifeste dans le silence pour nous faire comprendre dans la suite des siècles que le silence était la musique essentielle sur laquelle Dieu voulait faire passer ses messages. D'ailleurs, dans toutes les religions, on a compris très vite, que le silence était essentiel à la rencontre avec l'absolu. C'est un luxe dont nous avons tous besoin. Il y a tout un art de prier dans le métro, au volant de sa voiture, en plein bruit, mais pour le faire, il faut se réserver des lieux de silence. Et je pense qu'on trouve toujours, quand je faisais mon service militaire, j'ai repéré que le champ de manœuvre, la nuit, c'était extrêmement calme. Évidemment, si je restais aux messes ou au foyer du soldat toute la soirée, c'était plus difficile. Mais je pense que lorsqu'on veut, on peut presque

Mais je n'ai pas le temps de vous expliquer toute la généalogie de ce petit banc qui a fait fortune, quoi. Hein? C'est vraiment pratique, quoi. Parce qu'on a le derrière bien assis et on est en même temps à genoux. Alors j'ai repéré qu'en fait, on n'avait rien inventé. La seule fois que je suis allé en Pologne, j'ai remarqué que les Polonais faisaient ça depuis longtemps. Les bancs sont tellement rapprochés les uns des autres que tout en étant à genoux sur la genouilloire, vous avez les fesses sur le banc qui est derrière. C'est la même technique. Hein? Vous avez cela aussi dans certaines paroisses de Bretagne. Hein? Les bancs sont très rapprochés. Alors, dans un premier temps, je me dis, c'est mal fait. Mais non, c'est très bien fait, au contraire. Hein? Parce que vous êtes à la fois à genoux et assis. Alors, vous n'êtes pas obligé d'avoir un petit banc, je n'en ai pas la religion. Mais si ça vous aide. Je me souviens d'une religieuse qui avait découvert cela et qui n'osait pas le prendre dans sa communauté, se disant, je vais avoir l'air mystique, monsieur l'abbé, si je prends ce petit banc. Or, ça m'aide tellement. Alors, vous allez écouter l'argument hautement philosophique que j'ai découvert pour lui faire prendre son petit banc dans la chapelle de la communauté. J'ai dit, ma sœur, vous avez repéré, il y a beaucoup de religieuses qui vont à la chapelle avec une petite laine. C'est très féminin, ça, une petite laine. Ça peut toujours servir s'il y a un petit coup de froid. Et il doit y avoir parmi vous des personnes qui ont une petite laine. Pas aujourd'hui, non, pas aujourd'hui, il fait trop beau. Hein? Non? Eh bien, vous irez avec votre petit banc et avec cet argument-là extrêmement fort. Elle a osé y aller comme cela et ça a aidé sa prière. Je pense, vous voyez, c'est même mesquin ce que je dis. Je le fais exprès. Mais quand vous êtes persuadé que vous avez le droit, vous le faites. Vous n'êtes pas obligé de savoir le contenu de ma valise. Moi, j'ai toujours dans ma valise, avec mon pyjama et mes affaires de toilette, un petit banc en contreplaqué que je me suis fabriqué et ça me suit partout. Et ça pèse pas beaucoup plus lourd que mon pyjama. Mais évidemment, ce n'est pas du chêne massif, vous voyez. Et ça m'aide. Pourquoi pas? Chacun fait à sa mode. Bon, je n'insiste pas sur ces petits moyens. Bon, le même, les images. J'en ai apporté quelques-unes. Vous prenez celles qui vous plaisent. Moi, j'aime beaucoup le Christ souriant de les Reims. Les artistes romans ont osé représenter le Christ souriant sur sa croix, ce que ne font jamais les icônes. On dira pourquoi plus tard. Bon, si ça vous plaît, tant mieux. Vous n'êtes pas obligé d'adopter telle ou telle forme d'art, vous prenez celle qui vous plaît. Nous sommes composés d'une âme et surtout d'un corps, comme disait un père jésuite. Bon, il faut que notre corps soit en bonne santé aussi. J'ai mis devant vous un petit schéma forcément schématique, faux comme tous les schémas, car on ne spécialise pas la vie psychique. Henri Bergson l'a bien montré, le danger toujours de spatialiser ce qui n'est pas de l'espace, mais ce qui est de la durée. Il n'empêche que ce schéma a l'avantage de nous montrer où se passe l'oraison. On peut, dans l'être humain, considérer davantage sa zone corporelle, sa zone affective, sa zone mentale et le centre, le cœur. Ce schéma a surtout comme intérêt de bien distinguer les deux sens du mot cœur. Monsieur et Madame Vezin, responsable de la revue Psychologie et Foi, m'avaient demandé il y a quelques années de faire pour leur revue un article sur le cœur. Et j'ai fait un article sur les deux sens du mot cœur, en m'inspirant de ce schéma. En français, le mot cœur peut désigner la partie affective de notre être. J'en ai gros sur le cœur, une peine de cœur, courrier de cœur. Hein? Alors, cette partie affective, vous le savez, est importante, mais nous n'avons pas barre sur notre zone affective, par exemple sur nos antipathies. On ne commande pas à ses sympathies et à ses antipathies. C'est comme ça. Même les saints ont eu des antipathies tenaces jusqu'à la fin de leur vie. Sainte Thérèse de l'Enfant Jésus, jusqu'à la fin de sa vie, était énervée par une autre sœur Thérèse, Thérèse de Saint-Augustin, de la communauté du Carmel de Lisieux. Elle n'a jamais manifesté son antipathie au niveau de la zone corporelle. Hein? Elle faisait même beaucoup de sourires à cette sœur Thérèse de Saint-Augustin, qui jamais n'a su, bon, sinon à la fin de sa vie, que Thérèse était tellement énervée par elle. La zone mentale, l'ensemble de nos idées, plus ou moins profondes, nos convictions religieuses, nos idées politiques sont un petit peu plus profondes que les idées que vous avez sur la couture ou sur l'alimentation. Mais vous avez aussi des idées culinaires. Bon, je ne les méprise pas.
l'ensemble de vos idées.

Et puis le cœur, ce que beaucoup d'auteurs appellent le tréfonds ou la cime de l'âme, cette fine pointe, c'est là que se passe l'essentiel de l'oraison. Nous y reviendrons tout à l'heure. L'essentiel ne se passe pas au niveau de la zone mentale, qu'on appelle parfois l'esprit ou l'intelligence, ne se passe pas au niveau du cœur au sens affectif. Il peut y avoir des consolations sensibles dans la prière, mais si elles n'existent pas, ce n'est pas grave du tout. Et vous savez que tous les auteurs spirituels nous disent qu'il ne faut pas s'y attacher, qu'il faut les recevoir lorsqu'elles arrivent, mais nous ne devons pas nous accrocher gloutonnement à elles. Ça se passe essentiellement au niveau du cœur. Et mon jeu, que j'ai représenté par un petit carré noir, il peut vivre aux différents niveaux de ma personnalité. Quand vous avez mal, énormément mal, à vos doigts de pied, eh bien, votre jeu, il est au niveau de la zone corporelle. Si vous n'avez pas mal aux doigts de pied en ce moment, depuis le matin, vous n'y avez pas pensé. Vous vous êtes servi de vos orteils pour marcher sans y penser. C'est magnifique. Notre corps se fait magnifiquement oublier quand nous n'avons pas d'ennui de santé. Vous êtes en train de vous servir de vos tympans, vous ne pensez même pas que vous avez des tympans. Merveilleux. Si vous aviez mal à l'oreille, ça serait différent. Votre jeu ne vit pas au niveau du tympan ou des doigts de pied. Vous pouvez vivre au niveau de l'affectivité quand vous avez reçu une très mauvaise nouvelle, que vous avez un très grand souci, que vous en avez ras-le-bol, a fortiori si vous déprimez un peu, vous vivez forcément au niveau de votre affectivité. Et ce n'est pas un mal. Vous pouvez vivre au niveau de votre esprit. En ce moment, j'espère que vous essayez de réfléchir à ce que je dis. Quand vous faites une partie d'échecs, de dames, ce que vous jouez à un jeu de cartes, ou que vous réfléchissez à un problème, bon, vous vivez forcément au niveau de votre esprit. Et dans l'oraison, nous allons essayer de vivre au niveau de notre cœur profond. Nous verrons tout à l'heure ce que ça veut dire. Et tous les grands maîtres spirituels ont fini par dire que la descente au niveau de notre cœur était quelque chose d'essentiel. Le père Caffarel a fait d'une petite formule hindoue, tamoule, le cœur de son école de prière à Trousseur. Ô toi qui es chez toi, dans le fond de mon cœur, fais-moi me perdre en toi, dans le fond de mon cœur. Nous sommes tous invités à descendre au fond de notre cœur pour y avoir rendez-vous avec le Seigneur. Et en ce sens, les personnes qui sont intervenues hier, à juste titre, pour dire qu'il ne fallait pas accorder trop d'importance peut-être aux lectures, aux idées, ont tout à fait raison, parce que on ne va pas prier pour avoir davantage d'idées. Et je vais le dire dans un instant. Autant, il y a là un équilibre justement à bien comprendre, autant il faut avoir des idées pour que votre zone mentale ait un os à ronger en quelque sorte, pour qu'il ne vous donne pas, qu'il ne soit pas encombré des distractions de la journée ou de la veille ou des préoccupations du lendemain. Autant il faut donner un os à ronger à votre zone mentale, autant il faut descendre le plus possible au niveau de notre cœur. C'est là que Dieu habite, c'est là qu'il vous donne rendez-vous. S'adressant à des jeunes de Suisse, Jean-Paul II leur disait à la patinoire Saint-Léonard de Fribourg, « Pour accomplir la mission qui est la vôtre, il ne faut pas vivre à la surface de vous-même, mais en profondeur. Il faut découvrir la dimension profonde de la personne humaine, les ressources de votre cœur. Une existence superficielle engendre une insatisfaction pénible. » Et c'est pour cela que, dans toutes les religions du monde, à un certain moment de la prière, on éprouve le besoin de fermer les yeux, non pas que ce soit mauvais de les ouvrir, non pas qu'il faille s'interdire de regarder de belles choses, de mettre un beau bouquet de fleurs devant soi, non pas que les autres ne puissent pas être aussi une excellente occasion de prier, plus qu'une occasion, on le verra demain. Mais de temps en temps, on éprouve le besoin de descendre au fond de soi-même, ô toi qui es chez toi, dans le fond de mon cœur, fais-moi vivre avec toi dans le fond de mon cœur. J'en ai fini avec la préparation immédiate, qui est de se calmer, de mettre un disque au besoin, car il ne faut jamais passer d'une activité fébrile à l'oraison. Si vous voulez, c'est un peu comme dans la conduite d'une voiture. Il ne faut pas donner des coups de frein trop brusques.
Si vous êtes frénétiquement attaché à votre travail et puis qu'aussitôt vous essayez de vous mettre en oraison, si vous n'en avez pas beaucoup l'habitude, ce sera difficile. Il faut ménager un sas de transition. Faites un tour, revenez à quelque chose de calme. Les moines font cela magnifiquement. Si vous vivez 48 heures dans leur abbaye, une demi-heure avant vêpres, il y a des cloches. Un quart d'heure, il y a des cloches. 5 minutes avant, on est dans le cloître et on se prépare à rentrer dans le cœur. On se prépare, on s'habille le cœur pour ce rendez-vous d'amour. Hein? Si vous... Et il faut toujours éviter que l'oraison, ce soit la chose vite fait, bien fait, que l'on bâcle finalement pour pouvoir faire ensuite le plus intéressant. C'est toujours la même chose, c'est ce qui était dit hier qui illumine tout le reste. Qu'est-ce qu'il faut faire au début d'une oraison? 2 choses. Et ça, vous devez le faire au début de toute Eucharistie, de toute prière devant le Saint-Sacrement, de toute prière personnelle ou communautaire. 2 choses, retenez bien cela. Mettre le contact, purifier votre intention. Premièrement, mettre le contact, sinon la voiture ne démarre pas. Qu'est-ce que j'appelle mettre le contact? Bien établir le rapport entre moi et le toi divin. Tu es là, Seigneur. Tu m'attends? Me voici. Tu étais déjà là? Tu m'attends? Même si je suis bien à l'heure, tu es toujours avant moi. Toute la nuit, tu m'as attendu. Même si je me lève à 4 heures du matin, tu es déjà là à m'attendre. Tu es là, me voici. C'est fondamental de bien établir ce contact. Pourquoi? Parce que vous avez des personnes qui ne l'établissent que beaucoup trop tard. Je caricature, si vous voulez, pour me faire comprendre. Vous avez des personnes qui sont toutes heureuses d'aller dans un monastère le dimanche pour vêpres, pour la grand-messe. Alors, on s'en va en voiture, et puis on tâche d'arriver bien à l'heure, on se met au premier rang, et on regarde. Oh, que c'est beau! Oh, le bouquet de fleurs, comme il est beau! Comme c'est bien nettoyé! Ils ont dû passer tout le samedi matin à nettoyer comme cela. Ce sont les dames qui voient ça, surtout, voyez? Et puis, la procession. Oh, le père abbé, il a de l'allure. On voit bien que c'est le père abbé, quand même, hein? À l'âge moyen, ça pourrait être mieux. Ah, quand même, il y a quelques jeunes. Vous faites du tourisme spirituel. Vous faites du journalisme. Tiens, tiens, tiens, tiens, hé, curiosité, sentimental ou mystique. Vous oubliez de mettre le contact, ça ne peut pas démarrer. Et alors, au moment de la consécration, vous dites, ah mince, j'ai pas encore prié. Ou bien, vous êtes allé à un grand rassemblement avec le pape, où le pape est attendu. Et alors vous êtes là, il est là, t'as vu, il est là. Il est là. Alors je suis pas contre. Et puis au besoin même avec des jumelles. Et puis vous vous levez sur je ne sais quoi, en empêchant tous les autres de voir d'ailleurs. Vous oubliez de mettre le contact. Seigneur, dire que tu veux bien écouter ma petite voix perdue au milieu de cette foule. Que cette petite voix de rien du tout, tu vas l'écouter perdue. J'aime beaucoup prier dans une grande foule, même un peu bruyante, parce que on réalise peut-être mieux que Dieu pense à chacun de nous. Incroyable mais vrai. Je suis un enfant chéri de Dieu. Dire que tu vas écouter mon petit murmure d'amour, Seigneur, perdu dans ce grand cœur des moines ou dans cette foule immense que personne ne peut dénombrer. Écoute ma prière, Seigneur. Regarde le fond de mon cœur, guéris-moi, écoute-moi. Vous mettez le contact, ça dure 30 secondes, une minute. Et puis après, vous pouvez rouvrir les yeux. Oh, qu'il est beau, Seigneur, ce bouquet de fleurs, je te l'offre. Seigneur, ces moines qui consacrent leur vie à te louer, je m'unis à leur louange. Vous faites la même chose, mais vous avez mis le contact. Et il faut sans cesse le remettre. Pour que votre dialogue ne dégénère pas en monologue. Si vous vous dites tout de suite, ah, quel dommage, je devrais quand même prier davantage. Hein. C'est dommage que dans ma paroisse, on ne prie pas comme cela. C'est bien, ce ne sont pas des mauvaises pensées, mais ce n'est pas de la prière. Ce sont des considérations. Ce n'est pas un dialogue. Vous vous mettez tout de suite en état de dialogue avec Dieu. Et plus la foule est grande, plus ce contact est nécessaire.
important. Quand vous êtes sous la grande tente, là, et que vous commencez à chanter, chantez de tout votre cœur, mais Seigneur, dire que tu vas écouter mon Alléluia. Je suis heureux qu'il y ait beaucoup de monde à chanter avec moi, mais toi, Seigneur, tu penses à moi. C'est pas de l'égoïsme. Toute prière est un rapport personnel de chacun avec Dieu. My creator and myself, disait Newman. Mon créateur et moi-même. Ça ne supprime pas tout ce qui était dit ce matin sur la nécessité d'être à plusieurs, chrétiens isolés, chrétiens en danger. Ô combien ! Donc, mettre le contact. Deuxièmement, rectifier mon intention. Pourquoi suis-je ici ? Eh bien, vous éliminez les fausses, les mauvaises motivations. Je ne suis ici ni pour avoir des consolations, ni pour avoir de nouvelles idées sur ma catéchèse. Je ne viens pas chercher à l'oraison ce que l'oraison n'est pas chargée de me donner. Si tu veux avoir des idées pour ton prochain sermon que tu prépares, tu le travailles dans une atmosphère de prière. Mais tu ne vas pas à l'oraison pour avoir des idées pour ta prochaine homélie. C'est ce que je me dis à moi-même, prêtre, parce que sinon, ce n'est plus un rendez-vous d'amour, c'est un rendez-vous d'affaires. Je ressemble à ce journaliste déjà cité hier, qui irait à son rendez-vous d'amour avec sa fiancée parce qu'il doit faire un papier sur l'amour. Qu'est-ce que tu cherches, ta fiancée ou ton papier ? Pourquoi vais-je prier ? Pour avoir des idées ou pour rencontrer Dieu ? Pour rencontrer Dieu. Alors tes idées, tu ne t'en occupes pas. Si il te vient une idée en cours de route, ne crache pas dessus. Mais c'est en prime. C'est en prime. Lorsque vous allez à un linge de mariage le samedi après-midi, pourquoi y allez-vous ? Pour les petits fours qui sont au buffet ? Bien sûr que vous y allez pour le verre, hein, le verre de l'amitié et les petits fours. Mais j'espère que vous y allez d'abord pour faire plaisir aux jeunes mariés. Les petits fours, c'est en prime. Eh bien, je vais à l'oraison pour rencontrer Dieu. S'il me donne des consolations sensibles, tant mieux, je les accueillerai avec action de grâce. S'il ne me les donne pas, tant mieux, c'est que le Seigneur estime que je suis suffisamment grand en ce moment pour pouvoir m'en passer. Ce n'est pas cela que je viens chercher. Pas plus que je ne cherche des idées. Et c'est là que le schéma peut aider. A fortiori, je ne viens pas chercher la guérison automatique de ma migraine. Il y a le cachet d'aspirine pour ça, ou les feralgans. Excusez-moi si ce n'est pas le bon médicament. La prière, ça c'est extrêmement important, la prière n'est ni un opium ni un doping. C'est pas un opium. Mon père, je prie, et j'ai toujours autant de difficultés à accepter cette épreuve. Madame, vous êtes tout à fait normale. Quand vous cherchez du courage au sens de Rodrigue, vous savez, Rodrigue, as-tu du cœur ? On ne prie pas pour avoir du courage. Vous voudriez que ça change votre zone affective. Qu'est-ce que c'est que cette affaire-là ? Qu'est-ce gourmandise ? Jésus, il a prié à Gethsémani, il n'a pas eu de courage. Et que je sache, Jésus était le saint par excellence. Père, si c'est possible que ce calice s'éloigne loin de moi. Vous vous culpabilisez d'avoir aussi peu de courage à la fin de l'oraison qu'au début. Mais c'est une erreur. L'oraison n'est pas chargée de changer votre zone affective. Elle peut changer, mais c'est vraiment l'exception qui confirme la règle. C'est vouloir, c'est considérer la grâce comme une espèce de super vitamine spirituelle qui me donnerait un courage fou. Vous voudriez avoir plus de courage que l'incroyant. Non, condition humaine comme tout le monde. Alors c'est vrai qu'il y a des gens qui ont un humour extraordinaire en mourant. Mais c'est pas ça la sainteté. Exemple, Thomas More. Évidemment, quand on est chancelier du roi Henri VIII, chancelier de la couronne de sa majesté, on a de l'humour pour mourir martyr. Sire, voulez-vous qu'on vous aide pour monter sur l'échafaud ? Oh oui, qui fait, je veux bien, parce que pour descendre, je me débrouillerai tout seul, qui fait. Et ensuite, il dit au bourreau, fais attention de ne pas abîmer ma barbe. Elle n'a pas démérité de la couronne britannique. Il y va de ta réputation, bourreau. N'abîme pas ma barbe. Coupe bien. Quand on lit les récits de Thomas More en prison, dans sa tour de Londres, on s'aperçoit qu'il a connu l'agonie. Il a même fait toute une méditation sur la souffrance du Christ, sur la tristesse du Christ. Mais il est mort avec panache. Hein ? De même, les carmélites de Compiègne, en juillet 94, on va fêter
le deuxième centenaire l'année prochaine. Elles sont mortes avec panache, c'est-à-dire que la veille de leur exécution, elles ont composé une chanson sur un air bien connu pour s'encourager à mourir martyr. Montons, montons à l'échafaud et Dieu sera vainqueur. Papadam. Ça a de l'allure, ça, hein? Mais ce n'est pas ça la sainteté. La sainteté, c'est de ressembler davantage à Jésus qui ne fait pas d'humour au calvaire ni à Gethsémani. Père, si c'est possible, que ce calice s'éloigne loin de moi. Jésus n'a même pas eu, voyez, d'entrain à souffrir. C'est extrêmement important pour nous. Parce qu'il y a des gens qui n'abandonnent leur raison parce qu'après leur raison, ils ont toujours aussi peu de courage. Eh oui! Le but de leur raison, c'est la transformation du cœur profond. Et pas la transformation du cœur au sens affectif du mot. Vous sentez le silence qui accompagne mes propos? Ça s'écoute, ça, le silence. De même, j'ai toujours autant de difficultés dans ma foi, mais il y a d'autres moments de régler votre difficulté. Ce n'est pas le moment de la prière. Et, bon, il peut arriver, je suis tout à fait... Bon, il arrive que Dieu transforme profondément le cœur et l'esprit de quelqu'un. Je pense à un garçon de mon diocèse, devenu prêtre l'année dernière, qui est allé à Lourdes comme touriste, il s'est retrouvé à genoux devant le Saint-Sacrement, il ne sait pas encore comment. Et dans la seconde, il a cru et il a su qu'il demanderait à devenir prêtre. Rêve qui s'est réalisé l'année dernière pour lui. Mais ses parents n'ont pas communié à sa messe d'ordination sacerdotale, ni ses frères et sœurs. Il appartient à une famille totalement incroyante. C'est beau, ça. Vous ne trouvez pas, hein? Les chemins de Dieu sont... Et si je raconte ça, c'est avec sa permission, bien sûr. Donc, c'est vrai qu'il peut arriver que dans la prière, on ait une illumination extraordinaire de la zone mentale, et puis qu'on ait un don des larmes qui retentit justement jusque dans la zone corporelle. Oh, quelle grande grâce qui transforme une vie et qui va illuminer et être une occasion d'action de grâce pour tout le reste de votre vie. Bien sûr que je ne méprise pas cela, mais n'exigez pas que ça revienne tout le temps, sinon votre intention est impure. Vous voulez toujours avoir des consolations. Et ça, vous avez contre vous tous les auteurs spirituels, tous, sans exception. Bon, donc, rectifiez votre intention, vous y allez pour Dieu, et pas pour vous. C'est lui qui va être le plus heureux, c'est pas vous. Je le redirai demain en parlant de la visite au Saint-Sacrement. C'est toujours lui qui est le plus heureux. Arrivons au cœur de l'oraison, au dialogue proprement dit. Qu'est-ce qu'on peut faire pendant la prière? Eh bien, on ne peut faire que trois choses. J'ai toujours promis une récompense à celui qui en trouverait une quatrième, mais personne n'a trouvé une quatrième chose. Parce qu'on ne peut faire que trois choses dans un dialogue, ou bien j'écoute, ou bien je parle, ou bien je me tais. C'est des variations autour de ces trois choses. Qu'est-ce qui est le plus important? Question stupide. Par quoi faut-il commencer? Aucune importance. Tantôt je parle au Seigneur, au Père, au Fils, au Saint-Esprit, à la Vierge, au Saint, bon. Je parle, tantôt j'écoute, tantôt je me tais. Tantôt je parle. Il y a 36 façons de bien parler à Dieu, de causer avec lui. Soit à bâton rompu, vous lui dites tout ce qui vous passe par la tête. Et les psaumes sont une magnifique école de ce point de vue-là, puisque les psaumes parcourent toute la variété possible des attitudes de l'homme devant Dieu. Par exemple, vous pouvez dire « Seigneur, j'en ai ras-le-bol ». J'en ai par-dessus la tête, les eaux me submergent. En français moderne, j'en ai ras-le-bol. Vous pouvez même dire avec le psaume, Seigneur, il n'y a plus de gens honnêtes, plus un seul, sous-entendu, sauf moi. Un peu marseillais sur les bords, le psalmiste. Hein? Seigneur, les gens sont bêtes et méchants. Vous avez même le droit de dire ça. Seigneur, faut-il que tu sois puissant pour faire un imbécile pareil? Et du moment où vous dites Seigneur, ça colle. C'est ne pasteurisez pas votre prière. Seigneur, le prédicateur, il est bête. Mais du moment que vous dites Seigneur, c'est pas grave. Hey. Michel Price nous a donné l'exemple dans son best-seller Prière qui a été traduit, je crois, en 30 langues différentes. On peut prier devant un match de football, devant un crâne chauve. Bon, peut-être que devant mon crâne,
un peu sinistré de la toiture. Bon, vous faites des réflexions. Seigneur, qu'est-ce qu'il doit y avoir derrière ce... Bon, derrière ce crâne. Vous pouvez tout dire à Dieu. Votre action de grâce, votre demande. Vous voyez, tout peut y passer. Ça peut être une prière litanique, répétitive. Vous répétez pour la millième fois le Notre Père. Inépuisable. Combien de saints ont fait une méditation du Notre Père, confère Thérèse d'Avila, le chemin de la perfection. Vous pouvez faire votre commentaire personnel du Notre Père. Vous pouvez reprendre intérieurement un chant que vous connaissez bien. Vous prenez votre manuel de chant et vous chantonnez intérieurement, à condition de ne pas gêner tout l'entourage, un chant que c'est inépuisable. Moi, je me souviens de retraites que j'ai faites en chantonnant un chant à la Sainte Vierge, je ne sais pas, 50 fois. Je ne dis pas que c'est ce qu'il faut faire, mais je dis qu'on peut n'importe quoi. Ton corps, Seigneur, fut pour nous crucifié devant le Saint-Sacrement. Ton sang, Seigneur, fut pour nous répandu. Que ton amour ne soit pas méconnu, mais que ton nom soit partout sanctifié. La prière de Jésus. Le « Je vous salue, Marie ». Mon Dieu n'est pas jaloux, vous savez, que vous repriez la Sainte Vierge. Mon Dieu, non. Bon, je parle. Si vous ne priez qu'à partir de vos rencontres, je vous ai expliqué hier qu'il ne pourra pas en placer une. Alors il est important à certains moments de l'écouter. Et je vous ai dit, écoutez le Seigneur si vous rappelez une prière de la Bible, de l'Évangile ou de la Bible, hein, que vous aimez bien, que vous avez engrangée dans votre zone mentale et que vous savourez. Demeurez en moi comme je demeure en vous. Moi, il me semble que j'ai dû faire ça, je ne sais pas, des centaines, peut-être des milliers de fois après avoir communié. Je reviens à ma place de célébrant et j'écoute le Seigneur me dire « Demeure en moi, tombe en moi, demeure dans mes mains. » Et je pense que je suis le petit agneau fragile du bon pasteur que le Seigneur reprend en main puissamment par la communion. Et je me sers de cette reproduction d'une statue imaginée par un sculpteur où Sainte Thérèse d'Avila, juchée sur un socle à 6 marches, voit le Christ Jésus ressuscité lui apparaître. De sa main gauche, le Christ rappelle à Thérèse de quel amour elle est aimée. « Regarde comme je t'ai aimée. » Et de sa main droite, de son bras droit, dans un geste de tendresse nuptiale, car la septième demeure à laquelle tu aspires, c'est mon cœur lui-même. Bon, si cette reproduction vous aide, ben vous la regardez un petit peu. Demeure en moi, laisse-toi empoigner dans mes mains toutes puissantes de ressuscité. Et vous écoutez le Seigneur pour la 108e fois vous dire cela. Alors, à ce propos, je pense qu'il est sans doute dangereux de partir systématiquement de la liturgie du jour. Je ne suis pas contre l'idée que vous vous abonniez à prier en église ou à Magnificat. Vous voyez, c'est bien de faire chorus avec l'église. Mais pour l'oraison, ce n'est pas forcément la bonne méthode. Je suppose que l'évangile du jour, ce soit l'interdiction de divorcer énoncée par Jésus. Et que vous n'ayez pas du tout envie de divorcer pour l'instant. Vous voyez, mais cet évangile risque de ne pas beaucoup vous inspirer. Vous voyez. Laissez à monsieur le curé qu'il lui doit partir de cet évangile pour son homélie. Il va faire de la gymnastique intellectuelle, bon, le moins possible, mais la fidélité de Dieu. On peut toujours, bien sûr, faire une homélie à partir de cela. Mais dans l'oraison, soyez bien plus simple que cela. Vous avez le droit dans l'oraison, je vais peut-être vous scandaliser, de reprendre un évangile que vous avez médité déjà depuis 3 semaines. Ben, c'est ce que vous faites dans vos rendez-vous d'amour. Messieurs, est-ce que vous vous croyez obligé d'aller acheter un dictionnaire français javanais pour dire « je t'aime » à votre épouse en javanais? Vous employez des mots d'amour que vous avez utilisés je ne sais combien de fois. Mon petit lapin, mon petit chéri, mon petit oiseau. Bon, d'ailleurs, beaucoup moins au fur et à mesure que vous avancez en âge. Et vous laissez ça pour l'époque. Vous ne vous moquez pas des fiancés qui ont besoin de toute la ménagerie comme ça, hein? Bon, évidemment, chameau, etc., vipère, ça, vous ne le dites pas, j'espère. Je vois que vous avez parfaitement compris. Eh bien,
Avec le Seigneur, c'est la même chose. Vous prenez des mots tout simples. Sans vous, l'amour ne vient pas de la beauté des formules. Il faut absolument que je médite l'évangile d'aujourd'hui. Qu'est-ce que c'est que cette affaire-là? Vous n'avez jamais trouvé un auteur qui dise ça? C'est une mauvaise compréhension du cycle liturgique. Non, ça, vous lisez, vous méditez un peu, ça c'est la zone mentale, voyez. Mais, oh là là, l'oraison, ça doit être beaucoup plus simple que ça. C'est l'enfant avec son père, l'ami avec l'ami, l'épouse avec l'époux. Bien plus simple que cela. Et plus c'est simple, mieux ça vaut. Tantôt, j'écoute. Tantôt, je me tais. C'est-à-dire que j'éprouve le besoin de ne rien dire. En fait, les psychologues diraient à juste titre qu'on n'est pas totalement en silence. C'est pas possible, sinon c'est le sommeil intégral. Bon. C'est-à-dire qu'un seul mot, à la limite, suffit. Jésus. Eh ? Ou bien, t'es là. Mon Dieu. Mon tout. Je pense à une personne qui m'a confié qu'elle était restée toute une nuit devant le Saint-Sacrement. Elle m'avait demandé la permission de sa... Bon, étant donné sa santé, je lui avais donné la permission. Elle est allée simplement dormir une heure au petit matin, et puis elle a pris une bonne douche après. Elle est restée toute une nuit avec un vers de Thérèse de Lisieux. « Ton seul regard fait ma béatitude. » Elle s'est levée, elle s'est mise à genoux, elle s'est assise, elle a varié la position, mais toujours « Ton seul regard fait ma béatitude. » Elle s'est laissée regarder par Jésus pendant toute une nuit. C'est ce qu'on appelle l'oraison de quiétude. C'est-à-dire que vous vous reposez, quiétude, sur un seul mot. Ou mieux encore, ce que Thérèse d'Avila appelle oraison de recueillement, vous avez l'impression que Jésus donne un grand coup de sifflet, dit Thérèse d'Avila, et qu'il ramasse toutes vos facultés pour qu'elles soient attentives, recueillies, pour accueillir Jésus. Alors ça vous donne une impression extraordinaire de paix. Mais quand vous ne connaissez plus cette oraison de quiétude le lendemain, n'allez surtout pas dire que vous priez moins bien. Voyez, ne vous découragez pas. Vous n'avez pas mérité l'oraison de quiétude. Et vous ne déméritez pas parce que vous ne l'avez plus. D'ailleurs, Thérèse d'Avila explique qu'elle n'a jamais reçu une grâce, un signe d'oraison, sans avoir reçu préalablement la grâce d'humilité lui faisant comprendre qu'elle ne les méritait pas. On ne mérite pas ces grâces-là. Et c'est très important pour ceux qui sont un peu avancés dans l'oraison. Il n'y a rien de plus terrible qu'une bénédictine, une carmélite ou une trappistine qui s'imagine qu'elle est moins bonne religieuse sous prétexte qu'elle n'a plus les grâces d'oraison qu'elle avait pendant son postulat ou son noviciat. À la fin de l'oraison, qu'est-ce qu'il faut faire? Eh bien d'abord, ne jamais atterrir avant que la tour de contrôle vous ait donné la permission d'atterrir. Si vous avez décidé de donner 25 minutes, vous ne partez pas au bout de 20 minutes. Mais j'ai plus rien à faire. Vous restez là. Qu'est-ce que je vais faire? Vous allez écouter le Seigneur vous redire « Je t'aime ». Et vous allez vous laisser... vous allez vous exposer encore un peu plus à son amour. Car ça peut vous aider aussi, dans l'oraison, au fond, on est soit dans la salle de séjour, soit dans le bloc opératoire. L'oratoire devient à ce moment-là bloc opératoire. Tantôt, on est plutôt à l'oratoire, dans la salle de séjour, comme Marie de Béthanie dans la salle de séjour, recevant Jésus. Elle est là à ses pieds, elle le regarde, elle l'écoute, un face-à-face. Il y a des moments où on est plutôt face au Seigneur, avec Jésus, où la distinction entre Jésus et moi, entre le Père et moi, est plus forte. Marche en ma présence et sois parfait. Vous vous tenez, voyez, bien nettement distinct du Seigneur, comme un être autonome devant lui. Et votre symbole, c'est le bel olivier dans la maison de Dieu, le cèdre du Liban. Regarde, Seigneur, comme je suis bien. Regarde ce que je fais de bien devant toi. Tiens, ça doit te plaire, Seigneur, ton petit bonhomme qui est là. C'est pas mal, hein, Seigneur. Je reste là une demi-heure devant toi. Hein? Ça doit te plaire, hein, Seigneur. Et n'ayez pas peur de temps en temps de vous faire valoir comme ça. J'y reviendrai. Tantôt, vous êtes plutôt plongé en lui. Vous ne faites qu'un avec lui. Vous êtes comme la goutte d'eau qui se perd dans l'océan. Hein? Ô toi qui es chez toi dans le fond de mon cœur, fais-moi me perdre en toi dans le fond de mon cœur. Seulement comme nous ne sommes pas des hindous, des panthéistes, nous savons que nous ne sommes pas une goutte d'eau perdue dans l'océan,
nous restons toujours distincts de l'océan. Je vais dire les choses autrement, plus simplement peut-être encore, d'une façon plus imagée. Quand je prépare des jeunes au sacrement de réconciliation, je leur propose de demander pardon à Dieu pour deux gestes qu'ils ne font pas suffisamment. Mais je leur dis, même si vous êtes acrobate, vous ne pouvez pas les faire en même temps. À savoir, vous mettre à genoux devant le Seigneur et vous mettre debout. Vous ne pouvez pas faire les deux choses à la fois. Tantôt, vous vous mettez, même à plat ventre devant Dieu, tout petit devant toi, me voici Seigneur. Tout petit, tout petit, tout petit. Il y a une joie que vous avez tous déjà expérimenté, je suppose, à se faire tout petit devant Dieu. Tout solus formidable, pas moi, toi seul mérite le podium, Seigneur. C'est ce que vous faites quand vous agenouillez votre petite personne devant la grandeur de Dieu. Nous ne sommes déjà pas grands, mais nous éprouvons le besoin de nous faire encore plus petits. Nous faisons notre beraka, un mot hébreu qui veut dire bénédiction. Ça ressemble beaucoup à la baraka des Arabes. C'est la même racine genou, ragba en arabe. Quand je me mets à genoux devant Dieu pour le bénir, Dieu en échange me donne sa bénédiction. Vous savez que Jésus, quand il a été élevé à Nazareth, a multiplié les berakot, les bénédictions. Tenez, on en reprend une dans chaque messe. Tu es béni, Dieu de l'univers, toi qui nous donnes ce pain, fruit de la terre et du travail des hommes. On voit bien que notre liturgie vient des Juifs. Voilà une beraka juive. Quand Jésus entendait le coq chanter à Nazareth, il disait « Tu es béni, Seigneur, toi qui donnes au coq l'intelligence de séparer le jour et la nuit. Hein » Bon. La vie d'un juif, encore actuel, est remplie comme ça de bénédictions. Eh bien, la beraka, c'est à la fois la bénédiction de l'homme envers Dieu et la bénédiction de Dieu envers l'homme. Plus je me fais petit, plus Dieu peut me donner sa bénédiction. Eh bien, je leur dis aux jeunes et aux moins jeunes, vous ne serez jamais trop petit devant Dieu. Il y a une joie à lui dire, toi seul formidable, pas moi. Je descends de mon podium, je fais comme les vieillards de l'Apocalypse qui sont sans cesse en train de jeter leur couronne devant le trône de l'agneau. Nous sommes princes, mais c'est toi, Seigneur, qui mérites le podium suprême. Mais les gars, je leur dis, ou les filles, vous auriez avantage aussi à d'autres moments de votre vie de vous redresser, de vous tenir debout. Soyez des hommes debout, dirait l'abbé Pierre. Au concile de Nicée, on avait interdit aux chrétiens de s'agenouiller le jour du dimanche. Il est vivant, il est ressuscité, il faut se tenir debout. Petite prescription qui est tombée en désuétude, sinon que dans les monastères, l'Angélus, on le récite debout le dimanche. C'est la seule chose qui soit restée. Hein? Parce que le dimanche, en fait, le fait qu'on est ressuscité debout avec le Christ. On n'est jamais trop debout. Qu'est-ce qui est mieux, être debout ou à genoux? Les deux. Mais pas en même temps. Vous voyez, c'est deux dimensions fondamentales de la prière chrétienne. Tantôt, j'éprouve le besoin de dire « Toi seul, Seigneur, il n'y a que toi qui compte. » Mais le Seigneur, je suis persuadé qu'il est toujours en train de rendre leur couronne aux vieillards de l'Apocalypse, sinon les vieillards, ils n'ont plus de couronne à lui offrir. J'imagine qu'ils sont toujours en train de jouer comme ça, s'échanger les couronnes. Dieu rend leur couronne aux vieillards, car vous êtes des princes, vous êtes des princesses. On n'est pas des carpettes devant le Seigneur. Il ne faut pas toujours s'agenouiller. Entre parenthèses, j'espère que vous ne dites pas au Seigneur, « Seigneur, il n'y a que toi qui es valable. Nous, on est complètement ratés. » Vous croyez que ça lui fait plaisir, ça? Un père n'aime pas que ses enfants lui disent, « Papa, tu m'as complètement raté. » Non, mon petit, tu es un chef-d'œuvre. Vous êtes tous des chefs-d'œuvre en formation. Quand vous êtes dans le métro, voilà une bonne façon de prier. Chef-d'œuvre du bon Dieu, chef-d'œuvre du bon Dieu, chef-d'œuvre en lente formation. Il y a toujours moyen de s'en tirer, quoi. Bon, donc, dans la prière, je suis tantôt écrasé, mais de joie. Venez, prosternons-nous, à genoux, devant le Dieu qui nous a fait, lui seul mérite le podium. Tantôt le Seigneur, il me dit, redresse-toi, mon bonhomme, car tu es un prince. Et la prière est l'une des activités fondamentales de ma vie dans lesquelles je retrouve à la fois ma dignité d'homme debout, ressuscité avec le Christ, devant Dieu, et puis mon besoin, ça veut dire qu'il faut que je m'arrête bientôt, mon besoin de dire que je suis
que je suis rien du tout devant lui.

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2: Seigneur, je ne suis pas digne que tu entres sous mon toit, mais dis seulement une parole et mon serviteur sera guéri. Matthieu 8:8.

Le respect, une valeur méconnue ou un peu oubliée. Je me réjouis, par El Monial, de profiter du fait que les voitures s'arrêtent pour laisser passer les piétons avec beaucoup de délicatesse et d'attention. Ça s'appelle le respect. Par contre, dans beaucoup de lieux, le respect disparaît parce que, vous savez, quand on passe, hein, puis les piétons, ben, ils n'ont qu'à s'arrêter. Hein, ça devient un peu dangereux. Et on dit que dans nos grandes villes, la civilité n'est pas toujours la valeur la mieux reconnue et respectée. Mais il n'y a pas que cette raison. Je crois que nous vivons dans une société qu'on appelle un peu vulgairement la société de consommation, qui consiste à distinguer les individus. Ce qui intéresse la société de consommation, c'est qu'on peut pouvoir les compter. Compter les producteurs, compter les consommateurs surtout, compter les membres des syndicats, ceux qui votent, comme on vient de le faire, n'est-ce pas? Mais la personne, ça on ne connaît pas. La personne disparaît. Dans la culture moderne, on parle des individus. À la rigueur, on parle d'un grand nombre de personnes, c'est l'usage. Mais la personne en tant que singularité et mystère, intériorité, on risque de l'oublier un petit peu aujourd'hui. Je crois que l'Église a une mission importante à ce niveau-là. C'est pour ça que j'ai choisi ce thème du respect. Nous ne sommes pas seulement une société de consommation, nous sommes d'abord une société de personnes, de relations entre des personnes, lesquelles ont une dimension d'intériorité, j'allais presque dire de sacré. Et que c'est là que l'on retrouve l'importance de, aujourd'hui peut-être, retrouver cette notion de respect. Et cela m'a rappelé une expression d'un grand auteur français, Bossuet, XVIIe siècle, qui déjà à l'époque, dans une lettre, se plaignait de ce que l'homme dans le grand siècle, dans les milieux parisiens autour de la royauté, où on parlait beaucoup de courses, de chasse, de soirées, de salons. C'est-à-dire des apparences, des manifestations extérieures. Mais que du coup, on voulait par là fuir l'ennui mortel lorsqu'on a oublié le sens spirituel. Et il écrivait dans une lettre, « Aujourd'hui, l'homme cherche à s'étourdir et à s'oublier lui-même pour calmer la persécution de cet inexorable ennui qui fait le fond de la vie humaine. » Depuis que l'homme a perdu le sens de Dieu, le goût de Dieu. Une formule extraordinairement actuelle. L'homme s'étourdit, cherche à s'étourdir. Aujourd'hui, les médias, le foot, les manifestations extérieures, les vacances, etc. L'homme cherche à s'étourdir et à s'oublier lui-même. On ne parle plus de âme aujourd'hui. Je me rappelle ce mot de M. François Cheng, un grand écrivain français d'origine chinoise, mais qui est français autant que vous et moi, qui est à l'Académie française, qui a écrit un très très beau livre qui s'appelle « Au sujet de l'âme », où il commence par dire « Aujourd'hui, on n'a plus personne ne parle de l'âme. Est-ce que ça existe encore, l'âme ? S'il n'y a plus d'âme, il n'y a plus de personne. Et s'il n'y a plus de personne, il n'y a plus de respect. » Voilà, mon point de départ, c'est un petit peu ça, aujourd'hui. Depuis que l'homme a perdu le goût de Dieu. Alors, je me suis rappelé d'une formule qui a été très multipliée, redite bien souvent, de Maurice Bellay. Certains d'entre vous l'ont certainement entendu parler de Maurice Bellay, un prêtre parisien, je ne sais même pas s'il est encore en vie, il est décédé, qui a écrit de nombreux ouvrages, mais dans un de ses livres, il y a un chapitre qui s'appelle, il s'adresse à des jeunes de 20-30 ans, qui sont en train de prendre des responsabilités, de se marier, etc. Et il leur dit, vous commencerez par le respect. Vous commencerez par le respect. Vous êtes en train de fonder votre vie, de prendre de grandes décisions. Par où commencer? Je crois que notre société, elle en est là. Par où commencer? Après les élections, on ne sait plus par où commencer. Pour faire la paix en Europe, on ne sait plus par où commencer. Et même dans l'Église, on se pose des questions. Le pape a inventé la synodalité pour que tous ensemble, nous arrivions à trouver par où commencer. Donc j'ai trouvé que c'était un thème intéressant. Eh bien, vous commencerez par le respect. Et vous remarquerez que ce grand philosophe Maurice Bellay, il emploie le pluriel de majesté. Vous commencerez parce que cette expression, il la met au début des 10 commandements. Tu ne tueras pas, tu ne voleras pas, mais tu commenceras par le respect. Donc il utilise une sorte de commandement pour montrer que cette question du respect, elle nous dépasse tous et elle
Elle vient de... Elle nous précède en quelque sorte. Et je voudrais, à ce sujet-là, vous lire un passage de Maurice Handel. Vous avez entendu parler de Maurice Handel, certainement. Un grand écrivain, lui aussi. Suisse, qui est décédé, lui aussi. Mais enfin, pour vous dire, il a souvent animé des retraites au Vatican. Enfin, ça vous situe un peu la personne. Et voilà ce qu'il écrit. Dans un de ses articles, il a écrit beaucoup, beaucoup d'articles, quelques livres aussi, bien sûr, et beaucoup de conférences. Il parle, il fait un développement sur le temple de Dieu, selon saint Paul. Vous êtes le temple de Dieu. Et il commente de cette manière. Il y a en moi plus grand que moi. Le sacré, c'est ce qui en nous est le plus profond, le plus infini, le plus authentique. Ce qui en nous est plus que nous, un espace illimité où on peut tout accueillir, en particulier tous les autres, pour une communion. Dieu, c'est quelqu'un qui est en moi, au plus profond de moi, mais qui n'est pas moi. C'est quelqu'un qui est au plus profond de l'autre, mais qui n'est pas lui. C'est quelqu'un qui nous unit, qui nous rassemble, dont la vie circule des uns dans les autres. Et c'est le seul qui peut nous rassembler dans l'unité, quand on cherche à faire société. Et qu'on oublie Dieu, ça devient très compliqué, très difficile. On fait des accords provisoires. On fait des lois pour se défendre de la violence. On multiplie le nombre de polices. Mais on ne résout pas sur le fond le problème si l'on oublie le respect de la personne, depuis le commencement jusqu'à la fin de sa vie, comme notre évêque vient de le rappeler dans sa petite page à propos des élections dans le bulletin diocésain. Alors voilà, j'ai pensé que cette expression de Maurice Handel pouvait aussi nous mettre sur une piste. Le respect, c'est le respect de ce qu'on appelle le sacré, qui au plus intime de chaque personne nous permet d'être en relation. En relation avec les autres, en relation avec Dieu, en relation aussi avec soi-même. Alors j'ai été voir dans le dictionnaire la définition du sacré. Dans le petit Robert, c'est un trésor, hein, le petit Robert. Voici la définition du respect. Sentiment, le respect c'est un sentiment, un sentir intérieur. Voilà. Ce n'est pas la conclusion d'un raisonnement, c'est autre chose. Un sentiment. Sentiment qui porte à accorder à quelqu'un une considération admirative. Considérer. Vous savez, quelquefois, on entend cette expression, un peu de considération, s'il vous plaît. Un peu de considération. Quand on entend des critiques à la radio, à la télévision, sur les hommes politiques, sur tout ça, on a envie d'un peu de considération. Essayez de commencer par vous écouter un petit peu au lieu. Une considération admirative. L'admiration, c'est ce qui m'élève. Parce que je ne peux admirer que ce qui m'est supérieur, l'admiration. Une considération admirative en raison de la valeur qu'on reconnaît à quelqu'un et ensuite de se conduire envers lui avec réserve et retenue par une contrainte acceptée. Une contrainte acceptée. Je ne vais pas faire n'importe quoi, me laisser aller par ma convoitise ou par ma violence. Une contrainte de mes pulsions, de mes passions. Une constante que j'accepte. Voilà la définition du petit Robert. Alors, je pensais développer ce thème en trois dimensions pour avoir un côté un peu pratique. Mais je sais que j'ai pour jusqu'à 10 heures, hein, c'est ça? Vous me dites, hein? C'est pas moi qui suis responsable de la pendule. Trois dimensions. Trois dimensions du respect pour aujourd'hui. La première, le pape y a consacré toute une encyclique. Laudato si. Le respect de la création. Encore un mot qui a disparu, la création. On parle de la nature. Tout le monde parle de la nature. Exploiter la nature. On dit même qu'on est en train d'imaginer qu'on va pouvoir exploiter l'espace. Quant au sous-sol, il y a longtemps qu'on a commencé. Maintenant, c'est le fond des mers. Hein. Donc, la nature, c'est une carrière qu'on exploite. Et bien souvent, on laisse les détritus derrière soi. Vous savez bien, qu'est-ce qu'on va faire de ce qui va rester
de l'exploitation des atomes, hein, les reliquats des centrales atomiques. Qu'est-ce qu'on en fait? On ne sait pas trop. Donc, voilà la question. La première dimension du respect, c'est de considérer la nature comme la création, qui est un don. Le mot création, c'est un mot qui vient de la Bible, de la Genèse, parce que ce mot suppose un créateur. Et s'il suppose un créateur, il veut exprimer que le monde dans lequel nous vivons, c'est un don du créateur. Moi-même, je suis créé. Nous sommes tous et chacun créés, fruit d'un amour, dans la perspective chrétienne. Et donc, peut-être que la première dimension du respect, c'est de respecter ce don que le créateur nous fait de la nature et de ne pas l'exploiter n'importe comment pour le profit des plus habiles, des plus savants, des plus techniciens, des plus capitalistes. Mais de réfléchir que si je considère quelque chose comme un cadeau qu'on m'a fait, je ne vais pas l'utiliser n'importe comment. Je vais le respecter, je vais le partager, je vais le faire valoir. Pensez parabole, la parabole des talents par exemple, hein, de considérer la nature autour de nous, non pas comme une carrière qu'on peut exploiter, mais comme un don que je dois faire développer bien sûr, et partager en respectant celui qui nous le donne, et donc en le faisant selon l'esprit pendant lequel il a voulu nous faire ce don. C'est un petit peu, à mon avis, la première dimension. Et là, je cite un grand auteur, qui est un grand savant, qui, considérant justement la nature, c'est Einstein, vous connaissez tous, et voici une phrase d'Einstein qui m'a beaucoup fait réfléchir. Il parle de cet étonnement devant les lois de la nature. Einstein, c'est la théorie de la relativité, hein, vous connaissez ça. Et qui dit que cet étonnement qui surprend le savant devant le monde réside dans l'étonnement extatique, en extase en quelque sorte, en face de l'harmonie des lois de la nature, dans laquelle se révèle, à travers les lois de la nature, se révèle une raison si supérieure que toutes les pensées ingénieuses des hommes ne sont en comparaison qu'un reflet tout à fait futile. Einstein. Dans la rue de la Paix, il y a 15 jours, j'ai vu des hirondelles en train de nourrir leurs petits et de faire leur nid sous le toit. Il fallait admirer la voltige de ces hirondelles. Il y en avait 5 ou 6 qui s'entrecroisaient, donnaient la becquée aux petits, repartaient, cherchaient des moustiques, ramenaient un brin pour leur nid. Et je me dis, c'est incroyable, leur habileté, leur agilité. Jamais la moindre faute entre eux pour se bousculer. Et tout ça dirigé par un cerveau qui est aussi petit qu'un petit pois dans leur cerveau, alors que nos ordinateurs les plus puissants probablement n'arriveraient pas à ça. L'étonnement extatique d'Einstein, c'est un chemin vers le respect de la nature que l'on voit comme nous étant hautement supérieurs, parce que c'est un don du Créateur qui a mis là toute son intelligence à comparer avec nos intelligences à nous, sont immenses. C'est ma première dimension, pour aller vite, hein. Habiter la maison commune avec respect. Voilà, c'est notre maison commune. Et nous savons combien c'est important aujourd'hui, ce respect, en particulier dans le partage, pour les pays qui n'ont pas eu la chance d'avoir les mêmes développements, au point de vue technique, etc. On le voit bien au sujet actuellement du pétrole, du gaz. Comment partager? Bien, premier point. Deuxième dimension du respect aujourd'hui, encore plus sensible, le respect de la personne humaine. Et ici, je me référerai à un autre grand auteur, célèbre lui aussi, que vous connaissez au moins par son nom, c'est Lévinas, le philosophe Lévinas, qui était protestant, qui était à l'époque de Ricoeur, vous voyez un peu l'époque, grand professeur, qui est donc décédé il y a un certain nombre d'années déjà, mais qui a fait des très très belles, des très beaux développements et sur le visage humain. Le visage humain, dit-il, me sollicite. Ou bien je passe à côté, ou bien dans l'ascenseur, on ne se regarde même pas, on ne se dit pas bonjour, on est des individus, chacun va à son affaire.
Ou bien on se regarde. Ou bien on regarde le visage. On s'accueille. Et le visage d'autrui me sollicite. Je ne peux pas rester indifférent. Ou bien je le méprise, ou bien je l'ignore, ou bien je le respecte. Et chaque fois, je suis obligé de choisir. Autrement dit, c'est un peu le thème de la réflexion de Lévinas, qui est un chrétien, finalement. C'est que le visage d'autrui est comme une icône. Le visage d'autrui me parle d'un au-delà.

pour que je prenne soin de lui par le respect, peut-être un petit peu plus, mais au début, ça sera le respect. Et là, on peut par exemple aujourd'hui réfléchir à partir de là sur la situation de nos hôpitaux, dont on dit tellement que les médecins, les soignants sont tellement surchargés qu'ils n'arrivent plus à rencontrer les personnes. Il faut un travail, puis on va réveiller des personnes qui sont dans un EHPAD, on a 3 minutes pour les laver, etc., mais on n'a pas le temps de leur dire bonjour. C'est un vrai problème dans notre société, ça, de respecter les personnes à travers leur visage. Et si je prends Lévinas, c'est précisément parce que... Alors, à partir de là, un autre philosophe de la même époque, qui s'appelle Abel, lui aussi protestant d'ailleurs, a fait un développement dont je voudrais au moins vous signaler la réflexion, parce qu'elle est extrêmement actuelle. C'est de dire que il a fait des ouvrages sur les conséquences sociales de ce qu'on appelle l'humiliation. Je ne sais pas si vous vous rappelez un discours du président de la République à propos de la Russie. Il ne faut pas humilier la Russie. Si vous humiliez un peuple, il risque de se passer ce qui s'est passé après la guerre de 14-18, lorsque le peuple allemand a été humilié par les accords de 18. Et qu'est-ce qui s'en est suivi? Ben, le nazisme. L'humiliation fait réagir les personnes d'une très mauvaise façon. Et donc le respect suppose qu'on soit attentif. L'humiliation dans toute société, et en particulier dans le monde politique, dans le monde social, est la pire des choses. La pire des choses. Olivier Abel a analysé les conséquences sociales de l'humiliation, qu'elles soient celles des peuples ou celles des personnes, et dans un essai très convaincant, il montre comment l'offense qui ridiculise l'autre génère le ressentiment. Un poison violent. Et elle fait taire l'interlocuteur, elle l'empêche de parler. Elle ruine sa confiance en soi et le tient hors du cercle qui sont autorisés à parler. Il y a certains débats à la télévision qui sont pétris d'humiliation. On vous coupe la parole tout le temps, sans arrêt. C'est moi, c'est moi, c'est moi. Oui, c'est ce que vous dites, j'ai compris, je le sais déjà, je vais vous dire. Voilà, on ne s'écoute pas. On ne s'écoute pas. Et l'autre se sent humilié. Il n'a pas le droit à la parole. Il n'a pas le droit au partage. Il y a quelque chose qui va tout à fait contre le respect de la personne. Et je crois que ça vaut la peine d'être réfléchi, d'autant plus que nous avons dans les exercices spirituels de Saint-Ignace une petite préface au début, avant l'entretien entre celui qui accompagne et puis la personne qui fait les exercices. Il y a ce présupposé. Je présuppose, écrit Saint-Ignace, je présuppose que tout bon chrétien est plus prompt à sauver la proposition du prochain plutôt qu'à la condamner. Sauver la proposition du prochain. Et s'il ne la comprend pas, qu'il lui demande, qu'il l'écoute, qu'il lui demande de s'expliquer. Et s'il ne peut pas sauver la proposition du prochain parce qu'elle est pas bonne ou elle est fausse, mais qu'il essaye avec beaucoup de douceur et d'humilité, eh bien, de trouver la vérité. Avec douceur et humilité, pourquoi? Parce que la vérité n'appartient à personne. La vérité, c'est quelque chose qui nous dépasse tous. Et donc, on ne peut chercher la vérité que dans l'humilité. C'est ma deuxième réflexion sur la personne, et je la terminerai, mais simplement par une petite allusion. Toute cette question qui, hélas, préoccupe nos églises, pas seulement en France, à propos des abus. Des abus au niveau de la sexualité, nous montre combien le respect de la personne s'appelle aussi la chasteté. La chasteté, c'est précisément cette distance, ce recul par rapport aux passions, aux convoitises, qui permet de reconnaître la personne comme différente, ayant toute dignité et responsabilité. Et aujourd'hui, vous savez à quel point c'est une question très, très délicate, mais qui est loin d'être réglé dans la société française à propos du respect de la femme dans la société, tout simplement. Troisième et dernière dimension, le respect de la conscience, ma conscience. Et à ce propos, j'irai tout de suite au but en vous lisant ce merveilleux petit récit de Newman. Alors, lui, c'est encore un grand philosophe, Newman. C'est un prêtre. Non, pardon, c'est un anglican qui s'est converti au catholicisme au XIXe siècle, qui est allé de Londres
à Rome, parce qu'il voulait absolument.

entré dans l'Église catholique, et puis qui est devenu cardinal, qui est mort il y a plus de 100 ans maintenant, qui a écrit plusieurs livres remarquables, et qui aujourd'hui, j'ai lu ça quelque part, on pense qu'il va être un jour ou l'autre reconnu comme saint ou bienheureux. Newman, un grand homme. C'est fait. Il est bienheureux. Ah, c'est ça, il est bienheureux, pas encore. Seulement bienheureux. Donc voilà, il est introduit pour devenir canonisé. Donc ça donne d'autant plus de valeur à ce que je vais vous lire. Alors c'est dans un petit récit extrêmement intéressant parce qu'il imagine un dialogue entre un grand philosophe qui croit à la raison et puis lui, Newman. Alors Newman, il se donne un nom à lui, évidemment. Croyez-vous en Dieu, Polémon? Polémon, c'est le philosophe. Certainement, répliqua le philosophe, je crois en un grand principe éternel et existant par lui-même. Ce Dieu, dit alors Calliste, c'est Newman, ce Dieu, eh bien moi, je le sens dans mon cœur. Et je me sens en sa présence. Il me dit, fais ceci, ne fais pas cela. Vous me direz peut-être que cette inspiration intérieure, c'est une simple loi de la nature, c'est une habitude de l'éducation, du milieu dans lequel vous vivez, une impression. Mais non, moi, je crois le contraire. C'est l'écho d'une voix réelle et véritable que j'entends. Et cette voix procède d'un être indépendant de mon individualité. Cette voix porte en elle-même la preuve de sa divine origine. Mon cœur s'y attache et je l'aime, comme si c'était une personne pleine d'amabilité. En lui obéissant, je suis toute joyeuse, et si je suis rebelle, je me sens triste. Il me semble que je contriste ou réjouis tour à tour un ami vénéré. Vous le voyez, Polémon, je crois en ce qui est bien plus qu'un simple quelque chose. L'objet de ma croyance est plus réel pour moi que le soleil, la lune et les étoiles. Vous me demanderez, mais quel est-il? Vous a-t-il jamais révélé? Quelle est sa nature? Hélas, non, oh, je le regrette bien. Mais si peu que ce soit, je ne peux pas me dépouiller de ce que je possède. Un écho suppose une voix, et une voix suppose une personne qui parle. Une voix suppose un être qui parle, et cet être, cette voix secrète, je les aime et je les crains. Tout à la fois, le respect de la conscience. Je crois que c'est un lieu d'un dialogue possible dans la société moderne. Non pas en se référant à Dieu, parce que c'est très compliqué aujourd'hui de parler de sa foi, mais de la conscience, c'est-à-dire du respect d'un certain nombre de valeurs. D'où vient que je respecte certaines valeurs ? Aujourd'hui, ben, liberté, égalité, fraternité, mais il y en a bien d'autres aussi hein, qui sont aujourd'hui reconnus, pas forcément respectés, c'est autre chose. Mais je crois que c'est une possibilité de dialogue entre tout le monde, de dire il y a des valeurs qu'on respecte. Et pourquoi est-ce qu'on les respecte? Alors encore un autre auteur, je termine par là, Ricoeur. Mais c'est un peu la même famille, Ricoeur, Lévinas, etc. Là. Ricoeur a dit quelque part, les valeurs de la société moderne, sont belles, liberté, oui, égalité, oui, fraternité, oui, partage, oui. Hein. Seulement, le problème, c'est que ces valeurs sont comme des fleurs coupées dans un vase. Elles sont belles, mais elles ne sont pas de racines. Elles n'ont pas de racines, parce qu'on ne veut pas les relier à leur source. Et donc, elles vont faner. Des fleurs dans un vase finissent par se faner. Et les valeurs de la société finissent par se faner, si elles ne sont pas reliées par leurs racines, à leur source, leur fondement. Et cette source, ce fondement, il est spirituel, il est d'ordre sacré, il est de l'ordre de l'intériorité. Et si j'aborde cette question de respect, c'est parce que, peut-être comme prêtre qui accompagne beaucoup de gens, mais aussi pour d'autres raisons qui nous sont tous communes, c'est que je crois que notre société a vraiment une question radicale aujourd'hui, c'est de développer l'intériorité, la question de l'intériorité. Nous avons une intériorité qui est sacrée, qui pour nous chrétiens est le lieu où réside le Saint-Esprit, nous l'avons prié en commençant. Nous le reconnaissons que c'est lui qui nous rassemble, c'est lui qui nous permet de respecter les autres, c'est lui qui sollicite en nous une recherche, qui donc est Dieu, qui donc est Dieu. Et c'est lui aussi qui nous fait nous respecter nous-mêmes, ce qui n'est pas la dernière des valeurs, je crois. C'est pour ça que j'ai choisi cette question. Et je vais terminer donc par là. Je crois qu'aujourd'hui,
C'est peut-être le message de Parel Monial, le Sacré-Cœur de Jésus, qui est un appel vive et vif, et très sensible à notre intériorité la plus intime, mais aussi la plus familiale, la plus familière et la plus commune. C'est ce qui fait notre unité, c'est ce qui fait la communion dans l'Église. Je m'en réjouis.

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2: Les arbres des forêts dansent de joie devant la face du Seigneur, car il vient pour juger la terre. Psaume 95, 12, 13.

Homélie du pape François, lors de la messe avec les frères capucins, en la basilique Vaticane, à l'autel de la chaire, le mardi 9 février 2016. Dans la liturgie de la parole d'aujourd'hui, l'on rencontre deux attitudes. Une attitude de grandeur face à Dieu, qui s'exprime dans l'humilité du roi Salomon, et une autre attitude de mesquinerie, qui est décrite par Jésus. Comme le faisaient les docteurs de la loi, qui, alors que tout était en règle, laissaient de côté la loi pour observer leur petite tradition. Votre tradition capucine est une tradition de pardon, de don du pardon. Il y a tant de bons confesseurs parmi vous. C'est parce qu'ils se sentent pécheurs, comme notre frère Cristoforo. Ils savent qu'ils sont de grands pécheurs, et face à la grandeur de Dieu, ils prient continuellement. Toi, écoute du lieu où tu résides au ciel. Écoute et pardonne. Et parce qu'ils savent prier ainsi, ils savent pardonner. En revanche, quand quelqu'un oublie la nécessité qu'il a de pardonner, il oublie lentement Dieu, il oublie de demander pardon et ne sait pas pardonner. L'humble, celui qui se sent pécheur, est un grand pardonneur dans le confessionnal. L'autre, à l'instar de ces docteurs de la loi qui ont l'impression d'être les purs, les maîtres, c'est uniquement condamné. Je vous parle en tant que frère. Et en vous, je voudrais parler à tous les confesseurs, spécialement en cette année de la miséricorde. Le confessionnal sert à pardonner, et si tu ne peux donner l'absolution, je fais cette hypothèse, s'il te plaît, ne frappe pas. La personne qui vient chercher du réconfort, le pardon, la paix dans son âme, qu'il trouve un père, qu'il l'embrasse et lui dise « Dieu t'aime » et qu'il le lui fasse sentir. Et je suis désolé de le dire, mais combien de personnes... Je crois que la plupart d'entre nous l'ont déjà entendu, disent « Je ne vais pas me confesser, car un jour on m'a posé ces questions. Ils m'ont fait cela, s'il vous plaît. » Mais vous, capucins, avez ce don spécial du Seigneur, pardonnez. Je vous le demande, ne vous lassez pas de pardonner. Je pense à quelqu'un que j'ai connu dans l'autre diocèse, un homme de gouvernement, qui à l'issue de son mandat en tant que gardien et provincial à 70 ans, a été envoyé dans un sanctuaire pour confesser. Et cet homme avait une file de gens, tous, prêtres, fidèles, riches, pauvres, tous, un grand pardonneur. Il trouvait toujours le moyen de pardonner, ou du moins de laisser en paix cette âme par une étreinte. Un jour, je suis allé le trouver et il me dit « Écoute, tu es évêque, alors tu peux me le dire. Je crois que je pêche, car je pardonne trop, et j'ai ce scrupule. » Et pourquoi ? Je ne sais pas, mais je trouve toujours une façon de pardonner. Et que fais-tu quand tu te sens ainsi ? Je me rends à la chapelle devant le tabernacle et je dis au Seigneur « Excuse-moi Seigneur, pardonne-moi, je crois qu'aujourd'hui j'ai trop pardonné. Mais Seigneur, c'est toi qui m'as donné le mauvais exemple. » Voilà, soyez des hommes de pardon, de réconciliation, de paix. Il y a tant de langages dans la vie. Le langage de la parole, il y a aussi le langage des gestes. Si une personne s'approche de moi au confessionnal, c'est parce qu'elle ressent quelque chose qui lui pèse, dont elle veut se défaire. Peut-être ne sait-elle pas comment le dire, mais le geste est celui-là. Si cette personne s'approche, c'est parce qu'elle voudrait changer, ne plus faire, changer, être une autre personne, et elle le dit avec le geste de se rapprocher. Il n'est pas nécessaire de poser des questions, mais toi, si une personne vient, c'est parce que dans son âme, elle voudrait ne plus le faire. Mais bien souvent, elles n'y parviennent pas, car elles sont conditionnées par leur psychologie, par leur vie, par leur situation. Un cœur large, le pardon. Le pardon est une graine, c'est une caresse de Dieu. Ayez confiance dans le pardon de Dieu. Ne pas sombrer dans le pélagianisme. Tu dois faire ceci, cela, cela et encore cela. Mais vous possédez ce charisme des confesseurs. Le reprendre, le renouveler en permanence. Et soyez de grands pardonneurs, car ceux qui ne savent pas pardonner finissent comme ces docteurs de l'Évangile. Ce sont des grands condamneurs, toujours en train d'accuser. Et qui est le plus grand accusateur dans la Bible ? Le diable. Où tu sers Jésus, qui pardonne en donnant la vie, la prière, de nombreuses là, assis comme ces deux-là, Saint Léopoldo et Saint Pio, où tu sers le diable qui condamne, accuse. Je ne sais pas, je ne pourrais vous dire autre chose. À travers vous, je le dis à tous les prêtres qui vont confesser, et s'ils n'y parviennent pas, qu'ils soient humbles et disent « Non, je célèbre la messe, je nettoie par terre, je fais tout, mais je ne confesse pas, car je ne sais pas bien le faire. » Et demander au Seigneur la grâce que je demande pour chacun d'entre vous, pour vous tous, pour tous les confesseurs, et aussi pour moi. Amen.

Homélie du pape François lors de la messe d'ouverture de la 15e Assemblée Générale Ordinaire du Synode des Évêques en la Basilique Vaticane le mercredi 3 octobre 2018. L'Esprit Saint que le Père enverra en mon nom vous enseignera tout et il vous fera souvenir de tout ce que je vous ai dit. De manière très simple, Jésus offre à ses disciples la garantie qu'il accompagnera toute l'œuvre missionnaire qui leur sera confiée. L'Esprit Saint sera le premier à garder et à maintenir toujours vivante et actuelle la mémoire du Maître dans le cœur des disciples. C'est lui qui permettra que la richesse et la beauté de l'Évangile soient source de joie et de nouveautés constantes. Au début de ce moment de grâce pour toute l'Église, en syntonie avec la parole de Dieu, demandons avec assistance au Paraclet qu'il nous aide à faire mémoire et à raviver les paroles du Seigneur qui ont fait brûler notre cœur. Ardeur et passion évangélique qui engendrent l'ardeur et la passion pour Jésus. Mémoire qui puisse réveiller et renouveler en nous la capacité de rêver et d'espérer. Parce que nous savons que nos jeunes seront capables de prophéties et de visions dans la mesure où, désormais adultes ou âgés, nous sommes capables de rêver et ainsi de rendre contagieux et de partager les rêves et les espérances que nous portons dans notre cœur. Que l'Esprit nous donne la grâce d'être des pères synodaux, loin du don des rêves et de l'espérance, afin que nous puissions, à notre tour, oindre nos jeunes du don de la prophétie et de la vision. Qu'il nous donne la grâce d'être une mémoire active, vivante, efficace, qui de génération en génération ne se laisse pas étouffer ni écraser par des prophètes de calamité et de malheur, ni par nos limites, erreurs et péchés, mais qui est capable de trouver des espaces pour enflammer le cœur et discerner les chemins de l'esprit. C'est avec cette attitude d'écoute docile de la voix de l'esprit que nous sommes réunis de toutes les parties du monde. Aujourd'hui, pour la première fois, sont aussi avec nous deux confrères évêques de la Chine continentale. Nous leur exprimons notre chaleureuse bienvenue. La communion de l'épiscopat tout entier avec le successeur de Pierre est encore plus visible grâce à leur présence. Loin dans l'espérance, nous commençons une nouvelle rencontre ecclésiale capable d'élargir les horizons, de dilater le cœur et de transformer ces structures qui aujourd'hui nous paralysent, nous séparent et nous éloignent des jeunes, les laissant exposés aux intempéries et orphelins d'une communauté de foi qui les soutiennent d'un horizon de sens et de vie. L'espérance nous interpelle, nous déplace et rompt avec le conformisme du « on a toujours fait ainsi ». Et elle nous demande de nous lever pour regarder directement le visage des jeunes et les situations dans lesquelles ils se trouvent. La même espérance nous demande de travailler pour renverser les situations de précarité, d'exclusion et de violence auxquelles sont exposés nos enfants. Les jeunes, qui sont le fruit de nombreuses décisions prises dans le passé, nous appellent à prendre en charge avec eux le présent, en nous engageant davantage et à lutter contre ceux qui, de toutes les façons, empêchent leur vie de se développer avec dignité. Ils nous demandent et exigent un dévouement créatif, une dynamique intelligente, enthousiaste et pleine d'espérance, et que nous ne les laissions pas seuls aux mains de tant de marchands de mort qui oppriment leur vie et obscurcissent leur vision. Cette capacité de rêver ensemble qu'aujourd'hui le Seigneur nous offre à nous comme Église exige, selon ce que disait saint Paul dans la première lecture, de développer entre nous une attitude bien précise, que chacun de vous ne soit pas préoccupé de ses propres intérêts, pensez aussi à ceux des autres. Et en même temps, il vise plus haut, demandant qu'avec humilité, nous considérions les autres supérieurs à nous-mêmes. Avec cet esprit, nous chercherons à nous mettre à l'écoute les uns des autres pour discerner ensemble ce que le Seigneur demande à son Église. Et cela exige de nous que nous soyons attentifs et veillons bien à ce que ne prévale pas la logique de l'autopréservation et de l'autoréférentialité qui finit par faire devenir important ce qui est secondaire et secondaire ce qui est important. L'amour pour l'Évangile et pour le peuple qui nous a été confié nous demande d'élargir le regard et de ne pas perdre de vue la mission à laquelle il nous appelle pour viser un plus grand bien qui profitera à nous tous. Sans cette attitude, tous nos efforts seront vains. Le don de l'écoute sincère, priante et le plus possible sans préjugés ni conditions nous permettra d'entrer en communion avec les diverses situations que vit le peuple de Dieu. Écouter Dieu pour écouter avec lui le cri des gens,
écouter les gens pour respirer avec eux la volonté à laquelle Dieu nous appelle. Cette attitude nous défend de la tentation de tomber dans une position moralisante ou élitiste, comme aussi de l'attraction pour des idéologies abstraites qui ne correspondent jamais à la réalité de nos gens. Frères et sœurs, plaçons ce temps sous la protection maternelle de la Vierge Marie, femme de l'écoute et de la mémoire, qu'elle nous accompagne pour reconnaître les traces de l'Esprit-Saint, afin que, avec empressement, entre rêve et espérance, nous accompagnions et stimulions nos jeunes afin qu'ils ne cessent pas de prophétiser. Père Synodot, beaucoup d'entre nous étaient jeunes ou faisaient leurs premiers pas dans la vie religieuse alors que se terminait le Concile Vatican II. Aux jeunes d'alors a été adressé le dernier message des pères conciliaires. Cela nous fera du bien de repasser de nouveau dans notre cœur ce que nous avons entendu lorsque nous étions jeunes en rappelant les paroles du poète « Que l'homme conserve ce qu'il a promis lorsqu'il était enfant ». Les pères conciliaires nous ont ainsi parlé. L'Église, 4 années durant, vient de travailler à rajeunir son visage pour mieux répondre aux desseins de son fondateur, le grand vivant, le Christ, éternellement jeune. Et, au terme de cette imposante révision de vie, elle se tourne vers vous. C'est pour vous, les jeunes, pour vous surtout, qu'elle vient par son concile d'allumer une lumière, lumière qui éclaire l'avenir, votre avenir. L'Église est soucieuse que cette société que vous allez constituer respecte la dignité, la liberté, le droit des personnes. Et ces personnes, c'est vous. Elle a confiance que vous saurez affirmer votre foi dans la vie et dans ce qui donne un sens à la vie, la certitude de l'existence d'un Dieu juste et bon. C'est au nom de ce Dieu et de son Fils Jésus-Christ que nous vous exhortons à élargir vos cœurs aux dimensions du monde, à entendre l'appel de vos frères et à mettre hardiment à leur service vos jeunes énergies. Lutter contre tout égoïsme, refuser de laisser libre cours aux instincts de violence et de haine qui engendrent les guerres et leurs cortèges de misère. Soyez généreux, purs, respectueux, sincères et construisez dans l'enthousiasme un monde meilleur que celui de vos aînés. Amen.

homélie du pape François lors de la messe et canonisation des bienheureux Paul VI, Oscar Romero, Francesco Spinelli, Vincenzo Romano, Maria Catarina Casper, Nazaria Ignazia di Sant'Thérèse de Jésus, Nunzio sul Prizio, sur la place Saint-Pierre à Rome, le dimanche 14 octobre 2018. La deuxième lecture nous a dit qu'elle est vivante la parole de Dieu, énergique et plus coupante qu'une épée. Il en est vraiment ainsi. La parole de Dieu n'est pas seulement un ensemble de vérités ou un récit spirituel édifiant. Non, c'est une parole vivante qui touche la vie, qui la transforme. Là, Jésus en personne, lui qui est la parole vivante de Dieu, parle à nos cœurs. L'Évangile en particulier nous invite à la rencontre avec le Seigneur, à l'exemple de cet homme qui court à sa rencontre. Nous pouvons nous identifier à cet homme dont le texte ne mentionne pas le nom, presque pour suggérer qu'il peut représenter chacun d'entre nous. Il demande à Jésus comment avoir la vie éternelle en héritage. Il demande la vie pour toujours, la vie en plénitude. Qui d'entre nous ne la voudrait pas? Mais, remarquons-le, il la demande comme un héritage à posséder, comme un bien à obtenir, à conquérir par ses forces. En effet, pour posséder ce bien, il a observé les commandements depuis son enfance, et pour atteindre l'objectif, il est disposé à en observer d'autres, c'est pourquoi il demande « Que dois-je faire pour avoir ?» La réponse de Jésus le désoriente. Le Seigneur fixe le regard sur lui et l'aime. Jésus change de perspective. Des préceptes observés pour obtenir des récompenses à l'amour gratuit et total. Cet homme parlait en termes de demande et d'offre. Jésus lui propose une histoire d'amour. Il lui demande de passer de l'observance des lois au don de soi, du faire pour soi-même à l'être avec lui. Et il lui fait une proposition de vie tranchante. « Va, vends ce que tu as et donne-le aux pauvres, puis viens, suis-moi. » À toi aussi, Jésus dit, « Viens, suis-moi. Viens, ne reste pas sur place, car il ne suffit pas de ne faire aucun mal pour appartenir à Jésus. Suis-moi, ne marche pas derrière Jésus seulement quand cela te convient, mais cherche-le chaque jour. Ne te contente pas d'observer les préceptes, de faire un peu d'aumône et de dire quelques prières. Trouve en lui le Dieu qui t'aime toujours, le sens de ta vie, la force de te donner. » Jésus dit encore, « Vends ce que tu as et donne-le aux pauvres. » Le Seigneur ne fait pas des théories sur la pauvreté et la richesse, mais il va directement à la vie. Il te demande de laisser ce qui appesantit ton cœur, de te libérer des biens pour lui faire une place à lui, l'unique bien. On ne peut pas suivre vraiment Jésus quand on est alourdi par les choses, car si le cœur est surchargé par les biens, il n'y aura pas de place pour le Seigneur qui deviendra une chose parmi les autres. C'est pourquoi la richesse est dangereuse et, dit Jésus, rend même difficile le salut. Non pas parce que Dieu est sévère, non. Le problème est de notre côté. Le fait d'avoir trop, le fait de vouloir trop nous étouffe notre cœur et nous rend incapables d'aimer. C'est pourquoi saint Paul rappelle que la racine de tous les maux, c'est l'argent. Nous le voyons, là où on met l'argent au centre, il n'y a pas de place pour Dieu et il n'y en a pas non plus pour l'homme. Jésus est radical, il donne tout et demande tout. Il donne un amour total et demande un cœur sans partage. Aujourd'hui également, il se donne à nous comme pain vivant. Pouvons-nous lui donner en échange des miettes? À lui qui s'est fait notre serviteur jusqu'à aller sur la croix pour nous, nous ne pouvons pas répondre uniquement par l'observance de quelques préceptes. À lui qui nous offre la vie éternelle, nous ne pouvons pas donner un bout de temps. Jésus ne se contente pas d'un pourcentage d'amour. Nous ne pouvons pas l'aimer à 20, à 50 ou à 60%, ou tout, ou rien. Chers frères et sœurs, notre cœur est comme un aimant. Il se laisse attirer par l'amour, mais peut s'attacher d'un côté seulement, et doit choisir. Ou bien il aimera Dieu, ou bien il aimera la richesse du monde, ou bien il vivra pour aimer, ou bien il vivra pour lui-même. Demandons-nous de quel côté nous sommes. Demandons-nous où nous en sommes aujourd'hui dans notre histoire d'amour avec Dieu. Nous contentons-nous de quelques préceptes ou suivons-nous Jésus comme des amoureux vraiment disposés à quitter quelque chose pour lui? Jésus interroge chacun d'entre nous et nous sommes tous, en tant qu'Église, en chemin. Sommes-nous une Église qui ne prêche que de bons préceptes
ou une église épouse qui s'abandonne dans l'amour pour son Seigneur? Le suivons-nous vraiment ou retournons-nous sur les pas du monde comme cet homme? Au total, Jésus nous suffit-il ou bien cherchons-nous beaucoup de sécurité du monde? Demandons la grâce de savoir quitter, par amour du Seigneur, quitter les richesses, quitter les nostalgies de rôles et de pouvoirs, quitter les structures qui ne sont plus adaptées à l'annonce de l'Évangile, les poids qui freinent la mission, les liens qui attachent au monde. Sans un saut en avant dans l'amour, notre vie et notre Église souffrent d'une autosatisfaction égocentrique. On cherche la joie dans un plaisir passager, on s'enferme dans les palabres stériles, on s'installe dans la monotonie d'une vie chrétienne sans élan, où un peu de narcissisme couvre la tristesse de rester inachevé. Il en fut ainsi pour cet homme qui, dit l'Évangile, s'en alla tout triste. Il s'était attaché aux préceptes et à ses nombreux biens, il n'avait pas donné son cœur. Et bien qu'ayant rencontré Jésus et accueilli son regard d'amour, il s'en est allé triste. La tristesse est la preuve de l'amour inachevé. C'est le signe d'un cœur tiède. Par contre, un cœur détaché des biens, qui aime librement le Seigneur, répand toujours la joie, cette joie dont on a besoin aujourd'hui. Le saint pape Paul VI a écrit « C'est au cœur de leurs angoisses que nos contemporains ont besoin de connaître la joie, de sentir son chant. » Aujourd'hui, Jésus nous invite à retourner aux sources de la joie, qui sont la rencontre avec lui, le choix courageux de prendre des risques pour le suivre, le goût de quitter quelque chose pour embrasser sa vie. Les saints ont parcouru ce chemin. Saint Paul VI l'a fait, à l'exemple de l'apôtre dont il a pris le nom. Comme lui, il a consacré sa vie à l'évangile du Christ, en traversant de nouvelles frontières et en se faisant son témoin dans l'annonce et dans le dialogue, prophète d'une église ouverte qui regarde ceux qui sont loin et prend soin des pauvres. Saint Paul VI, y compris dans la difficulté et au milieu des incompréhensions, a témoigné de manière passionnée de la beauté et de la joie de suivre Jésus totalement. Aujourd'hui, il nous exhorte encore avec le Concile, dont il a été le sage timonier, à vivre notre vocation commune, la vocation universelle à la sainteté. Non pas aux demi-mesures, mais à la sainteté. Il est beau qu'avec lui, et avec tous les autres saints et saintes d'aujourd'hui, il y ait Monseigneur Romero, qui a quitté les certitudes du monde, même sa propre sécurité, pour donner sa vie selon l'Évangile, aux côtés des pauvres et de son peuple, avec le cœur attaché à Jésus et à ses frères. Nous pouvons en dire autant de Francesco Spinelli, de Vincenzo Romano, de Maria Caterina Casper, de Nazaria Ignazia di Sainte-Thérèse de Jésus, et aussi de notre garçon des Abruzzes et de Naples, Nunzio Sulprizio. Le saint jeune, courageux, humble, qui a su rencontrer le Christ dans la souffrance, dans le silence et dans l'offrande de soi. Tous ces saints, dans des contextes différents, ont traduit par leur vie la parole d'aujourd'hui, sans tiédeur, sans calcul, avec le désir de risquer et de quitter. Frères et sœurs, que le Seigneur nous aide à imiter leurs exemples. Amen.

Nous serons demain le 11 novembre. Voici une homélie du pape François lors de la messe pour tous les morts des guerres au cimetière américain de Netuno le jeudi 2 novembre 2017. Nous tous aujourd'hui sommes ici rassemblés dans l'espérance. Chacun de nous, dans son propre cœur, peut répéter les paroles de Job que nous avons entendues dans la première lecture. « Je sais, moi, que mon défenseur est vivant, que lui, le dernier, se lèvera sur la poussière. » L'espérance de rencontrer Dieu, de nous rencontrer tous à nouveau, comme des frères, et cette espérance ne déçoit pas. Paul a été fort dans cette expression de la deuxième lecture, « L'espérance ne déçoit pas. » Mais très souvent, l'espérance naît et s'enracine dans de nombreuses plaies humaines, dans de nombreuses douleurs humaines, et ce moment de douleur, de plaie, de souffrance, nous fait regarder le ciel et dire « Je sais, moi, que mon défenseur est vivant, mais cela suffit, Seigneur. » Et c'est la prière que nous formulons peut-être tous quand nous regardons ce cimetière. « Je suis certain, Seigneur, que nos frères sont avec toi, je suis certain, nous disons cela. » Mais s'il te plaît, Seigneur, cela suffit, il ne faut plus la guerre, il ne faut plus ce massacre inutile, comme l'avait dit Benoît XV. Il vaut mieux espérer, sans cette destruction, des jeunes, des milliers, des milliers, des milliers, des milliers, des espérances brisées. Cela suffit, Seigneur. Et nous devons dire cela aujourd'hui, alors que nous prions pour tous les défunts, mais en ce lieu, nous prions de manière particulière pour ces jeunes. Aujourd'hui, alors que le monde est encore une fois en guerre et se prépare à aller encore une fois plus fortement en guerre, cela suffit, Seigneur, avec la guerre, on perd tout. Il me vient à l'esprit cette femme âgée qui, en regardant les ruines d'Hiroshima, avec une résignation pleine de sagesse mais beaucoup de douleur, avec cette résignation plaintive que savent vivre les femmes parce que c'est leur charisme, elle disait « Les hommes font tout pour déclarer et faire la guerre, et à la fin, ils se détruisent eux-mêmes. » C'est cela la guerre, la destruction de nous-mêmes. Cette femme âgée, avait certainement perdu là-bas des enfants et des petits-enfants. Il ne lui restait que la blessure dans son cœur et les larmes. Et si c'est aujourd'hui un jour d'espérance, c'est aujourd'hui un jour de larmes. Des larmes comme celles que sentaient et versaient les femmes quand le courrier arrivait. « Vous avez, madame, l'honneur d'avoir un mari qui a été un héros de la patrie, d'avoir des enfants qui ont été des héros de la patrie. Ce sont des larmes que l'humanité ne doit pas oublier. L'orgueil de cette humanité qui n'a pas appris la leçon et qui semble ne pas vouloir l'apprendre. Très souvent dans l'histoire, quand les hommes pensent faire une guerre, ils sont convaincus d'apporter un monde nouveau, ils sont convaincus de faire naître un printemps. Et cela finit par un hiver, laid, cruel, avec le règne de la terreur et la mort. Aujourd'hui, nous prions pour tous les défunts, tous, mais de manière particulière pour ces jeunes, à un moment où tant d'entre eux meurent dans les batailles de chaque jour de cette guerre par morceaux. Prions également pour les morts d'aujourd'hui, les morts de la guerre, également des enfants, innocents. C'est le fruit de la guerre, la mort, et que le Seigneur nous donne la grâce de pleurer. Amen.

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2: Aimez vos ennemis et priez pour ceux qui vous persécutent. Matthieu 5, 44.

Troisième temps de méditation sur espérer en vivant un deuil, affronter la mort de nos proches. Aujourd'hui, mourir ne serait-ce pas grandir dans la foi et l'espérance? Vivre un deuil, c'est une invitation puissante à grandir de fait dans la foi et l'espérance. En introduction, je voudrais dire ceci, c'est que ce qui nous scandalise dans la mort, dans le fait de perdre un être cher, c'est la séparation, le fait de voir disparaître quelqu'un que nous aimions profondément, dont nous étions profondément aimés. Et la mort vient supprimer toute possibilité de relation concrète, physique, affective, avec toutes ses gammes et ses possibilités. Notre expression, nos expressions d'ailleurs, pour parler du défunt, des obsèques, disent bien ce scandale. On parle de perdre quelqu'un. On parle de son départ, il est parti et sans espoir de retour. On parle de solitude, d'abandon, et on exprime des souhaits qui déjà voudraient rompre ce mur. Nous ne t'oublierons jamais. Mais, comme nous l'avons décrit, nous percevons bien qu'il y a une cassure implacable qui s'est installée entre deux personnes aimées. Une absence de l'être cher, une absence irrémédiable qui arrache le cœur à travers la disparition concrète du corps. Et on va parler et ressentir un vide. On raconte que des soldats embarqués dans les chars durant la Seconde Guerre mondiale ne cherchaient pas à créer des amitiés entre eux, tellement ils ne voulaient pas vivre la douleur de la séparation, de la perte de celui qui serait devenu au combat un bon ami. Tant de leurs camarades mouraient si vite à côté d'eux et de surcroît dans des souffrances atroces la plupart du temps. Ceci nous dit très fortement que nous sommes faits pour la communion d'amour qui nous offre la vie et qui nous offre à la vie. Toute vie humaine, nous l'avons bien dit et souvent, est fruit d'une communion. La mort, qui vient briser la communion, est véritablement en elle-même insupportable et scandaleuse. Dans l'enseignement de vendredi dernier, nous avons vu les étapes du deuil qui nous mènent de ce mur que représente la mort au chemin de communion nouvelle auquel la mort peut nous convier. Hier, nous avons médité sur les différentes composantes, les différents paramètres qui font que chaque deuil ne ressemble à aucun autre parce que nous sommes tous des êtres uniques. Nous avons aussi abordé quelques points fondamentaux pour vivre la mort et non la subir. Aujourd'hui, en face de ce scandale que représente la mort, il nous faut ouvrir nos yeux, ouvrir très grand les yeux de notre cœur et de notre âme sur le dessein admirable d'amour de Dieu sur sa création et comprendre comment la mort y est entrée et comment, en même temps, Dieu nous invite à en sortir. Regardez ce dessin d'amour infini de Dieu comme un immense panorama de montagnes qui élargit nos cœurs, qui nous élève pour entrer mystérieusement dans ce que l'Église appelle l'obéissance de la foi et dans le mystère de l'espérance. Nous verrons, comme beaucoup d'hommes le croient, qu'il n'y a pas de nuit sans lumière, ni de nuit qui s'achève un jour sur l'aurore d'une résurrection.
Ainsi, mon premier point sera d'aborder le mystère du mal, de la souffrance et de la mort, puis de la réponse en plénitude que nous donne Jésus, en reprenant ensuite l'histoire de la foi d'Abraham à saint Paul, pour terminer sur l'admirable paternité de Dieu. Au terme d'une bataille de chars, terrible en ses résultats, pour la troupe, c'est le jour de Noël. Un enfant vous est né, paix sur la terre aux hommes de bonne volonté, chante l'aumônier. Merci, pas pour moi, padre, répond un soldat meurtri jusqu'à l'écœurement. Comment ne pas comprendre cette réaction ? Où est Dieu quand les hommes se massacrent à ce point ? Où est Dieu quand l'innocent est pendu ? Qui est-il, ce Dieu, qu'en temps de souffrance arrache les mères à leurs enfants, les époux l'un à l'autre, et que les combats fratricides broient les plus belles amitiés sous les balles des mitraillettes ou des bombes ? Que tant d'hommes et de femmes meurent de faim alors que nous avons de quoi nourrir la terre entière. Répondre à la question du mal et de ses conséquences, à la souffrance sous toutes ses formes et à la finale qu'est la mort séparation, dans laquelle nous tombons tous pour terminer dans un trou, c'est un défi majeur à qui veut se faire entendre, à qui veut être un peu crédible dans sa pensée et ses convictions. L'Église est dépositaire de toute une histoire de foi, vieille aujourd'hui de 4 millénaires. Et elle répond en son catéchisme, c'est-à-dire dans la synthèse de sa foi, elle ne répond pas à la question du mal, mais elle répond à son énigme. Le mal demeure une énigme qu'aucune explication ne pourra épuiser. Le mal est davantage un mystère plutôt qu'une question à laquelle il faut répondre ou un problème, encore moins un problème qu'il faut résoudre. Je voudrais rapporter cette rencontre inouïe. Elle a eu lieu en Israël, à Jérusalem. Il se trouve sur une des collines de Jérusalem, le centre mémorial du Yad Vashem. Ce qui veut dire, en hébreu, je leur donnerai un nom et un monument. Ce monument, ce centre, a été construit en 1953 en souvenir des 6 millions de Juifs exterminés durant la Shoah. Lors de son pèlerinage en Terre Sainte, pour le jubilé de l'an 2000, saint Jean-Paul II a tenu à s'y rendre. Sa parole en ce haut lieu de mémoire d'une tragédie inouïe et sans pareille dans l'histoire des hommes ne fut qu'une longue plainte empruntée aux prières les plus douloureuses de la Bible. Je crois même qu'il a repris le psaume 87, qui est ce psaume qui crie toute sa souffrance en ne disant simplement que Dieu entend ma souffrance. Point d'explication donc, mais un cri vers Dieu. Puis, il y eut cette rencontre bouleversante aux larmes, sans mots et sans voix, entre le vieux pape et la vieille dame juive. Durant la guerre, le jeune abbé Karol Wojtyla avait pris sur son dos la jeune adolescente juive de 14 ans pour la sauver de la fureur nazie. Ils se retrouvaient là, l'un et l'autre à leur grand âge, sans mots, sans voix. Tout était dit dans ces retrouvailles 50 ans plus tard. Le silence de l'innocent qu'on tue, sa foi qui cependant crie vers le ciel dans tous les ghettos du monde,
sont la réponse la plus éloquente qui soit, même si elle ne satisfait pas complètement notre cœur et encore moins notre intelligence. Où es-tu, Dieu ? Mon Dieu, pourquoi m'as-tu abandonné ? Vous connaissez ce cri de Jésus sur la croix. Saint Jean-Paul II, commentant ce cri de Jésus sur la croix, dit en substance « Si nous n'avions pas entendu Jésus sur la croix crier ainsi « mon Dieu, pourquoi m'as-tu abandonné ?» la vérité que Dieu est amour serait restée suspendue dans le vide. La plénitude du mystère de Jésus est une authentique lumière sur la mort. L'expérience bimillénaire de l'Église, issue de l'expérience bimillénaire du peuple d'Israël, affirme avec force qu'en face du scandale du mal, il n'y a pas d'autre issue que Jésus-Christ dans sa personne. Pourquoi donc une telle audace dans la réponse ? Parce que Jésus n'a pas expliqué le mal sous toutes ses formes, ni la mort. Jésus s'est immergé dans l'océan du mal, de la souffrance et de la mort des hommes, pour en casser la logique, pour nous ouvrir une issue à toute violence qui tue et qui sépare, qui déchire et qui meurtrit la vie, qui blesse l'amour offert en gratuité. Ainsi, saint Paul confesse dans ses épîtres que Jésus, pour nous, s'est fait péché. Il n'a commis aucun péché, mais il s'est fait péché. Dieu seul pouvait prendre sur lui tous les péchés du monde pour les engloutir dans l'océan de son amour et de sa miséricorde. Cela, Dieu l'a fait et pouvait le faire. Il a effacé en son corps la dette encourue par Adam notre Père, chante le magnifique exultet de la vigile pascale. Souvenez-vous, si vous avez regardé ce film dur mais splendide de la Passion, film écrit par Mel Gibson. Dans cette peinture cinématographique des 13 dernières heures de Jésus, au jardin de Gethsémani, le démon à visage androgyne, c'est-à-dire ni homme ni femme, maître de la dissemblance à l'opposé de la ressemblance, vient tenter Jésus en lui disant « Un homme seul ne peut pas porter les péchés du monde. » Jésus, en cet instant ultime de l'amour extrême, comme le dit saint Jean, dans le récit de l'institution de la scène, Jésus a pris sur lui, en son âme et en son corps, jusqu'à en transpirer sang et eau, tous les péchés du monde. Ce qui a fait dire aussi à saint Jean-Paul II que personne ne pourra jamais sonder la souffrance du Christ. Jésus est désormais totalement immergé dans l'océan de nos refus d'aimer, dans l'océan de nos péchés. Qu'est-ce que le péché ? Sinon que de nous faire Dieu par nous-mêmes, ce que nous suggère le démon depuis le fond des âges. Le démon dit toujours à l'homme « Fais le bien, mais fais-le par toi-même et à ta guise. » Donc Jésus, comme disent les pères de l'Église, entre dans une situation existentielle où Dieu est contre Dieu, par solidarité totale avec l'homme et avec tout le mal qui le ronge jusqu'à la mort-séparation. Ainsi les pères de l'Église s'expriment. Sur la croix, Dieu, contre Dieu, a pris le parti de l'homme. Dieu le Fils contre Dieu le Père,
est en totale solidarité avec l'homme pécheur que nous sommes tous. C'est pourquoi c'est Dieu contre Dieu dans le parti de l'homme. Sans avoir commis aucun péché, Jésus s'est fait péché pour nous. À cette heure de Gethsémani, Jésus s'enfonce dans la nuit d'une âme, dans la nuit de son âme, dans la nuit du péché qui voile à son âme si filialement amoureuse la face du Père tant aimé. Ne ressentant plus que le poids effroyable de l'humanité pécheresse, Jésus est tenté en tant qu'homme, ne se percevant plus comme un homme, de se croire abandonné du Père et de ne plus pouvoir mener à bien la passion pour l'homme qui veut qu'il le délivre de son péché. Le démon a raison. Un homme seul ne peut pas porter les péchés du monde. Mais voilà, Jésus est Dieu. Et dans un sursaut de foi et d'amour, il se relève, libre en sa souveraine divinité, caché sous le voile de son humanité, pour affronter la mort, salaire du péché qui sépare et divise. Ma vie, nul ne la prend, mais c'est moi qui la donne. J'ai le pouvoir de la donner et le pouvoir de la reprendre. En méditant ainsi sur la passion du Christ, l'Église offre au monde la seule alternative au mal, à la souffrance et à la mort qui sépare. Jésus est Jésus seul en toute sa personne et en tout son mystère et la réponse. Aussi, pour aborder l'énigme du mal et de la mort, il nous faut, avec toute la tradition judéo-chrétienne, recueillir toute l'histoire du mystère de la foi depuis Abraham jusqu'à saint Paul, l'apôtre des nations, et recueillir tous les trésors de la foi chrétienne. Trop souvent, frères et sœurs, notre foi ressemble, si vous me permettez, à un kit de construction dont nous n'avons pas toutes les pièces pour faire quelque chose de solide. Nous ne connaissons pas ce que l'Église appelle dans l'exposé organique et complet de la foi. Notre foi est en kit. Nos questions face au mystère de la souffrance, particulièrement dans le deuil, pour légitimes qu'elles soient, risquent de nous perdre dans des conclusions aberrantes, dans des impasses, ou pire, nous conduire au rejet de Dieu. L'Église veut nous enseigner toutes les harmoniques de cette symphonie de la foi. C'est pourquoi elle ne cesse de nous dire à temps et à contre-temps de lire et de relire notre catéchisme, de lire et de relire avant toute chose notre Bible, de A jusqu'à Z. De surcroît, pour nous occidentaux, et particulièrement les Français, nous avons une logique, et c'est notre culture, plutôt linéaire, très rationnelle, déductive, avec prémices et conclusions. Or, la pensée juive, où sont nos racines, est juxtaposée, car on sait en Israël que Dieu est toujours plus grand que toute parole qu'il a donnée. Ainsi, lorsqu'une Torah, c'est-à-dire une parole de Dieu, semble contredire une autre Torah, c'est qu'il y a encore une Torah que je n'ai pas entendue, dit le croyant juif, ou que Dieu n'a pas encore donnée. Chrétiens, pour nous, puisque le Verbe s'est fait chair, nous pensons avoir la vérité. Or, le dépôt de la foi dont nous parle saint Paul et toute la tradition de l'Église ne ressemble pas à des lingots d'or que l'on possède dans un compte en banque. Jésus n'a jamais dit « j'ai la vérité », mais « je suis le chemin, la vérité
et la vie. Certes, Jésus est pour nous l'accomplissement des Écritures, mais c'est en marchant avec lui, en entrant dans la vérité de son enseignement et de ses actes, que nous entrerons dans la vie pour comprendre avec lui, en lui et par lui, la hauteur, la largeur et la profondeur du mystère de la foi, de cette foi qui proclame Jésus vainqueur de la mort.

cœur en recueille la vie et les laisse vivre, l'un par rapport à l'autre, ces événements, ces dabars, ces paroles-événements, dans une vie de l'esprit, d'où surgit une intelligence qui dépasse toute intelligence discursive ou rationnelle, si vous préférez. Joseph Ratzinger, notre bon pape Benoît XVI, ne dit rien d'autre quand il enseigne que le dogme n'est pas une définition, mais une porte qui vous ouvre sur l'infini. Il faut passer par la porte pour accéder à l'infini, mais la porte n'est pas l'infini. La raison ici est éclairée par la foi, qui offre une intelligence du cœur dépassant la seule raison. Invitation, diraient les philosophes, à la transdisciplinarité, dont seuls sont capables les artistes, dépassant tous les intellectuels, de l'interdisciplinarité. Et si nous ne sommes pas philosophes, nous raisonnons souvent comme eux. Il faut être artiste. Jean-Sébastien Bach, dans sa messe en si, exprime toute la foi de l'Église d'une façon peut-être plus éminente que tous les meilleurs commentaires de théologiens. Nous avons besoin de l'un et de l'autre, mais que c'est bon d'écouter la messe en si. N'est-ce pas de cette musique sublime des plus grands compositeurs que l'on veut se nourrir pour l'enterrement de nos êtres chers? La cathédrale de Paris qui brûle est un cataclysme pour la France, tout entière, mais aussi pour le monde. Car en sa beauté au riche symbolisme, l'édifice cultuel et culturel en dit tellement sur le mystère de la foi qui habite un pays en ses origines et qui parle au monde. Ceux qui l'ont construite avaient une vie très courte à cette époque. Ils se savaient vraiment mortels. Mais à leurs yeux, une courte vie d'homme n'était point de trop à sacrifier pour exprimer en construction d'artistes sur plusieurs générations l'éternité à laquelle le mystère de la foi ouvrait leur cœur par-delà la mort. La cathédrale a passé toutes les guerres, l'usure du temps, toutes les destructions athées d'un patrimoine de foi. L'incendie a suscité une réaction unanime devant l'ouvrage qui aurait bien pu périr à jamais dans les flammes. L'âme d'un pays est plus éloquente ici dans ce témoignage d'artiste que toute une intelligence qui chercherait à la nier. Comme l'a si bien exprimé Monseigneur Michel Aupetit, une culture sans culte est une inculture. En face de la mort et des deuils, Jésus est l'artiste suprême qui inspire nos chants et nos poèmes les plus beaux, nos plus belles constructions pour dire l'espérance et la foi en tous les mystères de sa vie et de la nôtre. Encore faut-il en entendre toutes les harmoniques comme dans une symphonie, ou en contempler toutes les pierres mises ensemble, tenues par les clés de voûte, sans quoi notre vie tombe en ruine face au scandale de la mort ou dépérit en regrets stériles, si ce n'est en pratique désespérante. Tout cela, frères et sœurs, pour vous encourager à lire l'Écriture et le catéchisme de l'Église catholique, si vous ne m'avez pas compris. Lisons la très belle cathédrale de la foi que représente l'Épître aux Romains, sommet de la pensée de Paul. Troisièmement, l'histoire de la foi, une histoire d'un Dieu qui ne veut que notre bonheur. Nous ne le répéterons jamais assez. Le fil rouge de la Bible, c'est Dieu qui veut le bonheur de l'homme. Contemplons un instant, en une grande synthèse, la symphonie merveilleuse du chant d'amour de Dieu pour sa création et pour l'homme, sa créature. Une histoire d'amour, une histoire de famille que raconte la Bible. Son histoire à lui, Dieu, est la nôtre. Quand l'homme parut sur terre il y a des millions d'années, la Bible ne nous dit pas surtout comment

0: Mais elle dit qu'il y eut un commencement. L'homme n'a pour premier livre de la révélation que la création, la nature qui l'entoure, belle mais aussi hostile, fascinante et pour une part terrifiante. L'homme ne peut à son contact, pour survivre, pour vivre, pour donner la vie, que se poser à sa façon les questions fondamentales. D'où est-ce que je viens? Qui suis-je? Où vais-je? Plus grand que l'animal, les traces que laisse par ses sépultures l'homme primitif, il exprime là toute son humanité, sa foi en un au-delà où l'homme pourrait rejoindre les dieux. Ces dieux qu'il ne peut pas imaginer dans un premier temps autrement que sous les traits de la nature. Vint le temps où Dieu, le créateur des mondes, parla au cœur de l'homme pour lui dire son dessein d'amour et répondre aux questions de l'homme. Va, quitte ton pays, ta parenté, va vers le pays que je te montrerai. Abraham entend l'appel à quitter sa religion naturelle où il adorait la lune et les étoiles, pour une terre promise où il ne pourra même pas compter ses descendants, pas plus qu'il ne peut compter les étoiles, lui dit Dieu. J'ai vu la souffrance de mon peuple, dit Dieu à Moïse, pour qu'il aille délivrer ses petites tribus nomades, esclaves de l'oppression des pharaons. Durant des siècles, tout ce petit peuple de nomades, de semi-nomades, de migrants des bords de l'Euphrate, en Mésopotamie, au bord du Nil, en Égypte, vont découvrir un Dieu unique, un Dieu qui les aime, un Dieu qui veut leur bonheur. Ils vont apprendre de cette expérience totalement gratuite des délivrances multiples, des pardons sans cesse renouvelés de la part même de ce Dieu qui les aime à la folie, qui les poursuit de son amour. Quel Dieu est aussi grand que le nôtre, aussi proche que le nôtre, dit la Bible. Ils vont apprendre les chemins de l'Alliance, les commandements. Établis en peuple de croyants, sur cette terre de Canaan désertée par les adeptes de Baal, ces tribus fédérées d'abord sous les juges, puis sous les rois, vont mettre des siècles, à tendre vers une unité d'amour dans la relation avec leur Dieu unique et entre eux. Mais, justement, ils font l'expérience, dans ce long apprentissage, l'expérience douloureuse que décrira plus tard saint Paul en ces mots, le mal que je ne veux pas, je le fais. Le bien que je veux faire, je ne le fais pas. Le terrible exil à Babylone, qui durera 70 ans, va leur apprendre à reconnaître leurs péchés, mais plus encore, à découvrir que leur Dieu ne peut pas les abandonner. Une mère, dit le prophète Isaïe, peut-elle abandonner son enfant ? Quand bien même elle le ferait, moi, dit Dieu, par son prophète, je ne peux pas t'oublier. Autant dire que Dieu a des entrailles de mère pour nous. N'est-ce pas le sens du mot miséricorde en hébreu qui signifie très concrètement le sein de la femme ? L'exil est transfiguré par le retour au pays. Dieu est toujours plus grand que nos péchés, dira Israël. On ne peut même pas prendre la mesure de nos péchés, tellement grand est l'amour de Dieu. Mais certains, pour dire qu'il faut seul pratiquer la Torah pour connaître le bonheur de l'Alliance, d'autres diront que tant de comportements à la nuque raide trahissent qu'il y a quelque chose en nous qui est blessé. Dieu nous aime à la folie, ne cesse de nous aimer et toujours nous résistons. « Qui me délivrera de cette loi de mort ?» dira saint Paul. Il faut donc que Dieu vienne renouveler sa création pour guérir la brisure originelle héritée des premiers parents qui ont ouvert la série noire des péchés des hommes et introduit la mort, séparation dans le monde. Le livre de la sagesse dira « La mort est entrée dans le monde par la jalousie du démon. De quoi le démon était jaloux, diront les pères de l'Église, de la beauté de l'homme dans le Christ. » Blessure au cœur de l'homme qui l'empêche de vivre l'Alliance. Liberté blessée qui ne fait que balbutier les commandements. Jésus va avoir la lourde tâche de révéler à ceux qui n'y croient pas dans son peuple l'existence de ce péché originel et de leur manifester qu'il est en lui-même, en sa personne, à lui tout seul, la Torah, le Temple et la Miséricorde, les trois piliers qui fondent le monde dans la foi juive. Jésus ne fera pas autrement que ce que le Dieu des Pères a fait depuis toujours, en manifestant un amour immense dans tant d'événements d'amour. Allez dire à Jean-Baptiste ce que vous voyez, les boiteux marchent, les morts ressuscitent, les aveugles voient, les démons sont chassés. Il n'y a que l'amour qui révèle le péché et qui seul peut le guérir. La même main qui blesse et la même main qui guérit, disait déjà le livre de Job. L'amour que Jésus manifeste à tous est intrinsèquement en lui-même sauveur. Il remet l'homme debout, il transfigure tout. Devant le refus du peuple, ou du moins de certains dans le peuple, Jésus n'a pas d'autres alternatives que de prendre le refus sur lui pour le briser à la racine. Ce n'est pas le bouc émissaire qui guérit un peuple de la violence. Il ne fait que l'écarter momentanément. C'est seulement l'innocent qui prend sur lui le péché, le refus, la mort, séparation. C'est seulement cet innocent-là qui tue le mal à la racine. Dieu seul pouvait faire face à cela, comme nous l'avons dit plus haut. Jésus l'a fait. Au matin de Pâques, ses plaies n'accusent personne. Jésus ne dit pas « J'ai vécu cela à cause de vous, mais pour vous. Voici mon corps livré pour vous. Voici mon sang livré pour vous et pour la multitude. » Ses plaies ne laissent plus passer que la lumière qui éclaire les cœurs et pardonne. Et nous dirons dans la liturgie, nous annonçons ta mort. Qu'est-ce que cela veut dire qu'annoncer la mort de quelqu'un, sinon que cette mort est salvatrice en elle-même? Voilà seulement que Dieu n'a pas fait le goulag de l'amour. On ne peut forcer personne à aimer. C'est pourquoi, tant qu'ici-bas, un homme ou des hommes refusent le mystère de l'amour manifesté en sa plénitude en Jésus-Christ, le mystère de l'amour qui guérit le péché originel, cette brisure qui nous empêche d'être libres, et tout péché, alors le mal pourra courir et faire son œuvre. Mais nous savons qu'il n'aura pas le dernier mot, car le mal n'est pas à égalité avec le bien et le démon n'est pas Dieu. Nietzsche disait que si Dieu existe, l'homme n'est plus libre. Paul Evdokimov, un grand théologien orthodoxe, lui répondit « Non, si l'homme existe, Dieu n'est plus libre. Car en créant l'homme, Dieu a créé en face de lui une créature qui peut bâtir un empire sur lequel Dieu n'a aucun pouvoir, l'empire que l'homme crée par son refus de Dieu. » Il y a un épisode de la passion de Jésus qui est éloquent. Lorsque les femmes de Jérusalem pleurent sur Jésus, celui-ci s'arrête et leur dit avec une immense compassion « Femmes de Jérusalem, ne pleurez pas sur moi, mais pleurez sur vous, car viendra un temps où l'on dira « Heureuse celle qui n'a pas enfanté, heureuse celle qui n'allait pas, montagne tombée sur nous. » Que veut dire Jésus à ces femmes pleines de compassion. Parole étrange. Jésus n'est pas insensible à la compassion de ces femmes. Il doit même en être profondément touché et consolé. Mais il voit loin. Il voit cette multitude des hommes qui vont beaucoup souffrir parce que le mal et la mort vont continuer de faire leur travail dans le monde, leur œuvre destructrice, puisque sa passion est le signe même du refus d'un grand nombre de son amour. Le mal et la mort vont donc continuer leur affreux massacre. Et Jésus ne peut forcer personne à aimer. Cependant, il y a dans la passion d'amour de Jésus tout le cœur de Dieu, pour le monde entier, pour tout homme en particulier. Pas un péché commis ou qui sera commis, qui n'ait été porté et tué dans la passion de Jésus. Le sang du Christ rachète déjà, en un présent éternel, toutes les atrocités commises contre l'homme, le bien-aimé de Dieu. C'est pourquoi l'Église, au long des âges, malgré ses défauts et parfois ses péchés, s'est toujours manifestée comme une œuvre d'humanisation, de secours, d'instruction, de salut. L'Église est sainte en Jésus et par Jésus, son fondateur, mais toujours elle est en voie de sanctification pour la sanctification du monde. Elle exige de notre part notre conversion à tous et par les martyrs, elle est victorieuse de tous les tyrans. C'est pourquoi à celui qui meurt, l'Église veut apporter les sacrements des malades, le sacrement de l'Eucharistie, c'est-à-dire le pardon de ses péchés, le pardon de ce qui le sépare en lui-même, cet homme, et de ce qui pourrait le séparer à jamais de Dieu. Le pardon qui va unir, consolider l'union de l'âme et du corps alors même que celles-ci vont se séparer. La consolation de la passion du Christ qui s'unit tout homme pour souffrir et mourir avec lui. Soit le corps du Christ aussi va être donné aux mourants pour unir cet homme en son âme et en son corps à Dieu et pour toujours. Au ciel, nous ne nous nourrirons plus que de l'Eucharistie, Jésus en personne. En Jésus, la mort, séparation d'avec Dieu, avec soi-même et avec son semblable, cette mort est morte. Il ne reste que la mort communion, qui est passage dans l'éternité, même si mystérieusement il faudra attendre le retour définitif du Christ pour que chacun de nos corps ressuscite et trouve sa plénitude en son âme immortelle. Quatrième point, la paternité de Dieu et sa faiblesse plus forte que la mort. Nous pouvons reprendre cet itinéraire de la foi grâce au très beau texte de saint Paul dans l'Épître aux Éphésiens. L'apôtre, dans son premier chapitre de la lettre aux Éphésiens, reprend une hymne chantée par les premiers chrétiens. Chanté et donc composé par les premiers chrétiens. Dans nos têtes de chrétiens, il demeure trop souvent des fausses idées sur Dieu, des fausses conceptions de la volonté de Dieu. Ainsi, Dieu est toujours celui qui nous ferait souffrir, celui qui nous laisserait souffrir, celui qui, si on s'engage de trop vers lui, nous empêcherait vraiment d'être homme. D'où il demeure dans nos cœurs, même de chrétiens, la peur de Dieu. Ainsi, dans nos pratiques chrétiennes, cultuelles, nous sommes souvent dans des attitudes de crainte, de soumission et non d'enfant libre. Or, la volonté de Dieu, C'est ce que le Seigneur a comme projet de toute éternité, quand il nous a créés et qu'il a manifesté dans sa façon d'agir avec Israël jusqu'à Jésus et dont Jésus est l'accomplissement. Eh bien, en voici la description dans cet hymne paulinien. Je vais le commenter au fur et à mesure. Vous trouverez ce texte au premier chapitre de l'Épître aux Éphésiens. Béni soit Dieu, le Père de notre Seigneur Jésus-Christ. Il nous a bénis et comblés des bénédictions de l'Esprit au ciel dans le Christ. Il nous a choisis dans le Christ avant la fondation du monde pour que nous soyons saints et immaculés devant lui dans l'amour. Incroyable, frères et sœurs! Avant même que vous et moi nous n'existions, dans le sein de notre mère, Dieu nous a désirés, voulus, d'un seul vouloir d'amour, pour que nous soyons, je reprends l'Épître aux Éphésiens, saints et immaculés en sa présence. Saints, ça veut dire tout rempli de lui, tout habité par lui, au même titre que la Vierge Marie à Lourdes apparaît à la petite Bernadette, remplie de la grâce du Christ, toute lumineuse de son Fils bien-aimé. En Marie, à Lourdes, Bernadette contemple toute l'Écriture sainte en la personne de Jésus qui transfigure la personne de Marie. C'est bien ce qui est dit à Marie dans le récit de l'Annonciation, dans l'annonce de l'ange. Elle est pleine de grâce. Ce terme se retrouve deux fois dans la Bible. Que charitomene en grec, pleine de grâce, dit l'ange à Marie, et Paul qui dit à chacun d'entre nous, Dieu nous veut, que charitomene, plein de grâce, comme Marie, sans péché, resplendissant de sa lumière. Voilà ce que Dieu a rêvé de plus beau, et il ne rêve que de cela pour nous, avant même de nous lancer dans l'existence. Comme me disait un frère franciscain, quand nous étions encore sur les étagères du bon Dieu, pour les philosophes, quand nous étions dans la pensée de Dieu. Déjà, il nous a tout donné, dit Paul. Il nous a comblés de bénédictions spirituelles. À l'avance, nous sommes dépositaires de tout le trésor de Dieu pour vivre notre vocation humaine. Pour cette tâche unique, d'une vocation unique en tant qu'être humain, pour répondre à son amour et pour aimer les autres comme il nous aime. Ainsi, la tentation affreuse de croire que Dieu se réserve quelque chose qui est l'œuvre du démon dans la pensée de l'homme depuis les origines, le démon qui a introduit le soupçon sur Dieu depuis le début des temps, le démon qui dit à Ève au jardin de la Genèse, « Tu vois, c'est bon pour toi, alors prends-le par toi-même et fais-toi Dieu par toi-même. » Le fils aîné de la parabole du prodigue qui se plaint de n'avoir jamais rien reçu alors qu'il a toujours été réglo et n'a jamais commis un écart moral. Et son père lui répond qu'il est toujours avec lui et que tout est à lui, mais qu'il ne lui a jamais rien demandé. Nous nous comportons souvent chez Dieu comme des ouvriers avec un patron et non pas comme des fils aimés où le trésor du Père nous appartient. Je poursuis la lecture de l'Épître aux Éphésiens. Il nous a prédestinés à être, pour lui, des fils adoptifs par Jésus, le Christ. Ainsi l'a voulu sa bonté à la louange de gloire de sa grâce, la grâce qu'il nous donne dans le Fils bien-aimé. Voilà justement la réponse au Fils aîné. Nous ne sommes pas avec Dieu comme des ouvriers avec les patrons. Écoutez, un témoin que j'oserais citer ici, Tim Guénard, qui aime appeler Dieu d'une façon amusée et plein d'amour, le Big Boss. Taquinerie d'un fils qui se sait aimé du père. Fils, Tim l'est très fort et il le serait bien le premier à vous apprendre combien Dieu nous aime comme un père qui donne tout à ses enfants selon leurs besoins. Son itinéraire dont il ose témoigner, est tellement éloquent. Je poursuis l'Épître aux Éphésiens. En lui, par son sang, nous avons la rédemption, le pardon de nos fautes. C'est la richesse de la grâce que Dieu a fait déborder jusqu'à nous en toute intelligence et sagesse. Le curé d'Ars disait que nos péchés sont des grains de sable dans l'océan de sa miséricorde. Voilà bien qui nous console et nous donne droit à l'erreur pour marcher avec Jésus, pour lui et en lui. Dans sa passion, tout nous est d'avance pardonné. Ça ne veut pas dire qu'il faut faire exprès de pécher, naturellement, mais que nous pouvons nous lancer dans l'existence avec confiance et oser entreprendre ce qui nous semble bon selon Dieu. Si notre cœur nous accuse parce que nous sommes tombés, Dieu est plus grand que notre cœur, nous dit saint Jean. Je poursuis l'épître aux Éphésiens. Il nous dévoile ainsi le mystère de sa volonté, selon que sa bonté l'avait prévu dans le Christ pour mener les temps à leur plénitude. Récapituler toutes choses dans le Christ, celle du ciel et celle de la terre. Ainsi, l'unique volonté de Dieu, ce que l'on appelle son grand dessein d'amour, c'est de conduire toutes choses dans la personne de son Fils, pour que toute chose, toute créature et la création tout entière trouvent dans le Christ sa plénitude. Ainsi parlait Jean-Paul II dans sa première lettre encyclique, Dieu, Jésus, le Rédempteur de l'homme. Voilà bien le cri aussi de Jean-Paul II dès le début de son pontificat, n'ayez pas peur, ouvrez toutes grandes les portes au Christ, à sa puissance salvatrice, ouvrez les frontières des États, des systèmes politiques et économiques, les immenses domaines de la culture, de la civilisation et du développement. Nier aujourd'hui ce que nos civilisations doivent aux racines judéo-chrétiennes qui sont les leurs, c'est scier la branche sur laquelle on est assise. Le Christ ne vient supplanter encore moins que détruire ou amoindrir l'homme en sa nature et ses projets. Il vient tout transfigurer, apportant la guérison et la grâce d'une plénitude au sein même de toutes les réalités humaines et de toutes nos responsabilités. En lui, nous dit encore saint Paul, nous sommes devenus le domaine particulier de Dieu. Nous y avons été prédestinés selon le projet de celui qui réalise tout ce qu'il a décidé. Il a voulu que nous vivions à la louange de sa gloire, nous qui avons d'avance espéré dans le Christ. Avons-nous jamais pensé que chacun de nous en particulier, nous sommes le domaine particulier de Dieu, comme le fiancé appartient à sa fiancée étant son seul domaine et son seul amour. Inouï, frères et sœurs, comment encore avoir de mauvaises images de Dieu après une telle lecture, manquer d'espérance à une telle annonce de l'Évangile? En lui, vous aussi, après avoir écouté la parole de vérité, l'Évangile de votre salut, et après y avoir cru, vous avez reçu la marque de l'Esprit Saint. Et l'Esprit promis par Dieu est une première avance sur notre héritage, en vue de la rédemption que nous obtiendrons à la louange de sa gloire. Dès aujourd'hui, nous avons reçu pour vivre l'Esprit Saint, qui est à lui tout seul les prémices de ce que nous vivrons au ciel où nous aurons la plénitude. Au terme de cette trop courte méditation sur cet immense plan d'amour de Dieu sur nous, méditation de cet hymne chrétien qui le résume, ce dessein d'amour, à la lumière de l'enseignement de saint Paul, nous pouvons réaliser que dans le Christ, la mort d'un être cher et le deuil à vivre est un chemin de foi et d'espérance qui commence chaque jour, puisque, comme dit petite Thérèse, nous n'avons qu'aujourd'hui pour vivre, rien que pour aujourd'hui. Permettez-moi de vous offrir, de vous donner pour terminer quelques affirmations de notre foi à la lumière de toutes ces révélations judéo-chrétiennes. Dieu est Père, il n'est que Père. Dans notre credo, nous ne disons pas « Je crois en Dieu Tout-Puissant », mais « Je crois en Dieu le Père Tout-Puissant ». Dieu n'est tout-puissant qu'en tant que Père, et il ne peut que ce que peut l'amour d'un Père. Tout homme vient de Dieu, quelles que soient les circonstances de sa naissance, même les plus horribles. Ceci est inscrit dans son âme unique autant que dans son ADN. Tout homme est un vouloir d'amour de Dieu pour vivre une éternité d'amour selon la très belle épître aux Éphésiens. De tout temps, l'amour de Dieu a dépassé le péché autant qu'il l'a révélé. Et en le révélant, il l'a guéri pour faire de nous, en nous recréant, une œuvre plus merveilleuse qu'en nous créant. L'homme ne peut devenir Dieu qu'en acceptant ses limites, les limites de sa courte existence terrestre, pour passer des ténèbres du péché qui est refus d'aimer à l'amour qui est toujours un consentement libre au partenariat avec Dieu et avec ses frères. La mort n'est pas pour un chrétien la séparation, mais le passage vers la communion éternelle d'avec Dieu et toute la création. L'aspect douloureux de la mort est le fruit du péché, lequel peut disparaître dans la miséricorde du Christ pour nous faire vivre de sa Pâque et de sa résurrection éternellement. Un point difficile dans notre société, c'est que le sommet de la liberté n'est pas de faire ce que l'on veut. Faire ce que l'on veut, ce n'en est qu'un aspect important mais secondaire. Le sommet de la liberté, c'est de consentir à ce qui vous est offert par amour. Personne d'entre nous n'a choisi de vivre. Devenir homme, c'est y consentir par amour. Alors, oui, Dieu nous éprouve comme on éprouve l'or au feu du creuset. Il ne nous explique pas pourquoi il nous laisse passer par tant d'épreuves. Ce qui fit dire à un petit enfant qui mourait d'un cancer douloureux, Dieu a bien confiance en nous pour nous laisser souffrir ainsi. Dieu nous éprouve par sa patience, laquelle est passion autant que souffrance en son cœur immense d'amour. Dieu nous espère toujours, quels que soient nos errements, jusqu'à la dernière heure, jusqu'au dernier moment, pour recueillir un oui, si petit soit-il. Il est seul à pouvoir multiplier nos misérables offrandes, nos misérables oui, en un or d'amour éternel. En résumé, frères et sœurs, croyons-nous qu'en tout, Dieu conduit toutes choses de nos vies passagères et souvent misérables en une paternité d'amour insondable, inénarrable, qu'il n'attend de nous que nous lui disions oui et que nous ayons l'audace des tout petits qui, dans les plus grands malheurs, sont toujours ceux qui sauvent les plus grands. L'enfant, pour seul motif de sa judaïté, était pendu mort au bout de la corde en ce camp d'extermination. « Où est Dieu ?» dit un prisonnier. « Il est là, » répondit un autre en désignant l'enfant mort. Le serviteur souffrant d'Isaïe demeure la seule figure qui nous dit Dieu et la résurrection du Christ, où l'enfant Dieu pendu au gibet de la croix nous dit la seule réalité de foi qui exprime l'espérance infinie que la mort est vaincue en tout homme par Dieu lui-même en son Fils Jésus.
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Voilà, nous poursuivons notre parcours accompagné par Maurice Zundel en cette fête de Saint-Benoît. Et pour Maurice Zundel, cette fête avait une signification particulière puisque le premier livre qu'il a écrit et qui a été publié avait pour auteur Frère Benoît. C'était son nom d'oblature bénédictine, le poème de la Sainte Liturgie, l'édition de 1926. En 1934, la deuxième édition sera Maurice Zundel. Comme titre pour cette matinée, je vous propose celui que l'on trouve dans l'hymne à la joie, Si nous renoncions à être des parasites pour devenir des créateurs. Vous voyez que ça tourne souvent autour de cette idée d'une création continuée que nous n'avons pas simplement pour mission de subir, mais que nous avons pour mission d'accomplir et d'accomplir dans le quotidien. Et chacun à notre place. Donc il y a une mission, et comme toujours, une mission va avec une responsabilité qui ne nous concerne pas simplement nous-mêmes, mais qui a une dimension universelle. Hein, c'est ce que l'on évoquait hier en parlant de cette invitation à devenir nous-mêmes un bien universel. Pas simplement se satisfaire de ce qui nous convient, mais une ouverture beaucoup plus large en prenant la responsabilité qui est la nôtre au cœur de ce monde. Et cette phrase de Zundel, si nous renoncions à être des parasites pour devenir des créateurs, donc elle vient de ce livre L'hymne à la joie, et curieusement, elle vient dans le livre L'hymne à la joie sur le chapitre L'Église. Je vous laisse commencer vos commentaires intérieurs. Et voici ce qu'il écrit en fin de paragraphe sur ce chapitre. L'Église, par sa structure même, pourrait montrer le chemin, pourrait montrer le chemin si elle recouvrait en chacun de nous son vrai visage. Première invitation, pas simplement, vous voyez, l'Église, ils font pas leur boulot. Si elle retrouve en chacun de nous son visage. L'Église, c'est pas simplement ce que l'on voit dans les journaux, hein, c'est le visage qui est le nôtre. Et donc à nous d'offrir à ce monde ce visage authentique de l'Église. Donc l'Église, par sa structure même, pourrait montrer le chemin si elle recouvrait en chacun de nous son vrai visage, si nous renoncions à être des parasites pour devenir des créateurs, si nous croyons vraiment que le royaume de Dieu est en chacun. Le royaume, c'est pas simplement une promesse pour plus tard. Là où est le Christ, là est le royaume. Et comme le Christ est présent en toute personne humaine, ben le royaume, il est présent en chacun. Donc, si nous croyons vraiment que le royaume de Dieu est en chacun, entre parenthèses, pas simplement chez les autres, mais aussi en soi, c'est pas toujours le plus facile de le découvrir là où nous sommes nous-mêmes. Donc si nous croyons vraiment que le royaume de Dieu est en chacun, l'espace de générosité, nous sommes invités à faire de notre être un espace de générosité, autrement dit, un espace de don, un espace d'offrande, sans rien retenir, la fameuse histoire de la désappropriation. Faire de chacun de nous un espace de générosité où passe l'axe de l'univers. Ça dit encore quelque chose de notre responsabilité universelle. C'est en nous que passe l'axe de l'univers, dont nous avons la charge et d'où sourd l'hymne à la joie. Donc c'est une belle responsabilité qui nous est confiée, mais vous vous rappelez la première phrase, si sur chacun de nous, si sur chacun de nos visages,
C'était la présence du Christ qui pouvait être repérable et manifeste. Et c'est dans cette dynamique-là que nous allons essayer de suivre Zundel à travers ces textes ce matin. Donc, dit-il, il n'y a pas deux mondes dont il faudrait mépriser l'un pour gagner l'autre. C'est le monde où nous sommes qu'il s'agit de diviniser. Une mission très claire, là encore. C'est le monde où nous sommes qu'il s'agit de diviniser. Mais il ne va pas se diviniser par un claquement de doigts, par un coup de baguette magique, pour que le monde où nous sommes se divinise. Nous connaissons le chemin, c'est que nous-mêmes nous consentions à notre propre divinisation. C'est que nous cessions de nous comporter comme une chose alors que nous sommes quelqu'un. C'est ne pas simplement subir notre vie, notre histoire, mais c'est partir à la conquête de notre être. C'est toujours on sent la pensée de Zundel qui revient sans cesse pour nous conduire à la pointe ultime. Donc il n'y a pas de vie, dit-il, celle de maintenant qui ne devrait compter pour rien, et celle d'après à laquelle il faudrait sacrifier la première. Le royaume, il est dès à présent. Et il ne faut surtout pas annoncer l'évangile sous la forme de simplement des promesses pour après. C'est des critiques qui ont été formulées à l'égard du christianisme. Ah oui, vous prêchez les sacrifices pour aujourd'hui et vous promettez un salut pour plus tard. Donc, vous voyez, il ne s'agit pas de dévitaliser la vie actuelle, celle qui est la nôtre aujourd'hui. Au contraire, il s'agit de donner à cette vie sa pleine dimension. Et la pleine dimension de notre vie aujourd'hui, c'est la manifestation de ce Dieu d'amour qui est tout don et réciprocité dans ce que nous vivons, dans ce que nous sommes. Zundel dit par ailleurs, quelquefois on se pose la question, mais est-ce que l'on sera vivant après la mort? Et Zundel répond, mais le plus important, ce n'est pas de savoir si on sera vivant après la mort, c'est de savoir si on est vivant avant la mort. Donc il ne s'agit pas simplement de projeter notre avenir, il s'agit de vivre notre présent. Le seul temps qui est à notre disposition, c'est le présent. Si nous nous réfugions dans le passé, nous cultivons une nostalgie ou des regrets. Si nous nous projetons dans un futur, nous sommes dans l'imagination, dans l'illusion. Le seul moment qui est à notre disposition, c'est ici et maintenant. Et chaque fois que nous disons « reviens plus tard et j'aimerais bien être ailleurs », eh bien, nous passons à côté de la mission qui nous est confiée. Et pourtant, ce sont des tentations qui sont souvent présentes. « Je t'appelle, oui, je te suivrai. » Non, c'est « je te suis, aussitôt. » Et pourquoi est-ce que tu m'as mis ici? Je serais quand même beaucoup plus efficace si j'étais ailleurs. Voilà. Et c'est de bonnes excuses pour passer à côté de la mise en œuvre de notre responsabilité. C'est la vie d'ici-bas, dit-il, qu'il s'agit d'éterniser en faisant des passions ordonnées le clavier des vertus. C'est magnifique, ça. En faisant des passions ordonnées, le ordonné est important. Il faut qu'elles soient ordonnées pour devenir le clavier des vertus. Et si elles ne sont pas ordonnées, ça sera la désharmonie totale. Ce sera un retour au chaos. En faisant des passions ordonnées, le clavier des vertus. Vous voyez, donner une éternité, une dimension d'éternité à cet instant qui me paraît d'une banalité effrayante ou angoissante. Et ça nous renvoie à ce que nous partagions hier après-midi, faire de l'acte le plus banal de notre quotidien
un acte éternel. Pourquoi et comment? Tout simplement en y mettant le plus d'amour possible, en le vivant, en jouant notre présence. Non pas simplement par habitude, par tradition, par coutume, par je ne sais trop quoi, mais parce que je suis pleinement présent dans l'acte que je suis en train de vivre. Et c'est cela qui lui donne une valeur d'éternité. L'éternité, ce n'est pas simplement pour demain, ou voire après-demain, ça dépend des délais que vous voulez vous fixer. L'éternité, c'est aujourd'hui. Et ce qu'il dit par ailleurs dans l'évangile intérieur, la religion n'est pas l'attente passive d'une béatitude extérieure à l'esprit, mais la création avec Dieu et à son image d'un monde de lumière, de joie et de beauté. Voilà. La religion, c'est pas souffrez maintenant, vous serez heureux plus tard. C'est la création avec Dieu et à son image d'un monde de lumière, de joie et de beauté. Lumière, joie et beauté. Trois mots qui sont importants dans le cheminement spirituel de Zindel. Alors, c'est surprenant justement que cette phrase soit dans le paragraphe, dans le chapitre sur l'Église, de ce petit livre, l'hymne à la joie. Et il va avoir un raccourci assez saisissant, mais qui est assez intéressant parce qu'on va pouvoir s'en souvenir. Il dit ceci, l'Église, c'est Jésus. Il faut se méfier des phrases courtes. Parce qu'elles ont un sens profond et lourd. L'Église, c'est Jésus, mais vous êtes habitués maintenant, donc on ne va pas arrêter la phrase là. Puisque l'Église, c'est Jésus, et que... Et c'est ce qu'il va dire, être chrétien, c'est tout simplement devenir Église. Oui, qu'on n'est pas dans la question d'évaluer les structures, les aspects historiques, c'est bien plus profond que cela, là. Encore une fois, tout ça, c'est au service d'eux, c'est pas le but. Donc, pour lui, l'Église, c'est Jésus, et je ne sais pas si vous vous souvenez de l'interrogatoire de Sainte Jeanne d'Arc, on l'interroge parce qu'on veut la convaincre d'hérésie, et elle dit, pour moi, m'est avis que du Christ et de l'Église, c'est tout un. Ah ben oui, du Christ et de l'Église, c'est tout un. D'où l'Église, c'est Jésus. Et comment Zindel en arrive-t-il à cette affirmation si claire et précise? En méditant le passage du livre des Actes des Apôtres, au chapitre 9, verset 5. Si vous avez la curiosité d'aller chercher le chapitre 9, verset 5, vous verrez, c'est un brave homme. On ne sait pas plus s'il est sur un cheval que ça, même si les peintres l'ont montré en tombant de son cheval, mais il est en chemin vers Damas parce que là, il sait qu'il y a une communauté qui se rassemble et il faut les faire taire. Il faut les amener en prison. Donc, il accomplit, au nom de sa foi, il accomplit ce travail qui lui est confié. Puis surprise, sur le chemin, il y a une rencontre totalement inattendue qui le met à terre. Alors qu'il tombe de sa hauteur ou qu'il tombe de son cheval, peu importe, il tombe. Il est mis à terre. Et il est aveuglé par une lumière. Mais qui es-tu ? Réponse, je suis Jésus que tu persécutes. Ce brave homme aurait pu dire, mais pas du tout, moi je ne te persécute pas toi, je persécute ceux qui se réclament de toi. Mais oui, le raccourci du livre des Actes des Apôtres. Je suis Jésus que tu persécutes l'Église, tu me persécutes moi. Et c'est à partir de là que Zindel se rend compte, finalement l'Église c'est Jésus.
Alors c'est beau de le dire, ça peut être, ça va nourrir peut-être une belle méditation aujourd'hui, mais ça nous rappelle quand même à une drôle de responsabilité. Est-ce que je suis vraiment Jésus dans ce qui fait ma vie quotidienne? Parce que ce n'est pas simplement de belles idées qu'il s'agirait de se transmettre, hein. Et c'est une vie qui est derrière. C'est toujours ça avec Zendel. C'est en vue d'un changement d'être, en vue d'un ajustement de notre vie à la vie même de Dieu. Et donc, puisque l'Église, c'est Jésus, notre mission d'Église, c'est de communiquer Jésus, c'est de transmettre Jésus, c'est de rendre Jésus présent dans tout ce qui fait notre vie. Et puisque c'est Jésus que nous sommes, Jésus n'est compréhensible que tourné vers le Père dans la lumière de l'Esprit. Et ça dit aussi quelque chose de nous-mêmes. Le mystère de la Trinité n'est pas simplement un mystère à croire, c'est un mystère à vivre. Et si nous le croyons, c'est pour le vivre. C'est pas pour être capable de faire de belles théories. C'est pour vivre ce que nous proclamons. Et Jésus ne cessera de le dire. Ce que vous écoutez, mettez-le en pratique. C'est déjà présent dans le Premier Testament. Quand Dieu parle à son peuple, c'est pas simplement pour lui raconter de belles histoires. C'est pour que ce que tu as entendu, peuple, tu le mettes en pratique. Et c'est là, dans la mise en pratique, que tu trouveras ton bonheur et ta fécondité. Ce n'est pas simplement dans le fait d'avoir entendu. Rappelez-vous la béatitude proclamée par Jésus. Bienheureux plutôt, celui qui, ayant entendu, met en pratique. Et là, c'est notre quotidien qui est en jeu. Et voyez, là encore, ça nous renvoie à la dimension unique de ce que chacun de nous est. Refusant de mettre en pratique ou remettant à demain la mise en pratique de ce que nous avons écouté, nous déstabilisons l'ensemble du corps. Alors, je ne dis pas ça pour vous créer une angoisse supplémentaire, mais je dis ça pour nous rappeler notre vraie responsabilité. Écouter et ne pas mettre en pratique, ça a une conséquence. Pas simplement sur moi, mais sur l'ensemble du corps que mon refus déstabilise. Et si l'Église, c'est Jésus, et si nous voulons vraiment incarner cela, alors il y a un point fondamental, c'est nous laisser aimanter. Zendel ne joue pas sur ce mot-là, mais moi je joue sur ce mot-là. Oh, c'est pas dans sur ce mot-là, non, ça va pas. Faut trouver une autre expression. Mais nous sommes des aimants. Et notre vocation, c'est d'être des aimants. Et vous l'écrivez à partir de deux verbes différents, le verbe aimer ou le verbe aimanter. Bon, enfin, ils sont différents dans leur écriture, mais ils ne font qu'un dans leur réalité. Celui qui aime vraiment attire. Donc, il aimante. Dire l'Église c'est Jésus, ça veut dire que nous avons à la suite de Jésus cette mission d'être des aimants. C'est à l'amour que vous aurez les uns pour les autres que l'on saura que vous êtes mes disciples. Vous vous souvenez de cette phrase de l'Évangile de Saint Jean? Et lorsque je serai élevé de terre, j'attirerai à moi tous les hommes. Vous voyez, la capacité d'aimantation, hein, de la personne de Jésus.
et nous laisser aimanter, disent-elles, vers le dedans. Ce n'est qu'en retrouvant en nous, en faisant l'expérience en nous de la présence de ce Dieu d'amour et de lumière, qu'ensuite nous pourrons, à notre tour et à notre place et dans la diversité de notre vocation personnelle, être cet aimant. Donc, se laisser aimanter vers le dedans. C'est toujours la même histoire avec saint Augustin qui revient. Vous la connaissez par cœur, cette affaire. Et en fait, c'est en se laissant aimanter vers le dedans que l'on répond à ce besoin fondamental de la nature humaine de découvrir qui elle est. Qui suis-je? Ce n'est pas en parcourant tous les rayonnages d'une bibliothèque que vous allez pouvoir trouver la réponse, mais c'est en allant à l'intérieur de vous-même, en retrouvant en vous celui qui est déjà là, que l'on va pouvoir répondre à cette question. C'est partir à la conquête de soi, dit dans un autre texte, Zundel. Et en même temps, en découvrant qui nous sommes, nous allons immédiatement découvrir aussi la dimension de transcendance qui est la nôtre. Et on se souvient, non pas un objet, mais un sujet, non pas quelque chose, mais quelqu'un. C'est très fort ça aussi chez Zundel, cette dimension de transcendance. Vous vous rappelez aussi, hier, priver l'homme de la transcendance, c'est le priver de son existence. Et ça nous dit à la fois la dignité unique de ce que nous sommes, mais ça nous dit en même temps, bien sûr, la dignité unique de ce que chacun est. Et donc, c'est aussi à partir de cette découverte que nos relations vont être converties. Parce que ce ne seront plus des relations de domination, d'utilisation, de mainmise, mais des relations qui vont susciter l'autre dans ce qu'il est. Vous voyez, cette quête de soi en allant chercher au-dedans. Et Zundel dit, pour détruire l'homme, on disait déjà hier, il faut le convaincre qu'il est simplement un animal parmi les autres. Donc, on supprime sa transcendance. Et là, il parle du mal absolu dans ce livre. Et il dit, qu'est-ce que c'est que le mal absolu? Je vous cite Zundel, c'est celui qui dégrade l'homme dans ses possibilités proprement humaines, qui dégrade l'homme en effaçant Dieu. Et c'est fort quand vous dites le mal absolu, c'est ce qui en l'homme efface Dieu. Et effacer Dieu, il y a un autre texte dans l'hymne à la joie. Piétiner l'homme, c'est piétiner Dieu. Oui, ça donne là encore toutes ces petites phrases qui sont des phrases choc, nous rappellent sans cesse à la dignité de l'autre, de ce que l'on est soi-même et de l'autre. Et donc la découverte de soi, et tout ça, ça dit quelque chose de l'Église. Il ne fait pas un traité sur l'Église. Mais vous voyez, par différents accès, et par des accès peut-être que nous, on n'aurait pas choisi, il nous aide à comprendre, à entrer dans ce mystère, à vivre ce mystère de l'Église. Et il dit par ailleurs, le travail que nous avons à accomplir sur nous-mêmes et qui n'est jamais terminé, c'est de passer du moi possessif au moi oblatif. Et ça nous rappelle aussi le mystère de la Trinité. Dans le mystère de la Trinité, il n'y a pas, c'est pas un mystère.

et désappropriée qui nous aimante sans nous contraindre. Si Dieu nous contraint à l'aimer, c'est pas Dieu. Et il parle là avec une belle expression, il dit ce à nous d'être contagieux de générosité. C'est beau comme expression, mais c'est encore plus beau si on la met en pratique. Hein, à nous d'être contagieux de générosité, hein, contagieux d'amour, contagieux de don. Hein, le don entraîne le don. Hein, c'est parce que le Père est pleinement donné au Fils que le Fils est pleinement donné au Père. Le Fils ne se contente pas de dire à son Père « Merci de tout ce que tu m'as donné, mais moi je te donne rien ». Là, on n'est pas dans la réciprocité, on est dans la possession. Dans le mystère de la Trinité, ce n'est pas un mystère de possession, le Père qui tient absolument à son privilège de Père. Non, il n'est Père que parce qu'il est donné au Fils. Et ça dit quelque chose de nos relations humaines, et déjà de nos relations au sein d'un couple. C'est ce même amour qui est en jeu. Et c'est vrai aussi dans toute vocation religieuse ou sacerdotale, c'est ce même amour qui est en jeu. Ne pas être enfermé sur soi, c'est l'évangile d'aujourd'hui, vous entendrez le commentaire tout à l'heure, ouais, peut-être, sur cette phrase-là. Oui, Seigneur, on t'a suivi, d'accord, mais... Et qu'est-ce qu'on va avoir en retour ? Il nous faut du temps, et c'est le brave Pierre, évidemment, qui dit ça. Quelle sera notre part après tout ce qu'on a fait pour te suivre? Qu'est-ce que je vais en retirer comme intérêt? Le seul intérêt, dit Jésus, c'est le cadeau que vous allez recevoir, c'est la vie éternelle. Je ne sais pas si c'est exactement ce que Pierre attendait dans l'immédiat. Donc c'est pas gagner au loto, c'est pas réussir à l'examen, c'est pas... Voilà. C'est la vie éternelle. Ouais, cet amour gratuit. Quelquefois, dans certains pays où je passais, je disais, j'ai l'impression que le mot gratuit n'existe pas dans la langue locale. Je ne vous dirai pas par tous les pays où je suis passé. Amour gratuit et désapproprié. Hein, amour gratuit et désapproprié qui nous aimante sans nous contraindre. Hein, c'est ça aussi, tout le mystère de l'amour au cœur même de Dieu. Découvrir que sans cet amour, nous ne sommes pas, nous n'existons pas. La seule possibilité de rencontrer cet amour et de le vivre, c'est d'y donner mon libre consentement. Si nous disons à quelqu'un « je t'oblige à m'aimer », dès le point de départ, il y a quelque chose de faussé. Il n'y a pas d'obligation dans l'amour. Parce que ce serait une contrainte, ça serait quelque chose qui viendrait simplement s'imposer à nous du dehors, sans nous respecter. Autre phrase que dit Zandel qui pourrait peut-être être utile, même si elle peut nous secouer un peu et nous surprendre, découvrir que nous sommes Jésus, puisque nous sommes l'Église, c'est découvrir la valeur infinie qui est la nôtre. Et ça ne nous est pas si facile que ça d'accepter de reconnaître la valeur infinie qui est la nôtre. Nous avons toujours cette petite habitude, mais moi je ne sais pas, je ne saurai pas, je ne suis pas capable, je ne peux pas, je n'ai pas le temps, je n'ai pas la force, et puis ça peut être aussi long que les litanies de Lorette, hein, si on veut. Eh bien, Zandel dit ceci, si nous voulons découvrir vraiment qui nous sommes, avec une phrase forte, si nous voulons adhérer à nous-mêmes, non pas à l'image que nous donnons de nous,

que nous voudrions que les autres aient de nous, mais si nous voulons, pour adhérer à nous-mêmes, il faut pouvoir nous estimer. Mais si la phrase s'arrêtait là, ce serait déjà pas mal, mais pas suffisant pour nous bousculer. Alors il en dit une autre, tout de suite après. Un mépris radical de soi équivaut à une condamnation à mort. Ça vaut la peine de la noter, éventuellement en gras, de la souligner. Mais volontiers. Pour adhérer à nous-mêmes, il faut pouvoir nous estimer. Je reviens après. Un mépris radical de soi équivaut à une condamnation à mort. Dans cette édition, c'est aux pages 63 et 64. Mais vous pouvez aussi chercher, quand vous aurez acquis toutes les œuvres complètes. Alors là, il faudra aller jusqu'au bout, parce que c'est le tome 8. Vous voyez, des phrases comme ça, ce n'est pas des phrases qu'on peut simplement entendre. Oui, bon. Elles viennent nous bousculer. Pour adhérer à nous-mêmes, il faut pouvoir nous estimer. Ni nous mésestimer, ni nous surestimer. La mesure n'est peut-être pas si facile que ça. Rappelons-nous le psaume 8. À peine nous fis-tu moindre qu'un Dieu. Qu'est-ce que l'homme pour que tu penses à lui ? Donc, nous estimer, non pas simplement dans notre regard à nous, qui est parfois un peu déformant, mais dans le regard de Dieu. L'homme est l'espérance de Dieu. Quand Dieu nous regarde, il voit celui ou celle qui maintient son espérance. C'est quand même étonnant, ça. Donc, il nous estime à notre juste valeur. Voilà, c'est ça notre difficulté, c'est nous estimer à notre juste valeur et pas tomber soit dans le déni, soit dans l'illusion. Rappelez-vous, là aussi, le cantique du Magnificat. Marie s'estime, d'une certaine manière. Le Seigneur fait en moi des merveilles. Elle s'estime. C'est le Seigneur qui fait en moi. Mais vous voyez, pour que les merveilles puissent avoir lieu, il ne faut pas simplement que le Seigneur ait le désir de les réaliser. Il faut que de l'autre côté, il dit, ben, tu m'as appelé, me voici. Toutes les générations me diront bienheureuse, suivant comment vous interprétez ça, mais elle ne manque pas de culot quand même. Et après, on nous dit que c'est le modèle de l'humilité. Ben oui, oui. L'humilité, c'est ça, c'est de reconnaître les merveilles que Dieu fait en nous, mais en utilisant chacun des éléments. Les merveilles que Dieu fait en nous, non pas celles que je fais à la place de Dieu. Vous voyez, arriver à s'estimer, et c'est fort quand il dit... Un mépris radical de soi, c'est une condamnation à mort. Dieu n'est jamais là pour nous dire « tu ne vaux rien ». Dieu n'est jamais là pour nous dire « tu es définitivement identifié à ton péché ». Dieu n'est jamais là pour nous dire « le salut, c'est pour tous, sauf pour toi ». Et ça, il faut vraiment que ce soit une conviction bien ancrée en nous. Rappelez-vous, celui qui est crucifié à côté de Jésus. Un seul regard suffit et il y a la première canonisation qui se réalise. Aujourd'hui même, tu seras avec moi dans le paradis. Jésus ne lui dit pas, ben quand même, après tout ce que tu as fait, hein, tu le mérites, hein, non ? Ouais. Il suffit de cet instant d'ouverture.
pour que Dieu déverse la plénitude de son amour. Il ne peut pas verser autre chose que la plénitude parce qu'il ne sait pas compter. Et c'est ça la particularité du don du côté de Dieu, c'est qu'il est au-delà de toute mesure. Hein? Dit Saint Bernard, la mesure de l'amour, c'est d'aimer au-delà de toute mesure. Eh bien, c'est de cette façon-là que Dieu nous aime. Nous, nous avons un peu de difficulté à aller jusque-là. Mais voilà, nous savons où est le sommet et nous avançons à notre rythme, à notre pas. L'important, c'est de ne jamais nous détourner du sommet en disant « c'est trop, je retourne ». Non, j'y arrive pas encore, mais un pas après l'autre. Sinon, la conséquence, ça équivaut à une condamnation à mort. Je passe à côté de ma vocation. Par rapport à la... J'aime bien citer cet événement dans la vie de Sainte Thérèse de l'Enfant Jésus qui médite sur Judas. Elle dit, mais moi, si j'avais été à la place de Judas, je serais allé me pendre au cou de Jésus. Eh oui. Mais voilà, c'est ça. Elle peut dire ça parce qu'elle a rencontré cette présence d'amour et de lumière. C'est à cela qu'il nous faut essayer de conduire nos frères et sœurs, en particulier ceux qui sont désespérés, ceux qui ont des difficultés avec la foi. Mais n'attendez pas de faire une thèse de théologie pour aller à la rencontre de Jésus. Allez-y tel que vous êtes. Allez vous pendre au cou de Jésus et vous verrez que quelque chose va changer. Et comme le dit Zandel, c'est un immense travail de se faire homme, et ce travail n'est jamais achevé tant que nous sommes dans notre itinéraire terrestre. Voilà. C'est un immense travail que de se faire homme, à l'image de l'homme nouveau. Donc il n'y a pas d'âge de la retraite pour ce genre de travail. Et il dit, pour accomplir ce travail, il nous faut être vigilant, avec une belle expression, il dit, il nous faut réactiver constamment en nous le sens du sacré. La culture, les événements, les situations font que quelquefois le sacré... réactiver constamment en nous le sens du sacré. Prendre, autrement dit, c'est retrouver cette fameuse dimension de transcendance. Je ne suis pas simplement là pour subir, je suis là pour conquérir l'homme que je suis. Alors, après cette introduction, il y a le regard sur l'Église auquel nous invite Zundel. Bon, c'est du Zundel. Alors, préparez-vous, accrochez-vous. Il parle de l'Église. Il dit d'abord, attendez, je vous dis toute la phrase. Il parle de la mission de l'Église qui peut se dégager avec un relief le plus pur et sous son jour le plus humain. Ce relief, il est vrai, ne crève pas les yeux. Et pour être honnête, reconnaissons tout de suite que l'Église se présente phénoménologiquement avec un visage ambigu. Ne commencez pas à faire la liste des personnes que vous visez. Hein. L'Église, c'est moi. Donc, est-ce que j'ai un visage ambigu ou est-ce que j'ai un visage christique, on pourrait dire. Toutes les ambiguïtés, elles ont leur source en nous. Oui, donc la conversion radicale qui nous est proposée. Il dit ceci ensuite. Le christianisme, comme toute religion, à mesure qu'il s'étendait,
s'est bientôt imposé plutôt qu'il n'a été choisi. Imposé par la famille avant de l'être par l'État. Dès qu'il eut acquis une situation officielle, son rôle mystique s'est inévitablement estompé. Vous pouvez noter pour certains endroits. Dès qu'il eut acquis une situation officielle, son rôle mystique s'est inévitablement estompé. Il y a quelques années, Chantal Delsol a écrit un livre, « La fin du christianisme ». Elle précise bien dès le début, « Quand je dis la fin du christianisme, je ne dis pas la fin de la chrétienté. » Et elle dit, « La fin d'un certain christianisme, c'est peut-être une chance pour une chrétienté nouvelle. » Ça vaut la peine de méditer ce genre de phrase. Hein? Le christianisme, c'est on s'installe, on domine, on impose. La chrétienté, c'est plutôt de l'ordre de la vie personnelle, de la vie communautaire, hein, du témoignage. Donc, ne nous lamentons pas inutilement sur certains aspects, mais soyons vigilants sur certains autres. Alors, vous voyez, c'est ce danger, mais quand il dit le christianisme, ben, christianisme, il est constitué par ce que nous sommes. Donc il y a un danger, hein, une situation, dès que nous sommes établis, il y a un danger pour la dimension mystique de notre vie. Un point important qu'il souligne, je ne peux pas parler de tout, mais un point important qu'il souligne, c'est la tension qu'il y a entre être seul et être ensemble. Et il dit que notre chemin de foi, notre chemin spirituel a besoin de ces deux rythmes. Bah, remarquez que ça correspond assez bien à ce qu'on voit dans l'Évangile, là aussi. C'est ça que je vous disais hier, un livre qu'on peut relire sans cesse et sans être déçu, c'est l'Évangile. Hein, quand Jésus dit « Dans ta chambre, dans le secret, prie ton Père », et puis, on voit Jésus qui va dans des endroits à l'écart. Mais en même temps, on voit Jésus qui va prier avec les autres à la synagogue, dans les lieux où il passe. Qui va au temple pour rejoindre la communauté. Donc, vous voyez, la tension entre le seul et le ensemble. La tension entre cette rencontre personnelle avec le Seigneur qui est indispensable et la rencontre communautaire avec le Seigneur, qui est tout aussi indispensable. Et en regardant justement les origines de la vie ecclésiale, Zundel note que dès l'origine, la dimension communautaire est présente. Et il dit ceci, « La forme communautaire que revêt dès l'origine la propagande chrétienne suppose l'impossibilité de joindre le Christ, notez bien la phrase, elle est jolie et puis forte, l'impossibilité de joindre le Christ sans prendre en charge les autres et tout l'univers avec eux. Je vais vers le Christ, c'est mon affaire à moi, les autres qui se débrouillent. Ça, c'est pas le christianisme. Hein? L'impossibilité de joindre le Christ sans prendre en charge les autres et tout l'univers avec eux. Hein, prendre en charge, c'est l'expression a un sens. Prendre en charge, prendre soin. Si vous avez du temps et que ça vous intéresse, je peux vous trouver un sujet de thèse intéressant, la théologie du prendre soin chez le pape François. Hein, prendre soin, prendre en charge, ce n'est pas simplement mon affaire à moi. Là encore, ça nous rappelle le mystère de la Trinité. Le mystère du Christ, ce n'est pas simplement l'affaire du Christ.
C'est pas simplement l'affaire du Fils. Le Père et l'Esprit sont là. Eh bien, c'est pas simplement mon affaire à moi, ma rencontre à moi avec Dieu. C'est pour ça qu'il faudrait que cela soit aussi signifié par, au moment de nos assemblées dominicales en particulier. Je disais, c'est pas simplement mettre le poids de chair les uns à côté des autres. Comme dit saint Augustin, ça peut être une bonne nouvelle. Enfin, vous verrez, il dit « Mon poids, c'est mon amour ». Bonne nouvelle. Ça évite d'être inquiet et angoissé quand vous montez sur la balance. Hein? Vous vous dites « Mon poids, c'est mon amour ». Voilà, c'est une bonne nouvelle. Je grandis en amour. Mais ce n'est pas simplement mettre ses poids les uns à côté des autres, la communauté. Puisque c'est un amour, il y a une relation. S'il n'y a pas de relation, il n'y a pas d'amour. S'il n'y a pas de réciprocité, ben nous sommes simplement des 1 plus 1 plus 1. Mais nous ne sommes pas dans la Trinité, parce que justement, le mystère de la Trinité, ce n'est pas 1 plus 1 plus 1 égale 3. Mais c'est égal 1. Donc, vous voyez, si c'est simplement des poids mis à côté les uns des autres, c'est 1 plus 1 plus 1 plus 1, mais ça n'arrive pas à l'unité. Et là, c'est un défi. Donc, la forme communautaire, c'est l'impossibilité de joindre le Christ sans prendre en charge les autres et tout l'univers avec lui. Avec eux, pardon. Et en disant cela, et en relisant par exemple les conclusions du dernier synode, il est un peu bizarre, hein, mais en relisant les conclusions du dernier synode, vous savez, ce fameux synode sur la synodalité, ça fait beaucoup jaser et commenter, il y a des choses qui sont exactement, pas reprises, parce que je ne crois pas que ce soit des citations de Zindel, mais qui correspondent exactement aux intuitions qu'il a pu avoir. Par exemple, au numéro 43 de ce document pour une église synodale, on nous dit « Personne ne peut avancer seul sur le chemin d'une spiritualité authentique. » La forme communautaire rend impossible le fait de joindre le Christ sans prendre en charge les autres. Personne ne peut avancer seul sur le chemin d'une spiritualité authentique. Je pense que Zindel aurait pu signer cette phrase. 43. Numéro 45. L'Église, c'est Jésus. Ça, j'ajoute. Donc, c'est nous. Je reprends le texte. L'Église est appelée à mettre au centre de sa vie et de son action le fait que, dans le Christ, par le baptême, nous sommes confiés les uns aux autres. Donc, ce n'est pas simplement « je m'occupe de mon chemin de sanctification » que les autres se débrouillent pour le leur. Nous sommes confiés les uns aux autres. Comment est-ce que nous prenons soin des autres au sein de notre communauté? Là encore, c'est une phrase qui a des relents zindéliens. L'Église est appelée à mettre au centre de sa vie. Oui, c'est pas simplement quand vous aurez le temps, c'est au centre de la vie de l'Église, au centre de l'action de l'Église, le fait que, par le baptême et dans le Christ, nous sommes confiés les uns aux autres. Voilà la communauté. Et enfin, on pourrait en citer d'autres, mais le troisième passage de ce document, numéro 50, d'où la nécessité, nous dit-on, d'une véritable conversion relationnelle. Et conversion relationnelle, c'est faire en sorte que nos relations ne soient pas simplement d'après des critères humains ou de rentabilité ou d'efficacité, mais suivant le modèle de la Trinité. Convertir nos relations afin de les ajuster aux relations qui existent en Dieu. Et c'est ainsi
que nous serons le vrai visage de l'Église. Ah, vous croyez que c'était de tout repos hein, de suivre le Christ, mais c'est pas tout à fait ça. Hein. Mais vous voyez la responsabilité, en même temps, la magnifique responsabilité qui nous est confiée. Vous voyez à quel point nous sommes l'espérance de Dieu, parce que qu'est-ce qu'il attend, Dieu ? Ben, que nous le vivions, cela. Quand est-ce qu'ils vont s'y mettre ? Hein ? Quand est-ce qu'ils vont le vivre ? Et il attend. Rappelez ce Dieu qui attend. Ce Père qui attend. Eh bien, là, tout nous a été confié, non pas pour l'enfouir dans un coffre-fort, mais pour que ça devienne semence en vue d'une fructification. Et dans une des dernières conférences que Zandel a données, puisque c'était le 5 octobre 1974 et qu'il est mort le 10 août 1975, il disait ceci: on ne peut vérifier l'existence de Dieu qu'à travers une vie humaine qui s'ouvre et se transfigure. Nous sommes la vérification de l'existence de Dieu. On ne peut vérifier l'existence de Dieu qu'à travers une vie humaine qui s'ouvre et se transfigure. Une belle mission, hein ? Par ma vie humaine, j'aide les autres à vérifier que Dieu existe. Magnifique ! Voilà le critère de la mission. Permettre aux autres de vérifier à travers notre vie que Dieu existe, que Dieu aime, que Dieu libère, que Dieu comble. Puis vous pouvez continuer là aussi. Hein, c'est toujours cette constante chez Zandel. C'est par mode d'incarnation, à travers notre incarnation. Dans la découverte de cet homme qui est toujours en état d'achèvement. Hein. C'est à travers notre propre incarnation, notre propre humanité, que Dieu transparaît. Et il cite un exemple qu'il prend chez le père Lacordaire. Lacordaire, ce grand prédicateur de Notre-Dame, qui célèbre pour ses effets oratoires, il dit, Lacordaire, venez en douce, écoutez, dans un petit village au nord de Lyon, un pauvre curé qui prêchait là, qui s'appelait Jean-Marie Vianney. Et la conclusion de Zandel, les mots ne lui parvenaient que transfigurés par la vie qu'il communiquait. Le grand orateur Lacordaire n'avait pas grand-chose à apprendre de l'art oratoire de Jean-Marie Vianney. Mais il ne venait pas là pour être enseigné dans l'art oratoire. Donc les mots ne lui parvenaient que transfigurés par la vie qu'il communiquait. C'est pas mal, là aussi, comme objectif pour notre propre témoignage. Je ne sais plus qui est-ce qui est, c'est peut-être Luzandel qui a dit « Si les mots que vous allez prononcer ne sont pas au service d'un silence plus grand, taisez-vous. » C'est ce que je fais.

Ne savez-vous pas que vous êtes un sanctuaire de Dieu et que l'Esprit de Dieu habite en vous? 1 Corinthiens 3, 16.

Je suis donc le père Benjamin Boisson. Je suis prêtre de la communauté des Béatitudes depuis 11 ans. J'étais responsable de différentes maisons. J'ai fait une maîtrise en théologie il y a longtemps. Donc je vais vous entretenir sur la croix, synthèse de la foi. Donc cette expression utilisée par Benoît XVI lorsqu'il est venu en 2008 pour la fête de la croix glorieuse, il a dit donc la croix est en quelque sorte la synthèse de notre foi. Alors comment est-ce qu'on peut l'exprimer? C'est ce que nous allons faire avec l'aide du Seigneur. Donc sur trois points. Premier point, c'est Bernadette et le signe de la croix, qui est en quelque sorte son héritage. Comment mieux vivre le signe de la croix? Deuxième partie, ce sera la synthèse de la foi. Et troisième partie, Marie nous donne à Lourdes la croix. Alors, première partie, donc Bernadette est le signe de la croix. Bernadette n'a pas attendu l'apparition de la Vierge Marie à Lourdes pour faire son signe de croix. Bien sûr, elle a, comme chacun d'entre nous, été marquée par le signe de la croix au baptême. Et on peut dire que ça l'a beaucoup marquée, parce que par exemple, le jour de sa mort, le dernier geste qu'elle fera, c'est ce beau signe de croix qu'elle a réappris avec Marie. Et elle dira, comme vous l'avez aussi entendu hier, qu'elle est plus heureuse avec son crucifix qu'une reine dans son lit ou dans son royaume, je ne sais plus exactement, dans son château, sur son trône. Merci. Donc, on peut dire que Bernadette, c'est une vie qui s'inscrit entre deux signes de croix. Et lorsque le 11 février 1958, elle veut faire le signe de croix à la première apparition, elle dit que ma main m'en tomba. Elle n'arrive pas à faire son signe de croix. Et voilà que Marie fait le signe de croix sur elle-même. Et à ce moment-là, dit Bernadette, je pus faire mon signe de croix et dire mon chapelet. On rajoute même qu'elle est tombée à genoux à ce moment-là, émerveillée par le signe de croix que Marie a fait sur elle. Pourquoi Marie a-t-elle fait le signe de croix sur elle-même? C'est assez étonnant d'imaginer Marie en train de faire son signe de croix. Vous savez qu'elle ne disait pas les Ave Maria du chapelet, hein? Ce serait pas très, comment dire, poli pour elle-même, enfin, je sais pas comment dire, mais enfin, c'est pas possible que Marie se dise à elle-même, je te salue Marie, voilà. Donc elle a quand même fait ce signe de croix, et on peut se demander pourquoi. Donc je pense qu'il y a trois raisons. La première, c'est que Marie va annoncer dans quelques apparitions qu'elle est l'Immaculée Conception. Et le dogme de l'Immaculée Conception, qui a été donné en 1854, 4 ans avant les apparitions, nous dit bien que Marie a été sauvée par la croix de Jésus de manière rétroactive. Vous savez, en fait, finalement, pourquoi ce dogme a été si long à venir dans l'Église? C'est parce que certains disaient, eh bien, même s'il n'a pas eu de péché, la Vierge Marie ne peut pas être exemptée du salut de son Fils. Voilà, elle ne peut pas être mise à côté des autres créatures, et elle a besoin aussi du salut de Jésus. Et donc, on dit dans le dogme que Marie a été sauvée par la croix de Jésus par anticipation ou par rétroaction. Et donc, voilà une première raison pour laquelle Marie fait ce signe de croix, parce qu'elle va dire dans quelques jours, dans quelques semaines, à Bernadette, je suis l'Immaculée Conception, ce qui n'empêche pas que je sois sauvé par la croix de mon Fils. Une deuxième raison pour laquelle certainement Marie a fait le signe de croix sur elle-même, c'est un appel à la croix, à l'appel à la pénitence. Vous savez très bien que Lourdes, c'est le lieu des pécheurs, de la pénitence, de la conversion. Et donc elle invite dès le commencement, dès le premier geste des apparitions,
à comprendre que son message est un message aussi de conversion par la croix. Et puis enfin, la troisième raison, c'est celle évoquée par le pape Benoît XVI, c'est que la croix est la synthèse de la foi. Et on va dire souvent que Marie va être la catéchiste de Bernadette. Bernadette qui n'a pas pu faire son catéchisme puisqu'il est allé garder les moutons à Bartrès, va ne pas pouvoir faire sa première communion. Et voilà que Marie va la prendre sous sa coupe pour lui apprendre son catéchisme. Et on apprend en tout premier dans le catéchisme à commencer par le signe de croix. C'est donc aussi une ouverture aux apparitions qui vont venir dans le sens d'une catéchèse de Marie à Bernadette. Marie nous dit donc par ce signe de croix que Dieu nous aime, que Dieu nous a tellement aimés qu'il nous a donné son Fils, et que ce Fils a été obéissant, et obéissant jusqu'à la mort sur la croix, et que cette croix est le salut et la santé des corps et des âmes. C'est un résumé de la foi, en quelques mots. Et vous savez peut-être qu'il y a des personnes qui, bien sûr, vivent parfois seulement avec le signe de croix. Je me souviens qu'une fois, en Chine, un vieux missionnaire avait dit à celui qu'il avait rencontré qu'il avait pratiquement perdu la foi, mais que ce qu'il tenait encore, c'était que chaque jour il faisait son signe de croix. La croix permet donc d'être la concentration, parfois ultime, de ce qui nous reste de la foi. Et puis aussi, vous le savez peut-être, je prends un autre exemple pour que vous compreniez que la puissance de la croix, c'est dans la prière de délivrance que les prêtres peuvent faire. Un prêtre, lorsqu'il fait une prière de délivrance, à un moment donné, demande à la personne de se signer par la croix. Et elle fait au moins 10 à 15 signes de croix. Chaque fois qu'on évoque le mot croix, la personne se signe. Et on voit souvent des délivrances qui se passent au moment où la personne fait le signe de croix sur son propre corps. La croix est signe de délivrance et en quelque sorte elle contient en condensé toute la force de l'évangile, toute la force du salut. Le signe de croix de Bernadette, on en parlera beaucoup ces jours-ci, elle va faire, Bernadette, l'admiration de ceux qui l'entourent par son signe de croix, de la manière dont elle faisait son signe de croix. Souvent, on lui demandera de refaire le signe de croix, elle refusera, elle dira « je ne suis pas là pour manquer de respect à la Vierge Marie, je ne suis pas là pour faire du spectacle », un peu comme le curé d'Ars avec tous les gestes qu'on lui demandait, elle refuse. Mais on rapporte des témoignages de personnes qui voyaient Bernadette faire son signe de croix. Particulièrement, un qui est connu, c'est le bâtonnier des avocats de Lourdes, c'est-à-dire du gratin de Lourdes, une des grandes personnalités de Lourdes, qui disait, on lui demandait « est-ce que vous croyez ?» Et lui répond « certainement ». Et pourquoi ? Si vous aviez vu comme moi Bernadette faire le signe de la croix, vous croiriez vous aussi. Ce n'est qu'au ciel qu'on peut faire ainsi le signe de croix. » Fin de citation. Voilà que finalement les gens étaient touchés, non pas par les apparitions de la Vierge Marie, ou par le message de Bernadette, mais par sa façon de faire le signe de croix. Ça devait être très impressionnant, puisque des personnes, on va dire un petit peu marginal, comme le bâtonnier des avocats de Lourdes, se sont mis à croire aux apparitions à cause du signe de croix que Bernadette
faisait pas sur elle-même. Elle va donc prêcher ce signe de croix par l'exemple. Lorsqu'elle va arriver à Nevers, Bernadette, les postulantes voulaient l'imiter. Donc elle voulait faire comme elle le signe de croix. Mais elle n'y arrivait pas. Pour vous dire que ça devait être important, parce que si moi je regarde quelqu'un faire le signe de croix, j'essaie de faire comme lui, bon, a priori, j'ai quand même quelques années d'études, je devrais y arriver. Et les postulantes qui essayaient d'imiter Bernadette n'y arrivaient pas. Ça devait être très, enfin, presque surnaturel, impossible à imiter. Sa manière de faire le signe de croix, c'est ce qui touchait le plus les sœurs qui étaient avec elle à Nevers. Ouais, ce n'est pas le fait qu'elle a vu la Vierge Marie, ce n'est pas le fait qu'elle soit sainte par ses vertus et par sa patience, son humilité, etc., mais son signe de croix qui touchait le plus. Il était tellement bien fait que personne n'arrivait à le refaire. Donc elles abandonnèrent les unes derrière les autres. Et qu'est-ce que donc ce signe de croix que faisait sœur Marie Bernard, Bernadette de Lourdes? Il était, nous dit-on, large, ample, lent et respectueux. Large, ample, lent et respectueux. Elle portait la main jusqu'aux épaules. Les sœurs qui n'arrivent pas bien à faire leur signe de croix, ou qui le font comme une chasse, une mouche, vous savez, des fois, il y a des gens qui chassent des mouches. On voit souvent ça aux enterrements, malheureusement. Voilà que Bernadette va les éduquer à faire leur signe de croix comme il faut, avec amour et patience. Elle ne supportait pas une seule chose, c'est ses sœurs, c'est leur signe de croix. Vous voyez, donc c'est une obsession presque. Un jour, elle dit à une de ses sœurs, « Mais ma sœur, vous avez mal au bras, à moins que vous soyez trop pressée. » Pour elle, c'est un péché grave, c'est mal, de faire son signe de croix trop vite. La maîtresse des novices, qui s'appelait Mère Vauzou, pas Vaudou, hein, Vauzou, ne tarissait pas d'éloges devant ce signe de croix, c'était pour elle un modèle du genre. Une autre fois, donc vous l'avez entendu, je pense, c'est hier ou ce matin, elle dira « C'est beaucoup de bien faire le signe de croix ». Je crois que Bernadette donc, nous laisse en héritage la manière de bien faire le signe de croix, et c'est beaucoup de bien faire le signe de croix, puisque c'est la synthèse de toute notre foi, c'est l'entrée en prière, c'est l'entrée en présence de Dieu, c'est la bénédiction de Dieu qui descend sur nous, c'est Dieu lui-même qui vient dans le nom du Père, du Fils et du Saint-Esprit, nous invoquons la Trinité, ce n'est pas un geste anodin, et voilà donc Bernadette nous laisse dans cette première partie, on pourra dire, une voix, la voix du signe de croix, comme Sainte Thérèse, c'est la petite voix. Bernadette, c'est la voix de l'humilité par les gestes simples du signe de croix. Donc lent, large et respectueux. Large, ça veut bien dire maximum d'ampleur avec son bras. Lent, de manière à bien dire ce qu'on dit et à bien vivre ce qu'on dit. Et puis respectueux, bien sûr, on ne fait pas le signe de croix comme les peut-être certains footballeurs sur les stades de foot par superstition. On fait le signe de croix parce que nous croyons en Dieu le Père, le Fils et le Saint-Esprit. C'est la première partie. La seconde partie, donc, je vous ai annoncé, c'était la synthèse
de la foi. C'est une expression donc de Benoît XVI. La croix est comme la synthèse de toute la foi. Synthèse, priez pour nous. Qu'est-ce que la foi ? Qu'est-ce que c'est que la foi ? Aïe, aïe, aïe. Comme disait saint Augustin quand je lui parlais du temps, le temps, je sais ce que c'est, mais quand on me pose la question, je ne sais plus ce que c'est. Qu'est-ce que c'est que la foi ? Eh bien, la foi est synthétisée dans ce qu'on appelle les symboles, qu'on appelle aussi en français courant, puisque c'est du latin, le credo. Sachez que chaque concile, il y a une synthèse, il y a un symbole. Dernier en date, c'est le symbole de Paul VI. Mais nous en avons retenu deux symboles, deux credos. Le credo au symbole des apôtres, qui est le plus court, et le credo, le symbole de Nicée-Constantinople, qui est plus ample. Ces deux credos se rejoignent quasiment de manière identique, et on rajoute donc au deuxième des explications, enfin des actes de foi, des points de la foi qui ont été travaillés pendant ces deux conciles de Nicée et Constantinople. Mais le point commun entre les symboles, et en particulièrement ces deux symboles, c'est qu'ils amènent trois mystères chrétiens qui sont, on pourrait dire, le centre, la synthèse de la synthèse du credo. Ces mystères ont été révélés par Jésus. Avant lui, on n'y avait pas pensé. Et après lui, ben, on est obligé d'y croire. Ces trois mystères, ils ont été donc révélés par les évangiles, par le Christ, par ses paroles, par ses actes. Il s'agit donc de trois mystères que la pensée humaine n'aurait jamais pu inventer, que la philosophie n'aurait jamais pu amener, que même la révélation antécédente n'avait songé. C'est la Trinité, c'est le mystère de la Trinité. Le deuxième, c'est l'incarnation. Et le troisième, c'est la rédemption par la mort sur la croix. D'ailleurs, regardez bien dans les évangiles, le mal qu'ont les apôtres à comprendre ou à croire que Jésus va mourir sur une croix. C'est le troisième mystère. Premier mystère, donc, qui est un mystère chrétien et qui a été révélé par Jésus et qu'on n'aurait pas pu inventer, l'incarnation. L'incarnation était impossible pour la première alliance, pour les Juifs. Encore aujourd'hui, croire que Dieu se fait homme, pour nos frères juifs, frères aînés dans la foi, c'est impossible. Dieu ne peut pas se faire homme. Et pourtant, Dieu s'est fait homme. Alors pour essayer de comprendre comment on peut croire à ce mystère de l'incarnation, c'est qu'il faut déjà comprendre que Dieu s'est fait homme, non pas par nécessité, par besoin, non pas parce qu'il avait cela dans son être, mais il l'a fait par amour, par miséricorde, par condescendance. Condescendance, il y a le mot descendance, descendre. Dieu est descendu jusqu'à nous par amour. Ce n'est donc pas, comme peuvent peut-être parfois l'imaginer certains non-chrétiens, par nature ou par être que Dieu est descendu. Ce n'est pas une nécessité, mais c'est une gratuité d'amour. Ce n'est pas non plus, peut-être que nous avons ça dans l'arrière-boutique de notre cerveau, ce n'est pas à cause du péché que Dieu s'est incarné. L'homme, Adam, n'aurait pas péché que Dieu se serait incarné. Sinon, cela voudrait dire que nous conditionnons
l'incarnation de Dieu au péché de l'homme. Et Dieu n'est pas conditionné par quoi que ce soit. Ce n'est pas l'homme qui fait descendre Dieu du ciel, ce n'est pas son péché, mais c'est l'amour du Dieu d'amour, du Dieu trois fois saint, qui est le seul mobile, le seul motif de l'incarnation. Dieu n'est pas conditionné par l'homme, il est souverain, il fait ce qu'il veut, il est maître de tout ce qu'il fait. Et l'incarnation n'enlève rien, absolument rien, à la majesté, à la grandeur, à l'omniscience, à l'omnipuissance de Dieu. L'incarnation n'est pas là pour enlever quoi que ce soit, mais peut-être pour rajouter une relation nouvelle entre les hommes et Dieu. Ça, c'est le premier mystère, bon, de la foi. Deuxième mystère, la Trinité. Donc là, je pense qu'on va en parler particulièrement pendant cette retraite, cette session. Le Père, le Fils et le Saint-Esprit. Vous savez que c'est quelque chose qui est impossible pour les musulmans. Pour les musulmans, il n'y a qu'un seul Dieu. Et nous sommes appelés par le Coran des associants ou des associates, des personnes qui associent. Voilà. Et il y a des sourates contre ceux qui croient que Dieu est associé. Associé avec d'autres dieux, si vous voulez, le Père, Fils et Saint-Esprit étant trois associés. Alors, il faut bien leur faire comprendre ou faire comprendre que nous avons un seul Dieu en trois personnes. C'est une simple définition de la Trinité. D'ailleurs, Trinité, tri, unité, voilà, trois personnes, un seul et unique Dieu. C'était moins impossible, c'est les moins aussi encore aujourd'hui pour les Juifs. Les Juifs pensent encore aujourd'hui que Dieu est triple. Il est créateur, souffle et parole. Nous ne sommes pas loin de la Trinité chrétienne. D'ailleurs, dans l'Ancien Testament, on voit des prémices de cette Sainte Trinité. Par exemple, il y a un psaume qui dit « Ne retire pas de moi ton Esprit Saint ». L'Esprit Saint est déjà présent donc dans l'Ancien Testament. Ou bien un autre passage, mais on pourrait rajouter beaucoup. La parole de Dieu ne monte pas au ciel sans avoir d'abord porté du fruit sur la terre. Ou la sagesse de Dieu qui représente le Fils. Ou bien encore, tu es mon Fils bien-aimé, moi aujourd'hui je t'ai engendré, qui est un passage du psaume, et qui est repris donc lors de la transfiguration du baptême de Jésus. Un Dieu en trois personnes. Dans le credo, on insiste beaucoup sur le même rang hein, du Père, du Fils et du Saint-Esprit. Par exemple, pour le Fils, on dit de même nature que le Père, en latin consubstantiel, c'est-à-dire de même niveau. D'ailleurs, Jésus dira « Qui me voit, voit le Père et moi, nous sommes un ». Et puis, dans le credo aussi, pour le Saint-Esprit, il reçoit même adoration et même gloire égale. Donc voilà une autre façon d'exprimer l'unité dans la diversité des trois personnes. C'est le deuxième mystère chrétien. Et le troisième, c'est donc la rédemption par la mort, la rédemption par la croix, et par la résurrection qui en découle. Mais c'est surtout la question de la rédemption par la souffrance et par la mort. C'est une question qui est centrale, comme je vous l'ai dit tout à l'heure, puisque les apôtres n'y croiront pas. Ils s'en iront tous, sauf peut-être Saint Jean, Saint Pierre, qui étaient arrêtés, devant l'impossible compréhension du mystère de la rédemption par la croix. Alors, ça reste impossible aujourd'hui pour les Juifs. Pourtant, ils auraient dû lire, comme nous l'avons entendu ce matin, le quatrième chant du serviteur, le serviteur souffrant, dans Isaïe 53. Il faut savoir que encore aujourd'hui, les Juifs, dans les parachas, c'est-à-dire dans les explications, dans les méditations de la parole de Dieu qui ont lieu à chaque Shabbat, sautent allègrement
le chapitre 53 d'Isaïe. Donc on lit toute la Bible chez les Juifs, on passe de Isaïe 52 à Isaïe 54, et on refuse de comprendre, parce que ça, évidemment ça remet en cause peut-être des choses plus profondes, l'idée que le Messie devait mourir sur une croix, et devait souffrir. Et c'est impossible aussi pour les musulmans, car vous le savez peut-être, pour les musulmans, au dernier moment, on a changé Jésus. Ce n'est pas lui qui est mort sur une croix, mais c'est quelqu'un d'autre. Et évidemment, après, il est ressuscité sans problème, puisqu'il était caché quelque part. C'est la façon de voir des musulmans. Évidemment, vous voyez que finalement, je dis ça parce que ça montre bien que nous, chrétiens, on croit des choses que les autres religions, enfin que les autres ne croient pas. Hein, et qu'on a ces trois mystères qui sont vraiment rejetés par les autres traditions religieuses et qui sont vraiment au centre du credo. Jésus est bien mort. Nous en avons la preuve dans les évangiles, puisque par exemple, on va lui percer le côté, mais aussi on va dire à Pilate, il est déjà mort. Et en plus, on va le descendre de la croix, parce qu'on ne laissait pas les morts le jour du Shabbat. Donc il y a bien une insistance sur le fait que Jésus soit réellement mort, et il est réellement ressuscité, et nous en avons aussi des explications par les apparitions et par le tombeau vide. Il est apparu pendant 40 jours à plus de 500 frères, mais aussi on peut rajouter toutes les autres apparitions, puisqu'il y en a 12 apparitions, et on peut penser qu'il a au moins vu ou été vu par des milliers de personnes, et c'est ces témoignages-là qui font que nous croyons qu'il est bien ressuscité. Voilà donc les deux credos résument trois mystères chrétiens qui sont les trois piliers de notre foi chrétienne, la Trinité, l'incarnation et la mort de Jésus sur la croix. Évidemment, on peut en rajouter d'autres, on peut en rajouter beaucoup d'autres, mais c'est ce qui se situe au cœur du credo. Donc c'est déjà, ces trois points, une explication synthétique de la foi chrétienne. Une autre explication synthétique de la foi chrétienne, c'est ce qu'on appelle le kérigme. Le kérigme, c'est l'annonce, on peut dire, première de la révélation de la foi du salut. Et alors, ce qui est intéressant, parce que c'est intéressant, c'est que ce kérigme a 5 points. Souvent, j'ai entendu dire, parce que quand on faisait l'évangélisation sur les plages, ben nous, les musulmans, c'est simple, on a les 5 points. Hein, donc c'est ça, ça, ça, ça et ça. Et vous, les catholiques, alors c'est quoi? Qu'est-ce que c'est votre foi? Eh bien, on peut leur répondre, on a aussi 5 points. Les 5 points du kérigme, 5 doigts de la main. Dieu existe, premier point. Dieu existe, il a créé le monde, il a créé l'homme, il existe autour de nous, il est présent, etc. Deuxième point, Dieu est amour. Il nous a tellement aimés qu'il nous a envoyé son Fils unique et il nous l'a donné gratuitement pour chacun d'entre nous. Dieu est amour. Dieu existe, Dieu est amour. Jésus est mort sur la croix pour te sauver de ton péché. Il a vaincu la mort, il a vaincu le péché. Il est victorieux sur la croix. Quatrième point, il est vivant, Jésus est vivant. Comme le dit les carnets de chants de l'Emmanuel, il est vivant, il est ressuscité, il est présent avec toi, il est là pour t'aider. Et cinquième point, il te donne son Saint-Esprit pour que tu vives aujourd'hui dans l'Église la sainteté. Donc Dieu existe, il est amour, Jésus est mort, il est vivant et il nous envoie l'Esprit-Saint. Voilà aussi une autre manière de synthétiser notre foi. Dans les deux cas, que ce soit la première explication ou dans la deuxième explication des kérigmes, il y a la croix, sans aucun doute. Il y a au centre de notre foi la croix de Jésus. Vous connaissez peut-être la devise

par la croix, s'est accomplie toute la mission de Jésus. Tout est accompli, dit Jésus sur la croix. Cela veut dire que sur la croix, eh bien, toute la grâce que le Seigneur veut nous donner, tout le salut, est accompli. On dit même que Jésus a prêché pendant 3 ans, qu'il a souffert pendant 3 jours, qu'il est mort en 3 heures, et qu'en 3 secondes, tout est accompli, il a réalisé sa mission et il a réalisé le salut du monde. La croix est devenue un symbole qui est utilisé par beaucoup plus de monde qu'on ne croit. Et sans s'en rendre compte, nous sommes dans un monde de croix. Bien entendu, il y a la croix chrétienne que l'on retrouve dans chaque église, qu'on le retrouve dans les crucifix. Vous savez que dans l'ordre, les représentations religieuses les plus importantes dans l'ordre, c'est Bouddha, Marie et la croix de Jésus. Ça devrait être l'inverse, mais c'est comme ça. Et il y a des régions où l'on trouve des crucifix beaucoup plus que dans d'autres. Il y a des croix aussi dans nos salles, dans nos maisons. Vous savez que dernièrement en Italie, il y a ce fameux débat sur les crucifix dans les écoles. Et voilà que nous apprenons que l'État italien a dit que ce n'était pas simplement un signe religieux, mais que c'était aussi un symbole national, c'est-à-dire un symbole qui est au-dessus de la foi chrétienne et qui devient symbolique de l'héritage de l'Italie. Il y a aussi la croix rouge, la croix blanche, les croix que l'on retrouve un peu partout et qui donc nous rappelle combien la croix est importante culturellement et aussi socialement autour de nous. Alors évidemment, c'est peut-être une invitation tout simplement nous-mêmes à remettre en valeur nos croix, nos propres crucifix, nos propres petites croix. Combien parmi nous portent une croix visible? C'est pas parce qu'on a dit que c'était un signe ostentatoire dans les écoles publiques qu'on est obligé de cacher sa croix. Et au contraire, nous sommes invités à la visibilité aujourd'hui où des autres religions en France ne se gênent pas pour montrer leur visibilité. Une fois, j'ai été en Italie l'année dernière, et ce qui m'a le plus frappé, c'est que quand je vais en Italie, sans le faire exprès, j'ai regardé les voitures qui passaient, et j'ai vu qu'il y avait un chapelet chrétien, sur au moins une voiture sur 10. Et quand je suis revenu en France, pour dire que j'habitais à l'époque dans ce qu'on appelait le triangle du Front National, c'est-à-dire où il y a beaucoup de personnes musulmanes, j'ai remarqué qu'en France, c'est l'inverse. Il y a une voiture sur 10 qui a un chapelet musulman. Alors, est-ce que l'on ne peut pas, des fois, de temps en temps, mettre un chapelet à sa voiture? Ce n'est pas interdit, ni par la loi, ni par le bon sens, ni même par l'invitation au témoignage. On peut aussi remettre en valeur les vieux crucifix qui sont parfois laissés à l'abandon dans nos communes. On peut se signer peut-être lorsque l'on prend le volant ou lorsque l'on va s'endormir, etc., etc. On peut bénir les enfants, bénir ses petits-enfants. Bref, remettre en valeur la croix, ça nous rappellera donc que nous reposons notre foi sur cette croix. Alors le signe de croix, maintenant, synthèse de la foi. Comme vous l'avez remarqué, dans le signe de croix, il y a 3 aspects. Les paroles, en général on dit « au nom du Père, du Fils et du Saint-Esprit » avec sa mouche. Il y a les gestes sur le corps, ou les parties du corps qui sont touchées, si vous voulez. Et puis la croix qui est tracée. 3 aspects, si vous voulez. Le premier, donc, c'est les paroles. « Au nom du Père, du Fils et du Saint-Esprit, Amen. » C'est donc le rappel de la Trinité qui nous sauve. Et nous reprenons la parole que nous avons entendue hier dans l'évangile de Saint Matthieu. « Baptisez-les au nom du Père, du Fils et du Saint-Esprit. »

Le nom de Dieu, c'est donc Père, Fils et Saint-Esprit. Il n'y a pas d'autre nom que celui de Jésus par lequel nous puissions être sauvés, dit les Actes, chapitre 4, verset 12. Ou bien au chapitre 4, verset 18, un peu plus loin, on dit même « La prédication est d'annoncer le nom de Jésus ». Il y a aussi le nom du Père, dans le Notre Père, Matthieu 6, 9, « Que ton nom soit sanctifié ». Le nom du Fils, le nom du Père, et on pourrait trouver aussi au nom du Saint-Esprit. Cela signifie, cette formule, au nom du Père, du Fils, Saint-Esprit, ça ne veut pas dire « au nom de la loi, je vous arrête » ou « au nom des pouvoirs qui me sont conférés, je vous fais chevalier de la Légion d'honneur ». Ça ne veut pas dire « à la place de », parce qu'on pourrait penser qu'on commence une célébration et on va le faire à la place, enfin, quelque sorte, au nom de, voilà, où on introduit les personnes. Non, quand on dit « au nom du Père, du Fils et du Saint-Esprit », on invoque sur soi-même le nom du Père, du Fils et du Saint-Esprit, c'est-à-dire on invoque les trois personnes de la Trinité. C'est une évocation, une bénédiction de Dieu qui descend sur chacun d'entre nous. Dans la Bible, le nom égale la personne. Le nom égale la personne. Quand je dis « au nom du Père », je dis « Père, Fils et Saint-Esprit ». C'est ces trois personnes de la Trinité qui viennent me bénir, qui viennent avec moi. La Trinité est présente au signe de la croix. Ce n'est pas une expression je parle au nom de. Hein. C'est donc un acte de foi, croire que Dieu veut venir vivre avec moi dans cette vie et croire qu'il agit avec moi. Ça, c'est les paroles. La deuxième chose, c'est les gestes. On ne fait pas les gestes n'importe comment. D'ailleurs, les frères orthodoxes le font d'une manière différente. Ils prennent les trois doigts, Trinité, et ils font le signe de croix, on va dire à l'envers, enfin, en tous les cas, à l'envers de nous, ou bien c'est nous qui faisons à l'envers d'eux, peu importe, au nom du Père, du Fils et du Saint-Esprit. Amen. Et en général, ils ne disent pas « Amen ». Alors, ces gestes sur le corps représentent quelque chose, bien sûr, de symbolique, et même peut-être même de très profond. Le front représente l'intelligence, la mémoire, la création. C'est donc le Père qui ordonne dans ma tête toutes les pensées, qui ordonne ma volonté, qui ordonne mon vouloir, ma mémoire, ma liberté, ma direction. Que ta volonté soit faite dans mon esprit. En quelque sorte, c'est l'esprit humain qui est visité par le Père. Sur le ventre, hein. Je ne sais pas si vous le faites sur le plexus, mais, ou là, mais c'est normalement un peu plus bas. Ça représente le corps, l'incarnation, la chair, notre besoin de manger, notre besoin de procréer, notre besoin humain. Et à ce moment-là, nous parlons du Fils qui descend, en quelque sorte, dans l'incarnation. C'est très facile à comprendre. Et puis enfin, l'épaule gauche, c'est le cœur, le lieu de l'amour, le lieu de l'Esprit-Saint, autrement dit l'âme. Donc nous avons l'esprit, le corps et l'âme qui sont visités par la Trinité. Nous reprenons ainsi l'explication qu'a donnée saint Augustin dans son livre sur la Trinité. Il a expliqué que l'homme est Trinité, l'homme est trinitaire. Il a un corps, une âme et un esprit, comme en quelque sorte il y a le Père, le Fils et le Saint-Esprit. On dit souvent que Jésus, Marie, Joseph, c'est la petite Trinité sur la terre, une expression de l'école française. Et on peut dire aussi avec saint Augustin que l'homme est une petite Trinité de Dieu sur la terre par son corps, son âme et son esprit, visité donc par le Père, le Fils et le Saint-Esprit. Vous voyez que quand on fait son signe de croix, on ne le fait pas n'importe comment parce que ça représente une certaine symbolique de la manière dont Dieu nous rejoint. Et puis la croix qui est tracée sur nous,
Il représente deux axes, l'axe vertical et l'axe horizontal. Les deux bras de la croix, relation avec Dieu et relation avec nos frères. C'est donc le signe de croix qui résume aussi les deux grands commandements, aimer Dieu, dans Luc 10, 25. Tu aimeras ton Dieu de tout ton cœur, de toute ton âme, de toute ta force, de toute ta pensée, et ton prochain comme toi-même. L'amour de Dieu et l'amour des autres, qui est le résumé, ces deux commandements, des 10 commandements, des deux tables. Première table, 5 premiers commandements, c'est l'amour de Dieu. Et 5 derniers commandements, deuxième table, c'est l'amour du prochain. Voilà, le signe de croix est aussi une synthèse de l'amour, de la charité. Et l'homme est invité par ce signe de croix à se décentrer, à partir de son centre, à aller aux quatre coins de son corps et au-delà, aux quatre coins du monde, aux quatre vents de l'Esprit Saint, aux quatre points cardinaux. Le cardinal Lustiger disait que on est une vocation, on est rentré dans sa vocation chrétienne, quelle qu'elle soit, particulièrement pour les prêtres. On est une vocation lorsque le centre de ma vie, ce n'est plus moi, mais le centre, c'est l'autre. Ce n'est plus moi le centre, c'est l'autre. Donc apprendre par le signe de croix à se décentrer de soi-même. C'est très facile de penser à soi en oubliant les autres. Voilà que nous sommes invités à penser aux autres sans s'oublier soi-même, mais en priorité. Voilà, troisième partie, c'est la troisième, donc c'est après la deuxième. Marie, ici à Lourdes, nous confie la croix. Premier geste que Marie fait donc aux apparitions, c'est ce signe de croix. Et au cours des apparitions, tout a l'impression que tout se concentre sur la croix. Hier, on vous a expliqué, Monseigneur Berrier nous a expliqué l'histoire des deux croix, la croix là, la croix là-bas, voilà, symbolique de la croix. Tout d'abord, la croix glorieuse. Donc là, je me sers de ce que dit Benoît XVI, ce qu'a dit Benoît XVI il y a 2 ans pour la fête de la croix glorieuse, ici, à Lourdes. Je le cite pratiquement intégralement. Saint André de Crète disait « Quelle grande chose que de posséder la croix. Celui qui la possède, possède un trésor. » Donc la croix, nous devons la considérer d'abord sous l'aspect glorieux. On l'a entendu aussi ce matin. La croix, ce n'est plus un instrument de supplice. Certains qui ne comprennent pas bien se disent « Mais comment se fait-il que les chrétiens mettent un instrument de supplice autour de leur cou ?» Et certains vont même en plaisantant, disant « Heureusement que Jésus n'a pas été décapité, ils auraient été obligés de porter une potence. » Ils n'ont pas compris le sens de la croix, qui n'est plus du tout un instrument de supplice pour nous chrétiens, mais qui est l'instrument du salut, qui est le lieu où le Christ est mort, mais il n'est pas mort par souffrance, mais par amour. Il est mort par choix délibéré, il entre librement dans sa passion. Ma vie, nul ne la prend, c'est moi qui la donne. C'est donc un don gratuit d'amour qui est fait sur la croix. Et du coup, ce lieu de supplice devient un lieu d'amour. Et comprendre la croix comme un lieu d'amour nous fait comprendre que la croix est source de vie, de paix, de joie, signe de réconciliation, source du pardon et de la miséricorde, disait Benoît XVI. Saint Augustin disait « Pour être guéri du péché, regardons le Christ crucifié. » Ça rime en plus. « Pour être guéri du péché, regardons le Christ crucifié. » Ce n'est pas du tout, on pourrait dire, négatif, la croix chrétienne. Ce n'est pas du tout morbide.
ce n'est pas une sorte de masochisme que s'infligeraient encore aujourd'hui les chrétiens que de regarder la croix, mais c'est pour nous la source du salut, la source de la vie éternelle, la source de notre joie. Les orthodoxes disent « Par la croix, la joie a pénétré le monde entier. » Voilà, premier aspect, donc, c'est que cette croix que Marie nous donne à Lourdes est une croix glorieuse. Levez les yeux vers le crucifié et adorez celui qui est venu enlever le péché du monde, dit encore Benoît XVI. Et nous le faisons en effet souvent lorsque nous vénérons la croix. Mais qu'est-ce que nous disons lorsque faisons un chemin de croix? Nous t'adorons Seigneur et nous te bénissons parce que tu as racheté le monde par ta sainte croix. Nous t'adorons et nous te bénissons. Nous ne sommes pas là pour pleurer devant la souffrance de Jésus. Même le vendredi saint, lorsque nous faisons la vénération de la croix, nous disons « Voici le bois de la croix qui a porté le salut du monde » et nous répondons « Venez, adorons le Seigneur ». Voilà, même au samedi, vendredi saint, alors qu'on est censé célébrer la passion de Jésus, on adore la croix qui est source de salut. Et on a toujours, depuis la résurrection, dans la foi chrétienne, une vision de la croix qui est une croix glorieuse. Vous regarderez ou vous lirez les préfaces de la Passion qui sont lues pendant la Semaine Sainte et vous apercevrez que quand on parle de la croix, il est question de la gloire. Il est très important que lors de la première apparition à Bernadette, ce soit le signe de la croix qui débute la rencontre. Jésus est le chemin qui nous mène vers le Père. Il est le chemin, la vérité, la vie. Nul ne peut aller au Père sans passer par lui, dit Jésus. Et nul ne peut venir du ciel, comme Marie, qui apparaît dans sa gloire divine, dans la splendeur de sa gloire, sans que Jésus ouvre le chemin. Pour aller au Père ou pour venir du Père, il nous faut passer par la croix glorieuse. Plus qu'un signe de, nous dit le pape Benoît XVI, la croix est une initiation au mystère de la foi, au mystère glorieux particulièrement. Deuxième aspect de la croix qui nous est révélé ici à Lourdes par Marie, c'est la croix douloureuse. Marie invite ici à Lourdes tous les hommes, tous les chrétiens, qui souffrent dans leur corps, les malades, dans leur cœur, à lever les yeux vers la croix de Jésus comme un remède et un soutien dans l'épreuve. Thérèse de l'Enfant Jésus, qui va reprendre une citation de l'Imitation de Jésus-Christ, va dire « À Gethsémani, Jésus goûte les trésors de la Trinité, de la joie de la Trinité. » Voilà donc peut-être une façon de comprendre, avec Thérèse de l'Enfant Jésus, que même lorsque Jésus souffrait, il n'était pas malheureux. Il n'était pas dans un désespoir profond, même s'il a exprimé au moment de Gethsémani. Et on le retrouve aussi dans une révélation privée. Je crois que c'est à... je ne sais plus qui, vous le trouverez certainement, vous qui êtes spécialiste. Où il dit « Je n'ai jamais été aussi heureux que sur la croix ». Donc, on retrouve aussi ça dans Sainte Catherine de Sienne, qui écrira cela, qui dira que le paradoxe de la croix, c'est que Jésus était aux yeux des hommes le plus malheureux des hommes et avec Dieu le plus heureux des hommes. Vous trouvez tout ça dans un livre qui s'appelle « Dieu souffre-t-il ?» aux éditions de l'Emmanuel. Je crois que c'est Descouvement qu'il a écrit. Voilà, merci. La croix est donc facile à porter, même si elle est douloureuse. Elle est source d'apaisement, de consolation dans nos souffrances. Et ici à Lourdes,
On peut dire que Marie n'apparaît pas avec Jésus. Vous avez remarqué l'apparition de Marie, elle n'a pas d'enfant Jésus. Et en quelque sorte, elle nous donne tout son fils, tous les mystères du fils, pas que l'enfance, mais aussi donc, la mort de Jésus sur la croix. On peut dire que Marie est au pied de la croix, aussi ici à Lourdes. Elle nous offre donc la compassion. Et c'est vrai que les personnes qui viennent ici, bien sûr, trouvent la guérison, mais surtout une grâce de compassion, une grâce de consolation. Lourdes, c'est le lieu de la croix avec Marie, qui enlève les croix, les souffrances et les péchés des hommes. Et puis, dernier point, et je serai à l'heure, la croix lumineuse. Qu'est-ce que Marie va aussi donner comme message ici à Lourdes ? Elle va demander à construire une chapelle. Elle va demander que les prêtres y viennent en procession. Donc les processions et les églises qui sont à Lourdes, enfin particulièrement dans le sanctuaire, c'est un héritage des apparitions de la Vierge Marie. Les prêtres viennent en procession, oui, avec le, bien sûr tout le peuple de Dieu. Benoît XVI dira, toujours dans cette même homélie de 2008, « Marie vient ici à Lourdes pour nous indiquer les voies d'un renouveau de vie dans nos communautés et pour chacun d'entre nous. En accueillant son Fils qu'elle nous présente, nous sommes replongés dans une source vive où la foi peut retrouver une vigueur nouvelle, où l'Église peut se fortifier pour proclamer avec toujours plus d'audace le mystère du Christ Jésus né de Marie. » Fin de citation du pape Benoît XVI. Donc la croix aussi qui nous est donnée, c'est une croix de lumière, une croix d'audace, une croix de mission, une croix où nous sommes envoyés pour annoncer à tous que ici ou ailleurs, dans le Christ, nous avons la source d'eau vive. Nous pouvons nous cacher dans le creux du rocher, qui est le cœur du Christ ouvert sur la croix, et que nous pouvons vivre à sa lumière. Le renouveau qui peut se produire ici à Lourdes n'est pas réservé au renouveau charismatique, aux nouvelles communautés, mais elle passe, nous rappelons-nous le message, par les prêtres et par les églises. La construction du peuple de Dieu se fait ici à Lourdes, de manière peut-être invisible, mais alors que parfois nos églises se vident, nous voyons que les pèlerinages, particulièrement à Lourdes, mais ailleurs, augmentent, 5 millions de visiteurs par an à Lourdes. C'est une invitation à devenir, à notre tour, des lumières dans notre monde. On peut dire que Lourdes est un centre missionnaire pour la France. Une invitation à accueillir la croix comme lieu de conversion pour ceux qui sont loin, éloignés de l'Église, ou pour qui l'Église est loin. Parce que souvent on dit les gens sont éloignés de l'Église, mais on oublie de dire que parfois l'Église est éloignée des gens. Et donc inviter à la conversion du cœur tous ceux qui nous entourent. À la suite de Saint Paul, à la suite de la Vierge Marie, à la suite de Sainte Bernadette, avec la croix comme héritage, nous devons dire « Nous prêchons Jésus et Jésus-Christ crucifié. Je ne veux connaître que Jésus et Jésus-Christ crucifié, dit saint Paul, 1 Corinthiens 1. Je n'ai pas d'autre titre de gloire que la croix de mon Seigneur Jésus-Christ, disait aussi saint Paul aux Galates, chapitre 6, verset 14. » Ben, je vous remercie de votre attention.

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2: Toutes les œuvres du Seigneur, bénissez le Seigneur. Daniel 3, 57.

C'est toujours difficile de donner un titre à une conférence qui doit durer 50 minutes. Ça touche le monde des pères de l'Église et au départ, je pensais faire les sacrements de l'initiation chrétienne, liturgie, initiation chrétienne et pères de l'Église. Alors on va réduire un peu et je n'ai pris qu'un aspect, qu'une mystagogie, je reviendrai sur ce terme, l'Eucharistie. Donc on pourrait dire l'Eucharistie chez les pères et on vous a distribué une petite feuille, donc vous allez la plier comme cela, comme ça vous allez pouvoir suivre. Et naturellement, le point de départ, c'est la procession d'entrée. Et comme vous avez déjà fait le signe de croix, on a pris de l'avance. Je voudrais, avant de parcourir rapidement ces textes, vous dire d'abord la joie de me retrouver ici pour vous faire entrer dans le mystère de la liturgie. L'année dernière, j'avais évoqué la liturgie comme source. Et j'imagine qu'il y a encore des cassettes, et donc vous pourrez acheter la cassette tout à l'heure, parce que ça fait un tout, naturellement. Et si je reviens l'année prochaine, il faudra acheter les deux cassettes. Et si, comme ça, oui, ça fait marcher le commerce. Donc si je suis là pendant 20 ans, ça fait 20 cassettes. Alors je voudrais poursuivre cette méditation théologique. Le pape Jean-Paul II vient de publier une lettre apostolique, Orientale Lumen, où il va reprendre la richesse de l'Église d'Orient et surtout ce qu'ont apporté nos pères de l'Église au niveau de la liturgie. Alors je me suis précipité sur cette lettre et je prends quelques extraits pour vous dire un peu la tonalité de cette méditation. Je cite Jean-Paul II. Dans l'expérience liturgique, le Christ Seigneur est la lumière qui illumine la route et dévoile la transparence du cosmos. Je m'arrête deux minutes là-dessus, car c'est d'une profondeur inouïe, et en tout cas c'est d'une actualité pour nous. Dans l'expérience liturgique, c'est-à-dire au cœur de notre liturgie, le Christ est lumière. Il est donc le centre. C'est le Christ qui nous illumine. Et il dévoile, le mot grec, c'est aletheia, la vérité. On dévoile, on soulève. La liturgie est de l'ordre de la vérité. Et donc le Christ dévoile la transparence du monde. C'est-à-dire que dans l'Eucharistie, nous sommes vraiment au cœur de ce monde et déjà le monde est récapitulé dans le Christ. Donc vous voyez, nous sommes, j'allais dire, dans un autre temps et un autre espace. Nous sommes là à l'essentiel. Première remarque. Deuxième remarque, c'est toujours Jean-Paul II. La prière liturgique montre une grande aptitude à engager la personne humaine dans sa totalité. C'est-à-dire que lorsque vous entrez en liturgie, c'est toute votre personne, c'est-à-dire votre corps et votre âme, corps, âme et esprit. Tout entier vous entrez, alors que nous savons bien que parfois nous assistons à l'Eucharistie, le corps est là, mais l'esprit est ailleurs. Ou alors, on est tellement mal dans son corps qu'on s'agite sans arrêt. Vous faites cette expérience, enfin, je sais pas, moi je la fais de temps en temps. Pas quand je préside, parce que là, je suis obligé de faire attention, mais parfois, quand l'homélie d'un confrère est un peu longue, alors je m'agite, je tourne sur ma... pour éviter de dormir, mais c'est tout à fait le contraire qu'il faut faire. Donc tout à l'heure, l'homélie sera courte. Je continue, toujours Jean-Paul II. Dans l'action sacrée, la corporéité est appelée à la louange. Alors je me suis dit, quand j'ai lu ça, il faut absolument qu'à l'Emmanuel, je vous lise ça quand même. Jean-Paul II est d'accord avec vous. Rendez grâce. La corporéité est appelée à la louange. Et la beauté, qui est l'un des termes privilégiés en Orient pour exprimer la divine harmonie, et le modèle de l'humanité transfigurée se révèle partout. La beauté.
Alors vous allez me dire, oui, mais quel critère pour la beauté ? C'est vrai. Alors il précise, dans les formes du sanctuaire, il y a un atelier. Dans les sons, il y a un atelier. Dans les couleurs, ah tiens, il faudrait peut-être faire un atelier sur les couleurs, dans la liturgie. Mais enfin, comme il y a les rites de la messe, on vous expliquera pourquoi il y a plusieurs ornements. Dans les lumières, là aussi, c'est quelque chose d'important. Dans les parfums, tiens, il y a peut-être un atelier sur les différents encens, mais c'est quelque chose d'important. Donc, très bien. La prière de l'Église devient donc une participation à la liturgie céleste. C'est ça qui est important. C'est-à-dire, nos liturgies n'ont de sens, n'ont d'intérêt que parce que nous sommes, allez, soyons modernes, nous sommes branchés sur la liturgie céleste. Sinon, nos liturgies n'auraient aucun intérêt. Un peu plus loin, encore Jean-Paul II, à ceux qui recherchent un rapport de signification authentique avec eux-mêmes et avec le cosmos, encore si souvent déformé par l'égoïsme et l'avidité, la liturgie révèle la voie vers l'équilibre de l'homme nouveau et invite au respect pour cette potentialité eucharistique du monde créé. Alors là, c'est le côté écologique. Et ça, ça me paraît aussi quelque chose d'essentiel. Celui qui entre dans le mystère de la liturgie redécouvre ce monde et voit alors la part, l'action, l'œuvre de Dieu au cœur de ce monde. Celui-ci est destiné à être assumé dans l'Eucharistie du Seigneur. Première remarque, c'était pour citer cette lettre apostolique que je vous encourage à lire, Orientale Lumen, qui est un petit chef-d'œuvre de Jean-Paul II. La deuxième remarque, toujours dans l'introduction, c'est pour faire le lien entre catéchèse et liturgie. Vous savez, si je parle des pères de l'Église, pour les pères, la liturgie est le lieu catéchétique par excellence. La catéchèse des pères de l'âge d'or, et là je vous ai donné des extraits dans ce petit texte que nous allons lire, la catéchèse des pères porte sur le Notre Père, sur le Credo, sur le baptême et sur l'Eucharistie. Et cette catéchèse est faite à l'occasion de la liturgie, en raison de tel ou tel sacrement. Et quand on va célébrer, par exemple, le baptême, eh bien, les pères en profitent pour faire la catéchèse le lendemain de la célébration. Et ça, c'est très important. C'est très différent des Occidentaux. Nous, on explique tout avant. La preuve, c'est que vous allez avoir des ateliers, on va tout vous expliquer. Quand on fait des baptêmes d'adultes, la veille, on répète, on fait semblant. Semblant, on dit, tu feras ça, un pied en avant, trois pieds en arrière, attention, il faudra que tu dises ça, oui, non, amen, pas amen, trois fois amen, très bien, alors on est là, tout le monde est affolé. Non, chez les Orientaux, c'est tout à fait différent. On dit, tu y vas, et puis demain, on t'expliquera exactement ce que tu as vécu. Alors c'est une autre mentalité, mais ça nous permet de redécouvrir peut-être la beauté du mystère et de ne pas trop non plus rationaliser nos liturgies. Parfois, elles sont tellement intellectuelles qu'on n'y comprend plus rien. Parfois, on a des fiches. Non, ici, il n'y a pas de fiches, mais je reviens d'un diocèse, le diocèse de Saint-Brieuc, où il y a des fiches dominicales. Alors, vous savez, il faut des